0: Il y a, je crois, chez l'homme une volonté farouche de dominer, de posséder, de poser sa marque de fabrique sur la nature. Nous, pour survivre, c'est marcher, explorer, n'avoir pour frontière que la satiété de nos ventres, et nous méfier du sédentaire, l'homme. Parce que je suis une bête, les humains me croient stupide, insensible, ignorante, brutale. Je ne suis pas mue que par mes instincts, je suis un être vivant. Comme eux, la violence sans raison me déplaît. Mais quand l'homme comprendra-t-il que ce monde n'est pas sa propriété, mais une copropriété que nous devons partager et entretenir ensemble? Si vous pensez, avec l'ours, que l'homme doit être raisonnable pour deux, alors je vous recommande l'appel à la réconciliation lancé par Frédéric Bourgade dans son ouvrage « Dans la peau de l'ours » paru en 2025 aux éditions Un autre regard. Bonjour Frédéric Bourgade.
1: Bonjour.
0: Ravi de vous recevoir à Parole d'auteur, bienvenue sur Radio Présence. Je salue nos fidèles auditeurs et je leur rappelle que cette émission pourra être retrouvée en podcast sur toutes les grandes plateformes numériques. Première question Frédéric Bourgade, pour un premier roman, est-ce que vous n'auriez pas pu choisir la louve plutôt que l'ours?
1: Non, j'ai pris l'ours parce que c'est un sujet bien sûr que je connais, parce que c'est un sujet d'actualité permanente. Notre relation à l'ours dit beaucoup de choses de qui nous sommes avec notre environnement. Et puis ce sujet me tenait à cœur parce que pendant de nombreuses années, en tant que journaliste à France Inter et France Info, j'ai suivi ce dossier et donc j'avais aussi éprouvé dans la durée la difficulté que l'homme croisait, rencontrait avec l'ours. Alors j'avais envie d'écrire sur l'ours.
0: D'accord. Alors nous allons y revenir naturellement en détail. Pour ceux parmi nos auditeurs qui ne vous connaîtriez pas, je rappelle que vous avez été une des voix toulousaines de France Info et de France Inter pendant de nombreuses années. Vous avez collaboré, j'ai cru comprendre, à Libération.
1: Oui. Vous
0: avez aussi collaboré avec le journal Satiricon à Toulouse.
1: Oui, tout à fait, c'était sacré à l'époque, évidemment. Mais oui, bien sûr, j'ai participé.
0: Voilà. J'ai noté aussi que vous aviez fait, peut-être que c'est toujours le cas, vous faites des interventions à l'université.
1: Alors c'est terminé parce qu'il y a un moment donné, il faut céder la place aux jeunes et comme je ne le suis plus, j'ai cédé mon tour.
0: D'accord. Alors donc, on peut dire que vous avez une expérience de la radio qui est au-delà de 30 ans.
1: Oui. Malheureusement, parce que ça veut dire que je ne suis plus très jeune, mais voilà, j'ai toujours en tout cas envie d'écrire sur et à propos de ce qui préoccupe les hommes.
0: Et est-ce que le journalisme a été définitivement abandonné?
1: Non, pas définitivement, parce que je collabore à la Dépêche du Midi et à la Gazette ariégeoise, pour laquelle j'écris notamment des portraits de joueurs de rugby et des commentaires ou des reportages sur l'entraînement, notamment des Loups de Pamiers. C'est un club de rugby qui joue en élite 2 et qui fait du rugby à 13.
0: Et vous m'avez cité, expliqué, lorsqu'on préparait cette émission, qu'il y avait un rapport avec les ours.
1: Il y a un rapport, effectivement, parce que les clubs de 13 ont ceci de particulier, qu'au lieu d'être des propriétés d'individus ou de sociétés, elles sont la propriété de leur environnement. Et notamment, il y a une équipe qui s'appelle les ours de Saint-Gaudens et les loups de Pamiers. Et toutes les équipes de rugby à 13 ont un totem animal, un ancêtre qui dit quelque chose. Et en l'occurrence, le loup et l'ours sont bien évidemment des voisins de ces deux clubs qui jouent en élite 1 et en élite 2.
0: Ce qui nous permet de saluer au passage nos auditeurs de Saint-Gaudens et de Pamiers. Alors, vous publiez, on peut dire, c'est votre premier roman, hein, Dans la peau de l'ours, mais vous aviez déjà effectué quelques publications, et plus précisément, j'ai compris que c'était deux essais et un récit romancé. Alors, parmi les essais, un essai dont le sujet ne surprendra personne, puisque le titre est « C'était l'info radio-recto-verso ». Recto-verso,
1: voilà. Oui, effectivement, parce que ça explique un peu aux gens comment on fabrique l'information. Et il y avait Florence Aubenas qui avait d'ailleurs écrit un livre là-dessus qui s'appelait « La fabrication de l'information ». Et moi, j'ai voulu parler de la radio parce que c'est un média qui est trop minoré, auquel on pense peu. Or, la radio, c'est le tam-tam tribal. En l'occurrence, de bouche à oreille et de bouche à oreille. Donc, l'information se répète. Et la radio a des choses spécifiques qui méritent d'être racontées. C'est ce que j'ai fait dans cet essai.
0: Alors, vous employez une expression qui est la fabrication de l'information. On va y revenir un peu plus tard.

0: Mais c'est vrai que cette expression-là, c'est une expression qui pose question par la notion de fabrication, qui dit fabrication dit peut-être quelque chose qui n'est pas naturel ou qui est peut-être monté, mais on pourra y revenir un peu plus tard. Vous avez publié un autre essai qui s'appelle Fou de la fille au foulard.
1: Oui, c'est effectivement sur la question de la relation qu'on a avec la religion, avec ceux qui croient et ceux qui ne croient pas. Et dans cet essai, je raconte l'histoire d'une femme qui porte le foulard et dont le logiciel, cette logique du ciel, s'impose à elle comme une réalité physique qu'elle veut vivre au quotidien dans une classe où ses copains et ses copines ne comprennent pas tout d'un coup sa croyance. Alors, c'est pas pour ou contre. Encore une fois, mais c'est surtout pour essayer de comprendre de l'intérieur comment nous sommes structurés, comment d'une certaine manière nous sommes fabriqués et façonnés par notre environnement. Nous sommes nous aussi des matières premières pour le monde dans lequel nous vivons. Et nous avons des costumes pour chacune des époques que nous traversons. Et en l'occurrence, le religieux, le retour du religieux dans ce livre, j'évoque cette question assez fondamentalement.
0: Et dans un tout autre genre, vous avez publié un ouvrage intitulé 7h58, le Minerve ne répond plus, à partir d'un fait divers pas ordinaire.
1: Pas ordinaire du tout, parce qu'il se passe en 1968, avant les événements, c'était en janvier. Le Minerve est un sous-marin, il coule quelque part au large de Toulon, vers Saint-Mandé, et on ne le retrouve pas pendant 50 ans, et surtout on n'explique pas pourquoi il a coulé. À l'intérieur de ce sous-marin, il y a 42 sous-mariniers, des jeunes gens. À l'époque, je suis personnellement stupéfait par cette histoire, parce que je suis un petit garçon, j'ai 10 ans, 11 ans, je suis dans la cour de mon école, et j'entends cette information à la radio. Des jeunes gens vont mourir. Et moi, qui me croyais immortel, je découvre qu'on peut mourir sans être vieux. Et donc, à partir de ça, j'essaie de raconter les instants qui ont précédé leur disparition. Le sous-marin, c'est le Minerve.
0: Alors, comment se fait-il que vous ne publiez, en termes de genre, un roman que maintenant, c'était pas quelque chose qui était impératif, qui était urgent de faire?
1: Alors, la vraie difficulté pour le journaliste radio, c'est la concision. Et là, tout d'un coup, il me fallait effectivement déployer mes ailes, comme le ferait un papillon, et exposer sur le long cours une réalité que je voulais raconter, une histoire que je voulais décrire. Et je ne savais pas faire, parce qu'effectivement, à force d'écrire court, synthétique, sans être caricatural évidemment, j'avais l'impression d'avoir été quelque part handicapé. J'avais en ma possession des tas de mots, mais je ne savais plus les déployer.
0: Il a fallu que vous fassiez de la rééducation, en quelque sorte?
1: Non, c'est pas une rééducation, mais j'ai toujours en réalité écrit, j'ai toujours été inquiet de la nature des mots, de ce qu'ils disent et ce qu'ils ne disent pas. Et donc j'ai toujours, dans ma profession de journaliste, choisi mes mots. Et pour l'écriture, ça a été pareil. Par exemple, pour ce roman, je l'ai écrit 4 fois, 3 fois ou 4 fois. En tout cas, c'est pas le premier jet que vous avez entre les mains.
0: Alors, effectivement, cette méthode pour écrire, est-ce que, moi, à parole d'auteur, on est toujours un peu friand d'interroger les auteurs en disant, mais comment vous faites? À quel moment de la journée? Est-ce que vous vous y remettez plusieurs fois? Comment vous captez vos idées? Comment ça se passe un petit peu? Et plus précisément, comment ça s'est passé pour ce roman?
1: Alors celui-ci, j'ai eu envie de l'écrire il y a longtemps et je me disais, mais c'est trop polémique parce qu'on va me poser la question pour ou contre l'ours. Et pour moi, ce n'est pas une question. L'ours est une réalité physique, c'est une réalité sensible que les gens abordent avec des opinions. Et moi, je ne voulais pas être pour ou contre. Je voulais raconter une histoire, raconter le pastoralisme, raconter la présence de l'ours, ce retour, parce que l'ours n'a jamais véritablement disparu. Il a toujours été physiquement présent ou mentalement présent dans l'esprit des Ariégeois notamment, mais pas que. Et donc, j'ai écrit ce livre avec l'intention de, non pas de déplaire ou de plaire, mais avec le souci d'être juste et de poser question en même temps que poser un regard.
0: Frédéric Bourgarde, vous avez donc écrit un roman. Je vais vous donner la citation des frères Goncourt qui définit le roman et vous me direz si vous êtes d'accord avec eux ou ce qu'il faut enlever, ce qu'il faut ajouter. Les frères Goncourt disaient « Le roman est de l'histoire qui aurait pu être ».
1: Oui, c'est bien raconté, effectivement, parce qu'il y a dans tous les romans des choses qui appartiennent à la fiction et des choses qui appartiennent au réel. En réalité, le réel percute en permanence la fiction et l'inverse est vrai. Et donc, je trouve que cette définition est assez juste. En même temps, ce que je constate personnellement aujourd'hui, c'est qu'on fait beaucoup d'autofiction, comme si on s'interdisait de parler de quelque chose qu'on ne connaît pas parfaitement. En l'occurrence, moi, je ne suis pas berger. En l'occurrence, je ne suis pas éleveur. En l'occurrence, je ne suis pas un ours non plus, malgré tous les efforts que j'ai fait pour l'être, et je m'autorise à en parler parce que je crois que c'est essentiel.
0: Et parler d'un sujet, écrire sur un sujet en passant par le roman permet d'exprimer davantage de choses, d'être plus percutant que de dérouler un essai.
1: Oui, effectivement, moi j'ai l'impression que le roman, en tout cas tous ceux que je lis personnellement, m'apportent quelque chose parce qu'ils ont, dans la singularité de la manière de raconter, chaque auteur a sa manière de raconter les choses, me donne une épaisseur à moi aussi. Quelque part, ça m'enrichit, je vis des vies, pas celles que je vis, j'en vis d'autres, et ça c'est intéressant. Et dans le roman, j'ai l'impression que ce qu'on propose au lecteur, c'est d'être un autre, de décentrer son regard, de faire pas seulement preuve d'empathie, mais d'être un autre lui-même.
0: Dans la peau de l'ours, donc, qui vient de paraître cette année, alors je le précise aux auditeurs, l'ours avec un E. Donc le premier point d'interrogation lorsqu'on voit ce livre, on voit le titre, on voit la couverture, que vous pourriez d'abord peut-être essayer de décrire à nos auditeurs, même si c'est un exercice difficile à la radio.
1: Alors c'est une ours, effectivement, elle est en équilibre sur quelque chose qui pourrait être la Terre ou la Lune. C'est-à-dire que c'est une manière effectivement de raconter que l'ours est à la fois le plus proche et le plus étranger à nous-mêmes. Et cet ours, en équilibre sur cette planète, il est exactement comme nous. Il se pose la question, où allons-nous? Que vais-je devenir?
0: Alors, c'est un roman, on l'a bien compris, et vous qualifiez votre livre, et vous dites, ce n'est pas un livre militant, c'est un livre inspirant. C'était une volonté du départ?
1: Oui, tout à fait. Parce que, comme je vous le disais tout à l'heure, je voulais évacuer cette question du pour ou contre. Et la question souvent m'est posée. Les lecteurs que j'ai rencontrés dans les différents lieux où j'ai eu l'occasion de paraffer mon livre, de le présenter, me posent la question pour ou contre. Mais cette question, pour moi, n'a pas lieu d'être. Et donc, je voulais absolument ce regard décentré. Et en plus, pour la première fois, me semble-t-il, c'est le point de vue de l'animal qui est un être vivant, qui est sensible, qui, puisqu'il a un cerveau, pense peut-être quelque chose, et pas seulement avec ses instincts, manger, me protéger, me mettre à l'abri des dangers. Et donc, je suis entré dans la peau de l'ours au féminin, parce que précisément, pour que l'espèce ours soit sauvée, il faut qu'il y ait des ours, et donc reproduction.
0: Alors, de la même façon, vous vous positionnez par rapport au pastoralisme, par rapport au métier de berger, en disant je décris le métier, je décris les conditions d'exercice du métier, mais ce n'est pas un manuel sur le pastoralisme.
1: Ah non, pas du tout. L'idée, c'est pas de raconter aux éleveurs comment ils font ce qu'ils font. Ils le savent bien mieux que moi. Moi, je suis un béotien total. Mais par contre, pour raconter, décrire, il m'a fallu savoir. Donc, effectivement, rencontrer des gens. Quand je raconte la tonte de la brebis, je me suis pas inspiré, j'ai pas tout inventé. Il y a sur Internet des éleveurs qui montrent comment on tond. Et puis, par mon métier, j'ai eu l'occasion de rencontrer de nombreux à qui j'ai déjà posé ces questions. Donc, j'ai aussi encore des notes. Et puis, ce que je voulais éviter aussi, c'était de trop entrer dans la problématique seulement économique. Parce que ce qui m'intéressait, c'était les dimensions existentielles.
0: Alors, dimensions existentielles, au-delà de préoccupations économiques, ce qui génère et qui donne un style à votre livre. Et là, je voudrais vous interroger un petit peu sur votre style, parce que à la lecture de votre livre apparaissent des images, des odeurs, des sensations humaines, des sensations de l'ours, dans une rédaction, un texte qui a des relents très agréables de poésie.
1: Oui, mais cette dimension, c'est aussi ma personnalité. Je suis comme ça. Peut-être que les auditeurs trouveront que j'en parle trop, mais effectivement, ces sensations-là, pour les transmettre au lecteur, il faut pouvoir les lui décrire de l'intérieur. Et donc, je suis l'ours. Je suis l'odeur de la forêt, je suis l'odeur de la pluie sur la terre, et ça me paraissait important. Et les mots, ce sont plus que des images, ce sont des choses qui donnent plus. Et cette matière-là, elle est impalpable, mais elle est indispensable à la compréhension, me semble-t-il. C'est pour ça que je voulais absolument donner aussi cette dimension poétique. Mais c'est parce que je suis comme ça.
0: Frédéric Bourgade, je vous propose de faire la première pause musicale.

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1: Nous sommes en compagnie de Frédéric Bourgade pour son roman « Dans la peau de l'ours » paru, c'était en 2024 ?
2: 2024,
1: il y a un an. Aux éditions Un autre regard. Frédéric Bourgade, pourriez-vous expliquer et dire directement aux auditeurs ce que nous venons d'entendre ?
2: Alors nous venons d'entendre un morceau qui est joué par Tigran Amassian, un pianiste arménien de jazz, et le morceau s'appelle « Leaving Paris ». Et je trouvais que ce morceau, qui a servi de bande sonore pendant le temps de l'écriture, qui était présente dans ma tête, correspondait bien à l'idée de nostalgie et de difficulté à s'enraciner quelque part. Leaving Paris, c'est à la fois habiter Paris, mais c'est aussi quitter Paris. Voilà, et comme mon premier personnage.
1: Voilà, et on va le voir, le premier personnage, un peu plus tard, qui s'appelle Pierre, et qui effectivement va quitter Paris, et aura à cœur à écouter ce morceau, comme c'est explicité dans le livre, une fois qu'il sera arrivé
2: en Ariège.
1: En Ariège profonde. Frédéric Bourgade, pourriez-vous nous lire un extrait de votre ouvrage, de manière à ce que l'on sente bien ce dont nous avons parlé précédemment, c'est votre style qui donne des images, des sensations, des odeurs, des couleurs.
2: Oui, effectivement, le passage que je vais vous lire est très court. C'est la première fois que l'ours se retrouve dans une forêt qui n'est pas la sienne et il sent un danger. D'où vient cette sensation étrange que ma forêt me cache un danger imminent ? Elle, si épaisse, d'habitude si tranquille, elle, si accueillante et riche de mille bienfaits, je ne saurais le dire. Mais de la pointe aux racines des arbres, il y a dans l'air comme un tremblé subtil, une sorte d'onde électrique qui, en vague l'est invisible, progresse sur mes chemins et prend possession de mon territoire. Je hume l'air, n'y sens rien. Mais dans le bruissement des feuilles, le vent me murmure mille précautions à prendre. Des yeux, je fouille le sentier, à la recherche d'une ombre suspecte, inquiète de le découvrir béant sous mes pattes. Pour la première fois de ma vie, je me sens fragile, moi qui impressionne tant par ma stature et ma puissance tous les êtres vivants de ce vaste domaine, moi que l'on considère comme le roi de cette forêt. Pourtant, ce matin, même le silence et la brume me font peur.
1: On s'y croirait.
2: C'est exactement fait pour ça.
1: Voilà. Alors effectivement, il y a cette capacité à retranscrire des ambiances, des ressentis. Et il y a aussi une observation, j'allais dire, animalière.
2: Oui, mais nous sommes des animaux dénaturés, comme le disait Vercors dans le livre qu'il avait écrit il y a très longtemps déjà, des animaux dénaturés. C'est-à-dire que nous avons effectivement, comme les animaux, comme l'ours, des instincts, des pulsions, des peurs, des choses qui font que nous appartenons nous aussi au règne animal, et que donc d'une certaine manière, l'ours appartient aussi à notre univers. Et il n'y a pas de raison, me semble-t-il, même s'il fait peur, de le redouter.
1: Alors Frédéric Bourgade, est-ce que vous pourriez essayer de définir le contexte de départ de ce roman ?
2: Alors, l'ours est bien évidemment le personnage principal. Et on va vivre avec l'ours, notamment sa rencontre avec Pierre, qui est le deuxième personnage. Pierre est un Ardéchois qui, comme beaucoup de provinciaux, s'exile à Paris pour gagner sa vie, trouver un métier. Et très vite, il se rend compte que la nature lui manque et que sa vraie nature, c'est la nature. Seulement, que faire quand on ne sait rien faire que ce qu'on avait imaginé ? Et il va découvrir qu'il peut devenir, pourquoi pas, berger. Et il trouve Émile, qui l'accepte. Émile est éleveur de brebis dans l'Ariège, et il accepte, parce qu'il a une petite aide financière de l'État pour prendre un apprenti, de le prendre et de lui apprendre le métier de berger. Et puis il y a Marc, qui est un écolo, qui va conscientiser d'une certaine manière Pierre à la réalité de ce qu'est l'ours et à sa manière d'être parmi nous. Et puis il y a aussi, j'avais oublié, le quatrième personnage qui est un opposant farouche. Et donc on va se trouver effectivement avec ces quatre personnages, dont le principal, celui qui structure l'histoire, c'est l'ours.
1: Alors, c'est l'ours qui structure l'histoire, effectivement, mais dans la manière dont est construit le texte, on est sur deux points de vue hein, qui s'alternent. Donc, le point de vue de Pierre, le point de vue des hommes, d'un côté, et le point de vue de l'ours. Alors, ça, c'est cette manière de faire, ça a mûri de quelle façon ?
2: Alors, cette manière de faire, elle a mûri parce que je me suis dit comment faire qu'il soit à la fois, avant d'être face à face, côte à côte. Et donc, j'ai trouvé cette manière un peu particulière de les rendre présents l'un à l'autre sans qu'ils soient face à face, puisque, effectivement, il faut attendre un certain temps pour que Pierre découvre l'existence de l'ours, dont il ignore l'inexistence. Il est ardéchois. Il est d'un petit village qui s'appelle Saint-Cirgue en montagne et qui existe vraiment. Vous allez le regarder sur une carte, c'est sur le plateau du Tanagre. Je connais bien l'Ardèche parce que c'est ma région d'origine avec la Drôme. Et donc, il ignore. Et tout d'un coup, il va se rendre compte de l'existence de l'ours et des problématiques autour de l'ours. Et voilà, Pierre, confronté à cette réalité, va nager lui-même entre les deux, pour ou contre. Et il va s'apercevoir que ce qui l'intéresse précisément, c'est d'abord d'être dans la nature.
1: Alors, je voudrais que l'on revienne un petit peu à l'ours, et que peut-être vous nous en fassiez une description peut-être un petit peu plus précise sur différents plans, au niveau de ses attitudes, de son comportement, de sa personnalité. Et notamment, vous parlez d'intelligence de la situation, de préoccupation au sujet des hommes. Comment vous...
2: Oui, c'est-à-dire que l'ours, bien sûr, il y a un phénomène d'anthropologie, c'est-à-dire qu'on projette soi-même ce qu'on est sur l'animal. Ça, c'est un peu inévitable. Mais l'ours a une personnalité. On ne le sait pas, mais je l'ai découvert et appris, évidemment. Par exemple, Michel Pastoureau en parle très bien sur des interviews qu'on peut retrouver sur Internet. Il raconte très bien le comportement de l'ours et effectivement, ils ont une personnalité. Un petit ours est différent d'un autre petit ours. Et quand on les voit jouer, on sait qui est bagarreur, qui sera timide, qui va dominer ou qui sera dominé. Et donc, l'ours a une personnalité. Et puis, l'ours, je voulais le faire exister aussi en tant qu'individu parce qu'il a une pensée. Par exemple, avant de rencontrer Pierre, l'ours va le croiser en rêve. C'est-à-dire que l'ours va se mettre à parler humain et Pierre, dans son rêve, va parler ours jusqu'au moment où l'ours va se rendre compte de l'odeur fade de l'homme qu'elle tient dans ses mains et qu'elle prenait pour son ourson. Et donc ce premier face-à-face, il est intéressant et important parce qu'il y en aura d'autres. Mais c'était ma manière de donner à voir et à toucher concrètement du doigt que l'ours pense et que, puisqu'il a un cerveau, il ne fait pas que réagir à des émotions.
1: Et vous précisez aussi dans le cours du texte que l'ours souffre.
2: Oui, tout à fait. D'abord, on l'a aujourd'hui reconnu juridiquement. L'ours est un animal vivant, les animaux sont des êtres sensibles, et je précise même que peut-être un jour il y aura, comme il y a une déclaration universelle des droits de l'homme, une déclaration universelle des droits des animaux, parce que l'ours a peut-être le devoir de ne pas nous agresser bien sûr, mais il a surtout le droit d'exister. Et tout au long du livre, je raconte cette difficulté qu'a l'homme qui cherche toujours à s'approprier l'environnement, l'espace, qui croit que tout est à lui et que il n'y a pas de lieu pour les autres humains, pour les autres êtres sensibles, vivants, pardon, pour les êtres vivants, qu'il n'y a pas de place pour eux.
1: Alors, dans la manière dont vous décrivez l'ours, dans la manière dont l'ours se comporte dans le roman, il s'en dégage une certaine sagesse et guidé peut-être aussi par la prudence que peut avoir l'animal vis-à-vis de l'homme ou vis-à-vis des dangers en général.
2: Oui, parce qu'il y a quand même l'instinct qui prime aussi. C'est-à-dire que l'ours ne connaît pas l'homme. L'ours ne va pas respecter les règles de l'homme. Il ne connaît pas la loi, les règlements. Quand il veut traverser la route, il traverse la route. C'est plutôt à l'homme en général à faire attention à la présence ou pas de l'ours. Quand le randonneur se rend en montagne, il est chez quelqu'un, il est chez l'ours. Sauf que l'ours, évidemment, ne va pas l'accueillir. Donc c'est à l'homme à faire attention. Et je voulais raconter absolument cette réalité-là. C'est que nous avons, nous, la responsabilité d'être intelligents pour deux, pour l'ours et pour l'homme.
1: Vous présentez Pierre, vous avez explicité déjà son profil, son caractère, sa volonté d'être proche de la nature. Et vous situez Pierre dans les premières pages du texte à Paris. Pierre, en tant qu'employé d'une agence de tourisme, et Pierre qui finalement prend beaucoup de recul par rapport à l'activité du tourisme, et ce qui vous permet de glisser quelques petites phrases au sujet du tourisme. Alors je vous cite, « Le tourisme banalise l'ailleurs, folklorise la rencontre de l'autre et transforme les plus beaux endroits du monde en parcs d'attractions. » Est-ce que vous êtes anti-tourisme ?
2: Je ne suis pas anti-tourisme du tout. Je trouve que la dimension touristique de masse, elle est excluante parce qu'elle fait des gens qui habitent ces lieux, qui vivent dans ces régions, des figurants. Or, je ne suis pas le figurant de ma vie. Et on ne vient pas me voir, je ne suis pas dans un zoo. C'est vrai pour l'Ariège, c'est vrai pour l'ensemble des régions qui sont très, très visitées et où finalement, les habitants sont devenus les acteurs figurants de leur propre vie parce que le lieu est accaparé.
1: Alors, il y a d'autres personnages dans ce roman. On les laissera découvrir par nos lecteurs. J'aurais une petite question que j'aime bien me poser à des gens qui ont écrit des romans, c'est comment choisissez-vous les prénoms et les noms ?
2: Alors, il y a des prénoms fétiches, si j'ose dire. D'abord, il faut que ce soit des prénoms courts, parce que ça passe toujours mieux. Il faut que ce soit des prénoms qui renvoient à une époque. Par exemple, Émile, l'éleveur, c'est un vieux prénom. Il se trouve qu'en Ardèche, où mes racines se trouvent, je connaissais un Émile. C'était un monsieur âgé qui circulait à mobylette, la mobylette jaune, avec un casque sur la tête, et que tout le monde connaissait. On l'appelait Milou. Et donc voilà, il y a des prénoms qui renvoient un peu comme des Madeleines de Proust, et des situations qui renvoient à des réalités humaines qu'on a aimées, et voilà, c'est ma manière de faire aimer. C'est intemporel, Émile.
1: Alors nous avons vu les personnages, donc le décor est un peu planté par rapport à ces personnages, et il y a un autre aspect très important dans votre roman, c'est le contexte décrit par le métier de berger. Alors vous dites que berger est un métier noble, technique et jeune d'avenir, pour les jeunes d'avenir.
2: Oui, absolument. D'abord parce que le métier a été d'une certaine manière recréé. C'est parce qu'il y a tout d'un coup des prédateurs de retour dans des territoires qu'il y a besoin de bergers. Autrefois, on ne gardait pas les troupeaux en permanence. Ils étaient libres d'aller à gauche et à droite et on montait régulièrement pour vérifier que tout allait bien ou soigner une bête. Donc ce sont des métiers qu'on a réinventés et qui sont redevenus d'actualité. Donc effectivement, c'est un métier d'avenir en ce sens que la production ovine ou bovine va continuer, sauf qu'elle devra tenir compte de la présence de prédateurs qui, depuis longtemps, avaient disparu.
1: Alors, vous dites aussi que c'est un métier technique.
2: Oui, forcément. On évoquait tout à l'heure la tonte. Elle ne se fait pas comme ça par hasard. On ne tond pas quand on veut récupérer la laine n'importe comment, puisqu'en plus, cette laine, c'est une matière première qui peut servir à plein de choses, l'isolation des maisons ou d'autres choses encore. Et donc, oui, ce sont des métiers techniques, de même que agriculteur au sens large. L'agriculteur est un multifonction. Il est à la fois, bien sûr, il soigne ses animaux, il fait parfois ses céréales, il fait parfois son maïs, il fait de la comptabilité, il répare ses outils. Donc finalement, c'est un homme complet, tandis que à l'inverse, nous autres citadins, qui parfois ne savons rien faire de nos 10 doigts, comme moi, nous sommes un peu handicapés.
1: Et vous donnez une autre dimension à ce métier de berger. Vous écrivez, c'est presque comme appartenir à une autre civilisation que d'être berger. Ici, vous faites parler le personnage Pierre. Ici, j'ai l'impression d'avoir 1000 ans. Le berger est le fils spirituel du chasseur-cueilleur. Il prend ce que la nature lui donne.
2: Oui, et pas plus d'ailleurs. Ce qui est important, c'est qu'effectivement, le berger, pour le coup, il marche sur les traces, dans les traces de ses prédécesseurs. Le métier a à la fois changé avec les outils dont il dispose aujourd'hui, mais en même temps, c'est toujours le même. Et la base du métier, c'est surveiller, c'est garder, c'est protéger, c'est soigner les animaux. Donc oui, le berger, il a 1000 ans.
1: Et vous complétez cette définition sur un aspect qui fait habilement le lien avec le sujet général du livre. Il prend ce que la nature lui donne. Bien sûr, l'herbe est gratuite. Alors on peut dire que l'éleveur profite d'un bien commun, mais il ne fait pas de profit là-dessus, il ne spécule pas, il n'accumule rien.
2: Oui, à la différence des céréaliers, puisque effectivement les céréales et les compléments alimentaires qu'on donne aux animaux, eux font l'objet de cotations en bourse, la bourse de Chicago pour le blé par exemple, ou d'autres céréales, et donc c'est vrai que c'est à la fois à tout le monde et à personne, mais en réalité on est chez quelqu'un, on est... Parmi les animaux, il y a l'ours, bien sûr, mais il y a aussi les sangliers, mais il y a aussi les chevreuils, et on cohabite avec eux sans difficulté, donc l'ours devrait pouvoir trouver lui aussi sa place, à condition que nous soyons, encore une fois, intelligents pour deux.
1: Et alors, vous relancez sur le sujet un élan poétique. Quand vous définissez la vie en estive, vous dites « l'estive, c'est le contraire de l'ennui, une poésie pure ».
2: Oui, une poésie pure, parce que nous sommes dans un monde agité. Parce que je suis un personnage agité, peut-être les auditeurs le sentent-ils d'ailleurs. Il y a toujours en moi une espèce de tension, et en nous, globalement, collectivement, nous avons tous une tension, nous sommes agités en permanence. La vitesse, la rapidité, c'est devenu quelque chose qui est la manifestation de la vie, alors qu'en réalité, il faut aussi prendre le temps de vivre. Et le temps, c'est précisément ce dont nous ne manquons pas, puisque nous avons une espérance de vie de 80 ans au moins. Et donc, je tenais absolument, effectivement, à rendre compte de cette réalité. Le berger, c'est comme le marin en mer. Il a tout l'espace pour lui et rien ne lui appartient.
1: Le décor est planté et on sent bien que les problématiques sont posées, un certain affrontement entre les pros et les contre. Et vous dites, contre l'ours, il y a trois solutions. Alors on pourrait lire contre ou pour. La première, c'est la désertion. Et dans ce cas, plus d'estive, plus d'agression, mais plus de pastoralisme. La seconde, vous dites, c'est le fusil. Tu le tires, tu le tues anonymement. Et si on te découvre, tu nies. Et la dernière, et légale, c'est la protection des troupeaux.
2: Oui, et c'est la plus difficile peut-être, parce qu'effectivement, l'ours ou le loup attaqueront toujours. Donc la protection avec zéro défaut est malheureusement impossible. Mais il y a eu beaucoup de progrès dans ce domaine. La présence physique des bergers, la présence des patous ou des border collies, qui sont les chiens de troupeaux. Et puis, il y a peut-être d'autres solutions, effectivement, de contrôle de l'ours avec les colliers GPS qui permettent de savoir où sont les ours et de prévenir la présence physique de l'ours dans un secteur où se trouve un troupeau et un berger. Cela dit, je sais que cet été encore, sur l'estive d'Aréou, il y a eu des attaques de l'ours, et les bergers présents ont perdu des bêtes. Donc le zéro défaut, malheureusement, ne sera pas possible. La protection, ça me semble être la solution, mais voilà, je ne suis pas à leur place et j'ai bien conscience de ça.
1: Frédéric Bourgade, je vous propose d'écouter « J'aimerais tant savoir ».

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1: Nous sommes toujours dans la peau de l'ours avec Frédéric Bourgade. Frédéric Bourgade, pourriez-vous nous donner le nom du chanteur?
2: Alors c'est Géant, c'est un chanteur toulousain qui est né dans l'Allier, mais qui a chanté et vécu sur Toulouse, et il chantait Bernard Dimet, qui est un grand poète qui a inspiré et qui a d'ailleurs écrit pour Nougaro ou Léo Ferré également. Et donc je trouvais que la poésie correspondait bien à l'esprit aussi du livre.
1: Frédéric Bourgade, nous venons de parler de l'estive avec vos descriptions de cet environnement parfois très poétique. Est-ce que vous pourriez nous en donner un petit aperçu ?
2: Oui, avec plaisir. Ici, le temps qui s'écoule est d'une matière différente, élastique. Une heure peut durer une journée ou bien l'inverse. La météo aussi est changeante. Nuages et soleil dominent tour à tour l'espace. Celle d'aujourd'hui est à l'image d'hier et des prochains jours sans doute. Je lance un ordre bref. Border regroupe les brebis. Patou les pousse gentiment. Plus loin, l'herbe est toujours meilleure, plus verte.
1: On s'y croirait.
2: C'est fait pour ça.
1: Alors je voudrais qu'on aborde un thème qui sous-tend l'ensemble du roman et qui aborde le sujet primordial de la place du sauvage dans notre société, dans notre univers. Alors vous dites « le mot sauvage ne signifie pas violent mais libre, indépendant et indompté ». C'est à cause de cette définition-là qu'il y a des problèmes ?
2: Probablement parce que nous voulons tout maîtriser et que nous ne pouvons pas tout maîtriser. Et en l'occurrence, on ne peut pas maîtriser l'animal sauvage. Il est par définition libre. L'ours, d'une certaine manière, est un peu un anarchiste. C'est un double de nous-mêmes. D'ailleurs, ce n'est pas par hasard qu'on l'appelle pédescaus, c'est-à-dire en occitan, le va-nu-pied, le vagabond. L'ours, lui, ne respecte pas les règles. La seule qu'il connaît, c'est la sienne, évidemment. C'est celle de la nature. Et il est sauvage sans être forcément féroce. Parce que nous avons dans notre esprit cette confusion. Le sauvage est forcément féroce. Le libre est indomptable ou indompté. Et c'est vrai que le sauvage, l'animal, l'est. Tandis que nous sommes dans des sociétés très normées, avec des contraintes, des obligations qui s'imposent à nous. Et le groupe, en général, le rappelle déjà à l'individu, et c'est toujours cette dualité, cette problématique de l'individu, sa liberté dans le groupe, le bien commun.
1: Et quand on dit qu'effectivement sauvage n'est pas violent, est-ce que ça sous-entend que de manière naturelle l'ours ou un autre animal sauvage ne va pas déclencher de violence gratuite?
2: L'ours, il se protège. En général, les attaques qui ont eu lieu dans les Pyrénées, elles se sont produites parce qu'effectivement, l'ours venait protéger ses petits. Si vous vous trouvez entre l'ours et sa suitée, c'est-à-dire ses oursons, il est clair qu'elle peut effectivement charger. Donc il ne faut pas crier, il ne faut pas s'agiter, il faut se retirer du passage, il faut lui céder la place, parce que l'ours, elle ne connaît pas les règles de bienséance qui sont « passez après moi monsieur, passez après moi madame ». Donc il faut convenir pour lui que c'est nous qui allons faire l'effort de nous retirer. Et c'est vrai que l'ours a besoin de cet espace, et nous avons besoin de cette compréhension.
1: Alors, vous dites dans le roman qu'il y a des contradictions humaines qui sont mises en évidence justement par l'ours qui les incarne un petit peu. Et vous pointez le rôle très important dans l'imaginaire collectif des légendes autour de l'ours.
2: Ah ben
1: alors,
2: oui.
1: Alors, quel est le processus là qui anime encore les esprits ?
2: À la Saint-Martin, à Saint-Martin de Fenouillé, dans les Pyrénées-Orientales, tous les ans, on fête l'ours. Parce que l'ours, pour les habitants de ce village encore, c'est un double de nous-mêmes. C'est un autre nous-mêmes. Il est l'ours comme vous et moi, il marche debout, il a cinq doigts. Et dans la légende, Jean de l'ours, l'ours s'accapare une femme. Je vous raconte en deux mots l'histoire. C'est une bergère qui est enlevée dans un village par un ours. Elle disparaît, on n'a plus de connaissances sur elle pendant quelques années. Et un jour, elle revient au village avec un enfant qui est moitié homme, moitié ours. Et il n'a sa place ni d'un côté ni de l'autre. Bien sûr, c'est une légende, mais c'est pour dire l'entre-deux, justement.
1: Voilà. Et donc, c'est quelque chose qui influence beaucoup encore les comportements.
2: Finalement. Oui, tout à fait. Nous avons encore ça dans nos esprits. Puis l'ours a été le roi de notre forêt avant que le lion ne le remplace. Puisque l'ours qu'on a chassé, l'ours qu'on a réduit à l'esclavage, en esclavage, pour le montrer, pour l'exhiber, comme on le faisait aussi pour les Kanaks à une certaine époque dans nos expositions universelles, eh bien, l'ours a besoin d'être compris. Et donc, nous avons, nous, cet effort à faire.
1: Et ensuite, on sent bien dans la progression du roman que on se dit il y a un certain nombre de sujets d'affrontement, un enjeu très fort en termes de ce qu'on pourrait appeler de coexistence, de cohabitation, voire de gestion de copropriété.
2: Voilà, absolument. Hein? Nous sommes copropriétaires de la Terre avec tous ceux qui y habitent. Nous le faisons avec les humains et nous sommes pour la diversité globalement. Donc, a priori, nous sommes aussi pour la diversité animale et pour sa présence à nos côtés. S'ils disparaissent, c'est que nous sommes sur le point de le faire aussi, de disparaître également. Donc, c'est important de bien comprendre que nous ne pouvons pas habiter tout seuls.
1: Alors, on ne peut pas habiter tout seul et il faut trouver des solutions. C'est-à-dire que on sent bien qu'il y a besoin d'une médiation nécessaire. Et l'originalité de votre histoire, hein, de ce roman, c'est que vous dites il faut envisager un procès où toutes les parties vont pouvoir s'exprimer pour pouvoir aboutir à des solutions, à un consensus qui permettra d'aller de l'avant.
2: Oui, effectivement, on le sait peu ou on s'en souvient pas, mais l'homme a fait des procès aux animaux. Au Moyen-Âge, on le faisait. C'est donc quelque part, on considère que l'animal a une intentionnalité puisqu'on peut lui reprocher ce qu'il a fait dans un procès. Et dans mon livre, effectivement, il y a un moment un peu une acmé, en quelque sorte, c'est le procès qu'on fait à l'ours. Et il a un défenseur. Et il a bien sûr un contradicteur qu'il va l'accuser de tous les maux. Mais le fait qu'il est un défenseur, c'est la preuve que l'homme est capable d'empathie et de compréhension de la démarche personnelle de l'ours. Et j'ai trouvé que ce moment-là était extrêmement important parce que ça renvoie quand même à notre humanité. On ne condamne pas sans savoir et on ne condamne pas sans démontrer.
1: Alors c'est un message très fort et c'est un message rempli d'optimisme. Donc on voit au cours du procès qu'effectivement, rien que le fait de permettre aux différentes parties de s'exprimer, ça apporte de la sérénité, de l'apaisement. Et puis il y a un petit point dans votre roman qui m'a bien plu aussi, c'est que vous dites quand même que on peut avoir un jugement à condition pour autant qu'on ait accès à un certain nombre d'informations objective, à condition de savoir gérer ses émotions aussi. Et vous faites une petite tirade en parlant des journalistes à travers le personnage de Pierre. Vous dites, il façonne notre vision du monde, il n'y a pas de vrai mystère, juste des savoir-faire, de la pratique, des réflexes professionnels, une culture générale et de l'intérêt pour raconter des histoires qui arrivent aux autres.
2: Oui, ça, c'est à un moment particulier où, effectivement, les journalistes débarquent dans le village parce qu'il y a eu un événement qui justifie leur présence. Et donc, Pierre découvre la fabrication de l'information. Et nous y revenons. Effectivement, un fait n'existe en lui-même, il existe intrinsèquement. Mais il n'a de valeur que s'il est travaillé, que s'il y a une valeur ajoutée. Et cette valeur ajoutée, c'est le travail du journaliste. Donc ça, c'est très important, effectivement. C'est un moment particulier. Et je pense que les lecteurs apprécieront, parce que sans révéler les ficelles du métier, pour le moins, j'explique. Ce sont des individus qui sont façonnés eux-mêmes par leur époque, qui appartiennent aux préoccupations du monde et de leur univers. Et les voilà tout d'un coup plongés dans l'histoire des autres. Et pour la comprendre, il faut la travailler. Et je trouvais que c'était intéressant de raconter ça, parce que c'est un peu l'envers du décor.
1: À la fin du roman, Pierre dit, et puis un matin, c'est le déclic, je sais enfin quoi faire de ma vie. mais je n'en dirai pas plus loin. C'est-à-dire que vous faites évoluer et cheminer la réflexion existentielle du personnage.
2: Oui, c'est-à-dire que Pierre, au début du texte, ne sait pas vraiment qui il est. Il a en lui des choses qui sont ancrées. Il sait qu'il veut ne pas vivre à Paris parce que c'est trop monstrueux, c'est trop difficile, c'est trop de monde. Mais il ne sait pas vraiment qui il est. Et donc, il cherche sa voie, V-O-I-E, un chemin, dans lequel il pourra donner de la voix, V-O-I-X.
1: Frédéric Bourgade, votre prochain ouvrage se déroulera-t-il dans la nature ?
2: Oui, la nature humaine, toujours, bien sûr, mais le prochain s'appelle « La fille de l'entre-deux-mers ». L'entre-deux-mers, c'est bien évidemment le canal du Midi, à quoi on pense, mais c'est aussi, dans mon roman, « La fille de l'entre-deux-mers », un lieu, c'est-à-dire une station-service d'autoroute, qui voit circuler le monde, et mon personnage principal, Lisbeth, est une jeune fille qui cherche également son chemin et qui veut échapper à son destin, celui de n'être que la fille de sa maman, et qui cherche aussi à être pleinement elle-même.
1: Frédéric Bourgade, mille merci d'avoir accepté l'invitation de Parole d'auteur. Je rappelle le titre de votre roman, Dans la peau de l'ours, paru cette année, en 2024 décidément, aux éditions Un autre regard. Merci aux auditeurs pour leur fidélité, merci à Jonathan à la technique. 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Au revoir et bonne lecture.

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Il y a moi. Et rien de commun entre nous deux. Rien. Il fut tenté par « je ne l'aime pas », mais serrait à court devant cet explosif. Ses violences verbales s'accrurent. J'étais libre et nette. Je nettoierais cette glu. La petite déesse insultée le regarda, comme pendant l'exposé de Kant. Il s'agenouilla au fond de lui-même, juste devant le canapé d'où les minces souliers de dinguerie pendaient de haut. L'émotion douce et lourde continuait de gonfler et de gêner sa poitrine. Anne ne parut pas entre les derniers massifs, ni sur le perron, ni dans le hall d'entrée. Augustin put se glisser sur le damier des carreaux gris et bleus, contourner des ailes ancillaires, gagner un cabinet de toilette, extraire le faux col de ses réserves, vérifier l'arrêt des cheveux, resserrer puis relâcher sa cravate avec une minutie agacée. L'eau jaillit d'une bouche de nickel, doucha ses poignets, rebondit sur la porcelaine d'un lavabo immense. Des sonorités de gonds s'enflèrent et moururent, répétant l'expérience des nœuds et des ventres. Ces lieux se fermaient par une porte de plein acajou, tel un salon de paquebot. Comme on crie, le roi boit, aux épiphanies, elle retentit pour sa sortie, d'un bruit de canon qui occupa tout le volume des vestibules et déborda jusqu'aux étages. Introduit dans le salon, tout son visage se pétrifiait de fermeté dure, et aussi tout ce qui, de son cœur, lui restait soumis et accessible. Bien peu de choses, guère plus qu'un faible morceau de sa surface. Très loin, droit devant lui, et face à la porte par où il était entré, de hautes baies lui rendirent au premier regard des parties du parc vertical, encadrées et pendues, entièrement nouvelles, où il ne retrouvait rien de la demi-heure précédente. Entre elle et lui, se multipliait un mouvement coloré, à base de roues sombres et grenats, entre de hautes parois blanches. L'air frissonnait d'intonations mondaines, de déplacements glissés, de groupes debout, ingénieusement répartis entre des fauteuils immobiles et habités. Il voyait mieux, à mesure qu'il avançait, l'ensemble de rides arrangées, de cheveux gris composés, d'air d'attendre, les lèvres bues du dedans et l'inquisition des regards. Tous attributs communs à un certain nombre de vieilles dames qu'il ne se soucia pas de séparer en êtres distincts. Longue, indolente, l'un de ses bras jouant avec une chose d'or, sorte de bijou à ciselure, Madame Desgrais et Sablon, penchée vers l'une des vieilles dames, l'écoutait avec un de ces sourires distraits et ravissants dont la bénéficiaire ne se rendait pas compte qu'il survivrait à la conversation et se trouverait prêt pour d'autres, toutes pareilles. Ceux même qui sentaient qu'elle ne leur concédait qu'une amabilité fournie par un sens mondain d'une justesse ancestrale et parfaitement fondue à sa substance, lui savaient respectueusement gré de la leur accorder, à défaut d'un intérêt personnel trop précieux et inatteignable, qui devait bien exister cependant pour quelqu'un. Développée sur la bergère et pur chef-d'œuvre, la ligne de son bras ajoutait à la souplesse fixe du meuble, une autre, momentanément aussi reposée, mais toute précaire et presque frémissante, marquée au coude, au poignet délicat, à l'attache de l'épaule, par l'immobile bondissement de la vie. Dès qu'elle aperçut Augustin, tout l'intérêt inemployé qui errait dans ses articulations et autour de ses prunelles précisa franchement son sourire, éclaira ses regards, fit qu'elle lui tendit d'un mouvement presque affectueux cette longue main pleine et fine qu'il se rappelait avoir vue baiser. Geste spontané où il sentit pour la première fois se relâcher l'intolérable tension de son cœur. Ses sentiments jouèrent plus libres. Leur tas desserré s'aéra. Il retrouva certains vieux dons d'imagination, l'apparentant à son père, à la fois ironique et cérémonieuse. Quelque part derrière lui, dans une portion d'espace où il avait cru identifier tant bien que mal, en passant, l'angle d'un billard et une tapisserie à motifs chinois, on entendait pérorer les hommes. Une voix en particulier,
par sa profonde basse.

étudiée tranchait sur les autres. Elle dépassait le respectable, atteignait le grave, effleurait le solennel. Elle prononçait « Il fera, je crois, fort beau temps », d'une voix qui descendait jusqu'aux racines de l'honneur. Elle creusait des sépulcres pour cendres de cigarettes, mais Augustin ne l'entendit pas longtemps. Monsieur Desgraisses des Sablons, s'étant sur le champ détaché du groupe des hommes, vint à lui avec un accueil où le ressentiment de le voir arriver en retard se marquait par une politesse glaciale et un empressement méticuleux. L'effet en fut cependant atténué, d'abord par la totale inattention d'Augustin, puis par l'attraction involontaire qu'exerçait sur lui, ainsi qu'il l'avait fait à la première visite, le timbre de voix de Monsieur Desgraisses des Sablons. Il laissait couler, comme d'un pressoir, des voyelles mellifluantes, pâteuses, et si longuement filées, qu'elles donnèrent du nez dans l'annonce du maître d'hôtel, le coupant net dès la seconde syllabe. Mais elles payèrent cette victoire de pertes graves, parmi lesquelles on doit compter la continuité de leur flux, leur syntaxe et cette dignité incomparable que M. Desgraisses des Sablons avait eu dessein de leur conférer, et qui s'en fut par lambeaux, chacun ne portant plus que des traces encore reconnaissables, il est vrai, de leur pompe première. M. Desgraisses des Sablons ne s'entêta à point. Pendant que recommençait le maître d'hôtel, il pirouetta, s'éloigna d'Augustin comme d'un inconnu, le laissa imprésenté et, portant sur sa physionomie le subit épanouissement de mille onctueuses attentions, vint arrondir son gros bras vers l'une des vieilles dames qui entourait Madame Desgraisses des Sablons.

Comme une nébuleuse procréant des planètes, la masse amorphe des invités lançait des couples en avant toutes les deux ou trois secondes. Leur formation commençait en mouvements irréguliers, par lesquels le couple se différenciait au sein de la nébuleuse, puis ses deux moitiés, accrochées l'une à l'autre, partaient dans le sillage du couple précédent. Au bras d'un vieux monsieur, que ses favoris Coupera faisaient ressembler à un avocat de daguerreotype, Madame Desgrèzes et Sablon attendit longuement. Augustin se demandait quel rôle lui était dévolu dans la création de ces couples. Avec qui il devrait partir? Quel procédé l'on trouverait pour l'en informer lorsqu'il sentit un désarroi, une sorte d'orage mental où tourbillonnaient toutes ses pensées? En même temps battait dans sa poitrine à grands coups d'un marteau mou, de simples chocs physiques au sens mal précisé, avertisseurs dont ne savait quoi encore, et qui mirent un temps appréciable pour se révéler les secousses premières d'une muette et dévorante joie. Ah, minute terrible, minute comblée, que de fois plus tard, il se tournera vers vous. Anne était près de lui, debout, l'attendant, laissant voir, par un certain attrait où s'exprimait cette attente, que c'était elle qu'Augustin devait conduire. Elle prit son bras. De lourdes ondées chaudes montèrent une à une et rythmiquement de ses profondeurs corporelles. Elle marchait du côté des fenêtres entre le jour et lui. Elle portait une robe d'une ligne toute pure, sans fleurs, sans rien. Pendant l'intervalle infiniment court où il osa franchement la regarder, il vit d'abord le luisant satiné de son profil contre la lumière, puis comme elle se retournait sous son regard, une sorte de délicate retenue sur la fine matité de son visage, dans des modelés délicieux. Elle marchait avec lenteur, d'un mouvement doux, indolent, continu. Il la vit debout et libre, plus belle que ses souvenirs, plus belle qu'il ne l'eût jamais supposée. Psychologie provisoire créée, projetée au-devant d'elle par cette vertu qu'on les forme. Description instantanée des âmes dans le vocabulaire des seules apparences. Exaltation des longues lignes, lisse pureté des surfaces que n'altère aucun empattement de laideur ou de vieillesse. Confidence faite par l'élégance des courbes, regard jeté sur l'âme par toutes les fenêtres de la beauté. Psychologie d'anticipation, peut-être fausse, peut-être fidèle, plus puissante immensément que la connaissance directe et véritable. Psychologie prometteuse des plus brûlants bonheurs. Vous avez l'inexpliqué pouvoir de descendre en un éclair au fond du cœur d'Augustin, au fond de tout cœur qui devant vous s'expose, anesthésiant, brûlant, fondant, résorbant sur votre passage tout l'équilibre sentimental antérieur, pour le reconstruire d'un seul coup sur un type asservi, prosterné, adorant. Pendant le temps que dura cette réflexion de lui-même, tout ce que purent pour Augustin ses puissances rationnelles fut de lui jeter des suggestions de sens commun, conseils d'attitude et de tenue aisément réalisables, tels que se dominer, ne pas se faire remarquer, ne pas la regarder comme ça, conseils qui se maintinrent tenaces et insubmersibles sur les bouillonnements du torrent émotionnel. L'équilibre nouveau pacifiant son âme regroupée, l'état de choc passa. L'ondée sanguine cessa de battre dans l'hypersensible vaisseau de chair. Ce fut repos, fin des troubles, plénitude. Une jeunesse étale et radieuse se répandit sur son cœur. La complicité de toute son âme dans cet asservissement, de toutes ses forces concourantes, firent qu'il se sentit maître désormais de taire aussi longtemps qu'il le voudrait le secret de feu. Il dominait pleinement ses réactions et les conseils d'attitude corporelle retardaient. Son sang-froid calcula avec le plus souriant désespoir que 40 pas, 50 au plus, lui étaient alloués pour marcher ainsi auprès d'elle, à la toucher, dans le bruit de sa robe. Il se sentit une humble et anonyme gratitude que ses pas fussent lents. Il fut d'une gaieté aimable et même vive, et d'un naturel peut-être trop parfait. Ils échangeaient avec la liberté la plus aisée,
des paroles d'une facilité riante qui lui semblait portée et flottante sur un docile lac d'or. Il osait regarder Anne avec la familiarité respectueuse que donnent les relations suivies. Il s'y exerçait. Et tantôt la pâleur d'un teint de nymphéa posé en transparent sur le rose profond de la vie, tantôt la personnalité délicate des lèvres ou la douce et confuse épaisseur de la chevelure, tantôt cet air, non pas de hauteur comme il l'avait cru, mais d'infamiliarité rêveuse. Et tantôt toutes ces choses ensemble daignaient descendre, chargées de caprices, de royauté et d'indifférence, visiter au fond de son cœur les domaines qu'elle s'était asservie. L'énervement de cette visite souveraine se fut peut-être alors dénoncé en ce qu'il lui coupait une seconde la parole et le souffle, le laissait bouche ouverte, raidi de recueillement, ou l'obligeait à fermer les yeux. Un champ de sensibilité tremblait autour de son corps, et le centre en était cette impression de pesée passive et légère de la main d'Anne sur son bras. Il sentit assez vite qu'il lui était interdit de regarder cette jeune main. Esclave, clairvoyante, la pensée d'Augustin commentait dans les quelques secondes de repos qui lui étaient parfois allouées. La première sensation fut d'un choc physique pur et simple, bouleversant, indolore et sans joie. L'inondation de bonheur n'est venue qu'après, vague chaude en retard sur l'autre. Ce bonheur dans l'asservissement semble l'essentiel de l'état nouveau. Ses pensées aisées jouaient sans effort, en un milieu intérieur d'une douceur à s'évanouir, mêlée d'une terrible joie timide et de vagues craintes. Anne rappelait son effroi de l'examen, remerciait. « Comme vous avez été bon !» se reprenant. « Instructif et bon !» Mais lui, ramené par force en arrière, vers ces temps où elle ne pouvait éprouver à son regard qu'appréhension et banale gratitude, où lui-même ne trouvait en elle que l'attrait d'anciens souvenirs et la sourde émotion d'un présent inconnu, sentit dans son bonheur un infinitésimable début de souffrance, provenant de ce qu'Anne paraissait vouloir se maintenir dans ses moments périmés. Cette souffrance ne s'effaçait pas dans sa gaieté, mais il concevait l'idée juste et subtile que celle-ci lui était une ressource, lui permettait de se montrer agréable, se trouvait sans doute le seul moyen pour que sa compagnie lui fût un plaisir de quelques minutes, et il la continua malgré la discordance avec la plainte profonde de son cœur.

0: ironisait avec elle. Il exagérait ses ressources en ton mondain. Il adoptait leur tour de phrase, leur caractère stylistique. Mais comment, mademoiselle, mais c'était extrêmement bien. Vraiment, vous aviez fait à tout cela l'honneur de vous en inquiéter. Ils traversèrent de ce pas lent et pathétique plusieurs petits salons successifs. La vie d'aujourd'hui, qui utilisait cette vaste résidence d'autrefois, avait laissé la salle à manger dans l'aile consacrée aux cuisines, tout entière losangée de vieilles pierres blanches et bleues d'ardoise. Au contraire, le grand salon ouvrait sur la façade centrale ses portes-fenêtres Louis XVI. C'était tout un voyage d'aller de l'un à l'autre, bien plus long que 50 pas. Une suite de pièces étroites, hautes et fraîches, vivifiées de faïences sur de vieux meubles et de reflets sur des espagnolettes, s'éclairait de couleurs fauves et brunes, touchées de violet, uniformément refroidies par la clarté bleu nord et gris de pierre qui tombait des baies creusées par l'évasement des murailles. L'odeur de l'été, l'odeur de plein air et de foin, y pénétrait, exquise sans doute, mais transitoire, n'appartenant pas à l'essence des êtres. Plus tenace, cachée dans les boiseries, autour des glaces et dans toutes les choses anciennes, de fins et vieillots parfums persistaient parmi ces retraites, surmontées quand passaient les souffles, victorieux après leur départ. Augustin continuait de pousser à petits coups, avec une hardiesse tremblante, dans l'intervalle de respiration mal sûre, quelques remémorations des seuls moments qu'ils eussent en commun. Avez-vous remarqué, mademoiselle, cette lumière verte de mer où nous avons baigné 2 heures? J'y ai baigné moi longtemps, vous beaucoup plus sans doute. Il manquait même pas le monstre marin. Le quoi? Vous ne vous rappelez pas sa double claudication? Mais oui, pauvre homme. En même temps, sous ces mots, il continuait d'être sensible à un radical renouvellement de toutes choses. Rien n'était le même, l'air qui rafraîchissait sa gorge, ni l'effort que la pesanteur demandait à ses muscles, ni l'essence même de la lumière, qui au lieu d'être constituée comme auparavant et depuis, d'un or inerte et matériel, éclairait une immensité de promesses merveilleuses, encloses dans les morceaux successifs du présent. Certaines particularités d'Anne, qu'il avait remarquées dès les premières minutes, l'enivraient à les retrouver de gratitude et de délices. Par exemple, cette façon spéciale de commencer ses phrases, une attaque hésitante sur la première syllabe, suivie d'un débit qui s'affermissait, comme si elle prenait le parti de parler parce qu'il le fallait bien, avec une fermeté toujours en retard sur la timidité du premier contact. Elle avait aussi une manière pure, inquiétante et glacée de lever ses fins sourcils dans l'attente d'une explication, comme s'il ne pouvait exister entre elle et son interlocuteur qu'une conversation simplement lucide, une curiosité intellectuelle désespérément impersonnelle et calme. Augustin tremblait d'anxiété dans ses interprétations d'Anne et la manière dont devrait s'y conformer sa servitude adorante. Premier pressentiment d'orage dans le prodigieux azur de cette joie. Une gratitude spéciale persistait, venue du poids léger de la main nue. Elle continuait de reposer sur l'étoffe laineuse de son veston, idole aux vénules bleues, indifférente et souveraine, un peu comme la pureté, la froideur et la grâce qui étaient l'âme cachée des traits d'Anne, reposaient sans le savoir sur le coussin de son pauvre cœur. Des bruits de chaises et d'argenterie s'entendaient dans la salle à manger, maintenant en vue. Les voix y prenaient déjà le ton chaud des arrivées, quand le pressentiment du filet pomme mousseline, des dindonneaux et des vins de Beaune remue déjà dans leur timbre. À mesure qu'Augustin avançait, il voyait augmenter ses dimensions et s'efforcer vers le parfait ovale, un vaste secteur de bois fauve et verni, portant toutes sortes de reflets captés dans ses carafes, les uns posés en croissant sur leur rotondité, les autres diffus dans leur profondeur vineuse ou incolore. Un sentiment de départ et d'adieu lui étreignant le cœur, fit naître en son amour une nuance toute nouvelle et plus humble, perdue jusqu'alors dans tant de lyrisme. Cette promenade si courte, dans de vieux petits salons frais, avait suffi pour donner à cet amour l'enracinement d'une habitude, tant à certains moments, nous vivons vite. Il lui fut déchirant de voir briser cette présence de 5 minutes. Comme la lumière est révélatrice des ténèbres et d'elle-même, la douceur de la vie à deux lui fut montrée juste au moment où cessait cette vie, et il s'aperçut qu'il ne l'avait pas éprouvée jusque-là. Un éperdu désir d'être auprès d'Anne, d'elle seule et pas d'une autre, postérieur au commencement de son amour, aussi fort que le désir même de rester en vie, surgissait de lui comme une faim, précisée par le goût, pour la suite d'un repas à peine commencé. Ce n'était plus la totale annihilation de sa personne, mais sa résurrection furieuse et exigeante, comme partie d'un groupe de deux instantanément, créé par cette tendresse née de l'adoration, au sein du multiforme amour. Au cours de ce changement, comme ils étaient enfin arrivés dans la salle à manger, Anne, ayant à lui montrer la place où il devait s'asseoir, fixa sur lui de purs yeux de lumière, des yeux qu'il n'eut pas le temps de plus longuement définir. Il reçut le coup directement, de face. L'âme souveraine de son âme, désincarnée, penchée à l'extrême bord du regard, quitta enfin le prestige des lignes et des teintes et les enveloppes de la beauté pour lui infliger toute vive et sans intermédiaire la brûlure d'une communion. Engoncé et silencieux, Augustin s'enfuit vers le siège qui lui était assigné, loin d'elle. Une main, assurément étrangère à ses préoccupations, lui poussa contre les jarrets une chaise lourde. Assis, il réfléchit, s'orienta. Il rassemblait sa pensée et ses forces. Il palpait de ça, de là, ses idées claires, la froideur de son jugement, son sens du vraisemblable, toutes les parties qui avaient résisté, tout ce qui ressemblait aux bonnes choses objectives, de même nature que le goût de son pain, l'argent poli, lourd et froid de sa fourchette. Il sondait la blessure et son rôle probable sur sa vie. Il demeurait stupide à mesurer sa profondeur. Il venait de subir un choc dont la violence lui était radicalement nouvelle et imprévisible, en dépit de toutes les préparations intérieures qu'il ne dissimulait pas. Ce choc l'atteignait après de longues attentes, vers la fin de sa seconde jeunesse et tout près de l'âge mûr. À toutes les anticipations et à tous les rêves qu'il parachevait, il joignait une certaine positivité tragique. Et puis non, tout cela n'était que mots, des mots, des mots. De la stupeur, du silence, voilà ce qui peuplait sa pensée. Rien d'autre en lui que ce vide même et l'étonnement d'être là, à cette table, parmi ces gens, dans leur inassimilable étrangeté. Certes, il ne se méprenait pas sur le caractère provisoire de cette inertie sentimentale et le peu de stabilité de ce curieux repos. Il durait ce qu'il durait. La crise faisait semblant de cesser subitement. Elle prenait son élan avant de revenir. Elle reviendrait. Tout le contenu prosaïque et coutumier de ses pensées restait en place, à la fois méconnaissable et intouché, morceau d'une digue demeurée entre deux immenses poussées de la mer. Un domestique présenta des œufs glacés à goût de crevettes et de mayonnaise. Un autre tendait une saucière supplémentaire. Un savoureux pain de campagne, rassis et naïf, formait une dissonance étudiée, un peu comme les losanges gris et bleus du pavement, dans les rebords qui ne couvraient pas les tapis, ou bien encore, visible entre les aubussons à bordure de bouquets et guirlandes, le magnifique appareil de pierre qui constituait les murailles dans cette très ancienne partie du château, disposition qu'Augustin n'avait jamais vue. Le maître d'hôtel commençait de pencher avec un rituel respect un vin splendide et mystérieux. Onctueuse, dense, des éléments de ruse cachés dans son volume, la voix de Monsieur des Graisses des Sablons, empâtant le milieu de la table, domina l'inertie d'Augustin, vainquit cette sensation opprimante de bouleversement intérieur et d'étrangeté.
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1: Chers pèlerins, chers auditeurs, il est bon de nous retrouver maintenant à la grotte de Massabielle, la grotte des apparitions de Lourdes, pour prier notre chapelet. Nous méditons les mystères joyeux du rosaire. Au nom du Père et du Fils et du Saint-Esprit, amen. Je crois en Dieu le Père Tout-Puissant, Créateur du ciel et de la terre, et en Jésus-Christ, son Fils unique, notre Seigneur, qui a été conçu du Saint-Esprit, est né de la Vierge Marie, a souffert sous Ponce Pilate, a été crucifié, est mort et a été enseveli, est descendu aux enfers, le troisième jour est ressuscité des morts, est monté aux cieux, est assis à la droite de Dieu le Père Tout-Puissant, d'où il viendra juger les vivants et les morts. Je crois en l'Esprit Saint, à la Sainte Église catholique, à la communion des saints, à la rémission des péchés, à la résurrection de la chair, à la vie éternelle. Amen.
2: Notre Père qui es aux cieux, que ton nom soit sanctifié, que ton règne vienne, que ta volonté soit faite sur la terre comme au ciel. Donne-nous aujourd'hui notre pain de ce jour. Pardonne-nous nos offenses, comme nous pardonnons aussi à ceux qui nous ont offensés, et ne nous laisse pas entrer en tentation, mais délivre-nous du mal. Amen.
1: Je vous salue Marie, pleine de grâce, le Seigneur est avec vous. Vous êtes bénie entre toutes les femmes, et Jésus, le fruit de vos entrailles, est béni.
3: Sainte Marie, Mère de Dieu, priez pour nous pauvres pécheurs, maintenant et à l'heure de notre mort.
1: Je vous salue Marie, pleine de grâce, le Seigneur est avec vous. Vous êtes bénie entre toutes les femmes, et Jésus, le fruit de vos entrailles, est béni.
3: Sainte Marie, Mère de Dieu, priez pour nous pauvres pécheurs, maintenant et à l'heure de notre mort. Amen.
1: Je vous salue Marie, pleine de grâce, le Seigneur est avec vous. Vous êtes bénie entre toutes les femmes, et Jésus, le fruit de vos entrailles, est béni.
3: Sainte Marie, Mère de Dieu, priez pour nous pauvres pécheurs, maintenant.

0: Ô mon Jésus, pardonnez-nous nos péchés, préservez-nous du feu de l'enfer et conduisez au ciel toutes les âmes, spécialement celles qui ont le plus besoin de votre miséricorde. Premier mystère joyeux, l'Annonciation. L'ange du Seigneur dit à la Vierge Marie, « Sois sans crainte, car tu as trouvé grâce auprès de Dieu. » Fruit de ce mystère, l'humilité. Sainte Thérèse de l'Enfant Jésus et de la Sainte Face, religieuse au Carmel de Lisieux, eh bien, offrons cette dizaine pour les carmélites, en particulier le Carmel de Lourdes, et pour les carmes. Prions pour tous les consacrés de la famille du Carmel. Prions pour tous ceux qui font le choix de la petite voie de l'enfance spirituelle décrite par sainte Thérèse.
1: Notre Père qui es aux cieux, que ton nom soit sanctifié, que ton règne vienne, que ta volonté soit faite sur la terre comme au ciel. Donne-nous aujourd'hui notre pain de ce jour. Pardonne-nous nos offenses, comme nous pardonnons aussi à ceux qui nous ont offensés. Et ne nous laisse pas entrer en tentation, mais délivre-nous du mal.
0: Je vous salue Marie, pleine de grâce, le Seigneur est avec vous. Vous êtes bénie entre toutes les femmes, et Jésus, le fruit de vos entrailles, est béni.
2: Sainte Marie, Mère de Dieu, priez pour nous pauvres pécheurs, maintenant et à l'heure de notre mort. Amen.
0: Je vous salue Marie, pleine de grâce, le Seigneur est avec vous. Vous êtes bénie entre toutes les femmes, et Jésus, le fruit de vos entrailles, est béni.
2: Sainte Marie, Mère de Dieu, priez pour nous pauvres pécheurs, maintenant et à l'heure de notre mort. Amen.
0: Je vous salue, Marie, pleine de grâce, le Seigneur est avec vous. Vous êtes bénie entre toutes les femmes, et Jésus, le fruit de vos entrailles, est béni.
2: Sainte Marie, Mère de Dieu, priez pour nous pauvres pécheurs, maintenant et à l'heure de notre mort.
0: Je vous salue Marie, pleine de grâce, le Seigneur est avec vous. Vous êtes bénie entre toutes les femmes, et Jésus, le fruit de vos entrailles, est béni.
2: Sainte Marie, Mère de Dieu, priez pour nous pauvres pécheurs, maintenant et à l'heure de notre mort. Amen.
0: Je vous salue Marie, pleine de grâce, le Seigneur est avec vous. Vous êtes bénie entre toutes les femmes, et Jésus, le fruit de vos entrailles, est béni.
2: Sainte Marie, Mère de Dieu,
0: je vous salue Marie, pleine de grâce, le Seigneur est avec vous. Vous êtes bénie entre toutes les femmes, et Jésus, le fruit de vos entrailles, est béni.
2: Sainte Marie, Mère de Dieu, priez pour nous pauvres pécheurs, maintenant et à l'heure de notre mort. Amen.
0: Je vous salue Marie, pleine de grâce, le Seigneur est avec vous. Vous êtes bénie entre toutes les femmes, et Jésus, le fruit de vos entrailles, est béni.
2: Sainte Marie, Mère de Dieu, priez pour nous pauvres pécheurs, maintenant et à l'heure de notre mort.
0: Je vous salue Marie, pleine de grâce, le Seigneur est avec vous. Vous êtes bénie entre toutes les femmes et Jésus, le fruit de vos entrailles, est béni.
2: Sainte Marie, Mère de Dieu, priez pour nous pauvres pécheurs, maintenant et à l'heure de notre mort. Amen.
0: Je vous salue Marie, pleine de grâce, le Seigneur est avec vous. Vous êtes bénie entre toutes les femmes et Jésus, le fruit de vos entrailles, est béni.
2: Sainte Marie, Mère de Dieu, priez pour nous pauvres pécheurs, maintenant et à l'heure de notre mort. Amen.
0: Je vous salue Marie, pleine de grâce, le Seigneur est avec vous. Vous êtes bénie entre toutes les femmes, et Jésus, le fruit de vos entrailles, est béni.
2: Sainte Marie, Mère de Dieu, priez pour nous pauvres pécheurs,

0: Ô mon Jésus, pardonnez-nous nos péchés, préservez-nous du feu de l'enfer, et conduisez au ciel toutes les âmes, spécialement celles qui ont le plus besoin de votre miséricorde. Deuxième mystère de joie, la visitation. Élisabeth dit à la Vierge Marie, « Comment ai-je ce bonheur que la Mère de mon Seigneur vienne jusqu'à moi ?» Fruit de ce mystère joyeux, la charité fraternelle. Sainte Thérèse de l'Enfant Jésus et de la Sainte Face, vous êtes patronne secondaire de la France avec Sainte Jeanne d'Arc. Eh bien, prions pour la France, fille aînée de l'Église, qu'elle soit fidèle aux promesses de son baptême. Que les catholiques de France aient le courage et l'audace de l'annonce de la bonne nouvelle, qu'ils soient fiers de leur foi et qu'ils pratiquent dans les églises, qu'ils se rassemblent dans nos églises.
1: Notre Père qui es aux cieux, que ton nom soit sanctifié, que ton règne vienne, que ta volonté soit faite sur la terre comme au ciel. Donne-nous aujourd'hui notre pain de ce jour. Pardonne-nous nos offenses, comme nous pardonnons aussi à ceux qui nous ont offensés, et ne nous laisse pas entrer en tentation, mais délivre-nous du mal. Amen.
0: Je vous salue Marie, pleine de grâce, le Seigneur est avec vous. Vous êtes bénie entre toutes les femmes, et Jésus, le fruit de vos entrailles, est béni.
2: Sainte Marie, Mère de Dieu, priez pour nos pauvres pécheurs, maintenant et à l'heure de notre mort.
0: Je vous salue Marie, pleine de grâce, le Seigneur est avec vous. Vous êtes bénie entre toutes les femmes, et Jésus, le fruit de vos entrailles, est béni.
2: Sainte Marie, Mère de Dieu, priez pour nous pauvres pécheurs, maintenant et à l'heure de notre mort. Amen.
0: Je vous salue Marie, pleine de grâce, le Seigneur est avec vous. Vous êtes bénie entre toutes les femmes, et Jésus, le fruit de vos entrailles, est béni.
2: Sainte Marie, Mère de Dieu, priez pour nous pauvres pécheurs, maintenant et à l'heure de notre mort. Amen.
0: Je vous salue, Marie, pleine de grâce. Le Seigneur est avec vous. Vous êtes bénie entre toutes les femmes. Et Jésus, le fruit de vos entrailles, est béni.
2: Sainte Marie, Mère de Dieu, priez pour nos pauvres pécheurs, maintenant et à l'heure de notre mort. Amen.
0: Je vous salue, Marie, pleine de grâce. Le Seigneur est avec vous. Vous êtes bénie entre toutes les femmes. Et Jésus, le fruit de vos entrailles, est béni.
2: Sainte Marie, Mère de Dieu, priez pour nous pauvres pécheurs, maintenant et à l'heure de notre mort. Amen.
0: Je vous salue, Marie, pleine de grâce. Le Seigneur est avec vous. Vous êtes bénie entre toutes les femmes. Et Jésus, le fruit de vos entrailles, est béni.
2: Sainte Marie, Mère de Dieu, priez pour nous pauvres pécheurs, maintenant et à l'heure de notre mort. Amen.
0: Je vous salue, Marie, pleine de grâce. Le Seigneur est avec vous. Vous êtes bénie entre toutes les femmes. Et Jésus, le fruit de vos entrailles, est béni.
2: Sainte Marie, Mère de Dieu, priez pour nous pauvres pécheurs, maintenant et à l'heure de notre mort. Amen.
0: Je vous salue, Marie, pleine de grâce. Le Seigneur est avec vous. Vous êtes bénie entre toutes les femmes. Et Jésus, le fruit de vos entrailles, est béni.
2: Sainte Marie, Mère de Dieu, priez pour nous pauvres pécheurs, maintenant et à l'heure de notre mort.
0: Je vous salue, Marie, pleine de grâce. Le Seigneur est avec vous. Vous êtes bénie entre toutes les femmes. Et Jésus, le fruit de vos entrailles, est béni.
2: Sainte Marie, Mère de Dieu, priez pour nous pauvres pécheurs, maintenant et à l'heure de notre mort. Amen.
0: Je vous salue, Marie, pleine de grâce. Le Seigneur est avec vous. Vous êtes bénie entre toutes les femmes. Et Jésus, le fruit de vos entrailles, est béni.
2: Sainte Marie, Mère de Dieu, priez pour nous pauvres pécheurs, maintenant et à l'heure de notre mort. Amen.

0: Ô mon Jésus, pardonnez-nous nos péchés, préservez-nous du feu de l'enfer, et conduisez au ciel toutes les âmes, spécialement celles qui ont le plus besoin de votre miséricorde. Troisième mystère joyeux, la nativité. Les anges disent aux bergers, « Voici que je vous annonce une grande joie qui sera celle de tout le peuple. » Fruit de ce mystère joyeux, l'esprit de pauvreté. Sainte Thérèse de l'Enfant Jésus de la Sainte Face, patronne des missions avec saint François-Xavier, offrons cette dizaine pour tous les missionnaires dans le monde. Et nous prions particulièrement pour nos auditeurs et nos téléspectateurs qui prient avec nous loin de la France. Je pense au département d'outre-mer, au territoire d'outre-mer, la Guyane, la Guadeloupe, la Martinique, la Réunion, Mayotte, la Polynésie, tous les pays d'Amérique, d'Afrique, d'Asie, du Proche-Orient, du Moyen-Orient, d'Extrême-Orient. Tous ceux qui nous écoutent en ce moment, nous prions pour eux.
1: Notre Père qui es aux cieux, que ton nom soit sanctifié, que ton règne vienne, que ta volonté soit faite sur la terre comme au ciel. Donne-nous aujourd'hui notre pain de ce jour. Pardonne-nous nos offenses, comme nous pardonnons aussi à ceux qui nous ont offensés. Et ne nous laisse pas entrer en tentation, mais délivre-nous du mal. Amen.
0: Je vous salue Marie, pleine de grâce, le Seigneur est avec vous. Vous êtes bénie entre toutes les femmes, et Jésus, le fruit de vos entrailles, est béni.
2: Sainte Marie, Mère de Dieu,
0: je vous salue Marie, pleine de grâce, le Seigneur est avec vous. Vous êtes bénie entre toutes les femmes, et Jésus, le fruit de vos entrailles, est béni.
2: Sainte Marie, Mère de Dieu, priez pour nous pauvres pécheurs, maintenant et à l'heure de notre mort. Amen.
0: Je vous salue Marie, pleine de grâce, le Seigneur est avec vous. Vous êtes bénie entre toutes les femmes, et Jésus, le fruit de vos entrailles, est béni.
2: Sainte Marie, Mère de Dieu, priez pour nous pauvres pécheurs, maintenant et à l'heure de notre mort.
0: Je vous salue Marie, pleine de grâce, le Seigneur est avec vous. Vous êtes bénie entre toutes les femmes, et Jésus, le fruit de vos entrailles, est béni.
2: Sainte Marie, Mère de Dieu, priez pour nous pauvres pécheurs, maintenant et à l'heure de notre mort. Amen.
0: Je vous salue Marie, pleine de grâce, le Seigneur est avec vous. Vous êtes bénie entre toutes les femmes, et Jésus, le fruit de vos entrailles, est béni.
2: Sainte Marie, Mère de Dieu, priez pour nous pauvres pécheurs, maintenant et à l'heure de notre mort. Amen.
0: Je vous salue Marie, pleine de grâce, le Seigneur est avec vous. Vous êtes bénie entre toutes les femmes, et Jésus, le fruit de vos entrailles, est béni.
2: Sainte Marie, Mère de Dieu, priez pour nous pauvres pécheurs, maintenant et à l'heure de notre mort. Amen.
0: Je vous salue Marie, pleine de grâce, le Seigneur est avec vous. Vous êtes bénie entre toutes les femmes, et Jésus, le fruit de vos entrailles, est béni.
2: Sainte Marie, Mère de Dieu, priez pour nous pauvres pécheurs,
0: je vous salue Marie, pleine de grâce, le Seigneur est avec vous. Vous êtes bénie entre toutes les femmes, et Jésus, le fruit de vos entrailles, est béni.
2: Sainte Marie, Mère de Dieu, priez pour nous pauvres pécheurs, maintenant et à l'heure de notre mort. Amen.
0: Je vous salue Marie, pleine de grâce, le Seigneur est avec vous. Vous êtes bénie entre toutes les femmes, et Jésus, le fruit de vos entrailles, est béni.
2: Sainte Marie, Mère de Dieu,
0: je vous salue Marie, pleine de grâce, le Seigneur est avec vous. Vous êtes bénie entre toutes les femmes, et Jésus, le fruit de vos entrailles, est béni.
2: Sainte Marie, Mère de Dieu, priez pour nous pauvres pécheurs, maintenant

0: Ô mon Jésus, pardonnez-nous nos péchés, préservez-nous du feu de l'enfer et conduisez au ciel toutes les âmes, spécialement celles qui ont le plus besoin de votre miséricorde. Quatrième mystère joyeux, la présentation de Jésus au temple. Fruit de ce mystère, l'obéissance. Sous la protection de Sainte Thérèse, de l'enfant Jésus de la Sainte Face, qui est entré au Carmel pour prier pour les prêtres. Eh bien, prions pour tous nos prêtres, les curés de notre paroisse, les vicaires, les aumôniers, tous les prêtres que nous connaissons. Prions pour les vocations, pour les séminaristes, pour les novices. Prions pour que de nombreux garçons et filles entendent l'appel à la vie consacrée.
1: Notre Père qui es aux cieux, que ton nom soit sanctifié, que ton règne vienne, que ta volonté soit faite sur la terre comme au ciel. Donne-nous aujourd'hui notre pain de ce jour. Pardonne-nous nos offenses, comme nous pardonnons aussi à ceux qui nous ont offensés. Et ne nous laisse pas entrer en tentation, mais délivre-nous du mal. Amen.
0: Je vous salue Marie, pleine de grâce, le Seigneur est avec vous. Vous êtes bénie entre toutes les femmes, et Jésus, le fruit de vos entrailles, est béni.
2: Sainte Marie, Mère de Dieu, priez pour nous pauvres pécheurs, maintenant et à l'heure de notre mort. Amen.
0: Je vous salue Marie, pleine de grâce, le Seigneur est avec vous. Vous êtes bénie entre toutes les femmes, et Jésus, le fruit de vos entrailles, est béni.
2: Sainte Marie, Mère de Dieu, priez pour nous pauvres pécheurs, maintenant.
0: Je vous salue Marie, pleine de grâce, le Seigneur est avec vous. Vous êtes bénie entre toutes les femmes, et Jésus, le fruit de vos entrailles, est béni.
2: Sainte Marie, Mère de Dieu, priez pour nous pauvres pécheurs, maintenant et à l'heure de notre mort. Amen.
0: Je vous salue Marie, pleine de grâce, le Seigneur est avec vous. Vous êtes bénie entre toutes les femmes, et Jésus, le fruit de vos entrailles, est béni.
2: Sainte Marie, Mère de Dieu, priez pour nous pauvres pécheurs, maintenant.
0: Je vous salue Marie, pleine de grâce, le Seigneur est avec vous. Vous êtes bénie entre toutes les femmes, et Jésus, le fruit de vos entrailles, est béni.
2: Sainte Marie, Mère de Dieu, priez pour nous pauvres pécheurs, maintenant et à l'heure de notre mort. Amen.
0: Je vous salue Marie, pleine de grâce, le Seigneur est avec vous. Vous êtes bénie entre toutes les femmes, et Jésus, le fruit de vos entrailles, est béni.
2: Sainte Marie, Mère de Dieu, priez pour nous pauvres pécheurs,
0: Je vous salue Marie, pleine de grâce, le Seigneur est avec vous. Vous êtes bénie entre toutes les femmes, et Jésus, le fruit de vos entrailles, est béni.
2: Sainte Marie, Mère de Dieu, priez pour nous pauvres pécheurs, maintenant et à l'heure de notre mort. Amen.
0: Je vous salue Marie, pleine de grâce, le Seigneur est avec vous. Vous êtes bénie entre toutes les femmes, et Jésus, le fruit de vos entrailles, est béni.
2: Sainte Marie, Mère de Dieu, priez pour nous pauvres pécheurs,
0: Je vous salue Marie, pleine de grâce, le Seigneur est avec vous. Vous êtes bénie entre toutes les femmes, et Jésus, le fruit de vos entrailles, est béni.
2: Sainte Marie, Mère de Dieu, priez pour nous pauvres pécheurs, maintenant et à l'heure de notre mort. Amen.
0: Je vous salue Marie, pleine de grâce, le Seigneur est avec vous. Vous êtes bénie entre toutes les femmes, et Jésus, le fruit de vos entrailles, est béni.
2: Sainte Marie, Mère de Dieu, priez pour nous pauvres pécheurs, maintenant et à l'heure de notre mort.

0: Ô mon Jésus, pardonnez-nous nos péchés, préservez-nous du feu de l'enfer et conduisez au ciel toutes les âmes, spécialement celles qui ont le plus besoin de votre miséricorde. Cinquième mystère de joie, le recouvrement de Jésus au temple. La Vierge Marie et Saint Joseph trouvèrent Jésus dans le temple, assis au milieu des docteurs, les écoutant et les interrogeant. Fruit de ce mystère, la sagesse et la volonté de chercher Dieu. Mettons sous la protection de Sainte Thérèse de l'Enfant Jésus et de la Sainte Face et de Sainte Bernadette tous nos auditeurs de ce 1er octobre, tous ceux qui nous rejoignent par les ondes. Prions en particulier pour tous les malades, pour ceux qui sont aujourd'hui à Lourdes, pour ceux qui prient le chapelet devant la grotte des apparitions, pour ceux qui espèrent une consolation, un sourire, une visite.
1: Notre Père qui es aux cieux, que ton nom soit sanctifié, que ton règne vienne, que ta volonté soit faite sur la terre comme au ciel. Donne-nous aujourd'hui notre pain de ce jour. Pardonne-nous nos offenses comme nous pardonnons aussi à ceux qui nous ont offensés. Et ne nous laisse pas entrer en tentation, mais délivre-nous du mal. Amen.
0: Je vous salue, Marie, pleine de grâce. Le Seigneur est avec vous. Vous êtes bénie entre toutes les femmes. Et Jésus, le fruit de vos entrailles, est béni.
2: Sainte Marie, Mère de Dieu, priez pour nous pauvres pécheurs, maintenant et à l'heure de notre mort. Amen.
0: Je vous salue, Marie, pleine de grâce. Le Seigneur est avec vous. Vous êtes bénie entre toutes les femmes, et Jésus, le fruit de vos entrailles, est béni.
2: Sainte Marie, Mère de Dieu, priez pour nous pauvres pécheurs, maintenant et à l'heure de notre mort. Amen.
0: Je vous salue, Marie, pleine de grâce, le Seigneur est avec vous. Vous êtes bénie entre toutes les femmes, et Jésus, le fruit de vos entrailles, est béni.
2: Sainte Marie, Mère de Dieu, priez pour nous pauvres pécheurs, maintenant et à l'heure de notre mort.
0: Amen. Je vous salue, Marie, pleine de grâce. Le Seigneur est avec vous. Vous êtes bénie entre toutes les femmes. Et Jésus, le fruit de vos entrailles, est béni.
2: Sainte Marie, Mère de Dieu, priez pour nous, pauvres pécheurs, maintenant et à l'heure de notre mort. Amen.
0: Je vous salue, Marie, pleine de grâce. Le Seigneur est avec vous. Vous êtes bénie entre toutes les femmes. Et Jésus, le fruit de vos entrailles, est béni.
2: Sainte Marie, Mère de Dieu,
0: je vous salue, Marie, pleine de grâce. Le Seigneur est avec vous. Vous êtes bénie entre toutes les femmes. Et Jésus, le fruit de vos entrailles, est béni.
2: Sainte Marie, Mère de Dieu, priez pour nous pauvres pécheurs, maintenant et à l'heure de notre mort. Amen.
0: Je vous salue, Marie, pleine de grâce. Le Seigneur est avec vous. Vous êtes bénie entre toutes les femmes. Et Jésus, le fruit de vos entrailles, est béni.
2: Sainte Marie, Mère de Dieu, priez pour nous pauvres pécheurs, maintenant et à notre mort. Amen.
0: Je vous salue, Marie, pleine de grâce. Le Seigneur est avec vous. Vous êtes bénie entre toutes les femmes. Et Jésus, le fruit de vos entrailles, est béni.
2: Sainte Marie, Mère de Dieu, priez pour nous pauvres pécheurs, maintenant et à l'heure de notre mort. Amen.
0: Je vous salue, Marie, pleine de grâce. Le Seigneur est avec vous. Vous êtes bénie entre toutes les femmes. Et Jésus, le fruit de vos entrailles, est béni.
2: Sainte Marie,

0: Ô mon Jésus, pardonnez-nous nos péchés, préservez-nous du feu de l'enfer et conduisez au ciel toutes les âmes, spécialement celles qui ont le plus besoin de votre miséricorde. Ô Marie conçue sans péché,
1: priez pour nous qui avons
0: recours à vous. Ô Marie conçue sans péché,
1: priez pour nous qui avons recours à vous.
0: Ô Marie conçue sans péché,
1: priez pour nous qui avons recours à vous.
0: Notre-Dame de Lourdes,
1: priez pour nous.
0: Notre-Dame du Saint-Rosaire,
1: priez pour nous.
0: Notre-Dame du Sacerdoce et de la Famille,
1: priez pour nous.
0: Notre-Dame Consolation des Malades,
1: priez pour nous.
0: Notre-Dame du Mont-Carmel,
1: priez pour nous.
0: Saint-Joseph,
1: priez pour nous.
0: L'Archange Saint-Michel, ange gardien de la France, priez pour la France. Tous les saints anges de Dieu, priez pour nous. Sainte Bernadette,
1: priez pour nous.
0: Sainte Thérèse de l'Enfant Jésus,
1: priez pour nous.
0: Et Saint Louis, roi de France, priez pour la France. Le Seigneur soit avec vous.
1: Et avec votre esprit.
0: Je vous donne la bénédiction de Dieu. Je vous bénis, vous qui êtes devant la grotte de Massabielle. Je vous bénis, vous qui êtes derrière votre poste de télévision ou de radio, qui nous écoutez. Le Père, le Fils et le Saint-Esprit.
2: Amen.
0: Nous chantons la Vierge Marie.

0: Il est 4 heures.
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Chers amis, en ce temps pascal où nous baignons dans l'atmosphère de la gloire de Dieu, il nous est bon de contempler cette gloire. Car la gloire de Dieu s'est vraiment manifestée. Elle s'est donnée à voir dans le Christ. Pendant longtemps, elle s'était donnée à voir, mais d'une manière voilée, dans le feu, au Sinaï, dans le buisson ardent brûlant sans se consumer, dans la colonne de nuée guidant les Hébreux, dans la nuée lumineuse remplissant le temple de Dieu. Elle s'était aussi manifestée dans les hauts faits

l'adoption filiale. Et la preuve de cette adoption filiale, c'est que Dieu a envoyé dans nos cœurs l'esprit de son Fils qui crie « Abba, Père ». Ainsi donc, le Père s'est approché de nous en son Fils. Il a voulu non seulement nous révéler sa gloire, mais nous en rendre participants, en faisant de nous ses fils par la médiation de son Fils, l'unique engendré. C'est donc une gloire communicative par laquelle il a fait de nous ses héritiers. Nous voyons là le dessein bienveillant de Dieu qui veut se révéler à nous dans son amour tendre et miséricordieux, qui veut se faire connaître et nous attirer à lui pour nous sauver et nous rendre notre beauté première. Que Dieu ait voulu manifester sa gloire en son Fils, le prologue de saint Jean nous le dit clairement. « Au commencement était le Verbe, et le Verbe était auprès de Dieu, et le Verbe était Dieu. » D'où vient la gloire du Christ? Elle vient de ce qu'il est le Verbe de Dieu, la deuxième personne de la Trinité, Dieu né de Dieu, lumière née de la lumière, engendré non pas créé, consubstantiel au Père. Jésus, comme Fils de Dieu, est de même nature que le Père. Il est Dieu, et cette gloire propre à la divinité, il ne la perd pas en devenant homme né de Marie. Dans le Christ, il n'y a pas deux personnes, le Verbe et Jésus. Il n'y a qu'une seule personne, et cette personne est divine, c'est le Verbe. Le Verbe incarné qui a pris chair de la Vierge Marie de manière miraculeuse par l'Esprit Saint. Le Verbe assumant notre humanité sans perdre sa divinité. Donc nous comprenons que par essence, Jésus est porteur de la gloire divine. Seulement cette gloire, il a choisi de la voiler derrière le rideau de son humanité. Il ne la laissera transparaître que lors de la transfiguration, où sa chair elle-même deviendra toute lumineuse, manifestant ce qu'il est en lui-même, la lumière du monde et le temple de Dieu, le nouveau sanctuaire où nous pouvons rencontrer et adorer Dieu. Quand l'auteur de la lettre aux Hébreux évoque Jésus, le Fils de Dieu, établi héritier de toutes choses par son Père, voici ce qu'il en dit. Il est le resplendissement de la gloire du Père, l'effigie de sa substance, lui qui soutient l'univers par sa parole puissante. Certains courants ont voulu faire de Jésus une sorte de hippie, peace and love, ou un Che Guevara révolutionnaire, ou bien simplement un sage inspiré parmi les sages, au même titre que Bouddha, Moïse, Mahomet ou d'autres, un Christ seulement prophète ou ésotérique. Ce sont là des visions très rabougries du Christ. Jésus est infiniment plus que cela. Et il le dit aux Juifs qui se moquent de lui après qu'il leur eut dit « Abraham, votre père, exulta à la pensée qu'il verrait mon jour. Il l'a vu et fut dans la joie. » Les Juifs lui rétorquent « Tu n'as pas 50 ans et tu as vu Abraham ?» Mais Jésus répond « en vérité, je vous le dis, avant qu'Abraham exista, « Je suis ». Jésus montre par cette parole qu'il était bien au commencement auprès de Dieu, même s'il s'est incarné dans le temps. Il revendique le nom de Dieu pour lui-même, puisque Dieu s'était révélé à Moïse au buisson ardent comme « je suis celui qui est ». Le Verbe éternel est donc bien intemporel. Il est l'alpha et l'oméga, le premier et le dernier, le principe et la fin, comme il se définit encore lui-même au chapitre 22 de l'Apocalypse. Cette gloire du Verbe dans la Trinité, elle se manifeste aussi dans le monde, puisque saint Jean nous dit « Tout fut par lui, et sans lui rien ne fut de ce qui est advenu. En lui était la vie, et la vie était la lumière des hommes. » Tout est donc venu à l'existence par le Verbe de Dieu. Il est cette parole créatrice qui a donné vie à tout. La gloire de Dieu qui resplendit dans le Verbe a donc brillé dans le monde. Le Verbe était la lumière véritable qui éclaire tout homme en venant dans le monde. Il était dans le monde et le monde fut par lui, et le monde ne l'a pas reconnu. Il est venu chez lui,
et les siens ne l'ont pas accueilli.

0: nous dit saint Jean. Nous entrons là dans la contradiction. Dieu veut se faire connaître, mais l'aveuglement des hommes fait qu'ils ne le reconnaissent pas et qu'ils iront jusqu'à le tuer. Quelque chose est demeuré voilé du fait de la disposition de leur cœur incrédule et orgueilleux. Et saint Jean poursuit « Le Verbe s'est fait chair et il a habité parmi nous, et nous avons contemplé sa gloire, gloire qu'il tient du Père comme Fils unique, plein de grâce et de vérité. » Donc Jean affirme bien qu'il a pu contempler en cet homme, Jésus, la gloire du Verbe, c'est-à-dire la gloire de Dieu le Père manifestée en ce Dieu fait homme nommé Jésus. Et il confirme cela à la fin du prologue lorsqu'il dit « Nul n'a jamais vu Dieu, le Fils unique qui est dans le sein du Père, lui l'a fait connaître. » Le Fils est donc bien la manifestation du Père, sa révélation. Et vous avez remarqué que Jean dit à propos de Jésus « le Fils unique qui est dans le sein du Père » et non « qui était ». Le Fils, tout en étant sur la terre, demeure toujours dans le sein du Père. Ils sont un. N'allons donc pas penser, comme on peut l'entendre parfois, que Jésus a découvert qui il était au moment du baptême, comme si là, il avait eu une révélation où il se découvrait soudain Fils de Dieu, envoyé par le Père. Non, de toute éternité, il est le Fils de Dieu. Et au temps de l'incarnation, il est l'envoyé du Père pour sauver les hommes. Et cette identité qui est la sienne, il la connaît. Il sait cela. D'ailleurs, déjà à 12 ans, quand il reste au temple et que ses parents le retrouvent après 3 jours et qu'ils lui disent leur inquiétude, que répond Jésus ? « Pourquoi donc me cherchiez-vous ? Ne saviez-vous pas que je dois être aux affaires de mon Père ?» Jésus dit cela devant Joseph. Il affirme donc bien que Joseph n'est pas son père, il est son père adoptif seulement. Son vrai père, c'est Dieu. Il a bien conscience d'être le fils du Père éternel, ce qu'il ne cessera de redire aux Juifs, notamment dans l'Évangile selon saint Jean. « Je suis dans le Père et le Père est en moi. Je fais les œuvres de mon Père. Je ne fais rien de moi-même, mais ce que le Père fait, le Fils le fait pareillement, etc. » C'est bien cette transcendance revendiquée de Jésus qui exaspère les pharisiens du temple. Ce n'est pas la revendication de sa messianité, mais celle de sa filiation divine qui leur pose problème, parce qu'elle ne correspond pas à ce qu'ils pensaient du Messie. Et d'ailleurs, tout le procès de Jésus tourne autour de cette identité de Fils de Dieu. Déjà, quand ils ont cherché à le lapider parce qu'il venait de leur dire « Moi et le Père, nous sommes un », Jésus leur demande « Je vous ai montré quantité de bonnes œuvres venant du Père. Pour laquelle de ces œuvres me lapidez-vous » Et les Juifs lui répondent « Ce n'est pas pour une bonne œuvre que nous te lapidons, mais pour un blasphème. Et parce que toi, n'étant qu'un homme, tu te fais Dieu. » L'enjeu est bien là. Jésus, parce qu'il est la vérité, ne peut mentir sur lui-même pour plaire aux hommes et sauver sa peau. Au chapitre 8 de saint Jean, alors que les Juifs l'accusent d'avoir un démon parce qu'il a dit que quiconque garde sa parole ne verrait jamais la mort, il leur dit « Si je me glorifie moi-même, ma gloire n'est rien. C'est mon Père qui me glorifie, lui dont vous dites « Il est notre Dieu » et vous ne le connaissez pas, mais moi je le connais. Et si je disais « Je ne le connais pas », je serais semblable à vous, un menteur. » Voyez, Jésus n'est pas là pour attirer la gloire à lui. C'est le Père qui glorifie son Fils en lui donnant de faire des œuvres merveilleuses, des signes et des prodiges. Quant à Jésus, il ne peut dire que la vérité. Contrairement aux Juifs qui prétendent connaître Dieu et qui mentent parce qu'en vérité ils ne le connaissent pas, lui, Jésus, connaît Dieu et en cela il dit la vérité. Il ne ment pas en disant qu'il le connaît. L'humilité, c'est la vérité sur soi. Jésus est véridique. Son unique désir, c'est de faire la volonté de Dieu. C'est de glorifier Dieu en apportant la lumière de Dieu au monde. « Moi, je suis la lumière du monde, dit-il. Qui me suit ne marchera pas dans les ténèbres, mais il aura la lumière de la vie. Et il peut dire cela parce qu'en lui est la vie, et la vie est la lumière des hommes, comme nous l'a dit saint Jean. Comme Jésus le dit d'ailleurs face aux pharisiens qui l'accusent, « Si vous ne croyez pas en moi, croyez du moins dans les œuvres. » Les œuvres qu'il accomplit parlent pour lui, l'authentifient comme l'envoyé du Père. L'aveugle de naissance ne s'y est d'ailleurs pas trompé quand il réplique avec beaucoup de bon sens aux pharisiens qui voudraient lui faire dire que Jésus, celui qui l'a guéri, est un pécheur. Voici ce qu'il répond. « Nous savons que Dieu n'écoute pas les pécheurs, mais si quelqu'un est religieux et fait sa volonté, celui-là, il l'écoute. Jamais on n'a ouï dire que quelqu'un ait ouvert les yeux d'un aveugle né. Si cet homme ne venait pas de Dieu, il ne pourrait rien faire. » C'est une réponse limpide, pleine de bon sens. Les œuvres que fait Jésus témoignent de qui il est. Ses œuvres manifestent sa gloire. Seulement les pharisiens jugent Jésus sur l'apparence, qui est celle d'un homme ordinaire. Dans la chair, il ne voit pas resplendir la gloire du Fils de Dieu, fait remarquer saint Augustin. Et pourquoi ne voit-il pas cette gloire resplendir en Jésus? Parce qu'il n'accepte pas de renaître d'en haut, c'est-à-dire d'eau et d'esprit, comme les y invitait Jésus. Et donc il reste de ce monde, il reste dans leur péché. C'est ce que leur dit Jésus au chapitre 8. « Vous, vous êtes d'en bas. Moi, je suis d'en haut. Vous, vous êtes de ce monde. Moi, je ne suis pas de ce monde. » D'où une incompréhension, un aveuglement. Et Jean ne peut que constater « Le Verbe de Dieu est venu chez lui, et les siens ne l'ont pas accueilli. » Et la tension ne va pas cesser de monter entre Jésus et les chefs des prêtres et les pharisiens jusqu'au procès de Jésus et sa condamnation. Mais Dieu soit béni si Jésus a été mis en accusation par les grands d'Israël. Il a été accueilli par les petits, les Anaouines, c'est-à-dire les humbles de cœur qui attendaient la consolation d'Israël, le Messie promis, et qui l'ont reconnu à la douceur de sa parole, à sa sagesse, à sa miséricordieuse bonté, et à ses miracles. Ce sont ceux dont il est dit dans le prologue de saint Jean, « Mais à tous ceux qui l'ont accueilli, le Verbe a donné pouvoir de devenir enfants de Dieu, à ceux qui croient en son nom. » Les humbles ont vu et ont cru, à commencer par les bergers. Alors que Marie donnait naissance à celui qui avait été annoncé par Zacharie comme l'astre d'en haut, lumière pour éclairer les nations et gloire de son peuple Israël, un ange du Seigneur vient apparaître aux bergers qui gardaient leurs troupeaux durant l'éveil de la nuit. Et il nous est dit que la gloire du Seigneur les enveloppa de sa clarté. Ils furent saisis d'une grande crainte, mais l'ange les rassure et leur annonce la grande nouvelle. « Voici que je vous annonce une grande joie qui sera celle de tout le peuple. Aujourd'hui vous est né un Sauveur, qui est le Christ Seigneur, dans la ville de David. » Commence donc ici la manifestation de la gloire de Jésus en cette naissance miraculeuse. Et on voit bien à quel point cette gloire n'a rien à voir avec les gloires de ce monde, puisque Jésus naît dans une grotte en plein hiver et non dans un palais douillet à Jérusalem. Il naît dans une famille pauvre et la gloire qui transparaît dans cette naissance ne vient que de Dieu et des anges, c'est-à-dire d'en haut. C'est la gloire de Dieu qui enveloppe les bergers de leur clarté. C'est un ange qui annonce la grande joie. Et ensuite, c'est une troupe d'anges de l'armée céleste qui vient proclamer « Gloire à Dieu au plus haut des cieux et paix sur la terre aux hommes, objet de sa complaisance. » Qui est donc cet enfant nouveau-né? Il n'y a aucune ambiguïté. Il est bien annoncé par l'ange comme le Sauveur. Jésus, c'est Dieu qui sauve, et le Christ Seigneur. Christ, c'est la traduction grecque de Machia, le Messie, celui qui a reçu l'onction. Celui donc qui avait été annoncé par les prophètes et que tout Israël attendait. Mais ce Messie, ce Christ, est en même temps proclamé Seigneur par l'ange. Or, Seigneur, c'est un titre que l'Ancien Testament réservait jalousement à Dieu seul. Donc nous voyons bien que dès la naissance de Jésus, son identité est révélée. Le ciel ne laisse pas planer le doute sur l'identité de celui qui vient de naître à Bethléem. Il est Seigneur. Il est bien l'astre d'en haut qui vient illuminer ceux qui demeurent dans les ténèbres et l'ombre de la mort, afin de guider leurs pas au chemin de la paix, selon la prophétie de Zacharie. Seulement si la gloire de Dieu entoure l'événement de la nativité du Christ, celui-ci se présente dans le dénuement et la fragilité d'un nouveau-né. Vous trouverez un nouveau-né enveloppé de l'ange et couché dans une crèche, dit l'ange. C'est bien là la folie de Dieu qui est plus sage que les hommes, et la faiblesse de Dieu qui est plus forte que les hommes, pour reprendre les mots de saint Paul. Saint Bernard de Clairvaux, dans son traité sur la charité, avait écrit « Le plus grand de tous les êtres est devenu le plus petit. Qui a fait ce prodige ? L'amour. » Et nous avons là la clé de cette gloire cachée du Christ sous les traits de son humanité, de sa naissance à Bethléem, de son enfance à Nazareth, de son travail de menuisier auprès de saint Joseph. L'incarnation du Verbe est un grand mystère d'amour. Dieu ne veut plus s'approcher des hommes dans le tonnerre, le feu, les théophanies grandioses de l'Ancien Testament. Il vient inaugurer une alliance nouvelle, une alliance d'amour, où il se fait proche de chacun, prenant la condition humaine dans toute sa réalité concrète. Ce n'est pas tant la gloire de sa puissance qu'il veut faire connaître, que la gloire de son amour et de sa miséricorde. Et cela passe par l'abaissement. C'est encore la petite Thérèse qui disait « Le propre de l'amour est de s'abaisser. Pour que l'amour soit pleinement satisfait, il faut qu'il s'abaisse jusqu'au néant et transforme en feu ce néant. » Eh bien, c'est ainsi que le Verbe s'est abaissé jusqu'à notre humanité en l'assumant dans l'incarnation, pour la diviniser dans le feu de l'Esprit-Saint. Mais cela commence d'une manière voilée, dans le mystère d'une vie cachée, une vie semblable en apparence à la vie de tout enfant, puis de tout homme, en tous les cas au début. Sauf qu'il nous est quand même dit que l'enfant grandissait, se fortifiait et se remplissait de sagesse. « La grâce de Dieu était sur lui », nous dit encore saint Luc. Mais la grâce ne signifie pas la manifestation de la gloire. C'est seulement quand sa vie publique va commencer que la gloire de Jésus va se manifester. Et cela advient quand Jésus va à la rencontre de Jean-Baptiste pour se faire baptiser par lui, d'un baptême de pénitence, baptême dont il n'a évidemment pas besoin puisqu'il est le Saint de Dieu. Mais il est venu pour prendre sur lui les péchés de l'humanité, pour s'identifier aux pécheurs. C'est donc au nom de tous et pour tous qu'il s'avance dans les eaux du Jourdain, et aussi pour se faire reconnaître d'eux comme le Sauveur annoncé, l'agneau de Dieu qui enlève le péché du monde, comme le perçoit surnaturellement saint Jean-Baptiste. Or le Père va à ce moment-là manifester son Fils au monde. Alors que Jésus remonte de l'eau, les cieux s'ouvrent et l'Esprit de Dieu descend comme une colombe et vient sur lui. La voix du Père retentit alors. « Celui-ci est mon Fils bien-aimé qui a toute ma faveur », note saint Matthieu dans son Évangile. C'est une allusion claire à la prophétie d'Isaïe au chapitre 42 qui annonçait le serviteur de Dieu. « Voici mon serviteur que je soutiens, mon élu en qui mon âme se complaît. J'ai mis sur lui mon esprit. » Cependant, ici au baptême, Jésus n'est pas appelé serviteur par son Père, mais fils bien-aimé. Donc la relation filiale vient compléter le caractère messianique de Jésus. Ce qui est intéressant, c'est que l'évangéliste Luc donne une autre phrase. Au lieu de faire référence à la prophétie d'Isaïe, Luc reprend un verset du psaume 2. « Tu es mon fils, lui dit Dieu, moi aujourd'hui je t'ai engendré. » Or, dans ce psaume, il est question du Messie qui reçoit l'investiture royale sur Israël. Donc la voix céleste ici présente Jésus comme le roi Messie, intronisé au baptême, recevant l'onction royale par la présence du Saint-Esprit, c'est-à-dire celui qui ou un qui donne l'onction, et ceci dans le but d'établir le règne de Dieu dans le monde. Et d'ailleurs, les premières paroles de Jésus quand il commence à évangéliser, c'est justement l'annonce du règne de Dieu qui est tout proche. Et donc, c'est une invitation au repentir et à la conversion pour être rendu capable d'accueillir ce royaume de Dieu qui, ne l'oublions pas, est au-dedans de nous, comme Jésus le dira par la suite. La royauté du Christ est sur les âmes et elle consiste à faire entrer les hommes dans l'intimité du Père. À partir du baptême, la gloire de Jésus va donc se manifester au monde comme un dévoilement de ce qui avait été annoncé par les prophètes. Quand il commence sa prédication à Nazareth, que dit-il ? Il ouvre le livre d'Isaïe dans la synagogue et lit « L'Esprit du Seigneur est sur moi, parce qu'il m'a consacré par l'onction pour porter la bonne nouvelle aux pauvres. Il m'a envoyé annoncer aux captifs la délivrance et aux aveugles le retour à la vue, renvoyer en liberté les opprimés, proclamer une année de grâce du Seigneur. » Puis Jésus replie le livre, s'assoit et dit « Aujourd'hui s'accomplit à vos oreilles ce passage de l'Écriture. » Jésus se présente donc bien à son peuple comme l'envoyé du Père consacré par l'Esprit pour une mission de salut. Ce qui veut dire que dès le commencement, il manifeste qu'il ne vient pas là comme un roi de ce monde, chercher les honneurs de ce monde, lever une armée, bouter les Romains dehors. Non, il est le Seigneur qui apporte une libération bien plus essentielle que celle des envahisseurs. C'est du péché qu'il vient délivrer son peuple, puisque c'est le péché qui rend esclave, comme il le dira dans sa prédication. En fait, la gloire de Jésus va se révéler être du même ordre que la gloire de Dieu manifestée dans l'Ancien Testament. Je vous avais dit la semaine dernière que la gloire de Dieu se manifestait de plusieurs manières. Par sa puissance créatrice, par ses hauts faits, par sa sagesse dans le don de la loi, par sa lumière rayonnante. Eh bien, Jésus va aussi manifester cette gloire de Dieu par sa prédication, par sa parole qui va toucher les cœurs, éclairer les intelligences, susciter le bien. Les gens sont enthousiastes. « C'est lui le prophète annoncé par Moïse », disent certains, tandis que d'autres s'exclament après l'avoir entendu « C'est le Messie ». Même les Samaritains touchés par le témoignage de la femme samaritaine qui revient leur dire « Cet homme m'a dit tout ce que j'ai fait » et donc qui le prie de rester avec eux pour leur parler, sont conquis par la parole de sagesse du Christ. « Ils furent bien plus nombreux à croire à cause de sa parole à lui, nous dit saint Jean. Et il disait à la femme « Ce n'est plus sur tes dires que nous croyons. Nous l'avons nous-mêmes entendu et nous savons que c'est vraiment lui, le sauveur du monde. » Même les gardes envoyés par les chefs des prêtres pour arrêter Jésus ne le feront pas. Et quand, revenant, les grands prêtres et les pharisiens leur demanderont « Pourquoi ne l'avez-vous pas amené ?» Les gardes répondront « Jamais homme n'a parlé comme cet homme. » Jésus est non seulement la sagesse divine, mais sa parole est aussi porteuse de la puissance créatrice, cette puissance par laquelle Dieu dit et cela est, comme il nous est dit dans le premier chapitre de la Genèse. Tous les miracles qu'opère Jésus révèlent sa puissance et sa gloire. Il maîtrise les forces de la nature, puisqu'on le voit apaiser les tempêtes, marcher sur l'eau. Or, cela est une prérogative divine. Dans le psaume 65, on peut lire cette prière adressée à Dieu. « Toi, Seigneur, qui maintiens les montagnes par ta force, qui apaises le fracas des mers, le fracas de leurs flots. » Dieu seul peut commander aux éléments de la nature. Or, nous voyons que Jésus manifeste précisément la gloire de sa divinité par sa parole toute puissante sur la création. Jésus se présente aussi comme celui qui guérit, qui libère et qui recrée. L'aveugle de naissance recouvre la vue comme un signe concret de la mission de Jésus. Lui qui est venu pour que ceux qui ne voient pas voient, nous dit saint Jean. L'œuvre qu'il accomplit pour la vision physique est le signe de ce qu'il opère pour la vision spirituelle. Nous étions tous des aveugles quant à la vie du royaume, et Jésus, par sa prédication, vient ouvrir les yeux de notre cœur, afin que par sa lumière, nous voyions la lumière. Dieu est lumière, nous dit saint Jean, et il nous fallait être guéris de notre cécité spirituelle, pour reconnaître Dieu en ses œuvres et contempler sa gloire. Jésus se présente aussi comme le maître de la vie, puisqu'il est capable de ressusciter les morts. La fille de Jaïr, le chef de synagogue, le fils de la veuve de Naïm, ou bien encore Lazare, au tombeau depuis 4 jours et qui sent déjà, comme le fait remarquer Marthe, sa sœur. La puissance de Dieu agissant en Jésus opère donc une multitude de miracles. Dieu le Père atteste bien là que Jésus est son Fils bien-aimé, en qui il a mis toute sa complaisance d'amour. Parce que Jésus lui obéit en tout et n'a pour seule nourriture que de faire la volonté du Père, eh bien le Père se glorifie en son Fils. Toute la vie publique de Jésus est comme une théophanie, une manifestation de la gloire de Dieu présente dans le Christ, le Verbe incarné. Cette gloire est sagesse et puissance, mais elle est aussi rayonnement de la lumière dans la transfiguration et épanchement de l'amour qui sauve dans le mystère pascal. Et c'est ce que nous verrons la prochaine fois.
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2: Bonjour chers amis. Eh bien, nous allons nous intéresser à une autre facette de cette question de la sainteté en famille. Comment nous pouvons être des familles saintes? Certainement pas parce que nous sommes des familles parfaites. Les vertus, ce qui fait la sainteté, ça s'adresse et ça concerne des gens qui sont dans une grande réalité, un réalisme, où nous sommes justement pas toujours à même de croire que nous sommes parfaits. Mais nous vivons nos imperfections avec sainteté. Voilà où se situe vraiment notre vocation en famille. C'est pas autre chose que rechercher une vie heureuse, bien que la vie ne nous ait pas ménagé certaines épreuves. Nous avons parlé de ce qu'était une famille normale, entre guillemets, qui est aussi traversée par des épreuves. Et on a remarqué que la Sainte Famille elle-même a traversé de nombreuses épreuves. Et la dernière fois, nous avons parlé des familles monoparentales qui sont devenues des familles assez courantes. Il y en a presque un quart des familles sont des familles où il n'y a plus qu'un seul parent. Et être parent sans être époux, c'est un beau travail à réaliser. Et surtout quand le divorce, qui est plus souvent la cause de ces familles monoparentales, la deuxième cause, c'est le veuvage. Mais dans les deux cas, de fait, il faut une certaine tout un ensemble d'efforts pour pouvoir constituer une famille à part entière, où les enfants ne sont pas marqués par une fatalité. On parle des enfants du divorce comme ceux qui seraient dans une fatalité. Je crois que ça dépend beaucoup justement de la qualité et de la relation des parents avec leurs enfants. Tout cela est toujours possible. Encore une fois, ce n'est pas parce que nous sommes imparfaits que nous ne sommes pas destinés à être heureux. Alors il reste qu'il y a aussi une autre sorte de famille qui peut-être est en légère augmentation, encore que ce n'est pas vraiment des familles qui se multiplient beaucoup, mais ce sont celles qui se constituent après le divorce aussi, ou après le veuvage, c'est aussi le deuxième cas, quand des parents eux-mêmes séparés de leur premier conjoint se remarient et vivent dans une nouvelle union. Alors, c'est évidemment le cas où des divorcés qui étaient seuls avec des enfants réunissent leurs deux familles, c'est pour ça qu'on parle d'une famille recomposée, réunissent leurs deux familles pour en faire une seule. Ça peut paraître assez curieux et en même temps, ça a une certaine presse parce que c'est même sympathique. Pourquoi laisser deux parents seuls avec des enfants alors que s'ils sont ensemble dans une même réalité familiale, il y a quelque chose qui se reconstitue et qui fait qu'on retrouve, on retrouverait la famille normale avec des parents et des enfants. Voilà donc cette réalité de la famille recomposée qui est aussi quelque chose qui est assez courant maintenant aujourd'hui en Occident. Il s'agit après ces séparations dues au divorce ou au veuvage, de ces personnes qui vivent dans une famille recomposée. Alors, c'est un mot un peu récent, ce mot de famille recomposée, mais c'est ce que l'on a trouvé pour décrire cette réalité qui est maintenant grandissante. Ça ouvre des perspectives, de fait, parce que ça fait naître surtout des relations tout à fait inédites. D'abord, entre les deux parents qui ont eu une histoire avec un premier conjoint, et qui doivent en vivre une deuxième histoire. Et puis, il y a aussi pour les enfants quelque chose qui est sympathique parce qu'on se retrouve dans une famille souvent plus nombreuse. Les frères et les sœurs de chacune des deux familles se retrouvent cette fois-ci à vivre ensemble et ils ne sont pas, de fait, des frères et des sœurs selon la nature. C'est pour ça qu'on les appelle des quasi-frères et quasi-sœurs. C'est un vocabulaire qui veut dire que ce ne sont pas des frères et sœurs, mais ils vont vivre sous le même toit avec des parents qui se sont remariés, alors que eux-mêmes, bien souvent, n'ont pas fait ce choix. C'est pas et donc c'est et puis bien sûr qu'il n'y a pas de lien de consanguinité. C'est pour ça que ce sont des frères et sœurs par analogie avec une famille normale. Voilà donc cette expérience, on peut même en parler comme ça, une expérience qui est un peu contre nature, parce que dans cette famille, certains enfants ont un père ou une mère qui est leur père ou mère réel, et ensuite, ils ont un autre parent, qu'on appelle d'ailleurs le beau-parent, avec lesquels ils n'ont rien à voir et avec lesquels il va falloir qu'ils rentrent dans un rapport, une filialité, entre guillemets, une filialité qui n'est pas du tout obligée, qui n'est pas il va falloir forcer un peu la nature pour finir par appeler papa ou maman quelqu'un qui ne l'est pas. Alors, c'est peut-être contre nature et pourtant, on voit bien que très bien équilibré. Et quand on sait ne pas nier la réalité, c'est-à-dire qu'il ne faut pas singer la famille, le beau-parent reste le beau-parent. Et puis pour des enfants de ces familles recomposées, en réalité, ils ont souvent trois, voire quatre parents. Parce que l'autre conjoint qui n'est pas là dans cette famille recomposée, lui-même est quelquefois ailleurs et il continue à le voir. Donc ça peut être un troisième parent. Et puis ce même conjoint qui n'est plus là, s'il s'est lui-même aussi remarié, ça fait encore une autre belle-mère ou beau-père de l'autre côté. Donc vous voyez, ça complique un peu, on va dire, la parentalité, c'est le moins qu'on puisse dire. Eh bien, cette atmosphère familiale, dans une famille recomposée, peut pourtant procéder de très bonnes choses. Et surtout, c'est ce que beaucoup de gens dans le grand public ont pu saluer, c'est que c'est refaire des grandes familles. Tiens donc, alors que la natalité est en baisse et que les familles aujourd'hui dépassent assez rarement deux ou trois enfants, eh bien on a là tout d'un coup, parce qu'il y a pu y avoir deux ou trois enfants dans chacune des familles initiales, eh bien on se retrouve tout simplement au double. Et donc ça peut être trois, quatre, cinq enfants d'un coup, qui vivent ensemble, alors peut-être d'une façon un peu imposée, c'est là qu'est la limite de la famille recomposée, est-ce que les enfants sont bien partie prenante dans ce nouveau projet de leurs parents qui viennent de se remarier ? Est-ce qu'ils sont véritablement, est-ce qu'ils ont été intéressés aussi dès le départ ? Enfin, c'est tout ça qui, quand même, est une vraie question. Il n'empêche que ces quasi-frères et sœurs, quelquefois, se découvrent et peuvent vivre de véritables relations fraternelles. Et puis, il ne faut pas oublier dans ces familles recomposées qu'il y a quelquefois aussi des nouveaux enfants. Et là, on va faire naître l'idée de demi-frères et de demi-sœurs. Parce que les frères et les sœurs du premier mariage eh bien, se retrouvent confrontés à des nouveaux frères et sœurs qui ne sont que des demi-frères et des demi-sœurs. Et cela peut contribuer justement à faire comme un trait d'union dans cette nouvelle famille. Les nouveaux enfants qui sont même quelquefois un peu décalés dans le temps. Je pense à des familles recomposées où le divorce s'est fait un peu tard, les enfants étaient déjà un peu grands, c'est presque des adolescents, voire plus. Et ce nouveau couple qui s'est reconstitué quelquefois à 45, 50 ans, voire plus, eh bien, il se trouve qu'ils ont pu avoir de nouveau des enfants. Et là, pour le coup, on a un décalage presque de génération. Et on peut avoir ces demi-frères et sœurs dans cette nouvelle famille recomposée qui sont beaucoup plus jeunes que les plus grands. Alors voilà encore quelque chose qui peut à la fois enrichir la famille. Ça peut être un trait d'union pour faire comme une sorte de consolidation de cette famille. mais ça peut être aussi une source de complications. En tout cas, ces familles recomposées, ces couples recomposés, eh bien, on veut bien les associer à des familles. C'est bien plus sympathique peut-être qu'une petite famille nucléaire. Il y a des relations qui se construisent avec bien sûr des liens d'adoption et d'amitié, beaucoup plus que de parentalité ou de fraternité naturelle. Il faut bien que le beau-parent adopte, entre guillemets, les enfants de l'autre. Et puis c'est aussi de l'amitié, parce que entre ces quasi-frères et sœurs, c'est peut-être plus de l'amitié que de la fraternité qui peut se nouer. Voilà, et donc ces constructions, autrement dit, ces constructions un peu récentes, ça se fait bien sûr au rythme du couple parental. C'est le couple parental qui imprime un bon esprit ou pas. Alors ça peut faire ressembler ces familles à la familia romaine, où il y avait beaucoup de gens qui vivaient sous le même toit et où les liens, souvent un peu économiques dans la familia romaine, étaient aussi marqués par beaucoup de fraternité.

0: Alors, je viens de dire que, eh bien oui, c'est vrai, ces familles recomposées peuvent donner une image d'une certaine vie qui va être peut-être plus heureuse que ce qui se passait dans les familles initiales, monoparentales, où il n'y avait qu'un seul parent. Pourtant, les témoignages des enfants, et c'est là que se situe la vraie question pour les familles recomposées, les témoignages des enfants souvent font état d'une certaine souffrance. Parce qu'ils disent qu'ils ont été comme poussés ou presque sacrifiés par leurs propres parents. C'est vrai que les familles adoptives, quand on a des enfants qui ne sont pas de soi, ben on sait que c'est quelquefois plus difficile parce que justement ce lien naturel du parent à l'enfant doit être construit. C'est pas qu'il est tout à fait artificiel, mais il doit se construire. L'adoption, c'est un effort, c'est un travail qu'il faut. Alors, il y a de cette chose-là aussi dans les familles recomposées. Il faut retrouver en permanence un certain équilibre. Et c'est cet équilibre qui est difficile à trouver. Et puis, l'éducation se complique parce que chaque enfant n'a pas que deux parents, il en a deux, trois, quatre, comme je l'ai dit. Et donc, c'est cette faire vivre une fratrie sur des rapports qui deviennent un peu plus flous, eh bien, ça va effectivement être une source de complications dans l'éducation. Il y a la place du beau-parent. C'est très beau souvent qu'un beau-parent vienne justement compenser un certain manque. Une vraie famille monoparentale qui est notamment issue du veuvage, quand une femme seule se retrouve avec des enfants, que cette femme puisse se remarier, et surtout si elle est jeune, on voit bien que cette famille qui va se recomposer, elle bénéficie d'un atout important, surtout si le beau-parent, avec beaucoup de délicatesse, va tout doucement prendre une place de père ou de mère hein, vis-à-vis de ses enfants qui sont des orphelins. Et donc il y a un certain bonheur dans la famille qui peut venir de ce que la famille vient de se compléter, pour ainsi dire. Mais tout cela dépend aussi, comme c'est le cas dans toutes les familles, du bonheur des parents. Et c'est peut-être parce que une deuxième union est réussie que ce nouvel amour n'est pas une substitution à ce qui a pu exister avant. Que de fait, la famille retrouve un véritable équilibre. Et le bonheur des enfants dépend du bonheur des parents. J'en suis persuadé, de plus en plus persuadé. Et ça veut dire qu'une nouvelle union doit se faire sur des bases, je dirais, encore plus saines, j'ose dire aussi encore plus saintes, pour que de fait, ce soit toute l'ambiance familiale qui puisse en profiter. Voilà, en tout cas, pour les familles recomposées, en général, c'est aux trois quarts, elles sont faites avec des parents qui sont divorcés et qui vivent sous un même toit avec leurs enfants respectifs. Alors, ça trahit quand même un motif principal qui est souvent, c'est vouloir redonner aux enfants deux parents. Et ça peut faire passer au second plan. Ce qu'est l'autre parent qui n'est plus là. Alors voilà, ça c'est une vraie question parce qu'il s'agit surtout que l'autre, le conjoint qui n'est plus là, dans le cas des parents divorcés, c'est bien entendu qu'il faut pas qu'il soit l'oublié de cette affaire-là. Pourquoi peut-on parler d'une famille recomposée comme quelque chose qui peut être. Justement, une famille très sainte, une famille très très riche, très saine, c'est bien parce que il y a cette intention de redonner de l'équilibre à toute une famille. Ça veut dire aussi que pour ce qui est de ce nouveau couple qui vient de se reformer, il y a une attention encore plus importante au bon équilibre de cette nouvelle fratrie. Et donc, c'est le nouveau couple qui est déjà un jeune couple, qui est donc en couple depuis pas forcément longtemps. Il a à la fois les problèmes d'un jeune couple qui doivent s'habituer l'un à l'autre, mais aussi ils ont déjà la charge d'une famille nombreuse, je dirais, d'entrée de jeu. Il y a, pour ainsi dire, une certaine ruine qui a pu provenir de ce qui se passait avant, avec ces familles monoparentales qui étaient dans la souffrance. Et on envisage de recréer, dans une sorte de résurrection légitime, une famille qui se reconstruit avec deux parents et plein d'enfants. Alors c'est très beau, c'est tout à fait beau, mais bien entendu que ça reste difficile, parce que je crois surtout pour les parents. Pour les parents, parce qu'ils ont à assumer beaucoup de choses en même temps. Ce n'est pas une famille qui se fait progressivement, elle est d'entrée de jeu à mener de façon équilibrée. Et ça veut dire qu'on a à la fois tous les problèmes en même temps. Et puis le beau-père ou la belle-mère, c'est très sympathique de s'occuper des enfants de l'autre, de régler aussi la solitude qu'était le parent seul auparavant. Voilà, tout ça est aussi porteur de bonnes choses. C'est dans toutes ces bonnes choses que je souligne à propos des familles recomposées que l'on peut penser qu'il y a quelque chose je dirais, de la providence divine, et particulièrement pour ces familles qui sont recomposées après un veuvage. Et voilà, ça a toujours existé, car autrefois, quand il y avait beaucoup de morts de jeunes femmes en couche, et donc très souvent, des veufs avec quelques enfants reprenaient très vite une femme, ne serait-ce que pour s'occuper de toute la famille. Et on voit bien que c'est une habitude ancienne, donc c'est pas nouveau les familles recomposées. En réalité, il y en avait tout autant, et peut-être plus autrefois, quand il y avait beaucoup de mortalité. Mais voilà, ces difficultés qui sont propres aux familles recomposées. Il faut signaler aussi les jeux un peu compliqués qui peuvent se passer entre les enfants, les quasi-frères et sœurs, parce qu'ils ne sont pas des frères et sœurs. Il n'y a pas cette garde, de la nature qui fait qu'on ne violente pas son frère ou sa sœur. On a une certaine propension à respecter ses frères et sœurs. Tandis que quand ce sont des inconnus, pour ainsi dire, ce n'est pas du même ordre. Et il n'est pas rare que dans les familles recomposées, il y ait des amourettes qui peuvent naître entre ces adolescents qui vivent dans la même maison, alors qu'ils ne sont en réalité qu'au mieux des amis. Ils peuvent se créer des amitiés, mais ces amitiés à l'adolescence peuvent tourner à l'amourette et à justement introduire quelque chose qui serait un peu de l'ordre, un peu de l'inceste. Et ça peut être une ambiance familiale particulièrement pervertie. Donc c'est quelque chose auquel il faut certainement faire très attention, parce qu'une cohabitation d'adolescents qui va aussi loin, parce que ce ne sont justement pas des frères et sœurs, ça demande une attention particulière pour que cette sorte de contrat, un contrat que l'on vit dans une famille recomposée, un contrat, parce que c'est pas la nature qui fait que l'on vit naturellement entre parents et enfants, mais il a fallu poser des bases, il a fallu que chacun y mette du sien, il a fallu que les parents comme les enfants mettent en place un système familial sur lequel chacun doit bien apporter sa part et apporter aussi beaucoup d'efforts. Alors tout ça, ce sont les travers difficiles des familles recomposées, mais les familles recomposées sont comme toutes les autres, comme toutes ces familles qui finalement sont imparfaites, dont j'ai assez souligné que la vie familiale, c'est un système qui est très bon, et même à travers des imperfections. Les familles qui sont incomplètes, imparfaites ou en souffrance peuvent toujours trouver un certain chemin de bonheur. C'est cela que j'appelle la vocation à la sainteté pour toutes nos familles. Au revoir, chers amis.
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0: Il est 5 heures.
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De l'Évangile de Jésus-Christ selon saint Matthieu. En ce temps-là, Hérode, qui était au pouvoir en Galilée, apprit la renommée de Jésus et dit à ses serviteurs : « Celui-là, c'est Jean le Baptiste, il est ressuscité d'entre les morts, et voilà pourquoi des miracles se réalisent par lui. » Car Hérode avait fait arrêter Jean, l'avait fait enchaîner et mettre en prison. C'était à cause d'Hérodiade, la femme de son frère Philippe. En effet, Jean lui avait dit « Tu n'as pas le droit de l'avoir pour femme. » Hérode cherchait à le faire mourir, mais il eut peur de la foule qui le tenait pour un prophète. Lorsqu'arriva l'anniversaire d'Hérode, la fille d'Hérodiade dansa au milieu des convives, et elle plut à Hérode. Alors il s'engagea par serment à lui donner ce qu'elle demanderait. Poussée par sa mère, elle dit « Donne-moi ici sur un plat la tête de Jean le Baptiste. » Le roi fut contrarié, mais à cause de son serment et des convives, il commanda de la lui donner. Il envoya décapiter Jean dans la prison. La tête de celui-ci fut apportée sur un plat et donnée à la jeune fille, qui l'apporta à sa mère. Les disciples de Jean arrivèrent.

par sa mort. Peut-on trouver une seule vertu, un seul genre de sainteté que le précurseur n'ait possédé au plus haut degré? Parmi les saints ermites, lequel s'est jamais imposé cette règle de n'avoir pour nourriture que du miel sauvage ou semé immangeable des sauterelles? Certains renoncent au monde et fuient les hommes pour vivre saintement, mais Jean n'est encore qu'un enfant quand il s'enfonce dans le désert et choisit résolument d'habiter dans la solitude. Il a renoncé à succéder à son père dans la charge de prêtre, afin de pouvoir annoncer en toute liberté le prêtre véritable et souverain. Les prophètes ont prédit à l'avance la venue du Sauveur. Les apôtres et les autres enseignants de l'Église attestent que cette venue a réellement eu lieu. Mais Jean le montre présent parmi les hommes. Beaucoup ont gardé la virginité et n'ont pas souillé la blancheur de leurs vêtements. Mais Jean renonce à toute compagnie humaine afin d'arracher les convoitises de la chair jusqu'à leurs racines et, plein de ferveur spirituelle, il habite parmi les bêtes sauvages. Jean préside même au sein du cœur écarlate des martyrs, comme leur maître à tous. Il a combattu vaillamment pour la vérité et il est mort pour elle. Il est devenu le chef de tous ceux qui combattent pour le Christ. Et le premier de tous, il est allé planter au ciel l'étendard triomphal du martyr. Le livre des Proverbes nous dit que la mémoire du juste est accompagnée d'éloges. Mais au précurseur suffit le témoignage du Seigneur. Vraiment, Jean s'est montré le plus grand de tous les prophètes. Et c'est pourquoi, ayant lutté sur la terre pour la vérité, plein de joie, Jean le Baptiste a annoncé jusque dans le séjour des morts, Dieu manifesté dans la chair, celui qui enlève le péché du monde et qui nous accorde la grâce du salut.

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1: Mini pèlerinage, maxi succès, c'est le titre de l'article que je vous partage cette semaine. Il est signé Raphaël Coquebert pour l'hebdomadaire Le Pèlerin. Plus court, plus proche de chez soi, plus ciblé, les pèlerinages de proximité ont le vent en poupe. Et des initiatives surgissent partout sur un format accessible à tous, petits comme grands marcheurs. Bien sûr, les pèlerinages traditionnels tels que celui de Saint-Jacques

de Compostelle ont toujours beaucoup de succès. Mais la nouveauté, c'est d'oser sans complexe les petits formats. Premier exemple avec le Mont Saint-Michel, haut lieu de pèlerinage depuis plus de 1000 ans. Il ne lui suffit plus d'être le point de mire de groupes de pèlerins se succédant par vagues au fil des mois de tous les points de l'Hexagone. Pour la première fois cette année, c'était au mois de mai, l'archange Saint-Michel, protecteur de la France, a vu venir à lui près de 500 marcheurs. Ils sont partis de Saint-Malo pour honorer l'archange 4 jours durant, sur fond de récitation de chapelet, d'enseignement et de haltes priantes dans les sanctuaires jalonnant les 70 km du parcours. La dimension touristique du Mont Saint-Michel devenant écrasante, nous aspirions à rendre sa dimension spirituelle plus perceptible, souligne Brieux Clerc, qui est l'un des laïcs initiateurs du projet. L'insistance est mise sur le combat spirituel qu'incarne l'archange Saint-Michel, vainqueur du serpent, et l'accent est mis aussi sur l'unité de l'Église. L'initiative a été chaleureusement accueillie par tous, recteurs du sanctuaire, laïcs, croyants ou non-croyants, en charge de sa promotion, communauté chrétienne des villages traversés. Comme si quelque chose se réalignait avec la vocation profonde de ce site, se réjouit Brieux Clerc. D'ambition nationale, ce pèlerinage n'en donne pas moins un souffle nouveau aux églises locales. Il y avait des groupes de Saint-Malo, de Rennes, et les pèlerins se recueillent dans les lieux de dévotion populaire du chemin côtier. Une fois à l'abbaye du Mont-Saint-Michel, ils reçoivent un insigne en plomb figurant le patron des anges, écho d'une tradition médiévale oubliée. Embarquer des pèlerins d'un jour ou de quelques jours, en remettant sur le devant de la scène les saints populaires, eh bien c'est dans l'air du temps. Dans le diocèse de Cambrai, Sainte Rita, la médiatrice des causes désespérées, s'est vue honorée au mois de mars dans 12 villages, églises, écoles, EHPAD ou bien encore chez des familles. Pour fêter l'année sainte décrétée par le pape François et célébrée dans l'Église catholique tout au long de cette année 2025, la statue de Sainte Rita a pérégriné pendant 2 mois. Autre exemple, Sainte Anne. Sainte Anne, pour sa part, a droit au mois de mars à une calèche pour sa tournée des 144 paroisses du diocèse de Vannes afin de fêter le 400e anniversaire des apparitions qui sont à l'origine de l'édification de la basilique de Sainte-Anne Dorée dans le Morbihan. C'est l'évêque qui a pris l'initiative de cette procession religieuse traditionnelle bretonne de 4 mois. Les prières, chants, bombardes et cornemuses qui accompagnent ce périple de 1800 km ne se sont eues qu'au soir du 26 juillet, 26 juillet, la date de la fête de Sainte-Anne. La méfiance de l'Église envers ces manifestations de piété populaire, suspectées depuis le Concile de Trente de flirter avec la superstition, ne semble plus de mise. La foi des générations d'hier, perçue parfois comme trop cérébrale, fait place au désir d'incarnation des Français d'aujourd'hui, qu'ils soient croyants ou non. Marcher, toucher et voir. Tout en restant vigilant, nombre de clercs penchent du côté du défunt pape François, pour lequel il ne fallait pas sous-estimer la force évangélisatrice de la piété populaire, sous peine de méconnaître l'œuvre du Saint-Esprit. D'autant que le besoin de convivialité va croissant dans une société fragmentée où les lieux traditionnels de rencontre vacillent, notamment depuis l'épidémie de Covid-19 et aussi à cause de l'omniprésence des écrans. Les processions en l'honneur des saints
rassemble ceux qui croient en leur intercession, ceux qui sont simplement heureux de renouer avec les traditions locales, mais aussi une jeune génération de catholiques décomplexés, désireux d'affirmer leur identité face à la visibilité de l'islam. Elles témoignent aussi d'une quête de racines dans un monde globalisé. Ainsi refont surface de très anciens pèlerinages tombés aux oubliettes. Anthony Grouard et sa compagne Anne-Laure Timmel, nantais tous les deux, sont aussi convaincus des bienfaits des pèlerinages de proximité. En 2022, ils ont ainsi imaginé un itinéraire reliant Nantes à l'abbatiale carolingienne de Saint-Philibert de Grandlieu, c'est en Loire-Atlantique. Point d'arrivée d'un pèlerinage fameux dès le 9e siècle. Réseau d'hébergement, guides, ouvrages historiques, ils n'ont pas ménagé leur peine. Leur démarche se veut ouverte à un large public. Nous voulons inciter les gens à tenter l'aventure avec un parcours local et accessible, avec deux étapes de 20 km, confie Anthony. Et le pari a réussi. Environ 350 pèlerins, parfois très loin de l'église ou d'une quelconque communauté, se sont mis en route en 3 ans. Les gens ont besoin de pauses dans leur vie trépidante. Ils ont besoin de se reconnecter à la nature, de retrouver le goût de l'effort et de la sobriété, de faire enfin l'expérience du partage. Toute condition qui ouvre à la transcendance. Les chemins sont des accélérateurs de foi. Les kilomètres avalés ouvrent à l'expérience du sacré et s'avèrent riches en rencontres inopinées avec d'autres marcheurs, des hôtes, des passants. C'est une analyse partagée par le père Amaury Saintra qui lance des pèlerinages tous azimuts dans sa paroisse des Yvelines pour fortifier les esprits et les cœurs, souder ses paroissiens et réconforter les plus isolés. Il y a aussi le succès d'autres pèlerinages de proximité qui sont proposés à des publics partageant les mêmes préoccupations, tels que des parents, veuves ou veufs, ou encore des célibataires. Pionniers dans le lancement de ceux à destination des pères de famille, puis des mères de famille, dans les années 1980, le sanctuaire de Cotignac, dans le Var, a fait depuis de nombreux émules. Telle Caroline Fayol, mère de famille de 4 enfants et directrice de collège, qui a dupliqué le modèle en 2023 avec le soutien des associations familiales catholiques dans le diocèse de Limoges. Nous la citons. Engluée dans le rythme fou du quotidien, on souhaite lâcher prise pour tout confier à Jésus. Ce que permet cette marche d'un week-end entre Notre-Dame d'Arliquet et Notre-Dame de la Paix à Saint-Auvan en Haute-Vienne. Aspiration partagée par une fidèle plus âgée du département voisin de la Creuse, qui a lancé en 2021 un pèlerinage de grand-mère. Elle témoigne « J'y gagne chaque fois en sérénité. Transmettre la foi à nos petits-enfants n'est pas une mince affaire dans le contexte actuel. Alors nous confions cela ensemble dans la prière. » Le tracé d'une 12 kilomètres se fait sur une journée autour du centre spirituel Notre-Dame du Moulin. Ainsi donc, voilà tout un tas de pèlerinages à un jet de pierre de chez soi qui répondent à tout type d'attente pour le pèlerin de 2025. Et si vous souhaitez vous mettre en route et prendre des renseignements, sachez qu'il existe de nombreux sites pour ces pèlerinages d'un jour ou un peu plus sur Internet. C'était paru dans la presse un article de Raphaël Coquebert pour l'hebdomadaire Le Pèlerin.

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2: Véronique Monté, c'est la légende de Saint-Christophe. Elle a été recueillie de la bouche d'une grand-mère par Henri Poura dans les environs d'Ambert, lui vivant à Ambert. Henri Poura, collecteur. Ça se passe dans un temps très lointain. Il vivait un géant. Il s'appelait Ophérus. Il vivait et travaillait chez les païens. Lorsqu'il est arrivé à l'âge de raison, il a décidé que sa force, il voulait la mettre à un roi qui en était digne et qui était puissant. On lui a conseillé d'aller chez le roi des rois, qui était un roi très puissant. Alors il y est allé. Mais Ophérus n'est pas resté longtemps, parce qu'un jour, il a vu le roi qui a blêmi et qui a fait un signe de sa main qui va du front à la poitrine et aux épaules. Ophérus a appris que le roi avait peur du diable. Alors, il a décidé de mettre sa force entre les mains du diable. Il l'a trouvé, mais il n'est pas resté longtemps, parce qu'il a vu le diable qui, lui-même, en passant devant une montagne où au sommet il y avait une croix avec l'image du Christ, il l'a vu plier les chines, cracher, jurer. Et Ophérus a appris que le diable avait peur de cette image du Christ. Alors Ophérus est allé vers cette montagne et il l'a gravie. Lorsqu'il est arrivé devant la croix, il a posé les genoux au sol. En regardant mieux, il voit que derrière cette croix, il y a une faille et devant cette faille, il y a un pain rond et une cruche d'eau. Il regarde un peu plus profondément dans la faille. Il sent une présence. Il devine un homme. Et, ermite, dis-moi, comment je peux le rencontrer, le Christ ? De cette faille, du bruit, l'homme se lève, maigre, grande barbe, et un regard puissant. Le Christ ? Tu le rencontreras partout où on le vénère. Et comment je peux le servir ? Pour servir le Christ, il y a à prier, à jeûner et à veiller. Ah, mais moi ça, je ne sais pas trop faire. Tu ne pourrais pas m'indiquer un chemin où je pourrais mettre ma force à son service ? L'homme, il a souri. Il a opiné du chef et de la main, il a signalé à Ophérus de le suivre. Tous les deux, ils se sont engagés dans cette faille. C'est silencieux, c'est sombre. Tout au bout, on devine une clarté. Il s'en approche. Là, un chemin qui descend abrupt vers un fleuve qui est aussi immense qu'une mer et qui rugit comme une bête féroce. L'ermite lui explique, tu vois, les femmes et les hommes sont nombreux à vouloir traverser ce fleuve. Seulement, dans le passé, beaucoup ont perdu la vie. Et toi qui as les jambes aussi puissantes et les épaules aussi larges, tu pourrais les porter sur ton dos et les aider à traverser et à aller sur l'autre rive. Ophérus a accepté. Il est descendu jusqu'au fleuve. Là, il a ramassé de la glaise, des pierres, il a coupé des roseaux et il s'est construit une maison. Bon, à préciser, c'est une maison de géant, c'est-à-dire que pour nous, à taille humaine, c'est un hangar. Il y est resté très très longtemps. Mais chaque fois qu'il a aidé des femmes et des hommes à traverser ce fleuve, chaque fois il y mettait toute sa force et tout son cœur.

0: Ça s'est passé une nuit. Ophérus dormait dans sa maison et une voix d'enfant l'a réveillé. Ophérus. Il s'est réveillé, s'est levé, il va sur le pas de la porte. Personne. On l'a appelé deux autres fois. Et la dernière fois, il s'est réveillé, s'est levé, et sur le pas de sa porte, un enfant, avec des yeux lumineux, dit Ophérus, « Tu peux me faire traverser le fleuve ? Tu me portes sur ton épaule ?» Bien sûr. Il a installé l'enfant sur son épaule et il l'a calé contre son oreille. Ophérus s'était confectionné un bâton avec un arbre. Il s'en est saisi avec sa main droite et il est allé vers le fleuve. Là, il a plié les genoux. Il a fait un pas dans le lit du fleuve, puis deux pas, trois pas. Tout d'un coup, l'eau s'est retirée de dessous ses pieds, aspirant la terre et les pierres. Ophérus se retient à son tronc d'arbre. Il est prêt à basculer, à tomber. Et par précaution, il porte et serre l'enfant tout contre sa tête pour pas qu'il tombe. L'eau le bouscule. L'eau le pousse devant, derrière, sur le côté. C'est la première fois qu'Ophérus lutte autant contre l'eau. Il s'accroche à son morceau de bâton. Et cet enfant, mais il est tellement lourd. Mais enfant, t'es lourd, j'ai l'impression de porter le monde sur mon épaule. L'enfant a souri. Mais Ophérus, tu portes le monde. Tu portes son créateur. Je suis le Christ. Tout d'un coup, une vague d'eau, plus forte, plus haute, immerge Ophérus. Ophérus s'agrippe à son arbre, il tient l'enfant, et l'enfant dit « Au nom de mon Père, en mon nom, et au nom du Saint-Esprit, je te baptise, Christophe, porteur du Christ. » L'eau s'apaise. Ophérus poursuit sa traversée et arrivé sur la rive, il dépose l'enfant et le Christ le regarde. Christophe, pour avoir la preuve de ce miracle, l'arbre, dès que tu arrives devant ta maison, tu le plantes devant, bien en terre. Et tu verras que demain matin, il portera les fleurs et les fruits. Eh bien, Ophérus, dès qu'il est arrivé devant sa maison, c'est ce qu'il a fait. Et le lendemain matin, l'arbre, il portait fleurs et fruits. Cette légende de Saint-Christophe explique en fait pourquoi dans la région d'Ambert, sur les points de vue assez élevés, on peut trouver des statues immenses de Saint-Christophe. Ou bien, pourquoi on trouve la statue de Saint-Christophe à l'entrée des églises ? Saint-Christophe qui porte un regard pour protéger tous les passants, les protéger d'une mort violente.
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Bonjour chers auditeurs, voici l'émission Visage de la Bible. Catherine Mann au micro pour vous proposer de feuilleter la Bible comme un album de famille, celui d'une grande famille spirituelle, où nous allons nous attarder sur quelques visages d'hommes et de femmes, en choisissant plutôt de mettre en lumière ceux qui ne sont pas très connus, mais qui méritent pourtant de l'être, ou en tout cas, qui méritent que l'on s'y intéresse, car dans la Bible, tout a son importance. Continuons donc de tourner les pages bibliques et arrêtons-nous aujourd'hui sur un visage encore très jeune, celui d'un jeune garçon de l'entourage de Moïse, qui est à son service, mais aussi qui se présente pour lui comme une sorte d'apprenti. Il s'agit d'un certain Josué, selon nos traductions françaises de la Bible. En fait, son nom hébreu est Yahoshua, ce qui signifie littéralement « Dieu sauve ». Nom qui semble bien être le même que celui qui sera donné plus tard au fils de Marie à Nazareth, Yahoshua, que l'on décidera de traduire par Jésus, pour bien le différencier sans doute de ce Josué, apprenti de Moïse. En fait, ce nom de Yahoshua est assez fréquent à cette époque. On voit dans la Bible plusieurs personnages qui portent ce même nom. Il y a un Josué, fils de Yosadak, un grand prêtre. Il y a un Josué de Beth-Shemesh qui apparaît dans le livre de Samuel. Un Josué, chef d'une ville dans le livre des rois. Bref, un nom, somme toute, habituel, bien qu'il laisse entrevoir un destin d'homme important. On voit donc apparaître ce jeune Josué dès le livre de l'Exode, où il accomplit diverses tâches pour Moïse. Par exemple, il rassemble les hommes pour le combat contre des Amalécites. Il accompagne Moïse jusqu'à la montagne du Sinaï pour la rencontre de Dieu. On le voit aussi officier dans la tente de la rencontre, là où Moïse parle avec Dieu. Je vous lis ce petit extrait donc de l'Exode, chapitre 33. « Quand Moïse était entré dans la tente, la colonne de nuée descendait. Elle se tenait à l'entrée de la tente et parlait avec Moïse. Tout le peuple voyait la colonne de nuée dressée à l'entrée de la tente. Tout le peuple se levait, puis chacun se prosternait à l'entrée de la tente. Le Seigneur parlait à Moïse face à face, comme on se parle d'homme à homme. Puis Moïse revenait vers le camp, tandis que son auxiliaire, le jeune Josué, fils de Noun, ne quittait pas l'intérieur de la tente. » Voilà. Une sorte de sacristain, je ne sais pas. Nous découvrons donc là, en tout cas, le nom du père de Josué. Il s'appelait Noun, ce qui signifie poisson. Et il fait partie de la tribu d'Éphraïm. Mais d'après le livre des Nombres, ensuite, au chapitre 13, verset 16, à l'origine, Josué ne s'appelait pas Yahoshua, mais simplement Hoshea, c'est-à-dire Osée, qu'on traduit par « salut », simplement « le salut ». Mais Moïse lui-même a décidé de changer son nom en « Yahoshua », ce qui précise « Dieu sauve », « Yé » étant l'abréviation du nom divin. Et alors, cela indique que dès le début, Moïse destinait son petit apprenti à devenir un médiateur des œuvres de Dieu. Au chapitre 14 du livre des Nombres, nous voyons qu'il fera partie des hommes que Moïse envoie en éclaireur dans le pays de Canaan pour découvrir quelles sont les richesses, mais aussi les embûches qui les attendent à leur entrée dans ce pays que Dieu leur a donné. Il est vraiment étonnant, en fait, qu'ils soient appelés par Dieu à occuper un territoire qui est déjà habité. Et on peut comprendre même que certains des Hébreux vont refuser d'aller combattre pour s'y installer, pour ne pas risquer leur vie. Josué, par contre, va faire partie de ceux qui vont tout faire pour convaincre qu'il ne faut pas refuser d'affronter les difficultés et aller se battre courageusement contre des Cananéens, car Dieu a promis la victoire. Je vous lis un petit passage du chapitre 14 du livre des Nombres. C'est Josué qui parle. « Ne vous révoltez donc pas contre le Seigneur, « ne craignez pas les gens de ce pays,
nous n'en ferons qu'une bouchée. La protection de leur Dieu s'est éloignée d'eux, alors que le Seigneur est avec nous. Ne les craignez pas. » Voilà, nous voyons là une première manifestation de la personnalité profonde de Josué. C'est un homme courageux et entreprenant, hein, au caractère énergique dont les qualités vont très vite être nécessaires pour gérer cette période difficile. Un peu plus loin dans le livre des Nombres, nous voyons Moïse qui va littéralement craquer après un épisode de révolte du peuple, Massa et Meriba, quand Dieu lui annonce que ni lui ni Aaron ne pourront entrer en terre promise avec leur peuple, mais qu'ils vont mourir après avoir simplement contemplé de loin cette terre promise. Et voici alors la prière que Moïse, un peu inquiet, adresse au Seigneur. « Que le Seigneur Dieu, qui dispose du souffle de toute créature, désigne un homme qui sera à la tête de la communauté, qui sortira et rentrera devant eux. Ainsi, la communauté du Seigneur ne sera pas comme des moutons sans berger. » Et donc Dieu va répondre à Moïse, lui disant, « Prends Josué, fils de Noun, c'est un homme inspiré, tu lui imposeras les mains, tu le présenteras au prêtre Éléazar ainsi qu'à toute la communauté, et tu l'établiras dans sa charge devant eux. Tu lui donneras une part de ta puissance, afin que toute la communauté des fils d'Israël lui obéisse. » Voilà, nous sommes donc dans un moment crucial. Moïse est arrivé au terme de sa mission et va passer le relais à un successeur. Ce sera donc Josué, qui est à son service depuis longtemps, mais qui à ce moment-là va devoir déployer toutes ses capacités selon les nouveaux besoins de l'histoire d'Israël, qui sont d'abord, il faut le dire, des qualités de chef de guerre.

Reprenons la lecture du texte biblique, cette fois à la fin du livre du Deutéronome, qui, comme vous savez, reprend en détail toute l'histoire de Moïse. Et nous lisons au chapitre 31 la passation de pouvoir à Josué. Moïse le présente au peuple en disant ceci. « J'ai aujourd'hui 120 ans et je ne suis plus capable de tenir ma place. » Et le Seigneur m'a dit, « Tu ne passeras pas ce Jourdain que voici. Le Seigneur ton Dieu va passer devant toi, c'est lui qui exterminera les nations de devant toi et les possédera, et c'est Josué qui va passer devant toi, comme le Seigneur te l'a dit. » Donc un peu plus loin, Moïse appelle Josué devant tout Israël et lui dit, « Sois fort et courageux, car c'est toi qui entreras avec ce peuple dans le pays que le Seigneur a juré à leur père de leur donner. C'est toi qui leur feras hériter de ce pays. C'est le Seigneur qui marche devant toi, c'est lui qui sera avec toi. Il ne te délaissera pas, ne t'abandonnera pas. Ne crains pas, ne te laisse pas abattre. » Voilà, alors bien logiquement, quand le livre du Deutéronome se termine, avec ces dernières paroles de Moïse et sa mort sur le mont Nebo, nous lisons au dernier verset du chapitre, « Josué, fils de Noun, était rempli d'un esprit de sagesse, car Moïse lui avait imposé les mains. Et les fils d'Israël l'écoutèrent pour agir suivant les ordres que le Seigneur avait donnés à Moïse. Mais plus jamais ne s'est levé en Israël un prophète comme Moïse, lui que le Seigneur connaissait face à face. » Voilà donc Josué établi comme nouveau chef à la tête du peuple hébreu, mais toutefois avec quelques bémols. Il n'est pas tout à fait de la même nature spirituelle que Moïse. Il inaugure toute une période difficile pour conquérir la terre de Canaan. Et il semble bien qu'il n'arrivera pas au bout de son programme avant de mourir lui-même, car il faudra encore plusieurs siècles de combats contre des tribus hostiles dans ces territoires, qui ne seront vraiment, semble-t-il, pacifiés et unifiés qu'avec le règne du roi David. Mais pour le moment, notre lecture biblique nous mène au livre de Josué, qui fait donc suite au Deutéronome et qui raconte l'histoire de l'entrée en terre promise sous la direction de Josué. Le début du livre nous montre que maintenant Dieu va s'adresser directement à Josué, et voici ses premières paroles. « Maintenant donc, lève-toi, traverse le Jourdain que voici, toi et tout ce peuple, vers le pays que je donne aux fils d'Israël. Tout lieu que foulera la plante de vos pieds, je vous l'ai donné, comme je l'ai dit à Moïse, depuis le désert et le Liban, jusqu'au grand fleuve Euphrate, et tout le pays des Hittites jusqu'à la grande mer. » Alors, remarquons, le territoire promis ici est vraiment gigantesque, hein, il dépasse de beaucoup ce que nous naissons d'aujourd'hui comme terre promise. Nous avons une description qui rejoint plutôt celle faite à Abraham au chapitre 15 de la Genèse où il est dit, verset 18, « À ta descendance, j'ai donné ce pays du fleuve de l'Égypte jusqu'au grand fleuve Euphrate. » Donc à Abraham, Dieu promet un territoire qui va du Nil jusqu'à l'Euphrate, ce qui est un territoire gigantesque. Alors nous devons voir ici une utopie qui présente plutôt un idéal de grandeur politique qu'une réalité territoriale. En tout cas, il est possible que Josué ait eu à l'esprit une telle immense conquête à entreprendre. D'autant plus que Dieu va l'assurer de sa protection et l'encourager. Lisons encore des paroles que Dieu adresse à Josué. « Personne ne pourra te résister tout au long de ta vie. Comme j'étais avec Moïse, je serai avec toi. Je ne te ferai pas défaut, je ne t'abandonnerai pas, sois fort et courageux, car c'est toi qui donneras en héritage à ce peuple le pays que j'ai juré à leur père de leur donner. Oui, sois fort et très courageux,
et veille à agir selon toute la loi que t'a prescrite Moïse, mon serviteur. Ne t'en écarte ni à droite ni à gauche, afin de réussir partout où tu iras. Le livre de la loi ne s'éloignera pas de ta bouche. Tu le murmureras jour et nuit, afin de veiller à agir selon tout ce qui s'y trouve écrit, car alors tu rendras tes voies prospères et tu réussiras. Ne te l'ai-je pas prescrit ? Sois fort et courageux, ne tremble pas, ne t'effraie pas, car le Seigneur ton Dieu sera avec toi partout où tu iras. Alors, je suppose que vous avez remarqué la formule qui revient trois fois dans ces paroles de Dieu à Josué, « Sois fort et courageux ». Cela nous décrit l'essentiel de la personnalité qui sera nécessaire à Josué pour faire face à cette nouvelle période de sa vie. Mais il ne s'agira pas que de combats et d'affrontements militaires. Il faudra aussi que Josué soit un vrai dirigeant, avec suffisamment d'autorité et de crédibilité pour que le peuple continue de croire au Dieu de Moïse et surtout obéisse à sa loi et reste fidèle à l'Alliance. L'enjeu n'est donc pas simple si on se souvient des difficultés que Moïse lui-même avait rencontrées pendant l'Exode. Et enfin, pour Josué, il semble quand même que tout va plutôt bien dès le début. Le peuple accepte bien son autorité, obéit volontiers à ce qu'il commande parce que l'ombre de Moïse reste encore présente et que la loi a trouvé sa place dans leur cœur. Si nous lisons à la fin du premier chapitre donc du livre de Josué, les promesses du peuple. « Tout ce que tu nous as prescrit, nous le ferons. Partout où tu nous enverras, nous irons. Comme nous avons obéi en tout à Moïse, nous t'obéirons. Oui, le Seigneur ton Dieu sera avec toi comme il était avec Moïse. Alors, quiconque sera rebelle à ta voix et n'obéira pas à tes paroles, en tout ce que tu auras commandé, il sera mis à mort. Oui, sois fort et courageux. » Voilà, nous avons là un peuple qui confirme et fait sienne l'exhortation que Dieu a faite à Josué, « Sois fort et courageux ». Le voilà soutenu, encouragé par tous pour accomplir le redoutable programme de sa nouvelle vie.

Continuons de regarder le visage que Josué révèle à partir du moment où il pénètre dans le territoire de Canaan. Après une première exploration, où il reçoit l'aide et la collaboration de quelques autochtones, Josué organise le peuple pour la traversée du Jourdain, avec à leur tête l'Arche d'Alliance. C'est alors que Dieu vient lui dire « Aujourd'hui, je vais commencer à te grandir aux yeux de tout Israël pour qu'on sache bien que je serai avec toi comme j'étais avec Moïse. » Et donc nous voyons que Dieu accompagne les prêtres qui portent l'Arche d'Alliance en tête du cortège des Hébreux en marche vers le Jourdain. Et aussitôt qu'ils touchent l'eau, un miracle se produit. Lisons. Alors les eaux qui descendent d'un mont s'arrêtèrent. Elles se dressèrent en une seule masse. Et celles qui descendent vers la mer de la Araba, la mer du sel, furent complètement coupées. Et le peuple traversa en face de Jéricho. Les prêtres qui portaient l'arche d'alliance du Seigneur s'arrêtèrent sur la terre sèche au milieu du Jourdain, immobiles, tandis que tout Israël traversait à pied sec, jusqu'à ce que toute la nation eût achevé de traverser le Jourdain. Alors, toute ressemblance avec la traversée de la mer Rouge à la sortie d'Égypte n'est ici pas du tout fortuite. Il s'agit vraiment du renouvellement du miracle de la traversée de l'eau opéré d'abord par Moïse, mais miracle qui donne ici à Josué une importance semblable à celle de Moïse. Dieu lui demandera ensuite de construire là un mémorial. On y déposa donc 12 pierres en guise de témoignage pour la postérité. Ce lieu s'appelle Gilgal, ce qui signifie le cercle. Ensuite, le chapitre 4 du livre de Josué raconte longuement tout cet épisode et se termine par ces mots. « Afin que tous les peuples de la terre sachent comme est forte la main du Seigneur, afin que vous craigniez le Seigneur votre Dieu tous les jours. » Voilà, donc l'aura de Josué s'en trouve encore sérieusement renforcée et heureusement pour lui parce que les tâches lourdes l'attendent encore. La première, étonnamment, sera de circoncire tous ceux qui n'avaient pas pu l'être dans le désert. Et une fois tout le monde en règle avec le Seigneur, il doit organiser la première célébration de la Pâque sur la terre de Canaan, près de Jéricho. Donc il est autant liturge et officiant. Alors lui apparut l'archange Michel, le chef des armées célestes, qui vient le préparer à prendre la ville de Jéricho. Alors, avec l'aide de l'archange Saint-Michel, la ville tomba autant par des rites liturgiques que par des combats, et l'effet sur le reste de la population fut immédiat. On se mit à craindre ces Hébreux partout parce que leur Dieu puissant les protégeait. Et pourtant, le peuple de Dieu fit de nouveau des péchés en désobéissant à la loi. Et José fut aussi obligé d'apprendre à punir, de purifier, de remettre de l'ordre, et parfois très violemment. Et en même temps, il continuait de mener une guerre de conquête pour faire avancer son peuple dans le pays, faisant tomber des villes avec plus ou moins de massacres selon la résistance des habitants. Mais toujours avec l'aide de Dieu, ce qui donne à cette conquête, en fait, un idéal de guerre sainte. On ne sait évidemment pas quelle est la part fantasmée de ces récits guerriers, car les archéologues aujourd'hui ne confirment pas. Il y a peut-être beaucoup de propagande ici pour affirmer une puissance autant spirituelle que matérielle. On voit d'ailleurs Josué construire aussi un grand sanctuaire sur le mont Ébal pour y inscrire
une copie de la loi et venir y offrir des sacrifices. Ces nouveaux lieux saints montrent bien que la conquête de la terre de Canaan a d'abord pour but d'y installer le culte du Dieu d'Israël. Et certaines tribus locales vont d'ailleurs se laisser convertir pacifiquement et faire alliance avec Israël. Mais malgré tout, les opposants restent nombreux et on peut lire des épisodes assez cruels qui nous montrent alors un Jésus inflexible et dur. Je prends un exemple au chapitre 10, dans un combat où cinq rois avaient pris la fuite et s'étaient cachés dans une caverne. Josué les débusqua, il frappa les cinq rois, les mit à mort et les fit pendre à cinq arbres où ils restèrent pendus jusqu'au soir. Au coucher du soleil, Josué commanda de les descendre des arbres et de les jeter dans la grotte où ils s'étaient cachés. Voilà, nous sommes loin de la tendresse évangélique. Mais le rôle de Josué était de conquérir un territoire habité par des tribus païennes. Pas vraiment d'accord, ces tribus, pour les accueillir. Et Josué assuma sa fonction militaire avec bravoure. Et les villes tombèrent les unes après les autres. Tout le chapitre 12, donc qui termine la première moitié du livre de Josué, nous décrit en fait, 31 royaumes, petits royaumes locaux, dont Josué avait réussi à prendre le contrôle. Et pourtant, la deuxième moitié du livre de Josué, chapitre 13, nous dit ceci. Josué était devenu vieux et avancé en âge. Lorsque le Seigneur lui dit, « Tu es vieux et avancé en âge, or le reste du pays dont il faut encore prendre possession » est considérable. Mais je le déposséderai moi-même devant les fils d'Israël. Tu dois seulement assigner un héritage à Israël, comme je te le prescris. Maintenant, partage ce pays pour qu'il soit l'héritage. » Voilà. Une grande partie du territoire restait donc encore à vaincre, et la paix n'était toujours pas assurée. Mais il y avait déjà suffisamment d'espace pour que Dieu dise d'installer 9 des tribus d'Israël, parce que rappelons-nous que Moïse avait déjà donné à 2 tribus, celle de Ruben et de Gad, des territoires au-delà du Jourdain, et aussi que la tribu des Lévites n'aura pas de territoire en propre, sauf certaines villes tirées au sort sur tout le territoire. Aussi maintenant, Josué est devenu vieux, cesse les combats pour devenir le magistrat en charge de la répartition des terres. Tout ce partage se fera par tirage au sort, selon la prescription de Moïse. Cela évitera certainement des contestations. Et les Hébreux vont alors s'installer et trouver un peu de repos. Josué, alors sentant arriver la fin de sa vie, commence à préparer son testament. Nous lisons ça au chapitre 23. Je vous lis quelques versets. Josué, devenu vieux et avancé en âge, convoqua tout Israël, ses anciens, ses juges et ses fonctionnaires, et leur dit « Vous avez vu vous-même ce que le Seigneur votre Dieu a fait contre toutes ces nations à cause de vous, car c'est le Seigneur qui a combattu pour vous. Votre Dieu lui-même les repousse à cause de vous et les dépossède. Soyez donc très forts et veillez à agir selon tout ce qui est écrit dans le livre de la loi de Moïse, sans vous écarter ni à droite ni à gauche. N'entrez pas chez ces nations qui subsistent encore auprès de vous. Ne faites pas mémoire du nom de leur Dieu. Ne vous prosternez pas devant eux. Si vous transgressez l'alliance du Seigneur, votre Dieu, la colère du Seigneur s'enflammera contre vous et vous disparaîtrez rapidement de ce bon pays qu'il vous a donné. » Et encore plus loin, au chapitre 24, « Maintenant donc, écartez les dieux étrangers qui sont au milieu de vous et inclinez votre cœur vers le Seigneur Dieu d'Israël. » Voilà, après avoir transmis à son peuple toutes ces dernières recommandations, qui sont vraiment d'ordre religieux, et que le peuple lui ait promis fidélité,
Josué s'éteint alors à l'âge de 110 ans, avec la satisfaction du devoir accompli, et on l'ensevelit dans les montagnes d'Éphraïm, dans sa tribu. Et même si sa vie fut en grande partie celle d'un militaire, guerrier au service de Dieu, la tradition chrétienne a souvent fait le rapprochement entre ce Yéhoshua, Josué, fils de Noun, et le Yéhoshua, fils de Joseph, Jésus de Nazareth, parce que lui aussi s'est battu pour pouvoir conduire le peuple de ses fidèles vers une autre terre promise, celle du ciel, le royaume de Dieu. Le combat de Josué est un combat spirituel, celui de Jésus aussi, bien sûr, mais finalement, au-delà des affrontements militaires, on peut dire que celui de Josué fut un combat théologique pour parvenir à transmettre fidèlement la foi au Dieu unique, le Père de Jésus-Christ. À présent, je vous dis au revoir, chers auditeurs, et à très bientôt pour découvrir un autre visage de la Bible.

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1: Il est 6 heures. 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
4: Nous souhaitons une belle fête aux Alphonse et aux Alphonse Mariens. Et nous découvrons deux saints italiens du XIVe siècle. Le premier, le bienheureux Emeric, est le fils du seigneur de Car, une commune italienne située dans le Val d'Aoste. Emeric, peu à l'aise avec les mondanités, choisit de donner sa vie au Seigneur et se forme à Turin. Puis il vit en solitaire dans la contemplation et la prière, avant de se consacrer au salut des âmes comme chanoine de la collégiale de Saint-Ours. Élu évêque d'Aoste en 1301, Emeric donne toute sa mesure. Il met en place des réformes du clergé, des synodes diocésains et fait construire des églises. Il entame aussi des visites pastorales pour aller à la rencontre de chacun et répand envers les pauvres de larges aumônes. Sous la conduite douce et ferme de cet esprit brillant et fort, la foi se réveille et le salut gagne les âmes tout le long de son épiscopat qui dure 11 années. Il voue un grand amour à la Sainte Vierge Marie et introduit dans son diocèse le culte de l'Immaculée Conception. Comme un joli clin d'œil, Sacha s'est installé dans la chapelle de la Conception de la cathédrale d'Aoste. La vie du bienheureux Jean de Rieti est un éclair de joie de seulement 17 années. Né en Italie centrale, en Ombrie, il entre très jeune au monastère des Augustins et fait la joie de ses frères par son caractère simple, humble, toujours joyeux, qui ne se plaint

0: plus grande joie, lui qui aime tant contempler la création et y voir l'œuvre de Dieu. Nous te rendons grâce, Seigneur, pour les nombreux exemples de vie sainte et simple. Donne-nous la grâce de comprendre que nous sommes tous appelés à suivre ce chemin d'amour auquel tu nous appelles avec patience.
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2: Chères auditrices, chers auditeurs, bonjour. Bienvenue dans cette nouvelle émission sur l'orthodoxie. Aujourd'hui, j'ai la joie de recevoir le Père Jean-Clément Jollet. Père Jean-Clément, bonjour.
3: Bonjour. Bonjour Didier, et puis bonjour à vous tous.
2: Donc, nos auditeurs vous connaissent bien, mais pour les éventuels nouveaux auditeurs, donc, je vous présente. Donc, vous êtes prêtre orthodoxe, recteur de la paroisse Saint-Grégoire de Tours à Tours.
3: Exactement, oui, tout à fait.
2: Et aujourd'hui, nous allons parler de quelqu'un de très remarquable, le Staret de Serge. Donc, pour commencer, pourriez-vous nous dire un peu que signifie le mot Staret?
3: Oui, bien sûr. Un Staret, alors, le mot peut vouloir dire vieillard, mais au sens vieux sage, en quelque sorte. C'est un maître spirituel, alors c'est un terme russe. On trouve ça dans Dostoïevski, par exemple, voilà, dans cette ambiance-là. C'est un mot très ancien, hein, non seulement le mot, le concept. L'idée de Staret est très ancienne, mais bon, le mot Staret, c'est donc un maître spirituel, un père spirituel également. Enfin, oui, c'est dans cette optique-là. La plupart du temps, c'est un moine, un ermite, ou quelqu'un qui vit en petite communauté, pas à tous les coups, mais voilà. Donc c'est un père spirituel, on parlera de Géronda en grec, par exemple.
2: Donc, pouvez-vous nous dire un peu qui est ce Staret de Serge?
3: Tout à fait, alors Serge Chevitch, alors en français on l'écrirait C-H-E, accent V-I-T-C-H. Mmh. Donc, père Serge, Staret de Serge était un... a vécu une grande partie du XXe siècle en 1903 et il est mort en 1987, donc il a traversé à peu près le XXe siècle. Et alors je crois que son parcours est intéressant. Donc il a eu une première partie de vie profane qui l'a mené à l'âge de 41 ans au monachisme. Alors donc, comment le présenter? Fils d'une famille très très riche, très aisée. Il est né curieusement, je dis curieusement, vous verrez pourquoi, aux Pays-Bas, parce que ses parents étaient de passage pour voir le père de sa mère, donc son grand-père maternel, qui était ambassadeur aux Pays-Bas, ambassadeur de Russie. Donc vous voyez, c'était quand même une famille très à l'aise, très en vue. Le père était général, et puis donc ils sont rentrés très rapidement en Russie. Et là, il a eu une éducation très... très riche, puisqu'il avait il y avait des gens, comme on disait autrefois, dans sa maison, qui parlaient plusieurs langues. Donc il y avait une personne qui était franc-française, une personne qui était anglaise, allemande, etc. Et donc il a parlé très tôt de nombreuses langues, notamment le français. Ceci expliquera cela tout à l'heure. Et donc, voilà, une vie très à l'aise. Puis arrive la révolution la révolution bolchevique. Il a en effet, très rapidement, tous leurs biens, tout ce qu'ils possédaient, le lieu où ils vivaient, etc. Mais voilà, leur métier, tout ça leur a été confisqué par les bolcheviques. Ils ont dû donc rapidement s'expatrier. Alors on les retrouve un tout petit peu en Suisse, puis à Berlin, et puis ensuite en France, où il va s'établir. Alors, je ne parle plus de ses parents, je parle de lui, vers l'année 1923, à Paris, autour de Paris. Et à partir de là, donc, il va avoir une vie très active. C'est-à-dire, il va d'abord participer avec un engagement très sincère au groupe qu'on appelle les jeunes russes, donc qui se sont retrouvés exilés de leur pays suite à la révolution, et donc voilà, qui avaient un tempérament très fort pour établir une nouvelle pensée russe. C'était très fort, non seulement religieuse, bien sûr, mais sur le plan laïque aussi, sur le plan civil. Voilà, une espérance,

0: d'une nouvelle Russie vue par les jeunes exilés à Paris. Et puis à côté de ça, il participe également à un groupe, alors, qui est, je pense, un tout petit peu plus intéressant pour notre propos, un groupe de réflexion religieuse, un groupe religieux, c'est ça, où il va retrouver des gens extrêmement divers, le philosophe Nikolaï Berdiaïev, mais aussi Louis Massignon, qui est un grand spécialiste de l'islam, un islamologue, mais aussi Gabriel Marcel, Emmanuel Mounier, donc les philosophes. Et dans mon cœur, c'est Jacques Maritain, bien sûr, avec qui il sera lié toute sa vie. Donc, voilà. Et là, naître un projet religieux qui va prendre beaucoup de temps à s'installer pour vivre. Et puis, il est employé de banque, il travaille dans une banque, un beau poste, je crois, il a pas mal de moyens. Mais voilà, progressivement, il va s'instiller en lui le désir ou le, comment dirais-je, oui, l'engagement monastique. Et donc, arrive la Deuxième Guerre, lui qui aura quitté la Russie par le bolchevisme, arrive en 1939, où le groupe des jeunes russes est visé par le gouvernement de Vichy. On le trouve en camp, à Compiègne, puis dans les Pyrénées. Et puis c'est là que, définitivement, il va se décider à tout quitter pour être moine. Et donc, en 1945, je crois, donc à l'âge de 42 ans, je vous dis, c'est à la moitié de sa vie, il est tonsuré, puis ensuite il est ordonné prêtre, et il va donc, à partir de là, avoir une vie tout à fait différente, qu'il va organiser entre Vanves, où il est recteur de la paroisse, et la paroisse russe, rattachée au patriarcat de Moscou. Il va rester fidèle au patriarcat de Moscou, malgré tous les aléas géopolitiques, jusqu'au bout de sa vie. Et donc, recteur de la paroisse de Vanves, et puis également igoumène, c'est-à-dire père supérieur, on dirait comme ça, je crois, dans l'Église catholique, père supérieur d'un petit monastère, un micro-monastère du côté de Trappes, dans les Yvelines. Et c'est là, en effet, que nous allons retrouver tout son enseignement et toutes ses rencontres. Voilà, donc je voulais aussi le situer dans son engagement civil très fort, bien sûr, dans son engagement religieux aussi, pour montrer comment l'envie, le désir profond de répondre à l'appel du Seigneur est né en lui, un tout petit peu tardivement d'ailleurs, comme je le disais, donc au mi-temps de sa vie. Et puis voilà, maintenant, on va le retrouver dans un contexte beaucoup plus religieux, bien sûr.
1: Alors, pouvez-vous nous parler un peu de sa fécondité spirituelle ?
0: Ah, c'est pour ça qu'on l'appelle le Starets, parce qu'en effet, sa réputation, j'allais dire, va très vite naître d'être un homme d'une très grande spiritualité qui savait écouter, et quand on dit écouter, pour un père spirituel, c'est aussi guider, évidemment. Il avait reçu, permettez que je cite ceci, je crois que c'est très important, il était en contact avec le Starets Silouan de Latos, et le dernier courrier du Starets Silouan, qu'on a retrouvé, d'ailleurs qui n'a pas été envoyé, qu'on a retrouvé dans ses papiers après sa naissance au ciel, était adressé au Starets Serge, et disait ceci: je me réjouis de savoir que le Seigneur vous a donné le repentir et de combattre contre vous-même. Je vous écris, mon âme vous a beaucoup aimé. Vous êtes mon frère en Christ, que le Seigneur a aimé à cause du repentir. Dites-le le plus possible au monde. Faites pénitence. Faites pénitence. J'insiste donc, c'est moi qui le répète, c'était pas dans l'écrit, je crois pas en tout cas. Et je crois que c'est ça qui va le guider toute sa vie. Il a beaucoup persisté sur la pénitence. Alors d'abord pour lui, absolument. Il ne fait que parler de ça, de la pénitence. C'est son élément essentiel. C'est ce qui le guide. Et puis il invite toutes ces personnes qui sont venues le voir, par dizaines, puis par centaines, qui venaient d'un peu partout. Et il insistait beaucoup sur la pénitence. Alors, il était doué d'un don particulier, d'un charisme qu'on appelle la cardiognosie, la gnose, cardio du cœur. Il lisait dans les cœurs. C'est-à-dire que, bon, quand on allait le voir pour se confesser, on vidait son cœur, Mais lui, il savait qu'il avait encore tapis au fond du cœur. Et il a mené les gens à aller au plus profond d'eux-mêmes pour se repentir. Le repentir. Et il le faisait, et c'est ça qui est formidable et qui est absolument remarquable, en toute humilité. Il me parlait d'ailleurs, il y a eu beaucoup de correspondances écrites qu'on a retrouvées, il ne parlait jamais de lui, ou très très peu. Chaque fois, il laissait le Christ en avant, et lui-même se rabaissant. Il avait un sens de l'humilité. Alors moi, je ne l'ai pas connu, j'aurais pu le connaître, puisqu'il est mort en 87, mais non, je ne l'ai pas connu. Mais les témoins, ils sont très nombreux, qui l'ont approché, ça fait qu'il ne se mettait jamais en avant, même dans ses courriers, il ne faisait que qu'aimer l'autre, quelque part. Il allait le chercher, il allait lui parler, il allait l'aimer. Et c'était un témoignage chrétien absolument magnifique.
1: Alors il y a aussi une rencontre importante aussi dans sa vie, c'est celle du moine, enfin, qui est devenu moine ensuite, Grégoire Krug.
0: Absolument, tout à fait. Et qui restait près de lui pendant bien longtemps. Absolument. Et d'ailleurs, un jour on parlera peut-être de Grégoire Krug, mais qui a fait tout un travail magnifique, alors lui dans ce domaine particulier, mais il y a une filiation entre l'un et l'autre, mais les deux s'appréciaient d'un amour mutuel qui est absolument magnifique. Vous faites bien de l'avoir signalé que parmi les gens qu'il a confessés, il y avait, tout à l'heure on parlait de Berdiaïev, de nombreux philosophes, alors beaucoup de Russes, bien sûr, dont certains venaient se confesser, comment dirais-je, en toute discrétion, parce que, bon, pour des raisons politiques qu'on connaît. Puis après, beaucoup de Français sont venus près de lui. Mais lui ne voulait pas faire un vrai monastère. Il s'est contenté d'avoir quelques moines avec lui, donc le père Krug, le père Grégoire dont on vient de parler. Deux ou trois autres, dont j'ai oublié les noms maintenant. Et aussi, donc, il y a un point sur lequel il faut insister, parce que je crois que ça le dépeint très bien, c'est le goût qu'il avait pour la prière et pour les offices. Même avant d'être prêtre, mais surtout, évidemment, depuis qu'il célébrait, les gens qui l'ont vu avaient repéré qu'il célébrait, il se tenait très très droit, avec une très grande beauté, une très grande discrétion. Il célébrait la totalité des offices, alors, surtout dans l'usage russe, sont un peu plus longs que chez les Grecs. Moi, je connais bien la tradition grecque. Mais lui, il les célébrait tout le temps, avec beaucoup, tout le temps. Il insistait beaucoup à ce que tout ce qui était prévu dans l'office soit lu ou chanté, selon le cas. Voilà. Parfois, souvent d'ailleurs, dans l'usage paroissial, il est habituel qu'on coupe telle ou telle partie de l'office, sinon ce serait beaucoup trop long pour les fidèles qui ne sont pas habitués à une vie monastique. Mais lui, non, il tenait à cela. Et comme je disais, à quel point il aimait les gens. Une fois, nous avions parlé dans le passé d'un petit rite qui se fait avant la liturgie, qui est la préparation des saints dons. Alors, vous allez voir où je vais en venir. La préparation des saints dons sur la patène, qui est une sorte... Oui, évidemment, ça existe dans l'Église catholique, mais nous, la patène a un pied, voilà, pour qu'on puisse facilement le porter au nom de la procession. Donc, très rapidement, on met l'agneau, c'est-à-dire c'est un cube sorti du pain qui a été préparé, qui sera l'agneau consacré, puis donc le corps du Christ, plus tard dans la liturgie, puis autour, on met tout un tas de parcelles, pour les saints, pour la mère de Dieu, pour des catégories de saints, et puis aussi donc pour tout un tas de vivants et de défunts que l'on cite. Alors moi, dans ma paroisse à Tours, j'ai quelques fidèles qui m'ont donné des listes, donc je les cite, les vivants, puis les défunts, etc. Et puis donc tout ceci qui sont cités participent à la liturgie, invisiblement évidemment, mais voilà, ça fait partie, c'est ce qu'on appelle la communion des saints, et c'est un élément très essentiel pour nous. Alors lui, il avait des listes plein les poches. Et donc, à chaque fois, il citait le prénom de toutes ces personnes. Il y en avait des milliers qui faisaient appel à lui pour être cités pendant les liturgies. La liturgie chez lui commençait à 11h. J'ai lu ça ça dernièrement, il commençait ça à 8h30, donc pendant 2 heures, disons cela, il ne faisait que citer des noms de personnes qu'il connaissait ou pas, mais qu'il joignait à la liturgie. C'était vraiment, il faisait ça avec une conviction très forte dans la communion des saints. Cette prière qui nous échappe, bien sûr, et qui permet de réunir autour du Christ, autour du corps du Christ, tous les saints, c'est-à-dire les grandes catégories, la Mère de Dieu, les apôtres, etc., et tous ceux qui sont saints en devenir, selon saint Paul, à savoir toutes les personnes vivantes ou décédées que l'on lui demandait de commémorer. Et ça, c'est vraiment quelque chose de magnifique. Si vous voulez bien, je reviens 2 secondes à la pénitence, parce que je vais vous raconter, alors nous, les orthodoxes, on aime bien les petites histoires brèves, les apophthegmes, qu'on attribue souvent au Père du désert, pour nous montrer quels sont les bienfaits de la pénitence. N'oublions pas, donc, lui, Serge avait hérité de cela, du Staret Silouane, va au monde et dit au monde de faire pénitence. Alors, je vais vous raconter, si vous voulez, Didier,
1: oui,
0: un apophthegme. Voilà, il y a quelques phrases. Je lis. Deux frères ayant quitté le désert parce qu'ils avaient péché gravement, se repentent et décident de revenir au désert faire pénitence. Les anciens les enfermèrent pour une année et leur donnèrent à chacun la même mesure de pain et d'eau. Ils avaient à peu près le même aspect. Quand le temps de pénitence fut terminé, ils sortirent et les pères virent que l'un était pâle, morne, tandis que l'autre était joyeux et prospère. Ils furent dans l'étonnement, car leur nourriture avait été la même. Ils interrogèrent le premier, « Comment tu t'entretenais avec tes pensées dans ta cellule ?» Il répondit, « Je pensais aux fautes que j'ai commises et aux châtiments que j'ai encourus, et la crainte collait ma chair à mes os. » Et il demanda l'autre, « Et toi ?» Il leur dit, « Moi, je remerciais Dieu de m'avoir arraché à l'impureté du monde et au châtiment, de m'avoir amené dans cet état angélique. J'étais plein de joie en pensant à Dieu. » Et les anciens dirent, « La pénitence de chacun est égale devant Dieu. » Et ça me ramène vraiment à Père Serge, encore une fois, donc, lui qui insistait tant sur la pénitence, mais non pas comme une flagellation, non. Il disait tout le temps qu'il fallait glorifier Dieu. Donc, après la pénitence, la prière, si vous voulez.
1: Oui, d'ailleurs, il avait aussi un charisme qui avait été reconnu par des psychiatres auprès des personnes qui avaient des troubles psychiques.
0: Tout à fait, absolument.
1: Dont Grégoire Krug et puis d'autres.
0: Exactement. Il savait les approcher. Voilà. Vous l'avez dit peut-être qu'une autre fois, mais pas tout de suite, on parlera de Grégoire Krug. Voilà, il savait les approcher, il savait les confier à Dieu. Encore une fois, donc, il avait un amour du prochain qui était égal à l'amour qu'il avait pour Dieu. D'ailleurs, pour lui, les deux étaient absolument indissociables. Il nous demandait d'aller toujours vers Dieu. Alors, je vais vous lire rapidement un extrait d'une lettre qu'il a écrite. « Il faut aller vers Dieu avec légèreté. » J'aime beaucoup ce terme, avec légèreté, avec une grande simplicité et une grande espérance. Son amour est sans limite. Et les signes de cet amour, nous les trouvons autour de nous dans la vie de tous les jours. Pourquoi se décourager? De quoi se lamenter? Consacrons-nous tout entier à lui, marchons à sa suite. Comme il a dit à l'apôtre Pierre, « Suis-moi, suivons-le nous aussi. » Et tout sera pour nous facile et léger. Il n'y aura aucune difficulté. La difficulté est là où règnent les pensées humaines, mais là où est le Seigneur, là sont la joie et la liberté. Et vous aussi, vous êtes libres et n'êtes les serviteurs de personne hormis de Dieu. Allez à sa suite, aimez-le de tout votre cœur. Avancez-vous vers lui légèrement, avec plus de simplicité. Vous voyez, donc, il part avec... fin de citation, j'aurais dû le dire avant. Il part, comment dirais-je, tout humainement. Ce c'est ce qui faisait qu'il était très attachant. Il ne va pas chercher des grands concepts théologiques pointus qui pourraient, en effet, comme certains grands spirituels, qui en effet ramènent tout à l'abandon des passions, par exemple, ou avec, c'est parfois un tout petit peu abstrait pour les ceux qui ne sont qui n'ont pas ce niveau de spiritualité. Non, non, lui, c'est s'adresser à chacun, comme vous dites, avec, il avait le don de s'adresser aux personnes qui étaient en grande souffrance ou en déshérence. Mais là, il écrit à une personne, alors c'est une dame, voilà, il dit pas pour le serviteur, mais soyez la servante, il a dit, mais il écrit, pour lui, le chemin de Dieu, ça passe par la prière et la mémoire perpétuelle que nous devons avoir à longueur de journée. Mémoire du nom du Seigneur, tout simplement. Vous voyez, et ça, je crois que c'était remarquable chez lui. Lui qui était un homme de prière, il insistait beaucoup sur la prière de Jésus, il insistait beaucoup sur la simplicité de la prière. Il ne demandait pas de faire des, de faire des centaines et des centaines de prières de Jésus, non, non. Que chacun s'adapte suivant ses possibilités, insister aussi là-dessus. Aimer Dieu simplement, non pas dans les sentiments, mais dans la constance du service, dans tous les menus détails. Voilà, c'est ce qu'il disait, c'est encore une de ses phrases. Aimer Dieu simplement, non pas dans les sentiments, mais dans la constance du service, dans tous les menus détails. Voilà, je suis très content d'avoir pu parler, d'avoir pu dire quelques mots de cet homme magnifique. Et c'est bien d'avoir pu parler de lui parce que souvent on parle des grands saints qui habitent loin, les moines grecs, les moines russes. Eh bien, lui, il habitait Paris, il est mort il y a même pas 40 ans. Beaucoup de gens l'ont connu, beaucoup de gens l'ont côtoyé. Et comment dirais-je ? Il a su nous transmettre, à nous occidentaux, les choses simples dont nous avons besoin pour avancer vers Dieu.
1: Alors on pourrait aussi signaler pour nos auditeurs qui voudraient le découvrir un peu plus, qu'il y a un livre très intéressant de Jean-Claude Larchet.
0: Tout à fait. Malheureusement, c'est le seul.
1: Ah, c'est
0: à
1: le
0: mon
1: seul,
0: avis,
1: oui.
0: C'est le seul livre qui existe. Il est au CERF.
1: Oui.
0: Un livre qui a une vingtaine d'années, qui doit exister encore. Vous vous retrouverez, je crois, quelques citations. Là, je les ai trouvées ailleurs dans des courriers qui ont été retrouvés depuis, mais absolument, c'est un livre passionnant, facile à aborder. Oui, il ne coûte pas très cher. Et c'est, comment dirais-je, je pense qu'il est encore disponible, je ne me suis pas renseigné.
1: En tout cas, c'est un livre que j'ai lu et que je trouve très intéressant. Et surtout, il donne beaucoup de... d'indications sur le combat spirituel, et je trouve
0: oui, absolument très... Mais encore une fois, donc, le combat spirituel comme une chose accessible à tous. Il ne nous demande pas d'aller au désert. Il nous demande d'avoir conscience que le Seigneur est toujours à côté de nous. Alors, voilà, je pense que je vais terminer quand même par une citation de lui, enfin d'eux même.
1: Ah oui, oui.
0: Réjouissez-vous dans le Seigneur. Ravivez sans cesse dans votre âme la flamme de la joie salvatrice. Répétez mentalement au Seigneur, je te rends grâce pour tout. Je te rends grâce à toi qui es sage, à toi qui es bon, à toi qui seul aime et qui es aimé. Tu m'as donné de connaître les voies de la vie. Tu m'as abreuvé à la coupe de ton amour. Tu m'as fait communier à ta souffrance et à ta gloire. Et un peu plus loin, j'arrêterai là, le pendant de ce que je viens de lire.
1: Oui.
0: Et gloire à Dieu pour tout. Gloire à lui, l'aimé, le sage, le précepteur, le maître, le guide, la lumière. Déversez devant lui votre plus sincère gratitude pour tout. Tenez-vous devant lui pendant des heures, laissant couler de votre cœur votre reconnaissance envers lui. Peu importe les mots que vous emploierez, dites « Je te rends grâce pour tout. Je te rends grâce pour le jour de ma naissance. » à cette vie merveilleuse, pour la grâce du baptême que je porte, pour la foi admirable à laquelle tu m'as attiré, pour ton amour que tu m'as donné de goûter et de connaître, pour les guides et les précepteurs rencontrés en chemin, pour les amis spirituels, pour ton évangile admirable, livre de vie et d'amour, pour le glorieux et redoutable mystère qui nous fait participer à ta vie, unissant notre petite vie avec ta vie éternelle et vivifiante. Je te rends grâce pour toute ma vie, pour ce combat pour toi. Je n'aime que toi seul, toi l'unique, et personne ni rien d'autre au monde. Voilà la prière incessante du cœur, et avec elle, dans le cœur, la vie incorruptible.
1: Eh bien, un grand merci, Père Jean-Clément, pour cet entretien, pour nous avoir fait découvrir ce Starré de Serge. Je salue tous nos auditrices, tous nos auditeurs, et je vous dis à bientôt pour une prochaine émission.

0: De l'Évangile de Jésus-Christ selon saint Matthieu. En ce temps-là, Hérode, qui était au pouvoir en Galilée, apprit la renommée de Jésus et dit à ses serviteurs : « Celui-là, c'est Jean le Baptiste, il est ressuscité d'entre les morts, et voilà pourquoi des miracles se réalisent par lui. » Car Hérode avait fait arrêter Jean, l'avait fait enchaîner et mettre en prison. C'était à cause d'Hérodiade, la femme de son frère Philippe. En effet, Jean lui avait dit « Tu n'as pas le droit de l'avoir pour femme. » Hérode cherchait à le faire mourir, mais il eut peur de la foule qui le tenait pour un prophète. Lorsqu'arriva l'anniversaire d'Hérode, la fille d'Hérodiade dansa au milieu des convives, et elle plut à Hérode. Alors il s'engagea par serment à lui donner ce qu'elle demanderait. Poussée par sa mère, elle dit « Donne-moi ici sur un plat la tête de Jean le Baptiste. » Le roi fut contrarié, mais à cause de son serment et des convives, il commanda de la lui donner. Il envoya décapiter Jean dans la prison. La tête de celui-ci fut apportée sur un plat et donnée à la jeune fille, qui l'apporta à sa mère. Les disciples de Jean arrivèrent pour prendre son corps qu'ils ensevelirent. Puis ils allèrent l'annoncer à Jésus. Saint Pierre d'Amiens nous fait ce commentaire. Précurseur du Christ, Jean l'a été par sa naissance, par sa prédication, par son baptême et par sa mort. Peut-on trouver une seule vertu, un seul genre de sainteté ? Que le précurseur n'ait possédé au plus haut degré. Parmi les saints ermites, lequel s'est jamais imposé cette règle de n'avoir pour nourriture que du miel sauvage ou semé immangeable des sauterelles ? Certains renoncent au monde et fuient les hommes pour vivre saintement, mais Jean n'est encore qu'un enfant. Quand il s'enfonce dans le désert, et choisit résolument d'habiter dans la solitude. Il a renoncé à succéder à son père dans la charge de prêtre, afin de pouvoir annoncer en toute liberté le prêtre véritable et souverain. Les prophètes ont prédit à l'avance la venue du Sauveur. Les apôtres et les autres enseignants de l'Église attestent que cette venue a réellement eu lieu. Mais Jean le montre présent parmi les hommes. Beaucoup ont gardé la virginité et n'ont pas souillé la blancheur de leurs vêtements, mais Jean renonce à toute compagnie humaine afin d'arracher les convoitises de la chair jusqu'à leurs racines et, plein de ferveur spirituelle, il habite parmi les bêtes sauvages. Jean préside même au sein du cœur écarlate des martyrs, comme leur maître à tous. Il a combattu vaillamment pour la vérité et il est mort pour elle. Il est devenu le chef de tous ceux qui combattent pour le Christ. Et le premier de tous, il est allé planter au ciel l'étendard triomphal du martyr. Le livre des Proverbes nous dit que la mémoire du juste est accompagnée d'éloges. Mais au précurseur suffit le témoignage du Seigneur. Vraiment, Jean s'est montré le plus grand de tous les prophètes. Et c'est pourquoi, ayant lutté sur la terre pour la vérité, plein de joie, Jean le Baptiste a annoncé jusque dans le séjour des morts, Dieu manifesté dans la chair, celui qui enlève le péché du monde, et qui nous accorde la grâce du salut.
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1: Un anniversaire approche et nous n'appréhendons pas tous cette journée de la même manière. C'est important un anniversaire, on ne peut le nier. Fêter le jour de notre naissance, de notre arrivée dans ce monde, qui n'a pas bouleversé le déroulement de la journée de ce monde, mais quand même ce n'est pas rien, on ne peut passer à côté. Certains aiment qu'on leur souhaite, d'autres sont plus timides, d'autres carrément aimeraient qu'on en fasse l'impasse. C'est tellement personnel. Mais là, en l'occurrence, je suis devant un carton d'invitation pour un anniversaire surprise qui s'annonce dans 3 semaines. Et je suis dans l'expectative. J'aime énormément cette personne à qui on va faire la surprise de sa vie, quoique on peut sans doute toujours s'attendre à une surprise de la part de ceux qui nous aiment, mais cette personne va jouer le jeu de la surprise, par amour, par amitié. Mais mon expectative ne vient pas de là. Je suis tiraillée. Je vais me retrouver au milieu de personnes que je connais, mais aussi que je ne connais pas. Et tout cela dans le brouhaha de retrouvailles, moi qui n'aime que les dîners à 4 ou 6, grand maximum. Je ne suis pas à l'aise dans la foule, mais il faut que je me fasse violence. Je vais le faire pour mon ami, mais aussi pour sa famille qui se décarcasse pour que cet événement reste gravé dans son cœur. Et puis, il y a la question du cadeau. Visiblement, là, pas de cadeau commun en vue. Zut, c'est tellement pratique. On faufile une enveloppe le jour J. C'est tellement plus simple, moins engageant. Mais là, rien n'a été prévu de tel. Il me faut donc me creuser la tête. Que c'est dur. Comment faire surtout? C'est toujours mon dilemme. Comment ne pas taper à côté? Comment ne pas l'encombrer d'un truc totalement inutile? Je ne veux pas le mettre en difficulté, mon ami, quand il devra me remercier d'un cadeau qui n'a aucun intérêt, le pauvre. Comment m'y prendre? Allez, on se connaît depuis plus de 20 ans, quand même, je dois bien avoir une idée pour un cadeau qu'il touchera. Il me faut être forte et fuir la solution Internet. Je sais que je vais perdre beaucoup de temps à naviguer, scroller, comme on dit, pour trouver le cadeau. En plus, je peux rentrer plein de possibilités dans la barre de recherche de mon navigateur. Cadeau rigolo, cadeau innovant, cadeau coup de cœur assuré, etc. Et je sais que je ressortirai de ce temps, collé à mon écran, totalement découragé et épuisé, en ayant en plus certainement acheté au passage un truc pour moi dont je n'ai pas besoin. Bref, non. Samedi après-midi, j'ai un créneau de 2 heures de libre. Je mettrai mon bonnet et mon écharpe et j'irai le nez au vent dans les magasins pour de vrai, en pensant à mon ami, à tous nos bons souvenirs ensemble. Et l'air frais me fera trouver le cadeau qui touchera son cœur. Allez, je vais faire ça à l'ancienne.
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De la lettre aux Romains. Nous le savons, quand les hommes aiment Dieu, lui-même fait tout contribuer à leur bien, puisqu'ils sont appelés selon le dessein de son amour. Ceux qu'il connaissait par avance, il les a aussi destinés à être l'image de son Fils, pour faire de ce Fils l'aîné d'une multitude de frères. Ceux qu'il destinait à cette ressemblance, il les a aussi appelés. Ceux qu'il a appelés, il en a fait des justes. Et ceux qu'il a justifiés, il leur a donné sa gloire.

Laissons l'Esprit Saint élargir notre cœur à la dimension universelle du cœur du Christ et prions ensemble Dieu notre Père.

Sois présent, Seigneur, dans toutes nos demeures, dans les foyers, dans les communautés, dans les maisons des gens heureux, dans les hôpitaux et dans les prisons.

Sois en chemin avec les vagabonds, accompagne les familles en exode et tous ceux qui cherchent un gîte, un ami, une patrie. Sois partout présent, Seigneur, dans les jeux des enfants, auprès des jeunes à l'aventure, dans l'amour des époux et dans le cœur secret du vieillard.

0: D'un seul cœur et d'une seule voix, disons maintenant la prière qui fait de nous des frères.
1: Notre Père, qui es aux cieux, que ton nom soit sanctifié, que ton règne vienne, que ta volonté soit faite sur la terre comme au ciel. Donne-nous aujourd'hui notre pain de ce jour. Pardonne-nous nos offenses, comme nous pardonnons aussi à ceux qui nous ont offensés. Et ne nous laisse pas entrer en tentation, mais délivre-nous du mal. Amen.

0: Bonjour, bonjour à tous. Dans l'actualité, samedi noir sur les routes de France pour les départs en vacances. C'est orange dans le sens des retours. C'est le grand chassé croisé entre Juilletiste et Aoussien ce 1er août. Les autoroutes A6, A7 et A10 vont être prises d'assaut. Il est recommandé d'éviter les grands axes avant 15h. Demain, ça restera compliqué pour les départs. Ce sera rouge sur la moitié sud, orange partout ailleurs. Dans le Var, l'incendie du gros Brissillon a repris en intensité, attisé par le Mistral. Les flammes ont déjà parcouru 1000 hectares. 2500 personnes ont dû être évacuées et un village confiné. D'importants moyens sont sur place, près de 700 pompiers mobilisés. En Gironde, le feu n'est pas encore fixé, mais la situation s'améliore. Près de 200 000 évacués ont été autorisés à rentrer chez eux. La canicule s'intensifie dans le sud-est avec le Gard. On compte maintenant 22 départements en alerte orange ce samedi. Météo France prévoit des maximales allant de 35 à 39 degrés sur les régions méditerranéennes. Une nouvelle hausse des températures est attendue encore demain dans le sud-est. La Poste augmente ses prix à partir de l'année prochaine. Le groupe annonce une hausse moyenne de ses tarifs de 6,73% au 1er janvier 2027, Julie Pierret.
1: Oui, c'est la lettre verte qui va connaître l'une des plus fortes augmentations. Le timbre pour un courrier de 20 grammes passera de 1,52€ à 1,67€, soit près de 10% de hausse. Même tendance pour les autres services. La lettre recommandée de 20 grammes coûtera 6,47€ contre 6,11€ aujourd'hui. La lettre rouge pour les envois urgents passera à 1,70€. Les colis sont également concernés. Les tarifs des Colissimo pour les particuliers augmenteront en moyenne de 4% vers la métropole et l'international. Seule exception, les envois entre la métropole et l'outre-mer, dont les prix vont baisser là de 5%. La Poste justifie ces augmentations par la chute continue du nombre de courriers.
0: Merci Julie. Retour au calme après la crise migratoire à Ceuta. L'Espagne assure que la quasi-totalité des 60 000 personnes entrées dans l'enclave ont réintégré le Maroc. Aucun migrant n'a franchi la frontière avec le continent européen, selon Bruxelles. En France, le ministre de l'Intérieur a annoncé hier le renforcement tout de même du contrôle à la frontière avec l'Espagne. Et puis en cyclisme, le coup d'envoi aujourd'hui de la 5e édition du Tour de France Femmes. 147 coureuses vont parcourir 1175 km jusqu'à Nice. Et pour cette première étape, rendez-vous en Suisse avec une boucle de 138 km à Lausanne. Top départ à 14h40. Voilà pour l'actualité. Très bonne journée à tous.
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0: Les fables de Jean de La Fontaine, lues et commentées par Jacques-Philippe Sauvé et Guylaine Passé. Bonjour Jacques-Philippe.
1: Bonjour Guylaine.
0: Aujourd'hui, c'est l'automne. Les tempêtes vont revenir. Le ciel va frapper là où il veut. Et même le chêne, mais pas le roseau.
1: Le chêne, un jour, dit au roseau: vous avez bien sujet d'accuser la nature. Un roitelet pour vous est un pesant fardeau. Le moindre vent qui d'aventure fait rider la face de l'eau vous oblige à baisser la tête. Cependant que mon front, au Caucase pareil, non content d'arrêter les rayons du soleil, brave l'effort de la tempête. Tout vous est aquilon, tout me semble zéphyr. Encore si vous n'essiquez à l'abri du feuillage dont je couvre le voisinage, vous n'auriez pas à tant souffrir. Je vous défendrai de l'orage. Mais vous naissez le plus souvent sur les humides bords des royaumes du vent. La nature envers vous me semble bien injuste. Votre compassion, lui répondit l'arbuste, part d'un bon naturel. Mais quittez ce souci. Les vents me sont moins qu'à vous redoutables. Je plie et ne romps pas. Vous avez jusqu'ici, contre leurs coups épouvantables, résisté sans courber le dos. Mais attendons la fin. Comme il disait ces mots, du bout de l'horizon accourt avec furie le plus terrible des enfants que le Nord eût porté jusque-là dans ses flancs. L'arbre tient bon, le roseau plie, le vent redouble ses efforts et fait si bien qu'il déracine celui de qui la tête au ciel était voisine et dont les pieds touchaient à l'empire des morts.
0: La loi du plus fort n'est pas toujours la meilleure, pourrait être la morale de cette fable.
1: Exactement, c'est fort bien dit et introduit. En effet, au moins selon les apparences, en première observation, si l'on peut dire, et même avec le contact, si l'on aborde l'arbre qui s'appelle un chêne, et si on se prend même à le flatter, en somme, ou à taper comme ça sur son tronc avec sa paume, nul doute pour nous et pour tout un chacun que cet arbre sache vraiment résister aux ouragans et peut-être même aux cyclones. Alors que le roseau, effectivement, il plie. Quand il plie, il semble s'aplatir. Alors certes, il redresse la tête, mais enfin, selon, encore une fois, les apparences, se plier, c'est, dirons-nous, du point de vue du comportement, un signe de complaisance. C'est-à-dire, au fond, le signe qu'on a conscience de sa faiblesse, et comme on se sait faible, eh bien, on préfère faire le faible. Et donc, plier, courber les chines, pour ne pas avoir, d'ailleurs, à la courber encore plus.
0: Et si l'on se remet dans le contexte historique, ne crois-tu pas qu'il s'agit là de Fouquet,

0: Oui.
1: Qui narguait le roi.
0: Et oui.
1: Et donc de Louis XIV, qui serait le vent, ici-là.
0: Ah. Eh oui, cela est fort bien vu, là encore, chère Guylaine, car au fond, Fouquet, avec son château monumental, défie le roi, il le prend dans son propre jeu. Quant à la folie des grandeurs, Fouquet semble l'emporter. Donc il y a un véritable défi lancé au roi. Il y a... Derrière la majesté de ce château se cache un sentiment d'autosatisfaction, un orgueil qui se conforte, et puis finalement aussi une ambition qui pointe le bout de son mufle devenu lui-même énorme.
1: Et qui serait le roseau d'après toi ?
0: Alors le roseau, ce pourrait bien être, comme tu en as toi-même fait pertinemment la suggestion, ce pourrait bien être La Fontaine. Là au fond, chère Guylaine, il en est... des arbres, des plantes comme le roseau, des forces naturelles telles que le vent, il en va des plantes et des forces de la nature, comme il en va des hommes et de leur tempérament, et de leur puissance, bien sûr, de leur vraie puissance. Car le chêne, certes, est puissant, il incarne une forme incontestable de solidité, de robustesse, mais derrière cette robuste rigidité, il reste quand même ce qu'on peut appeler une passivité, qui est d'ailleurs ce que les philosophes appellent, à certaines fois, en tout cas à l'époque de La Fontaine, la passivité de la matière. Certes, ils sont solides, au fond comme le soliveau envoyé dans la mare des grenouilles qui demandent un roi, mais le soliveau, il est passif. Hein. Le bout de bois, il tombe, alors il fait beaucoup de bruit en tombant, mais à part ça, il n'agit pas, il est passif. Alors le chêne, il résiste, mais c'est une résistance, au fond, qui ne dépend pas de lui. Alors que le vent, lui, il se lève et il peut atteindre, nous le savons d'ailleurs depuis fort longtemps, des vitesses vertigineuses. Si déjà, je me souviens, en 1999, au passage à l'an 2000, je me trouvais moi-même à Paris, mais je pense qu'à Laval, on a dû en ressentir les effets, le vent quand même a soufflé par moments, hein, jusqu'à 200 km/h. Ben là, c'est sûr que les chênes, hein, côté de Versailles, Fontainebleau... C'est...
1: Tout le monde était par terre. Hein. Personne ne résiste au vent quand il se déchaîne.
0: Quand il se déchaîne. Alors, il lui fallut faire l'inventaire des roseaux. qui étaient...
1: Oui, mais il paraît que le roseau, avant La Fontaine, donc chez Ésope, il me semble, il paraîtrait que c'était l'olivier.
0: L'olivier.
1: L'emblème de la paix.
0: L'emblème de la paix. Et au fond, une paix, finalement, qui résulte aussi de cette adaptabilité, comme tu le disais fort justement, d'une élasticité de caractère, d'une faculté, c'est cela, d'ajustement qui permet d'épouser comme ça les modulations de la vie, qui permet de s'épargner aussi les caprices des princes, parce que le courtisan, finalement, avec sa souplesse, la souplesse d'un roseau, ben, vous savez, il finit par braver toutes les époques. Ne disait-on pas de Talleyrand, par exemple, précisément, qui a été quand même extrêmement présent dans la durée historique.
1: Qui a résisté.
0: Sinon régné. Et il a passé, finalement, les caprices, les vicissitudes des époques, parce qu'il a, au fond, su épouser opportunément les variations...
1: Comme Fouché aussi.
0: Non, bien sûr. Mais il est certain qu'il y a donc, dans le comportement qu'incarne le roseau, une souplesse, une élasticité, si je puis dire, de comportement. Alors, il faudrait qu'évidemment la conscience elle-même ne devienne pas à son tour élastique.
1: Mais alors, bon. Pourquoi le Caucase ? Pourquoi est-ce que La Fontaine nous parle-t-il du Caucase, d'après toi ?
0: Le Caucase, alors en effet, il y a déjà un mont, qui est le mont...
1: Hein, le mont Caucase, qui a toute une histoire, en fait.
0: Il y a toute une histoire que tu peux nous...
1: Mais on ne connaissait peut-être pas, d'ailleurs, l'Annapurna à cette époque-là.
0: Ah, peut-être, oui. Oui, sans doute pas. Enfin, il faudrait voir, non, en effet.
1: Ouais.
0: Il y avait certainement, en tout cas, sur le plan de la communication et des rapports entre les humains, c'est vrai qu'il faut se remettre dans cette période. Alors, évidemment, Internet, on n'en parle pas, mais même l'imprimerie... Bon, sur un périmètre délimité, mais effectivement... Alors, le mont Caucase, en tout cas, c'est un géant montagneux. Et donc, le chêne se compare, au Caucase.
1: Il est associé à Jupiter et aussi à Prométhée.
0: À Prométhée.
1: Alors, dis-nous, de qui s'agit-il, Prométhée ?
0: Ah, de qui s'agit-il ? Alors, Prométhée, c'est ce... on peut le dire, ce héros, mais aussi cet audacieux.
1: Ce titan.
0: Ce titan, et même ce téméraire, hein, qui a procédé, si ma mémoire est bonne, au vol du feu, c'est cela ?
1: Oui, je crois bien.
0: Voilà.
1: Exactement.
0: Donc, il brave à sa manière, enfin, du moins entend braver, les éléments naturels. Et donc, le chêne est solide en apparence, mais il se repose, alors on ne peut pas dire sur ses lauriers, mais il se repose sur son tronc. Mais son tronc, encore une fois, reste une puissance considérable, mais qui reste passive. Le roseau lui incarne un tempérament qui est habile, qui est rusé, comme tu l'avais dit, intelligent, et évidemment, paradoxalement, il plie plus facilement, mais du fait qu'il plie plus facilement, eh ben, il ne casse pas. Alors que le chêne, essayons de plier un chêne, nous en dirons des nouvelles, pas possible. En revanche, si cet arbre solide mais passif est sous l'action et la tempête d'un vent dont la force est plus importante que sa solidité, le vent abat le chêne. Et donc, évidemment, la morale, comme tu le disais, Guylaine, elle est assez singulière parce que, sous la forme, alors attention, pas de blasphème, mais si on voulait formuler sous la forme d'une béatitude, voyez, la morale qui correspond au roseau, malheur à vous, les chênes, qui vous croyez solides, mais qui cassez sous la force.
1: Les assauts du vent.
0: Les assauts du vent. Et heureux, vous, les roseaux, les habiles, voilà, qui pliez, mais finalement, restez en vie.
1: En tout cas, c'est une fable pleine de bon sens.
0: Oui, oui.
1: Il faut savoir rester humble en toutes circonstances. À bientôt.
0: Merci
1: Guylaine. Jean-Philippe pour cette excellente lecture.
0: Un grand merci, Guylaine, pour cette merveilleuse présentation.
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De l'Évangile de Jésus-Christ selon saint Matthieu. En ce temps-là, Hérode, qui était au pouvoir en Galilée, apprit la renommée de Jésus et dit à ses serviteurs : « Celui-là, c'est Jean le Baptiste. Il est ressuscité d'entre les morts, et voilà pourquoi des miracles se réalisent par lui. » Car Hérode avait fait arrêter Jean, l'avait fait enchaîner et mettre en prison. C'était à cause d'Hérodiade, la femme de son frère Philippe. En effet, Jean lui avait dit : « Tu n'as pas le droit de l'avoir pour femme. » Hérode cherchait à le faire mourir, mais il eut peur de la foule qui le tenait pour un prophète. Lorsqu'arriva l'anniversaire d'Hérode, la fille d'Hérodiade dansa au milieu des convives, et elle plut à Hérode. Alors il s'engagea par serment à lui donner ce qu'elle demanderait. Poussée par sa mère, elle dit « Donne-moi ici sur un plat la tête de Jean le Baptiste. » Le roi fut contrarié, mais à cause de son serment et des convives, il commanda de la lui donner. Il envoya décapiter Jean dans la prison. La tête de celui-ci fut apportée sur un plat et donnée à la jeune fille, qui l'apporta à sa mère. Les disciples de Jean arrivèrent pour prendre son corps qu'ils ensevelirent. Puis ils allèrent l'annoncer à Jésus. Saint Pierre d'Amiens nous fait ce commentaire. Précurseur du Christ, Jean l'a été par sa naissance, par sa prédication, par son baptême et par sa mort. Peut-on trouver une seule vertu, un seul genre de sainteté ? Que le précurseur n'ait possédé au plus haut degré. Parmi les saints ermites, lequel s'est jamais imposé cette règle de n'avoir pour nourriture que du miel sauvage ou semé immangeable des sauterelles ? Certains renoncent au monde et fuient les hommes pour vivre saintement, mais Jean n'est encore qu'un enfant. Quand il s'enfonce dans le désert, et choisit résolument d'habiter dans la solitude. Il a renoncé à succéder à son père dans la charge de prêtre, afin de pouvoir annoncer en toute liberté le prêtre véritable et souverain. Les prophètes ont prédit à l'avance la venue du Sauveur. Les apôtres et les autres enseignants de l'Église attestent que cette venue a réellement eu lieu. Mais Jean le montre présent parmi les hommes. Beaucoup ont gardé la virginité et n'ont pas souillé la blancheur de leurs vêtements, mais Jean renonce à toute compagnie humaine afin d'arracher les convoitises de la chair jusqu'à leurs racines et, plein de ferveur spirituelle, il habite parmi les bêtes sauvages. Jean préside même au sein du cœur écarlate des martyrs, comme leur maître à tous. Il a combattu vaillamment pour la vérité et il est mort pour elle. Il est devenu le chef de tous ceux qui combattent pour le Christ. Et le premier de tous, il est allé planter au ciel l'étendard triomphal du martyr. Le livre des Proverbes nous dit que la mémoire du juste est accompagnée d'éloges. Mais au précurseur suffit le témoignage du Seigneur. Vraiment, Jean s'est montré le plus grand de tous les prophètes. Et c'est pourquoi, ayant lutté sur la terre pour la vérité, plein de joie, Jean le Baptiste a annoncé jusque dans le séjour des morts, Dieu manifesté dans la chair, celui qui enlève le péché du monde, et qui nous accorde la grâce du salut.

0: Bonjour à tous, l'essentiel de l'actualité avec un samedi noir sur les routes en France pour les départs en vacances. C'est orange dans le sens des retours. C'est le grand chassé croisé entre Juilletiste et Aoussien. Ce 1er août, il est recommandé d'éviter les grands axes avant 15h. Demain, ça restera compliqué pour les départs. Ce sera rouge sur la moitié sud, orange partout ailleurs. Dans le Var, l'incendie du Gros Bressillon a repris en intensité, attisé par le Mistral. Les flammes ont déjà parcouru 1000 hectares depuis la reprise. 2500 personnes ont dû être évacuées et un village confiné. D'importants moyens sont sur place, près de 700 pompiers mobilisés. En Gironde, le feu n'est pas encore fixé, mais la situation s'améliore. Près de 200 000 évacués ont été autorisés à rentrer chez eux. Retour au calme après la crise migratoire à Ceuta. L'Espagne assure que la quasi-totalité des 60 000 personnes entrées dans l'enclave ont déjà réintégré le Maroc. Aucun migrant n'a franchi la frontière avec le continent européen, selon Bruxelles. Et puis, en cyclisme, le coup d'envoi aujourd'hui de la 5e édition du Tour de France Femmes. 147 coureuses vont parcourir 1175 km jusqu'à Nice. Et pour cette première étape, rendez-vous en Suisse avec une boucle de 138 km à Lausanne. Top départ à 14h40.
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2: L'invité de la matinale aujourd'hui, Mgr Antoine Héroir, archevêque de Dijon depuis 2022. Il est aussi vice-président de la Commission des épiscopats de l'Union européenne. Bonjour Mgr.
3: Bonjour.
2: Merci d'être avec nous. On a voulu vous recevoir ce matin pour parler un peu des catholiques en Europe. Pourquoi ? Eh bien parce que, vous l'avez sûrement vu, le groupe Bayard vient de publier une large enquête sur les catholiques en France. Alors on s'est demandé comment c'était à l'échelle de notre continent. Bayard, ils font la distinction dans leur enquête en France entre les catholiques engagés, qui seraient plutôt demandeurs de prières, de rites, et puis des catholiques occasionnels, qui sont plutôt engagés dans l'action sociale au nom de leur foi, mais assez distant de l'Église et de la pratique religieuse. Et la première catégorie serait plutôt plus jeune que ceux de la seconde catégorie. Est-ce que vous savez, Mgr, si on retrouve ça ailleurs sur le continent, ou si c'est une singularité française ?
3: Alors pour l'instant, ça reste quand même un peu une singularité française, même s'il y a un peu un mouvement d'ensemble qui semble se dessiner. Mais au mois de mai dernier, deux semaines après l'élection du nouveau pape Léon XIV, la présidence de la Comessé, donc des évêques de l'Union européenne, nous avons été reçus par le pape. Et il nous a demandé un peu de parler la situation de l'Église dans nos différents pays. Et donc moi, je lui ai parlé de ce qui se passait un peu en France et puis de l'arrivée de catéchumènes quand même nombreux, de jeunes qui venaient frapper à la porte de l'Église, de ce qui s'était passé le mercredi des Cendres, des choses comme ça. Et j'ai vu aussi que, bon, je ne veux pas dire qu'on est en avance sur un mouvement d'ensemble, mais en tout cas, ce mouvement-là est plus marqué dans notre pays, comme sans doute le mouvement de sécularisation et de déchristianisation de la société est plus marqué en France que dans d'autres pays de l'Union européenne.
2: Oui, alors l'idée générale, c'est quand même que sur l'ensemble du vieux continent, les catholiques diminuent, de même qu'on a l'idée qu'ils augmentent nécessairement en Afrique et en Asie. Et pourtant, il y a eu une petite surprise dans les statistiques qu'a publié le Vatican, Mgr, en octobre dernier. C'est chaque année à l'occasion du dimanche des missions. Il y a ce rapport statistique qui donne un état des lieux de 2 ans avant, en fait. Hein. Donc c'est une photo de 2023, mais qui dit qu'en 2023, il y avait plus de catholiques en Europe qu'en 2022, 750 000 de plus. Comment est-ce qu'on explique ça ?
3: Alors, bon, je ne sais pas si on sait très bien l'expliquer. Ce qu'on peut dire, d'abord, ce qu'il faut bien se dire, c'est que les catholiques ne sont pas les seuls chrétiens dans l'Union européenne et que vous avez toute une frange de l'Est européen qui est plutôt orthodoxe et vous avez tout un ensemble de pays où la majorité des gens sont protestants. Mais ceci posé, on voit aussi, par exemple dans certains pays dans l'Europe du Nord, les pays scandinaves, qu'il y a un mouvement qui n'est pas forcément très important d'un point de vue numérique, mais qui l'est peut-être plus dans l'équilibre de la société, parce que ce sont souvent des gens qui ont des responsabilités, qui sont d'un niveau intellectuel, disons, plutôt dans les couches dirigeantes, qui se convertissent au catholicisme, en tout cas qui souhaitent vivre leur foi chrétienne au sein de l'Église catholique. Ça peut être un premier petit élément d'explication. Je pense qu'un autre est lié aussi peut-être à la démographie. On sait que la démographie en Europe est très vacillante, hein, et qu'en particulier, je pense qu'on n'en a pas tout à fait conscience chez nous. On est en train de découvrir que la natalité a baissé, que cette année il y aura plus de décès que de naissances, mais c'est le cas dans beaucoup de pays de l'Europe, et en particulier de l'Europe de l'Est et dans les pays traditionnellement orthodoxes. Certains pays comme la Bulgarie, la Roumanie ont perdu une partie importante de leur population. Et donc, en pourcentage, du coup, le nombre de catholiques peut augmenter. Comme aussi, sans doute, le fait, ça c'est quelque chose qu'on peut constater aussi en France, c'est que plus les gens sont catholiques pratiquants, plus ils ont tendance à avoir une famille un peu plus nombreuse que les autres.
2: C'est intéressant, vous parliez de ces pays où le catholicisme est traditionnellement très minoritaire et où en même temps il y a une croissance des communautés catholiques. On pense à la Finlande, on peut penser aux Pays-Bas aussi, où il y a cette croissance. Et en Europe, en fait, il y a ces grands pays traditionnellement catholiques que sont l'Italie, la France, la Pologne, l'Espagne. Et puis il y a des pays où il y a très peu de catholiques comme l'Estonie, Chypre ou la Finlande. Et en fait, les pays traditionnellement catholiques, il y a de moins en moins de catholiques. Et les pays où il y en avait très peu, il y en a de plus en plus.
3: Alors oui, alors après il faut garder, il faut voir ça aussi par rapport aux chiffres absolus. C'est-à-dire que dans les pays nordiques que vous avez cités, le pourcentage de catholiques reste extrêmement faible, même s'il y a une augmentation qui se fait jour. Et à l'inverse, on peut dire, si on prend par exemple l'Espagne ou l'Italie, même si la situation est contrastée, même s'il y a un mouvement de sécularisation qui se fait jour, il y a encore un socle assez solide. La Pologne, c'est un cas un petit peu différent parce que c'est assez contrasté en fait en Pologne. Ça dépend beaucoup des diocèses. Il y a deux ans, je suis allé pour un colloque dans le diocèse de Cracovie, qui est l'ancien diocèse de Jean-Paul II, enfin du cardinal Wojtyła à l'époque, et qui était le berceau de la foi catholique en Pologne. Et la description qu'on m'en a faite, et puis les témoignages que j'ai pu recevoir à ce moment-là, ont montré qu'il y avait une sorte d'effondrement très très violent, qui a des raisons, on peut l'expliquer aussi, hein, mais qui sans doute est moins perceptible dans d'autres régions où c'était moins florissant auparavant.
2: Ça peut être un rejet aussi d'un modèle culturel comme le Canada ou le Québec a pu le connaître. Mais c'est René Raymond qui expliquait que pour beaucoup de peuples européens, et bien sûr la Pologne, mais on peut penser à la Hongrie aussi, la conversion au catholicisme a coïncidé avec la naissance même de la nation. Et c'est indissolublement lié, l'identité nationale et l'identité religieuse, dans tout le récit. Est-ce que ça reste déterminant pour les jeunes générations aujourd'hui, ou est-ce que finalement tout ça est passer aux oubliettes de l'histoire?
3: Alors, c'est pas passé aux oubliettes de l'histoire, mais c'est vrai que c'est moins imprégnant que ça ne l'a été, parce qu'il y a aussi la perception qu'un pays ne peut pas aujourd'hui trouver sa place dans l'échelle du monde tout seul. Et on voit bien que dans les jeunes générations, ce sont, et ça n'est pas complètement un hasard, les plus européennes, parce qu'à travers leur formation, les échanges Erasmus, à travers les voyages, à travers tous ces jeunes voyagent dans toute l'Europe et dans le monde entier, au-delà, et donc se sentent aussi, bien sûr, ils se sentent polonais, ils se sentent hongrois, etc., mais ils se sentent aussi européens, et ça compte aussi pour eux, c'est-à-dire qu'il y a un attrait, qu'on le veuille ou non, du modèle de vie occidental qui reste très fort.
2: Il y a un point flagrant, en tout cas à l'ouest comme à l'est en Europe aujourd'hui, c'est la chute du monde religieux, en particulier la vie religieuse féminine. C'est une tendance qui s'observe depuis plusieurs années. Et ce monde religieux, il a aussi contribué à façonner l'histoire de l'Europe et l'Europe que nous connaissons, ce que rappelait Benoît XVI quand il était venu au Bernardin avec ses moines qui ont fait l'Europe d'une certaine manière. Comment est-ce qu'on peut considérer ça ? Est-ce que ça vous inquiète ou est-ce que finalement la présence chrétienne s'incarne autrement désormais sur notre continent ?
3: Alors, c'est sûr que la vie religieuse, en particulier féminine, change de visage. Et donc, il y a effectivement de très nombreuses congrégations qui ont été créées parfois récemment. Par exemple, pour ce qui est de la France, on a énormément de congrégations qui sont nées au 19e siècle, voire au début du 20e, et qui, aujourd'hui, sont un peu en fin de leur parcours. Ce qu'il faut se dire, c'est que la vie religieuse, c'est toujours l'expression d'un charisme, d'une grâce qui est donnée à un moment donné de l'histoire pour répondre à une situation donnée. Et que, nous sommes dans une phase qui est autre et dans laquelle il y aura d'autres traductions de cet engagement. Si on prend un petit peu de recul, moi je dis toujours aux gens, regardez quelle était la situation de l'Église de France au sortir de la Révolution et de la période de napoléonienne au début du 19e siècle, il n'y avait pratiquement plus rien. Et en même temps, le 19e siècle a été après un siècle de fondation d'énormément de congrégations religieuses.
2: Donc ça fait partie du rythme organique, naturel.
3: Alors même si c'est difficile, on voit bien dans nos diocèses où on accompagne des congrégations diocésaines qui arrivent au terme de leur parcours.
2: Monseigneur, vous êtes vice-président de la COMECE, donc la Commission des Épiscopats de l'Union Européenne, qui assure cette représentation officielle auprès de l'Union Européenne. Est-ce que vous avez un dialogue réel avec les instances de l'Union ? Est-ce que vous êtes un lobby comme ceux qui sont reconnus par l'Union Européenne ?
3: Alors, on n'est pas un lobby pour une raison très simple, c'est que notre présence et notre action est prévue dans les traités européens, et l'actuel traité européen, donc le traité de Lisbonne. Il y a un fameux article, l'article 17, qui dit que les instances européennes, c'est-à-dire la Commission, le Parlement européen, entretiennent un dialogue. Et il y a trois adjectifs pour caractériser ce dialogue avec les églises, c'est-à-dire les différentes religions, les différents cultes. Un dialogue ouvert, régulier et transparent. Alors donc, ce dialogue, il a lieu à la fois avec la Commission, c'est-à-dire qu'il y a au moins une fois par an une sorte de sommet, si vous voulez, de rencontre un peu de haut niveau de responsables des différents cultes avec un vice-président de la commission. Actuellement, c'est M. Brunner qui est autrichien, et où, ça dépend un peu du thème qui est choisi, mais où on s'exprime vraiment sur des enjeux de la construction européenne aujourd'hui et des questions qui se posent. Et puis, même chose avec le Parlement européen.
2: Monseigneur, vous avez oui, pardon.
3: L'enjeu, c'est vraiment que ce dialogue ne soit pas que formel. Enfin, voilà, il faut faire qu'il
2: passe. Justement, d'un mot aujourd'hui, puisque c'est aussi dans le but de faire entendre la doctrine sociale de l'Église, sur quoi est-ce que vous essayez d'insister auprès des instances ? Est-ce que vous avez l'impression d'être un peu écouté ?
3: Moi, je pense qu'aujourd'hui, il y a un enjeu tout à fait fondamental qui est de retrouver la raison d'être de la construction européenne. Pourquoi est-ce qu'on s'est lancé dans cette aventure qui est complexe ? Nul ne le nie, on voit bien qu'il y a bien des difficultés. Et c'est d'abord pour la paix. Et on voit bien qu'aujourd'hui, la paix, elle est menacée sur le flanc est de l'Europe avec l'attaque russe en Ukraine. Et ce n'est pas pour rien non plus que l'Ukraine a demandé à avoir un statut d'observateur à la COMECE. Mmh. Donc ça, c'est quelque chose qu'on voudrait que les responsables européens aient davantage présents dans leur propre réflexion. Et puis après, nous, l'accent, c'est toujours Qu'est-ce qui va être en faveur de la dignité de l'homme? Qu'est-ce qui va aider les questions économiques et qui sont aujourd'hui très prégnantes, évidemment, dans le fonctionnement de l'Union européenne, ne sont pas un but en soi. Le but en soi, c'est la société, et donc c'est le bien-être des habitants de l'Union européenne.
2: Merci, Monseigneur, d'avoir été avec nous ce matin et de nous avoir ainsi éclairé sur la situation du catholicisme en Europe. Très bonne journée à vous.
3: Bonne journée à vous.
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5: Un livre, une histoire, aujourd'hui, l'itinéraire spirituel de l'apôtre Pierre, par Jacques Bombardier et Corinne Fenchel-Charlot, aux éditions des Béatitudes en 2025. Alors un ouvrage intéressant, passionnant, que nous devons donc à ces deux auteurs différents. En effet, le père Jacques Bombardier est un prêtre de l'oratoire Saint-Philippe-Néry à Nancy. Et lorsqu'il est devenu curé de la paroisse Notre-Dame de Bon Secours, il a multiplié les enseignements bibliques au point qu'une paroissienne a demandé au père Bombardier une série d'émissions sur une radio chrétienne partenaire de nos radios chrétiennes. Et ce livre est le résultat de leurs entretiens. Alors ce livre comporte un aspect assez oral intéressant. On remarque d'ailleurs qu'à plusieurs reprises, le père Jacques Bombardier n'est pas tout à fait d'accord avec les questions ou les suggestions qui lui sont faites. Donc ça donne un livre intéressant à lire par ce caractère, on peut dire, extrêmement vif et plaisant à lire. Alors ce livre est aussi intéressant dans la mesure où on peut le lire de deux manières, si j'ose dire, et je fais ici allusion à un précédent livre du père Jacques Bombardier, « Découvrir l'amour fou de Dieu, retraite spirituelle avec Saint-Philippe Néry ». Et effectivement, ici ce n'est pas Saint-Philippe Néry, c'est l'apôtre Pierre. Et l'apôtre Pierre, nous pouvons le suivre, si j'ose dire, de manière chronologique. C'est une vie de l'apôtre Pierre à partir, bien évidemment, des textes du Nouveau Testament, des connaissances tout à fait remarquables du père Bombardier sur les contextes géographiques, archéologiques, historiques, théologiques de ce sujet, la vie de Pierre, Simon-Pierre. Donc on peut lire ce livre ainsi, c'est ainsi que la première partie, l'itinéraire d'une vie de Bethsaïde à Rome. Ensuite, on revient avec l'enfantement à la vraie foi en 7 chapitres, puis la troisième partie, après la résurrection, Pierre et mule du Christ. Mais évidemment, le sous-titre de l'ouvrage nous invite à une autre dimension de lecture, l'itinéraire spirituel de l'apôtre Pierre. Car finalement, d'une certaine manière, et même d'une manière certaine, ce que vit l'apôtre Pierre, c'est ce que tout chrétien est amené à vivre. Donc cet itinéraire spirituel de l'apôtre Pierre est une invitation permanente faite par les deux auteurs de l'ouvrage, et en particulier par le père Jacques Bombardier, à méditer pour nous, cet itinéraire spirituel, à méditer pour nous toutes ces paroles que contient le Nouveau Testament et qui sont mises ici en situation. Et effectivement, il convient donc de lire ce livre lentement parce qu'il regorge d'informations, de questions, et il nous renvoie, nous aussi, à l'expérience qu'on peut faire, évidemment, de la vie spirituelle et plus précisément encore de notre vie dans le Christ. Alors, tout ne peut pas être rapporté dans le cadre d'une émission aussi brève. Je voudrais revenir sur quelques épisodes, en particulier le récit de la Transfiguration, puisque Pierre vient d'être scandalisé par l'annonce de la passion de Jésus, et en réponse, en quelque sorte, Jésus va emmener les trois disciples de prédilection sur une montagne, celle de la Transfiguration. Et le père Bombardier commente, après l'électrochoc de l'annonce, le Messie va souffrir, il va être tué puis il ressuscitera. On voit comment Jésus construit sa pédagogie. Il va d'abord détruire leur vision du Messie. Les disciples doivent se défaire de leur vision personnelle pour pouvoir accueillir le message authentique qui défie leurs idées toutes faites. À plusieurs reprises, le père Bombardier revient sur cette idée tout à fait décisive et déterminante. Renoncer à nos idées toutes faites sur Dieu. On peut même aller plus loin, à certains égards, à revenir sur certaines idées toutes faites sur Jésus. Alors ensuite, il y a la, bien sûr le chapitre 14 de Saint Matthieu, où Jésus demande, ou plus exactement, Pierre demande à Jésus, « Seigneur, si c'est bien toi, ordonne-moi de marcher vers toi sur les eaux. » Et Jésus obtempère. Alors, commentaire du père Bombardier, là il faut admirer Pierre car il lui a fallu lever le pied, enjamber le bastingage, poser le pied sur l'eau et se lancer vers l'inconnu. Il y a chez Pierre une audace qui est celle de la foi. Il avance. Cela semble gagné, mais tout à coup il se regarde, il voit le vent, l'eau agitée autour de lui, il ne regarde plus Jésus, il a peur, il enfonce, sauve-moi. Jésus est obligé de le tirer de l'eau. Toute l'histoire de Pierre est là, mais aussi la nôtre. Nous regardons, nous croyons, nous avançons jusqu'à un certain niveau. Et à un certain moment, nous nous regardons, nous étonnons de notre audace. Et patatras, c'est l'affolement, la panique. Parce qu'on ne regarde plus Jésus, on ne vit plus dans son regard, dans sa grâce. Alors, il y a aussi, bien sûr, l'annonce de la passion, Gethsémani, l'épisode du tombeau avec, je dois avouer que l'épisode de la résurrection, de la visite au tombeau, après Marie-Madeleine qui l'annonce aux apôtres, c'est tout à fait remarquable, et notamment j'ai découvert cette complémentarité très forte entre Pierre et Jean. Jean, qui est plus jeune, arrive plus tôt. Pierre, lui, qui arrive après, pénètre tout de suite dans le tombeau, intrépide. Il veut en avoir le cœur net, il entre. Et à ce moment-là, dans ce qu'ils vont voir, les choses sont différentes. Pour Jean, c'est lumineux. Si on a volé le corps du Seigneur, on a tout pris. Ou bien on a ouvert le linceul et pris le corps, mais on ne retrouvera plus le linceul intact. Il s'est passé quelque chose. Pour Pierre, qui n'a pas vu la mise au tombeau, contrairement à Jean, c'est moins évident. Donc, Pierre a renié, Jean était au pied du tombeau, et ça détermine finalement beaucoup de choses sur quoi revient d'ailleurs longuement le père Bombardier à plusieurs reprises. Alors, il y a bien sûr le reniement, et puis il y a cette demande ensuite de Jésus qui va vérifier l'amour de Pierre, qui va lui demander à plusieurs reprises « Pierre, m'aimes-tu ? » En effet, je cite le père Jacques Bombardier, « Sans l'accuser, Jésus permet à Pierre de ne pas rester sur ses paroles de reniement et d'entendre Jésus prononcer des paroles d'amour et l'appelant à l'amour. » Il y a là un enseignement fondamental. Jésus ne vérifie pas d'abord la doctrine de Pierre, il vérifie avant tout son amour. Bien sûr, Pierre ne doit pas dire n'importe quoi, et les 40 jours qui vont suivre vont marquer à vie les apôtres. Donc, ce n'est pas la morale, c'est l'amour qui compte. Et commentaire du père Bombardier, une des raisons de la crise qui frappe l'Église d'aujourd'hui, c'est d'avoir privilégié la doctrine, la morale sociale ou personnelle, plutôt que l'attachement à Jésus. On a inversé l'ordre. Bien sûr, il faut parler avec justesse de Dieu, il faut vivre selon l'Évangile, mais ce qui est premier, c'est l'attachement à Jésus qui ensuite se vérifie dans la vie. Et il rappelle que c'est l'enseignement des trois derniers papes, Jean-Paul II pour le jubilé de l'an 2000, pour Benoît XVI et le pape François, revenir au cœur de Jésus, au sacré cœur de Jésus. On pourrait ajouter, puisque le livre a été écrit avant l'élection de Léon XIV, que Léon XIV dit également la même chose avec son style à lui. Alors, effectivement, Jésus demande à trois reprises à Pierre Est-ce que tu m'aimes ? Et alors c'est vrai que c'est un passage assez déroutant, et le père Bombardier nous en livre des commentaires tout à fait intéressants. Voilà. La profession d'amour ne diminue pas, Pierre répond la troisième fois, et la troisième fois, il lui dit « Écoute, toi qui connais toutes choses, tu sais bien que je t'aime. La profession d'amour ne diminue pas, mais Pierre se détache de sa profession d'amour. C'est le Christ qui sait tout, et Pierre cesse de dire « moi je ». Un côté presque fanfaron de sa personnalité est en train de s'effacer dans un amour réel et humble en même temps. C'est aussi une sourdine mise à un côté masculin de sa personnalité. À un moment, il faut lâcher prise. Et désormais, sa vie est abandonnée dans les mains du Christ. Dans la dernière phrase de Pierre, il y a un abandon de soi, de sa volonté, de sa certitude. Et c'est la raison pour laquelle, page suivante, Jésus affirme à Pierre qu'il sera le berger de ses agneaux. « Paix mes agneaux ». Alors qu'en fait, Jésus avait dit dans l'évangile de Saint Jean, « Je suis le bon berger ». Eh bien, ce bon berger, ce bon pasteur, il demande à Pierre d'être le berger de son troupeau. Alors, il y a aussi de très utiles considérations sur la primauté de Pierre, sur le chef de la communauté, et effectivement, cela mérite d'être regardé attentivement. Alors, il y a deux dimensions dans la première communauté chrétienne. C'est bien sûr la vocation contemplative de Jean. Donc, dans l'histoire de l'Église, les successeurs de Jean sont les moines, les moniales, les contemplatifs. Et puis, il y a bien sûr la succession de Pierre, qui est le gouvernement, l'enseignement de l'Église, deux attitudes qui sont tout à fait complémentaires. Parce que Jean a été au pied de la croix, il a remplacé Pierre absent. On peut affirmer que la vie consacrée contemplative est là pour suppléer au manque de présence au Christ, au manque de foi que peuvent ressentir les chrétiens. Jean, d'une certaine façon, a été au pied de la croix, là où Pierre aurait dû être. Et c'est cela qui explique le lien profond entre Jean et Pierre. Pierre a besoin de Jean pour ne pas oublier qu'il a fait défaut. Et là, j'avoue avoir appris dans le livre, à la page 138, quelque chose de très intéressant. Depuis Vatican II, il est inscrit dans le droit canonique qu'on ne peut ériger une église nouvelle dans un diocèse si la vie consacrée n'y est pas présente, pour marquer ce lien entre Jean et Pierre. Alors, il y a aussi, bien sûr, la troisième partie sur la nouvelle naissance, un nouvel appel. Avec Pierre, tel que Saint Luc nous le décrit dans les Actes des Apôtres, c'est un changement de personnalité. Voilà, on avait un Pierre fanfaron rapide qui se trompe, et on va avoir un homme renouvelé par la résurrection du Christ, par les 40 jours qui ont suivi, l'effusion de l'Esprit Saint à la Pentecôte. À travers ces événements, Pierre vit une nouvelle naissance. Et effectivement, les Juifs, d'ailleurs, ne reconnaissent plus ces apôtres peureux qui avaient renié, qui avaient été absents. Leur force, leur certitude, leur sûreté dans leurs paroles. Et puis, il y a aussi l'évocation, la longue évocation de la première épître de Pierre, puisque nous connaissons bien Pierre grâce à cette première épître, mais aussi par la seconde, et puis grâce aux Actes des Apôtres. Et effectivement, dans les Actes des Apôtres, je lis le titre du chapitre, les grands thèmes de la doctrine pétrinienne, les spécialistes ont remarqué qu'il y a dans les discours de Pierre une centaine d'expressions qui lui sont propres, comportant parfois des mots qu'il a forgés lui-même. Et le père Bombardier commente un certain nombre de ces expressions, notamment de ces expressions qui concernent le Christ, et notamment un mot intéressant, cardiognostes, terme grec signifiant connaisseur des cœurs. Dieu est celui qui connaît les cœurs, mot unique qui n'existe nulle part ailleurs, et c'est mis en relation avec l'élection de Matthias. Alors évidemment, le chapitre 5, de la connaissance à l'imitation du Christ. Pierre a vécu 3 ans avec le Christ et dans sa prédication, il rappelle cette expérience, ce que ne peut pas faire évidemment saint Paul. Donc un ouvrage passionnant, dégusté lentement et sans modération, Jacques Bombardier, Corinne Fenchel, Charlot, l'itinéraire de l'apôtre Pierre aux éditions des Béatitudes.

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1: 8 heures.

0: Bonjour, bonjour à tous. Dans l'actualité, samedi noir sur les routes de France pour les départs en vacances. C'est orange dans le sens des retours. C'est le grand chassé croisé entre Juilletiste et Aoussien ce 1er août. Les autoroutes A6, A7 et A10 vont être prises d'assaut. Il est recommandé d'éviter les grands axes avant 15h. Demain, ça restera compliqué pour les départs. Ce sera rouge sur la moitié sud, orange partout ailleurs. Dans le Var, l'incendie du gros Brissillon a repris en intensité, attisé par le Mistral. Les flammes ont déjà parcouru 1000 hectares. 2500 personnes ont dû être évacuées et un village confiné. D'importants moyens sont sur place, près de 700 pompiers mobilisés. En Gironde, le feu n'est pas encore fixé, mais la situation s'améliore. Près de 200 000 évacués ont été autorisés à rentrer chez eux. La canicule s'intensifie dans le sud-est avec le Gard. On compte maintenant 22 départements en alerte orange ce samedi. Météo France prévoit des maximales allant de 35 à 39 degrés sur les régions méditerranéennes. Une nouvelle hausse des températures est attendue encore demain dans le sud-est. La Poste augmente ses prix à partir de l'année prochaine. Le groupe annonce une hausse moyenne de ses tarifs de 6,73% au 1er janvier 2027, Julie Pierret.
1: Oui, c'est la lettre verte qui va connaître l'une des plus fortes augmentations. Le timbre pour un courrier de 20 grammes passera de 1,52€ à 1,67€, soit près de 10% de hausse. Même tendance pour les autres services. La lettre recommandée de 20 grammes coûtera 6,47€ contre 6,11€ aujourd'hui. La lettre rouge pour les envois urgents passera à 1,70€. Les colis sont également concernés. Les tarifs des Colissimo pour les particuliers augmenteront en moyenne de 4% vers la métropole et l'international. Seule exception, les envois entre la métropole et l'outre-mer, dont les prix vont baisser là de 5%. La Poste justifie ces augmentations par la chute continue du nombre de courriers.
0: Merci Julie. Retour au calme après la crise migratoire à Ceuta. L'Espagne assure que la quasi-totalité des 60 000 personnes entrées dans l'enclave ont réintégré le Maroc. Aucun migrant n'a franchi la frontière avec le continent européen, selon Bruxelles. En France, le ministre de l'Intérieur a annoncé hier le renforcement tout de même du contrôle à la frontière avec l'Espagne. Et puis en cyclisme, le coup d'envoi aujourd'hui de la 5e édition du Tour de France Femmes. 147 coureuses vont parcourir 1175 km jusqu'à Nice. Et pour cette première étape, rendez-vous en Suisse avec une boucle de 138 km à Lausanne. Top départ à 14h40. Voilà pour l'actualité. Très bonne journée à tous.
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4: Cette semaine, dans Le Grand Témoin, j'ai la chance d'avoir un couple avec moi, originaire de Côte d'Ivoire. Je dis tout de suite que vous êtes un couple marié parce que, en même temps, vous portez des noms pour le ministère. Alors vous, c'est Frère Jem, bonjour.
5: Bonjour, Frère Jem, Fraternité Maranatha.
6: Bonjour, c'est Marie-Cécile, Fraternité Maranatha.
4: Vous habitez en région parisienne, mais vous êtes originaire de Côte d'Ivoire, c'est ça? Et vous êtes

0: mes sœurs, surtout avec mes sœurs, on a commencé, grâce à l'intervention d'un ami, à nous rendre à l'église. Moi, j'y allais, bon, je voyais que c'était sympa, et à l'époque, on parlait de la GEC, il y avait pas mal de petits groupes qui faisaient vivre la paroisse. Et surtout, grâce à l'intervention de cet ami, j'ai commencé à vraiment m'y intéresser. Et c'est là que j'ai demandé le baptême. Donc, j'ai été baptisée avec mes sœurs. En tout cas, une partie, parce que tout le monde n'a pas suivi. Et après, quand on était vraiment impliqués, on a commencé à vivre pleinement notre foi. À ce moment-là, nos parents ont regardé, ils ont vu que c'était bien. Et nos parents ont commencé à aller à l'église et ils se sont fait baptiser. Ils se sont mariés religieusement. Ils étaient déjà mariés civilement, mais comme ils ne connaissaient pas encore le Christ, ils se sont mariés religieusement et voilà, c'était magnifique en tout cas. Et c'est dans cet esprit après que je me suis retrouvée au lycée classique d'Abidjan. Et c'est là où j'ai rencontré J'aime, mais qui était à l'époque le responsable d'un grand groupe de prières, qui était vraiment, faut dire qu'à l'époque le pôle là était très important et il y avait beaucoup de personnes qui venaient de l'extérieur prier avec ce grand groupe. Et
1: au sein du collège ou au sein du
0: au sein du lycée.
1: Du lycée.
0: C'était notre, voilà, on a c'est une autre dimension. Et le lycée classique d'Abidjan, sauf erreur de ma part, est l'un des plus grands lycées de Côte d'Ivoire.
1: Et c'est un lycée catho? Non, pas du tout.
0: Non, pas du tout.
1: Wow.
0: C'est pas du tout catholique, c'est un lycée d'excellence. Donc on y emmène quand même les élèves qui ont eu d'excellentes moyennes et tout. Et au cœur de ce lycée, eh bien, il y avait un grand groupe de prière qu'on appelait l'Emmanuel. C'est le groupe de prière Emmanuel. Et c'est là où il y avait le père. Moi, j'ai pas connu la génération du père Barnabé. Je suis arrivée vraiment après. Et lui, il était déjà le berger de ce groupe. Et donc, il s'est passé encore, on va dire, le Seigneur m'a fait entrer dans une autre dimension de ma foi, où j'ai rencontré, vécu l'expérience de tout ce qui est renouveau charismatique. Et c'est là où vraiment l'appel du Seigneur s'est fait encore plus retentir dans mon esprit et que depuis là, je vais dire qu'il ne m'a pas lâché puisque c'est lui qui me tient par la main.
1: Et puis entre-temps, vous avez quand même épousé aussi...
0: Ça, c'était vraiment après.
1: Après, ah oui.
0: Complètement après le lycée. Lui, il a eu son bac, il est parti. Moi, j'étais une classe en dessous, donc après aussi, on est parti. Et c'est vraiment après, puisqu'on continuait à fréquenter des lieux de prière, des lieux de vie, de foi. Forcément, on ne s'est pas lâché, mais c'est l'histoire d'amour est née après.
1: Ah, d'abord, une histoire d'amour avec le Seigneur.
0: C'est ça, exactement.
1: Et vous, J'aime, comment ça est venu, votre histoire à vous? Est-ce que vous avez été aussi baptisé collégien ou est-ce que c'était...
2: Ah oui? Oui, parce qu'à l'époque, en Côte d'Ivoire, bon, c'était la catéchèse était en primaire et soit tu te faisais baptiser ou confirmer avant d'entrer au collège, mais ça allait très, très, très vite. Moi, je suis issu d'une famille... On va dire où la maman, parce que j'étais élevé par ma maman était très très engagée sur la paroisse, les gens de Marie, et fréquentait le renouveau qui était dans ses années naissantes. Donc elle a trempé un peu ses enfants dans un environnement de prière régulière, quotidienne. Mais ça a été pour moi plutôt le terreau qui va me permettre une vraie rencontre avec le Seigneur. Beaucoup plus tard, quand j'étais en quatrième, où clairement j'ai entendu un soir dans ma chambre, ouvre ta Bible sur 2 Corinthiens 5, verset 17, et j'ouvre ma Bible, je tombe sur si quelqu'un est en Christ, il est une nouvelle créature, les choses anciennes sont passées, voici toutes choses sont devenues nouvelles. Vous voyez, je le connais par cœur parce que ma vie a changé à partir de cette nuit.
1: Vous avez entendu une voix qui vous a dit ça?
2: De prendre ma Bible et je suis tombé sur.
1: Avec quel accent cette voix?
2: Vous savez, l'illumination, c'est très intérieur, c'est une conviction et on y va. En fait, je me suis réveillé le lendemain, j'étais plus la même personne. J'ai tout lâché, j'avais plus d'amour pour le monde. J'étais passionné, je suis devenu amoureux de la Bible, de l'adoration, de l'Eucharistie, du jour au lendemain.
1: Ah, oui.
2: Un peu comme mon chemin de Damas, on va dire.
1: Ça n'a pas trop inquiété vos parents?
2: Si, ils n'ont jamais compris, ils n'ont jamais réussi à tout comprendre. Ils sont décidés aujourd'hui de perdre leur âme. Mais c'est vrai qu'ils étaient illuminés en même temps de voir, parce que c'est vrai, ça forçait quelque chose d'authentique qu'ils ne maîtrisaient pas eux-mêmes, que moi-même je ne maîtrisais pas, puisque je subissais aussi ce que je vivais. Et donc, à partir de cette classe-là, du quatrième, pour moi, comme dit d'ailleurs Saint Paul, vivre c'était le Christ et mourir, tout le reste c'était vanité.
1: Mais pourtant, vous êtes allé dans le lycée d'excellence.

0: d'importance. Donc, d'accord, le monde avait plus autant d'importance, mais vous êtes quand même accroché à vos études.
1: Oui, parce que pour les parents, il était hors de question que, malgré cette déconnexion avec, avec le monde, je ne puisse pas continuer à mes études. Donc, j'ai compris que c'était important aussi de poursuivre ma scolarité, même si, à cette époque, j'ai commencé à tâter les communautés pour voir si je ne pouvais pas rentrer dans un ordre. Mais pratiquement toutes les portes sont fermées puisque j'étais trop jeune et que pratiquement toutes les portes, les jésuites, les capucins, toutes les communautés que ils m'avaient renvoyé à quand même poursuivre un peu mes études. Donc, ce que j'ai fait. Et donc, je suis rentré au lycée classique, qui est un lycée d'excellence, mais un lycée aussi qui a formé une bonne partie des grands hommes politiques de Côte d'Ivoire. Donc, c'est un lycée qui avait une double renommée, une renommée de d'ici d'excellence, mais ici aussi en même temps rebelle, parce que tous les grands hommes d'opposition de Côte d'Ivoire sont passés par là. Donc il y avait une culture comme ça de savants, mais rebelles en fait. La priorité, c'était pas la foi. Mais le Seigneur a permis que dans ce lycée, dans cet univers-là de ce lycée rebelle et intellectuel en même temps, en fait, on ouvre une page de foi qui a bouleversé des dizaines et des dizaines de vies.
0: Qui a ouvert cette porte? Bon, vous allez me dire, c'est l'Esprit Saint, d'accord. Mais vous, est-ce que vous êtes arrivé dans une porte déjà ouverte ou c'est vous?
1: Alors,
0: moi, ou est-ce que c'est à travers vous que cette porte s'est ouverte?
1: Alors, moi, j'arrive un an après la naissance du groupe qui a été fondé par le père Barnabé, des enseignants, le père Monsieur Didiès, qui était professeur d'histoire juive à l'époque, puis notre professeur de sciences éco. Ce qui était extraordinaire, c'est que les élèves et les enseignants étaient au noyau, c'est-à-dire étaient à la direction. Il n'y avait pas de perception hiérarchique, alors qu'on était tout jeunes. Les professeurs étaient plus âgés que nous, forcément, c'était eux qui nous enseignaient. Mais il y avait une fraternité, c'était nouveau en Côte d'Ivoire et à l'époque, de voir comme ça des adultes et des jeunes enfants, parce qu'on était des enfants, avec un même niveau hiérarchique de fraternité.
0: C'est beau.
1: Oui, c'était extra. Enfin, ça a marqué jusqu'à aujourd'hui. C'est pour ça que la fraternité que j'ai avec le père Barnabé, elle est indéboulonnable, parce que c'était intergénérationnel, mais avec une puissance de l'amour de Dieu qui existait, qui faisait que ce qui était important, ce qui nous rassemblait, c'était vraiment l'Esprit Saint. Et donc moi, j'arrive une année après la naissance du groupe. Ils n'avaient pas de berger, ce que j'avais compris. Donc, ils faisaient l'élection et ils m'ont invité à cette élection pour finir par me dire, en fait, qu'ils voyaient tous que je devais être le berger du groupe. Je dis, mais, moi, j'étais encore en seconde, donc je voyais mes professeurs encore. J'avais les yeux de voir mes profs, donc j'étais un peu timide. Mais il y avait une telle présence du Saint-Esprit, un tel amour que ça tombait très vite, ces considérations-là. Lorsque le Saint-Esprit te saisit, tu veux faire des choses que tu n'aurais jamais fait s'il ne te tombait pas là-dessus, parce qu'on a très vite lancé des campagnes d'évangélisation dans les lycées avec plus de 300-400 personnes sur le stade, le grand stade, au milieu du lycée. On a fait venir les gens, on faisait célébrer l'Eucharistie dans le lycée. C'était une révolution. Et du coup, avec le père François Zongo qui nous accompagnait, qui était aussi un peu fou comme nous, triste bien sûr. Je me rappelle qu'une fois, le vigile nous avait interdit, parce que le vendredi, une fois dans le mois, on faisait l'Eucharistie, la messe. Et il y avait du monde, presque tout le lycée venait à cette messe, c'était incroyable. Pourtant, c'était un lycée d'État, il n'y avait rien de spirituel dans ce lycée. Je me rappelle qu'une fois, le vigile, pris d'un excès de zèle, a refusé de faire entrer le prêtre pour la messe. Et le prêtre, avec notre accord, bien sûr, a essayé de faire la messe devant le lycée. Et l'hôtel, c'était le capot de la voiture du prêtre. Et ce qui s'est passé, c'est qu'en fait, ils étaient loin de penser, de saisir, en tout cas le vigile, l'impact que ce groupe avait dans le lycée, puisque c'était plutôt une lycée rebelle, rebelle. Et ce jour-là, on va dire 90% du lycée est resté devant le lycée pour faire la messe avec nous.
0: Incroyable.
1: Et personne n'est rentré dans le lycée. Presque personne n'est rentré.
2: Et même le proviseur est sorti.
1: Il a fallu que le proviseur sorte.
2: Elle est sortie de son bureau parce que finalement, il se passait quelque chose quand même d'inhabituel. Et cela a été rapporté. Elle est venue, c'est une époque où quand même, elle est venue. Et quand elle a constaté ça, elle a réprimandé le pauvre vigile. Elle a demandé qu'on aille dans une salle adaptée pour finir la messe. Mais le père a dit, on a commencé la messe, on ne peut pas la terminer. Et elle est restée avec nous. Oh. Ça a été quelque chose d'extraordinaire, franchement. Tous ceux qui n'avaient jamais entendu parler de Jésus, qui étaient là jeunes, ils se sont arrêtés, ils ont bien compris qu'il se passait quelque chose. Et vraiment, c'était extraordinaire, un puissant témoignage où il y a eu des retentissements aussi dans la vie de ces jeunes.
1: Et je me rappelle qu'à la suite de ça, le proviseur m'avait demandé de... Enfin, je me suis retrouvé dans mon bureau et elle m'avait presque intimé l'ordre de prier pour elle et sa famille.
0: Des signes de Dieu de dingue. Mais alors, bon, je sais qu'on veut en venir à parler de votre fraternité qui existe actuellement à Paris. Mais quand même, vous aviez un désir fort de vous donner à Dieu à travers une vie consacrée, devenir prêtre. Mmh. Alors, on rigolait tout à l'heure avec le père Barnabé, parce que Barnabé, lui, voulait se marier, et il y avait deux ou trois copains qui voulaient devenir prêtre, et finalement, vous êtes tous mariés, sauf lui qui est devenu prêtre. Bon, qu'est-ce qui a fait? Comment avez-vous compris que c'était ça, votre appel?
1: Le mariage?
0: Oui.
1: Alors, moi, j'ai fait... bien sûr, je n'ai pas arrêté, parce que le désir de me consacrer, d'être tout donné au Seigneur... Il n'avait pas disparu de mon cœur. Et au contraire, il marquait ma vie profondément.
0: Si
1: je pouvais arrêter les études, je les aurais arrêtées. J'ai tenté plus d'une fois de les arrêter.
0: Bon, on est bien content que vous n'ayez pas arrêté, parce que maintenant, vous avez un travail, vous avez une famille avec six enfants, il faut les faire vivre.
1: En fait, c'est les monastères qui m'ont fermé la porte.
0: Ouais.
1: Et du coup, j'ai fait deux retraites ignatiennes, et c'est la deuxième... Peut-être Ignatienne, j'ai dit, Seigneur, je ne comprends plus rien. Moi, je vais tout te donner, mais on veut pas de moi. Alors, je ne sais pas quoi faire, je ne sais plus quoi faire. J'ai fait tout ce que je devais faire. J'ai postulé, candidaté, j'ai fait des stages et dans certaines maisons communautaires, mais à chaque fois, on me renvoyait chez moi. J'ai dit, mais bon, Seigneur, tu as peut-être un plan. Et c'est là où, dans l'adoration, j'ai entendu clairement que, en fait, le Saint-Esprit, il est fort, mais c'était... Audible, c'est que le Seigneur a préparé mon cœur, tout donné, pour que je sois un époux tout donné. Mmh. Et là, c'était la révolution, c'était la première fois que j'entendais ça. Parce que pour moi, être tout donné, c'était exclusivement quand on était prêtre. Mmh. Et j'avais jamais compris que le ministère de père de famille était un ministère sacerdotal, au sens où on va amener des enfants, des hommes et des femmes à la foi, on va les présenter à Dieu, on est des transmetteurs de la présence de Dieu. J'avais jamais pensé ça. Et c'était une autre révolution. C'est sûr.
0: Et aujourd'hui, on a besoin de témoins dans ce ministère d'hommes et femmes mariés.
1: Complètement.
0: D'ailleurs, c'est en lien un petit peu avec la fraternité que vous avez fondée, c'est ça, hein?
1: Oui.
0: Comment c'est venu? Donc, vous êtes venu travailler en France. Qu'est-ce qui vous a appelé à venir en France rapidement? Pourquoi vous êtes venu en France? Pourquoi vous avez quitté la Côte d'Ivoire?
1: Ses études.
0: Toujours les études.
1: Ses études. C'est-à-dire, moi, je devais finir ma maîtrise en psychologie clinique.
0: Oui.
1: À l'époque, il
0: n'y
1: avait pas de département de psychologie clinique en Côte d'Ivoire.
0: Ah.
1: Donc, c'est comme ça qu'obligatoirement, il fallait que je quitte la Côte d'Ivoire. Et donc, j'avais choisi la France. Et c'est comme ça que j'arrive en France pour faire ma maîtrise en psychologie clinique.
0: Et Marie-Cécile, tu faisais déjà partie de l'histoire à ce moment-là?
2: Alors oui, quand on va dire que les choses étaient un peu plus claires dans son esprit... Parce que c'est vrai que, bon, nous, on pensait tous qu'il serait prêtre,
0: ouais.
2: Lui en premier. Alors, toujours en continuant, on a commencé à réaliser que, on éprouvait les choses, des sentiments l'un pour l'autre. Et comme on est très bien accompagnés, on s'est tourné vers des personnes de qualité, le père François Zongo, qui d'ailleurs nous a mariés après. Et puis d'autres personnes aussi, d'autres couples qui nous ont portés, et après on a discerné aussi, parce que c'était clair dans son esprit, bon, moi un peu moins, mais les sentiments étaient là. Et en fait, on s'est rendu compte au fur et à mesure que finalement, en fait, c'était une évidence, parce que souvent on était tout le temps ensemble, mais c'était vraiment une amitié, une fraternité, en fait. Mais on se retrouvait à être tout le temps ensemble.
0: Et, tout le monde avait compris sauf vous. Sans
2: exactement,
0: doute.
2: C'est le cas. C'est le genre où tout le monde comprend sauf vous. Et puis, bon, vous réalisez, bon,
1: exactement.
2: Du coup, on perd moins de temps. Et finalement, quand il a su qu'il voulait poursuivre ses études ici et tout, bon, moi, je continuais mon parcours. Moi, j'ai très vite travaillé aussi. Et après, quand les choses se sont faites, on avait évidemment commencé un cheminement et tout. Et à un moment donné, on savait ce qu'on voulait accompagner. Et du coup, on s'est mariés.
0: Ben oui.
2: On s'est mariés. Et je me souviens très bien de ce que le père François Zongo nous disait. Il dit, mais si je dois vous marier pour que chacun vive sur un continent différent, c'est pas la peine.
0: Ben oui.
2: Donc, si je vous marie, il faut que vous soyez ensemble.
0: Ben oui.
2: On a dit amen. Et bien, c'est comme ça que moi, je l'ai suivi.
0: C'est pas rien quand même, quitter la Côte d'Ivoire pour venir vivre en France.
2: Tout à fait.
0: C'est un sacré changement. Moi qui ai quitté Québec pour la France, on va dire. C'est pareil, pas du tout. C'est une autre culture, une autre histoire. Mais alors, vous êtes très actif. Vous avez fondé une fraternité. C'est quoi sa mission ?
1: Alors, la fraternité Maranatha, elle est née en 2004, mais assez rapidement. Quand moi, j'arrive en France, j'ai toujours ce feu dévorant dans mon cœur. Je prie 4 ans avec l'Emmanuel à Saint-Nicolas-des-Champs, qui est une des paroisses phares de Paris, où tous les jeudis, encore aujourd'hui, il y a la prière de guérison des malades avec des guérisons de dengue. Et donc, moi, j'ai été au groupe de prière qui était à 20h, 4 ans, au noyau, quand je suis arrivé. Ils m'ont très vite adopté. Donc, pour moi, c'était une bonne transition, hein, parce que beaucoup de gens me disaient « Ah, tu vas arriver en France, tu vas perdre la foi, tu vas voir, c'est distant.
0: Oui. »
1: Puis, effectivement, je connaissais personne. Donc, mais pour moi, l'Église est universelle. Donc, les paroisses sont mon cœur. C'est le cœur du Père qui m'accueille. Donc, je n'ai jamais fait de transition. C'est pour ça que on porte quand même fort appel à l'ouverture. Hein. Je n'ai jamais fait de transition ou de cloisonnement entre les nations, les gens, les peuples. Je pense qu'il y a un seul cœur, c'est le cœur du Père qui attire tout le monde. Donc, je suis allé dans l'église.
0: Donc, vous avez fait partie de la communauté de l'Emmanuel à ce moment-là ?
1: Alors, je n'étais pas membre de la communauté de l'Emmanuel, mais j'étais au noyau.
0: Ah bon, d'accord.
1: Alors, ils m'ont accepté comme ça. Alors, c'était 4 années de folie, hein, où j'ai pu participer à ce ministère de Saint-Nicolas-des-Champs qui est extraordinaire. Hein,
0: et vous aussi, vous en avez fait partie à ce moment-là ?
2: Non.
0: Non ?
1: Elle n'était pas là.
2: D'accord. Moi, je n'étais pas là encore.
0: Ah oui, c'est une longue histoire, tous les deux, pour que ça finisse par être un mariage. Là.
1: Oui.
0: Ouais.
1: Pendant que j'étais à la communauté, puisque pour moi, c'était le bon compromis, parce que je faisais des adorations, j'allais à des sessions, mais je sentais qu'il me fallait quand même une maison, un lieu où je puisse aller prier de manière quotidienne. Donc, c'était là. Et puis, dans mon cœur, en fait, le feu n'arrêtait pas à grandir, à pousser. Et puis, avec 2-3 amis, dont un est devenu prêtre aujourd'hui, en 2003, je leur propose qu'on puisse aller adorer à Sainte-Marguerite, c'est une paroisse du 11e arrondissement de Paris, tous les vendredis. À l'époque, je rencontre le curé qui était un des amis, enfin, qui faisait partie de la communauté du Chemin Neuf. Je lui demande, est-ce qu'on peut adorer les vendredis soirs dans sa paroisse? Il n'y avait rien, c'était noir, une paroisse un peu sombre. Il dit, mais il n'y a rien, que vous soyez là ou pas là, ça ne change rien. Je dis, nous, c'est parfait. Nous, on veut juste être en présence du Saint-Sacrement.
0: Et qu'est-ce qui vous a donné l'intuition d'aller dans cette paroisse? C'est justement parce qu'elle était... Il n'y avait rien?
1: Non, c'est plutôt le... Alors, certainement... Alors, je perds une précision dans ma tête, mais certainement, j'arrive à... Peut-être que le... Il y a une connexion avec le Père qui se fait, mais je ne sais plus par qui.
0: D'accord, ok.
1: Et donc, je contacte ce prêtre-là, qui dit, ben, au fait, que vous soyez là ou que vous ne soyez pas là, ça ne change rien
0: donc,
1: pour moi.
0: Donc, le créneau est libre.
1: L'église est ouverte. Si vous voulez faire un temps d'adoration perso, ça ne change rien. Alors, nous, on avait reçu déjà, en 2003, dans notre cœur, l'appel... Alors, le Seigneur a de l'humour, hein, parce que aujourd'hui, vous découvrez beaucoup de personnes qui parlent de Maranatha en liant la délivrance, la libération, etc.
0: Ouais.
1: Mais en fait, ce que le Seigneur a mis dans notre cœur, c'était un cœur de compassion et de restauration. C'est-à-dire un appel à prier pour les familles, les situations compliquées. Mmh. Donc, un ministère d'intercession pour la restauration des familles, des identités, des personnes, etc., blessées. Etc.
0: Donc, c'était plus que de l'adoration, ce que vous avez commencé
1: oui,
0: à mettre en oui, place ce vendredi.
1: Oui, c'était vraiment une œuvre d'intercession pour la réparation, la restauration des cœurs brisés, des familles brisées, etc.
0: Et alors, si en 2025, ça existe toujours, c'est que... C'est pas resté lettre morte, cette histoire.
1: Non.
0: Ça a pris racine.
1: Oui, parce que pour des gens qui sont paroissiens aujourd'hui de Sainte-Marguerite, la messe du vendredi, c'est nous qui la fondons. En fait, fondons au sens où il n'y avait rien le vendredi. Mais en fait, alors c'est ça, c'est le miracle de l'esprit, c'est que progressivement, 2, 3, 4, 10, 20, 30 personnes sont venues adorer avec nous. Et c'est quelque chose qu'on n'a jamais maîtrisé. Hein. Et du coup, on a proposé aux prêtres de faire la messe le vendredi. Et je pense que... Alors, on a quitté Sainte-Marguerite depuis, mais je pense qu'aujourd'hui, la messe du vendredi à Sainte-Marguerite, dans le 11e, doit exister.
0: Tout à fait. Bon, alors, il nous reste presque plus de temps. Pour nos pauvres auditeurs, en fait, il faudrait quasiment que je vous garde 1h30 pour que vous me racontiez tout. Mais aujourd'hui, votre fraternité propose quelque chose, hein. Le tabord, non ?
2: L'émission.
1: Alors, c'est pas que ça. C'est-à-dire, la fraternité a. En fait, on a ouvert depuis 4 ans une école qui s'appelle l'École internationale de la foi, où nous avons 5 cycles dans l'école. C'est de la formation. L'école repose sur 3 piliers fondamentaux, enseigner, exercer, accompagner. C'est-à-dire, on a environ 150 élèves qu'on forme avec plus de 15 nations et régions représentées.
0: Ils sont formés à la journée longue ou ils sont formés le soir ?
1: Il y a des week-ends, il y a des soirs, oui. C'est toute une organisation qui est mise en place. Mais la particularité, c'est que chaque élève est accompagné. Chaque élève est accompagné. Alors, il y a deux cycles qui sont très, très forts dans l'école. C'est le cycle 1, qui est consacré à la libération et à la guérison intérieure. Alors, c'est là où vraiment les vies sont transformées. On a des situations, des vies transformées par semaine. J'exagère à peine quand je dis ça. Des personnes qui étaient oppressées.
0: Alors, vous êtes en train de me dire que Dieu est encore présent et agissant dans notre monde.
1: Vous tapez Fraternité Maranatha, témoignage. Vous allez voir plus d'une trentaine, et encore, c'est ce qu'on a pu publier, de vies réellement changées radicalement. Des personnes qui ne trouvaient pas de travail depuis 10 ans, qui retrouvent du travail.
2: Qui avaient des vies complètement bloquées, en tout cas, après la prière, l'accompagnement et l'éclairage de l'esprit, aujourd'hui, leurs vies sont... c'est plus les mêmes personnes. Jusqu'à ce matin encore, je recevais le message d'une de mes filles, puisqu'on accompagne, on est un peu père et mère, qui vient de signer son contrat de travail. Ça faisait... 5-7 ans qu'elle ne trouvait pas de travail. Et on en a plein comme ça des témoignages.
0: Bon, donc là, on n'a plus le temps d'en parler. Ça y est, notre temps est passé. On va inviter nos auditeurs à taper Fraternité Maranatha, Paris, c'est ça?
1: Oui.
0: Ils peuvent aller plus loin. Il y a sûrement un moyen de vous contacter si on veut en savoir plus. Il doit y avoir des infos sur votre site. Merci beaucoup. En tout cas, ça fait plaisir de voir que Dieu continue d'agir, qu'il a beaucoup agi en Côte d'Ivoire de manière incroyable et qu'il continue d'agir de manière incroyable dans notre pays de France et que vous êtes à son service. Merci pour ce beau ministère que vous exercez, frère Jem et Marie-Cécile. Je rappelle que vous êtes tous les deux mariés, vous avez 6 enfants. Vous êtes 5.
2: Bon, on en a autant.
0: Bonne route à vous.
1: Merci de nous avoir invités.
2: Merci beaucoup.
1: Et que le Seigneur bénisse tous ceux qui écouteront cette émission.
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2: Aujourd'hui, nous allons parler des dédicataires, des œuvres de Beethoven. Beethoven est un créateur génial et qui a surtout vécu pour la musique. Ses relations avec ses contemporains sont difficiles et on ne compte plus les fâcheries et les incompréhensions. Cela ne l'empêche pas d'éprouver passion et admiration. Il choisit alors de dédier ses œuvres à des femmes qu'il aime, souvent sans retour, il faut bien le dire, à des interprètes qu'il admire, quand ce ne sont pas des puissants, qui incarnent à ses yeux les valeurs auxquelles il croit. La plus célèbre de ses amies, dont on est sûr qu'il a beaucoup aimé, est Joséphine von Brunswick. Elle est la fille du comte Anton von Brunswick et de la baronne Anna von Seeberg. Et Thérèse a eu Beethoven comme professeur de piano au printemps 1799. Il a alors 19 ans. Les rapports de professeur à élève évoluent et Ludwig tombe rapidement amoureux de Joséphine et quelques 7 ans plus tard, c'est une passion déclarée. Cette relation va durer près de 2 ans. Mais la famille de la jeune femme ne voit pas d'un bon œil cette relation, car s'il est un musicien génial, on ne lui conteste pas, Beethoven n'a ni fortune ni titre. Ce dernier point étant essentiel. La fin de cette idylle ainsi que la surdité du compositeur affaibliront Beethoven, qui n'oubliera jamais Thérèse et ne se résoudra jamais à se marier. Et la sonate pour piano numéro 24 en fa dièse mineur, opus 78, composée en 1809, est dédiée précisément à Thérèse.

C'est un parfait petit chef-d'œuvre, au langage aussi subtil que dépouillé. Et Beethoven la chérissait particulièrement, l'estimant même plus que la si célèbre sonate au clair de lune. Il est vrai que c'est une œuvre intime à jouer pour soi, ou alors devant un auditoire choisi, attentif, prêt à la connivence. On y chuchote beaucoup. Cette sonate est de matériaux fragiles, peu d'accords, peu de volume. Même le fortissimo y est délicat. Ajoutons que sa tonalité, qui est rare, renforce son charme et la rend unique. On pense qu'il a peut-être aussi créé pour elle la bagatelle en la mineure. Parce qu'elle a été décryptée sur le manuscrit comme étant dédiée à Thérèse. En fait, ça n'est pas si sûr que ça. Et elle est devenue pour Élise la célèbre lettre à Élise que tous les novices en piano ont joué, au point qu'en son temps, Anne Sylvestre avait consacré une chanson ironique sur le sujet. Il est vraisemblable que la dédicatrice était Elisabeth Ruckel, dont le nom de baptême était Maria Eva Élise, qui avait été présentée au compositeur par son frère, le ténor Joseph August Ruckel, qui chantait Fidelio à l'époque où Beethoven dirigeait l'orchestre.

Beethoven a aussi dédicacé des œuvres à d'autres musiciens. Ainsi, les trois premières sonates pour piano sont dédicacées à Joseph Haydn, son ancien professeur. Il écrit aussi pour des solistes. Ainsi, la célèbre sonate à Kreutzer. L'une des plus célèbres sonates de Beethoven, dite à Kreutzer, a en fait été au départ dédiée à un autre musicien, George Bridgetower. Le musicien métis avait rencontré Beethoven au début du 19e et s'était lié d'amitié avec lui avant que son nom ne soit effacé de la partition. Beethoven et Bridgetower au violon créèrent ensemble la sonate qui ne reçut pas un accueil très bienveillant. Le journal musical général considérait même que Beethoven y avait poussé le souci de l'originalité jusqu'au grotesque et qu'il se montrait adepte d'un terrorisme artistique. Il s'agit aujourd'hui d'une des sonates pour violon les plus populaires et les plus jouées du répertoire. Les deux hommes se sont ensuite brouillés, alors Beethoven a offert l'œuvre à un certain Kreutzer, un violoniste français qu'il avait eu l'occasion de rencontrer à l'ambassade de France à Vienne. Le soliste lui en saura pas gré, refusé de la jouer, craignant le rejet du public. Quelle erreur !

Comme nous venons de l'entendre, au travers de cette sonate pour violoncelle et piano, les hommes de pouvoir peuvent être aussi des dédicataires. Mais il semble que ce soit alors des protecteurs. Ainsi, il avait été le prince Lichnowsky, dédicataire de plusieurs trios, ou comme ici, le roi Frédéric Guillaume III de Prusse. Il est intéressant de constater que Vienne est considérée comme la capitale par excellence de la musique, mais que les souverains prussiens sont attentifs aussi aux musiciens. Frédéric II était lui-même un bon compositeur et un assez bon exécutant. Son successeur, Frédéric Guillaume III, joue, mais surtout s'intéresse à la musique. Et entre les deux, le roi de Prusse avait proposé à Mozart de travailler pour lui, lui avait proposé un salaire important, mais c'était par loyauté à l'égard de son empereur, Joseph II, que Mozart avait refusé, se condamnant de facto à une vie matérielle beaucoup plus difficile parce que les conditions étaient extraordinairement compliquées. Son principal et dernier dédicataire sera l'archiduc Rodolphe, archevêque d'Olmütz, qui est le dédicataire de la Missa Solemnis. Finalement, les femmes sont plus rares, ce qui peut surprendre, comme on sait les passions qu'il a pu éprouver, mais parce qu'elles ne sont plus accessibles pour le pauvre Ludwig, qui est désormais sourd et isolé. Donc, il sera partagé entre un rêve qu'il ne peut pas réaliser, il ne parvient pas à avoir de relations amoureuses durables, ne se marie pas, et puis un souci de reconnaissance qui lui est difficilement accessible en raison de son comportement. Son caractère est compliqué, il est volontiers irascible, il se brouille successivement aussi bien avec des interprètes qu'avec des protecteurs, et dans ces conditions, sa fin de vie, on l'avait vu l'an dernier, sera difficile tant il est rongé par ses maux, la solitude, et souffre de l'incompréhension du public qui ne le reconnaîtra que bien plus tard, lorsqu'on saura trouver en lui véritablement le père du romantisme allemand.

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2: Nous souhaitons une belle fête aux Alphonse et aux Alphonse Mariens. Et nous découvrons deux saints italiens du XIVe siècle. Le premier, le bienheureux Aymeric, est le fils du seigneur de Car, une commune italienne située dans le Val d'Aoste. Aymeric, peu à l'aise avec les mondanités, choisit de donner sa vie au Seigneur et se forme à Turin. Puis il vit en solitaire dans la contemplation et la prière, avant de se consacrer au salut des âmes comme chanoine de la collégiale de Saint-Ours. Élu évêque d'Aoste en 1301, Aymeric donne toute sa mesure. Il met en place des réformes du clergé, des synodes diocésains et fait construire des églises. Il entame aussi des visites pastorales pour aller à la rencontre de chacun et répand envers les pauvres de larges aumônes. Sous la conduite douce et ferme de cet esprit brillant et fort, la foi se réveille et le salut gagne les âmes tout le long de son épiscopat qui dure 11 années. Il voue un grand amour à la Sainte Vierge Marie et introduit dans son diocèse le culte de l'Immaculée Conception. Comme un joli clin d'œil, Sacha s'est installé dans la chapelle de la Conception de la cathédrale d'Aoste. La vie du bienheureux Jean de Rieti est un éclair de joie de seulement 17 années. Né en Italie centrale, en Ombrie, il entre très jeune au monastère des Augustins et fait la joie de ses frères par son caractère simple, humble, toujours joyeux, qui ne se plaint jamais. Jean ne prononce jamais une parole contraire à la charité. Il se dévoue particulièrement au service des pauvres et des malades, lavant leurs pieds, nettoyant leurs vêtements, comblant chacun de toutes les bontés. Quelques jours avant sa mort, un rossignol vient chaque jour chanter devant sa fenêtre pour sa plus grande joie, lui qui aime tant contempler la création et y voir l'œuvre de Dieu. Nous te rendons grâce, Seigneur, pour les nombreux exemples de vie sainte et simple. Donne-nous la grâce de comprendre que nous sommes tous appelés à suivre ce chemin d'amour auquel tu nous appelles avec patience.

De la lettre aux Romains. Nous le savons, quand les hommes aiment Dieu, lui-même fait tout contribuer à leur bien, puisqu'ils sont appelés selon le dessein de son amour. Ceux qu'il connaissait par avance, il les a aussi destinés à être l'image de son Fils, pour faire de ce Fils l'aîné d'une multitude de frères. Ceux qu'il destinait à cette ressemblance, il les a aussi appelés. Ceux qu'il a appelés, il en a fait des justes. Et ceux qu'il a justifiés, il leur a donné sa gloire.

Laissons l'Esprit Saint élargir notre cœur à la dimension universelle du cœur du Christ et prions ensemble Dieu notre Père.

Sois présent, Seigneur, dans toutes nos demeures, dans les foyers, dans les communautés, dans les maisons des gens heureux, dans les hôpitaux et dans les prisons.

Sois en chemin avec les vagabonds, accompagne les familles en exode et tous ceux qui cherchent un gîte, un ami, une patrie.

Sois partout présent, Seigneur, dans les jeux des enfants, auprès des jeunes à l'aventure, dans l'amour des époux et dans le cœur secret du vieillard.

0: D'un seul cœur et d'une seule voix, disons maintenant la prière qui fait de nous des frères.
1: Notre Père, qui es aux cieux, que ton nom soit sanctifié, que ton règne vienne, que ta volonté soit faite sur la terre comme au ciel. Donne-nous aujourd'hui notre pain de ce jour. Pardonne-nous nos offenses, comme nous pardonnons aussi à ceux qui nous ont offensés. Et ne nous laisse pas entrer en tentation, mais délivre-nous du mal. Amen.

0: Bonjour à tous. Dans l'actualité, l'épisode caniculaire se poursuit ce samedi. Météo France maintient 20 départements vigilants orange entre la vallée du Rhône, le quart sud-est et la Corse. Les températures s'annoncent particulièrement étouffantes, 35 degrés voire 39 attendus par endroit, avec même des pointes à 40 entre le Languedoc et le Var. Si vous êtes sur la route aujourd'hui, attention, c'est le chassé-croisé entre Juilletistes et Aoussiens. Journée classée noire par bison futé sur tout le pays dans le sens des départs. C'est orange pour les retours sur l'ensemble du territoire. Les autoroutes A6, A7 et A10 vont être prises d'assaut. Il est recommandé d'éviter les grands axes avant 15h. Demain, ça restera compliqué pour les départs. Ce sera rouge sur la moitié sud, orange partout ailleurs. Et si vous partez en vacances, justement, à la mer notamment, attention aux noyades entre le 1er mai et le 15 juillet. 274 personnes sont mortes noyées en France. C'est plus que l'an dernier à la même période. Les plus concernés restent les personnes âgées, les adolescents et les enfants. Les secours rappellent l'importance d'apprendre à nager très tôt. Un reportage de Julie Pierret.
1: Léo et Mathéo, 7 ans et 4 ans, prennent des cours de piscine.
2: J'apprends à nager.
3: J'aime bien apprendre le crawl. J'aime bien aller chercher des anneaux sous l'eau. Nager sous l'eau.
1: Le maître nageur leur apprend à sortir de l'eau rapidement avant d'enchaîner quelques mouvements de nage.
4: J'arrive à faire grenouiller mon fusée avec les bras et les jambes et les mains.
5: C'est des gestes pour apprendre avec des brasses.
6: Oui, ça me rassure de savoir nager dans une piscine. Parce que si je me noie, je peux couler. Et j'ai pas envie.
1: Léo a bien compris pourquoi il prend des cours. Il donne même quelques conseils aux enfants qui ont peur d'aller dans l'eau.
7: Je lui dirais, tu mets un pied dans l'eau la première fois. Tu mets un deuxième pied dans l'eau la deuxième fois. Puis tu mets le corps dans l'eau et après tu peux nager. Si t'as pas trop peur, tu peux sauter.
1: Des conseils importants. L'idée, c'est surtout de prendre du plaisir.
8: Ah, j'adore la piscine.
0: Dans l'actualité également, les migrants entrés à Ceuta n'ont pas réussi à quitter l'enclave et à rejoindre le vieux continent, c'est ce qu'assure Bruxelles. Sur les 60 000 personnes recensées, 48 000 ont déjà réintégré le Maroc. Et en sport, c'est au tour des femmes de disputer leur grande boucle. C'est le top départ de la 5e édition du Tour de France Femmes ce samedi. 147 coureuses engagées pour la première étape. Rendez-vous en Suisse avec une boucle de 138 km à Lausanne. Top départ à 14h40. Très bonne journée à tous.
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11: Madame, Monsieur, bienvenue à Barcelone, aéroport El Prat. Il est 11h passé de 52 minutes. Vous pouvez dès à présent désactiver le mode avion. Nous vous remercions d'avoir voyagé avec Air France.

0: 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Bienvenue à Catalogne.
1: Située au nord-est de la péninsule ibérique, à la frontière française, la Catalogne est l'une des 17 communautés autonomes d'Espagne. D'une superficie de 32 000 km², un peu plus de la Belgique, la Catalogne compte 8 millions d'habitants. Barcelone est la capitale administrative et économique qui a attiré en 2024 15 millions de touristes. C'est davantage que la capitale espagnole, Madrid. Parmi les Catalans célèbres, Salvador Dalí, dont il est largement question dans cette série.
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0: Flying Dutchman, Pandora et le Hollandais volant, réalisé par Albert Levin avec James Mason. Pour commémorer ce tournage, une statue d'Ava Gardner fut érigée sur une colline surplombant la baie en 1996 et une spécialité meringuée, les bisous Bessos, dédiés à Ava Gardner.
1: Bienvenue à Tossa de Mar. Bienvenue à Tossa de Mar.
2: Hola, buenos días. Pues me llamo Juani y les voy a soy trabajadora de la oficina de turismo de Tossa y les voy a explicar un poco los encantos de nuestra ciudad.
3: Donc ça, cette langue, Juani, c'est l'espagnol.
2: L'espagnol.
3: Mais ici, on maîtrise une deuxième langue puisque nous sommes en Catalogne.
2: Sí, bon dia. Soc la Joana i li presentaré ara els encants de la nostra vila, que és la Vila Vella i tot el que hi ha també a la seva vora.
3: Mais bon dia, j'avoue que ça me rappelle le portugais. Hein.
2: Bon dia, si, oui. C'est ce qu'on dit, oui. Oui.
3: Alors, on n'a pas de surtitrage, mais on va faire la version française.
2: Oui, ben bonjour, je m'appelle Joani, hein, plutôt. Ben, c'est la traduction de Jeanne, en fait. Hein,
3: donc en VF, on peut dire Jeanne.
2: Jeanne, voilà. Je travaille au bureau de l'Office du tourisme et je vais vous présenter les charmes de la ville de Tossa de Mar.
3: Tossa de Mar, avec sa ville ancienne, sa tour, et puis il y a une guest star à Tossa de Mar qu'on va découvrir et que nous allons évoquer. Elle fut l'épouse de Frank Sinatra, c'est Ava Gardner, hein, à Tossa de Mar. Hein.
2: Moi j'aime beaucoup cette histoire hein, parce que je trouve qu'en plus la personnalité de Ava Gardner c'était hors norme, cette dame, hein, et elle faisait un peu ce qu'elle voulait. Et ouais. Bon, elle n'a pas eu une vie facile parce que c'était pas un bon temps pour les femmes fortes.
3: Et, c'était avant le mouvement MeToo, tout ça. Hein.
2: Voilà, et de plus, vraiment, je lui trouve un charme, mais incroyable.

0: Nous sommes face à la Grande Bleue. Il y a du vent.
1: Oui, la plage principale de Tossa. Après le ponton, là-bas, ça s'appelle les barcos grossos, les gros bateaux. Parce qu'avant, il y avait
0: Des chantiers, chantiers navals.
1: Voilà, ils faisaient de gros bateaux, donc le nom est resté, la plage des gros bateaux.
0: J'ai lu qu'il y a le carnaval, c'est un moment important dans les festivités ici à Tossa des Mares, et que le grand moment des fêtes de carnaval, c'est l'enterrement de la sardine.
1: Oui, l'enterrement de la sardine, parce que c'est pendant le carême, on ne peut pas manger de viande, donc on mange du poisson. Mais pour bien marquer la fin de cette période où on est obligé de manger que du poisson, on enterre la sardine.
0: À la fin du carême.
1: Voilà, c'est rigolo parce que les femmes s'habillent en deuil, quoi, hein, et puis on a une de sardine en papier mâché.
0: Donc, il y a une espèce de procession funéraire.
1: Voilà, hein, avec l'enterrement, le cercueil de la sardine en papier mâché, et puis voilà, c'est des traditions.
0: Donc c'est juste avant Pâques finalement.
1: Exact.
0: Ouais. Mais on continue à manger de la sardine quand même après
1: Il y a des sardinades, hein, c'est traditionnel, les sardinades ici sur la plage. Normalement, il y a
0: donc la sardinade, c'est une espèce de barbecue.
1: Voilà,
0: de sardines.
1: De sardines, oui, et qui se font sur la plage là. Donc c'est souvent quand il y a des festivités avec danse de sardane, le bal traditionnel ici des sardanes.
0: Il y a la sardane. Et à la danse de sardane et à la danse de sardine.
1: Si vous voulez. Vous voyez ici, là, c'est l'arrivée de ce qu'on appelle una riera. Una riera, c'est une rivière qui récupère l'eau des montagnes. Normalement, avant, les gens ils pouvaient se garer dans la riera, mais maintenant, non, parce que quand il y a de gros orages en montagne, on ne s'en rend pas compte en bas, mais ça se remplit très vite. Et moi, j'ai vu les voitures emportées et flotter dans la baie en 2003. Et depuis, c'est interdit, parce que bon, ça avait été tout un tintouin. Alors là, on la voit sans eau, mais la semaine dernière, il a plu beaucoup, et elle a mené l'eau. Mmh.
0: Si on veut acheter des souvenirs avec Garner, il y en a quand même. Ça perdure.
1: Oui, mais oui, il y a quelques petits trucs, hein, les meringues en particulier. Hein,
0: ça, on va aller voir les meringues.
1: Donc, dans la rue principale de la vieille ville. Là, il va falloir qu'on s'enlève, je pousse de là, parce qu'il y a le petit train électrique qui monte celui qui ne veut pas marcher ou qui ne peut pas marcher jusqu'au phare.
0: Mais il fait quand même beaucoup de bruit de moteur pour un petit train électrique.
1: Oui, oui, mais voilà, hein, ça fait un moment hein, que Milton, il n'a que deux wagons, hein, parce que les rues sont étroites.
0: Donc là, il y a une succession sur la plage d'hôtels, de jolis hôtels avec du charme. Pas forcément des palaces. Hein.
1: Sauf une maison moderniste qui s'appelle la Maison Sanz, qui était donc un riche entrepreneur. D'ailleurs, il avait fait sa fortune.

avec le Liège. Une maison très jolie à voir, qui a sa façade ici sur la Grande Plage, et qui est maintenant un hôtel, l'hôtel Diana, qui a conservé tous ces éléments modernistes à l'intérieur, à l'intérieur et à l'extérieur.

0: On va terminer en prenant Rouen-Y, la rue principale, c'est ça?
1: Oui, la rue principale, qui s'appelle la rue des Socorses.
0: Une rue étroite quand même, parce que la rue principale, on peut se dire que ça va être très large, pas du tout, c'est plus large que certaines, mais c'est une rue étroite. Et là, bizarrement, tout à l'heure, il n'y avait personne dans les rues. Et bien là, je ne dirais pas qu'il y a un monde fou, mais il y a beaucoup de monde quand même.
1: Beaucoup de monde, oui, oui. Il y a eu un nouvel arrivage d'autobus, hein, peut-être éventuellement, après manger. Et donc, la petite chapelle, c'est un ex-voto d'un marin qui avait survécu à un naufrage et il avait promis de faire quelque chose. Et, voilà.
0: Pour terminer la visite, on aura droit au bisou de...
1: C'est ce que je suis en train de voir, aller un peu plus loin.
0: Le bisou d'Ava Gardner.
1: Sinon, il y en a une autre dans la rue de la Guardia. C'est celle qui mène vers la fameuse Tour des Morts. Il y a une autre très jolie, très ancienne, avec les vitrines entourées de vieux azulejos, et qui est très intéressante aussi.
0: Et comme ça, on terminera la bouche pleine. On va partager un bisou, tout le monde.
1: Et là également, il y a une tour pour les personnes qui ne pouvaient pas arriver à temps à la vieille ville, quand ils ont commencé à construire ici, hors de la muraille. Cette tour-là, elle servait à protéger les personnes qui étaient en train de travailler au champ et donc à se réfugier dans cette tour
0: en cas
1: d'attaque de pirates.
0: Alors la tour des morts, c'est parce que les morts attaquaient ici,
1: exact,
0: ils venaient d'Afrique du Nord.
1: Des sarrasins, oui.
0: Des sarrasins. Oui. Et depuis, on mange des crêpes aux sarrasins.
1: Et c'est délicieux.
0: Ouais.
1: En plus, ça c'est la petite chapelle avec son... J'aime bien. Bon, elle a eu beaucoup de réformes au fur et à mesure des années.
0: Donc c'est le cadeau d'un pêcheur.
1: Voilà, un ex.
0: Qui avait survécu. C'est un gros ex-voto quand même.
1: Oui, oui, oui. Si vous voulez, on va passer par là parce que là, il y a beaucoup trop de monde.
0: Ouais.
1: Hein. Il n'y avait pas de monde hein, avant, mais...
0: Ah non, là, ça a changé. Hein.
1: Les rues sont bien...
0: Parce qu'à quelle heure fait-on la sieste, normalement?
1: On ne fait pas la sieste quand on est en vacances. Hein,
0: on fait la sieste que quand on travaille.
1: Sur la plage.
0: Que quand on travaille.
1: Que quand on travaille, oui. La belle légende.

0: Juanita, la visite d'Ava Gardner, enfin, c'est une façon de, oui, de la commencer ou de la terminer, mais imaginons, ou si on a un coup de barre pendant la visite d'Ava Gardner. Mais on s'arrête ici, oui, c'est une pâtisserie, parce que c'est marrant, il y a plein de personnages,
1: Thomas.
0: On ne sait pas si c'est un magasin de jouets ou quoi.
1: Oui, non, mais parce que ça, c'est une autre tradition, c'est pour Pâques, les parrains offrent à leur filleule un gâteau qui s'appelle la Mona, normalement avec un œuf en chocolat. On y met sur le gâteau les personnages des dessins animés de l'année.
0: D'accord. Hein,
1: et en préférence du filleul, quoi.
0: À côté de la porte, on voit une photo d'Ava Gardner en grand. Bon, j'ai l'impression que c'est une photomontage. Hein,
1: oui,
0: parce que
1: oui.
0: C'est Ava Gardner qui porte un plateau de meringues.
1: Meringues.
0: Mais elle ne l'a pas fait, elle ne vendait pas des meringues entre les plans sur la plage. Comment on rend les chouchous
1: voilà.
0: ou les beignets.
1: Les beignets, oh, c'était bon ça. J'ai des souvenirs, oui. Donc, aux abricots.
0: Oui, ah oui, aux abricots. Mais oui, ces meringues, alors en dessous, on lit quoi? Ce sont les îles de Tossa?
1: Oui, il y a des Tossa. Mais
0: et la pâtisserie.
1: En fait, il n'y en a qu'une. Mais bon, là, c'est au pluriel.
0: Donc, mais la photo est réelle sur la
1: plage.
0: Oui,
1: la photo est réelle.
0: Et
1: oui,
0: on peut lire pâtisserie Thomas depuis 1885. Voilà. Elle est un peu dans son jus. Elle est restée un peu dans son jus, la pâtisserie.
1: Oui, oui.
0: Il y a une fenêtre et le volet est ouvert. Il y a des volets.
1: Avec l'exposition de toutes les meringues.
0: Et le volet est ouvert sur les meringues.
1: Parfums.
0: Et ces meringues, on les appelle les...
1: Les bisous de Ava Gardner.
0: Mais elles existaient avant Ava Gardner ou on les a créées pour Ava Gardner? On les a nommées
1: après. On les a nommées après, oui.
0: Il y avait des meringues et après les meringues, c'est devenu des bisous d'Ava Gardner.
1: Voilà.
0: C'est plus vendeur que meringue.
1: Il y a une autre anecdote, c'est que pour l'anniversaire des 75 ans de la projection du film Pandora, les restaurateurs de Tossa ont inventé le flan Sinatra. Le flan Sinatra, c'était avec un whisky qu'apparemment aimait flan Sinatra.
0: Et c'est pas du flan.
1: Non.
0: Alors je devine qu'il y a des meringues au café, au citron, il y a une étiquette qui est retournée, chocolat. Je ne sais pas, chocolat, fraise.
1: Il y a la fraise.
0: Et noix de coco. Donc, 6 parfums de meringue.
1: Oui, délicieux.
0: Le baiser d'Ava Gardner.
1: Et là, vous voyez là, comment était la plage qu'on a vue tout à l'heure au pied de la grande tour, là.
0: Toutes les barques de pêcheurs.
1: Hein, chose qu'on ne voit plus, hélas.
0: Qu'elle est pêchée, la sardine, alors.
1: La sardine, et puis beaucoup, il y a beaucoup de variétés de poissons ici. La Baudroie aussi, qui sert à faire le fameux plat de Simitomba.
0: J'aime beaucoup le lieu.
1: Le lieu est agréable, il se conserve comme il était avant.
0: Ah oui, vraiment, hein. Cette fois-ci, on va les goûter, les bezos.
1: Les fameux...
0: On dit bezos.
1: Beso, c'est au pluriel. Un beso ou besos au pluriel. Alors
0: déjà, on peut dire quel goût a le baiser d'Ava Gardner, puisqu'il a un goût de citron, de fraise, là, pour ce qu'on goûte, ou de café. Hein.
1: Ah, ça, c'est les meringues. Moi, j'aime bien quand c'est liquide dans la meringue.
0: Le bezos d'Ava Gardner est devenu une spécialité de Tossa des Mares. La meringue est populaire à Tossa des Mares.
1: Oui, il me prend la bouche pleine, hein. Je suis en train de goûter ma meringue, délicieuse. Ici, c'est toute l'année, alors que ça, c'est une pâtisserie qu'on fait ponctuellement pour certaines fêtes religieuses.
0: Le baiser d'Ava Gardner, un baiser sucré.

0: ben c'est devant les Bezos de Ava Gardner que se termine, Rony, notre découverte.
1: J'espère que vous avez apprécié la promenade.
0: Ben, je suis tombé amoureux de Tosadema.
1: Ben, comme tout le monde.
0: Ava Gardner, j'étais déjà, mais... Mais Tosadema.
1: Tosa, ça accroche, oui, ça c'est vrai. C'est très agréable. Ben, je vous souhaite de revenir davantage de fois. Et j'ai juste regretté que le soleil hein, qui aurait mis vraiment...
0: J'avais pas le budget. Le hein. C'était en radio, c'est pas trop grave.
1: À la visite, il faudra revenir.
0: Rouhani, je ne connais pas votre nom de famille.
1: Oui, moi je m'appelle Briozo Macero, en fait. Parce que j'ai deux noms. Parce qu'en Espagne, les femmes gardent le nom de leur père et de leur mère. Puisque...
0: Alors Macero, ça veut dire quelque chose, on traduit
1: non.
0: Mais Briozo, on
1: traduit. Briozo, oui, ça veut dire fringant.
0: Fringant, c'est...
1: Fringant, énergique.
0: Quand on a passé deux heures ensemble, c'est pas usurpé, hein, Briozo, pour vous. Énergique. Il n'y a pas d'arnaque. Hein. Mais comme quoi un nom, parfois, peut prédestiner une vie. Parce que, imaginons que votre nom de famille ait été Moll, par exemple. Mais énergique, ça colle bien.
1: Moi, j'adore mon nom, de toute façon, franchement.

0: Suivez le guide est en Catalogne, à Tossa de Mar, dans la province de Gérone. Station balnéaire qui doit certes sa célébrité à Ava Gardner, mais aussi et surtout à ses maisons blanches et ses nombreuses plages.
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2: Nous allons dire un petit mot de l'hôtellerie à Tossa de Mar et je vous retrouve, merci Canto, ici à la réception de l'hôtel Florida, qui est un hôtel 3 étoiles, tout à fait charmant, avec de jolies chambres, un balcon. On peut aller au jacuzzi au 4e étage de l'hôtel après une journée de découverte, quand la mer est encore un petit peu froide, parce qu'après la température de l'eau va remonter. C'est un hôtel qui existe depuis 1963 et dans lequel vous travaillez, merci, depuis une quarantaine d'années, donc vous avez tout un vécu ici. Ce que vous me disiez hier quand je bavardais un petit peu avec vous, c'est que l'histoire de l'hôtellerie à Tossa de Mar, ça a démarré justement avec des particuliers qui ont loué une chambre quand ils avaient une chambre. C'est comme ça que ça a commencé?
3: Oui, oui, oui, c'est comme ça. D'abord, ils recevaient les clients, ils lui louaient une chambre à sa maison, ils lui faisaient la cuisine.
2: C'était, il n'y avait pas de restaurant non plus?
3: Non plus, non. Peut-être quelqu'un, mais pas beaucoup.
2: C'était quand ça? Alors c'était dans les années combien ça?
3: 50 peut-être, ou peut-être un peu plus tôt.
2: Il n'y avait pas de touristes dans les années 50 sur la Costa Brava?
3: Oui, il y avait les familles de Barcelone qui venaient passer l'été. Pendant la guerre, ils sont venus beaucoup de réfugiés.
2: Oui, oui, ça on a dit aussi, les artistes sont venus artistes, aussi dans les années 30.
3: Hein. Oui, c'est ça. Et je crois que ça a commencé avec tout ça. Et on a commencé à connaître tout ça. À cause de ça, de les artistes.
2: Et puis 1951, le tournage du film Pandora avec Ava Gardner. Oui. Frank Sinatra, qui était son mari, est venu ici. Ça a encore mis un vrai coup de projecteur sur Tossa de Mar.
3: Bien sûr, bien sûr.
2: Comment on appelle déjà les habitants de Tossa de Mar?
3: Tossencs.
2: Tossencs?
3: Oui.
2: Alors, les Tossencs ont commencé à ouvrir des hôtels?
3: Oui, des petites pensions, des hostels.
2: Surtout. Des hostels, oui, il y a toujours des hostels.
3: Des hostels.
2: Oui, dans la vieille ville, dans la...
3: Oui, oui, oui, oui, des petits hostels familiers, c'était ça. Et des gros hôtels, ça a été plus tard.
2: Mais ça reste quand même, même aujourd'hui, ce sont plutôt encore des hôtels familiaux ici à Tossa de Mar, plutôt.
3: Plutôt c'est familial encore.
2: Quelle est la clientèle ici dans votre hôtel, l'hôtel Florida?
3: Bueno, nous avons un peu de tout, ça dépend de la saison, mais nous avons beaucoup de clients fidèles qui viennent, et qui viennent les fils de les familles qui venaient déjà, et les petits-fils. Nous travaillons avec des clients fidèles.
2: Et cet hôtel, c'est pareil finalement pour l'hôtel Florida, c'est une histoire sur combien de générations?
3: Maintenant, il y a déjà la quatrième. C'est le grand-père qui a construit l'hôtel. Après sa fille, maintenant la nièce et les petits-fils. Oui.
2: En 1963, c'était vraiment, on peut dire, un hôtel moderne à Tossa de Mar.
3: Ah oui, bien sûr. C'était nouveau, oui, oui, oui, c'était construit nouveau. À cette zone que c'était tout plein de bergers et après on a commencé à construire des hôtels. Hors la vieille ville.
2: À l'extérieur de la vieille ville, on est à combien de mètres de la mer ici?
3: 60, 70 à peu près.
2: 60, 70 mètres.

0: tout le monde ne connaît pas l'histoire de Pandora et du tournage ici, mais les visiteurs qui connaissent, vous les envoyez au bar. Il n'y a pas un cocktail Pandora, non, c'est pas ça.
1: Quand il a été l'anniversaire de Pandora, ils ont fait un menu,
0: Pandora.
1: Spécial Pandora, et il y avait aussi un cocktail Pandora.
0: Mais en revanche, il y a une photo au bar.
1: Oui, avec la photo de le grand-père.
0: Donc le grand-père, le fondateur de l'hôtel.
1: Oui, avec Frank Sinatra.
0: Alors c'était pas l'hôtel ici, puisqu'il n'existait pas.
1: Non.
0: Et donc il est en photo avec Frank Sinatra, oui. Avec The Voice.
1: Oui, parce que presque tout le monde a des photos avec Frank Sinatra ou avec Ava Gardner. Je crois, à cette époque, il n'y avait pas beaucoup de monde. Alors ça a été une révolution pour tous les habitants de Tosa.
0: Il y a encore des personnes qui ont connu le tournage ou il y en a plus, ils sont tous décédés?
1: Oui, il y en a encore qui étaient petits à cette époque et maintenant ils sont déjà
0: des anciens. 1951, oui.
1: Et maintenant ils sont des anciens.
0: Mais ils se souviennent. Et ça montre comment ça a changé parce qu'aujourd'hui, sur les tournages de films, quand il y a des acteurs aussi connus que Ava Gardner et Frank Sinatra, souvent ils sont cloîtrés dans leur palace, dans l'hôtel, oui. Ils ne sortent pas. Et à cette époque-là, et ben finalement, ils se mélangeaient avec la population.
1: Oui, ils sortaient partout. Ils habitaient dans une maison. Il y avait une dame de Tosa qui faisait la cuisine. C'était tout comme ça.
0: C'était comme on dit en français, à la bonne franquette.
1: Oui.
0: À la bonne franquette avec Ava Gardner et Frank Sinatra.
1: Peut-être oui. Oui.
0: Donc le grand-père, il était fier de cette photo avec Frank Sinatra?
1: Oui, bien sûr. Oui. Il l'a montré à tout le monde.
0: Et finalement, on continue à la voir. Mais ça fait aussi le charme de Tosa des Mares, qui s'est développé finalement pendant le franquisme. C'est un tourisme qui a commencé encore pendant le franquisme.
1: Oui, bien sûr. Si. Et il y avait commencé à y avoir... Pendant le franquisme, il y avait beaucoup de restrictions. Et ici, venaient les touristes étrangers, les dames avec des bikinis et tout ça. Et ça, c'était un scandale.
0: C'était un scandale?
1: Oui, bien sûr.
0: Alors, attendez, mais est-ce que c'est pour ça? Si c'est bien, je ne me trompe pas. On appelle ici le croque-monsieur, on appelle ça un bikini, non?
1: Un bikini, oui.
0: Un croque-monsieur. Nous, on dit un croque-monsieur.
1: Oui.
0: Donc, tout le monde sait chez nous.
1: Oui.
0: C'est à cause de la forme du bikini, le croque-monsieur? Je ne sais pas.
1: Je ne sais pas.
0: Et donc, ici, quand on commande un croque-monsieur, on commande un bikini. Ouais. Ben, merci beaucoup. Merci.
1: Merci, vous aimez. Gracias.
0: Je n'ai pas dit bon dia, parce qu'on sait... Et c'est marrant, on dit bonjour, on dit bon dia.
1: Bon dia, si. En catalan.
0: Bon dia. C'est presque un peu comme le portugais. Presque. Non, quand on dit bon dia.
1: Oui, un peu.
0: Et bonne journée, comment dit-on?
1: Bon dia.
0: Ah, bon dia aussi. Ah oui, ben, bon dia.
1: Merci. Bonne journée.

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2: En Catalogne, nous avons quitté Tossa de Mar et avons pris la route plein nord vers la frontière française. Mais nous ne franchirons pas les Pyrénées car nous nous arrêtons à Figueras, commune de 50 000 habitants, dont le plus célèbre, né, mort et enterré à Figueras, fut Salvador Dalí.
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2: Quand on arrive à Figueras, le premier site de visite, c'est le théâtre-musée de Salvador Dalí. On découvre cette façade. Je me suis dit en arrivant, ben voilà la façade. On reconnaît la signature incontestablement de Dalí. Et je me suis dit, tiens, ben ça doit être la façade du théâtre-musée. Eh bien, pas du tout. On est quand même arrivé quand on est là, parce qu'il est juste derrière. Et nous allons évoquer à la fois la fondation Gala Dalí et le théâtre-musée. Et puis... survoler l'ensemble des sites, parce qu'on va pouvoir les visiter chacun, les sites ici dans la région attachés, liés à Salvador Dalí. Et nous allons avoir ces premières informations avec vous, Laura Bartolomé. Vous êtes conservatrice à la Fondation Dalí. Alors on va tout de suite expliquer pourquoi cette Fondation Dalí, de quand date la Fondation, sachant que tout le patrimoine, les œuvres, les trésors de Salvador Dalí n'avait pas d'héritier direct, pas d'enfant. C'est l'État espagnol qui a hérité de tout ce fonds, je ne sais pas comment aurait dit Dalí, s'il aurait dit colossal ou quel adjectif aurait-il utilisé pour parler ou génial de son
4: génial,
2: œuvre.
4: Bien sûr, oui. Il aurait dit peut-être son œuvre d'art total. Oui, nous sommes devant la Fondation Dalí en fait, nous sommes devant la Torre Gurgot qui est le siège de la Fondation Dalí aujourd'hui. La Fondation a été créée en fait du vivant de Dalí par lui-même. C'est lui qui l'a créé et après sa mort en 1989, il a fait héritier à l'État espagnol, comme vous avez bien dit. Et après ce moment, c'est la fondation qui est le gérant du légat dalinien et du théâtre musée Dalí qui est juste à côté.
2: Derrière, mais quand
4: derrière
2: même.
4: Derrière.
2: Quand on voit la façade, on se dit qu'on est à peu près arrivé et qu'il est temps de se garer. Et puis sur la façade, sur le toit, on découvre des œufs. Et puis sur la façade, on voit partout ces petits pains. Et ils sont importants dans l'œuvre de Dalí, les petits pains.
4: Oui, le pain est en fait très important. Il fait partie de l'iconographie des années 30, avec les œufs qui sont à nous, de l'époque surréaliste.
2: Pourquoi à Figueras? Parce que Salvador Dalí est né à Figueras, mais Salvador Dalí est mort à Figueras aussi.
4: Oui, il est né à Figueras en 1904, l'11 de mai. Et il est mort le 23, si je ne me trompe pas, de janvier de 1989. Et il est mort ici. En fait, il a été enterré ici dans son musée qui est...
2: Tous les visiteurs peuvent voir la crypte avec la tombe de Salvador Dalí. Oui, et on terminera là notre enregistrement, si vous êtes d'accord,
4: Laura. Bien sûr.
2: Donc, c'est là que Dalí est mort. Alors, il y a la maison natale. La Fondation Gala Salvador Dalí gère plusieurs sites, gère les collections. C'est quoi votre boulot, Laura?
4: En fait, la Fondation gère les trois sites daliniens qui conforment le triangle dalinien et qui sont les théâtres musées Dalí, ici à Figueras, la maison de Port-Lligat qui est sur la côte de Cadaqués et le château de Púbol qui est pas très loin de Girona, de la cité de Girona, et qui est un château d'origine médiévale où Gala a passé les dernières années. Elle est morte là et elle est enterrée là.
2: Oui, et c'est vrai que je me suis posé la question, mais je vous la pose tout de suite avant d'oublier de vous la poser. Mais pourquoi ne sont-ils pas enterrés ensemble?
4: Oui, on n'est pas sûr sur ce point parce qu'en fait il y avait le projet que tous les deux repose en Púbol, mais à la fin, il semble que Dalí a choisi...
2: Donc c'est son choix.
4: Oui, c'est son choix. Il a choisi de remanier.
2: De rester.
4: Rester, excuse-moi. Dans son musée, 5 années de sa vie, il a habité ici, dans cette Torre Gurgot, donc il était à côté de son musée.
2: Il était presque le gardien de son musée.
4: On peut le dire comme ça, oui, oui.

0: Alors, il y a un autre site, moi je vais aller enregistrer après, mais donc c'est pas géré par la fondation, c'est la maison natale de Salvatore Dalí.
1: C'est géré par la
0: commune,
1: la mairie de, oui, ouais. La mairie de Figueras, ouais. Mais on la gère pas la fondation. La fondation gère ces trois sites et d'abord toute la collection, voilà, des œuvres que Dalí a déposées dans son musée, et une autre partie d'œuvres que la fondation a achetées après sa mort.
0: Et puis, je suppose qu'on vous sollicite beaucoup, bien sûr, pour prêter des œuvres, pour des expositions,
1: oui,
0: partout dans le monde.
1: On fait des projets internationaux, oui, on peut dire, dans tout le monde, oui. On a beaucoup de demandes en ce sens. Oui, oui. Oui.
0: Sachant que, si on devait dire aujourd'hui, alors pas forcément des œuvres qui sont de la propriété de la Fondation, les œuvres de Dalí, on les trouve en gros, vous savez, dans combien de musées du monde ont des œuvres de Dalí?
1: C'est très répertorié, oui, mais...
0: Mais c'est énorme.
1: L'œuvre de Dalí est bien représentée autour du monde.
0: On la chiffre en nombre, l'œuvre de Dalí complète, en nombre d'œuvres, c'est...
1: Plus de 1000 peintures, mais il faut y ajouter la sculpture, le dessin, l'œuvre graphique. On n'a pas un nombre parce qu'on travaille encore.
0: Vous continuez à travailler pour répertorier tout cela. Rappelons qu'il est mort en 1989, ça fait quelques années depuis sa mort. Dans quelques années, ce seront les 40 ans de la mort de Dalí.
1: Ah oui, oui, oui, mais on continue à y travailler parce que c'est une production grande, ou très grande, je dirais.
0: Oui.
1: Donc on y travaille, mais encore quand est fini, on y travaille constamment. Parce
0: oui,
1: que
0: c'est une matière vivante.
1: Oui, c'est un travail vivant. Oui. Parce qu'on continue à recevoir d'informations.
0: Alors, Salvador Dalí a vu de son vivant, bien sûr les œuvres on a dit partout dans le monde, mais a vu de son vivant deux musées totalement dédiés à son œuvre, inaugurés de son vivant, donc celui-ci bien sûr à Figueras, et puis un autre musée aux États-Unis.
1: Hein. Les musées Dalí aux États-Unis, oui, c'est un grand pinacothèque.
0: C'est à Saint-Pétersbourg, mais
1: Saint-Pétersbourg
0: non pas en Russie.
1: Oui, à Floride.
0: En Floride, Saint-Pétersbourg.
1: Saint-Pétersbourg, c'est à côté de Tampa. Oui, c'est une collection très importante. C'est la collection privée d'un des principaux collectionneurs de Dalí. Cette collection a été donnée après pour créer ce musée qui est très important.
0: Je suppose que vous travaillez ensemble aussi.
1: Oui, oui, on participe à des projets communs. Oui.
0: Ouais, alors on va entrer dans le théâtre musée de Dalí. Concernant ce qui est présenté, donc Dalí l'a conçu lui-même, oui. Mais j'ai vu des salles fermées, donc je ne les ai pas vues puisqu'elles sont fermées. Ça veut dire que le musée n'est pas figé, il n'est pas figé dans son jus.
1: Le musée a été créé, conçu et créé par Dalí lui-même, et à part quelques exceptions...
0: Ah, donc ça bouge peu.
1: On ne bouge pas rien.
0: Ah, on bouge pas.
1: Parce que c'est la particularité du fait de ce musée, de conserver la grande œuvre d'art totale que Dalí a créée. Parce que le cœur du musée... Maintenant, nous sommes dans...
0: On pourrait dire qu'il est sanctifié, le cœur du musée. On n'y touche pas.
1: Oui, oui.
0: C'est le saint des saints.
1: Un sancta sanctorum, oui. En fait, le cœur du musée, c'est le théâtre, l'antique théâtre municipal de la ville de Figueras. C'est pour ça que ce n'est pas le musée Dalí, mais le théâtre musée Dalí. Et c'est très important parce qu'il a choisi ce bâtiment qui était en ruine depuis la guerre civile espagnole. Et il l'a choisi au début des années 60 pour y créer son grand œuvre d'art total.
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0: Nous sommes toujours dans ce Suivez le guide à Figueras avec Laura Bartolomé au théâtre-musée de Salvador Dalí.
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2: You tell me que Dalí liked all time appear the same one clone. Yes, but this for me is very good. Recommendation, because in Greek, gloom is synonymous of earnest, and Dalí is the incarnation of the divine earnest.
0: Aux États-Unis, je voulais juste citer trois rencontres parce que Salvador Dalí a été intéressé par Marx aux États-Unis, mais c'est pas Karl Marx, hein. C'est pas la même période, mais c'est des Marx Brothers. Il a été intéressé par les Marx Brothers au cinéma. Walt Disney aussi, c'est vrai qu'on n'imagine pas forcément Dali, même si c'est la même initiale, Dali et Disney ensemble, et puis Alfred Hitchcock, mais là ça s'est concrétisé, Hitchcock, puisqu'il y a la fin du film La Maison du Docteur Edwards. Hein.
1: Oui, la séquence onirique.
0: La séquence onirique.
1: Du film. Une autre chose qu'il faut dire à propos de Dali, c'est qu'il était un peintre, c'est bien connu pour être un peintre, mais il a travaillé avec n'importe quel art. Il a fait la sculpture, il a fait le design, il a travaillé pour les décors de théâtre, de ballet et tout ça. Mais aussi, il a travaillé avec les directeurs de cinéma, comme vous l'avez dit, et à Hollywood également. Ouais. Donc, il a travaillé également au cinéma. Sa curiosité, découvrir des choses nouvelles, a été la force motrice de sa créativité.
0: On va entrer dans le théâtre-musée. Le bâtiment qui est juste à côté.
1: Le bâtiment qui est juste à côté, c'est l'église paroquiale de Figueras. C'est également important parce qu'il a reçu le baptisme.
0: Ah oui, il a été baptisé là.
1: Il a été baptisé là.
0: Il y a eu une messe d'enterrement pour les funérailles.
1: Oui, bien sûr.
0: C'était ici.
1: C'était ici.
0: Ah là, c'était ici, juste à côté
1: de son musée.
0: De sa crypte et de sa tombe.
1: C'est important parce qu'il a fait le musée, son théâtre musée, dans sa ville natale, à côté du lieu où il était baptisé, et dans le lieu où il a exposé pour la première fois, parce que oui, quand le théâtre était encore en fonctionnement, dans l'année 1919, il a fait son première exposition
0: à l'âge de 14 ans.
1: Il allait transformer des années plus tard.
0: Ça, il ne le savait pas à l'époque.
1: Non, il ne le savait pas dans ce moment-là. Non.
0: Et le théâtre n'avait pas eu la vocation d'être reconstruit pour redevenir le théâtre.
1: Non, il était en ruine.

0: Alors quand on entre, c'est le hall d'entrée du théâtre, effectivement, petit, c'est un petit théâtre, je le disais. On imagine là des couloirs sur les côtés circulaires qui menaient vers l'orchestre, pour rejoindre les fauteuils d'orchestre. Alors aujourd'hui, il n'y a plus de fauteuils d'orchestre. En revanche, c'est beaucoup plus impressionnant aujourd'hui que ça l'était à l'époque du théâtre, parce qu'on arrive tout de suite face aux pièces les plus monumentales du théâtre-musée. Hein.
1: J'imagine que oui.
0: Donc là, le visiteur est saisi, là, hein. Il est estomaqué.
1: Estomaqué, oui, c'est une très bonne description de l'émotion qu'on a quand on entre pour la première fois dans ce musée.
0: Pour moi, dire le visiteur est estomaqué, c'est facile à dire. Mais comment vous, Laura, pourriez-vous présenter ce que nous avons face à nous et autour de nous? On ne va pas tout décrire de l'intérieur du musée, mais ça quand même, essayons d'envoyer une photo radiophonique.
1: Si je dois exprimer l'émotion que j'ai chaque fois que j'entre pour cette porte encore, c'est des découvertes. Je connais bien ce musée, je travaille ici depuis quelques années, mais chaque fois que je viens, j'ai l'impression que je découvre quelque chose de nouveau, quelques impressions de nouveau, parce qu'il y a tellement de créations ici dedans qu'on ne finit pas pour pouvoir la voir en même temps.
0: Donc on reconnaît l'architecture du théâtre, hein, dans la forme d'un théâtre que je vais continuer à appeler à l'italienne, en demi-cercle. On se dit qu'il y a des étages, ça correspondait aux différents balcons, premier balcon, deuxième balcon.
1: Oui.
0: Et puis, à la place de l'orchestre, des fauteuils d'orchestre, nous avons une Cadillac.
1: Une Cadillac.
0: Noire.
1: Oui.
0: Mais alors, une Cadillac noire, mais je pense que ce n'est pas le cas de toutes les Cadillac. Dans cette Cadillac noire, il pleut.
1: Oui, c'est les taxis pluvieux. C'est une version d'une œuvre que Dali a présentée à Paris l'année 1938, dans l'exposition internationale surréaliste. 1938.
0: À 38, oui.
1: Ouais. Il a fait une nouvelle version pour son musée avec ce Cadillac. C'est un Cadillac, c'est une voiture très spéciale parce qu'il n'y avait pas beaucoup dans le monde. C'était une édition spéciale, donc on peut le dire.
0: Un Cadillac rare.
1: Oh, très rare, oui. C'est la voiture quand même...
0: Qu'il a conduit
1: aux États-Unis.
0: Ah oui, ouais. C'était sa Cadillac.
1: Oui, c'était ce Cadillac. Et qu'après, ils ont porté vers l'Europe quand ils sont rentrés.
0: Ouais.
1: Et oui, c'est le taxi pluvieux parce qu'il y a dans l'intérieur de la voiture, il y a des personnages.
0: Il y a un chauffeur et deux passagers.
1: Il y a un chauffeur et deux passagers, oui, avec des escargots. Et il pleut toujours sur dans le taxi. C'est une œuvre d'art qu'il faut la conceptualiser dans l'époque surréaliste. Dans l'époque où Dali faisait des créations tridimensionnelles dans l'ère du surréalisme, c'est toujours d'actualité et les visiteurs l'aiment beaucoup.
0: Il y a aussi une passagère sur le capot avant. Hein.
1: Oui, parce que c'est seulement les Cadillac, mais ce que Dali a voulu faire ici, c'est une très grande installation ou objet surréaliste, seulement pas avec ces Cadillac, mais avec des sculptures. Des autres artistes européens.
0: Un bateau inversé.
1: Et avec les bateaux, c'était le bateau des...
0: Ah non, il n'est pas inversé du tout avec un bateau.
1: Non, il n'est pas inversé,
0: je croyais.
1: Mais c'était transformé artistiquement, ouais. Parce que c'était le bateau que Gala utilisait à Port-Lligat, qu'ils utilisaient à Port-Lligat. Et après, d'une façon similaire à la voiture, il l'a prise pour la transformer dans une création artistique.
0: Ce sont des gouttes d'eau de mer.
1: Oui, ce sont des gouttes de mer.
0: Elles sont bleues, forcément.
1: Forcément.
0: C'est des gouttes de Méditerranée.
1: De la Méditerranée, tout à fait.

0: Et puis il y a toute une série, alors des personnages qui moi me rappellent un petit peu les Oscars. Hein.
1: Les Oscars, oui, mais on dirait qu'ils ne rappellent pas forcément les Oscars, mais les mannequins.
0: Les mannequins, oui.
1: Qui étaient l'objectif de fétiche de groupe surréaliste.
0: C'est la couleur de l'Oscar. Alors.
1: Oui. Mais c'est la couleur de l'Oscar, oui, ça, oui, c'est, oui, ça, oui, c'est vrai.
0: Et puis alors, on devine derrière, alors il y a une grande baie vitrée, et puis il y a un globe, un dôme au-dessus. Après, de là, bien sûr, c'est un accès aussi pour desservir toutes les salles et les étages. Il y a toujours beaucoup de monde. Il y a beaucoup de monde depuis 1974, je suppose.
1: Oui, je ne sais pas, j'étais pas là.
0: Pas né.
1: Mais maintenant, on a beaucoup de visiteurs.
0: Combien ?
1: En avant la pandémie, on était au-delà de 1 million de visiteurs annuels.
0: C'est quand même beaucoup. Hein.
1: C'est quand même beaucoup, oui.
0: C'est quand même beaucoup, en plus, pour une présentation, effectivement, qui... Et grosso modo la même depuis 1974. Alors il faut dire que si le musée n'a pas bougé, en revanche les visiteurs ont bougé, ont vieilli, certains sont morts et puis des nouveaux sont nés. C'est le public qui se renouvelle tout seul.
1: Oui, bon, en tout cas, comme je vous ai raconté en avant, ça c'est le cœur du musée, ouais, conservé comme Dalí l'a créé. À mon avis, c'est quelque chose de spécial. Parce que c'est la création de
0: c'est
1: Dalí,
0: une espèce
1: ça
0: de
1: étonne beaucoup. Et, ah, oui, tout à fait d'accord. Ouais. Et après, il y a les nouvelles salles où nous faisons des expositions temporaires. Donc, nous avons l'opportunité également de rénover la collection ou de rénover les expositions autour de la connaissance de l'œuvre de Dalí.
0: Et là, nous sommes face à la scène. Alors, je ne sais pas où était réellement la scène du théâtre. Mais avec un monumental, un gigantesque, très grand rideau de scène.
1: Hein. Rideau de scène, oui, parce que, comme je vous ai dit auparavant, il a également travaillé pour les théâtres et pour les ballets, pour les décors et également pour les vêtements.
0: Ah, les vêtements aussi.
1: Oui, les vêtements aussi. Donc ici, c'est un témoin de ça qu'il a fait dans les arts scéniques.
0: Et le dôme, on voit le ciel, hein,
1: le
0: ciel bleu avec des nuages.
1: Oui, c'est un joli jour de printemps.
0: Ce qui fait un dôme animé, c'est bien avec des nuages, parce qu'on voit passer les nuages.
1: Oui.
2: Dalí, on dit de vous que vous êtes un peintre-pompier. Qu'est-ce que c'est qu'un peintre-pompier ?
3: Un peintre-pompier, ça veut dire exactement être un peintre qui pratique un genre de peinture qui va se pratiquer dans une cinquantaine d'années. Donc c'est la ultra-avant-garde de la peinture moderne. Puisque je répète presque tous les jours, après le pop et hop art, inévitablement, c'est l'art pompier. C'est-à-dire l'art qui avait été tellement décrié à l'époque de Maisonnier, des Tailles, Bouguereau. Mais j'ajoute le mot quantifié. C'est-à-dire qu'il va se pratiquer un art pompier quantifié par tout ce qu'il y a eu de grandiose.
0: On va peut-être terminer cette découverte, mais il y a tellement de choses à dire. Mais après, bon, il y a beaucoup de Français qui viennent.
1: Oui, oui, oui.
0: On est tout près, on n'est pas loin de la frontière française ici.
1: Le public français, c'est le plus nombreux des publics de musée.
0: Plus que les Espagnols ?
1: Je dirais.
0: Oui.
1: C'est très nombreux. Oui, oui, oui.
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0: Donc nous allons terminer là aura la visite dans la crypte.
1: Ah,
0: je vous suis. Les violettes impériales.
2: Ce tableau, c'est une des dernières acquisitions de la Fondation. La Fondation achète régulièrement des ouvrages de Dalí qui sont dans des collections internationales. Et donc, c'est une des dernières achats de la Fondation. C'est de l'époque surréaliste, mais c'est à peu près du final de l'époque surréaliste. C'est une œuvre de 1938 et on peut le voir parce que la couleur, la lumière et le paysage qui est très singulier de Dalí, la luminosité de ce
0: tableau
2: surréaliste deviennent très sombres. On dirait les jours avant de la Seconde Guerre mondiale. Et c'est pour ça, on pense que c'est pour ça que Dalí change sa palette chromatique et tout devient de ces tonalités noires, vertes et grises.
0: Chromatique, c'est encore un mot pour Dalí, ça. Et comme aussi effectivement paranoïaque, critique, tous ces mots qui se terminent par que. Chromatique, paranoïaque, critique.
2: Peut-être, oui. Et si vous pouvez voir une petite exposition photo.
0: Oui, des travaux.
2: Hein. Vous pouvez découvrir Dalí travaillant ou dans la construction de son musée. Et on a commencé les ouvrages au début des années 60 et on a fait l'inauguration du musée.
0: 74.
2: 14 ans.
0: Et il a été vraiment très proche des travaux pendant 14 ans.
2: Oui. Nous célébrons l'anniversaire, le 50e. Anniversaire de l'ouverture des musées, donc nous sommes ravis de pouvoir faire cette célébration.

0: Donc là, on entre vraiment dans la crypte. Hein. Je vous laisse dire ce que l'on peut lire sur cette pierre tombale.
1: Donc on peut lire Salvador Dalí Domènech, marquis de Dalí de Púbol, 1904-1989.
0: Ouais. Donc c'est vraiment sa sépulture. Hein.
1: Oui, ouais. Nous sommes devant la sépulture de Dalí. Ouais.
0: Et je crois que cette pierre pèse une tonne, j'ai lu ça.
1: Ah oui,
0: donc ouais, peut-être. Je ne sais pas si c'est une tonne.
1: Je ne sais pas le poids en concret, mais...
0: Il a fallu l'ouvrir en 2017.
1: On a été obligé à le faire.
0: Pour peut-être découvrir un héritier, ou une héritière plutôt, une fille de Salvador Dalí. Auquel cas, il aurait eu une héritière d'ailleurs. Donc ça n'aurait rien changé pour la vie de la fondation s'il avait eu une héritière.
1: On ne sait pas.
0: Mais en fait, c'était faux.
1: C'était faux.
0: Voilà. Ouais, ouais. C'était pour faire des tests ADN.
1: C'était pour les tests ADN. Ouais. Nous sommes obligés à les faire, mais à la fin, les résultats ont été négatifs.
0: Peut-être que ça aurait plu à Dalí, finalement. C'était une espèce de performance, d'ultime performance post-mortem.
1: Performance posthume. Oui. Bon, je ne sais pas si on le définirait comme ça, mais bon.
0: En tout cas, je vous remercie beaucoup, Laura, pour nous avoir fait découvrir à la fois la Fondation et comme première visite dans les pas de Dalí. On peut faire un vrai circuit. Hein. Gala Salvador Dalí, ici, dans la région, Figueras, Cadaquès, et puis le château.
1: Púbol,
0: effectivement. Oui, oui, oui. Ça fait au moins 4 sites à visiter. Et puis, il y a plein de personnes qui ont envie de parler de Dalí, parce que Dalí, c'est la personnalité de la région. Hein.
1: Oui, bien sûr, on est fiers de Salvador Dalí ici à la région. C'est un artiste très proche, tout le monde le connaît. Et on peut découvrir entre Figueras, Cadaqués, Portlligat, qui est à côté de Cadaqués, et Púbol, ce triangle dalinien qui peut faire nous comprendre pas seulement les bâtiments, ou les musées, ou les maisons, mais également l'entourage, ouais. Les alentours,
0: soit les paysages. D'inspiration.
1: Oui, c'est très important pour connaître et pour comprendre non seulement Dalí, mais son œuvre. C'est tout à fait fondamental. Ouais.

0: Et on peut dire aussi que plusieurs dizaines d'années après, là quand on enregistre 35 ans après la mort de Salvador Dali, on peut dire que Salvador Dali est vraiment un acteur important dans la vie économique de la région aujourd'hui. Parce que sans Salvador Dali, il n'y aurait pas 1 million de visiteurs à Figueras, enfin sans ce théâtre musée.
1: Je ne sais pas comment ça serait s'il ne serait pas ici le musée, mais la réalité est ça, oui, c'est un moteur économique pour la région.
0: Et aussi, je voulais juste le citer, le signaler, j'ai vu aussi que finalement, la sœur était importante aussi, sa sœur, le prénom
1: Anna Maria.
0: Anna Maria, mm-hmm. Et qu'elle est décédée trois mois après Salvador Dali, elle est décédée très très peu de temps après. Hein.
1: Oui, c'était un personnage très important dans sa vie, au point qu'il était la première muse au oui. modèle.
0: Tableaux, on trouve des tableaux aussi.
1: Des tableaux jusqu'à l'arrivée de Gala. Quand oui. Gala est arrivée, elle est devenue la muse.
0: Et il y a eu Amanda Lear aussi, mais j'ai pas tout vu. Peut-être il y a des toiles, enfin des œuvres avec Amanda Lear ici.
1: Amanda Lear,
0: oui.
1: Des toiles, non, il n'y a pas.
0: Mais elle a été sa muse.
1: Oui, ils ont travaillé ensemble. Il a été sa modèle pour certains tableaux. On a des photographies à Port Lligat avec Dali et Amanda Lear. Mm. Oui, bien sûr. Mais donc, la sœur Anna Maria, c'était fondamental dans la famille et dans la vie de Dali.
0: Et sa sœur est enterrée au cimetière.
1: Oui. Ah oui, comme ça.
0: Comme tout le monde. Gracias.
1: Avec plaisir, nous sommes ravis que vous étiez
0: avec
1: cet intérêt pour le musée, que vous l'avez visité. Et quand vous voulez rentrer, on vous attend.
0: Merci beaucoup. Et puis moi, je vais continuer à me glisser dans les pas de Salvador Dali. Il y a aussi le restaurant qu'il fréquentait, l'hôtel-restaurant Duran. Enfin, je ne sais pas si vous prononcez Duran, comment vous prononcez ?
1: Oui, Duran.
0: Duran, et puis la maison natale, ici à Figueras, et après on continue à Cadaqués.
2: Vous ne voulez pas nous parler d'un...
3: De la musique.
2: Ah, de la musique, si vous voulez, parce que vous ne l'aimez pas.
3: Non, parce que quand même, ces derniers jours, comme que je suis un être paradoxal, j'ai fait de grands éloges, et c'est vrai, je crois, le plus grand virtuose, à mon point de vue, beaucoup plus grand, que Pablo Casals, que c'est le grand violoncelliste et aussi directeur d'orchestre, mais surtout violoncelliste soviétique Rostropovitch. Et alors là, vraiment, je trouve que les virtuoses peuvent arriver à atteindre au sublime.
0: Et nous continuerons prochainement le voyage dans les pas de Dali à Cadaqués, mais encore également à Figueras. Fin de ce deuxième Suivez le Guide en Catalogne. Grand merci Juani Brioso Mazero et merci canto à Tossa de Mar, Laura Bartolomé, conservatrice à la Fondation Dali de Figueras. Grand merci aussi Rosaire Morato pour le prêt de sa voix et pour la conduite auto vers Ava et au pays de Dali. 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Réalisation Roman Feocchio. Les sites catalunia.com, visitetossa.com et visitefigueres.cat.
4: Moltes gràcies i fins aviat. Merci beaucoup et à bientôt en Catalogne.
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0: Bonjour, bonjour à tous. Dans l'actualité, l'épisode caniculaire se poursuit ce samedi. Météo France maintient 20 départements vigilants orange entre la vallée du Rhône, le quart sud-est et la Corse. Les températures s'annoncent particulièrement étouffantes, 35 degrés voire 39 attendus par endroit, avec même des pointes à 40 entre le Languedoc et le Var. Si vous êtes sur la route aujourd'hui, attention, c'est le chassé-croisé entre juilletistes et haussiens. Journée classée noire par bison futé sur tout le pays dans le sens des départs. C'est orange pour les retours sur l'ensemble du territoire. Les autoroutes A6, A7 et A10 vont être prises d'assaut. Il est recommandé d'éviter les grands axes avant 15h. Demain, ça restera compliqué pour les départs. Ce sera rouge sur la moitié sud, orange partout ailleurs. Et si vous partez en vacances, justement, à la mer notamment, attention aux noyades entre le 1er mai et le 15 juillet. 274 personnes sont mortes noyées en France. C'est plus que l'an dernier à la même période. Les plus concernés restent les personnes âgées, les adolescents et les enfants. Les secours rappellent l'importance d'apprendre à nager très tôt. Un reportage de Julie Pierret.
1: Léo et Mathéo, 7 ans et 4 ans, prennent des cours de piscine.
2: J'apprends à nager.
3: J'aime bien apprendre le crawl. J'aime bien aller chercher des anneaux sous l'eau. Nager sous l'eau.
1: Le maître nageur leur apprend à sortir de l'eau rapidement avant d'enchaîner quelques mouvements de nage.
4: J'arrive à faire grenouiller mon fusée avec les bras et les jambes et les mains.
5: C'est des gestes pour apprendre avec des brasses.
6: Oui, ça me rassure de savoir nager dans une piscine. Parce que si je me noie, je peux couler. Et j'ai pas envie.
1: Léo a bien compris pourquoi il prend des cours. Il donne même quelques conseils aux enfants qui ont peur d'aller dans l'eau.
7: Je lui dirais, tu mets un pied dans l'eau la première fois. Tu mets un deuxième pied dans l'eau la deuxième fois. Puis tu mets le corps dans l'eau et après tu peux nager. Si t'as pas trop peur, tu peux sauter.
1: Des conseils importants. L'idée, c'est surtout de prendre du plaisir.
8: Ah, j'adore la piscine.
0: Dans l'actualité également, les migrants entrés à Ceuta n'ont pas réussi à quitter l'enclave et à rejoindre le vieux continent. C'est ce qu'assure Bruxelles. Sur les 60 000 personnes recensées, 48 000 ont déjà réintégré le Maroc. Et en sport, c'est au tour des femmes de disputer leur grande boucle. C'est le top départ de la 5e édition du Tour de France Femmes ce samedi. 147 coureuses engagées pour la première étape. Rendez-vous en Suisse avec une boucle de 138 km à Lausanne. Top départ à 14h40. Très bonne journée à tous.
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10: Mesdames et messieurs, bonjour et bienvenue sur Point d'Orgue, votre rendez-vous de musique sacrée. Je suis très heureux de vous retrouver pour un nouveau numéro. Et aujourd'hui, je me suis dit que j'allais vous faire découvrir plusieurs pépites chorales exclusivement en chœur, pas d'accompagnement, pour que vous ayez les voix toutes nues, si j'ose dire, qui vous accompagnent dans des extraits tous plus beaux les uns que les autres. Et je me suis dit que le but du jeu peut-être serait de vous faire découvrir des choses là. Donc je pense que là, je vais chercher dans du répertoire assez méconnu pour notre plus grand plaisir de la musique sacrée. On va commencer sans plus attendre par un compositeur du XXe siècle, Fernand Laloux. Il est né en 1901, il est mort en 1970. C'est un compositeur belge qui a fait toute sa carrière en Angleterre. Il a une carrière très prolifique de chef de chœur en Angleterre et il a fait beaucoup de musique sacrée. Et il a mis en musique notamment un Tantum Ergo que je vais vous proposer maintenant. Alors, le Tantum Ergo, c'est une pièce que vous connaissez bien. C'est un extrait, ce sont les deux dernières strophes de l'hymne des Vêpres, Pange Lingua, qui a été composé par saint Thomas d'Aquin. Et en fait, cet hymne a été bien entendu mis en musique depuis le chant grégorien. Et il y a eu beaucoup d'étirements dans cette musique-là et beaucoup de très belles choses qui ont été faites, en particulier depuis le 19e siècle, où ce chant s'est notamment beaucoup consacré à la célébration du salut du Saint-Sacrement. Et pour la petite anecdote, ce qui montre effectivement cette fécondité extraordinaire de ce chant, cette mise en musique du Tantum Ergo depuis le 19e siècle, il faut savoir que deux immenses compositeurs, Anton Bruckner et Franz Liszt, ont composé un Tantum Ergo pour première composition. Ils avaient tout

du Tantum Ergo par ce compositeur Fernand Laloux. Alors, sans plus attendre et avant d'avoir tout de suite la musique, je vais vous donner la traduction du texte. « Ce sacrement est admirable, vénérons-le humblement, et qu'au précepte d'autrefois succède un rite nouveau, que la foi vienne suppléer à nos sens et à leurs limites. Au Père, au Fils notre louange, l'allégresse de nos chants, salut et puissance et honneur et toute bénédiction à l'Esprit du Père et du Fils, égale acclamation de gloire. » Amen. Un très beau chant, de très belles paroles, qui là aussi mettent en avant un aspect totalement méditatif. C'est pour ça d'ailleurs qu'on le chante lors de l'exposition et du salut du Saint-Sacrement. C'est quelque chose qui est extrêmement évanescent, extrêmement méditatif. Et vous allez entendre, quand c'est bien mis en musique comme cela, ça donne lieu à des compositions totalement stellaires. Voici donc le Tantum Ergo de Fernand Laloux.

Ne vous avais-je point promis un moment suspendu ces choses faites avec ce tantum ergo ? Là aussi, une musique absolument merveilleuse, si calme, si dépouillée et en même temps si extraordinaire, qui donne là aussi un sentiment d'infini. Et c'est ce qui permet, avec cette musique qui finalement est assez simple, je ne sais pas si vous avez compris le schéma musical, il s'agit tout simplement d'une sorte de refrain qui est repris, et surtout la deuxième fois, avec cet ajout de la voix de soprane au-dessus, qui fait comme si nous avions la même chose, mais avec cette petite variation supplémentaire qui donne ce supplément d'âme. Et les variations, ce sont maintenant les choses qui vont nous interpeller à présent, avec un extrait, en fait une réécriture, vous allez le comprendre, d'un hit de la musique classique. Il s'agit d'un extrait des variations Enigma, cette œuvre symphonique que vous connaissez peut-être, composée par le compositeur britannique Edward Elgar entre 1898 et 1899, au crépuscule donc du 19e siècle. Il s'agit de l'œuvre la plus connue du compositeur, une œuvre absolument magistrale qui est également une des plus énigmatiques de toute la musique occidentale, et pas de la musique sacrée, hein, c'est bien de la musique profane. Et en fait, le compositeur a été un petit peu facétieux puisqu'il a écrit un thème caché, crypté et énigmatique, ainsi que 14 variations sur ce thème-là. Alors aujourd'hui encore, le doute est permis, on ne sait pas exactement quel est ce thème qui a été choisi par le compositeur. D'aucuns pensent, et effectivement c'est assez probable que ça soit ça, qu'il s'agit tout simplement des premières mesures d'un thème de Beethoven qui est bien connu. C'est le deuxième mouvement de la sonate pathétique de Beethoven, et en fait le compositeur l'aurait camouflé avec des sortes d'ornementations, ce qui a donné lieu à des variations absolument extraordinaires faites à l'orchestre. Et là, la version que je vais vous proposer est très différente. Il s'agit d'une version chorale de la 9e variation. L'adagio, c'est le fameux Nemrod, une de ses pages les plus extraordinaires.

qui a été réécrite en Lux Aeterna, vous savez, ce moment suspendu à la fin de la messe du Requiem, où il est fait mention de l'âme du défunt qui va rejoindre la lumière du paradis. Et donc là aussi, on se retrouve avec un temps totalement suspendu, une musique très évanescente. On est pas mal dans l'esthétique que vous avez entendu précédemment. Mais là, vous allez voir la richesse des accords, la richesse de l'harmonie, c'est-à-dire la couleur de la musique qui est extrêmement profonde. Alors, on sent le côté orchestral derrière, on sent presque ces fonds de violons, de cordes extrêmement amples, extrêmement denses, qui ici sont très bien rendus par la voix et qui, quand on rajoute ce texte du Lux Aeterna, ben, finalement font sens. Et il est vrai qu'il y a une dimension presque christique hein, à cette adaptation du Nemrod et aussi dans la partie orchestrale initiale elle-même, notamment avec ce fameux, cette fameuse intervention de l'orgue qui a lieu un peu de manière ponctuelle dans ses variations, mais qui tient lieu de finale avec un espèce d'allongement comme si c'était une sorte d'envoi de messe finalement et qui est assez fameux. Donc retournons au milieu de l'œuvre avec cet adagio, ce Nemrod du nom de ce fameux chasseur mythologique de l'Ancien Testament. Là aussi c'est intéressant de voir comment finalement le profane devient sacré. C'est un très beau chant, beaucoup chanté en Angleterre, notamment lors des obsèques. Je vous laisse donc découvrir cette version incroyable du Lux Aeterna d'Edward Elgar, tirée de ses variations Enigma. C'est le 9e morceau, l'adagio Nemrod.

Magnifique version du Lux Aeterna tirée des variations Enigma d'Edward Elgar, une magnifique musique. Mise en musique, il a aussi donné lieu à quelque chose de très suspendu. Et c'est dans cette suspension que l'on va continuer à établir des liens musicaux qui sont assez évidents entre cette musique très évanescente et les textes. Et là, je vais vous proposer un Ave Maris Stella, qui est une hymne catholique consacrée à la Vierge Marie, qui appartient historiquement d'abord au répertoire grégorien et qui s'est beaucoup diffusée dans tous les monastères d'Europe et qui a été extrêmement populaire, notamment à partir de la Renaissance. Alors, le texte, le poème est un petit peu long, je vais juste vous dire les deux premières strophes qui, là aussi, donnent un petit aperçu de ce qui va se passer. « Salut, étoile de la mer, mère nourricière de Dieu, et cependant toujours vierge, heureuse porte du ciel. Faisant tiens cette ave de la bouche de Gabriel, refonde-nous dans la paix, en inversant le nom de Eva. » Donc c'est cette espèce d'incroyable dichotomie entre le péché qui est présenté par Ève et cette rémission des péchés par la Vierge Marie, conçue sans péché, qui est là aussi assez extraordinaire et qui donne lieu à de belles interprétations musicales. Voici donc une version qui est assez récente. C'est un compositeur, un jeune compositeur, Joseph Olé Isabaté, qui est né en 1987. Il est encore jeune et il compose de très très belles choses dans la musique sacrée. Et là, il va nous proposer cette version qui est là aussi extrêmement stellaire, et ça tombe bien quand on dit Ave Maris Stella, il y a cet aspect évidemment très lumineux qu'on va entendre d'ailleurs par les voix aiguës qui nous emmènent vers le ciel. Je vous propose donc la lecture et la vision de Joseph Olé Sabaté de son Ave Maris Stella.

Et pour terminer en beauté ce tour musical de musique a cappella de la fin du 19e siècle et du 20e siècle, je voulais vous proposer une œuvre absolument magistrale d'un compositeur que j'affectionne particulièrement. Il s'agit de Francis Poulenc, immense compositeur du 20e siècle, hélas mal aimé en France. On le connaît pour ses litanies à la Vierge Noire, son concerto pour orgue, beaucoup d'œuvres symphoniques, mais il a beaucoup écrit pour la musique sacrée suite à une conversion assez tardive qui s'est faite pas très loin d'ailleurs dans le sud-ouest de la France, à Rocamadour. Il a été pris d'admiration par cette Vierge Noire et il s'est mis à beaucoup composer de musique sacrée. Et je vais vous proposer l'un de ses quatre motets pour un temps de pénitence, le deuxième, Vinea Mea Electa, qui est une œuvre absolument sublime, très humaine, très sentimentale, comme on l'entend beaucoup finalement chez ce compositeur. Il y a quelque chose d'extrêmement viscéral. Et quand le compositeur parle de cette vigne qu'il a choisie, du péché et de cette substitution à Barabbas, on sent toute la douleur et en même temps tout le triomphe prochain qui sera celui de la mort du Christ. C'est une œuvre absolument magistrale, tout en couleur, tout en contraste, comme il arrive souvent chez ce compositeur, parfois avec des quintes à vide qui font presque début de la Renaissance et parfois avec des audaces stylistiques bien plus importantes qui montrent ce côté intemporel du message de la mort du Christ qui est si douloureuse. C'est une œuvre absolument magistrale qui s'inscrit donc dans d'autres motets que je vous invite à découvrir et je vais laisser la musique s'exprimer et d'ailleurs je vous laisserai avec ça tant le final est resplendissant et donne à se dire vraiment tout est accompli. Je vous laisse donc avec cette motée incroyable de Poulenc et je dois quand même mettre en avant l'incroyable interprétation du chœur du Trinity College de Cambridge. Je le dis parce que là, ça m'a laissé absolument sans voix. Je vous laisse donc avec cette version incroyable. Belle écoute à vous et à la semaine prochaine sur Point d'Orgue.

0: Au nom du Père et du Fils et du Saint-Esprit.
1: Amen.
0: Je crois en Dieu, le Père Tout-Puissant, Créateur du ciel et de la terre, et en Jésus-Christ, son Fils unique, notre Seigneur, qui a été conçu du Saint-Esprit, est né de la Vierge Marie, a souffert sous Ponce Pilate, a été crucifié, est mort et a été enseveli, est descendu aux enfers, le troisième jour est ressuscité des morts, est monté aux cieux, est assis à la droite de Dieu, le Père Tout-Puissant, d'où il viendra juger les vivants et les morts.
2: Je crois à l'Esprit Saint, à la Sainte Église catholique, à la communion des saints, à la rémission des péchés, à la résurrection de la chair, à la vie éternelle. Amen.
0: Notre Père qui es aux cieux, que ton nom soit sanctifié, que ton règne vienne, que ta volonté soit faite sur la terre comme au ciel.
2: Donne-nous aujourd'hui notre pain de ce jour. Pardonne-nous nos offenses, comme nous pardonnons aussi à ceux qui nous ont offensés. Et ne nous laisse pas entrer en tentation, mais délivre-nous du mal. Amen.
0: Je vous salue Marie, pleine de grâce. Le Seigneur est avec vous. Vous êtes bénie entre toutes les femmes, et Jésus, le fruit de vos entrailles, est béni.
2: Sainte Marie, Mère de Dieu, priez pour nous pauvres pécheurs, maintenant et à l'heure de notre mort. Amen.
0: Je vous salue Marie, pleine de grâce. Le Seigneur est avec vous. Vous êtes bénie entre toutes les femmes, et Jésus, le fruit de vos entrailles, est béni.
2: Sainte Marie, Mère de Dieu, priez pour nous pauvres pécheurs, maintenant et à l'heure de notre mort. Amen.
0: Je vous salue Marie, pleine de grâce. Le Seigneur est avec vous. Vous êtes bénie entre toutes les femmes, et Jésus, le fruit de vos entrailles, est béni.
2: Sainte Marie, Mère de Dieu, priez pour nous pauvres pécheurs, maintenant et à l'heure de notre mort. Amen.
0: Gloire au Père, au Fils et au Saint-Esprit,
2: comme il était au commencement, maintenant et toujours, dans les siècles des siècles. Amen.

0: Père Saint et source de tout bien, tu es le maître de la vigne et de la moisson, et tu donnes à chacun en même temps que le travail la juste récompense. Dans ton dessein d'amour, tu appelles les hommes à collaborer avec toi pour le salut du monde.
1: Christ Jésus, donne courage à ceux que tu appelles à te suivre dans la voie du sacerdoce et de la vie consacrée, pour qu'ils puissent féconder le champ de Dieu et de la sagesse de ta parole. Fais-en de dociles instruments de ton amour dans le service quotidien de leurs frères.
0: Esprit de sainteté, aide les jeunes à trouver l'attrait de l'appel divin. Enseigne-leur authentique voix de la prière qui se nourrit dans la parole de Dieu. Aidez-le à scruter les signes des temps pour être des fidèles interprètes de l'Évangile et des porteurs de salut. Amen.
1: Ceci était un extrait de la prière pour les vocations de Jean-Paul II.
2: Premier mystère, le baptême de Jésus. Seigneur, vous qui nous avez montré la force divine qui émanait des eaux du baptême, donnez-nous de percevoir combien, par votre baptême qui nous a rendus enfants de Dieu, nous pouvons vivre de la Sainte Trinité et porter les fruits que cette vie insuffle en nous. Notre Père qui es aux cieux, que ton nom soit sanctifié, que ton règne vienne, que ta volonté soit faite sur la terre comme au ciel.
3: Donne-nous aujourd'hui notre pain de ce jour.
4: Pardonne-nous nos offenses, comme nous pardonnons aussi à ceux qui nous ont offensés. Et ne nous laisse pas entrer en tentation, mais délivre-nous du mal. Amen.
2: Je vous salue Marie, pleine de grâce. Le Seigneur est avec vous. Vous êtes bénie entre toutes les femmes, et Jésus, le fruit de vos entrailles, est béni.
5: Sainte Marie, Mère de Dieu, priez pour nous pauvres pécheurs, maintenant et à l'heure de notre mort. Amen.
2: Je vous salue Marie, pleine de grâce. Le Seigneur est avec vous. Vous êtes bénie entre toutes les femmes, et Jésus, le fruit de vos entrailles, est béni.
5: Sainte Marie, Mère de Dieu, priez pour nous pauvres pécheurs, maintenant et à l'heure de notre mort. Amen.
2: Je vous salue Marie, pleine de grâce. Le Seigneur est avec vous. Vous êtes bénie entre toutes les femmes, et Jésus, le fruit de vos entrailles, est béni.
5: Sainte Marie, Mère de Dieu, priez pour nous pauvres pécheurs, maintenant et à l'heure de notre mort. Amen.
2: Je vous salue Marie, pleine de grâce, le Seigneur est avec vous. Vous êtes bénie entre toutes les femmes, et Jésus, le fruit de vos entrailles, est béni.
5: Sainte Marie, Mère de Dieu, priez pour nous pauvres pécheurs, maintenant et à l'heure de notre mort. Amen.
2: Je vous salue Marie, pleine de grâce, le Seigneur est avec vous. Vous êtes bénie entre toutes les femmes, et Jésus, le fruit de vos entrailles, est béni.
5: Sainte Marie, Mère de Dieu, priez pour nous pauvres pécheurs, maintenant et à l'heure de notre mort. Amen.
1: Je vous salue Marie, pleine de grâce, le Seigneur est avec vous. Vous êtes bénie entre toutes les femmes, et Jésus, le fruit de vos entrailles, est béni.
5: Sainte Marie, Mère de Dieu, priez pour nous pauvres pécheurs, maintenant et à l'heure de notre mort. Amen.
1: Je vous salue Marie, pleine de grâce. Le Seigneur est avec vous. Vous êtes bénie entre toutes les femmes, et Jésus, le fruit de vos entrailles, est béni.
5: Sainte Marie, Mère de Dieu, priez pour nous pauvres pécheurs, maintenant et à l'heure de notre mort. Amen.
1: Je vous salue Marie, pleine de grâce. Le Seigneur est avec vous. Vous êtes bénie entre toutes les femmes, et Jésus, le fruit de vos entrailles, est béni.
5: Sainte Marie, Mère de Dieu, priez pour nous pauvres pécheurs, maintenant et à l'heure de notre mort. Amen.
1: Je vous salue Marie, pleine de grâce, le Seigneur est avec vous. Vous êtes bénie entre toutes les femmes, et Jésus, le fruit de vos entrailles, est béni.
5: Sainte Marie, Mère de Dieu, priez pour nous pauvres pécheurs, maintenant et à l'heure de notre mort. Amen.
1: Je vous salue Marie, pleine de grâce, le Seigneur est avec vous. Vous êtes bénie entre toutes les femmes, et Jésus, le fruit de vos entrailles, est béni.
5: Sainte Marie, Mère de Dieu, priez pour nous pauvres pécheurs, maintenant et à l'heure de notre mort. Amen.
1: Gloire soit rendue au Père, au Fils et au Saint-Esprit, comme il était au commencement, maintenant et toujours, dans les siècles des siècles. Amen.

0: Deuxième mystère, les noces de Cana. Seigneur, vous qui avez exaucé le désir de votre mère à Cana, permettez que nous comprenions combien il est important de confier nos vies à Marie pour que celle-ci, sous son impulsion et fortifiée par son exemple, soit pleinement féconde.
1: Notre Père, qui es aux cieux, que ton nom soit sanctifié, que ton règne vienne, que ta volonté soit faite sur la terre comme au ciel.
2: Donne-nous aujourd'hui notre pain de ce jour. Pardonne-nous nos offenses, comme nous pardonnons aussi à ceux qui nous ont offensés. Et ne nous laisse pas entrer en tentation, mais délivre-nous du mal.
3: Amen.
1: Je vous salue Marie, pleine de grâce. Le Seigneur est avec vous. Vous êtes bénie entre toutes les femmes, et Jésus, le fruit de vos entrailles, est béni.
2: Sainte Marie, Mère de Dieu, priez pour nous pauvres pécheurs, maintenant et à l'heure de notre mort.
3: Amen.
1: Je vous salue Marie, pleine de grâce. Le Seigneur est avec vous. Vous êtes bénie entre toutes les femmes, et Jésus, le fruit de vos entrailles, est béni.
2: Sainte Marie, Mère de Dieu, priez pour nous pauvres pécheurs, maintenant et à l'heure de notre mort.
3: Amen.
1: Je vous salue Marie, pleine de grâce. Le Seigneur est avec vous. Vous êtes bénie entre toutes les femmes, et Jésus, le fruit de vos entrailles, est béni.
2: Sainte Marie, Mère de Dieu, priez pour nous pauvres pécheurs, maintenant et à l'heure de notre mort.
3: Amen.
1: Je vous salue Marie, pleine de grâce. Le Seigneur est avec vous. Vous êtes bénie entre toutes les femmes, et Jésus, le fruit de vos entrailles, est béni.
2: Sainte Marie, Mère de Dieu, priez pour nous pauvres pécheurs, maintenant et à l'heure de notre mort.
3: Amen. Je vous salue Marie, pleine de grâce. Le Seigneur est avec vous. Vous êtes bénie entre toutes les femmes, et Jésus, le fruit de vos entrailles, est béni.
2: Sainte Marie, Mère de Dieu, priez pour nous pauvres pécheurs, maintenant et à l'heure de notre mort.
3: Amen. Je vous salue Marie, pleine de grâce. Le Seigneur est avec vous. Vous êtes bénie entre toutes les femmes, et Jésus, le fruit de vos entrailles, est béni.
2: Sainte Marie, Mère de Dieu, priez pour nous pauvres pécheurs, maintenant et à l'heure de notre mort.
3: Amen. Je vous salue Marie, pleine de grâce. Le Seigneur est avec vous. Vous êtes bénie entre toutes les femmes, et Jésus, le fruit de vos entrailles, est béni.
2: Sainte Marie, Mère de Dieu, priez pour nous pauvres pécheurs, maintenant et à l'heure de notre mort.
3: Amen. Je vous salue Marie, pleine de grâce. Le Seigneur est avec vous. Vous êtes bénie entre toutes les femmes, et Jésus, le fruit de vos entrailles, est béni.
2: Sainte Marie, Mère de Dieu, priez pour nous pauvres pécheurs, maintenant et à l'heure de notre mort.
3: Amen. Je vous salue Marie, pleine de grâce. Le Seigneur est avec vous. Vous êtes bénie entre toutes les femmes, et Jésus, le fruit de vos entrailles, est béni.
2: Sainte Marie, Mère de Dieu, priez pour nous pauvres pécheurs, maintenant et à l'heure de notre mort.
3: Amen. Je vous salue Marie, pleine de grâce. Le Seigneur est avec vous. Vous êtes bénie entre toutes les femmes, et Jésus, le fruit de vos entrailles, est béni.
2: Sainte Marie, Mère de Dieu, priez pour nous pauvres pécheurs, maintenant et à l'heure de notre mort.
3: Amen. Gloire au Père, au Fils et au Saint-Esprit,
2: comme il était au commencement, maintenant et toujours, dans les siècles des siècles.
3: Amen.

0: Troisième mystère, l'annonce du royaume de Dieu. Seigneur, accordez à tous ceux qui sont missionnaires, que ce soit aux extrémités de la terre ou près de chez nous en France, à tous les jeunes qui se sentent appelés à évangéliser, à tous ceux qui soulagent la souffrance et la misère, et qui, par là, montrent le visage du Christ à leurs frères, de recevoir la force d'en haut et les signes qui les confortent dans leur mission.
1: Notre Père, qui es aux cieux, que ton nom soit sanctifié, que ton règne vienne, que ta volonté soit faite sur la terre comme au ciel.
2: Donne-nous aujourd'hui notre pain de ce jour. Pardonne-nous nos offenses, comme nous pardonnons aussi à ceux qui nous ont offensés, et ne nous laisse pas entrer en tentation, mais délivre-nous du mal. Amen.
1: Je vous salue Marie, pleine de grâce, le Seigneur est avec vous. Vous êtes bénie entre toutes les femmes, et Jésus, le fruit de vos entrailles, est béni.
2: Sainte Marie, Mère de Dieu, priez pour nous pauvres pécheurs, maintenant et à l'heure de notre mort. Amen.
1: Je vous salue Marie, pleine de grâce, le Seigneur est avec vous. Vous êtes bénie entre toutes les femmes, et Jésus, le fruit de vos entrailles, est béni.
2: Sainte Marie, Mère de Dieu, priez pour nous pauvres pécheurs, maintenant et à l'heure de notre mort. Amen.
1: Je vous salue Marie, pleine de grâce, le Seigneur est avec vous. Vous êtes bénie entre toutes les femmes, et Jésus, le fruit de vos entrailles, est béni.
2: Sainte Marie, Mère de Dieu, priez pour nous pauvres pécheurs, maintenant et à l'heure de notre mort. Amen.
1: Je vous salue Marie, pleine de grâce, le Seigneur est avec vous. Vous êtes bénie entre toutes les femmes, et Jésus, le fruit de vos entrailles, est béni.
2: Sainte Marie, Mère de Dieu, priez pour nous pauvres pécheurs, maintenant et à l'heure de notre mort. Amen.
1: Je vous salue Marie, pleine de grâce, le Seigneur est avec vous. Vous êtes bénie entre toutes les femmes, et Jésus, le fruit de vos entrailles, est béni.
2: Sainte Marie, Mère de Dieu, priez pour nous pauvres pécheurs, maintenant et à l'heure de notre mort. Amen.
3: Je vous salue Marie, pleine de grâce, le Seigneur est avec vous. Vous êtes bénie entre toutes les femmes, et Jésus, le fruit de vos entrailles, est béni.
2: Sainte Marie, Mère de Dieu, priez pour nous pauvres pécheurs, maintenant et à l'heure de notre mort. Amen.
3: Je vous salue Marie, pleine de grâce, le Seigneur est avec vous. Vous êtes bénie entre toutes les femmes, et Jésus, le fruit de vos entrailles, est béni.
2: Sainte Marie, Mère de Dieu, priez pour nous pauvres pécheurs, maintenant et à l'heure de notre mort. Amen.
3: Je vous salue Marie, pleine de grâce, le Seigneur est avec vous. Vous êtes bénie entre toutes les femmes, et Jésus, le fruit de vos entrailles, est béni.
2: Sainte Marie, Mère de Dieu, priez pour nous pauvres pécheurs, maintenant et à l'heure de notre mort. Amen.
3: Je vous salue Marie, pleine de grâce, le Seigneur est avec vous. Vous êtes bénie entre toutes les femmes, et Jésus, le fruit de vos entrailles, est béni.
2: Sainte Marie, Mère de Dieu, priez pour nous pauvres pécheurs, maintenant et à l'heure de notre mort. Amen.
3: Je vous salue Marie, pleine de grâce, le Seigneur est avec vous. Vous êtes bénie entre toutes les femmes, et Jésus, le fruit de vos entrailles, est béni.
2: Sainte Marie, Mère de Dieu, priez pour nous pauvres pécheurs, maintenant et à l'heure de notre mort. Amen.
3: Gloire au Père, au Fils et au Saint-Esprit, comme il était au commencement, maintenant et toujours, dans les siècles des siècles. Amen.

0: Quatrième mystère, la transfiguration. Seigneur, vous qui avez dévoilé votre puissance à vos apôtres et un bref moment leur avez révélé la gloire de Dieu, ne nous laissez jamais douter que vous serez toujours vainqueurs de notre péché. Entraînez-nous dans l'admiration et la jubilation qui ont transporté vos apôtres. Notre Père qui es aux cieux, que ton nom soit sanctifié, que ton règne vienne, que ta volonté soit faite sur la terre comme au ciel.
1: Donne-nous aujourd'hui notre pain de ce jour. Pardonne-nous nos offenses, comme nous pardonnons aussi à ceux qui nous ont offensés. Et ne nous laisse pas entrer en tentation, mais délivre-nous du mal. Amen.
0: Je vous salue Marie, pleine de grâce. Le Seigneur est avec vous. Vous êtes bénie entre toutes les femmes, et Jésus, le fruit de vos entrailles, est béni.
1: Sainte Marie, Mère de Dieu, priez pour nous pour vos pécheurs, maintenant et à l'heure de notre mort. Amen.
0: Je vous salue Marie, pleine de grâce. Le Seigneur est avec vous. Vous êtes bénie entre toutes les femmes, et Jésus, le fruit de vos entrailles, est béni.
1: Sainte Marie, Mère de Dieu, priez pour nous pour vos pécheurs, maintenant et à l'heure de notre mort. Amen.
0: Je vous salue Marie, pleine de grâce. Le Seigneur est avec vous. Vous êtes bénie entre toutes les femmes, et Jésus, le fruit de vos entrailles, est béni.
1: Sainte Marie, Mère de Dieu, priez pour nous pour vos pécheurs, maintenant et à l'heure de notre mort. Amen.
0: Je vous salue Marie, pleine de grâce. Le Seigneur est avec vous. Vous êtes bénie entre toutes les femmes, et Jésus, le fruit de vos entrailles, est béni.
1: Sainte Marie, Mère de Dieu, priez pour nous pour vos pécheurs, maintenant et à l'heure de notre mort. Amen.
0: Je vous salue Marie, pleine de grâce. Le Seigneur est avec vous. Vous êtes bénie entre toutes les femmes, et Jésus, le fruit de vos entrailles, est béni.
1: Sainte Marie, Mère de Dieu, priez pour nous pour vos pécheurs, maintenant et à l'heure de notre mort. Amen.
2: Je vous salue Marie, pleine de grâce. Le Seigneur est avec vous. Vous êtes bénie entre toutes les femmes, et Jésus, le fruit de vos entrailles, est béni.
1: Sainte Marie, Mère de Dieu, priez pour nous pauvres pécheurs, maintenant et à l'heure de notre mort. Amen.
2: Je vous salue Marie, pleine de grâce. Le Seigneur est avec vous. Vous êtes bénie entre toutes les femmes, et Jésus, le fruit de vos entrailles, est béni.
1: Sainte Marie, Mère de Dieu, priez pour nous pauvres pécheurs, maintenant et à l'heure de notre mort. Amen.
2: Je vous salue Marie, pleine de grâce. Le Seigneur est avec vous. Vous êtes bénie entre toutes les femmes, et Jésus, le fruit de vos entrailles, est béni.
1: Sainte Marie, Mère de Dieu, priez pour nous pauvres pécheurs, maintenant et à l'heure de notre mort. Amen.
2: Je vous salue Marie, pleine de grâce. Le Seigneur est avec vous. Vous êtes bénie entre toutes les femmes, et Jésus, le fruit de vos entrailles, est béni.
1: Sainte Marie, Mère de Dieu, priez pour nous pauvres pécheurs, maintenant et à l'heure de notre mort. Amen.
2: Je vous salue Marie, pleine de grâce. Le Seigneur est avec vous. Vous êtes bénie entre toutes les femmes, et Jésus, le fruit de vos entrailles, est béni.
1: Sainte Marie, Mère de Dieu, priez pour nous pauvres pécheurs, maintenant et à l'heure de notre mort. Amen.
2: Gloire soit rendue au Père, au Fils et au Saint-Esprit, comme il était au commencement,
3: maintenant et toujours, dans les siècles des siècles. Amen.

0: Cinquième mystère, l'institution de l'Eucharistie. Seigneur, donnez-nous de saisir l'intensité du don que vous nous avez fait le soir du Jeudi Saint et le miracle perpétuel qui, à chaque messe, se renouvelle. Donnez-nous de chercher sans cesse, en vous recevant à la table de la vie, la foi, l'espérance et l'amour.
1: Notre Père, qui es aux cieux, que ton nom soit sanctifié, que ton règne vienne, que ta volonté soit faite sur la terre comme au ciel.
2: Donne-nous aujourd'hui notre pain de ce jour. Pardonne-nous nos offenses, comme nous pardonnons aussi à ceux qui nous ont offensés. Et ne nous laisse pas entrer en tentation, mais délivre-nous du mal. Amen.
1: Je vous salue Marie, pleine de grâce. Le Seigneur est avec vous. Vous êtes bénie entre toutes les femmes, et Jésus, le fruit de vos entrailles, est béni.
2: Sainte Marie, Mère de Dieu, priez pour nous pauvres pécheurs, maintenant et à l'heure de notre mort. Amen.
1: Je vous salue Marie, pleine de grâce. Le Seigneur est avec vous. Vous êtes bénie entre toutes les femmes, et Jésus, le fruit de vos entrailles, est béni.
2: Sainte Marie, Mère de Dieu, priez pour nous pauvres pécheurs, maintenant et à l'heure de notre mort. Amen.
1: Je vous salue Marie, pleine de grâce. Le Seigneur est avec vous. Vous êtes bénie entre toutes les femmes. Et Jésus, le fruit de vos entrailles, est béni.
2: Sainte Marie, Mère de Dieu, priez pour nous pauvres pécheurs, maintenant et à l'heure de notre mort. Amen.
1: Je vous salue Marie, pleine de grâce. Le Seigneur est avec vous. Vous êtes bénie entre toutes les femmes. Et Jésus, le fruit de vos entrailles, est béni.
2: Sainte Marie, Mère de Dieu, priez pour nous pauvres pécheurs, maintenant et à l'heure de notre mort. Amen.
1: Je vous salue Marie, pleine de grâce. Le Seigneur est avec vous. Vous êtes bénie entre toutes les femmes. Et Jésus, le fruit de vos entrailles, est béni.
2: Sainte Marie, Mère de Dieu, priez pour nous pauvres pécheurs, maintenant et à l'heure de notre mort. Amen.
3: Je vous salue Marie, pleine de grâce. Le Seigneur est avec vous. Vous êtes bénie entre toutes les femmes, et Jésus, le fruit de vos entrailles, est béni.
2: Sainte Marie, Mère de Dieu, priez pour nous pauvres pécheurs, maintenant et à l'heure de notre mort. Amen.
3: Je vous salue Marie, pleine de grâce. Le Seigneur est avec vous. Vous êtes bénie entre toutes les femmes, et Jésus, le fruit de vos entrailles, est béni.
2: Sainte Marie, Mère de Dieu, priez pour nous pauvres pécheurs, maintenant et à l'heure de notre mort. Amen.
3: Je vous salue Marie, pleine de grâce. Le Seigneur est avec vous. Vous êtes bénie entre toutes les femmes, et Jésus, le fruit de vos entrailles, est béni.
2: Sainte Marie, Mère de Dieu, priez pour nous pauvres pécheurs, maintenant et à l'heure de notre mort. Amen.
3: Je vous salue Marie, pleine de grâce. Le Seigneur est avec vous. Vous êtes bénie entre toutes les femmes, et Jésus, le fruit de vos entrailles, est béni.
2: Sainte Marie, Mère de Dieu, priez pour nous pauvres pécheurs, maintenant et à l'heure de notre mort. Amen.
3: Je vous salue Marie, pleine de grâce. Le Seigneur est avec vous. Vous êtes bénie entre toutes les femmes, et Jésus, le fruit de vos entrailles, est béni.
2: Sainte Marie, Mère de Dieu, priez pour nous pauvres pécheurs, maintenant et à l'heure de notre mort. Amen.
3: Gloire au Père, au Fils et au Saint-Esprit,
2: comme il était au commencement, maintenant et toujours, dans les siècles des siècles. Amen.
4: Cœur sacré de Jésus,
5: j'ai confiance en vous.
0: Saint Joseph,
6: priez pour nous.
0: Saint Charles le Bon,
6: priez pour nous.
5: Notre-Dame de Fidélité et Notre-Dame de Romain,
6: priez pour nous, pour l'Église, pour la France et pour le monde.
5: Et pour la paix dans le monde et en Ukraine.
0: Nos saints anges gardiens,
5: veillez sur nous. Nos saints patrons, priez pour nous.
0: Au nom du Père, et du Fils, et du Saint-Esprit. Amen.

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0: Au milieu de son église, le Seigneur a donné la parole
1: Alphonse.
0: À Saint Alphonse Marie. Il l'a rempli de l'esprit de sagesse et d'intelligence et lui a donné un vêtement de gloire.
2: Au nom du Père et du Fils et du Saint-Esprit.
3: Amen. La grâce de Jésus le Christ, notre Seigneur.

0: Adalphonse Marie de Ligori était napolitain, d'abord avocat, dans une quinzaine d'années, je crois. Il devint prêtre, puis évêque. Prédicateur infatigable, confesseur plein de bonté, il ne cessa d'annoncer l'amour du Christ et fonda la congrégation du Très-Saint Rédempteur en vue d'évangéliser les campagnes. Son enseignement de moraliste et ses écrits spirituels eurent une large audience. Il a été déclaré par Pie XII, si ma mémoire est bonne, patron justement des moralistes et des confesseurs. Ici, dans la communauté, le Père Laure, qui nous a formés, les plus anciens d'entre nous, répétait souvent cette parole de saint Alphonse : celui qui prie se sauve, celui qui ne prie pas se damne. Et le contexte est le suivant : Dieu ne refuse à personne la grâce de la prière, par laquelle on obtient l'aide pour vaincre les concupiscences et les tentations. Et je dis que tout notre salut réside dans la prière. Une parole pleine d'espérance, puisque Dieu ne refuse à personne la grâce de la prière. Encore faut-il la demander, cette grâce, de persévérer dans la prière et de croire la puissance de la prière, même si notre prière nous semble souvent bien pauvre, bien sèche, bien petite. Et pourtant, Dieu bénit bien cette fidélité à la prière. Prépare-nous, frères et sœurs, à célébrer ce mystère de l'Eucharistie en reconnaissant que nous avons péché. Seigneur Jésus, envoyé pour guérir les cœurs qui reviennent vers toi, Seigneur, prends pitié. Ô Christ, venu appeler les pécheurs, ô Christ, prends pitié. Seigneur, qui siège à la droite du Père, où tu intercèdes pour nous, Seigneur, prends pitié. Que Dieu Tout-Puissant nous fasse miséricorde, qu'il nous pardonne nos péchés et nous conduise à la vie éternelle.
1: Amen.

Lecture du livre du prophète Jérémie. En ces jours-là, les prêtres et les prophètes dirent au prince et à tout le peuple : Cet homme mérite la mort, car il a prophétisé contre cette ville. Vous l'avez entendu de vos oreilles. À son tour, Jérémie s'adressa à tous les princes et à tout le peuple. C'est le Seigneur qui m'a envoyé prophétiser contre cette maison et contre cette ville et dire toutes les paroles que vous avez entendues. Et maintenant, rendez meilleurs vos chemins et vos actes, écoutez la voix du Seigneur votre Dieu. Alors il renoncera au malheur qu'il a proféré contre vous. Quant à moi, me voici entre vos mains. Faites de moi ce qui vous semblera bon et juste. Mais sachez-le bien, si vous me faites mourir, vous allez vous charger d'un sang innocent. Vous-même et cette ville et tous ses habitants. Car c'est vraiment le Seigneur qui m'a envoyé vers vous proclamer toutes ces paroles pour que vous les entendiez. Alors les princes et tout le peuple dirent aux prêtres et aux prophètes : Cet homme ne mérite pas la mort, car c'est bien au nom du Seigneur notre Dieu qu'il nous a parlé. Comme la protection d'Ahikam, fils de Shaphan, était acquise à Jérémie, il échappa aux mains de ceux qui voulaient le faire mourir. Parole du Seigneur.

Tire-moi de la boue, sinon je m'enfonce, que j'échappe à ceux qui me haïssent, à l'abîme des eaux.

0: C'est l'heure de ta grâce, Dieu, réponds-moi.
1: C'est l'heure de ta grâce, Dieu, réponds-moi.
0: Tire-moi de la boue, sinon je m'enfonce, que j'échappe à ceux qui me haïssent, à l'abîme des sots. Que les flots ne me submergent pas, que le gouffre ne m'avale, que la gueule du puits ne se ferme pas sur moi. Et moi, humilié, meurtri, que ton salut, Dieu, me redresse, et je louerai le nom de Dieu par un cantique, je vais le magnifier, lui rendre grâce. Les pauvres l'ont vu, ils sont en fête. Vie et joie à vous qui cherchez Dieu, car le Seigneur écoute les humbles, il n'oublie pas les siens emprisonnés.

Le Seigneur soit avec vous. Évangile de Jésus-Christ selon saint Matthieu. En ce temps-là, Hérode était au pouvoir en Galilée. Il a pris la renommée de Jésus et dit à ses serviteurs, « Celui-là, c'est Jean le Baptiste. Il est ressuscité d'entre les morts. Et voilà pourquoi des miracles se réalisent par lui. » Car Hérode avait fait arrêter Jean, l'avait fait enchaîner et mettre en prison. C'était à cause d'Hérodiade, la femme de son frère Philippe. En effet, Jean lui avait dit, « Tu n'as pas le droit de l'avoir pour femme. » Hérode cherchait à le faire mourir, mais il eut peur de la foule qui le tenait pour un prophète. Lorsqu'arriva l'anniversaire d'Hérode, la fille d'Hérodiade dansa au milieu des convives et elle plut à Hérode. Alors il s'engagea par serment à lui donner ce qu'elle demanderait. Poussée par sa mère, elle dit « Donne-moi ici sur un plat la tête de Jean le Baptiste. » Le roi fut contrarié, mais à cause de son serment et des convives, il commanda de la lui donner. Il envoya décapiter Jean dans la prison. La tête de celui-ci fut apportée sur un plat et donnée à la jeune fille, qui l'apporta à sa mère. Les disciples de Jean arrivèrent pour prendre son corps, qu'ils ensevelirent. Puis ils allèrent l'annoncer à Jésus. Acclamons la parole de Dieu.

Bien comme les lectures d'hier déjà, bien la première lecture et l'évangile que nous venons d'entendre et bien nous montre le sort qui est souvent celui des porte-paroles du Seigneur. Connaissant l'expression prophète de malheur, et elle convient effectivement bien, spécialement bien à Jérémie. Lui-même va se plaindre au Seigneur un jour et lui dit tu m'as fait en quelque sorte, je suis un homme de querelle et de discorde pour tout le pays. Lui qui est si sensible, Jérémie, si tendre, comme je le lisais ce matin, désireux de paix, il a eu toujours à lutter contre les siens, contre les rois, les prêtres, les faux prophètes et finalement tout le peuple. Même si le peuple, là, prend sa défense. Dieu merci. Ce sont les grands qui vont le condamner. Du moins, il va échapper cette fois-ci. Mais s'il annonce souvent les malheurs qui menacent le peuple et les grands parce qu'ils sont infidèles à l'Alliance, ce n'est jamais une fatalité qu'il annonce. Ce qu'il prêche, c'est fondamentalement la conversion, bien sûr, parce que c'est le dessein de Dieu. Dieu ne veut pas le malheur de l'homme, mais toujours son bonheur qui passe par ce retournement profond, sérieux, de la personne et de sa vie. Et c'est ce qu'il prêche, justement, à ceux qu'il accuse. Maintenant donc, améliorez vos chemins et vos actions, écoutez l'appel du Seigneur, alors il se ravisera du malheur qu'il a prononcé contre vous. Jésus lui aussi utilisera souvent ces formules conditionnelles. Si vous ne vous convertissez pas, vous périrez tous pareillement. Et c'est la signature, finalement, des prophéties authentiques, cette dimension conditionnelle. Dieu ne veut pas la mort du pécheur, mais qu'il se convertisse et qu'il vive. Et je cite ce commentaire que je lisais ce matin. « Comment est-il possible, Seigneur, que tes amis soient si souvent à la merci des grands de ce monde ?» Cas de Jean-Baptiste aussi, bien sûr. Pourquoi tes amis semblent-ils tous échouer humainement, tandis que triomphent les impies, ceux qui bafouent la justice et la morale? C'est déjà dans Jérémie, dans Jean-Baptiste, le mystère de la croix de Jésus qui est présent dans cette prison où l'on décapite un prophète. De l'amour, de la vérité, de l'amour qui va jusqu'au bout et qui finalement seront victorieux. Partout où souffre l'homme, c'est Jésus qui souffre et qu'on torture. C'est le mystère de la croix qui éclaire évidemment ces échecs humains. Saint Alphonse Marie a eu beaucoup à souffrir lui aussi. Dans sa santé d'abord, qu'il a obligé à se retirer quelque part, alors qu'il était un passionné justement du salut. Il a découvert l'indigence, l'ignorance spirituelle des campagnes de son temps, au XVIIIe siècle, en Italie, et ému par cette indigence et cette ignorance, il s'est consacré justement à l'évangélisation des campagnes, mais il a été parfois incompris, critiqué. Le pape lui-même lui a demandé de se retirer pour finalement, d'ailleurs, déclarer qu'il était un saint à sa mort. Mais il a eu beaucoup à souffrir lui aussi. Et voilà, c'est le lot aussi de notre vie, c'est le mystère de la croix qui rejoint nos vies, qu'il faut accueillir dans l'espérance. Demandons justement à Saint Alphonse de nous apprendre
la persévérance et la foi dans la prière, même encore une fois lorsqu'elle nous semble bien pauvre. Voilà, Dieu nous donne, nous communique sa grâce par ce moyen et par ses sacrements, bien sûr, mais déjà par cette humble prière fidèle que nous lui offrons, qui est ouverture de notre cœur à sa seule grâce. Amen.

Et béni, Seigneur, Dieu de l'univers, nous avons reçu de ta bonté le pain que nous te présentons, fruit de la terre et du travail des hommes. Il deviendra pour nous le pain de la vie.

Et béni, Seigneur, Dieu de l'univers, nous avons reçu de ta bonté le vin que nous te présentons, fruit de la vigne et du travail des hommes, deviendra pour nous le vin du royaume éternel.

0: Ayons ensemble au moment d'offrir le sacrifice de toute l'Église. Dans ta bonté, Seigneur, brûle nos cœurs du feu céleste de l'Esprit. Toi qui as donné à saint Alphonse Marie la grâce de célébrer ses mystères et par eux de s'offrir lui-même en sacrifice vivant et saint, par le Christ notre Seigneur.
1: Amen.
0: Le Seigneur soit avec vous.

tellement il est juste et bon pour ta gloire et notre salut de t'offrir notre action de grâce toujours et en tout lieu, Seigneur, Père très saint, Dieu éternel et tout-puissant. Nous célébrons les prévenances de ton amour pour tant d'hommes et de femmes parvenus à la sainteté en se donnant au Christ à cause du royaume des cieux. Par ce mystère d'alliance, tu veux que notre condition humaine retrouve sa splendeur première et que, dès ici-bas, nous ayons un avant-goût des biens que tu nous donneras dans le monde à venir. C'est pourquoi, avec les saints et tous les anges, nous te louons et sans fin nous proclamons.

Toi qui es vraiment saint, toi qui es la source de toute sainteté, Seigneur, nous te prions. Sanctifie ces offrandes en répandant sur elles ton esprit, qu'elles deviennent pour eux le corps et le sang de Jésus, le Christ notre Seigneur. Au moment d'être livré et d'entrer librement dans sa passion, il prit le pain, il rendit grâce, il le rompit et le donna à ses disciples en disant: prenez et mangez-en tous, ceci.

prie la coupe. De nouveau, il rendit grâce et la donna à ses disciples en disant, « Prenez et buvez-en tous, car ceci est la coupe de mon sang, le sang de l'Alliance nouvelle et éternelle, qui sera versé pour vous et pour la multitude en rémission des péchés. Vous ferez cela. »

0: de ton Fils, nous t'offrons, Seigneur, le pain de la vie et la coupe du salut, et nous te rendons grâce car tu nous as estimés dignes de nous tenir devant toi pour te servir. Humblement, nous te demandons qu'en ayant part au corps et au sang du Christ, nous soyons rassemblés par l'Esprit Saint en un seul corps.
1: Souviens-toi, Seigneur, de ton Église répandue à travers le monde, de la grandir dans ta charité, en union avec notre pape Léon, notre évêque Matthieu, et tous les évêques, les prêtres et les diacres. Souviens-toi aussi de nos frères et sœurs qui se sont endormis dans l'espérance de la résurrection, et souviens-toi dans ta miséricorde de tous les défunts, particulier pour Marie Gros, sœur Marie Agnès Léon. Accueille-les dans la lumière de ton visage.
2: Sur nous tous enfin, nous implorons ta bonté. Permets qu'avec la Vierge Marie, la bienheureuse Mère de Dieu, avec Saint Joseph son époux, les apôtres, Saint Alphonse de Ligorie et tous les saints qui ont fait ta joie au long des âges, nous ayons part à la vie éternelle et que nous chantions ta louange et ta gloire par ton Fils Jésus le Christ.

0: Délivre-nous de tout mal, Seigneur, et donne la paix à notre temps. Soutenus par ta miséricorde, nous serons libérés de tout péché, à l'abri de toute épreuve, nous qui attendons que se réalise cette bienheureuse espérance, l'avènement de Jésus-Christ, notre Sauveur. Seigneur Jésus-Christ, tu as dit à tes apôtres, je vous laisse la paix, je vous donne ma paix. Ne regarde pas nos péchés, mais la foi de ton Église. Pour que ta volonté s'accomplisse, donne-lui toujours cette paix et conduis-la vers l'unité parfaite, toi qui vis et règnes pour les siècles des siècles.
1: Amen.
0: La paix du Seigneur soit toujours avec vous.
1: Et
0: dans la charité du Christ, donnez-vous sa paix.
1: Amen.

deux annonces. Après cette célébration, en ce premier samedi du mois, nous allons prier le chapelet de la Vierge Marie, avec comme intention particulière la maison Magnificat de Laval. Et la deuxième annonce, un rappel, un changement d'horaire. La semaine prochaine, donc du lundi 3 août au vendredi 7 août, la messe sera célébrée à 11h30 et non 11h.

0: à tous ceux qui, pendant 5 mois consécutifs, le premier samedi, se confesseront, recevront la Sainte Communion, réciteront un chapelet et me tiendront compagnie pendant 15 minutes en méditant sur les 15 mystères du rosaire en esprit de réparation, je promets de les assister à l'heure de la mort avec toutes les grâces nécessaires pour le salut de leur âme. Notre-Dame, à Lucy, le 10 décembre 1925. Au nom du Père, et du Fils, et du Saint-Esprit.
1: Je crois en Dieu, le Père Tout-Puissant, Créateur du ciel et de la terre, et en Jésus-Christ, son Fils unique, notre Seigneur, qui a été conçu du Saint-Esprit, est né de la Vierge Marie, a souffert sous Ponce Pilate, a été crucifié, est mort et a été enseveli, est descendu aux enfers. Le troisième jour est ressuscité des morts, est monté aux cieux, est assis à la droite de Dieu, le Père Tout-Puissant.
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2: Nous souhaitons une belle fête aux Alphonse et aux Alphonse Mariens. Et nous découvrons deux saints italiens du XIVe siècle. Le premier, le bienheureux Emeric, est le fils du seigneur de Car, une commune italienne située dans le Val d'Aoste. Emeric, peu à l'aise avec les mondanités, choisit de donner sa vie au Seigneur et se forme à Turin. Puis il vit en solitaire dans la contemplation et la prière, avant de se consacrer au salut des âmes comme chanoine de la collégiale de Saint-Ours. Élu évêque d'Aoste en 1301, Emeric donne toute sa mesure. Il met en place des réformes du clergé, des synodes diocésains et fait construire des églises. Il entame aussi des visites pastorales pour aller à la rencontre de chacun et répand envers les pauvres de larges aumônes. Sous la conduite douce et ferme de cet esprit brillant et fort, la foi se réveille et le salut gagne les âmes tout le long de son épiscopat qui dure 11 années. Il voue un grand amour à la Sainte Vierge Marie et introduit dans son diocèse le culte de l'Immaculée Conception. Comme un joli clin d'œil, Sacha s'est installé dans la chapelle de la Conception de la cathédrale d'Aoste. La vie du bienheureux Jean de Rieti est un éclair de joie de seulement 17 années. Né en Italie centrale, en Ombrie, il entre très jeune au monastère des Augustins et fait la joie de ses frères par son caractère simple, humble, toujours joyeux, qui ne se plaint jamais. Jean ne prononce jamais une parole contraire à la charité. Il se dévoue particulièrement au service des pauvres et des malades, lavant leurs pieds, nettoyant leurs vêtements, comblant chacun de toutes les bontés. Quelques jours avant sa mort, un rossignol vient chaque jour chanter devant sa fenêtre pour sa plus grande joie, lui qui aime tant contempler la création et y voir l'œuvre de Dieu. Nous te rendons grâce, Seigneur, pour les nombreux exemples de vie sainte et simple. Donne-nous la grâce de comprendre que nous sommes tous appelés à suivre ce chemin d'amour auquel tu nous appelles avec patience.

0: Les nuits de la Mayenne présentent avec Coralie Cavan. Une clôture en beauté de ce festival des Nuits de la Mayenne que vous nous avez présenté tout au long de cet été. Coralie Cavan, soyez-en remerciée. Et donc je dis une clôture en beauté avec deux spectacles, un surprise et puis l'autre, le Barbier de Séville, toujours aussi magnifique.
1: Intemporel, le Barbier de Séville, par la Compagnie des Maudits qu'on avait accueilli déjà il y a quelques années avec l'affaire de la rue d'Ourcine, qui était très réussie. Là, il réitère avec ce Barbier de Séville qui ne désemplit pas dans les salles parisiennes et à Avignon. Donc on est ravis de les accueillir à nouveau pour cette clôture de festival. Donc,
0: c'est une vraie chance de les avoir chez nous.
1: Tout à fait. Donc ça sera le spectacle de 21h30. Mais à 19h, j'invite les spectateurs avec le même billet à arriver un petit peu plus tôt et à profiter d'une première proposition artistique s'ils sont curieux. Et les années précédentes, ils nous ont montré qu'ils étaient curieux puisqu'ils venaient quasiment tous pour 19h avec un spectacle surprise. Pourquoi un spectacle surprise? Parce qu'on a envie, avec le Festival de l'Arbre Bavard, de continuer notre partenariat qu'on a initié il y a 4 ans déjà. Le Festival de l'Arbre Bavard, c'est un festival de l'émergence artistique créé en 2020 au moment du Covid par une jeune équipe de comédiens qui sortaient des écoles régionales de théâtre et qui avaient envie de présenter leur travail à un public. Donc en fait, ils ont commencé comme ça et puis ça a pris de l'ampleur. Ça a pris tellement d'ampleur qu'aujourd'hui, ils sont encore là avec une très belle proposition de festival qui aura lieu juste après nous, qui aura lieu les 7 et 8 août à Andouillé. Donc j'invite vos auditeurs à aussi être curieux et d'aller à ce festival. Et donc en commun, on accueille une compagnie, mais qu'on garde surprise pour que justement... on est ce petit côté nouveauté et que les gens ne sachent pas du tout à quoi s'attendre en venant dès 19h. Voilà. Et puis, de toute façon, il y a possibilité de se restaurer entre les deux spectacles, puisque sur les deux lieux, on a food truck et buvette.
0: Comme à chaque fois, plus les navettes. Et puis, effectivement, c'est aussi ce partenariat avec l'Arbre Bavard, c'est aussi l'occasion de soutenir la création artistique.
1: Oui, et les jeunes compagnies.
0: Qui est un peu en difficulté, quand même.
1: Et puis, les jeunes compagnies qui démarrent, puisque là, c'est vraiment à chaque fois des premiers projets que présentent les compagnies.
0: Une clôture en beauté.
1: J'espère.
0: Comme je disais tout à l'heure.
1: Avec une météo, je l'espère, un peu moins chaude et ensoleillée.
0: Voilà, merci beaucoup en tout cas Coralie de nous avoir accompagnés tout au long de cet été et puis de nous avoir emmenés dans des coins de la Mayenne que l'on n'a pas l'habitude forcément de visiter. Donc merci beaucoup, beaucoup.
1: Merci à vous.
0: Et puis à l'année prochaine.
1: J'espère. 54e édition.
0: C'est pas rien. Merci beaucoup, Coralie. Bravo à toutes les équipes de Mayenne Culture qui montent.
1: Oui, je suis pas toute seule. Je suis pas toute seule pour un festival d'un mois. Effectivement, on est nombreux. Merci à tous.
0: Merci. Midi.

0: Bonjour, bonjour à tous. Dans l'actualité, après avoir été ravivé, l'incendie dans le Var reste stable ce samedi. Le préfet annonce qu'il n'a pas progressé grâce à l'action des pompiers. Hier, le feu a parcouru 1000 hectares en seulement 6 heures, attisé par le vent. Des renforts sont attendus sur place aujourd'hui. En Gironde, le méga-feu de 42 000 hectares n'est toujours pas fixé, mais reste contenu. 200 000 personnes ont été autorisées à rentrer chez elles. C'est le grand chassé-croisé entre juilletistes et haussiens aujourd'hui. Une journée classée noire sur les routes. Dans le sens des départs, c'est orange pour les retours. Dans le même temps, l'épisode caniculaire se poursuit ce samedi. Météo France maintient 20 départements en vigilance orange entre la vallée du Rhône, le quart sud-est et la Corse. Nouveau record absolu dans les prisons françaises. Au 1er juillet dernier, la France comptait 89 446 détenus pour seulement 63 289 places, soit une densité carcérale de 141%. Face à cette surpopulation chronique, près de 7 900 matelas sont posés à même le sol. Le ministère de la Justice promet l'ouverture de 3000 places modulaires d'ici 2027. Les migrants entrés à Ceuta n'ont pas réussi à quitter l'enclave et à rejoindre le vieux continent, c'est ce qu'assure Bruxelles. Sur les 60 000 personnes recensées, 48 000 auraient déjà réintégré le Maroc. En France, le ministre de l'Intérieur a annoncé hier le renforcement du contrôle à la frontière avec l'Espagne. C'est la première étape du Tour de France Femmes 2026. Aujourd'hui, une boucle de 138 km à Lausanne, en Suisse. La tenante du titre est française, c'est Pauline Ferrand-Prévot. Elle compte bien conserver son maillot jaune à l'arrivée à Nice le 9 août prochain. Mais attention à la concurrence qui est rude, Demi Vollering ou encore Marlène Rosser, en tout 21 équipes engagées. Et c'est une chance d'avoir une version féminine de la grande boucle pour Dimitri Tordeau, champion français d'enduro.
1: C'est important de montrer que les femmes aussi peuvent faire la même chose que les garçons, que ce soit aussi mis en avant, parce qu'elles font exactement la même chose, le même parcours, la même difficultés. Je trouve ça vraiment bien que aussi ce soit pas qu'un sport d'hommes, c'est aussi un sport de femmes et que les femmes peuvent aussi réussir à faire du vélo et peuvent aussi montrer que c'est intéressant à regarder et à suivre et que c'est une chance et que c'est aussi impressionnant que les garçons. Donc quand je vois Pauline monter le col d'Aise à l'Evesès où elle va, elle battrait plus d'un garçon, il n'y a pas de doute.
0: Des propos recueillis par Miline Desbac, un Tour de France femme marqué par l'ascension à venir du Mont Ventoux. Toutes les étapes sont à suivre sur France Télévisions. Voilà pour l'actualité. Très bonne journée à tous.
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3: Jeudi à Mayenne, encore, mais cette fois-ci à la cale, on retrouve un film extrêmement connu et apprécié pour toute son humanité, en fait.
4: Oui, effectivement, c'est le film Enfant phare qui avait conquis les spectateurs et les spectatrices à sa sortie en salle de cinéma. Donc on aime bien nous donner une seconde vie à ces grands succès dans le cadre des séances de cinéma en plein air qui sont des moments aussi de convivialité et qui s'adressent au plus grand nombre. Donc voilà, les films comme ceux-là sont parfaits pour cette programmation. Et c'est un film musical aussi, comme son nom l'indique. Donc un très beau moment d'émotion et de musique.
3: Parce qu'en fait, si on veut redire un petit peu l'histoire...
4: Oui, donc c'est l'histoire d'un homme qui apprend qu'il a un frère au moment où il a besoin d'une greffe. Et donc ces deux hommes qui, a priori, que tout sépare, vont se rencontrer et tisser une relation justement autour de la musique et devenir très proches voilà, grâce à ça.
3: Voilà, ils vont se retrouver.
4: Se trouver
3: plus exactement.
4: Exactement.
3: Et c'est vrai que ce film Enfant phare, là, c'est une occasion de le voir pour ceux qui ne l'ont pas encore vu et de le revoir avec plaisir aussi pour ceux qui l'ont savouré une première fois. Et donc, c'est à Mayenne, à la cale, le jeudi 6 août, donc, et à 22h.
4: Exactement. Et alors, la séance est gratuite, comme d'habitude, mais par contre, il n'y a pas de lieu de repli prévu à Mayenne. Donc, restez bien connectés sur nos réseaux sociaux et notamment sur le compte Instagram d'Atmosphère 53. On vous préviendra si on a une météo qui nous contraint d'annuler, malheureusement, la séance.
3: Merci, Zoé.
4: Merci à vous.

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2: Pour faire écho à l'émission de la semaine dernière sur la découverte de l'association La Porte Ouverte, lieu refuge et d'accueil de jour pour les sans-abri et SDF, nous consacrons aujourd'hui cette émission aux témoignages recueillis ce jour-là. Tiffaine, vous êtes en stage ici, racontez-moi ce que vous avez découvert dans cette association La Porte Ouverte.
3: Alors j'ai découvert un public qui est très accueillant. À la base, je partais avec les a priori et les préjugés qu'avait la société sur ce public-là, que je ne connaissais pas du tout. Et c'était mon but, en fait, de venir voir la réalité, les histoires derrière ces personnes-là, puisque pour moi, on ne choisit pas la précarité. Et étonnamment, ils m'ont accueilli facilement, pu échanger, découvrir des histoires, découvrir comment les accompagner aussi au mieux vers des solutions. Et j'ai aussi découvert une équipe qui est assez soudée, des bénévoles qui viennent et toute une organisation avec plein de partenaires en fait. Ça marche pas juste tout seul.
2: Donc là, vous êtes en stage pour 8 semaines, c'est ça, vous m'avez dit ?
3: Oui, c'est ça, c'est pour 8 semaines.
2: Et alors, dans quel objectif de formation pour la suite ?
3: Pour être éducatrice spécialisée.
2: Et donc c'était la première fois que vous vous retrouviez dans une structure de ce type-là, accueillir des gens d'horizons très différents et de parcours de vie très différents ?
3: Oui, totalement. C'était un public qui m'était totalement inconnu en fait, les personnes à la précarité.
2: Alors, quelles étaient vos missions en tant que stagiaire ?
3: J'ai dû accompagner certains usagers dans leur parcours, les guider, particulièrement une usagère qui j'ai eu des entretiens plus précisément. Après, je les aide quand ils ont besoin pour appeler le 115, pour avoir des rendez-vous, pour appeler aussi l'équipe médicale s'ils en ont besoin, qui sont des partenaires qui viennent une fois par semaine. Puis même dans le quotidien aussi, les accompagner pour les différents services et juste faire des échanges aussi informels à des moments. C'est très important aussi pour créer le lien avec eux.
2: Quand je vois votre sourire, j'imagine que voilà, c'est important aussi d'offrir ça à chaque personne qui arrive.
3: Oui, c'est de montrer qu'en fait ici, ils sont juste humains et on accueille tout le monde et que voilà, on prend pas compte de la précarité. Voilà, c'est juste un moment un peu convivial et un espace pour eux sécurisant.
2: Et quand vous dites qu'on accueille tout le monde, oui, c'est un accueil inconditionnel. On ne demande pas aux gens, il n'y a pas de critères d'admissibilité pour arriver ici.
3: Non, du tout. Et on ne les force pas non plus à nous expliquer des choses qu'ils ne veulent pas. Voilà, s'ils ont envie de discuter, ils discutent. Et nous, on n'a pas de questions à leur poser. C'est juste la bienvenue et voilà.
2: La bienveillance extrême, quoi.
3: Exactement.
2: Eh ben, merci beaucoup. Bonne fin de stage. Eh ben, je vous laisse vous présenter également.
4: Je m'appelle Aurore. Je travaille à La Porte Ouverte en tant que maîtresse de maison depuis le 14 octobre 2024. Non, voilà. J'ai commencé à La Porte Ouverte en tant que bénévole. Après, j'avais entamé un début de formation, fait que la formation, j'ai arrêté parce que du coup, on m'a proposé le poste de maîtresse de maison.
2: Alors, qu'est-ce que c'est que le poste de maîtresse de maison ? Parce qu'on a l'impression qu'effectivement, c'est votre maison que vous allez gérer. Alors, quelles sont vos fonctions exactement ?
4: Mes tâches principales sont au niveau de la logistique de la structure, tout ce qui est en lien avec l'alimentaire, le pôle bagagerie, le pôle laverie. La gestion de tout ça, faire les menus, gérer le réapro, voir les dates, faire la cuisine en lien avec les bénévoles. Et du coup, aussi, il y a une partie que je fais au niveau des usagers, de la bienveillance, c'est-à-dire discuter avec eux, prendre la température de comment ils se sentent et tout, et puis les laisser parler, sans forcément être intrusif, et les laisser venir à moi quand ils ont besoin de parler ou faire des demandes, et voilà.
2: C'est un peu le maître mot, hein, de ne pas être intrusif et d'accueillir la personne telle qu'elle est.
4: Voilà, le mot maître, c'est de les accueillir tels qu'ils sont, sans être intrusif et pas avoir de jugement et voilà quoi.
2: Et vous vous épanouissez dans ce travail ?
4: Oui, parce que moi c'est un public que je connais depuis quelques années, parce qu'en parallèle j'ai été bénévole dans une autre structure qui fait que le public que j'ai à mon travail, je l'ai dans mes autres, sur le côté privé, dans mon bénévolat. Donc du coup, oui, il y en a beaucoup que je connais depuis plus de 5 ans. Quoi.
2: Et donc vous avez créé des liens particuliers avec eux, pour certains ?

0: Ben, l'avantage, c'est que j'ai gagné leur confiance et ils me connaissent très bien, et ils ont ma confiance. Donc, pour travailler en cohésion avec eux, c'est parfait, quoi.
1: Ça permet de faire avancer les choses.
0: Ça permet d'avancer les choses, d'avoir des informations, de les relier à mon collègue pour qu'il puisse travailler derrière.
1: Je vous remercie beaucoup. De rien. Puis, on va essayer d'interroger quelques bénéficiaires. Alors, je suis avec Gilles. Gilles, qui était là de 9h moins le quart ce matin. Racontez-nous un petit peu ce que vous trouvez ici à la porte ouverte et pourquoi vous venez ici.
2: Après, je viens ici, c'est surtout pour avoir, comme je vous ai dit tout à l'heure, pour revoir les copains, pour avoir de la bagagerie, ou aussi me permet de laver mon linge. Un petit déjeuner le matin, le dîner le soir, le dîner le midi. Et au moment de... Sur les coups de 3h30, 4h, voire un petit 4h. Quoi. Autrement, ben, tu as l'abri, vu qu'il a fait assez froid ces derniers jours. Ben, autrement, c'est l'accueil par rapport à d'autres structures. C'est convivial, c'est familial, c'est bien. Quoi.
1: Vous venez là depuis longtemps ?
2: Ouais, depuis le mois de... Ça fait un an à peu près maintenant.
1: Et c'est indiscret, vous êtes sans abri, vous avez une structure où vous dormez la nuit, ou comment ça se passe pour vous dans votre quotidien?
2: Ah, j'ai une structure où dormir la nuit, mais les premiers temps ont été très difficiles. Quoi.
1: La structure, elle n'est pas fixe, c'est pas chez vous, vous ne pouvez pas laisser vos affaires, vous ne pouvez pas vous doucher là-bas, c'est...
2: En fait, c'est une sorte de foyer. Quoi.
1: Et donc là, ici, vous trouvez aussi vos amis. Vous y passez la journée?
2: Ouais, j'y passe la journée quand j'ai rien à faire. Autrement, quand j'ai les papiers à faire, c'est vrai qu'ils peuvent m'aider à remédier. Que ce soit sécu, un peu à la banque. Autrement, ben, voilà quoi.
1: Je ne vais pas vous embêter plus longtemps parce que je sais que vous n'êtes pas à l'aise derrière mon micro, mais en tout cas, vous avez un grand sourire. On sent que vous êtes pas rassuré, mais content d'être là.
2: Oui. Oui, je suis content d'être là parce que j'avais tendance à avoir des pensées négatives. Les premiers temps ont été très durs. J'ai rencontré le copain qui est juste à côté, mais qui ne veut pas trop discuter, je le comprends. Et d'autres personnes qui ne sont pas là parce qu'ils travaillent, mais qui m'ont aidé moralement parce que j'avais tendance à penser à agir. Ça arrive que j'y pense de temps en temps, mais moins que les premiers temps. Quoi.
1: Parce que quand on pense effectivement à ce type de foyer, on se dit que c'est des gens qui sont à la rue non-stop, mais il n'y a pas que ça. Il y avait aussi effectivement des gens qui travaillent, mais qui n'arrivent pas à joindre les deux bouts. Il y a beaucoup de clichés, entre guillemets, sur les sans-abri, et chaque parcours de vie, visiblement, amène les gens à être différemment amenés à venir ici, justement.
2: Après, on dit personne sans domicile fixe, c'est un peu faux. Après, t'en as qui vont au Resto du Cœur. Parce que, entre guillemets, c'est bête à dire, mais la vie est chère. Quand on finit de payer tout ce qu'on a à payer à côté, souvent, il ne reste rien, quoi. La nourriture, je sais que la nourriture est très chère. La structure en elle-même, parce que je sais qu'il y a des familles qui viennent et qui sont en structure, en famille d'accueil.
1: Ouais, là, je vois autour des tables, il y a des enfants, même aussi, qui sont là. C'est un petit peu indiscret, vous n'êtes pas obligé de me répondre, mais vous avez de la famille, vous avez des gens qui peuvent vous aider aussi, en dehors de ces structures d'accueil?
2: J'ai rien dit à personne, en fait. Mais j'ai pas envie que ma famille me juge sur ce que je suis devenu. Voilà.
1: Je vous remercie beaucoup, et bon courage, bonne journée à vous. Merci pour votre sourire. Bon petit déj. What's your name?
3: My name is Ngina Mao Eduardo João.
1: Est-ce qu'on peut le dire en français? On essaye?
3: Mon nom, c'est Ngina Mao Eduardo João.
1: Et vous venez de quel pays?
3: Angola.
1: Et vous êtes avec votre fils?
3: Ok, et c'est mon fils. Oui. C'est mon fils.
1: Et tu essayes d'aller à l'école en France?
3: La prochaine semaine.
1: Oui.
3: La prochaine semaine, mon fils au stade. École. Prochaine semaine, il va à l'école.
1: Il va à l'école.
3: Il va à l'école. Ok.
1: Mais tu parles un peu français, toi, là-bas? J'ai entendu des mots là, dis-moi un petit peu. Est-ce que tu peux me dire ton âge? Est-ce que tu sais ton âge?
4: Non, on en parlait de français.
1: Non, parlait de français?
4: Non.
1: Non.
4: Non.
1: Tu sais pas.
3: On va à l'école, la prochaine semaine on va à l'école.
1: Il va à l'école.
3: On va à l'école. Okay. Okay.
1: Il va pouvoir apprendre le français et travailler un petit peu à l'école.
3: Ok, ok, c'est ça.
1: Et là, vous venez beaucoup ici? Vous venez souvent ici?
3: Ici?
1: Oui.
3: Je mange tous les jours.
1: Tous les jours?
3: Oui, avec mon fils, tous les jours. D'accord. Je mange ici.
1: D'accord.
3: Ok. Bon.
1: Je vous embête pas, merci beaucoup.
3: Merci, ok.
1: Au revoir. Bon. Alors Max, racontez-moi un peu, vous venez tous les jours ici?
5: Ouais, quasiment tous les jours.
1: Alors qu'est-ce que vous venez trouver ici?
5: Du réconfort, de la chaleur, un petit café, puis deux, trois poteaux. Puis un soutien moral aussi.
1: Ouais. C'est compliqué?
5: C'est compliqué, ouais, quand on est seul, mais après, il faut savoir bien s'entourer. S'il y a des gens compétents, donc pour les démarches, tout ça, ça m'aide.
1: C'est un peu indiscret, mais vous avez un domicile, vous êtes avec le 115, comment ça passe votre vie au quotidien?
5: Moi, je suis à la rue, ça fait depuis mes 18 ans, depuis 2003. J'ai fait beaucoup de détention. Et entre deux peines, essayer de m'en sortir, c'est pas évident. Mais heureusement, des structures comme ici qui sont là qui, pour t'encourager, puis pour te montrer le chemin un peu aussi. C'est pas évident quand t'es seul. J'ai beau avoir une maman aimante, tout ça, elle fait pas tout, elle est pas assistante sociale.
1: Et ici, ce qui est chouette, c'est qu'on vous prend, on ne juge personne, c'est ça?
5: Bon, ici, on vous prend comme on est, et puis on ne vous juge pas.
1: Ça, c'est important.
5: C'est important, ouais. Parce que le regard des gens, ça compte. Après, ça peut te blesser, tu peux baisser les bras vite fait, c'est quand les gens ils sont méchants. Et puis voilà, quoi.
1: Alors, du coup, comment se passent vos journées? Vous venez le matin ici, petit café, déjeuner?
5: Je fais une petite démarche, tout.
1: Voilà.
5: C'est sympa, ouais.
1: Et vous cherchez un boulot, vous cherchez quoi?
5: Là, j'ai rendez-vous ce matin, là, pour du travail.
1: Faut souhaiter que ça marche. Dans quel domaine?
5: Pour un chantier d'insertion, en fait.
1: D'accord.
5: Moi, je préfère commencer petit, comme je suis à la rue. Tu vois, 25 heures par semaine, ça va me suffire.
1: D'accord.
5: Ouais, ouais.
1: Bon, eh ben, merci beaucoup. Bonne pause café. Bah, pensez à vous. Continuez. Merci, Max.
6: Ouais, merci, bonne journée.
1: Merci à La Porte Ouverte de nous avoir accueillis. Merci à ceux qui ont témoigné, à ceux qui ont osé témoigner. Il est parfois difficile de se livrer, sentiment de honte, pudeur ou parfois barrage de la langue sont des obstacles pour pouvoir recueillir les témoignages.
7: C'était Pour qui, pourquoi, la fraternité en marche.
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2: Durant le premier consistoire du pape Léon XIV, l'annonce a été faite de la canonisation de plusieurs saints pour le 19 octobre 2025. Et parmi ces saints, eh bien, le premier saint de Papouasie, Peter Thorot, un catéchiste, un laïc, martyr pour sa foi. Il est un témoignage pour tous les couples, mais aussi évidemment pour tous les peuples de Papouasie et pour toute cette région du monde, Papouasie, Nouvelle-Guinée, Océanie, des régions qui ont été évangélisées tardivement. Peter Thorot a donné un magnifique témoignage. Il était né en 1912 à Rakunai, fils d'un chef de tribu mélanésien et de son épouse, un couple de la première génération chrétienne de la région. À la demande de son père, Peter se forme comme catéchiste à l'âge de 18 ans afin d'aider les missionnaires dans leur travail. Puis il met en place des leçons de catéchisme en même temps que des classes d'enseignement doctrinal et des temps de prière. La vie chrétienne de Peter frappait ceux qui le voyaient vivre avec son épouse, car contrairement à la plupart des hommes de cette région, il ne battait pas sa femme et il la respectait. Ce qui avait été tout à fait étonnant pour tous ceux qui le voyaient. Il voulait mettre sa vie chrétienne en action dans son foyer et en cela, il a été véritablement prophétique. Durant l'invasion japonaise de la Papouasie-Nouvelle-Guinée, pendant la Seconde Guerre mondiale, les Japonais qui avaient envahi ces terres ont cherché à gagner la faveur et l'amitié de la population locale. Et pour ce faire, ils légalisèrent la polygamie qui avait été interdite par les missionnaires catholiques. Ainsi, de nombreux hommes se mirent à pratiquer cette coutume. Les prêtres européens avaient été obligés de s'enfuir et les catéchistes se retrouvaient seuls. Peter Thorot était en première ligne. Il prêchait avec ferveur l'unité, l'indissolubilité du mariage, soulignant qu'il s'agissait là des caractéristiques du sacrement de mariage voulu par Dieu. De nombreuses jeunes femmes qui avaient été prises comme deuxième épouse furent alors convaincues par lui de fuir les hommes qui les avaient contraintes à cette situation. Cela lui valut de nombreux ennemis et comme souvent dans des situations comme celle-là, ces ennemis étaient des hommes puissants qui réussirent à le faire emprisonner et finir par l'assassiner, réduisant ainsi au silence sa voix prophétique. Le pape François, quand il a entendu parler pour la première fois du Peter Thorot, a déclaré « C'est le saint dont l'Église a besoin en ces temps ». Et c'est vrai, laïc marié, père de 3 enfants, mort à 33 ans pour avoir défendu le mariage et la famille à une époque où ils sont tellement attaqués, eh bien la figure de ce saint est une boussole pour se rappeler le projet de Dieu sur le mariage et la famille. Un nombre impressionnant de signes et de grâces ont été attribués à l'intercession de Peter Thorot, même s'il n'y a pas eu de miracle au sens strict. Il y a eu tellement de grâces en Papouasie, Nouvelle-Guinée, tellement de personnes bénies par l'intercession de ce saint que sa canonisation était une évidence. Dans une culture où l'écrit ou l'enregistrement ne sont pas encore très marqués, c'est la tradition orale et c'est la voix du peuple qui a permis que Peter Thorot soit mis sur les autels, comme on le dit, son témoignage de vie, son témoignage de foi, le martyr par lequel il a scellé son témoignage, sont suffisants pour le faire proclamer saint. Nous nous en réjouissons et nous pouvons ainsi prier pour tous ces peuples loin de nous, mais proches par la foi. Nous pouvons prier aussi pour tous ceux qui aujourd'hui doutent du mariage ou souffrent dans des situations difficiles que Peter Thoroth, qui a tenu bon pour la sainteté du mariage, aujourd'hui soit un vrai témoin pour toute notre Église.
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1: La chronique psychologique, Yves Boulevin.
2: Ma vie est monotone. Ma vie est monotone, c'est tout le temps la même chose. Je n'ai goût à rien, c'est vide. Et c'est vrai que je me sens en pleine dépression, puis je pense au suicide. Ma vie est monotone. Qu'est-ce qui va mettre du piment dans ta vie? Qu'est-ce qui va créer un déclic? Quels sont les petits désirs que tu vas retrouver consciemment pour repartir? Tu n'y arriveras pas seul. Tu n'arriveras pas en revenant immédiatement chez toi après le travail où tu as parlé à personne, où tu as mal communiqué, où tu es en rivalité pour venir t'enfermer chez toi. Tu as besoin d'un stimulant. Tu as besoin d'un accompagnement. Regarde-le, vois-le. Tu as besoin que la vie jaillisse à nouveau. Dieu veut te donner cette vie. Cette vie, il n'est que vie, que jaillissement. Alors, si tu trouves que ta vie est monotone, si tu la juges comme ça, c'est que tu as besoin d'autre chose. Regarde pourquoi tu la trouves monotone. Regarde ce que tu lui reproches à ta vie actuelle. Regarde ce que tu peux mettre en place pour qu'elle devienne plus vivante, plus variée, plus relationnelle, pour qu'elle mette à jour et favorise l'épanouissement de certains de tes désirs et de certains de tes dons. On t'a peut-être dit qu'il fallait couper les désirs, qu'il fallait rien désirer. Aujourd'hui, accepte d'être petite et d'avoir besoin de petits désirs pour repartir. Refaire une tapisserie chez toi, t'acheter une lampe, aller faire telle course, aller dans tel endroit, prendre 2 jours de vacances, seul ou avec quelqu'un, mais retrouve des petits piments à la vie pour après approfondir tes désirs. Mais on arrive au désir profond qu'en acceptant aussi de retrouver momentanément des petits désirs qui mettent du relief et de la couleur dans la vie.
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7: Concerts, chants, danse, vide-grenier, expositions, visites guidées nocturnes, journées médiévales. Enfin, qui s'occupe de coordonner et d'organiser tout cela à l'abbaye de Clermont en Mayenne? Eh bien, c'est Anne Perraudin. Bonjour Anne Perraudin.
8: Bonjour Christelle.
7: Vous êtes donc responsable événementiel et communication pour l'abbaye de Clermont.
8: Tout à fait.
7: Et je voulais savoir comment vous étiez arrivée à ces responsabilités-là, qui sont bénévoles, je le rappelle. Vous avez eu un parcours assez varié avant d'arriver.
8: Tout à fait, j'ai eu un parcours assez varié et diversifié qui m'a permis d'apprendre des choses diverses. Donc je les mets en application pour l'événementiel de l'abbaye.
7: Alors vous avez par exemple beaucoup travaillé pour, vous me disiez, une radio.
8: Oui, j'ai travaillé pour Europe 1, Europe 2, RFM, plus les chaînes de TNT.
7: Et vous étiez DRH ?
8: Non, j'étais assistante de direction en DRH. Mmh. Et après, je me suis retrouvée à la direction des services techniques et à la diffusion FM.
7: Bon, ça, c'était une expérience passionnante, vous avez dit. Hein. Ça vous a beaucoup formé.
8: Mmh.
7: Et alors après, vous bourlinguez un peu ?
8: Après, je bourlingue un petit peu. Ben là, j'ai donc quitté la radio et puis... Je me suis retrouvée en invalidité pour raison de santé. Mais bon, j'aime pas rester chez moi, ne rien faire, donc je fais du bénévolat.
7: Et c'était où, voilà. Là, à un moment, c'était en Normandie, je crois.
8: Oui, j'ai été bénévole sur la paroisse de Honfleur, où je m'occupais de tous les concerts de Sainte-Catherine et paroisse attenante à Sainte-Catherine. Donc j'ai fait ça pendant 2-3 ans, et après on a bougé, on a quitté Honfleur, et on est arrivé en Mayenne avec mon mari, on est arrivé en Mayenne en 2020. Depuis, c'était pendant le Covid, donc nous n'avons rien visité du tout pendant cette période-là. Et à la sortie du Covid, j'avais craqué pour le nom de Port-Briet. Je m'attendais à un petit port au milieu d'un village. Mais en fait, je n'ai jamais visité Port-Briet, du coup, parce que notre GPS nous a plantés et on est arrivé à la baie de Clermont.
7: C'est incroyable, voilà. Ça.
8: Par hasard.
7: Et vous avez été séduite tout de suite ?
8: Oui, j'ai été séduite tout de suite. Et puis j'avais vraiment envie de m'investir dans quelque chose, au sein d'une équipe. Voilà, parce que quand on ne travaille pas, on s'enferme très vite. Et ce n'est pas du tout mon genre. Donc voilà, et j'ai proposé mes services à Sophie de la Monnerie. Et voilà, l'histoire est partie comme ça. Donc j'ai fait mon premier événement. C'était le premier vide-grenier de l'abbaye, d'ailleurs.
7: Ah oui.
8: En juin 2023, voilà.
7: Donc,
8: j'attaque ma quatrième saison.
7: Donc vous débordez d'idées... varié, parce que je trouve que souvent, ce qui est proposé à l'abbaye de Clermont, c'est souvent varié.
8: Oui, je pense que c'est bien de pouvoir justement proposer des choses variées, dans le sens où il ne faut pas rester cantonné à une seule... Enfin, je dirais, comment dire par exemple, si on restait sur la base que de concerts classiques, en fait, ça ne touche qu'une certaine partie de la population.
7: C'est vrai. Ouais, c'est vrai.
8: Nous, le but, c'est que l'abbaye soit ouverte à tous et que petits et grands, divers milieux, chrétiens, pas chrétiens, peu importe, c'est un lieu quand même qui a 874 ans, quand on calcule bien, et qui demande à être entretenu et à être connu surtout. Voilà. Donc, c'est pour ça qu'on fait des événements divers et variés.
7: Qu'est-ce qui vous intéresse le plus ou qu'est-ce qui vous a laissé une belle mémoire dans ce que vous avez organisé ?
8: À l'abbaye ?
7: Oui. Par exemple, il y a quelque chose de nouveau, c'est les visites guidées nocturnes, non ?
8: Alors, on a fait un essai l'année dernière.
7: Ah, déjà, oui.
8: Ouais, l'année dernière, on en a fait une en juillet et une en août. Et en fait, ça a très bien marché, les gens apprécient. Et c'est génial parce que ça permet... Parce que l'abbaye, elle ouvre de 14h à 18h. Donc,
7: voilà.
8: Après 18h, l'abbaye, voilà, elle s'endort. Et quand on vient voir l'abbaye à 21h, ça n'a pas du tout le même charme. C'est une toute autre ambiance. C'est difficile à décrire, faut le vivre pour s'en rendre compte, mais c'est vraiment une ambiance hors du temps.
7: Ouais. Et c'est éclairé avec quoi, alors ?
8: Alors, on éclaire avec des LED, enfin, c'est des spots LED, et déjà, ça ne coûte pas trop cher. Et puis, ça donne un très joli rendu sur les bâtiments, et on les voit différemment.
7: Et donc, les gens déambulent ? Ou il y a une visite guidée organisée ?
8: C'est une visite guidée, voilà. Donc, et on a des bénévoles qui s'habillent en moines pour donner encore plus de cachet.
7: Une ambiance.
8: Et voilà, on met tout le monde dans l'ambiance. Et non, la visite, c'est guidée, ça dure une heure et demie. Ça dépend toujours du public, les demandes, les questions. Enfin voilà, donc ça dure à peu près une heure et demie. Et après... Les personnes déambulent dans l'abbaye au gré des lumières.
7: Alors, par exemple, cette année, qu'est-ce que vous proposez ? La saison vient de commencer, ou il n'y a pas longtemps. Ça va commencer par quoi ? Il y a eu le vide-grenier déjà, je crois.
8: Le vide-grenier, c'était le 6 juin, le week-end, pas ce week-end, mais le week-end d'avant. On a eu un jeu immersif aussi, c'était tout nouveau, c'est la confrérie facétieuse qui nous a proposé un jeu vraiment construit sur mesure pour l'abbaye. C'était pendant le week-end de la Pentecôte, donc c'était une première. C'était très chouette.
7: Ça consiste en quoi, ce jeu ?
8: Il fallait découvrir des énigmes.
7: C'était pour tout le monde, les grands et les petits ou...
8: Oui. Petits et grands, voilà. Il fallait venir en famille, entre amis, tout seul. Voilà, il y avait des énigmes à découvrir pour compléter son billet de train et pour pouvoir prendre le train pour partir vers l'école de magie.
7: Wow.
8: Voilà.
7: Bon.
8: Ouais, non, franchement, c'était très chaud. Il a fait très, très chaud. Et l'avantage, c'est qu'à l'abbaye, il fait frais.
7: Ça, c'est vrai, oui. Les murs sont épais.
8: Les murs sont épais et du coup, bah, quand il fait vraiment des grosses chaleurs, bah, ça permet d'être au frais. C'est très agréable.
7: Et sinon, alors, qu'est-ce que vous proposez d'autre en juin, juillet, août ?
8: Alors là, on a vendredi le concert du Conservatoire de Laval. Donc, il y a trois classes qui viennent pour leur fin d'année, en fait. Donc, classe de danse, classe de chant et classe de musique.
7: Ah oui, j'ai vu
8: donc,
7: ça. Oui.
8: Ça va être un peu itinérant. C'est la première fois qu'on fait comme ça avec eux. Là, d'habitude, c'est toujours la classe de musique qui vient. Là, on rajoute deux classes qui vont permettre de faire justement un peu un concert itinérant. Mmh. Ensuite, on a Clermont en peinture qui s'adresse... voilà, c'est des peintres amateurs professionnels, voire même des enfants, qui viennent s'installer sur la journée pour représenter un lieu de l'abbaye, enfin le lieu qui leur plaît. Le public peut venir assister justement aux étapes différentes des peintures, de la création des peintures. Et en fin de journée, il y a un prix jury, un prix public, et on fait ça en partenariat avec l'atelier de Vanessa qui est à Laval.
7: Ah oui, qui est pas loin de Saint-Vénérand.
8: Exactement.
7: Oui, elle est très dynamique, elle est très dynamique, oui, oui.
8: Ah, elle est d'un dynamisme de fou. Elle est extra, et donc voilà, on a mis ça en place avec elle l'année dernière, et on recommence cette année.
7: Et donc il y a un prix à la fin.
8: Voilà, on a Cultura qui est un partenaire cette année également. Donc on va avoir des prix offerts par Cultura, et Vanessa donne également deux prix.
7: Ouais. C'est donc peinture, dessin et peinture. Avec exposition, j'imagine, des œuvres, évidemment.
8: Pendant tout l'été.
7: Pendant tout l'été, ah oui.
8: On les affiche en juillet et août. Et en parallèle, on a aussi une exposition de sculpture et de peinture. Donc Bertrand Léniaud, qui fait de la sculpture sur bois, et Robert, son cousin, qui lui fait de la peinture, et vont exposer du 4 juillet au 30 août, également à l'abbaye. Ensuite, donc les visites guidées, c'est le 10 juillet et le 21 août. On a également une Paradisium qui va venir faire un concert le 18 juillet.
7: Ah, ça, c'est beau, alors, ça.
8: Oui, c'est très chouette. Nous avons les journées médiévales et artisanales le dernier week-end d'août. On avait fait un essai l'année dernière. Donc, les animations reviennent cette année. Il y en aura même en supplément. Et les exposants, l'année dernière, si on en a eu 5, là, cette année, on est déjà à une vingtaine d'inscrits.
7: Et alors, ils vont exposer quoi ? Leur savoir-faire médiéval ou...
8: Alors, leurs produits, alors vous avez de l'hypocras, vous avez un coutelier, vous avez du cuir, enfin voilà, ils vendent leurs produits. Et on aura Bertrand Léniaud qui fera de la sculpture sur bois, alors devant le public. Mm-hmm. Nous avons Stanislav aussi qui a racheté le château de Panard à Ernée, qui fait beaucoup de travail sur métal, qui va montrer également comment on fait. Nathalie de Chivray, elle vient pour faire découvrir la création des vitraux.
7: Ah bon ?
8: Ouais, oui.
7: Elle vient de quel endroit ?
8: Elle vient de Sud Mayenne. J'ai plus le nom en tête. Et son atelier s'appelle l'atelier du Mouton Bleu. Voilà. On aura une confrérie bretonne qui va venir s'installer avec un camp militaire et un camp civil. Donc il y aura des combats, il y aura de la cuisine, il y aura de la danse, hein, ils vont proposer pas mal de choses. Aussi des conférences sur la peste, qui était une maladie à l'époque quand même qui était assez, assez présente. Voilà, donc tir à l'arc, l'USG du Genet Saint-Yves qui revient cette année pour faire l'initiation au tir à l'arc. La Ménie d'Ordol, donc d'Ambouillé, qui elle revient également avec le tir à l'arc et des armes de rue.
7: Oh, mais il y aura plein de choses.
8: Il y aura plein de choses, oui. Et le club d'Olivet pour de l'escrime médiévale. Voilà.
7: Magnifique. Et ça, c'est quand ? Alors, rappelez-nous un peu les dates.
8: Le 29 et le 30 août.
7: 29 et 30 août. Et ça s'appelle les fêtes médiévales, les journées médiévales.
8: On appelle ça les journées médiévales et artisanales. Que j'abrège comme en radio, où on parle toujours qu'en initial, j'appelle ça les JMA. Mais non, c'est, le programme s'annonce vraiment très très chouette. Et voilà, j'ai pas encore, je pense qu'il y a encore d'autres personnes qui vont avoir envie de venir exposer ou proposer la découverte de leur art. Ça, c'est quelque chose d'important.
7: Et puis, ça se terminera, je pense, par les journées du patrimoine. On arrive déjà en fin d'émission, donc est-ce qu'il y a des choses importantes ?
8: Non, il y aura le 12 septembre, Mémé Les Watts, qui est un groupe lavallois.
7: Ah oui. Mémé Les Ouattes.
8: Mémé Les Ouattes, et viennent le 12 septembre faire un concert à l'abbaye. Voilà, et après, effectivement, on clôture par les journées du patrimoine avec l'association des artisans mayennais.
7: Très bien. Voilà.
8: Ils viendront exposer, pareil, leur art.
7: Et voilà. Leur savoir-faire. Bon, ben, ça va être encore une saison très riche à l'abbaye de Clermont. Merci beaucoup, Anne Perraudin. Donc, je rappelle, vous êtes bénévole et vous vous occupez de toute la communication et de l'événementiel de l'abbaye de Clermont.
8: Ben oui, et ça me plaît beaucoup.
7: Eh bien, écoutez, tant mieux et ça se sent. On espère à bientôt pour d'autres aventures à l'abbaye avec vous. Merci.
8: Avec grand plaisir. Merci, Christelle.
7: Au revoir, Anne.
8: Au revoir.

0: Bravo.
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4: Redonner vie aux petites gares en y implantant des commerces ou des tiers-lieux, c'est l'objectif du programme Mille et une gares, lancé par la SNCF en 2019 et rebaptisé Place de la Gare. Depuis, des centaines de bâtiments en partie vides se sont réinventés avec l'implantation de cafés, fleuristes, espaces de coworking ou même des crèches. Mais il n'y avait encore pas eu de librairie indépendante. C'est désormais chose faite à Rezé, en Loire-Atlantique, où vient d'être inaugurée la petite gare de Pont-Rousseau. Nous y avons retrouvé la Rezéenne Juliette Munier.
5: On était trois amis à avoir pris connaissance un petit peu par hasard de l'appel à projet il y a 2 ans et demi. Et en fait, cet appel à projet, il est arrivé à un moment où chacune de notre côté, on réfléchissait un petit peu au sens qu'on voulait donner à nos vies professionnelles. À un moment où le Covid était vraiment marqué par la peur de l'autre. Et on avait envie de retisser un peu du lien dans nos vies, dans notre ville, dans notre quartier. Et puis de reprendre un petit peu, reprendre un petit peu notre place sur ce territoire. Et on s'est dit que c'était une aventure à tenter.
4: La Petite Gare, c'est donc un projet collectif, mu par l'envie de redynamiser une ville et un lieu emblématique du territoire.
5: C'est vrai qu'on s'est aussi lancé dans l'aventure parce qu'on était habitante de ce quartier. Et donc, il y avait aussi un sentiment d'appropriation très fort par rapport à ce bâtiment qui est vraiment un point d'ancrage dans le quartier puisque tout se transforme autour de nous. Et cette gare, elle ne bouge pas. Elle a une histoire très riche. Et du coup, c'était l'occasion vraiment de lui donner une nouvelle vie. Cette gare, elle a 150 ans bientôt, elle est encore en activité, elle relie Nantes à la mer. En fait, tout ça, c'était un peu une invitation au voyage et on s'est laissé tenter un peu par cette utopie.
4: Une utopie qui a d'abord pris la forme d'un long parcours administratif avec le dépôt d'un dossier de candidature auprès des équipes du réseau SNCF Gare et Connexion.
5: Il y a eu 20 projets qui ont été présentés, retenus en tout cas par les équipes de la SNCF. Il a fallu qu'on passe ces deux jurys et qu'on explique un peu notre ambition et la solidité de notre modèle aussi, notre projet sur le plan économique. Ça, c'était un point important parce qu'il s'agissait aussi de créer un projet pérenne pour ce lieu. Et la particularité aussi de notre proposition, c'était qu'on n'envisageait pas seulement de créer un commerce ou un espace de travail pour quelques personnes qui en auraient besoin ici. C'était vraiment un projet qu'on a très vite ouvert sur les habitants du quartier, sur le confluent qui est juste à côté, sur toutes les parties prenantes qui font la vie de ce quartier. Nous, on était des graines d'entrepreneuses, si je puis dire. On partait de zéro, donc on allait rencontrer des libraires pour comprendre un petit peu le modèle économique. On a été rencontrer, visiter des espaces de travail partagés aussi. Puis, on a été chercher tout un tas d'accompagnements, d'aides, de conseils, de compétences qui nous ont aidés. On était trois à porter un peu le projet à l'origine, mais on a aussi eu plein de coups de main de personnes qui, je crois, avaient envie aussi de s'approprier un petit peu ce projet.
4: Autre étape essentielle du projet, la phase de travaux et la question cruciale des financements.
5: Alors, il y a deux choses, en fait. Il y a une partie des travaux qui sont financés par la SNCF dans le cadre des travaux propriétaires, en fait. Donc, tout ce qui est la coque. Donc, tous les travaux de gros œuvres ont été réalisés par la SNCF, mais aussi les travaux d'accessibilité. Et puis après, il y a une autre phase qui est plus liée à l'aménagement et aux finitions du projet. Et là, la librairie, pour sa part, a investi dans l'ameublement. Et à l'étage, nous, association, le collectif La Voix est libre, qui a été créé pour cet espace de travail et de rencontre à l'étage, a aussi été chercher des financements pour aménager cet espace.
4: La petite gare de Pont-Rousseau, c'est donc aujourd'hui une librairie indépendante au rez-de-chaussée, un tiers-lieu dédié au métier de l'écriture et de la culture à l'étage, mais aussi un espace pour les deux agents SNCF, toujours en charge de l'activité ferroviaire. Un lieu de vie inauguré mi-septembre et qui semble déjà répondre à un vrai besoin des habitants.
5: Pour nous, c'était un moment assez magique. C'était un moment un peu charnière parce que ça marquait 2 ans et demi de travail en coulisses et en équipe restreinte autour de ce projet. Donc on avait hâte de le voir vivre avec les habitants. Ça nous encourage beaucoup et ça nous laisse penser que plein de choses sont possibles dans le bâtiment, mais aussi à l'extérieur sur ce parvis qui n'avait jamais vraiment été investi. Et donc là, c'était un peu une fête de village, une fête de quartier. Et on a du coup pas mal d'envie pour la suite.
4: En Pays de la Loire, d'autres gares sont actuellement concernées par ces projets de réaménagement, notamment à La Roche-sur-Yon, Sainte-Pazanne, Chalonne ou Clisson. C'était un reportage de Maud Lorgeret pour Sun et Pensée Locale.
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1: Les nuits de la Mayenne présentent avec Coralie Cavan. Une clôture en beauté de ce festival des Nuits de la Mayenne que vous nous avez présenté tout au long de cet été. Coralie Cavan, soyez-en remerciée. Et donc je dis une clôture en beauté avec deux spectacles, un surprise et puis l'autre, le Barbier de Séville, toujours aussi magnifique.
2: Intemporel, le Barbier de Séville, par la Compagnie des Maudits qu'on avait accueilli déjà il y a quelques années avec l'affaire de la rue d'Ourcine, qui était très réussie. Là, il réitère avec ce Barbier de Séville qui ne désemplit pas dans les salles parisiennes et Avignon. Donc on est ravis de les accueillir à nouveau pour cette clôture de festival. Donc
1: c'est une vraie chance de les avoir chez nous.
2: Tout à fait. Donc ça sera le spectacle de 21h30, mais à 19h, j'invite les spectateurs avec le même billet à arriver un petit peu plus tôt et à profiter d'une première proposition artistique s'ils sont curieux. Et les années précédentes, ils nous ont montré qu'ils étaient curieux puisqu'ils venaient quasiment tous pour 19h avec un spectacle surprise. Pourquoi un spectacle surprise ? Parce qu'on a envie, avec le Festival de l'Arbre Bavard, de continuer notre partenariat qu'on a initié il y a 4 ans déjà. Le Festival de l'Arbre Bavard, c'est un festival de l'émergence artistique créé en 2020, au moment du Covid, par une jeune équipe de comédiens qui sortaient des écoles régionales de théâtre et qui avaient envie de présenter leur travail à un public. Donc en fait, ils ont commencé comme ça et puis ça a pris de l'ampleur. Ça a pris tellement d'ampleur qu'aujourd'hui, ils sont encore là avec une très belle proposition de festival qui aura lieu juste après nous, qui aura lieu les 7 et 8 août à Andouillé. Donc j'invite vos auditeurs à aussi être curieux et d'aller à ce festival. Et donc en commun, on accueille une compagnie, mais qu'on garde surprise pour que justement... on est ce petit côté nouveauté et que les gens ne sachent pas du tout à quoi s'attendre en venant dès 19h. Voilà. Et puis, de toute façon, il y a possibilité de se restaurer entre les deux spectacles, puisque sur les deux lieux, on a food truck et buvette.
1: Comme à chaque fois, plus les navettes. Et puis, effectivement, c'est aussi ce partenariat avec l'Arbre Bavard, c'est aussi l'occasion de soutenir la création artistique.
2: Oui, et les jeunes compagnies.
1: Qui est un peu en difficulté, quand même.
2: Et puis, les jeunes compagnies qui démarrent, puisque là, c'est vraiment à chaque fois des premiers projets que présentent les compagnies.
1: Une clôture en beauté.
2: J'espère.
1: Comme je disais tout à l'heure.
2: Avec une météo, je l'espère, un peu moins chaude et ensoleillée.
1: Voilà, merci beaucoup en tout cas Coralie de nous avoir accompagnés tout au long de cet été et puis de nous avoir emmenés dans des coins de la Mayenne que l'on n'a pas l'habitude forcément de visiter. Donc merci beaucoup, beaucoup.
2: Merci à vous.
1: Et puis à l'année prochaine.
2: Ah, j'espère. 54e édition.
1: C'est pas rien. Merci beaucoup,
2: merci
1: Coralie, et bravo à toutes les équipes de Mayenne Culture qui montent.
2: Oui, je suis pas toute seule. Je suis pas toute seule pour un festival d'un mois. Effectivement, on est nombreux. Merci à tous.
1: Merci.

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2: Bonjour, bonjour à tous. Dans l'actualité, après avoir été ravivé, l'incendie dans le Var reste stable ce samedi. Le préfet annonce qu'il n'a pas progressé grâce à l'action des pompiers. Hier, le feu a parcouru 1000 hectares en seulement 6 heures, attisé par le vent. Des renforts sont attendus sur place aujourd'hui. En Gironde, le méga-feu de 42 000 hectares n'est toujours pas fixé, mais reste contenu. 200 000 personnes ont été autorisées à rentrer chez elles. C'est le grand chassé-croisé entre juilletistes et haussiens aujourd'hui. Une journée classée noire sur les routes. Dans le sens des départs, c'est orange pour les retours. Dans le même temps, l'épisode caniculaire se poursuit ce samedi. Météo France maintient 20 départements en vigilance orange entre la vallée du Rhône, le quart sud-est et la Corse. Nouveau record absolu dans les prisons françaises. Au 1er juillet dernier, la France comptait 89 446 détenus pour seulement 63 289 places, soit une densité carcérale de 141%. Face à cette surpopulation chronique, près de 7 900 matelas sont posés à même le sol. Le ministère de la Justice promet l'ouverture de 3000 places modulaires d'ici 2027. Les migrants entrés à Ceuta n'ont pas réussi à quitter l'enclave et à rejoindre le vieux continent, c'est ce qu'assure Bruxelles. Sur les 60 000 personnes recensées, 48 000 auraient déjà réintégré le Maroc. En France, le ministre de l'Intérieur a annoncé hier le renforcement du contrôle à la frontière avec l'Espagne. C'est la première étape du Tour de France Femmes 2026. Aujourd'hui, une boucle de 138 km à Lausanne, en Suisse. La tenante du titre est française, c'est Pauline Ferrand-Prévot. Elle compte bien conserver son maillot jaune à l'arrivée à Nice le 9 août prochain. Mais attention à la concurrence qui est rude, Demi Vollering ou encore Marlène Rosser, en tout 21 équipes engagées. Et c'est une chance d'avoir une version féminine de la grande boucle pour Dimitri Tordeau, champion français d'enduro.
3: C'est important de montrer que les femmes aussi peuvent faire la même chose que les garçons, que ce soit aussi mis en avant, parce qu'elles font exactement la même chose, le même parcours, la même difficultés. Je trouve ça vraiment bien que aussi ce soit pas qu'un sport d'hommes, c'est aussi un sport de femmes et que les femmes peuvent aussi réussir à faire du vélo et peuvent aussi montrer que c'est intéressant à regarder et à suivre et que c'est une chance et que c'est aussi impressionnant que les garçons. Donc, quand je vois Pauline monter le col d'Aise, aller vitesse où elle va, elle battrait plus d'un garçon, hein. Y a pas de doute.
2: Des propos recueillis par Miline Desbacs, un Tour de France femme marqué par l'ascension à venir du Mont Ventoux. Toutes les étapes sont à suivre sur France Télévisions. Voilà pour l'actualité. Très bonne journée à tous.
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0: et de nos étudiants. D'après l'enquête d'un hebdomadaire sérieux, dans une classe de 3e, tous les élèves utilisent ChatGPT. Dans une classe de 2e, la moitié des élèves utilisent l'intelligence artificielle, y compris pour des devoirs notés.
1: Si j'ai bien lu la même étude que vous, Jean-Yves, ceux qui n'utilisent pas ces procédés sont les premiers de la classe. On est en train de creuser un abîme entre les élèves, non pas entre ceux qui sont riches et ceux qui sont pauvres, comme voudraient nous le faire croire certains idéologues, mais entre ceux qui travaillent et ceux qui cherchent tous les moyens de ne pas travailler.
0: J'ai aussi entendu à la radio que l'Éducation nationale commençait à se préoccuper de constater que les élèves utilisent l'intelligence artificielle pour faire leurs devoirs, mais aussi que les enseignants l'utilisent pour corriger ces mêmes devoirs. Le chroniqueur disait craindre que le succès de l'intelligence artificielle ne se fasse au détriment de l'intelligence naturelle.
1: C'est évident. Vous vous souvenez, Jean-Yves, de l'époque où nous allions chercher dans nos pages roses des dictionnaires la traduction de phrases entières de notre version latine.
0: Le gaffio.
1: Voilà. Aujourd'hui, si l'on vous demande de traiter la question de savoir si utiliser un moyen technique moderne est tricher, et si l'intelligence artificielle peut vous traiter le sujet, sans faute d'orthographe, qui plus est, pourquoi s'en priver ?
0: Ah oui, les élèves l'utilisent et sont devenus experts en la matière. Les professeurs utilisent des logiciels qui leur permettent de détecter une éventuelle utilisation frauduleuse de ces outils. Le cercle vicieux est enclenché.
1: D'autant plus que les élèves sérieux sont furieux de constater que les nuls de la classe ont de meilleures notes qu'eux en ayant passé beaucoup moins de temps à travailler. Ils sont donc tentés de s'y mettre à leur tour pour rétablir une sorte de justice. Ce qui me semble très grave, c'est que les étudiants disent avoir conscience de tricher. Et ils le font néanmoins, en toute sérénité.
0: Il est intéressant d'examiner les réactions diverses des professeurs. Certains ne voient pas le problème. Oh, il y a toujours eu de la triche. Cette réaction montre le niveau moral de certains enseignants. Avec eux, peu de chances que les élèves deviennent vertueux. D'autres enseignants ont décidé de prendre le taureau par les cornes en ne demandant plus de devoirs à faire à la maison et en ne demandant plus que des devoirs sur table, en classe ou en faisant des interrogations orales.
1: Intéressante initiative qui doit réduire techniquement les possibilités de fraude. Encore faut-il récupérer les téléphones portables à l'entrée de la classe pour les devoirs sur table et interdire les oreillettes pour les interrogations orales.
0: Comment espérer que ces étudiants qui auront appris à tricher pendant leurs études soient ensuite, lorsqu'ils seront investis dans la vie active, des professionnels consciencieux et honnêtes? La tricherie pourrait être devenue une seconde nature. Et plus grave, la pratique habituelle de la triche aura obscurci leur conscience et ils ne se rendront même plus compte qu'ils trichent.
1: Pour ceux qui se lanceront dans la politique, le mal sera faible, car les discours de nos politiques relevaient déjà de l'intelligence artificielle avant même l'apparition de cette dernière. Mais imaginez, pour les médecins, les architectes, les pilotes d'avion, vous imaginez le chirurgien qui, devant le ventre ouvert de son patient, questionne ChatGPT pour savoir ce qu'il doit faire ?
0: Alors certains ne veulent pas rester les bras croisés et cherchent des solutions. Par exemple, installer des brouilleurs dans les salles d'examen pour empêcher une utilisation frauduleuse des téléphones mobiles. Mais la solution est très coûteuse. Et lutter contre la pratique de la fraude ne conduit pas obligatoirement à rendre les étudiants plus honnêtes. Le mal est à la racine. Du moins, pour ceux qui pensent que la triche est un mal.
1: Au revoir Yannick.
2: Au revoir Jean-Yves. Ping pong, échange sur l'actualité entre Jean-Yves Delors et Yannick Simonet.
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2: Lecture du livre d'Isaïe. Vous tous qui avez soif, venez, voici de l'eau. Même si vous n'avez pas d'argent, venez acheter et consommer. Venez acheter du vin et du lait, sans argent et sans rien payer. Pourquoi dépenser votre argent pour ce qui ne nourrit pas? Vous fatiguez pour ce qui ne rassasie pas? Écoutez-moi donc, mangez de bonnes choses, régalez-vous de viande savoureuse. Prêtez l'oreille, venez à moi. Écoutez et vous vivrez. Je ferai avec vous une alliance éternelle qui confirmera ma bienveillance envers David. Voici la fin du deuxième livre d'Isaïe, tout entier tourné vers la fin de l'exil et le retour vers le pays de la promesse. D'où le titre général de ce livre de la consolation d'Israël, comme on l'appelle. Le chapitre 54 réitérait l'annonce du retour tant attendu. Le chapitre 55, celui-ci, précise bien dans quel esprit on doit rentrer. Rien de neuf, donc, dans tout cela, mais la répétition des thèmes majeurs de l'Alliance qu'on n'aurait jamais dû oublier et qu'il est urgent d'assimiler si l'on ne veut pas revivre les mêmes cruelles expériences. Quatre thèmes majeurs, je les reprends dans l'ordre de notre texte. Premier thème, la gratuité des dons de Dieu. Venez acheter sans rien payer. Deuxième thème, la lutte contre l'idolâtrie. Troisième thème, l'écoute ou la confiance, c'est la même chose. Prêtez l'oreille, venez à moi, écoutez. Et vous vivrez. Quatrième thème, la fidélité de Dieu à son alliance. Je ferai avec vous une alliance éternelle qui confirmera ma bienveillance envers David. Le plus difficile à entendre peut-être pour nos oreilles humaines, c'est le premier thème, la gratuité des dons de Dieu. Or, c'est précisément l'insistance majeure de ce chapitre 55. Nous nous obstinons toujours à parler de mérite et de dignité à regagner pour paraître devant Dieu. Alors que le propre de la miséricorde est d'aimer se pencher sur les petits et sur les pécheurs. Dans les versets suivants, Isaïe force encore le trait, il insiste, « Car vos pensées ne sont pas mes pensées, dit Dieu. » Combien de fois les philosophes ont-ils reproché aux religions d'inventer un Dieu à notre image? C'est Voltaire qui disait « Dieu a fait l'homme à son image, l'homme le lui a bien rendu ». Et il avait raison en ce qui concerne les autres religions. C'est-à-dire que spontanément, sans la révélation biblique, les hommes imaginent un Dieu qui nous ressemble curieusement, qui éprouve les mêmes sentiments que nous. Nous parlons de son amour, de sa justice, de sa colère, de son pardon, sur le modèle de ce que nous vivons. Un amour limité et exclusif, une justice en forme de balance, une colère faite de frustration et de ressentiment, un pardon mesuré et conditionnel. Et même pour nous, les héritiers de la Bible, qui avons des siècles de révélations derrière nous, si j'ose dire, ce n'est pas encore acquis. Et les paroles du deuxième livre d'Isaïe ne sont pas de trop pour nous le redire. Les images qu'il emploie sont celles de l'opulence. Mangez de bonnes choses, régalez-vous de viande savoureuse. N'oublions pas que ces paroles sont adressées à des exilés réduits aux travaux forcés à Babylone, pour qui des images de banquets ressemblent à des rêves irréalisables. Et cette profusion de bonnes choses est totalement gratuite, ce qui est plus invraisemblable encore à vue humaine. « Vous tous qui avez soif, dit-il, venez, voici de l'eau. Même si vous n'avez pas d'argent, venez acheter et consommer. Venez acheter du vin et du lait sans argent et sans rien payer. » Voilà les images que le prophète a choisies pour faire comprendre à ses contemporains la générosité du Dieu d'Israël. Si j'osais, je dirais, au supermarché de Dieu, tout est toujours gratuit. Le deuxième thème, à peine esquissé mais bien présent, c'est la lutte contre l'idolâtrie. Pourquoi dépenser votre argent pour ce qui ne nourrit pas? Vous fatiguez pour ce qui ne rassasie pas, c'est-à-dire... Ne cherchez pas ailleurs de faux bonheurs. On sait que la tentation d'idolâtrie n'était pas morte encore chez les exilés, pour la bonne raison que les dieux de leurs vainqueurs semblaient plus efficaces, puisqu'ils étaient vainqueurs, justement. Cette deuxième partie du livre d'Isaïe, qui renferme les prédications du temps de l'exil, lutte vigoureusement contre cette tentation sans cesse renaissante. Dieu seul détient les clés de notre bonheur et de notre liberté, et avec lui, tout est donné. Il suffit de faire confiance. Et c'est le troisième thème. Prêtez l'oreille, venez à moi, écoutez et vous vivrez. Nous qui prêtons l'oreille si volontiers à tant de publicité commerciale, c'est-à-dire intéressée, dictée par le souci du profit, comment se fait-il que cette publicité-là, celle d'Isaïe, au nom de Dieu, frappée au coin de la gratuité, ne nous accroche pas plus, si j'ose dire? Justement, peut-être parce qu'il s'agit de gratuité et que cela nous est partiellement étranger. Le chemin de la gratuité est bien au-dessus de nos chemins de calcul et de donnant. Pourquoi ne pas admettre une fois pour toutes que nous sommes sans argent, je veux dire sans titre à faire valoir, devant Dieu, et qu'il n'attend de nous qu'un cœur offert, une oreille ouverte, comme dit la Bible. Écoutez, c'est-à-dire faites-moi confiance, attachez-vous à moi, et vous vivrez, dit Isaïe, de la part de Dieu. Enfin, le quatrième thème de ce texte, et bien dans la ligne des deux autres, c'est la fidélité de Dieu à son alliance. « Je ferai avec vous une alliance éternelle qui confirmera ma bienveillance envers David. » C'est encore l'une des grandes lignes de force des prédications du deuxième Isaïe. Exilé, on craignait d'être abandonné de Dieu à tout jamais. On avait tant de fois manqué aux commandements dans le passé. Dieu ne s'était-il pas lassé de son peuple? Non, bien sûr, puisque son amour est totalement gratuit et sans condition. Le début de ce texte nous l'a rappelé. Il ne remet jamais en cause son alliance. Au contraire, il la renouvelle à chaque instant. L'allusion à David confirme l'enracinement lointain et la durée indéfectible de cette alliance. C'est un rappel des promesses faites jadis à David par le prophète Nathan. On trouve cela au deuxième livre de Samuel, chapitre 7. Depuis ces lointains débuts de la royauté en Israël, on sait que la dynastie de David fera naître un jour celui qu'on appelle le Messie et qui apportera définitivement la liberté et la paix à son peuple. Pendant l'exil à Babylone, ces lointaines promesses auraient pu paraître caduques. Raison de plus pour que le prophète les rappelle.
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2: Psaume 144. Le Seigneur est tendresse et pitié, lent à la colère et plein d'amour. La bonté du Seigneur est pour tous, sa tendresse pour toutes ses œuvres. Les yeux sur toi, tous ils espèrent, tu leur donnes la nourriture au temps voulu. Tu ouvres ta main, tu rassasies avec bonté tout ce qui vit. Le Seigneur est juste en toutes ses voies, fidèle en tout ce qu'il fait. Il est proche de ceux qui l'invoquent, de tous ceux qui l'invoquent en vérité. La première lecture de ce dimanche disait la gratuité et la profusion des dons de Dieu. Ce psaume ne dit pas autre chose. Et d'ailleurs, il s'agit d'un psaume alphabétique, c'est tout dire. Il comporte autant de versets que le nombre des lettres de l'alphabet, chaque verset commençant par l'une des lettres dans l'ordre. Et nous savons que cet effort de composition, ce que l'on appelle un acrostiche en littérature, a un sens très particulier, toujours le même. Dire à Dieu la reconnaissance des croyants pour le don de l'Alliance. On ne s'étonne donc pas de trouver dans ce psaume l'évocation de tous les aspects de l'Alliance, cette découverte extraordinaire dont le peuple d'Israël a eu le privilège d'un Dieu à la fois tout-puissant et proche des hommes. C'est certainement l'une des grandes richesses de la foi juive, savoir toujours tenir ensemble ces deux aspects du mystère de Dieu. Le livre de la Sagesse, dont nous lisions un extrait pour le 16e dimanche, le disait clairement, je cite, « Toi, Seigneur, qui disposes de la force, tu juges avec indulgence, tu nous gouvernes avec beaucoup de ménagement, car tu n'as qu'à vouloir pour exercer ta puissance. Ta maîtrise sur tous te faites user de clémence envers tous. » C'est au chapitre 12 du livre de la Sagesse. Mais bien avant le livre de la Sagesse, qui est très tardif, comme vous savez, bien d'autres textes bibliques de l'Ancien Testament avaient su dire avec force la grandeur et la bonté de Dieu. Le verset 8 de notre psaume, celui qui débute notre lecture d'aujourd'hui, est l'écho de la révélation de Dieu par lui-même à Moïse au Sinaï, au chapitre 34 de l'Exode, verset 6. Nous avons lu ce passage du livre de l'Exode pour la fête de la Sainte Trinité il y a quelques semaines à peine. Je ne le reprends donc pas. En revanche, je vous propose d'en relire un autre, l'autre grande parole magnifique de Dieu à Moïse, qui est le récit du buisson ardent. Je vous rappelle le contexte. Ce jour-là, Moïse, l'ancien protégé du Pharaon, n'était plus qu'un pauvre homme, rejeté par tous. C'est à lui que le Dieu de l'univers a choisi de se révéler. Voici ce que raconte la Bible au chapitre 3 du livre de l'Exode. Je cite « Moïse faisait paître le troupeau de son beau-père Jéthro, prêtre de Madian. Il mena le troupeau au-delà du désert et parvint à la montagne de Dieu, à l'Horeb. L'ange du Seigneur lui apparut dans une flamme de feu du milieu du buisson. » L'expression « l'ange du Seigneur » est une manière pudique de parler de Dieu. Pour dire la présence de Dieu lui-même dans le buisson, on prend une circonlocution. On n'oserait pas dire que Moïse ait pu voir Dieu. C'est déjà, à soi tout seul, une manière de dire combien Dieu est plus grand que l'homme, inaccessible à l'homme. Je continue le texte. Moïse regarda. Le buisson était en feu et le buisson n'était pas dévoré. Devant cette flamme qui jaillit d'un buisson sans le consumer, Moïse est invité à comprendre que Dieu, comparé à un feu, est au milieu de son peuple, le buisson. Et cette présence de Dieu au milieu de son peuple ne le détruit pas, ne le consume pas. Et du coup, la vocation du peuple est dite en même temps. Il est le lieu choisi par Dieu pour manifester sa présence. Et désormais, le peuple choisi témoignera au milieu du monde que Dieu est au milieu des hommes et que ceux-ci n'ont rien à craindre. Notre psaume de ce dimanche est tout à fait dans cet état d'esprit. Je continue le texte du buisson ardent. Moïse dit « Je vais faire un détour pour voir cette grande vision. Pourquoi le buisson ne brûle-t-il pas ?» Le Seigneur vit qu'il avait fait un détour pour voir. Et Dieu l'appela du milieu du buisson. « Moïse, Moïse !» Moïse donc a fait un détour. Dieu avait pris l'initiative, mais il faut un geste de l'homme. Manière de dire que Dieu sollicite la collaboration des hommes. Moïse répond « Me voici ». Ce « me voici » de Moïse, comme celui d'Abraham, comme celui de tant d'autres depuis, est la réponse qui permettra à Dieu de réaliser sa grande œuvre de libération de l'humanité. Je continue le texte, je suis toujours au chapitre 3 de l'Exode. Le Seigneur dit « N'approche pas d'ici, retire tes sandales de tes pieds, car le lieu où tu te tiens est une terre sainte. » Retire tes sandales, c'est le symbole du dépouillement indispensable pour affronter la présence du Dieu Tout-Puissant. Et Dieu poursuit. « Je suis le Dieu de ton père, Dieu d'Abraham, Dieu d'Isaac, Dieu de Jacob. » Dieu rappelle ici sa fidélité à son peuple depuis des siècles et à travers toute l'épaisseur d'une histoire. Face à lui, Moïse esquisse malgré lui un geste de recul. Le texte dit « Moïse se voila la face car il craignait de regarder Dieu ». Encore une manière pour l'auteur de ce texte de nous rappeler que Dieu est le tout autre, celui qu'on ne peut approcher qu'avec crainte et respect. C'est alors que Dieu prononce la phrase qui galvanisera les énergies de Moïse et de toute sa génération. Une phrase que le peuple juif n'oubliera jamais. Je cite « Oui, vraiment, dit Dieu, j'ai vu la misère de mon peuple en Égypte et je l'ai entendu crier sous les coups de ses chefs de corvée. Oui, je connais ses souffrances. J'ai vu la misère de mon peuple en Égypte. Ainsi Dieu se révèle-t-il compatissant, miséricordieux, c'est-à-dire littéralement cœur ouvert à nos misères, cœur qui prend parti pour ceux qui sont dans la misère. Et Moïse, dont le premier réflexe a été de se voiler le visage, comprend alors qu'il n'y a pas à avoir peur. Mon peuple, c'est le rappel de l'alliance avec ce peuple depuis Abraham. comme il a vu la détresse d'Abraham, le vieil homme sans enfant. Dieu a vu la misère de son peuple. Ce récit magnifique du buisson ardent est capital pour la foi d'Israël et donc pour la nôtre, évidemment. Il nous apporte la double révélation que Dieu est en même temps le tout autre et le tout proche. Il est le tout autre, celui qu'on ne peut approcher qu'avec crainte et respect. Et en même temps, il est le tout proche, celui qui voit la misère de son peuple et lui suscite un libérateur. Dans les quelques versets choisis dans le psaume 144 pour ce dimanche, l'accent est mis sur cette tendresse de Dieu. Cette conviction irrigue pour toujours la foi de nos frères juifs et la nôtre à leur suite, comme elle remplissait le cœur de Jésus de Nazareth.
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2: Lecture de la lettre de l'apôtre Paul aux Romains. Frères, qui pourra nous séparer de l'amour du Christ ? La détresse, l'angoisse, la persécution, la faim, le dénuement, le danger, le supplice ? Non, car en tout cela, nous sommes les grands vainqueurs, grâce à celui qui nous a aimés. J'en ai la certitude, ni la mort, ni la vie, ni les esprits, ni les puissances, ni le présent, ni l'avenir, ni les astres, ni les cieux, ni les abîmes, ni aucune autre créature, rien ne pourra nous séparer de l'amour de Dieu qui est en Jésus-Christ, notre Seigneur. Ces lignes sont la conclusion de tout ce passage splendide que nous lisons depuis plusieurs semaines au chapitre 8 de la lettre aux Romains et dans lequel Paul s'émerveille de l'amour de Dieu. Au chapitre 5, il avait dit « L'amour de Dieu a été répandu dans nos cœurs par l'Esprit Saint qui nous a été donné. » Ici, il laisse libre cours à l'exultation qui remplit le cœur des croyants quand ils réalisent l'œuvre de Dieu pour eux. Je cite « Dieu n'a pas épargné son propre Fils, mais il l'a livré pour nous tous. » Paul l'a dit un tout petit peu plus haut, verset 32. « Plus personne ne peut briser l'alliance ainsi nouée entre Dieu et nous. » Comme le dit la première prière eucharistique de la réconciliation, « Ses bras étendus dessinent entre ciel et terre le signe indélébile de l'alliance. » Désormais, toute tentative de séparation est vouée à l'échec. Paul reprend ici une fois de plus un des thèmes majeurs de ce qu'il appelle l'Écriture, ce que nous appelons nous l'Ancien Testament. Tout l'enjeu de la vie des fils d'Adam est de rester attaché à Dieu, suspendu à son souffle. Je reprends là l'image de la Genèse, Dieu insufflant dans les narines de l'homme son souffle de vie. Et l'enjeu donc pour l'homme, c'est de ne pas se laisser séparer de Dieu par le tentateur, le diviseur. Jésus au désert a connu cette offensive du tentateur qui lui suggérait de rechercher le pouvoir, la facilité, les honneurs. Pierre lui-même a joué ce rôle auprès de lui, quand il le poussait à fuir la persécution inévitable. Mais rien, ni la faim, ni les mirages de la réussite, ne pouvaient séparer le Fils de son Père. À leur tour, Paul et les autres apôtres puisent dans l'esprit de Jésus-Christ la force de rester greffés sur lui. Et Paul nous livre ici une superbe profession de foi. Je cite, « J'en ai la certitude, rien ne pourra nous séparer de lui. » Ce n'est pas de l'orgueil, c'est la certitude de la foi. Paul ne considère pas une minute que le mérite de cette fidélité lui reviendrait. Quand il affirme « en tout cela », c'est-à-dire toutes les épreuves, « nous sommes les grands vainqueurs grâce à celui qui nous a aimés », le mot important c'est « grâce à lui ». Il ne cite pas ici, mais sa déclaration ressemble à celle du prophète Isaïe lorsqu'il brossait le portrait du serviteur de Dieu. Je cite Isaïe. « Le Seigneur Dieu vient à mon secours, c'est pourquoi je ne suis pas atteint par les outrages, je sais que je ne serai pas confondu. » Isaïe chapitre 50, verset 7. D'ailleurs, Paul lui-même est la preuve vivante que rien ne peut nous séparer de l'amour de Dieu qui est manifesté en Jésus-Christ, notre Seigneur. La détresse, l'angoisse, la persécution, la faim, le dénuement, le danger, le supplice, tout cela, il l'a traversé. Il le détaille dans la deuxième lettre aux Corinthiens. Je cite « Des Juifs, j'ai reçu 5 fois les 39 coups. 3 fois, j'ai été flagellé. 1 fois, lapidé. 3 fois, j'ai fait naufrage. J'ai passé 1 jour et 1 nuit sur l'abîme. Voyages à pied, souvent. Danger des fleuves, danger des brigands. Danger de mes frères de race, danger des païens, danger dans la ville, danger dans les déserts, danger sur la mer, danger des faux frères. Fatigues et peines, veilles, souvent, faim et soif, jeûne, souvent, froid et dénuement. » C'est dans la deuxième lettre aux Corinthiens, chapitre 11, versets 24 à 27. Non seulement les épreuves, d'où qu'elles viennent, ne peuvent nous séparer du Christ, mais mieux que cela, elles deviennent des moyens au service de l'œuvre de Dieu. Dans sa lettre aux Philippiens, par exemple, Paul, qui était alors en prison, peut-être à Éphèse, disait se réjouir de ce que sa captivité était devenue un prétexte à évangélisation. Je cite Paul, « La plupart des frères, encouragés dans le Seigneur par ma captivité, redoublent d'audace pour annoncer sans peur la parole. » C'est dans la lettre aux Philippiens, chapitre 1, verset 14. Paul savait très bien que ce beau zèle n'était pas toujours parfaitement pur, certains étant peut-être trop contents de prendre sa place. Mais il se réjouissait quand même des progrès de la mission. Je cite, « Je veux que vous le sachiez, frères, ce qui m'est arrivé a plutôt contribué au progrès de l'Évangile. Et de toute manière, Christ est annoncé et je m'en réjouis. » Philippiens, chapitre 1, versets 14 et 18. Paul a eu à maintes reprises l'occasion de vérifier ce qu'il dit dans notre chapitre 8 de la lettre aux Romains. Nous le savons, quand les hommes aiment Dieu, lui-même fait tout contribuer à leur bien, puisqu'ils sont appelés selon le dessein de son amour. Chapitre 8, verset 28. Or, Paul fait bien partie de ceux qui aiment Dieu, comme il dit, c'est-à-dire ceux qui lui sont attachés et qui lui font confiance. Et c'est pour lui l'occasion d'une expérience spirituelle très forte. Un jour où il priait Dieu de lui épargner les épreuves, le Seigneur lui a répondu « Ma grâce te suffit, ma puissance donne toute sa mesure dans la faiblesse. » Et Paul peut affirmer en toute vérité « C'est lorsque je suis faible que je suis fort, parce que la puissance du Christ repose sur moi. » C'est dans la deuxième aux Corinthiens, chapitre 12, versets 10, puis 9. Aux Galates, enfin, il fera cette confidence « Je vis, mais ce n'est plus moi, c'est le Christ qui vit en moi. » Galates, chapitre 2, verset 20. Cette union intime entre le Christ et ses disciples, Jésus en a longuement parlé au soir de la scène. Je cite « De même que le sarment, s'il ne demeure pas sur la vigne, ne peut de lui-même porter du fruit. Ainsi vous non plus, si vous ne demeurez pas en moi. Je suis la vigne. » Vous êtes les sarments. Celui qui demeure en moi et en qui je demeure, celui-là porte du fruit en abondance, car en dehors de moi, vous ne pouvez rien faire. Ce verbe « demeurer », vous le savez, revient souvent sous la plume de Jean, que ce soit dans l'Évangile ou dans ses lettres. Je cite « Demeurez en moi comme je demeure en vous ». Ça, c'est une phrase de Jésus dans l'Évangile de Jean, chapitre 15, verset 4. Et en écho, Jean écrit aux premiers chrétiens, et je terminerai par là, c'est dans la première de Jean, chapitre 2, verset 28. « Mes petits enfants, demeurez en lui, afin que lorsqu'il paraîtra, nous ayons pleine assurance. »
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2: Évangile de Jésus-Christ selon saint Matthieu. Jésus partit en barque pour un endroit désert, à l'écart. Les foules l'apprirent, et quittant leur ville, elles suivirent à pied. En débarquant, il vit une grande foule de gens. Il fut saisi de pitié envers eux, et guérit les infirmes. Le soir venu, les disciples s'approchèrent et lui dirent, « L'endroit est désert, et il se fait tard. » Renvoie donc la foule, qu'ils aillent dans les villages s'acheter à manger. Mais Jésus leur dit, ils n'ont pas besoin de s'en aller, donnez-leur vous-même à manger. Alors ils lui disent, nous n'avons là que 5 pains et 2 poissons. Jésus leur dit, apportez-les-moi ici. Puis ordonnant à la foule de s'asseoir sur l'herbe, il prit les 5 pains et les 2 poissons. Et levant les yeux au ciel, il prononça la bénédiction. Il rompit les pains. Il les donna aux disciples, et les disciples les donnèrent à la foule. Tous mangèrent à leur faim, et des morceaux qui restaient, on ramassa 12 paniers pleins. Ceux qui avaient mangé étaient environ 5 000, sans compter les femmes et les enfants. Cet épisode de la multiplication des pains suit tout juste l'annonce de l'exécution de Jean-Baptiste sur l'ordre d'Hérode. Matthieu raconte la mort de Jean-Baptiste et il conclut « Les disciples de Jean vinrent prendre le cadavre et l'ensevelir, puis ils allèrent informer Jésus. » C'est au chapitre 14, le verset qui précède juste ceci. La première réaction de Jésus, qui semble de prudence, a été la retraite. à cette nouvelle, dit Matthieu, Jésus partit en barque pour un endroit désert, à l'écart. Mais il est bien vite rejoint par les sollicitations de la foule, et là il ne résiste pas, car il est saisi de pitié, nous dit Matthieu, littéralement saisi aux entrailles. Et le voilà qui commet ce qui nous paraît à la fois une imprudence et une folie. Imprudence politique d'abord, car la sagesse serait de se faire oublier. Sa popularité le perdra. Folie ensuite de croire que 5 pains et 2 poissons suffiront à nourrir une telle foule. Les disciples réalistes font remarquer que cela est bien peu. Mais Jésus, qui sait compter aussi bien qu'eux, dit imperturbablement « Donnez-leur vous-même à manger ». Quand Jésus dit « Donnez-leur vous-même à manger », ce n'est certainement pas pour les mettre dans l'embarras. C'est qu'ils en sont capables, mais ils ne le savent pas, ou bien ils ne le croient pas. Quand saint Matthieu nous rapporte cet épisode, visiblement, il se souvient du prophète Élisée. Celui-ci était prophète dans le royaume du Nord 800 ans auparavant, mais tout le monde connaissait son histoire au temps de Jésus. Je la raconte. Un jour, en pleine période de famine, un fidèle avait apporté en offrande le début de sa récolte, ce que l'on appelait l'offrande des prémices. Cette offrande représentait 20 pains d'orge. Normalement, l'offrande des prémices devait revenir à Élisée. Mais celui-ci, vu les circonstances, la famine, avait aussitôt décidé d'en faire profiter tout le monde. Or, 20 pains d'orge, c'était beaucoup pour un seul prophète, mais c'était dérisoire pour les affamés qui entouraient Élisée. Le texte dit qu'il y avait 100 personnes. Et pourtant, Élisée avait aussitôt dit à son serviteur « Distribuez aux gens et qu'ils mangent ». Mais le serviteur, lui, avait vite vu que le compte n'y était pas. « Comment pourrais-je en distribuer à 100 personnes ?» Alors Élisée avait répondu « Distribuez aux gens et qu'ils mangent. Ainsi parle le Seigneur, on mangera et il y aura des restes. » Et effectivement, le serviteur avait fait la distribution et le texte notait « Ils mangèrent et il y eut des restes selon la parole du Seigneur. » Deuxième livre des Rois, chapitre 4, versets 42 à 44. Ici aussi, Matthieu note la disproportion entre le nombre de convives et la petite quantité de nourriture. Et puis après, la distribution et le ramassage des restes. Après le constat de ce que l'on pourrait appeler leur indigence, nous n'avons là que 5 pains et 2 poissons, Matthieu prend soin de noter « Tous mangèrent à leur faim et des morceaux qui restaient, on ramassa 12 paniers pleins. » Et pourtant, ceux qui avaient mangé étaient environ 5 000, sans compter les femmes et les enfants. Mais qu'ont-ils donc en commun Jésus et Élisée? Quel est leur secret? Il semble bien que leur secret soit simple. Premièrement, tous les deux croient le partage possible, quel que soit le nombre de convives, car tous les deux s'en remettent à Dieu. Élisée, en citant la parole du Seigneur, « On mangera et il y aura des restes », Jésus en faisant le geste de la bénédiction sur le pain, car Matthieu note bien qu'il a béni les pains. Levant les yeux au ciel, il prononça la bénédiction. Ce n'est pas un rite magique sur le pain. C'est reconnaître le pain comme don de Dieu et lui demander de savoir l'utiliser pour le service des affamés. La mention des restes dans les deux récits et la précision que tous mangèrent à leur faim chez Matthieu souligne la profusion des dons de Dieu. On pense aussi au don de la manne pendant l'Exode. Je cite « Vous vous rassasirez de pain et vous connaîtrez que c'est moi, le Seigneur, votre Dieu. » Exode chapitre 16, verset 12. Deuxième point commun entre Jésus et Élisée, mais c'est un préalable. Tous deux sont soucieux de la faim des gens. En ce qui concerne Élisée, le livre des Rois note bien qu'on était en période de famine. Et c'est lui qui a eu l'idée de partager ce qui lui était normalement destiné. Quant à Jésus, Matthieu a commencé son récit en disant « Jésus partit en barque pour un endroit désert, à l'écart. Cela veut dire pour le moins qu'il désirait un peu de tranquillité. Mais il a accepté de se laisser rejoindre, de laisser les gens se rapprocher, de se faire leur prochain. Cela l'a conduit à commettre cette imprudence et cette folie dont nous parlions en commençant. C'est à cette imprudence et à cette folie que les disciples de tous les temps sont à leur tour invités. Il leur suffit d'avoir assez de foi pour se souvenir que le partage fait des miracles et aussi de se réjouir de leur indigence. Elle est le lieu privilégié de l'action de Dieu. Pourquoi ? Parce que quand nous reconnaissons notre impuissance, alors nous appelons Dieu à notre secours, ce qui est bien toujours la première chose à faire. La première lecture, extraite du livre d'Isaïe, proclamait l'abondance et la gratuité des dons de Dieu. La multiplication des pains par Jésus en est une magnifique illustration.
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1: Au nom du Père et du Fils et du Saint-Esprit. Mon Seigneur et mon Dieu, je crois de tout mon cœur que tu es ici, que tu me vois, que tu m'entends. Je t'adore à genoux devant toi, je te demande le pardon de mes péchés et ton aide pour faire de mon mieux ce moment de prière. Marie, ma Mère Immaculée, Saint Joseph et mon ange gardien, intercédez pour moi. Aujourd'hui, 1er août, dans exactement 56 jours, le Saint-Père, le pape Léon XIV, va rencontrer les jeunes au Stade de France à l'occasion de son voyage apostolique. Alors c'est une grande grâce pour l'Église qui est en France. Tu peux déjà prier pour cette visite, pour les fruits auprès des jeunes, mais aussi des moins jeunes, et pour ce que cela va susciter en France. Cette rencontre de Léon XIV avec les jeunes au Stade de France rappelle cette très belle rencontre qu'a eue le pape Jean-Paul II avec les jeunes au Parc des Princes en 1980. Je te rappelle le contexte. En 1980, l'Église en France et la société étaient marquées par un mouvement contestataire. Dans la suite de mai 68, on remettait en cause l'enseignement de l'Église, le magistère, l'enseignement du pape, qui à l'époque n'était pas le bienvenu dans tous les milieux. Au cours de cette soirée, Jean-Paul II répond aux différentes questions de la part de jeunes qui lui avaient été envoyées avant. L'une d'elles concerne la question des exigences de l'Église en matière de morale sexuelle et familiale, qui serait, soi-disant, trop forte et semblait éloignée de nombreux jeunes des Églises. Jean-Paul II répond sans se laisser déstabiliser. Je te le cite. Je ne nie pas que ce ne soit des exigences, mais c'est justement en cela que se trouve le point essentiel du problème, à savoir que l'homme se réalise lui-même seulement dans la mesure où il sait s'imposer des exigences à lui-même. Et sous un tonnerre d'applaudissements qui dure plusieurs minutes, tu peux le réécouter sur Internet, je te mets le lien dans l'application. Jean-Paul II affirme « La permissivité morale ne rend pas les hommes heureux. » Tonnerre d'applaudissements. Et Jean-Paul II continue « La société de consommation ne rend pas les hommes heureux. » Et pareil, tonnerre d'applaudissements qui dure plusieurs minutes. Saint Jean-Paul II aimait répéter qu'il était l'ami des jeunes, mais que c'était un ami exigeant. Jean-Paul II ne les caressait pas dans le sens du poil par un discours facile, et les jeunes le lui rendaient bien. Il savait reconnaître le véritable ami derrière le discours de vérité du pape. Un véritable ami, c'est celui qui veut notre bien, celui qui veut notre vrai bonheur, et qui, pour notre bien, pour notre bonheur, ne va pas hésiter à nous dire la vérité quand tu dérapes, même si cela coûte, même si cela est exigeant. Si le discours exigeant du pape Jean-Paul II était reçu, c'est que les jeunes se savaient aimés de lui. Dans l'évangile de ce jour, que tu me donnes à entendre, Seigneur, nous entendons un autre ami de la vérité. Il s'agit de Saint Jean-Baptiste, puisque nous lisons aujourd'hui l'histoire assez sordide de son martyre. Jean-Baptiste ne craignait pas de dire les vérités dérangeantes au roi Hérode, à savoir qu'il vivait avec la femme de son frère. Et cela a fini par lui coûter la vie. Saint Jean-Baptiste est mort en martyr de la vérité, pleinement uni à la mort du Christ, lui qui est la vérité et la vie, et qui nous invite, toi et moi, à être des témoins de cette vérité. Jean-Paul II rappelait avec force dans un autre texte, dans son encyclique Veritatis Splendor, la splendeur de la vérité, que le martyr est un signe éclatant de la sainteté de l'Église, le sommet du témoignage rendu à la vérité morale. Toi et moi, il est peu probable que l'on nous coupe la tête. Et pourtant, Seigneur, tu m'appelles à rendre un témoignage cohérent chaque jour, même au prix de souffrances et de sacrifices. Seigneur, tu m'invites à être un témoin de la vérité. Tu m'invites à vivre un évangile sans compromis. Aide-moi à être un témoin de la vérité, mais aide-moi à être un témoin de la vérité qui n'oublie pas la charité. La vérité va de pair avec l'amour. Seigneur, aide-moi à rendre témoignage de la vérité, mais de manière aimable, en montrant, surtout par le témoignage de ma vie, qu'il est plus heureux de vivre dans la vérité que dans le mensonge. C'est ce que rappelle très justement Saint José Maria. Lorsque tu te lances dans l'apostolat, sois convaincu qu'il s'agit toujours de rendre les gens heureux, très heureux. La vérité est inséparable de la joie authentique. Au contraire, une vérité sans amour est désagréable et beaucoup la considèrent comme très lointaine, inaccessible. C'est pourquoi Saint José Maria disait que l'exemple et le zèle du chrétien ne doivent jamais être une gifle morale et arrogante au visage du prochain, mais une braise ardente qui communique le feu là où elle se trouve, semant en même temps la paix et la joie. Une pratique très belle dans la tradition de l'Église est celle de la correction fraternelle. Qu'est-ce que la correction fraternelle ? Tout d'abord, je vais te dire ce qu'elle n'est pas. Elle n'est pas la parole dite sous le coup de la colère, la parole qui blesse. Elle n'est pas ce SMS ou ce mail écrit à chaud et sans recul par rapport à une situation et qui fait mal, qui divise, non. La correction fraternelle est avant tout une exigence de l'amour de Dieu, de l'amour des autres. Quand je vois mon frère déraper, quand je le vois s'éloigner de toi, Seigneur, quand je le vois mettre en péril sa vie, mais aussi son salut, par le péché qui peut le couper de l'amour de Dieu, Jésus, tu peux m'appeler à lui parler, seul à seul en premier lieu, pour son bien, par amour pour lui. Et Seigneur, tu me demanderas des comptes là-dessus. Est-ce que tu as parlé en vérité à cet ami ? Un bon conseil que l'un des formateurs au séminaire nous faisait, c'était d'attendre un jour, deux jours, pour bien vérifier que c'était bien le bien de la personne qui était voulu et que ce n'était pas un règlement de compte. Bien au contraire, la correction fraternelle exige une grande humilité. Elle doit normalement coûter. L'un des signes, Seigneur, que tu m'invites à parler à mon frère, à ma sœur, c'est que je n'ai pas du tout envie de lui faire une remarque. Il est tellement plus facile de faire comme si je n'avais rien vu, par peur de déranger, par peur d'être le poil à gratter. Il est plus facile pour des parents de fermer les yeux sur les bêtises de leurs enfants que de les reprendre avec amour, ou pour des professeurs vis-à-vis de leurs élèves. Il est plus facile de se taire quand au travail tu peux être témoin de malhonnêteté. Il est bien plus facile de ne rien dire à un ami qui est sur la mauvaise pente. Après tout, c'est son choix, c'est sa liberté, ça ne me regarde pas. Parler peut être vraiment crucifiant. Seigneur, aujourd'hui, je te confie mes amis, je te confie les personnes qui ont peut-être besoin de mon conseil. Donne-moi la grâce d'être à la suite de Saint Jean-Paul II, à la suite de Saint Jean-Baptiste, un véritable ami, c'est-à-dire un ami qui veut vraiment le bien de mes amis, un ami exigeant. Je te remercie, mon Dieu, des bonnes résolutions, des beaux désirs et des lumières que tu as semées dans mon cœur pendant ce moment de prière. Je te demande de m'aider à les faire fructifier. Marie, ma Mère Immaculée, Saint Joseph et mon ange gardien, accompagnez-moi toujours en chemin.
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Bonjour à vous toutes et à vous tous. Vous êtes à l'écoute de votre émission de jazz préférée. Je vous souhaite donc de passer un excellent moment en compagnie de ce jazz à tous les étages. Et comme à chacun de nos rendez-vous, bienvenue à vous tous.

C'est l'extraordinaire voix de Rachel Ferrel que nous venons d'entendre sur son album Individuality, paru sur le label Capitol.

Nous venons d'entendre le dernier concert du célèbre Modern Jazz Quartet, qui vient d'interpréter magistralement le standard Summertime pour notre plus grand bonheur. Mais il est l'heure pour moi de vous quitter. Je vous dis donc à la semaine prochaine, même heure, même antenne. C'est André de Chabanne qui a produit cette émission. Que Dieu vous bénisse et salut à vous tous.

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0: Les apparitions mariales. Alors aujourd'hui, avec le père Mathias Amiot, qui est prêtre coopérateur à la paroisse Saint-Clément à Nantes. Bonjour père.
1: Bonjour.
0: Nous allons évoquer les apparitions mariales à Fatima au Portugal du 13 juin au 13 octobre 1917. Alors en effet, la Vierge est apparue à 6 reprises au Portugal, donc là nous ne sommes plus en France, à Fatima, à 130 km de Lisbonne. Et en fait, elle est apparue en mai, c'est le premier mois marial, et en octobre, jusqu'au mois d'octobre, le dernier mois.
1: Exact.
0: Donc vraiment, la période est encadrée par ces deux mois qui lui sont particulièrement consacrés. Alors, comme d'habitude, je vais vous demander quel est le contexte de ces apparitions.
1: Alors, un contexte pas facile pour le Portugal, parce qu'en 1908, le roi Charles Ier et son fils sont assassinés. Donc un contexte politique extrêmement tendu. 2 ans plus tard, une révolution va renverser la monarchie portugaise et le parti radical va prendre le pouvoir et il souhaite, je cite, « éradiquer le catholicisme du pays en 2 générations ».
0: Oui, donc c'est un parti anticlérical, anti-religieux même au-delà.
1: Clairement, le Saint-Siège cherche à défendre autant qu'il le peut l'Église du Portugal au moyen d'une encyclique. Et il y aura même 2 tentatives de coup d'État en 1910 et 1917. Donc pour le dire autrement, en 1917, donc l'année des apparitions à Fatima, le Portugal est doublement fragilisé par une instabilité politique majeure et une crise économique, donc un pays qui est vraiment sur le point de s'effondrer.
0: Oui. Et alors, on était en plein premier conflit mondial, mais le Portugal n'est pas impliqué dans le conflit, lui.
1: Non, lui n'est pas impliqué, mais néanmoins, il peut effectivement se poser des questions. Est-ce qu'il va être, il peut avoir peur d'être envahi quand même,
0: c'est aussi. Oui. Donc, c'est vraiment une situation extrêmement tendue.
1: Situation très tendue et
0: très
1: comme toujours, la Vierge Marie apparaît quand les choses
0: ne vont pas bien. Oui, c'est ce qu'on va dire. C'est pas quand tout va bien que la Vierge apparaît. Alors, elle est apparue à 3 petits bergers, des enfants pauvres, comme elle en a l'habitude.
1: Tout à fait, parce que Fatima n'est pas un village très riche. C'est une paroisse rurale qui est composée en tout et pour tout de 2500 habitants qui sont appartés dans une 40aine de hameaux. Les habitants sont les paysans qui travaillent le sol et malheureusement, dans cette région, il se trouve qu'il est un peu ingrat. C'est pourquoi tout le monde est mis à contribution, dont les enfants qui vont garder les troupeaux. Et pour cette raison, il y a peu d'éducation parce que la scolarisation est assez limitée.
0: Oui, c'est impossible en fait, il n'y a pas de suivi. Alors, les apparitions mariales ont été précédées par 3 apparitions de l'ange du Portugal. Alors ça, c'est quelque chose d'assez peu connu. Le Portugal avait connu, avant cette période anticléricale, au contraire, une période certainement très chrétienne, puisqu'il s'était consacré à son ange gardien. Alors, est-ce que tous les pays ont un ange gardien ?
1: Alors, normalement, chaque pays peut avoir effectivement un ange. Si on regarde quelques passages de l'Ancien Testament, on n'a pas le temps de les fouiller, mais on peut imaginer qu'effectivement, chaque nation est défendue par un ange. Pour la France, ce serait l'archange Saint-Michel. Voilà, on a cette chance. En tout cas, effectivement, les apparitions de Fatima sont précédées par 3 théophanies angéliques. Donc, un ange qui va se manifester donc en printemps 1916. Donc l'ange se manifeste et puis il apprend une prière. Ensuite, il va se présenter comme l'ange du Portugal et après une dernière fois, il aura une théophanie eucharistique avec une communion miraculeuse. Donc c'est 3 apparitions qui vont préparer un peu le terrain et dire déjà des choses qui seront déployées, confirmées par les apparitions mariales qui vont s'en suivre.
0: Donc comment il faut les interpréter? Comme étant une préparation, c'est ça?
1: Oui, une préparation avec des prières qui sont données et qui font corps avec le message.
0: Oui, et qu'on connaît bien, enfin qui sont reprises aujourd'hui, enfin qu'on connaît bien, je ne sais pas, mais qui auraient peut-être intérêt à être bien connues.
1: Tout à fait, parce que Fatima, comme je crois que c'est le cardinal Schönborn, je ne sais plus si c'est lui, mais un cardinal qui avait dit que les apparitions de Fatima sont la clé théologique d'explication du XXe siècle.
0: Ouais, ouais.
1: Donc tous les mots qui sont donnés ont un poids assez conséquent. Mm.
0: Donc on invite les auditeurs à aller sur le site et puis à revoir quelles sont ces 2 prières.
1: Tout à fait, bien sûr, et
0: à les approfondir. Alors, le 13 mai, alors que les 3 petits bergers viennent de réciter le chapelet et que gronde l'orage, Marie leur est apparue dans un éclair, dans un petit chêne. Comment l'ont-ils décrite? Parce qu'ils la décrivent.
1: Alors, Marie apparaît toute jeune, à peine 18 ans. Ses vêtements sont d'une blancheur de neige. La robe et le manteau brodés d'or. De ses mains jointes pend un long chapelet, dont les grains, la chaîne, la croix sont également d'un blanc pur. et le ravissant visage de la dame est grave, ce qui est un point de contact avec la salette.
0: Oui, la gravité. La jeunesse, c'est un point de contact avec beaucoup d'autres apparitions, notamment à Lourdes. Bernadette a décrit une femme très jeune. La beauté, c'est une constante, on pourrait dire. Et la couleur blanche, c'est aussi une constante du vêtement de Marie qui renvoie à la pureté, mais aussi le blanc est symbole de résurrection.
1: Oui, c'est aussi le monde divin.
0: Divin, oui.
1: Donc c'est le monde qui ne passe pas.
0: Qui ne passe pas, oui. Alors, lors de cette première apparition, au cours de la conversation engagée par les enfants, Marie leur a fait tout de suite deux demandes.
1: Alors effectivement, tout de suite, elle annonce qu'elle va venir 6 mois de suite.
0: Oui. Alors, excusez-moi, elle n'a pas révélé son identité, mais elle a quand même dit « je suis du ciel », n'est-ce pas ?
1: Absolument. Effectivement, elle est du ciel. Et ce qu'elle attend, c'est de pouvoir rencontrer donc ces trois voyants 6 fois de suite, donc à distance d'un mois. Et elle donne aussi précisément la date, ce sera toujours le 13.
0: Oui. Alors, il y a du sens à cela ou pas ? Non, on va partir.
1: Oui, donc d'après Damien Sanchez, le 13, c'est le chiffre de Dieu parce qu'il y a le 1 et le 3.
0: Ah oui.
1: Donc effectivement, 1, 3, c'est le mystère de 1 Dieu en 3 personnes. Donc le 13, ça sera un clin d'œil à la Sainte Trinité.
0: D'accord, oui. Donc elle leur demande de venir donc, à date régulière pendant 6 mois. Elle fixe un rendez-vous et elle leur fait une demande aussi.
1: Tout à fait, une demande alors qui nous paraît complètement décalée parce qu'aujourd'hui, nous, on ne le ferait pas. Voulez-vous vous offrir à Dieu pour supporter toutes les souffrances qu'il vaudra vous envoyer en acte de réparation pour les péchés par lesquels il est offensé et de supplication pour la conversion des pécheurs.

0: les péchés, enfin.
1: On demande à des âmes donc
0: Oui,
1: choisies
0: choisis.
1: et équipées spirituellement pour ça, de s'offrir pour effectivement rééquilibrer la balance du monde qui infléchit trop
0: Vers le mal.
1: vers le péché. Ça peut nous paraître étonnant, mais certains saints, par exemple le Padre Pio, qui a porté pendant 50 ans les stigmates,
0: Oui.
1: a été de ces saints. Alors il y a des saints connus et inconnus, des saints qui ne sont pas forcément reconnus comme tels, mais qui sans doute le sont au ciel, mais il y a des âmes qui régulièrement sont appelés à porter dans leur vie quelque chose de la passion du Christ, et saint Paul en l'a dit en quelques versets foudroyants, pour compléter ce qui manque à la passion du Christ dans leur propre chair.
0: Racheter le monde.
1: Donc c'est pas donné à tout le monde, c'est plutôt assez rare, mais sachons que ça existe et que certaines personnes, alors là pour le coup ce sont des enfants, hein, c'est pas...
0: Et sont, très jeunes en plus.
1: Exactement, sont appelés à le faire. Donc il y aura deux modalités, puisque deux vont mourir par la grippe espagnole assez tôt, après les apparitions en 1920 en gros.
0: Oui, Francisco et Jacinta.
1: Voilà, quant à Lucie, elle va vivre très très âgée, parce qu'elle aura une mission...
0: particulière.
1: Voilà, mais qui sera en fait complémentaire de celle de ses deux cousins, et qui ces trois vont accompagner de manière assez différente la dynamique du message de Fatima.
0: Et alors justement, c'est lors du rendez-vous du 13 juin, donc le rendez-vous suivant, que Marie fait une demande spécifique à Mélanie, hein, parce que Mélanie va vivre longtemps, elle lui fait la demande, elle.
1: Lucie, oui. Donc effectivement, c'est François et Jacinthe, eux, ils seront emmenés rapidement au ciel, donc ça va être leur... voilà, leur vie terrestre va être assez courte. Quant à Lucie, elle sera accompagnée par le cœur immaculé, donc elle reçoit un encouragement comme quoi son cœur sera, le cœur de Marie sera son refuge et le chemin qui la conduira jusqu'à Dieu. Et donc elle reçoit cette parole d'encouragement parce qu'elle aura une trajectoire beaucoup plus longue et beaucoup plus complexe, parce qu'elle va avoir d'autres révélations et d'autres...
0: Oui, et qu'elle devra faire connaître.
1: Exactement. Sa mission n'est pas tant simplement d'être voyant ou témoin, elle devra aussi produire des écrits et puis transmettre le tout à des évêques et à ses pères spirituels pour que le message soit accueilli.
0: Alors, Marie, elle lui a demandé justement de la faire connaître et aimer. Et le mois suivant, le 13 juillet, Marie délivre le cœur du message. Et le cœur du message, c'est trois secrets. Alors, je pense que déjà, il faut s'entendre sur la notion de secret dans l'ordre des apparitions mariales. Ça a un sens bien précis.
1: Oui, donc en fait, la Vierge Marie, en fait, elle dévoile des éléments en fait qui sont déjà connus dans la tradition. C'est pas
0: oui.
1: un secret au sens quelque chose d'ésotérique ou
0: oui.
1: qui supposerait l'initiation.
0: On n'est pas dans le fantastique ni dans le sensationnel.
1: Non, non, c'est ça. On n'est pas dans la gnose comme à l'époque du IIe siècle où certains croyants pensaient avoir une connaissance qui leur était propre et que les autres ne l'avaient pas. Donc ça, c'est Irénée qui le dénonce d'ailleurs vertement dans son ouvrage contre les hérésies. Mais ici, pour ce qui nous concerne, effectivement, parmi ces secrets, donc deux seront rapidement connus dans le message de Fatima, et puis un troisième sera révélé beaucoup plus tard, parce que c'est en son temps qu'il sera donné. Alors, on peut donc les évoquer, puisque
0: oui.
1: puisqu'il n'y a rien
0: oui.
1: de caché.
0: Non.
1: Premier secret, c'est qu'il y a une vision de l'enfer, donc,
0: oui.
1: qui renvoie au-delà de l'enfer à la thématique des fin dernière, c'est-à-dire que l'éternité effectivement de... Enfin, l'immortalité de l'âme, et puis après les deux voies, donc l'âme peut se sauver et peut se damner, et puis elle peut aussi avoir un intermédiaire qui est dans la branche du salut, mais qui est la purification, donc le purgatoire. Deuxième secret, c'est la Russie, on appelle à la consacrer au corps de la Vierge Marie, et sinon arrive ce qui va arriver, c'est-à-dire la déferlante du communisme, puisque 1917 c'est la révolution russe, donc il y a quand même une concomitance tout à fait étonnante entre la Vierge qui apparaît et puis la progression du communisme, voilà, qui va se répandre. Et puis le troisième secret, qui sera connu plus tard, alors qu'on a beaucoup fantasmé sur ce secret, c'est finalement l'Église persécutée au cours du XXe siècle.
0: Oui. Alors, donc, cette idée de secret, ce sont, au fond, comme vous dites, des choses connues, mais qui vont avoir, enfin, que l'on va faire, qu'on va vraiment dévoiler en un temps précis qui correspond au plan de Dieu. C'est ça l'idée.
1: Voilà, c'est ça. C'est-à-dire qu'il y a le message qui est délivré. Les secrets sont des aspects du message qui vont mettre le focus sur tel ou tel aspect de la révélation et qui peuvent avoir une temporalité différente dans l'ordre de la connaissance par rapport au cœur du message.
0: Alors, le 13 août, la foule, donc il y avait le cœur du message a été donné donc en juillet, on dit. Le 13 août, un mois après, ils sont présents, enfin, il y a le rendez-vous, il y a de la foule. Alors, comme à Lourdes, la foule afflue, hein, Fatima, ils sont
1: 5000 personnes environ.
0: 5000 personnes, oui. Et là, les enfants ne sont pas au rendez-vous.
1: Oui, parce qu'ils ont été emprisonnés. En effet, un certain Arthur

0: Oliveira Santos, connu publiquement pour son anticléricalisme notoire, a demandé à, entre guillemets, à voir les voyants, mais en fait, il les a emmenés à Ourem. Et malgré un interrogatoire sans succès, il est fait quand même enfermer pour, je cite, « trouble à l'ordre public ». Alors, la foule est en colère, puisqu'elle a bien raison d'être choquée par cette démarche. Et en plus, l'administrateur va finalement relâcher les petits bergers, sans compter que, d'après aussi l'histoire, ils auraient commencé à convertir les prisonniers avec qui ils étaient en priant le chapelet.
1: Là là.
0: Donc ça commençait à se retourner contre lui, et par conséquent, il avait finalement doublement, entre guillemets, intérêt à revenir sur ce qu'il avait décidé. C'est pourquoi il y a eu un décalage de quelques jours dans l'apparition initiale du 13 août qui s'est fait le 19.
1: Alors, je rappelle aux auditeurs qu'ils suivent l'émission du Puy de Jacob sur les apparitions mariales et qu'aujourd'hui, nous évoquons les apparitions de Fatima. Alors, dans les deux apparitions suivantes, Marie va continuer à demander avec insistance la prière quotidienne du rosaire. C'est vraiment aussi au cœur du message de Fatima, cette insistance sur la prière du rosaire. Et elle fait aussi des promesses pour le mois d'octobre.
0: Alors effectivement, donc elle demande toujours de prier instamment pour la paix. Remarquons qu'en 2025, on voit l'actualité de cette demande. Ça paraît, mais ça paraît évident de le faire, mais c'est pas une perte de temps de dire que prier pour la paix, c'est jamais du temps perdu. Et effectivement, elle va annoncer donc ce qui va se passer pour la dernière apparition. Et donc, elle va effectivement évoquer le miracle solaire donc, qui va avoir lieu. Et donc là, pour le coup, ce miracle du soleil, eh bien, c'est un miracle qui a été annoncé.
1: Oui. Voilà. Donc elle avait dit qu'elle viendrait avec Notre-Dame de douleur et du Carmel. Là, on retrouve et Saint-Joseph aussi avec l'enfant Jésus afin de bénir le monde. Elle avait dit ça aussi, il me semble, non ?
0: Tout à fait. Donc ça veut dire qu'effectivement, il y a eu des promesses qui ont été faites et que la Vierge Marie, elle indique aussi clairement la séquence des événements. Et ce qu'elle veut dire, c'est que je pense qu'il faut le voir comme un message d'espérance et de paix, c'est qu'elle est là pour rappeler ce qui ne va pas, mais en même temps, le ciel va donner des moyens, notamment dans la bénédiction et l'intercession, pour ne pas nous laisser seuls devant les problèmes qui sont pointés.
1: Il y a toujours ces deux versants qui rappellent d'ailleurs les prophéties de l'Ancien Testament, à la fois un rappel à la juste conduite et en même temps toujours ce côté encourageant pour montrer que Dieu ne veut pas la mort du pécheur mais sa conversion.
0: Absolument, c'est finalement la convergence entre justice et miséricorde. Justice, c'est-à-dire qu'il y a quelque chose qui est perturbé par le comportement de l'homme, et miséricorde, c'est qu'on peut être acteur d'un retour en grâce, après avoir été acteur d'un déséquilibre, on peut quand même le compenser. Donc c'est aussi la dignité de la personne humaine qui à la fois peut causer une perturbation, mais peut aussi ensuite être actrice d'une restauration.
1: Oui, c'est ça. Donc à la fois le côté, comme vous le dites, justice, et le côté miséricorde. Mmh. Et cette idée que rien n'est jamais scellé, tout peut se rejouer, tout peut repartir en quelque sorte.
0: Ouais, mais moyennant une chose, c'est
1: de la
0: bonne volonté, ouais, et de la souplesse.
1: Ouais. Et un désir de conversion, de changer de retournement, de changer de voie. Mm. Alors, le 13 octobre, les événements se sont-ils déroulés exactement comme la Vierge l'avait annoncé ?
0: Oui, alors ça a beaucoup surpris parce que c'était quand même un événement annoncé dans toute la presse. Donc,
1: ouais.
0: C'est-à-dire que ce n'était pas simplement des gens qui ont dit quelque chose dans leur coin. Donc, c'est-à-dire que c'était public, ouvert à tous. D'après les sources, on aurait à l'époque, on comptait les foules un peu différemment, mais on avait entre 70 000 et 50 000 personnes selon la police.
1: Oui, c'est quand même énorme.
0: Pour un 1917, dans un coin perdu du Portugal, ouais, avec les moyens de transport de l'époque,
1: ouais,
0: c'était pas... Et puis, si on retient le chiffre de 40 000, ça reste quand même assez, assez spectaculaire, surtout qu'en plus, le public était très varié en classe sociale, en croyance, en sensibilité politique. Donc on avait comme une sorte de réduction du Portugal. En fait, toute la société portugaise était entre guillemets présente, ouais, à travers cette foule.
1: Alors, ça a été relayé par un journaliste anticlérical et il a signé un article qui était intitulé « Comment le soleil a dansé au milieu du jour à Fatima ». Et cet article, il a fait sensation dans le pays.
0: Tout à fait, donc c'est un article qui a été publié deux jours après, donc dans le quotidien Os et Culos, donc qui était quand même pas le plus favorable à l'Église. Donc c'est assez intéressant de voir que justement dans les témoins de ce phénomène, de ce miracle solaire, il y avait des gens, on va dire, chrétiens et des gens qui étaient opposés à ces conceptions. Oui. Et c'est très intéressant que, est-ce que s'il n'y avait que des chrétiens, on aurait pu dire ils sont arrangés, c'était oui, un truc... Oui. Non, pas du tout. Beaucoup de sensibilité, beaucoup de positions politiques très différentes étaient présentes, et notamment des gens qui n'y croyaient pas.
1: Absolument, même qui des gens athées, clairement.
0: Et qui s'opposaient même en plus au message de l'Église. Donc c'est-à-dire que si eux-mêmes ont l'honnêteté intellectuelle de dire ce qu'ils ont vu, c'est qu'il s'est vraiment passé quelque chose.
1: Quelque chose. Et ça a été vu assez loin à la ronde aussi, ça n'a pas été que sur le lieu.
0: Non seulement ça a été, il y a eu des témoignages unanimes et des courriers de lecteurs abondants pour effectivement dire ce que chacun a vu. Donc à des petites nuances près, on s'accorde quand même sur un fond commun, c'est-à-dire effectivement un soleil qui va se mettre à tourner, à danser, à manifester différentes...
1: Et comme s'il allait fondre sur la Terre, non ?
0: Voilà, c'est effectivement ça. C'est qu'effectivement, le... Donc au début d'abord, il y a pas mal de pluie, une oui. pluie abondante qui s'arrête brutalement. Le soleil sort des nuages. On peut, alors, premier élément à souligner, on peut le regarder sans être aveuglé. Ouais. Ce qui est quand même assez rare, surtout en plein mois de mai, un soleil bien, bien intense. Et puis ensuite, le reste des nuages dans le ciel et le paysage prennent des couleurs roses, violacées, bleues, orangées ou jaunes. Le soleil se met à tourner sur lui-même, avec une vitesse impétueuse, comme une sorte de route d'artifice. Et puis, il semble se détacher du ciel et s'avancer vers la Terre et menace de s'y écraser. Et donc, la foule est prise de panique jusqu'à ce que le ciel reprenne sa place normale. Le phénomène aura duré, en tout et pour tout, une dizaine de minutes. Et en fait, beaucoup de personnes vont dire ce qu'elles ont vu, et sans compter que le même miracle a été vu à des dizaines de kilomètres. Donc ça veut dire que des gens qui n'étaient pas présents physiquement, qui ne savaient même pas forcément que ce qui se passait, ont été touchés par l'événement, on va dire, à distance.
1: Ouais.
0: Donc là, c'est difficile d'inventer ce genre de témoignage.
1: Oui, donc il y a une volonté de toucher, j'irais, des cœurs qui n'étaient pas du tout disposés à être touchés, vraiment de entre guillemets, de rendre la chose presque impossible à nier.
0: Tout à fait, on peut dire que là, c'était quelque chose visible par tout le monde. C'était annoncé de longue date, c'était dans un endroit complètement dégagé. Des enfants n'étaient pas du genre à inventer les choses, pas de manipulation possible, imaginable. Le phénomène n'est pas explicable. L'observateur de Lisbonne n'a rien détecté de particulier. Au niveau mondial, pas d'observation sur le soleil spécifique. Donc là, on est dans un cas, on appelle ça une singularité.
1: Ouais,
0: donc. C'est tellement exceptionnel qu'on n'a pas les mots pour expliquer les choses.
1: Ouais, ouais. Alors, les apparitions, elles ont été assez vite reconnues, les apparitions de Fatima.
0: Oui, donc l'ouverture de l'enquête se fait en 1919, et puis la commission canonique va rendre son rapport dans les années 30, et l'évêque de Léria, dont dépend Fatima, reconnaît l'apparition le 13 octobre 1930. Alors, sans pour autant s'engager sur le miracle solaire, qui fait partie des apparitions, mais qui est un peu plus spécifique, puisqu'il n'est pas dans le contenu exact du message, donc... L'évêque a eu la prudence de ne pas s'engager sur ce miracle.
1: Oui. Alors la Vierge avait demandé à ce qu'on lui fasse construire une chapelle et elle s'est présentée à Fatima comme Notre-Dame du Rosaire, n'est-ce pas ?
0: Tout à fait. Mm. C'est pourquoi en 1928, l'évêque a lancé la construction de la basilique du Rosaire qui sera inaugurée un peu plus tardivement en 1953.
1: Et puis ensuite, il y a eu une nouvelle basilique en 2004 qui a été...
0: Tout à fait. Inaugurée en 2007, donc la veille du 90e anniversaire de l'apparition du 13 octobre, ce qui montre que la coïncidence des dates n'est pas... Voilà, c'est un joli clin d'œil.
1: Et alors, je reviens sur le troisième secret dont vous avez dit qu'il n'avait pas été révélé tout à fait en même temps que les autres. Il a été révélé par le pape Jean-Paul II et en lien avec la tentative d'attentat contre lui en mai, le 13 mai, jour de la, justement des apparitions, 81.
0: À... Tout à fait, donc nous sommes le 13 mai 1981, donc en pleine audience pontificale, et Mehmet Ali... Et le tireur qui devait l'abattre, mais malgré les blessures gravissimes, Jean-Paul II s'en sort.
1: Oui. Et il a eu l'impression que une main avait écarté la
0: voilà,
1: balle.
0: Voilà, son témoignage est assez clair. Il a vraiment senti qu'il allait y passer, mais il a aussi senti qu'il y avait quelque chose qui le protégeait, une main maternelle. Et il va alors demander d'ouvrir les archives dites secrètes pour se pencher sur le dossier de Fatima. Et un an après cette tentative d'attentat, il va effectivement faire sertir la balle dans la couronne de la Vierge pour montrer que le mal, donc ce qu'on voulait lui faire subir, est réintégré dans un plan plus grand du bien.
1: Du bien, oui. Et il relie ça justement à toutes les attaques contre la religion chrétienne, contre l'Église, au cours du XXe siècle, et qui proviennent toujours en fait de personnes qui sont de régimes athées, hostiles au christianisme.
0: Alors effectivement, le grand jubilé de l'an 2000 est l'occasion de dévoiler ce secret, avec un commentaire théologique du cardinal Ratzinger, donc devenu Benoît XVI. On peut l'avoir sur le site du Vatican, oui. C'est pas quelque chose qui est secret. Le commentaire est assez simple. L'image donc, qui est vue par les enfants, puisque c'est une vision, annonce les persécutions du XXe siècle, annonce les régimes athées et antichrétiens, puisque le XXe siècle a comporté plus de martyrs que les 19 précédents,
1: oui.
0: Et donc met en lumière, entre guillemets, les tragiques erreurs du communisme, qui le plus souvent, effectivement, a été en attitude de persécution par rapport aux croyants, et notamment les chrétiens. Et finalement, l'image aussi quelque part positive qu'il ne faut pas oublier, c'est que malgré les scènes de désolation qui sont vues par les enfants, et qui concernent tout le peuple de Dieu, eh bien, il y a cette image où justement des anges vont recueillir le sang des martyrs et qui vont irriguer les âmes qui s'approchent de Dieu. Donc là, on est exactement dans la parole ultra connue de Tertullien, le sang des martyrs est semence de chrétiens. Donc finalement, la vision, certes négative et douloureuse, s'ouvre quand même en espérance, parce que c'est-à-dire que tous ces martyrs qui peinent, qui luttent et qui sont parfois même fauchés par la mort, deviennent en fait... Eh bien, des semences de vie pour d'autres chrétiens au bout du monde.
1: Oui, donc leur vie n'est pas perdue, en quelque sorte, leur sacrifice n'est pas perdu.
0: Exactement, il n'est pas inutile, il est associé à celui du Christ, il a même une fécondité surhumaine, enfin, au-delà de toute espérance.
1: Oui, oui. Alors, je reviens juste un tout instant sur la consécration du monde au cœur immaculé de Marie. Ça a été fait assez rapidement, après les apparitions, mais renouvelé par le pape François au tout début de son pontificat.
0: Oui, tout à fait. Ça, c'est un choix personnel du pape François, qui avait effectivement été marqué par cette consécration. En tout cas, c'est vrai que vu l'état du monde, on peut se dire que c'est pas un luxe. C'est pas du temps de perdu que non. De se remettre dans les mains de la Vierge Marie, non seulement par une démarche effectivement de consécration, mais ensuite après par une démarche, je dirais, de fidélité, parce qu'une chose est la consécration, une chose est de vivre dans l'esprit de la consécration.
1: Oui.
0: Et donc c'est sûr que si on se consacre en disant bah voilà c'est magique, maintenant on est dans les mains de Marie, donc on n'a plus rien à craindre, mais si on se consacre, c'est qu'on s'engage implicitement ou explicitement à être fidèle au chapelet, si ce n'est au chapelet quotidien.
1: Oui.
0: Donc il y a aussi quelque part une logique, une cohérence entre la démarche que vous faites,
1: oui,
0: et la manière de vivre dans l'esprit de la démarche qui l'anime.
1: Oui, il y a une exigence, si je puis dire.
0: Exactement.
1: Oui. Alors justement, c'est un message qui rappelle la puissance de la prière du rosaire.
0: Exact.
1: Un message qui dévoile la dévotion réparatrice du cœur de Marie aussi.
0: Tout à fait.
1: Et puis, peut-être aussi une invitation à ne pas occulter les fins dernières, à avoir le courage de les regarder, de ne pas penser que le salut est quelque chose d'automatique. L'homme est une créature libre qui a sa part de responsabilité dans son salut, si je puis dire.
0: C'est vrai que les fins dernières sont un peu le parent pauvre de la prédication. On a un peu du mal à en parler, et moins on en parle, ben moins c'est facile d'en parler, parce que personne ne l'entend. Donc il y a peut-être un effort à faire au niveau de la prédication, en tout cas une prise de conscience, et qui sera une vraie conversion, parce que c'est pas pour faire peur,
1: non,
0: c'est pour remettre devant ce grand mystère la personne humaine avec sa vocation à une destinée donc éternelle, et par conséquent il y a un choix qui va se poser un jour ou l'autre, et ce choix, il n'y a que deux options. Donc la beauté de la vie humaine, c'est qu'elle est tendue vers l'éternité, mais le côté un peu tragique de l'histoire, c'est qu'elle peut aussi librement et consciemment se fermer à une éternité de vie. Et donc là, c'est là que les choses deviennent terribles. Et donc, il faut tout faire pour que chaque personne puisse s'engager dans la voie du salut.
1: Oui, donc il faut avoir conscient des enjeux.
0: Exactement.
1: Alors, vous avez suivi l'émission au Puy de Jacob sur les apparitions mariales de Fatima.

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1: Ô Dame de Lourdes, Sainte Bernadette, merci pour toutes les grâces apportées pour toute ma famille. Merci beaucoup, ma bonne maman du ciel, mon doux Jésus. Je serai en union de prière avec vous cet après-midi au chapelet et tous les pèlerins qui ont prié pour nous. Merci beaucoup.
2: De Lourdes, je te confie Bruno et sa belle-sœur Christiane, s'il te plaît. Fais quelque chose pour eux deux et pour toute la famille. Donne leur force, courage, volonté et morale, s'il te plaît. Je t'en remercie beaucoup.
3: Marie, intercédez auprès de votre fils Jésus et ensemble agissez pour ma sœur Nathalie. Elle souffre énormément après l'opération contre son cancer. Aidez-la à surmonter toutes les douleurs et surtout aidez-la à guérir. Merci aux pèlerins qui prieront avec moi. Merci.
4: Au nom du Père, et du Fils, et du Saint-Esprit.
5: Amen.
4: Chers frères et sœurs, soyez les bienvenus à Lourdes, dans cette grotte de Massabielle, où la Vierge Marie, l'Immaculée Conception, est apparue à Bernadette. Avec elle, nous méditerons les mystères joyeux du rosaire. Nous prions avec tous les pèlerins présents à Lourdes, particulièrement nos frères et sœurs du diocèse de Arras. Nous prions aussi avec tous ceux et celles qui, de par le monde, nous sont unis, par l'écoute de leur radio chrétienne francophone, par l'écoute de la télévision catholique Catéo et par leur connexion au site internet du sanctuaire de Lourdes. Nos prières et nos pensées vont vers nos frères et sœurs victimes des incendies qui ont lieu en France et dans d'autres pays en Europe. Que le Seigneur soit leur consolateur. Nous prions aussi avec tous ces malades et les prisonniers qui prient avec nous à partir de leurs maisons, les hôpitaux, les EHPAD et les prisons. Je crois en Dieu le Père Tout-Puissant,
6: Créateur du ciel et de la terre, et en Jésus-Christ, son Fils unique, notre Seigneur,
4: qui a été conçu du Saint-Esprit,
6: est né de la Vierge Marie, a souffert sous Ponce Pilate, a été crucifié et mort, a été enseveli, est descendu aux enfers. Le troisième jour est ressuscité des morts, est monté aux cieux, est assis à la droite de Dieu le Père Tout-Puissant, d'où il viendra juger les vivants et les morts. Je crois en l'Esprit Saint,
4: à la Sainte Église catholique, à la communion des saints, à la rémission des péchés, à la résurrection de la chair,
6: à la vie éternelle. Amen.
4: Prions aux intentions du Saint-Père en rendant grâce pour sa visite future en France et ici à Lourdes. Notre Père qui es aux cieux, que ton nom soit sanctifié, que ton règne vienne, que ta volonté soit faite sur la terre comme au ciel.
6: Donne-nous aujourd'hui notre pain de ce jour. Pardonne-nous nos offenses, comme nous pardonnons aussi à ceux qui nous ont offensés, et ne nous laisse pas entrer en tentation, mais délivre-nous du mal.
4: Je vous salue Marie, pleine de grâce, le Seigneur est avec vous. Vous êtes bénie entre toutes les femmes, et Jésus, le fruit de vos entrailles, est béni.
6: Sainte Marie, Mère de Dieu, priez pour nous pauvres pécheurs, maintenant et à l'heure de notre mort. Amen.
4: Je vous salue Marie, pleine de grâce, le Seigneur est avec vous. Vous êtes bénie entre toutes les femmes, et Jésus, le fruit de vos entrailles, est béni.
6: Sainte Marie, Mère de Dieu, priez pour nous pauvres pécheurs, maintenant et à l'heure de notre mort. Amen.
4: Je vous salue, Marie, pleine de grâce, le Seigneur est avec vous. Vous êtes bénie entre toutes les femmes, et Jésus, le fruit de vos entrailles, est béni.
6: Sainte Marie, Mère de Dieu, priez pour nous pauvres pécheurs, maintenant et à l'heure de notre mort.

0: Ô Marie conçue sans péché,
1: priez pour nous qui avons recours à vous.
0: Premier mystère joyeux, l'Annonciation. L'ange entra chez elle et dit, « Je te salue, comblée de grâce, le Seigneur est avec toi. » Cœur immaculé de Marie, donne-nous de savoir accueillir la volonté de Dieu dans nos vies, même quand celle-ci est inattendue. Notre-Dame de l'Annonciation, priez pour nous.
2: Notre Père qui es aux cieux, que ton nom soit sanctifié, que ton règne vienne, que ta volonté soit faite sur la terre comme au ciel. Donne-nous aujourd'hui notre pain de ce jour. Pardonne-nous nos offenses, comme nous pardonnons aussi à ceux qui nous ont offensés. Et ne nous laisse pas entrer en tentation, mais délivre-nous du mal.
3: Je vous salue, Marie, pleine de grâce. Le Seigneur est avec vous. Vous êtes bénie entre toutes les femmes, et Jésus, le fruit de vos entrailles, est béni.
1: Sainte Marie, Mère de Dieu, priez pour nous, pauvres pécheurs, maintenant et à l'heure de notre mort. Amen.
3: Je vous salue, Marie, pleine de grâce. Le Seigneur est avec vous. Vous êtes bénie entre toutes les femmes, et Jésus, le fruit de vos entrailles, est béni.
1: Sainte Marie, Mère de Dieu, priez pour nous pauvres pécheurs, maintenant et à l'heure de notre mort. Amen.
3: Je vous salue, Marie, pleine de grâce. Le Seigneur est avec vous. Vous êtes bénie entre toutes les femmes, et Jésus, le fruit de vos entrailles, est béni.
1: Sainte Marie, Mère de Dieu, priez pour nous pauvres pécheurs, maintenant et à l'heure de notre mort. Amen.
3: Je vous salue, Marie, pleine de grâce. Le Seigneur est avec vous. Vous êtes bénie entre toutes les femmes, et Jésus, le fruit de vos entrailles, est béni.
1: Sainte Marie, Mère de Dieu, priez pour nous pauvres pécheurs, maintenant et à l'heure de notre mort. Amen.
3: Je vous salue, Marie, pleine de grâce. Le Seigneur est avec vous. Vous êtes bénie entre toutes les femmes, et Jésus, le fruit de vos entrailles, est béni.
1: Sainte Marie, Mère de Dieu, priez pour nous pauvres pécheurs, maintenant et à l'heure de notre mort. Amen.
4: Je vous salue, Marie, pleine de grâce. Le Seigneur est avec vous. Vous êtes bénie entre toutes les femmes, et Jésus, le fruit de vos entrailles, est béni.
1: Sainte Marie, Mère de Dieu, priez pour nous pauvres pécheurs, maintenant et à l'heure de notre mort. Amen.
4: Je vous salue, Marie, pleine de grâce. Le Seigneur est avec vous. Vous êtes bénie entre toutes les femmes, et Jésus, le fruit de vos entrailles, est béni.
1: Sainte Marie, Mère de Dieu, priez pour nous pauvres pécheurs, maintenant et à l'heure de notre mort. Amen.
4: Je vous salue, Marie, pleine de grâce. Le Seigneur est avec vous. Vous êtes bénie entre toutes les femmes, et Jésus, le fruit de vos entrailles, est béni.
1: Sainte Marie, Mère de Dieu, priez pour nous pauvres pécheurs, maintenant et à l'heure de notre mort. Amen.
4: Je vous salue, Marie, pleine de grâce. Le Seigneur est avec vous. Vous êtes bénie entre toutes les femmes, et Jésus, le fruit de vos entrailles, est béni.
1: Sainte Marie, Mère de Dieu, priez pour nous pauvres pécheurs, maintenant et à l'heure de notre mort. Amen.
4: Je vous salue, Marie, pleine de grâce. Le Seigneur est avec vous. Vous êtes bénie entre toutes les femmes, et Jésus, le fruit de vos entrailles, est béni.
1: Sainte Marie, Mère de Dieu, priez pour nous pauvres pécheurs, maintenant et à l'heure de notre mort. Amen.

0: Marie conçue sans péché.
1: Priez pour nous qui avons recours à vous.
0: Deuxième mystère joyeux, la visitation. Marie se mit en route et se rendit avec empressement vers la région montagneuse dans une ville de Judée. Elle entra dans la maison de Zacharie et salua Élisabeth. Cœur immaculé de Marie, obtiens-nous de savoir aller avec empressement vers ceux qui ont besoin de nous. Mère de la Visitation, priez pour nous.
2: Notre Père qui es aux cieux, que ton nom soit sanctifié, que ton règne vienne, que ta volonté soit faite sur la terre comme au ciel. Donne-nous aujourd'hui notre pain de ce jour. Pardonne-nous nos offenses, comme nous pardonnons aussi à ceux qui nous ont offensés. Et ne nous laisse pas entrer en tentation, mais délivre-nous du mal.
3: Je vous salue, Marie, pleine de grâce. Le Seigneur est avec vous. Vous êtes bénie entre toutes les femmes. Et Jésus, le fruit de vos entrailles, est béni.
1: Sainte Marie, Mère de Dieu, priez pour nous, pauvres pécheurs, maintenant et à l'heure de notre mort. Amen.
3: Je vous salue, Marie, pleine de grâce. Le Seigneur est avec vous. Vous êtes bénie entre toutes les femmes. Et Jésus, le fruit de vos entrailles, est béni.
1: Sainte Marie, Mère de Dieu, priez pour nous, pauvres pécheurs, maintenant et à l'heure de notre mort. Amen.
3: Je vous salue, Marie, pleine de grâce. Le Seigneur est avec vous. Vous êtes bénie entre toutes les femmes. Et Jésus, le fruit de vos entrailles, est béni.
1: Sainte Marie, Mère de Dieu, priez pour nous, pauvres pécheurs, maintenant et à l'heure de notre mort. Amen.
3: Je vous salue, Marie, pleine de grâce. Le Seigneur est avec vous. Vous êtes bénie entre toutes les femmes. Et Jésus, le fruit de vos entrailles, est béni.
1: Sainte Marie, Mère de Dieu, priez pour nous pauvres pécheurs, maintenant et à l'heure de notre mort. Amen.
3: Je vous salue, Marie, pleine de grâce. Le Seigneur est avec vous. Vous êtes bénie entre toutes les femmes. Et Jésus, le fruit de vos entrailles, est béni.
1: Sainte Marie, Mère de Dieu, priez pour nous pauvres pécheurs, maintenant et à l'heure de notre mort. Amen.
4: Je vous salue, Marie, pleine de grâce. Le Seigneur est avec vous. Vous êtes bénie entre toutes les femmes. Et Jésus, le fruit de vos entrailles, est béni.
1: Sainte Marie, Mère de Dieu, priez pour nous pauvres pécheurs, maintenant et à l'heure de notre mort. Amen.
4: Je vous salue, Marie, pleine de grâce. Le Seigneur est avec vous. Vous êtes bénie entre toutes les femmes. Et Jésus, le fruit de vos entrailles, est béni.
1: Sainte Marie, Mère de Dieu, priez pour nous pauvres pécheurs, maintenant et à l'heure de notre mort. Amen.
4: Je vous salue, Marie, pleine de grâce. Le Seigneur est avec vous. Vous êtes bénie entre toutes les femmes. Et Jésus, le fruit de vos entrailles, est béni.
1: Sainte Marie, Mère de Dieu, priez pour nous pauvres pécheurs, maintenant et à l'heure de notre mort. Amen.
4: Je vous salue, Marie, pleine de grâce. Le Seigneur est avec vous. Vous êtes bénie entre toutes les femmes. Et Jésus, le fruit de vos entrailles, est béni.
1: Sainte Marie, Mère de Dieu, priez pour nous pauvres pécheurs, maintenant et à l'heure de notre mort. Amen.
4: Je vous salue, Marie, pleine de grâce. Le Seigneur est avec vous. Vous êtes bénie entre toutes les femmes. Et Jésus, le fruit de vos entrailles, est béni.
1: Sainte Marie, Mère de Dieu, priez pour nous pauvres pécheurs, maintenant et à l'heure de notre mort. Amen.

0: Ô Marie, conçue sans péché,
1: priez pour nous qui avons recours à vous.
0: Troisième mystère joyeux, la nativité. L'ange leur dit, ne craignez pas, voici que je vous annonce une bonne nouvelle. Aujourd'hui, dans la ville de David, vous est né un sauveur qui est le Christ, le Seigneur. Notre-Dame de Lourdes, obtiens-nous d'accueillir la bonne nouvelle de la présence de Dieu, malgré les vents contraires du monde. Cœur immaculé de Marie, priez pour nous.
2: Notre Père qui es aux cieux, que ton nom soit sanctifié, que ton règne vienne, que ta volonté soit faite sur la terre comme au ciel. Donne-nous aujourd'hui notre pain de ce jour. Pardonne-nous nos offenses, comme nous pardonnons aussi à ceux qui nous ont offensés. Et ne nous laisse pas entrer en tentation, mais délivre-nous du mal.
3: Amen. Je vous salue, Marie, pleine de grâce. Le Seigneur est avec vous. Vous êtes bénie entre toutes les femmes. Et Jésus, le fruit de vos entrailles, est béni.
4: Sainte Marie, Mère de Dieu, priez pour nous pauvres pécheurs, maintenant et à l'heure de notre mort. Amen.
3: Je vous salue, Marie, pleine de grâce. Le Seigneur est avec vous. Vous êtes bénie entre toutes les femmes. Et Jésus, le fruit de vos entrailles, est béni.
4: Sainte Marie, Mère de Dieu, priez pour nous pauvres pécheurs, maintenant et à l'heure de notre mort. Amen.
3: Je vous salue, Marie, pleine de grâce. Le Seigneur est avec vous. Vous êtes bénie entre toutes les femmes. Et Jésus, le fruit de vos entrailles, est béni.
4: Sainte Marie, Mère de Dieu, priez pour nous pauvres pécheurs, maintenant et à l'heure de notre mort. Amen.
3: Je vous salue, Marie, pleine de grâce. Le Seigneur est avec vous. Vous êtes bénie entre toutes les femmes. Et Jésus, le fruit de vos entrailles, est béni.
4: Sainte Marie, Mère de Dieu, priez pour nous pauvres pécheurs, maintenant et à l'heure de notre mort. Amen.
3: Je vous salue, Marie, pleine de grâce. Le Seigneur est avec vous. Vous êtes bénie entre toutes les femmes. Et Jésus, le fruit de vos entrailles, est béni.
4: Sainte Marie, Mère de Dieu, priez pour nous pauvres pécheurs, maintenant et à l'heure de notre mort. Amen.
5: Je vous salue, Marie, pleine de grâce. Le Seigneur est avec vous. Vous êtes bénie entre toutes les femmes, et Jésus, le fruit de vos entrailles, est béni.
4: Sainte Marie, Mère de Dieu, priez pour nous pauvres pécheurs, maintenant et à l'heure de notre mort. Amen.
5: Je vous salue, Marie, pleine de grâce. Le Seigneur est avec vous. Vous êtes bénie entre toutes les femmes, et Jésus, le fruit de vos entrailles, est béni.
4: Sainte Marie, Mère de Dieu, priez pour nous pauvres pécheurs, maintenant et à l'heure de notre mort. Amen.
5: Je vous salue, Marie, pleine de grâce. Le Seigneur est avec vous. Vous êtes bénie entre toutes les femmes, et Jésus, le fruit de vos entrailles, est béni.
4: Sainte Marie, Mère de Dieu, priez pour nous pauvres pécheurs, maintenant et à l'heure de notre mort. Amen.
5: Je vous salue, Marie, pleine de grâce. Le Seigneur est avec vous. Vous êtes bénie entre toutes les femmes, et Jésus, le fruit de vos entrailles, est béni.
4: Sainte Marie, Mère de Dieu, priez pour nous pauvres pécheurs, maintenant et à l'heure de notre mort. Amen.
5: Je vous salue, Marie, pleine de grâce. Le Seigneur est avec vous. Vous êtes bénie entre toutes les femmes, et Jésus, le fruit de vos entrailles, est béni.
4: Sainte Marie, Mère de Dieu, priez pour nous pauvres pécheurs, maintenant et à l'heure de notre mort. Amen.

0: Amen. Ô Marie conçue sans péché,
1: priez pour nous qui avons recours à vous.
0: Quatrième mystère joyeux, la présentation de Jésus au temple. Siméon l'est béni et dit à sa mère, et toi, ton âme sera traversée d'un glaive. Ainsi seront dévoilées les pensées qui viennent du cœur d'un grand nombre. Cœur immaculé de Marie, obtiens-nous en ce moment de repos, l'amour, la joie, la paix et l'espérance dans nos familles. Reine des familles, priez pour nous.
2: Notre Père qui es aux cieux, que ton nom soit sanctifié, que ton règne vienne, que ta volonté soit faite sur la terre comme au ciel. Donne-nous aujourd'hui notre pain de ce jour. Pardonne-nous nos offenses, comme nous pardonnons aussi à ceux qui nous ont offensés, et ne nous laisse pas entrer en tentation, mais délivre-nous du mal. Amen.
3: Je vous salue, Marie, pleine de grâce. Le Seigneur est avec vous. Vous êtes bénie entre toutes les femmes, et Jésus, le fruit de vos entrailles, est béni.
1: Sainte Marie, Mère de Dieu, priez pour nous pauvres pécheurs, maintenant et à l'heure de notre mort. Amen.
3: Je vous salue, Marie, pleine de grâce. Le Seigneur est avec vous. Vous êtes bénie entre toutes les femmes, et Jésus, le fruit de vos entrailles, est béni.
1: Sainte Marie, Mère de Dieu, priez pour nous pauvres pécheurs, maintenant et à l'heure de notre mort. Amen.
3: Je vous salue, Marie, pleine de grâce. Le Seigneur est avec vous. Vous êtes bénie entre toutes les femmes, et Jésus, le fruit de vos entrailles, est béni.
1: Sainte Marie, Mère de Dieu, priez pour nous pauvres pécheurs, maintenant et à l'heure de notre mort. Amen.
3: Je vous salue, Marie, pleine de grâce. Le Seigneur est avec vous. Vous êtes bénie entre toutes les femmes, et Jésus, le fruit de vos entrailles, est béni.
1: Sainte Marie, Mère de Dieu, priez pour nous pauvres pécheurs, maintenant et à l'heure de notre mort. Amen.
3: Je vous salue, Marie, pleine de grâce. Le Seigneur est avec vous. Vous êtes bénie entre toutes les femmes, et Jésus, le fruit de vos entrailles, est béni.
1: Sainte Marie, Mère de Dieu, priez pour nous pauvres pécheurs, maintenant et à l'heure de notre mort. Amen.
4: Je vous salue, Marie, pleine de grâce. Le Seigneur est avec vous. Vous êtes bénie entre toutes les femmes, et Jésus, le fruit de vos entrailles, est béni.
1: Sainte Marie, Mère de Dieu, priez pour nous pauvres pécheurs, maintenant et à l'heure de notre mort. Amen.
4: Je vous salue, Marie, pleine de grâce. Le Seigneur est avec vous. Vous êtes bénie entre toutes les femmes, et Jésus, le fruit de vos entrailles, est béni.
1: Sainte Marie, Mère de Dieu, priez pour nous pauvres pécheurs, maintenant et à l'heure de notre mort. Amen.
4: Je vous salue, Marie, pleine de grâce. Le Seigneur est avec vous. Vous êtes bénie entre toutes les femmes, et Jésus, le fruit de vos entrailles, est béni.
1: Sainte Marie, Mère de Dieu, priez pour nous pauvres pécheurs, maintenant et à l'heure de notre mort. Amen.
4: Je vous salue, Marie, pleine de grâce. Le Seigneur est avec vous. Vous êtes bénie entre toutes les femmes, et Jésus, le fruit de vos entrailles, est béni.
1: Sainte Marie, Mère de Dieu, priez pour nous pauvres pécheurs, maintenant et à l'heure de notre mort. Amen.
4: Je vous salue, Marie, pleine de grâce. Le Seigneur est avec vous. Vous êtes bénie entre toutes les femmes, et Jésus, le fruit de vos entrailles, est béni.
1: Sainte Marie, Mère de Dieu, priez pour nous pauvres pécheurs,
5: maintenant et à l'heure de notre mort. Amen.

0: Ô Marie conçue sans péché,
1: priez pour nous qui avons recours à vous.
0: Cinquième mystère joyeux, le recouvrement de Jésus au temple. Ils trouvèrent Jésus dans le temple, assis au milieu des docteurs de la loi. Il les écoutait et les interrogeait. Et tous ceux qui l'entendaient s'extasiaient sur son intelligence et sur ses réponses. Cœur immaculé de Marie, nous te confions toutes les victimes et les familles déplacées à cause des incendies ici en France et ailleurs en Europe. Que le Seigneur soit lui-même leur consolation. Mère de l'Église, priez pour nous.
2: Notre Père qui es aux cieux, que ton nom soit sanctifié, que ton règne vienne, que ta volonté soit faite sur la terre comme au ciel. Donne-nous aujourd'hui notre pain de ce jour. Pardonne-nous nos offenses, comme nous pardonnons aussi à ceux qui nous ont offensés. Et ne nous laisse pas entrer en tentation, mais délivre-nous du mal.
3: Je vous salue, Marie, pleine de grâce. Le Seigneur est avec vous. Vous êtes bénie entre toutes les femmes. Et Jésus, le fruit de vos entrailles, est béni.
1: Sainte Marie, Mère de Dieu, priez pour nous pauvres pécheurs, maintenant et à l'heure de notre mort. Amen.
3: Je vous salue, Marie, pleine de grâce. Le Seigneur est avec vous. Vous êtes bénie entre toutes les femmes. Et Jésus, le fruit de vos entrailles, est béni.
1: Sainte Marie, Mère de Dieu, priez pour nous pauvres pécheurs, maintenant et à l'heure de notre mort. Amen.
3: Je vous salue, Marie, pleine de grâce. Le Seigneur est avec vous. Vous êtes bénie entre toutes les femmes. Et Jésus, le fruit de vos entrailles, est béni.
1: Sainte Marie, Mère de Dieu, priez pour nous pauvres pécheurs, maintenant et à l'heure de notre mort. Amen.
3: Je vous salue, Marie, pleine de grâce. Le Seigneur est avec vous. Vous êtes bénie entre toutes les femmes. Et Jésus, le fruit de vos entrailles, est béni.
1: Sainte Marie, Mère de Dieu, priez pour nous pauvres pécheurs, maintenant et à l'heure de notre mort. Amen.
3: Je vous salue, Marie, pleine de grâce. Le Seigneur est avec vous. Vous êtes bénie entre toutes les femmes, et Jésus, le fruit de vos entrailles, est béni.
1: Sainte Marie, Mère de Dieu, priez pour nous pauvres pécheurs, maintenant et à l'heure de notre mort. Amen.
0: Je vous salue, Marie, pleine de grâce, le Seigneur est avec vous. Vous êtes bénie entre toutes les femmes, et Jésus, le fruit de vos entrailles, est béni.
1: Sainte Marie, Mère de Dieu, priez pour nous pauvres pécheurs, maintenant et à l'heure de notre mort. Amen.
0: Je vous salue, Marie, pleine de grâce. Le Seigneur est avec vous. Vous êtes bénie entre toutes les femmes, et Jésus, le fruit de vos entrailles, est béni.
1: Sainte Marie, Mère de Dieu, priez pour nous pauvres pécheurs, maintenant et à l'heure de notre mort. Amen.
0: Je vous salue, Marie, pleine de grâce. Le Seigneur est avec vous. Vous êtes bénie entre toutes les femmes, et Jésus, le fruit de vos entrailles, est béni.
1: Sainte Marie, Mère de Dieu, priez pour nous pauvres pécheurs, maintenant et à l'heure de notre mort.
0: Je vous salue, Marie, pleine de grâce, le Seigneur est avec vous. Vous êtes bénie entre toutes les femmes, et Jésus, le fruit de vos entrailles, est béni.
1: Sainte Marie, Mère de Dieu, priez pour nous pauvres pécheurs, maintenant et à l'heure de notre mort.
0: Je vous salue, Marie, pleine de grâce, le Seigneur est avec vous. Vous êtes bénie entre toutes les femmes, et Jésus, le fruit de vos entrailles, est béni.
1: Sainte Marie, Mère de Dieu, priez pour nous pauvres pécheurs, maintenant et à l'heure de notre mort. Amen.
0: Gloire au Père, et au Fils, et au Saint-Esprit.
1: Comme il était de commencement, maintenant et toujours, et dans les siècles des siècles. Amen.
0: Ô Marie conçue sans péché,
1: priez pour nous qui avons recours à vous.
0: Prions. Ô cœur immaculé de Marie, débordant de bonté, montre-nous ton amour pour nous, que la flamme de ton cœur, ô Marie, descende sur tous les peuples. Nous t'aimons immensément. Imprime en nos cœurs un véritable amour. Que notre cœur languisse de toi. Ô Marie, douce et humble de cœur, souviens-toi de nous quand nous péchons. Tu sais que nous, les hommes, nous sommes pécheurs. Par ton cœur maternel, guéris-nous de toute maladie spirituelle. Rends-nous capables de regarder la bonté de ton...
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Auditeurs, au micro Catherine Mann pour l'émission Chemin de foi, qui vient vous inviter à voyager à la suite de quelques grands témoins de la spiritualité chrétienne. Et à tout seigneur, tout honneur, j'ai voulu vous parler d'abord de celui qui eut un chemin tout à fait extraordinaire, puisqu'il fut choisi par Jésus-Christ ressuscité pour annoncer la foi en monde païen, c'est-à-dire Paul de Tarse, Saint Paul. Lors de notre précédente émission, nous avions quitté Paul à Antioche de Pisidie, dans la Turquie actuelle, où, accompagné de son fidèle ami Barnabé, Paul venait annoncer le Christ en s'adressant d'abord, comme à son habitude, aux Juifs dans leur synagogue. Et si dans un premier temps ces paroles furent bien accueillies, très vite les Juifs se scandalisèrent de cet enseignement trop nouveau, je pense essentiellement un peu difficile à comprendre. Et donc ils organisèrent évidemment une contre-attaque, conspiration contre Paul et Barnabé, et puis ils se débrouillèrent pour les chasser de leur territoire, donc d'Antioche de Pisidie. Pourtant, le message avait quand même pu passer chez quelques-uns, essentiellement, comme souvent, des femmes et des païens. Et ainsi, une communauté chrétienne put quand même se développer dans la région. Mais Paul était en colère contre la résistance des Juifs et il a décidé de se consacrer dorénavant exclusivement à l'évangélisation des païens. Nous suivons donc ce récit de la vie de saint Paul dans le livre biblique des Actes des Apôtres et nous en sommes arrivés là au chapitre 13 avec le verset 11 qui dit ceci. Paul et Barnabé, ayant secoué contre eux la poussière de leurs pieds, gagnèrent Iconium. Voilà, ce geste de secouer la poussière de ses pieds était habituel dans le monde antique. Il signifiait qu'en partant, on voulait absolument ne rien emporter avec soi du lieu que l'on quittait, hein, pas même de la poussière. On coupait les ponts en montrant donc une rupture radicale. Rappelons-nous que Jésus donna cette instruction à ses disciples, je pense dans l'évangile de Matthieu, chapitre 10, au verset 14, « Si l'on ne vous accueille pas, si l'on n'écoute pas vos paroles, en quittant cette maison ou cette ville, secouez la poussière de vos pieds. » Voilà, et ben donc Paul met cela en pratique en quittant Antioche de Pisidie. Nous le retrouvons donc selon le début du chapitre 14 des Actes des Apôtres, qui arrive à Iconium, une ville voisine à environ 180 km, capitale de la Lycaonie, aujourd'hui Konya en Turquie. C'est la ville des derviches tourneurs. Ce fut sans doute un voyage de 180 km à pied, donc dans des conditions pas très faciles. Mais Paul devait être habitué à ces déplacements-là. Pourtant, comme si c'était plus fort que lui, malgré les grandes décisions de ne plus s'adresser qu'aux païens, Paul, accompagné de Barnabé, se dirige, dès qu'il est arrivé à Iconium, directement à la synagogue des Juifs. Et c'est presque le même scénario qu'à Antioche de Pisidie qui va se reproduire. D'abord, tous font bon accueil au message de Paul, puis très vite, certains des Juifs vont être choqués et refuser le message évangélique. Mais ici, il y en a quand même suffisamment qui vont adhérer à l'enseignement de Paul, de sorte que le noyau d'une communauté chrétienne va pouvoir rapidement se former et héberger aussi Paul et Barnabé pendant un assez long séjour, donc à Iconium. Et ils y firent visiblement beaucoup de bien. Voici ce que dit le verset 3 du chapitre 14 des Actes. « Leur assurance se fondait sur le Seigneur, qui rendait témoignage à la parole par sa grâce, en leur donnant d'opérer de leurs mains des signes et des prodiges. » Voilà, donc il y a eu des miracles à Iconium, certainement. Et pourtant, cela ne fit quand même qu'envenimer les choses
en divisant la population. Résultat, à nouveau, agitation et colère prirent le dessus. Et carrément, on décida qu'on allait lapider Paul pour s'en débarrasser. Alors, heureusement, l'information est parvenue à leurs oreilles et ils eurent le temps, Paul et Barnabé, de s'enfuir. Et ils reprirent donc la route. Un peu plus loin, toujours en Lycaonie, cette fois pour aller évangéliser les villes de Lystre, puis de Derbé. À Lystre, Paul fut bien accueilli, d'autant que rapidement, il eut l'occasion d'opérer une guérison miraculeuse. Je vous lis ce petit récit, chapitre 14 des Actes, à partir du verset 8. Il se trouvait à Lystre un homme qui ne pouvait pas se tenir sur ses pieds. Étant infirme de naissance, il n'avait jamais marché. Un jour qu'il écoutait Paul parler, celui-ci fixa son regard sur lui, et voyant qu'il avait la foi pour être sauvé, il dit d'une voix forte, « Lève-toi droit sur tes pieds. » Et l'homme bondit, il marchait. Voilà, dans ce texte, il est intéressant de noter que le miracle fut possible parce qu'il y avait une interaction entre la foi de l'infirme et celle de Paul. Hein, c'est pas l'un ou l'autre, c'est les deux qui se rencontrent. Mais une question quand même intervient. En quelle langue Paul s'exprimait-il dans cette région ? Parce que là, on est chez des barbares. Dans le sens étymologique du barbare, c'est quelqu'un qui parle une langue qu'on ne connaît pas. Alors, je pense quand même que c'est en grec que Paul devait s'exprimer, parce que l'homme infirme à qui il s'adresse parlait donc un patois.

apparemment, tout le monde se comprend. Hein. Je ne sais pas ce que c'est que le lycaonien, mais c'est un peu comme quand on parle de l'araméen en opposition à l'hébreu. On a l'impression que c'est deux langues très différentes, mais en fait, non. Ce sont des langues qui sont souvent très proches et on arrive à se comprendre. Peut-être qu'ils arrivaient à se comprendre. Dans certains ouvrages d'histoire, on dit qu'ils se comprenaient uniquement par les gestes. Ça, je n'en crois rien. Alors, ils s'élevèrent en disant en lycaonien, je continue le texte, « Les dieux se sont rendus semblables à des hommes et sont descendus vers nous. Ils appelaient Barnabé Zeus et Paul Hermès parce que c'était lui qui portait la parole. Le prêtre de Zeus hors les murs fit amener taureaux et couronnes aux portes de la ville et d'accord avec la foule, il voulait offrir un sacrifice. » Donc voilà qui confirme mon idée que c'est très mélangé de grec, puisqu'il s'agit de dieux grecs, Zeus et Hermès. Alors, le contexte religieux étant grec, probablement la langue devait être assez proche, avec tout un arrière-plan mythologique qui fait qu'on prend Paul et Barnabé pour des dieux grecs en visite. Mais évidemment, ils sont pas du tout d'accord, hein, Paul et Barnabé, ils sont fort choqués parce que c'est visiblement pas le bon message qu'ils ont réussi à faire passer. Alors Paul entreprend d'expliquer à nouveau, comme quoi il faut de la patience. Et il dit, je cite le verset 15, « Nous aussi, nous sommes des hommes, au même titre que vous. La bonne nouvelle que nous vous annonçons, c'est d'abandonner ces sottises pour vous tourner vers le Dieu vivant qui a créé le ciel, la terre, la mer et tout ce qui s'y trouve. » Voilà. Alors si vraiment Paul a traité les dieux grecs et les sacrifices qu'on leur offrait de sottises, je suis pas sûr que les résultats de ces paroles et de sa prédication soient vraiment très spectaculaires dans cette ville de Lystre. On peut pas, comme ça, dire aux gens qui font que des sottises et ils accueillent ça difficilement. De fait, comme en fait, des Juifs avaient poursuivi Paul depuis Antioche du Pisidie jusqu'à Lystre. Et ils étaient arrivés et ils profitèrent de cet incident pour retourner la foule totalement contre Paul. Et là, vraiment, Paul fut lapidé. Le verset 19 du chapitre 14 des Actes nous dit « On lapida Paul, puis on le traîna hors de la ville en le laissant pour mort. » Voilà. C'est pas vraiment facile d'être missionnaire.

Mais même lapidé, presque mort, Paul se relève. C'est dire s'il avait une énergie hors du commun, parce qu'il y a peu de monde qui survit à une lapidation quand même. Alors, il est aidé de quelques disciples fidèles et il rejoint Barnabé. Et tous deux vont réussir à s'échapper de Lystre et aller vers Derbé.

On imagine mal quand même qu'il a fait tout ce trajet à pied, ce qu'aussi sans doute pour une fois fut-il transporté, couché sur un chariot, parce que Derbé, c'est aussi en Lycaonie, mais c'est quand même distant de 140 km. Mais là, il y avait une colonie romaine. Donc elle a pu leur apporter du soutien. Je vous rappelle quand même que Saint-Paul est citoyen romain. Alors Derbé, à l'époque de Paul, c'était une ville extrêmement importante, sinon il n'y aurait pas eu une colonie romaine. Pourtant aujourd'hui, il n'en reste strictement aucune trace. Il y a des villes comme ça qui ont disparu de la carte. Pourtant, bien que ce soit une ville importante à l'époque, les Actes des Apôtres ne racontent presque rien de ce séjour à Derbé. On dit juste qu'ils y ont annoncé la bonne nouvelle et qu'ils ont pu y faire d'assez nombreux disciples. Point. Et on ne sait pas combien de temps Paul va rester là. On suppose au moins plusieurs mois, très certainement, le temps au moins de se refaire une santé et de prêcher l'Évangile à ses nouveaux disciples. Ce qui est le plus étonnant, c'est que il va décider très vite de reprendre la route et non pas de continuer tout droit sur le chemin qui conduisait à Tarse. Donc chez lui, il n'était plus très loin, il n'avait qu'à continuer la route romaine et il revenait à Tarse. Eh bien, ce qu'il décide, c'est juste le contraire. On va revenir sur ses pas. On va repasser par Lystre, par Iconium et par Antioche de Pisidie. Voilà, il est têtu. Il est obstiné et volontaire. Il veut savoir ce que deviennent les quelques personnes qu'il avait réussi à convaincre lors de son premier passage. Je crois que c'est un de ses traits de caractère les plus admirables. C'est un homme fidèle en amitié et qui se sentira toujours responsable des communautés qu'il a engendrées en suivant autant que possible leur évolution. D'où les lettres qu'il leur enverra quand il ne pourra pas se rendre sur place. Il y a un suivi. Donc, voilà Paul qui prend tous les risques en revenant dans les villes où on a essayé de le tuer pour y retrouver les disciples qu'il avait réussi à évangéliser. Je vous lis le verset des Actes qui raconte cet épisode, chapitre 14, verset 22. Il y affermissait le cœur des disciples et les engageait à persévérer dans la foi. Il nous faut, disait-il, passer par beaucoup de détresse pour entrer dans le royaume de Dieu. Donc les paroles de Paul ne minimisent pas les problèmes. Il ne cache pas qu'être chrétien est difficile et que cela leur demandera du courage. Mais il en est l'exemple vivant. Alors c'est encore vrai de nos jours, même si les circonstances sont différentes dans certains coins du globe en particulier. Mais Paul ne fait pas qu'encourager ces premières communautés. Il vient aussi leur donner une structure, une organisation. C'est les débuts d'une organisation ecclésiale pour aider la communauté à tenir sur le long terme. Je vous lis le verset 23. Dans chaque église, ils leur désignèrent, ils pluriel, donc Barnabé et Paul, des anciens. Ils firent des prières accompagnées de jeûnes et puis les confièrent au Seigneur en qui ils avaient mis leur foi. Donc dans chaque église, ils désignèrent des anciens. C'est une première forme de délégation de l'autorité pour la communauté. Ces anciens sont les responsables locaux, mais qu'est-ce qu'un ancien ? C'est forcément quelqu'un qui a fait ses preuves, au moins pour la foi, une foi plus sûre, plus solide, peut-être plus aguerri que les autres, peut-être plus vieux, ancien, donc avec plus d'expérience. Rappelons qu'ancien se dit en grec presbytéros, et que c'est donc l'origine du mot prêtre, presbytère. L'ancien avait en effet aussi la charge d'organiser la prière et les rites eucharistiques pour l'église locale. Il devait être aussi, comme Paul lui-même, un enseignant fidèle à la tradition reçue des apôtres, un conseiller spirituel et un pédagogue,
Bref, l'ancien devait autant que possible personnifier Paul lui-même après son départ. Et ce départ ne tarde pas, parce que toujours Paul a déjà en tête de nouveaux projets et toujours prêt à partir. Donc dès la suite des versets du chapitre 14, versets 24 à 27, je vous les lis. « Traversant alors la Pisidie, ils se rendirent en Pamphylie, annoncèrent la parole à Pergé, puis descendirent à Attalia. De là, ils firent voile vers Antioche, leur point de départ, où ils avaient été remis à la grâce de Dieu pour l'œuvre qu'ils venaient d'accomplir. À leur arrivée, ils rassemblèrent l'Église et racontèrent tout ce que Dieu avait réalisé avec eux et surtout comment il avait ouvert aux païens les portes de la foi. Ils passèrent alors un certain temps avec les disciples. » Voilà, ainsi se termine ce qu'on a l'habitude d'appeler le premier voyage missionnaire de saint Paul, qui revient donc à son point de départ à Antioche de Syrie.

De retour à son port d'attache en Syrie, Paul va être affronté à un problème interne à la communauté des croyants. Certains d'entre eux qui venaient de Judée étaient d'avis qu'il fallait absolument que les chrétiens conservent les rites indispensables au judaïsme, et surtout le principal, la circoncision. Il leur semblait que tout salut serait impossible sans le respect de ces rites de l'alliance avec Dieu. En effet, la mission que Paul avait entreprise d'aller évangéliser les païens avait porté du fruit assez abondamment, et il y avait beaucoup de convertis d'origine païenne. Alors, comment fallait-il les traiter ? Fallait-il qu'ils soient également incorporés au judaïsme ? Ou pouvaient-ils s'abstenir des rites juifs et être quand même de bons chrétiens ? Pressés de répondre à ces questions, Paul et Barnabé choisirent de se mettre en route pour Jérusalem afin d'aller en discuter avec les apôtres Pierre, Jacques et Jean et les anciens de l'église mère. Alors, ils sont évidemment soutenus pour ce voyage par toute la communauté d'Antioche. Arrivés à Jérusalem, ils sont, comme toujours, bien accueillis par la communauté locale, où ils commencent d'abord par raconter le voyage missionnaire qu'ils venaient d'accomplir et la création des nouvelles communautés chrétiennes, même petites, en précisant bien sûr qu'il y avait maintenant parmi eux de très nombreux païens qui avaient reçu le baptême et que cela commençait à poser des problèmes vis-à-vis de certains judéo-chrétiens qui voulaient leur imposer l'obéissance à la loi de Moïse. Alors, les discussions qui s'ensuivirent à Jérusalem eurent une telle importance qu'elles sont restées dans la mémoire chrétienne comme le premier concile, le concile de Jérusalem, qui va donner peut-être un modèle pour tous les conciles qui vont se déployer dans l'histoire ensuite. Pierre y prend d'abord la parole pour raconter sa propre expérience. Je vous lis les versets 7 à 9 du chapitre 15 des Actes des Apôtres. Pierre dit « Vous le savez, frères, c'est par un choix de Dieu que dès les premiers jours, les nations païennes ont entendu de ma bouche la parole de l'Évangile et sont devenues croyantes. Dieu qui connaît les cœurs leur a rendu témoignage quand il leur a donné, comme à nous, l'Esprit Saint. Sans faire la moindre différence entre elles et nous, c'est par la foi qu'il a purifié leur cœur. Tous, même à Jérusalem, ils ont pu remarquer que des païens avaient été convertis et traités par Dieu exactement comme les Juifs. Ce qui signifie que c'est la sincérité de la foi qui fait le croyant, pas ses origines. Donc il confirme le point de vue de Paul. Et il va pousser encore plus loin son raisonnement, en tirer des conclusions assez dure et importante, versets 10 et 11. « Dès lors, pourquoi provoquer Dieu en imposant à la nuque des disciples un joug que ni nos pères ni nous-mêmes n'avons été capables de porter ? Encore une fois, nous le croyons, c'est par la grâce du Seigneur Jésus que nous avons été sauvés exactement comme eux. » C'est dur, parce que ça dit aux Juifs que le judaïsme, quelque part, est un cul-de-sac s'il n'aboutit pas au Christ. Ce sont exactement les mêmes arguments que Paul reprendra plus tard dans ses épîtres, principalement Galates et Romains, quand il dira « Pourquoi imposer une loi que personne n'a jamais vraiment réussi à mettre en pratique ?» Et que finalement, c'est la grâce de Dieu seulement, celle qui est offerte en Jésus-Christ, qui a porté le salut. Donc la seule nécessité, c'est la foi. Tout le monde est ramené au même plan. Comme le dira plus tard Paul dans une épître, en Christ, il n'y a ni juif, ni grec, donc ni juif, ni païen.
C'est quand même pas facile pour les Juifs d'entendre que leur... leur foi est incomplète. Après cette intervention de Pierre, Paul et Barnabé vont à leur tour pouvoir s'exprimer donc, dans cette assemblée, verset 12. Il y eut alors un silence dans toute l'assemblée. Comprends. Puis, on écouta Barnabé et Paul raconter tous les signes et les prodiges que Dieu avait accomplis par leur intermédiaire chez les païens. Voilà, des faits sont là, des signes et des prodiges pour confirmer qu'il y a un unique appel chrétien qu'il s'adresse aux Juifs ou aux païens. Alors, il faut quand même reconnaître que ça demande aux chrétiens d'origine juive de ne plus mettre en avant leur élection et de ne pas revendiquer de supériorité à cause de leur première alliance. Et cela ne sera pas facilement admis, et on le verra dans l'Épître aux Romains. Paul rencontrera des résistances, et il se heurtera encore souvent à ce problème dans des communautés. Mais pour l'heure, le Concile de Jérusalem va se conclure avec la dernière parole d'autorité, celle de Jacques, qui va proposer un compromis acceptable par tous. Les versets 19-20, je vous les lis. « Je suis donc d'avis, dit Jacques, de ne pas accumuler les obstacles devant ceux des païens qui se tournent vers Dieu. Écrivons-leur simplement de s'abstenir des souillures de l'idolâtrie, de l'immoralité, de la viande étouffée et du sang. » Donc Jacques propose de ne garder de la loi de Moïse qu'un strict minimum de règles de pureté. Et pourtant, si l'idolâtrie et l'immoralité resteront bien sûr exclus pour les chrétiens, les interdits alimentaires, et surtout ceux autour de la consommation du sang, ils vont bientôt disparaître. Mais ça, c'est une autre histoire. Pour le moment, l'Assemblée de Jérusalem étant arrivée à un accord, Paul va pouvoir retourner à Antioche, conforté dans ses positions d'ouverture de l'évangélisation à toutes les nations, sans qu'il leur soit demandé d'adhérer au judaïsme. Barnabé repartira avec lui, ainsi que deux délégués de Jérusalem, Judas Barsabas et Silas, chargés d'apporter la lettre qui va résumer les décisions centrales, aider à la mettre en pratique et, comme on dit, à remettre les pendules à l'heure, et aussi apporter à l'église d'Antioche encouragement et soutien de la part de l'église de Jérusalem. Tout cela étant accompli dans la paix et la fraternité, ils retournèrent chez eux à Jérusalem, tandis que Paul, lui, se préparait déjà pour de nouvelles aventures dont nous parlerons dans une prochaine émission, car il est temps de nous quitter. Et je vous dis au revoir, chers auditeurs, et à très bientôt.

Bonjour à tous, Liliane sur Radio Grand Ciel pour l'émission « Au fil de l'eau sous les ponts ». Et bien maintenant, descendons dans les Pyrénées orientales, exactement sur le pont du Diable, à Céret. On dit de lui qu'il est l'ouvrage le plus audacieux de l'architecture médiévale. Le pont à arche unique date du XIVe siècle. Il franchit le Tech, qui est un petit fleuve côtier de 84 km. Le pont a une portée de 45,45 m, l'une des plus grandes portées d'une seule arche de pierre du Moyen-Âge. La construction a duré de 1321 à 1341, payée par la ville de Céret et les villages des alentours. Des travaux recommencent. En 1778, on répare la culée sud, puis on entreprend de refaire le pavage de 1735 à 1741. Et après, ce sera le tour des murs de soutènement et l'avenue qui conduit au pont. En 1793, le pont a failli être détruit par le général Dagobert de Fonteville qui souhaite couper la route à l'armée espagnole. Heureusement, le pont est sauvé in extremis par le conventionnel Joseph Cassani, homme politique mais aussi médecin qui était né à Canet. Le pont est classé monument historique en 1840. Et bien qu'habituellement on l'appelle pont de Céret, on le trouve quelquefois aussi sous le nom de pont du Diable, chez divers auteurs du XVIIIe et du XIXe siècle. Par exemple, chez Jean-Emas Pigagnol de La Force, qui dit qu'il est difficile de regarder en bas sans frémir. Dans le pays, on dit que c'est le diable qui l'a fait. Victor Dujardin raconte que lors de sa construction, Satan l'aurait plusieurs fois renversé. La nuit, il a enlevé la pierre principale d'une pile. Le pont a été peint par de nombreux artistes, parmi eux Paul Cézanne. Même une scène du film Le Bossu avec Jean Marais et Bourville y a été tournée. Eh bien, restons dans le sud de la France, mais cette fois-ci dans le département du Lot. Nous sommes à Valentré, devant un pont exemple rare d'architecture défensive du Moyen-Âge. En occitan, on l'appelle pont de Balandras, et aussi, lui aussi, pont du Diable. C'est un pont fortifié du XIVe siècle qui franchit le Lot à l'ouest de Cahors. Il a 6 arches et l'on peut voir encore les 3 tours fortifiées. Il est classé monument historique en 1840 et au patrimoine mondial de l'UNESCO. Il se trouve sur l'un des chemins de Saint-Jacques-de-Compostelle. Depuis 2012, il fait partie des ponts remarquables du sud de la France. Il a été construit au temps des guerres franco-anglaises, c'est-à-dire la fameuse guerre de Cent Ans. Ce sont les conseils de la ville qui ont décidé de sa construction en 1306. La première pierre a été posée le 17 juin 1308. Il avait fonction de forteresse, mais finalement, il n'a jamais été attaqué. Sa construction a permis la création d'un axe commercial est-ouest. Ainsi, la ville a subi une modification importante. Des travaux de restauration ont été entrepris en 1879. Depuis, il est en parfait état. C'est un pont construit en dos d'âne, protégé par une chapelle qui est dédiée à la Vierge. Une légende court, et elle est racontée par les habitants de Cahors. Voici la légende. Exaspéré par la lenteur des travaux, le maître d'œuvre a signé un pacte avec le diable. Et le contrat dit bien sûr que Satan mettra tout son savoir au service de la construction pour l'accélérer, et que si le maître d'œuvre exécute bien toutes ses œuvres, il devra, en paiement, lui abandonner son âme. Ah ! Le pont s'élève rapidement, les travaux s'achèvent, donc le contrat arrive à son terme, et le maître d'œuvre, lui, il n'a pas du tout l'intention de finir ses jours en enfer, alors il demande au diable d'aller chercher de l'eau à la source des Chartreux pour ses ouvriers. Et au lieu de prendre un seau, il lui dit de prendre un crible, c'est-à-dire un tamis. Bien sûr, Satan, tout de même pas très malin, faut le dire, revient bredouille, puisqu'avec un tamis, on ne peut pas récolter beaucoup d'eau. Alors il perd son marché et le maître d'œuvre,
évidemment, ne lui donne pas son âme. Eh bien, pour se venger, le diable envoie chaque nuit un diablotin pour déceler la dernière pierre de la tour centrale, dite tour du diable, remise en place la veille par les maçons. Alors, en 1879, l'architecte Paul Gou fait mettre dans l'emplacement vide une pierre sculptée, et cette pierre représente un diablotin. La poste, comme pour d'autres ponts, a émis aussi un timbre à l'effigie du pont en 1955, en 1957 et même le 26 avril 2008 pour fêter le 700e anniversaire du début de sa construction.

Alors remontons un peu du Lot dans le Cantal. On y voit le viaduc de Garabit, qui est un viaduc ferroviaire permettant le franchissement des gorges de la Truyère, affluent principal du Lot. À l'origine du projet, l'idée d'un pont métallique à grand arc enjambant la vallée revient à un jeune ingénieur qui s'appelait Léon Boyer, polytechnicien des ponts et chaussées. Il impose l'idée d'un tracé direct de la voie ferrée sur les plateaux franchissant la Truyère à 120 mètres au-dessus du niveau d'étiage. Il était exclu de faire un pont suspendu à cause des risques d'oscillation provoqués par le vent qui est assez violent dans cette région. Léon Boyer s'est inspiré alors du viaduc Maria Pia sur le Douro au Portugal. Le 28 mai 1888, on inaugure la section de Saint-Chély à Saint-Flour. On fait passer un train avec des officiels. Beaucoup de curieux. Le train a traversé le viaduc à 50 km à l'heure sans que les passagers ne ressentent la moindre trépidation. Le viaduc est construit pour supporter une voie ferrée qui relie Paris à Béziers en passant par le Massif central. On lui donne le nom de l'Aubrac Express. Le voir, c'est absolument unique. Et quand le train passe dessus, eh bien, il faut savoir que la vitesse est fixée à 40 km à l'heure. C'est tout. Le viaduc est inscrit aux monuments historiques depuis le 14 septembre 1965 et classé depuis le 18 octobre 2017. Redescendons un petit peu dans les Pyrénées-Atlantiques pour y voir le vieux pont à Orthèse. Ce pont enjambe le gave de Pau. Il doit sa construction à Gaston VII de Béarn, au moment où il fait d'Orthèse la capitale du Béarn et y transporte sa cour. Sur une vieille pièce datant de 1274, on voit que le pont comportait à cette époque une seule travée avec deux tours placées de part et d'autre. On pense que le pont était prolongé par un tablier en bois. On ignore à quel moment le pont a été construit dans son état actuel avec quatre travées maçonnées. Ça ressemble beaucoup au pont Valentré de Cahors. Donc on pense que c'est à cette époque que ça a été construit, c'est-à-dire à l'époque de Gaston Phébus. Alors qui était ce monsieur? C'était un prince pyrénéen, un écrivain, un poète en Languedoc, né à Orthèse le 30 avril 1331. En 1589, il y avait déjà plus qu'une tour. Le pont résiste à deux assauts importants. En août 1569, les troupes huguenotes de Montgomery, vous vous rappelez Montgomery, ce capitaine qui a involontairement tué le roi Henri II. Eh bien, après la bataille d'Orthèse, les troupes huguenotes ont précipité des prêtres dans le gave par une ouverture qu'on a appelée depuis la fenêtre des prêtres. En février 1814, les troupes du duc de Wellington lançaient derrière les troupes de Napoléon Bonaparte en retraite. Le 27 février, 45 soldats de l'arrière-garde de l'armée du maréchal Soult, retranchés dans la tour du pont, résistèrent pendant une journée aux attaques de l'armée anglaise au cours de la bataille d'Orthèse. Cet assaut a entraîné la destruction de la totalité des parapets qui ont été reconstruits en élargissant le pont. À l'origine, le pont était muni de deux tours. Il est aujourd'hui remarquable par ses arches qui sont inégales et la tour centrale fortifiée. La tour a été restaurée selon les dispositions de 1873. Mais le crénelage et la toiture sont modernes. Au revoir à tous.

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1: Après avoir appris et compris un petit peu quelles étaient les origines de la photographie, on va rencontrer dans le vif du sujet avec vous Amélie de Cercé-Granger. Bonjour.
2: Bonjour.
1: Donc, du service patrimoine de la ville de Laval. Et alors on va s'intéresser à nos photographes mayennais et au sujet qu'ils vont choisir. Et quelque part, on va voir que c'est un peu aussi révélateur d'un état d'esprit, en fait. Peut-être un reflet sociétal aussi, mais on ne va pas trop en dire. Donc, quels sont les noms qui marquent les débuts de la photographie en Mayenne?
2: Alors, pour les tout débuts de la photographie à Laval, il y a deux noms qui ressortent, qui ne sont pas forcément inconnus, à savoir donc Léon Messager et Benjamin Pépin. Alors, il faut savoir qu'à la base, ces deux personnages n'étaient absolument pas photographes, puisqu'ils étaient surtout à l'origine miroitiers.
1: Ils fabriquaient des miroirs.
2: Et oui, en l'occurrence, en fait, c'est un peu plus subtil que ça même, puisque leur activité consistait à transformer des verres déjà traités, tels que des glaces ou des verres feuilletés. Et donc, après, il n'y avait qu'un pas pour à franchir pour devenir daguerréotypiste.
1: Ah, bravo, c'est pas facile à dire.
2: Non, c'est effectivement pas facile, mais en fait, ce sont les premiers photographes. Et donc, Léon Messager va ouvrir à Laval en 1851 et le premier atelier permanent de photographie dont il va vanter les mérites dans la presse locale. Ainsi, on retrouve ses lignes dans l'Indépendant de l'Ouest. Au Belvédère en vert est un établissement spécial de portraits au daguerréotype en couleur, exécuté par toute espèce de temps possible et par les procédés des meilleurs photographistes de Paris. La bonne exécution de ces portraits assure une ressemblance parfaite et les prix sont très modérés. Et l'autre miroitier qui est très intéressant, eh bien, c'est Léon Messager, fils de, pour ceux qui ne connaissent pas Jean-Baptiste Messager qui a été évoqué précédemment. Et Léon Messager, lui, n'a pas franchi le pas. Il semble qu'il serait plutôt resté miroitier. Et à la différence donc de Benjamin Pépin, qui est alors son principal concurrent et qui, lui, va vraiment se développer ensuite sur la photographie de paysage lavallois.
1: Est-ce que là, à l'époque, à Amélie de Cercé, on était un peu précurseur à Laval, ou est-ce que globalement, on était, ou est-ce qu'on était à la traîne, peut-être, ou est-ce que globalement...
2: On est dans l'air du temps. On est dans l'air du temps, ni retard, ni avance.
1: Bon, pour une fois. C'est parfois pas plus mal.
2: Voilà, exactement. Ouais, ouais.
1: Et surtout, j'ai vu que c'est une profession qui a pu être investie aussi par les femmes.
2: Exactement.
1: Que j'ai découvert avec bonheur
2: dans cette
1: exposition.
2: Oui, c'est très rare en fait qu'il y ait des personnalités féminines qui émergent dans ces domaines-là. Et pourtant, c'est le cas à Laval. On a plusieurs femmes qui ont marqué l'histoire de la photographie lavalloise au XIXe siècle, à l'image de Pauline Marie, dont certaines de ses réalisations sont parvenues jusqu'à nous. Par exemple, il y a une photo de Psyché, les premières photos de notre Psyché de la Périne, qui à l'époque avait des ailes. Elle les a retrouvées aujourd'hui, mais enfin...
1: Peut-être grâce à cette photo,
2: c'est grâce à cette photo, effectivement, que le restaurateur de Psyché a pu travailler pour lui donner l'aspect qu'elle avait au tout début de son installation à Laval. Donc, Pauline Marie, c'est assez intéressant parce qu'elle a été formée par son papa, François Marie, qui avait un atelier rue Mazagran. Et donc, elle reprend l'activité de son père et elle va exercer cette activité pendant 3 décennies. Donc, une longue carrière qui lui a permis de suivre pleinement l'évolution de la photographie. On parle aujourd'hui d'une évolution fulgurante avec le numérique, mais il faut imaginer que ce qu'on a connu, nous, depuis 20 ans avec le numérique, eh bien, les photographes de l'époque ont également connu une évolution extrêmement rapide de l'art de la photo. Et donc, Pauline Marie a pu suivre tout ça. Donc, c'est vraiment quelqu'un d'intéressant. On peut aussi citer Marie-Joséphine Alain, qui était la veuve de Gaston Astruc. Et au départ, elle est actrice, cette femme. Et finalement, eh bien, elle va poursuivre les activités de son mari dans son atelier de la rue du Britet. Et enfin, une activité, un petit clin d'œil aussi à un autre Lavallois célèbre, puisqu'on va parler de Géoham, plutôt Georges Hamel de son vrai nom. Et les parents de Georges Hamel, Désiré Hamel et Henriette Jallier, vont créer leur propre maison d'édition de cartes postales dans leur commerce de la rue de la Paix, qui était à la fois un lieu de vente de matériel photographique, mais également de parfums. Allez chercher le rapport. Je ne suis pas sûre qu'il y en ait un, mais en tout cas, c'est amusant pour l'anecdote.
1: Et en tout cas, Jérôme, on peut le préciser, il était peintre et il était surnommé le peintre de la vitesse.
2: Exactement.
1: Il a notamment peint donc, toutes les courses de voitures de Formule 1. Je ne sais pas si c'était Formule 1 à l'époque.
2: En tout cas, les ancêtres des Formule 1.
1: Voilà. Et alors, ce qui est intéressant aussi, Amélie, c'est de comprendre un petit peu ce que ces nouveaux photographes photographiaient pour comprendre quels étaient leurs objectifs. Alors, c'est compliqué d'utiliser ces termes d'objectif dans ce cadre. Mais en fait, est-ce que, finalement, je posais la question, est-ce que dans leur idée, il y avait conserver un témoignage, prendre un instantané d'une époque, ou bien peut-être plutôt faire un peu la promotion de la ville?
2: Alors, il y avait un peu de tout ça, mais effectivement, on va retenir que c'était beaucoup pour répondre à des commandes publiques, d'abord, puisque sous le Second Empire et la Troisième République, eh bien, la ville de Laval est un chantier permanent, comme dans beaucoup de villes françaises de cette taille. Et donc, les municipalités vont charger les photographes d'enregistrer ces grands travaux de modernisation. Et on a des vues qui sont réunies dans des catalogues ou des albums à la reliure soignée qui vont être offerts à des visiteurs de passage, à des personnalités importantes ou également présentées lors d'expositions. On va vouloir mettre en valeur de nouveaux équipements qui symbolisent l'entrée de la ville dans l'ère de la modernité. Et je pense notamment à une photo que l'on peut voir dans l'exposition à l'espace Alain Gerbeau de la construction du viaduc. Et en fait, la construction du viaduc a été extrêmement bien documentée par les photographes lavallois. Et ce sont des photos qui sont très, très impressionnantes puisque quand on parle du viaduc, on parle d'un ouvrage d'art qui fait à peu près 180 mètres de long pour 28 mètres de hauteur. Et donc, les photographes ont vraiment réussi à saisir toute la dimension de cette construction. Et pour moi, c'est vraiment quelque chose de très important et qui symbolise vraiment l'arrivée du chemin de fer à Laval. Donc là, on est dans les années 1854 et qui va permettre aussi de désenclaver la ville et de l'ouvrir à la fois sur Paris et la Bretagne, Laval étant à mi-chemin. Donc c'est vraiment un symbole d'une ville qui rentre dans cette révolution industrielle et dans ce 19e siècle.
1: Et c'est vraiment intéressant, effectivement, pour aujourd'hui, pour les archives, on parlait de témoignages, mais c'est vrai que là, c'est hyper précieux.
2: Ah oui, c'est vrai que sans ça, on aurait beaucoup de mal à s'imaginer tout ce chantier, parce qu'au-delà de ça, on a également des photos qui vont nous montrer la déviation de la Mayenne, par exemple. On en reparlera.
1: Oui, de la rivière, la Mayenne.
2: Voilà, de la rivière, on en reparlera ultérieurement. Et on a aussi, parmi les autres bâtiments, on va avoir la construction du musée des Beaux-Arts, qui est actuellement le Zoom, des abattoirs municipaux, des vues sur les promenades et les jardins, parce qu'on est aussi dans une époque où on va vraiment verdir la ville, finalement.
1: Végétaliser,
2: comme on pourrait le dire aujourd'hui. Et on n'a rien inventé, puisque c'était déjà une préoccupation de la fin du 19e siècle. On va aménager les promenades municipales, comme les promenades de Changé, l'actuel square de Boston, le jardin de la Périne également. Et donc, ces photographes vont aussi mettre en valeur ces nouveaux aménagements qui sont destinés aux loisirs des Lavallois, puisque petit à petit, il y a aussi l'ère des loisirs qui se met en place.
1: Donc, on peut se dire quand même que la photo est là un outil de promotion de la ville.
2: Oui, tout à fait. Oui, c'est ce qu'on disait. Voilà. L'idée, c'est d'offrir aux personnalités.
1: Ça fait partie de la politique de communication, comme aujourd'hui.
2: Oui, finalement. Voilà. L'histoire est un éternel recommencement.
1: Merci beaucoup, Amélie Tiercet, pour cet aspect concret des photographes de la Mayenne. Et puis, on se retrouve la semaine prochaine pour la suite.
2: Exactement.
1: Et puis, en attendant, nos auditeurs peuvent toujours aller voir cette exposition donc, au musée Alain Gerbeau.
2: Oui. À l'espace Alain Gerbeau et puis pour la suite, c'est également à la bibliothèque Albert Legendre, dans le hall de l'hôtel de ville et sur les grilles de l'allée Adrien Bruneau. Puis la première partie est sur les grilles qui amènent à la cour du château.
1: Voilà, merci Amélie, à la semaine prochaine.
2: Merci.
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0: nos agriculteurs. Force à eux, c'était aux souris. Merci.
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1: Alors ce que je vous propose, c'est d'explorer un peu ces manières dont on décrit Marie-Madeleine, et pas seulement à la lumière de l'Évangile, hein, parce que pour comprendre la nouvelle Ève, il faut aussi passer par le livre de la Genèse, par la création, par la figure d'Ève. Donc ce que je vous propose dans un premier temps, c'est de plonger dans les Écritures, ouvrir la Bible, nous laisser éclairer par la parole de Dieu, parce que je pense que c'est elle qui peut nous dire vraiment, en tout cas nous partager quelque chose du mystère de la miséricorde qui est venu habiter particulièrement Marie-Madeleine. Alors quand on ouvre la Bible, j'aime bien de rappeler ça à chaque fois. Les trois premières paroles qu'on lit, et c'est très important, c'est « Au commencement Dieu ». La Bible nous introduit d'emblée dans une démarche qui implique un décentrement radical. Dans notre quotidien, c'est souvent au commencement moi, au commencement mes ennuis, au commencement ma mauvaise humeur, au commencement il fait chaud, au commencement ceci. Non, la Bible nous apprend à être à l'écoute d'un autre que nous-mêmes. Hein, cet autre qui est au commencement de toute réalité, à la lumière de qui on peut accueillir la création pour découvrir fondamentalement qui on est. C'est un peu l'objectif du premier récit de la création qui, comme vous le savez, se déroule en 7 jours. Il y eut un soir, il y eut un matin. Donc, premier jour, donc au commencement Dieu. Alors, si on resitue la création de l'homme et de la femme dans le cadre, il y a ce commencement. Et puis, le 7e jour, qu'est-ce qu'il est dit le 7e jour? Dieu achève sa création en se reposant. Il se repose, il chôme. Donc, il est très important, lorsqu'on se met à l'écoute de la Bible, de découvrir en quoi elle est une histoire sainte. Elle a son commencement en Dieu et elle a son achèvement en Dieu. C'est vrai, ô combien pour nos vies. Vous ne seriez pas là si au commencement de votre vie, au commencement de votre être, il n'y avait pas Dieu qui vous donnait la vie ici et maintenant. On est souvent un peu écarté, un peu éloigné de ce commencement à cause de nos préoccupations, à cause du fait qu'on se recentre perpétuellement sur ses préoccupations. Donc il y a toujours et encore à revenir à ce commencement et à confesser que ce que l'on commence aussi en termes d'engagement, eh bien c'est Dieu qui l'achève. C'est Dieu qui vient l'achever. Alors ce 7e jour où Dieu achève sa création en se reposant, il se pose à nouveau dans sa création pour continuer à lui donner la vie. C'est un espace de gratuité. C'est le sabbat. Le sabbat, c'est le jour où le peuple de Dieu se repose pour se mettre à l'écoute d'un autre que lui-même. Donc, il fait mémoire de la création par la même. Et aussi, ça c'est intéressant, il fait mémoire de la libération. Celui qui n'arrive plus à se reposer, celui qui n'arrive plus à s'arrêter est esclave. Donc le repos est le lieu par excellence où on se remet au diapason. On se laisse accorder à nouveau à la lumière de Dieu pour recevoir le temps et l'espace. Alors vous savez que c'est juste avant le sabbat que Jésus est mis dans le tombeau. C'est très intéressant ça. Et il est question dans l'évangile du grand sabbat. Le Seigneur va se reposer jusqu'à s'unir à son Père pour ressusciter. Et en s'unissant à son Père, ou juste avant, il va rejoindre toute la création. Il se repose dans la terre. Il va rejoindre toute la création dans la mort qui est salaire du péché, pour lui donner la vie. Et ça, c'est magnifique. Donc, ce grand sabbat, Dieu vient achever la création en ressuscitant d'entre les morts. Et puis, vous avez ces belles icônes qui nous montrent Jésus qui sort du tombeau avec d'une part Adam et Ève. Et vous voyez, Jésus qui tire Adam et Ève de la mort. Hein, quand on célèbre l'Eucharistie, Dieu vient se poser à nouveau dans la personne du Christ et il se rend réellement présent. On n'imagine jamais assez, on se représente jamais assez cette présence réelle qui vient chaque jour, chaque instant, nous sauver de la mort pour nous donner la vie. Donc là, vous voyez déjà comment la mort et la résurrection de Jésus viennent accomplir non seulement l'histoire, mais l'histoire du salut et vient accomplir ce commencement et cet achèvement. On peut pas aborder tous les jours de la création, j'aimerais beaucoup, mais c'est pas possible. Ce qui est sûr, c'est que si un jour vous avez du temps, hein, le fait de reparcourir chaque jour de la création, parce qu'à chaque fois qu'il est dit Dieu crée par sa parole, hein, il dit et cela fut, ce qui nous est donné de contempler résonne profondément en nous-mêmes. Hein. En fait, nous sommes un microcosme, hein, et donc toute la création nous dit fondamentalement qui l'on est. Alors, on est créé le sixième jour. Il n'y a pas un jour qui nous est consacré parce qu'on est créé après les bêtes et les bestioles. Donc, on pourrait dire avec un peu d'humour qu'on est un peu une fin de série. Tout est fait pour nous décentrer. Tout est fait. On est vraiment le dernier acte créateur de Dieu avant qu'il ne se repose. Donc, après les bêtes et les bestioles. Donc, ça, c'est une approche qui peut être intéressante parce que elle continue à nous décentrer. C'est bon. Toujours ce réflexe à nous situer au centre, à être le maître de la création. Alors oui, mais il faut bien voir dans quel sens on est appelé à dominer sur la création. Le texte va nous le rappeler. Donc, fin de série, mais pas que. On est créé de manière tout à fait originale. Comment est-ce que le Seigneur nous crée? D'abord, il exprime son projet. Il l'exprime au pluriel. Dans l'hébreu, vous avez un pluriel. Faisons l'homme à notre image. C'est la première fois par rapport à un acte créateur où Dieu va exprimer son projet. Faisons l'homme à notre image. Donc ce faisons, je viens de le dire, fait référence à un pluriel. À la lumière de notre foi chrétienne, on peut y reconnaître la communion trinitaire, Dieu un et trine. Qu'est-ce que ce

que quand il dit « faisons l'homme à notre image », il réfléchit en lui-même. Et lorsque Dieu réfléchit en lui-même, c'est la Trinité qui se parle. Et nous sommes issus de cette communion trinitaire. Donc notre être profond est marqué par cette communion. C'est une énorme originalité. Nous ne sommes pas créés comme les autres créatures, je l'ai dit, Dieu dit et cela fut. Non, non. Dieu a voulu créer à son image, donc à partir de cette communion trinitaire. Donc faisons l'homme à notre image, à notre ressemblance. Ensuite, vous lisez, Dieu créa l'homme, l'être humain, à son image, d'accord ? À son image, il le créa, ça c'est le verset juste après. Et puis vous avez le mot « image » qui disparaît. Et vous avez « homme » et « femme », il le créa. Alors la poétique hébraïque, la poétique biblique est extrêmement parlante. Il y a le mot « image » qui disparaît, et à la place du mot « image », vous avez « homme » et « femme », il le créa. Donc si le mot « image » réfère à la communion, et que là, tout à coup, on voit apparaître homme et femme, il nous est permis de comprendre que la communion ne se réalise que parce qu'il y a une altérité fondatrice. En Dieu, Dieu est un, et il y a trois personnes. Le fait qu'il crée l'homme et la femme à son image, il inscrit dans la nature humaine une altérité, de telle manière qu'on puisse s'accueillir les uns les autres comme des dons, comme un chemin de vie. Parce que l'autre est autre, il me réfère au tout autre, il me réfère au Créateur. Ça, c'est ce qu'on appelle une relation de communion. Recevoir l'autre comme un don, le considérer comme un don d'abord pour lui-même. Il est une créature originale, et cette origine me ramène à celui qui est à l'origine, au Créateur qui est source de vie. Saint Jean-Paul II développe beaucoup ce sujet-là, en parlant beaucoup en termes de relation de don. Il nous situe par rapport à deux possibilités. Il dit souvent on est quand même tenté dans notre quotidien d'avoir des relations utilitaristes. On utilise les autres à nos fins. Et quand Jean-Paul II commente ces textes, il dit mais non, l'autre est une fin en soi. On ne peut pas l'utiliser. Ce sont les relations de communion qui transfigurent en fait tous nos engagements, qui transfigurent notre rapport à la création, qui transfigurent notre rapport au travail, qui transfigurent. Et là, il y a quelque chose à apporter comme chrétien. Souvent, on se dit mais comment est-ce que je peux évangéliser dans le cadre de mon travail, rien que dans la manière dont je suis en relation. Est-ce que je considère l'autre uniquement parce que j'ai besoin de lui pour telle chose? Alors on peut avoir besoin des uns des autres. Ça, c'est évident et c'est un fait. Mais la relation ne peut pas se limiter à ça. Il y a une manière humaine d'être en relation et cela suppose la reconnaissance de l'autre comme un don. Donc, cette relation originelle, recevoir l'autre comme un don, nous resitue par rapport à l'origine. Alors il est très intéressant de réentendre la première parole que Dieu adresse à l'homme et à la femme après les avoir créés. C'est quoi la première parole? Moi, je la trouve magnifique. Et il est bon de se la rappeler parce que, vous voyez, ces paroles de Dieu, elles ont quelque chose qui est de l'ordre toujours de l'actualité. Elles ne sont jamais vraiment au passé. Alors, qu'est-ce qu'on lit? Il les bénit et leur dit, soyez féconds. Nous recevons la vie de Dieu et nous sommes amenés à la faire fructifier. La fécondité dont il est question concerne toutes les dimensions de notre humanité. C'est la multiplication de la vie. Et on comprend que cette multiplication de la vie jaillit précisément des relations de communion, quel que soit notre état de vie. C'est pas ça d'abord la question, en fait. Je peux recevoir l'autre comme un don et à travers son visage, à travers l'originalité de son visage, recueillir la vie que Dieu me donne. Donc, de ce point de vue-là, il y a une fécondité que je suis appelée à laquelle je suis appelée à consentir et que je peux faire fructifier. Donc, la fécondité, elle découle très naturellement des relations de communion. Alors, vous avez aussi le soyez fécond par rapport aux animaux. Si on lit un peu plus haut, c'est le sixième jour. Il y avait les bêtes et les bestioles. Dieu bénit et dit « soyez féconds ». Alors, pour les

0: l'être humain, il y a quelque chose, il y a un petit détail qui change tout. C'est pas simplement Dieu bénit et dit, c'est Dieu bénit et leur dit. Il leur confie la parole de vie. On est responsable du don de la vie. Donc, l'homme et la femme sont appelés à la fécondité, ils sont appelés à la domination sur la création. Alors, la domination, c'est toujours à l'image de Dieu. Comment est-ce qu'on recueille la vie et on la fait grandir? Donc, soyez féconds, dominez. Alors, c'est de cette manière-là que l'homme et la femme vont réaliser cette vocation à la communion, cette communion qui est source de vie dans le rapport aux autres, comme dans le rapport à la création. Alors, je me permets de passer au second récit de la création. Vous savez, dans la Bible, vous avez les deux premiers chapitres. Donc, vous avez deux points de vue sur la création. Il est important d'avoir différents points de vue parce que le mystère de la création nous échappe. On peut pas mettre la main sur le mystère de la création. Donc, avoir deux points de vue nous aide beaucoup pour aborder cette très belle réalité qu'est la création. Alors là aussi, je peux pas tout aborder comme il est question. Je vais vraiment centrer sur la vocation de l'homme et de la femme. Alors, comment est-ce que l'homme est créé selon le second récit? Le second récit, qui a été probablement écrit avant, mais qui est mis après, il est mis après parce qu'il nous offre comme un zoom sur la façon dont l'être humain est créé. Alors, comment est-ce qu'il est créé? Il est créé à partir de la terre. Nous sommes même à partir de la poussière. Donc, voilà, on est vraiment issu de cette matière, de cette terre, et nous sommes modelés. On oublie souvent ça. On est modelé. Celui qui nous modèle, celui qui nous façonne en profondeur, c'est Dieu qui nous donne la vie. On peut être modelé par beaucoup de choses dans notre existence. On peut être modelé par le fait d'être né à Bruxelles, d'être né à Marseille. Je pense que c'est très différent. Puis d'être né à Paris, c'est encore tout autre chose. Donc, il y a beaucoup de réalités qui peuvent nous modeler. Il y a nos relations, il y a notre famille, il y a l'éducation qui fait que nous sommes aujourd'hui, mais plus profondément, et le récit nous le rappelle, c'est Dieu qui vient nous modeler en profondeur. C'est lui qui, comme le disait le premier récit, nous donne la vie ici et maintenant. Et c'est cette vie-là qui peut jaillir de nous. On voit comment des personnes qui consacrent leur vie à la prière peuvent être marquées par cette manière d'être modelée par Dieu. Il y a un regard, il y a un visage façonné par une vie donnée à Dieu. Donc nous sommes modelés et puis nous sommes doués de ce souffle divin. Dieu vient insuffler son propre souffle, ce qui correspond à l'âme spirituelle. Nous ne sommes pas simplement des vivants comme les animaux. Les animaux ont une âme sensitive, les plantes ont une âme végétale. Alors nous avons cette dimension végétale et sensitive en nous. Quand il y a du soleil, de la lumière, on aime bien se tourner vers la lumière. On a une dimension végétale, on a une dimension sensitive aussi. On a des instincts. Mais ce qui nous caractérise en profondeur, c'est qu'on est doué du souffle divin. On est doué du souffle divin qui anime notre être. C'est notre dimension spirituelle. C'est cette dimension spirituelle qui nous permet de reconnaître l'origine, de recevoir le don de la vie, d'être en relation avec Dieu, de nous poser la question de notre avenir et de notre avenir en Dieu de l'éternité. C'est cette dimension spirituelle qui permet cela. Alors, vous savez que dans le deuxième récit, la première parole que Dieu adresse à l'homme après l'avoir créé, quelque peu différente, et pas tout à fait. Il y a toujours des échos de l'un à l'autre, ça peut pas être tout à fait différent, mais c'est un autre point de vue. Alors, quelle est cette première parole? C'est ce qu'on appelle le premier commandement. Le premier commandement que Dieu donne à l'être humain après l'avoir créé, c'est « Tu peux manger de tous les arbres du jardin, mais de l'arbre de la connaissance, du bien et du mal, tu ne mangeras pas. » Il faut se rappeler, c'est très important, que le don est d'abord positif. Tu peux manger de tous les arbres. Alors l'arbre, dans la symbolique biblique, dans la symbolique hébraïque, c'est ce qui relie la terre et le ciel, et donc c'est symbolique de toute la création. Donc quand Dieu dit « tu peux manger de tous les arbres », il dit « ben en fait, je te donne toute ma création. Je te la confie. Tu peux la cultiver. Tu peux la cultiver. Tu peux la faire fructifier. Tu peux même manger des fruits de tous les arbres. » Donc c'est un don magnifique. Et puis il y a cette exception, ce qu'on appelle l'interdit, Mais de l'arbre de la connaissance du bien et du mal, tu ne mangeras pas. Nous sommes créés à l'image de Dieu. Nous sommes créés bons parce que Dieu est bon. Et ce qu'on ne peut pas faire, c'est entrer dans la connaissance. Vous savez que le terme connaissance dans la Bible, c'est expérimenter. On est créé bon, on est amené à expérimenter la bonté de la création. On est fait pour ça. Puisque la bonté nous donne d'être de plus en plus nous-mêmes. Et donc ce que Dieu ne veut pas, c'est qu'on expérimente l'arbre de la connaissance du bien et du mal. Ça veut dire qu'on sort de ce bien, et en sortant de ce bien, on fait l'expérience du mal, et donc on s'abîme. Et c'est ce qu'il dit. Si vous mangez de cet arbre, vous allez mourir. On fait tous un peu cette expérience-là. Quand on fait l'expérience du mal, il y a comme un abîme en nous, qui nous détache de la vie. Le bon sens de la vie, le bon sens, on le perd un peu quand on s'abîme à cause de ce mal, en parole, en pensée, à travers nos actes, et qui vient nous envahir. Donc c'est un commandement assez beau en fait, quand on y pense. Le Seigneur veille sur sa créature à l'image, et donc il lui donne tout, il lui donne une grande responsabilité, et là on comprend, puisque c'est une immense responsabilité, que le Seigneur dit, il n'est pas bon que l'homme soit seul. Il n'est pas bon que l'homme soit seul, je vais lui faire une aide assortie. Puis vous savez, là, vous avez toute la création à ce moment-là des animaux, mais l'homme ne trouva pas l'aide qui lui est assortie. Parce qu'on en fait tous l'expérience. Si vous regardez votre chat dans les yeux, un chat a des très beaux yeux, mais le chat ne va pas vous consoler en profondeur. Encore moins le poisson rouge. Donc, en fait, on a une familiarité avec les animaux. Les animaux sont là pour nous dire la grandeur de la création aussi, toute la diversité de cette création qui est encore en deçà de la création à l'image. Mais elle vient nous dire quelque chose de Dieu. Non, il faut un vis-à-vis. Il faut un autre être comme lui, un peu différent, pour qu'il puisse découvrir en profondeur qui il est. Et c'est à partir de là que, comme vous le savez, je reprends ce récit parce que vous allez voir que Marie-Madeleine s'inscrit dans cette histoire de manière tout à fait originale. On aura l'occasion de le voir, mais poser le cadre, c'est très important pour comprendre comment le Seigneur va rejoindre Marie-Madeleine. Donc, écoutez bien, parce que le vis-à-vis de ce point de vue-là, il est assez intéressant. Donc, vous avez l'être humain, et il va y avoir une torpeur, un sommeil. Quand il y a cette torpeur, quand il y a ce sommeil profond dans la Bible, ça veut dire quelque chose d'important qui va se passer. Il faut aussi dire, et je pense qu'on fait tous un peu l'expérience de ça, que l'altérité a quelque chose d'assommant. L'altérité qui est plus grand a quelque chose d'assommant. L'altérité ne fait pas qu'assommer, heureusement. Donc, il va y avoir cette création à partir de l'être humain. Donc Dieu va prendre du côté et va façonner la femme. Et c'est à ce moment-là que l'homme au masculin apparaît. Ça, c'est très intéressant. Donc c'est à partir de ce geste-là, de ce geste de création de la femme, que on peut parler d'homme et de femme. Et ce qui est très beau, c'est que c'est face à cette altérité que l'homme va parler pour la première fois. Il va admirer. Et qu'est-ce qu'il va dire? C'est très intéressant ce qu'il dit. C'est l'os de mes os. Donc, il reconnaît en elle le chemin d'accès pour devenir de plus en plus qui il est. C'est l'os de mes os. C'est la chair de ma chair. Et pourtant, il s'arrête pas là, heureusement. Elle sera appelée femme. Le « elle sera appelée » est un passif. Un passif divin. Enfin, en hébreu, c'est un passif. On pourrait traduire, il reconnaît que le nom que Dieu lui donne. Vous savez que juste avant, dans les versets précédents, l'être humain nomme les animaux. Mais là, c'est vraiment, c'est lui qui donne un nom. Donc, donne un nom au cheval, au chat, etc. Face à la femme, il reconnaît le nom que Dieu lui donne. En fait, il ne peut recevoir la féminité qu'à la lumière de Dieu. D'accord ? On est là dans la relation de communion. Donc, c'est l'os de mes os, c'est la chair de ma chair. C'est pourquoi l'homme quittera son père et sa mère. Vous voyez, le « c'est pourquoi » est assez étonnant. Le vis-à-vis provoque un « c'est pourquoi il quittera ». Pourquoi est-ce que il y faut, enfin c'est ça qui est dit, il y faut l'altérité pour s'ouvrir à l'avenir. L'altérité nous donne d'accueillir qui l'on est, notre histoire, et en même temps, nous ouvre un chemin original. Original parce que l'altérité, elle vient de Dieu. Donc les relations de communion sont le lieu où on découvre notre avenir personnel. Ça, c'est extrêmement important. Vous voyez comme ce texte est riche. Jusque-là, tout va bien. Le texte nous dit ils étaient nus l'un devant l'autre et ils n'avaient pas honte. Alors, c'est assez beau, là. Ça nous dit à quel point l'un devant l'autre, ils étaient nus. Ça ne veut pas dire ils étaient nus tout seuls. Non, non, l'un devant l'autre, ils étaient nus. Et on voit comment l'homme et la femme se reçoivent l'un de l'autre. Vous savez, si l'autre vous regarde comme un don que vous êtes pour vous-même, eh bien, ce regard-là vous ouvre un espace qui vous permet d'être davantage qui vous êtes. De ce point de vue-là, les relations de communion sont pleines de promesses, pleines de promesses de vie. L'évangile se trouve d'abord là. Aimez-vous les uns les autres comme je vous ai aimé. Et à partir de là, vous porterez du fruit. Donc la fécondité à laquelle on est appelé, elle demeure. Allez baptiser. Baptiser au nom de qui ? Au nom du Père, du Fils et du Saint-Esprit, au nom de la communion trinitaire. Et c'est ça qui nous permet de porter du fruit. Donc, ces relations de communion qui nous donnent d'être qui l'on est. Donc, comme je le disais jusque-là, tout va bien. Puis tout à coup, dans le texte, vous avez le serpent. Le serpent, cet animal là, qui glisse. Voilà, c'est intéressant, cette symbolique biblique. Alors, je ne viens pas sur l'origine. Ce qui est sûr, c'est que l'homme n'est pas à l'origine du mal. Ça supposerait... Si je m'attarde sur cette origine, on n'arrivera pas jusqu'au bout. Donc, si vous voulez en discuter, on pourra en discuter. Mais... Donc le serpent vient, et alors c'est très intéressant, comment est-ce qu'il va s'adresser à la femme ? Ce qui est intéressant, c'est que la femme est seule, donc on voit comment la tentation apparaît quand il n'y a plus de communion. Je crois que ça, on peut le reconnaître. La question, c'est pas qui a péché premier, alors oui, le récit nous dit quelque chose, mais ce qui est intéressant aussi, c'est de voir que la communion, elle n'est plus là en fait. Et que du coup, la femme seule, elle se met à l'écoute toute seule. D'une créature spirituelle. Et là, on comprend pourquoi on a reçu le commandement. Tu peux manger de tous les arbres, mais d'un arbre de la connaissance du bien et du mal, tu ne mangeras pas. Si Dieu nous l'a donné, c'est parce qu'il sait qu'on est spirituel et il sait qu'on peut être tenté. Donc, c'était un sérieux commandement quand même, et un beau commandement. Et donc, comment est-ce que le tentateur laisse apparaître ce commandement ? Ça, c'est très intéressant. Comment est-ce que la tentation apparaît ? Que dit le serpent ? Dieu vous a dit, vous ne mangerez pas. Alors, pour les psychologues parmi nous, c'est très intéressant. Dieu vous a dit, vous ne mangerez pas. Donc, en fait, il enferme le don dans la négation. Souvent, quand on est tenté, c'est par rapport à quelque chose qu'on a l'impression de ne pas avoir. Vous voyez ? Et du coup, ça devient un lieu de focalisation. Et puis la femme répond, elle prend la défense de Dieu. Ça, c'est intéressant comme phénomène, elle va dire, si, on peut manger de tous les arbres, mais de l'arbre qui est au milieu du jardin, dit-elle, Dieu a dit, vous n'y toucherez pas. Alors, il y a quelques déplacements quand même. C'était quoi l'arbre qui était au milieu du jardin ? Alors, on n'a pas lu ça, mais c'était l'arbre de vie. Donc, qu'est-ce que la tentation ? C'est important de pouvoir... le texte nous aide à nommer, en fait, ce qu'est une tentation aussi pour nous. Comment elle entre dans la tentation ? Elle substitue l'arbre de vie par l'arbre de la connaissance du bien et du mal. Le fait de connaître le bien et du mal devient plus important que le don de la vie. La tentation, elle commence là. Ça, c'est la racine de la tentation, qu'on pourrait appeler le désir d'autonomie, le désir d'or... Enfin, c'est un orgueil, en fait. C'est de vouloir connaître par soi-même, indépendamment de notre relation à Dieu qui s'exprime d'abord à travers le don de la vie. Alors elle continue à dialoguer. Donc là, elle a déjà glissé puisque l'arbre de la connaissance du bien et du mal est central pour elle. Elle le situe au milieu. Il n'est pas au milieu. Enfin, on ne sait pas très bien où il est. Mais en tout cas, là, elle est focalisée. Et puis petit à petit, elle entre de plus en plus dans ses tentations. Enfin, le texte est très révélateur. Si vous avez le temps de le lire, c'est assez intéressant. Ensuite, elle va prendre du fruit de l'arbre, elle va manger, et elle va en donner à son mari. Ce qui est décrit là est assez intéressant d'un point de vue, on est hors de la communion, et Adam est tout à fait passif. L'homme est tout à fait passif. Dans la communion, si elle est sortie de la communion, lui, il ne peut plus exister. Et donc, elle lui donna, et il en mangea. Et Voilà, c'est il y a un glissement. C'est quand on n'est plus en Dieu, on comprend que le risque aussi, c'est d'entraîner les autres. Hein, et souvent, quand on se laisse entraîner, il y a une passivité qui vient s'inscrire. On n'est plus vivant quand on se laisse entraîner. Hein. Donc, alors, ce qui est intéressant, alors voilà, c'est la façon dont les conséquences du péché nous sont décrites. Hein. Hein, donc, ils virent qu'ils étaient nus. Donc, vous savez, c'est un peu comme un enfant qui fait une bêtise. Vous savez, quand un enfant fait une bêtise, il est tout rouge et il regarde. Il n'ose pas regarder l'autre, en fait. Hein. Il se regarde lui-même. Il y a une honte qui apparaît. Hein, il y a quelque chose de cet ordre-là. Puisqu'à distance de Dieu, l'altérité n'est plus lisible. Elle n'est plus le lieu à partir duquel j'accède à qui je suis. Hein. Donc, à distance de Dieu, cette altérité, elle est complètement brouillée. Elle est complètement brouillée, donc là, je me découvre nu et je n'arrive plus à m'assumer, puisque c'est à la lumière de la communion que j'existe tel que je suis. Hein, donc la nudité, elle devient dérangeante. Hein, donc je me cache de Dieu, je me cache de l'autre, je me cache de moi-même. Et alors le texte rajoute, et je trouve ça très intéressant, et ils vont se cacher parmi les arbustes, comme si Dieu ne faisait pas la différence entre un être humain et des arbustes. Alors, vous voyez, ce texte, il est symbolique. Et en même temps, je trouve que c'est tellement révélateur de notre société actuelle. Vous voyez, à distance de Dieu, quand on met Dieu entre parenthèses, quelles sont les questions fortes qui jaillissent? C'est quoi être humain? C'est quoi être homme et femme? Est-ce qu'il y a une différence entre un être humain et un bonobo? Vous savez, ce singe qui sait prononcer quelques mots? Ou bien même, dans le milieu médical, j'ai été infirmière en soins palliatifs, quand on parle d'une personne en état végétatif, qu'est-ce qu'on dit? Vous voyez, là, une espèce de confusion comme ça, qui veut dire, mais l'être humain, son originalité, ce qu'il est fondamentalement, n'apparaît plus. Hein. Aujourd'hui, il y a plein de... On se bat pour les droits des animaux, hein, et en revanche, le droit de l'être humain, le rapport à la vie, la dignité, on est dans une confusion, mais qui reflète une société pas athée. Parce que l'athéisme avait encore l'avantage... Vous savez, dans athéisme, vous avez le mot Dieu quand même. Hein. Non, on est dans une société post-athée. Donc, on ne sait plus. On est perdu. Donc, l'homme est perdu. Et alors, cette phrase-là, elle est magnifique. Alors là, on va commencer la transition vers l'évangile. Hein. Quelle est la première phrase que Dieu prononce après le péché? Où es-tu? Alors... c'est d'une pédagogie magnifique, en fait. Dieu vient révéler à l'homme qu'il est perdu. Il lui dit pas simplement t'es paumé. Hein. Ça, c'est parfois notre tendance, c'est enfermer l'autre dans le mal, dire bon, t'es paumé, quoi. Voilà. Non. Où es-tu? Il vient révéler à l'homme qu'il est perdu. Où est-ce qu'on trouve la réponse à cette question? Dans l'Écriture. Si vous traversez la Bible et puis des passages dont vous avez fait mémoire il y a pas trop longtemps, quel est le passage qui vous permet de répondre à cette question? Et vous savez quel est l'évangile qui fait le plus écho à la Genèse? C'est l'évangile selon saint Jean. Alors on va arriver à Marie-Madeleine, mais juste avant, donc vous avez l'entrée de Jésus dans sa passion. Hein, il est arrêté, il est flagellé, manteau de pourpre, couronné avec la couronne d'épines, et puis Pilate. Pilate le fait paraître devant la foule. Et que dit Pilate? Il dit, voici l'homme. Alors, dans le cadre de l'évangile de Jean, la passion, le don que Jésus fait de sa vie, nous ramène au commencement. Donc, quand dans l'évangile de saint Jean, on voit, voici l'homme, en fait, ce qu'il nous dit, c'est que Dieu a répondu lui-même à où es-tu? Comment est-ce qu'il a répondu? Eh bien, en s'incarnant et en prenant sur lui non seulement notre humanité, mais notre humanité blessée, notre humanité atteinte par tout le mal. Et c'est là où l'homme apparaît. Et c'est là où l'humanité réapparaît. C'est là où Dieu lui redonne sa dignité parce qu'il prend sur lui. D'accord? Donc, vous voyez, il y a déjà un écho avec l'évangile selon saint Jean. Donc, on retourne à la Genèse. Et dans le texte plus loin, donc vous avez le « Où es-tu ?» puis « Qu'as-tu fait ?» hein. Et puis alors, vous connaissez la réponse, hein, c'est la femme, et puis la femme, c'est le serpent, et tout ça. Donc, on voit comment le sujet a disparu, on a du mal à assumer ses responsabilités. C'est typique, hein, quand on est abîmé par le mal, le jeu, il a du mal à apparaître. Mais ce qui vient après est plus intéressant encore, pour faire écho ensuite à Marie-Madeleine, ce sont ce qu'on a appelé, mais c'est pas dans le texte, ce qu'on a appelé les malédictions qui viennent du péché. Comment est-ce qu'elles se présentent ? Vous savez, pour l'homme, alors c'est dit à l'homme, je pense que tout le monde est concerné par ça, à la peine dans le travail. Évidemment, on a pris distance avec Dieu, donc le rapport à la création, c'est un rapport plus difficile. Hein, le rapport aux autres créatures devient plus compliqué, donc cultiver la terre va être plus difficile. Et tout travail va être marqué par la peine. Donc, tu connaîtras. Voilà. Qu'est-ce qu'il dit à la femme ? Parce que c'est ça qui nous intéresse. Il y a deux choses qu'il dit à la femme. Il dit, ta convoitise te poussera vers ton mari et lui dominera sur toi. Qu'est-ce que c'est que cette convoitise ? Eh bien, quand on a perdu l'essence de ce que l'on est, mais la distance de Dieu, la féminité, c'est pas facile. Donc, on va vouloir quelque part s'identifier à l'autre, hein. C'est l'image de l'homme qui va prendre un peu le dessus sur ma féminité, hein. On voit aujourd'hui ça s'exprime pas mal en termes de revendication dans la société ou dans l'Église, hein. Comment est-ce que on peut être tenté de vouloir faire tout comme l'autre, vouloir dire mais c'est pas juste, hein, etc. On voit des revendications par rapport au sacerdoce, par rapport, etc. Et on oublie fondamentalement ce pourquoi on est fait comme femme. Et donc voilà, la convoitise, évidemment, ça s'exprime aussi à travers un désir, mais un désir qui est comme détourné. On a parlé du désir du bien ultime qu'est Dieu, et du coup qu'il s'enferme dans un bien qui prend comme qui n'est pas Dieu, et or on a besoin de Dieu pour accéder à qui l'on est. Donc cette relation à Dieu, elle est fondamentale pour qu'on puisse retrouver notre féminité. Ça, c'est un premier point. Et on va voir comment Marie-Madeleine, ensuite, se laisse rééduquer par rapport à sa féminité. Comment le Christ la rejoint, mais avec une délicatesse inouïe. Donc voilà. Mais il y a une deuxième parole plus profonde encore. Alors qu'est-ce qui est écrit ? C'est très important. « Je multiplierai, dit Dieu, je multiplierai les peines de tes grossesses, les douleurs de l'enfantement. » Alors les mamans disent, on aurait pu s'en passer. Alors ça aussi, comment est-ce qu'on comprend ça ? À distance de Dieu, à distance du Créateur, on est à distance du don de la vie. Donc le don de la vie, hein, on a été hier témoin de ces très beaux témoignages, hein, Mère de Miséricorde, hein, le don de la vie, on est à distance du don de la vie, et donc il y a un combat. Il y a un combat corporel. Je sais pas si vous vous rappelez, je sais plus comment elle, enfin, Madame David, je crois, disait à quel point il y avait un bouleversement, d'accord? Voilà, parce que c'est plus de l'ordre de l'évidence. Alors, je pense que de toute façon, accueillir un autre en soi, ça doit être un bouleversement, comme Marie a été bouleversée, c'est sûr. Mais là, ce bouleversement, aujourd'hui, il a quelque chose de douloureux parce que, à cause du péché, notre humanité est devenue un peu plus trop étroit, un peu, il y a comme un rétrécissement qui s'est opéré à distance de Dieu. On se recroqueville, hein, et donc l'accueil de la vie devient moins évident. Ça, jusque-là, ça va. Mais alors, il y a quelque chose quand même qui est très particulier dans ce verset, c'est que Dieu se fait sujet de cette multiplication. Je multiplierai les peines. Alors ça pose question quand même, hein. Autant pour l'homme, pour le travail, c'est tu connaîtras, comprends, c'est la conséquence. Mais le « je » de Dieu qui multiplie les douleurs, alors là, on se dit quand même, il y a quelque chose de paradoxal. Alors vous savez, quand vous êtes face à une question comme ça dans la Bible, hein, on se bat, moi je me suis battue pour essayer de creuser, pour essayer de comprendre, hein, ce que ça voulait dire. Alors quand on va voir l'hébreu, ça c'est l'avantage, vous savez, c'est de se dire, bon, le français, j'arrive pas bien à comprendre, mais peut-être qu'à travers, en voyant le texte original, on peut comprendre un peu mieux. Alors la multiplication dont il est question, c'est la multiplication de la vie. Ça, c'est magnifique. Donc, je multiplierai, le verbe multiplier a les mêmes racines que soyez fécond. Donc, en fait, ce que Dieu dit, c'est malgré votre péché, moi, je suis fidèle, en fait. La fécondité, voilà, soyez fécond, et je suis au principe de cette fécondité. Donc, je multiplierai, la multiplication, c'est celle de la vie. comme notre cœur est devenu un peu trop étroit, c'est plus douloureux. Il est plus douloureux d'accueillir cette multiplication de la vie. Alors là, il y a quelque chose de très important. Hein, c'est comment Dieu se fait sujet de cette multiplication. Il reste le sujet. Vous savez que les douleurs de l'enfantement, c'est pas simplement dans ce texte-ci. Les douleurs de l'enfantement, c'est quelque chose qui traverse toute la Bible. Hein, la manière dont les femmes, on va revenir, on va prendre quelques figures féminines de l'Ancien Testament, la manière dont certaines matriarches, on peut penser à Sarah ou à Rachel, va se battre par rapport à la vie, et va crier vers Dieu, mais Seigneur, prends ma vie si tu me donnes pas la vie. Vous savez, c'est un combat extrêmement fort. Donc le fait d'enfanter, et puis vous avez ces femmes aussi qui se font les celles qui vont prendre la défense de la vie du peuple de Dieu. Hein? Donc la femme dans la Bible, elle a un rapport à la vie qui est extrêmement fort, extrêmement intuitif. Et c'est lié, pas d'abord à la malédiction, mais à la manière dont le Seigneur continue à se rendre présent. D'accord? Le principe de la vie, il va s'exprimer à travers ces douleurs de l'enfantement. Hein? Donc, les prophètes, dans les prophètes, vous lisez à un moment donné, mais c'est le prophète Isaïe qui dit « Le peuple traverse des douleurs de l'enfantement. Hein? » Comment est-ce que, à cause du mal, à cause du péché, à cause de l'éloignement de Dieu, eh bien, le rapport à la vie devient plus difficile. C'est vrai pour la femme, c'est vrai pour le peuple, c'est vrai pour l'humanité. Alors, où est-ce qu'on voit encore apparaître ces douleurs de l'enfantement dans la Bible? Donc, vous avez chez les prophètes, hein, vous avez à travers ces femmes, à la fois ces femmes, d'abord les matriarches, ce qu'on appelle, et puis alors les femmes prophétesses. Hein, si vous voyez Judith, hein, si vous voyez, enfin voilà, et vous avez des femmes fortes qui vont discerner la vie plus profonde que le mal. C'est ça. La femme est porteuse de ce charisme en elle, de pouvoir discerner de manière très intuitive cette vie plus profonde que le mal, plus profonde que la douleur, plus profonde que la mort. Et elle sait que les douleurs, parce qu'elle le vit, elle porte ça en elle, elle est constituée comme ça, elle sait que les douleurs ne sont pas le dernier mot, elle le porte en elle. Alors là, vous comprenez pourquoi Marie, après la mort de Jésus, court vers le tombeau. Il y a quelque chose de... On ne peut pas faire autrement. C'est quelque chose de vital en elle, d'accord? Encore une fois, on y reviendra. Donc, où est-ce que ces douleurs de l'enfantement apparaissent? Hein, donc là, on a vu un peu dans l'Ancien Testament, dans le Nouveau Testament, vous avez Saint Jean, c'est le texte qu'on a eu hier dans le cadre de la liturgie. Il est question des douleurs de l'enfantement dans l'attente du don de l'Esprit-Saint. Qu'est-ce que Jésus dit à ses disciples avant que d'entrer dans sa passion? Il dit, vous êtes dans la peine. Et puis, il compare cette peine aux douleurs de la femme qui enfante. Et c'est une image extrêmement forte. Parce que cette image, on va la retrouver à la croix avec la Vierge Marie qui devient la mère du disciple bien-aimé. D'accord? Donc, qu'est-ce que Jésus dit? Il y a une femme théologienne que j'aime beaucoup d'Amérique du Sud qui dit, mais en fait, quand il compare sa passion aux douleurs de l'enfantement, il nous dit déjà à quel point la féminité est le signe du don de soi. Et elle va jusqu'à dire, vous savez, elle dit le sacrement de la mission de l'Église. La féminité dit quelque chose du don de la vie, qui est plus profonde que le mal, mais du don que tout le monde est appelé à vivre. Voilà. Donc, cette image très forte des douleurs de l'enfantement, où est-ce qu'on la retrouve encore? On la retrouve en Saint Paul. Hein, Romains chapitre 8, hein, que dit Saint Paul? Toute la création gémit dans les douleurs de l'enfantement, dans l'attente de la révélation des fils de Dieu. Hein. Les gémissements n'ont pas le dernier mot. Le dernier mot, c'est la révélation. On est appelé à devenir de plus en plus fils et filles. Hein. Donc, à travers nos limites au quotidien, à travers nos épreuves, à travers notre souffrance, il y a cet appel profond à dire, mais il y a une vie qu'on est appelé à recueillir. Il y en a une qui a très bien compris ça et qui nous le dit de manière très belle et qui en a témoigné pendant sa vie, c'est Thérèse de Lisieux. Elle dit, je ne meurs pas, j'entre dans la vie. Il y a quelque chose de très beau d'un point de vue des douleurs de l'enfantement. Puis vous avez l'Apocalypse, évidemment. Hein, la fête de l'Assomption, on reprend ce texte, vous avez la femme qui enfante. Hein, on dit que c'est l'Église qui continue à enfanter le Christ, hein, parce qu'elle est le corps du Christ, mais on doit tous être enfantés à notre filiation divine. D'accord? Donc, ça, c'est pour les douleurs de l'enfantement. Alors, ce que je vous propose maintenant, c'est... Comment est-ce que cela apparaît? Je vais prendre plusieurs textes. D'abord, l'Annonciation en Saint-Luc se référait à la Vierge Marie. Je vais rester très, très synthétique. Qu'est-ce que la Vierge Marie répond à l'annonce? Elle dit « Qu'il me soit fait selon ta parole, l'incarnation. » Là, vous comprenez que le « je multiplierai » s'accomplit à travers Dieu qui prend chair, qui va prendre chair d'une femme, parce que sa promesse de vie, il va l'accomplir en se faisant chair. C'est une incarnation, c'est Dieu qui va s'incarner. Donc c'est pas simplement la vie organique dans toute sa splendeur, c'est plus que ça, c'est la vie éternelle qui va nous être donnée à travers l'événement de l'incarnation. Moi, ce que j'aime bien de dire, parce que vous savez, bon, forcément, enfin, m'arrive d'enseigner parfois à des jeunes, alors les questions des jeunes par rapport aux femmes, c'est toujours, mais pourquoi vous n'êtes pas prêtre? Je dis, mais attendez, non, vous avez entendu ce que la Vierge m'a, voilà, qu'il me soit fait selon ta parole. Qu'est-ce qu'elle dit quand elle dit ça? Elle dit, ceci est mon corps. Elle le dit, mais de manière tout à fait originale. Quand elle dit, qu'il me soit fait selon ta parole. Et le Verbe se fait chair, alors ça c'est en Saint Jean, mais c'est intéressant. Elle s'offre et elle dit de manière féminine et originale, ceci est mon corps. Pas besoin d'entrer dans le sacerdoce ministériel, mesdames. Vraiment pas. On a la meilleure place. Non, mais je veux dire, il y a toujours ce dialogue entre le sacerdoce de Jésus et le sacerdoce du peuple de Dieu, dont les femmes sont particulièrement un signe. D'accord? Si on continue, alors là, on va rejoindre Marie-Madeleine. On la rejoint dans l'Évangile selon Saint-Luc. Et on l'a. Alors, on ne sait pas que c'est Marie-Madeleine. C'est une question voilà. Mais moi, je pense sérieusement que oui. Et d'ailleurs, le premier texte que je vous avais écrit traite entre autres de ça. Mais ça, c'est pas grave. Il est écrit, donc vous pourriez y avoir accès par ailleurs. Mais voilà, qu'est-ce qui se passe au moment où Jésus va chez Simon? On en a déjà parlé. Hein, Simon, le pharisien. Un pharisien, c'est un spécialiste de la loi. C'est quelqu'un qui étudie beaucoup, vraiment, et qui cherche à accomplir la loi dans son quotidien. D'accord? Puis là, il voit une femme pécheresse qui arrive. Vous avez l'image de Simon. Si cet homme était prophète, il saurait que cette femme est pécheresse. Et puis, Jésus, de manière extraordinaire, dit, mais Simon, moi, j'ai quelque chose à te dire. Simon, j'ai quelque chose à te dire. La femme n'est pas nommée. Simon, j'ai quelque chose à te dire. D'accord? Puis après, il prend la parabole, vous savez. Et puis, en fait, il va appliquer cette parabole à la femme. Hein, il prend la parabole des débiteurs. Hein, donc, je reviens pas là-dessus, mais quand il parle de la femme, qu'est-ce qu'il dit? Il dit, regarde cette femme. Quand je suis arrivée, tu ne m'as pas versé de l'eau sur les pieds. Elle les a arrosées de ses larmes et elle les a essuyées de son cheveu. Qu'est-ce qui se passe là, précisément, par rapport aux relations de communion que Jésus est en train de rétablir petit à petit? Qu'est-ce qui se passe? Il est en train de faire du geste de la femme un lieu d'enseignement, un lieu de conversion pour Simon le pharisien. Son enseignement ne vient pas, non, il vient de cette reconnaissance, de ce geste de la femme qui croit en la vie plus profonde que la mort. Si elle y croit, c'est évidemment par la grâce de Dieu, mais quand il dit, c'est parce qu'elle a beaucoup aimé, c'est parce qu'elle a rejoint ce don de la vie et qu'elle a l'intuition que Jésus est porteur de ce don de la vie, hein, qui va se donner en abondance. Donc voilà, là c'est déjà un très beau passage. Alors le passage de l'onction en Saint Matthieu, ça on en a déjà reparlé, mais juste cette phrase, on redira à sa mémoire, on fera mémoire d'elle partout où l'Évangile sera annoncé. On fera mémoire d'elle. Hein. Et en fait, en Saint Matthieu, quand on étudie Saint Matthieu, il y a comme une réciprocité entre on fera mémoire d'elle et faites ceci en mémoire de moi. Hein, donc là aussi, de nouveau. Comment est-ce que la femme dit le don, exprime le don que Jésus va accomplir parfaitement? Et puis, vous avez en Saint Jean, d'abord, ce rétablissement, en fait, de la communion originelle, quand Jésus, à la croix, crucifié, regarde sa mère, l'appelle femme, il l'avait fait aux noces de Cana. Aux noces de Cana, il avait dit, mon heure n'est pas encore venue, donc, on le retrouve à l'heure, hein. Femme, et que dit-il? Voici ton fils. Qu'est-ce qui se passe là? Qu'est-ce qui se passe? que vit Marie? Alors, il n'y a que Marie qui pouvait vivre ça. Il n'y a que la mère de Jésus qui pouvait vivre ça. Dire oui au don de vie qui vient de Dieu et qui est plus profond encore que la souffrance et la douleur. Elle devait être complètement abîmée par la douleur de son fils, puisque c'est sa chair. Personne n'a souffert plus que Notre-Dame. Personne n'a souffert plus que la mère de Jésus. Et son acte de foi, à ce moment-là, fait qu'elle dit oui, déjà, à ce moment-là, à une vie qui fait que Jésus peut dire « Voici ton fils ». Les douleurs de l'enfantement trouvent là leur plein accomplissement. Vous savez que Marie-Madeleine, Saint Jean le dit, hein, Marie-Madeleine est aussi à la croix. Hein. Mais elle est là, donc Saint Jean nous dit bien qu'elle est là. Jésus ne s'adresse pas à elle à ce moment-là. Pas à ce moment-là, mais elle est là. Et elle est témoin de ce qui se passe. Okay. Après la mort de Jésus, donc elle est probablement là pour l'ensevelissement, certainement même. Et puis, comme c'est sabbat, elle entre dans le repos du sabbat. C'est pas simplement l'application extérieure de la loi. Il y aurait quelque chose à réfléchir de la manière dont les femmes vont vivre ce sabbat pour accompagner aussi le repos de Jésus. Vous voyez, il y a une manière de voir ce sabbat de manière comme si très belle. Et puis, dès le lever du jour, donc quand le sabbat, ou juste avant, en fait, elle va au tombeau. Et bon, après, il y a cet aller-retour avec Pierre et Jean qui est très intéressant, mais je m'arrête pas là-dessus. Puis elle revient au tombeau. Et là, qu'est-ce qui se passe? Là, c'est incroyable. Qu'est-ce qu'elle voit? Elle voit des anges. C'est quand même déjà c'est le premier signe. Et où se trouvent ces anges? Je sais pas si vous avez noté ça. À la tête et aux pieds. Ça vous fait penser à quoi, la tête et les pieds? On a parlé de l'onction. L'onction des pieds et l'onction de la tête. Donc, en fait, c'est là où moi je me dis, c'est la même. C'est la même. Parce que là, elle a été touchée par la tête et les pieds de Jésus. Elle a été touchée par l'humanité. Donc, les anges apparaissent là où il a été touché. Pourquoi pleures-tu? Femme, pourquoi pleures-tu? Puis elle se retourne. Donc, il y a déjà un premier retournement qui va vers la vie. Et le rapport au jardin, le jardin des origines, le jardinier, hein, le fait qu'elle se réconcilie avec la vie. D'où le fait qu'elle est femme, vraiment. Hein, donc, c'est là où la femme apparaît, en tout cas dans l'évangile de Saint Jean, avec force. Et puis, il y a ce dialogue avec Jésus qui est magnifique, où elle lui dit, mais où est-ce que tu l'as mis? Si tu l'as pris, dis-moi où tu l'as mis. Elle cherche le lieu. Où est-ce que tu l'as mis? Et qu'est-ce que Jésus lui répond? En fait, on pourrait discuter, hein, mais moi j'y vois une vraie réponse. Qu'est-ce qu'il lui répond? Il lui dit, Marie. Il l'appelle par son nom. C'est la première fois dans l'évangile de Jean où Jésus appelle une femme par son prénom. Qu'est-ce qui se passe à ce moment-là? Donc elle dit, mais où est-ce que tu l'as mis? Et il est là avec son corps de ressuscité. Ça veut dire qu'il est plus profond que la mort. Ça veut dire qu'il peut rejoindre l'autre là où la mort du péché le marque en profondeur et lui donner la vie. C'est une magnifique catéchèse du baptême. Et donc, quand il répond Marie, il dit à quel point il lui a donné sa vie. Et alors, elle, vous savez, on est toujours tenté sur la grâce reçue. Même quand on est baptisé, le combat n'est pas terminé, on le sait tous. Donc, il y a une tentation là qui apparaît. Son Seigneur, et et comme elle est entière, et c'est une femme libre et entière, on avait bien vu ça hier, donc elle veut le retenir. Et Jésus a cette délicatesse de resituer, vous savez, ta convoitise, vous voyez, on porte encore en nous, elle reçoit une grâce du salut, mais il faut que ce salut se déploie à travers son humanité, ok? Donc, il dit, non, je dois encore monter vers mon Père. Et qu'est-ce qu'il lui dit? Il l'envoie. Donc ne me retiens pas, ne me touche pas, enfin voilà, ne me retiens pas, mais va dire à qui? À mes frères. C'est la première fois que Jésus, dans l'évangile, parle de ses disciples en termes de fraternité. Va dire à mes frères. De quoi est-ce que Marie est la messagère? Elle vient de recevoir la vie éternelle au plus intime de son être. Ok? Et donc, elle est messagère de l'enfantement à la résurrection. Va dire à mes frères que je monte vers mon Père et votre Père vers mon Dieu et votre Dieu. Hein? Donc, qu'est-ce qu'il lui demande de dire? C'est que le Père de Jésus, à ce moment-là, devient le Père de l'humanité grâce à la résurrection. Et donc, son message, et c'est là où non seulement elle est nouvelle Ève, ça vous l'avez compris, la femme, hein, quand elle est guérie au niveau de la blessure, même s'il y a encore des cicatrices. Hein, il y a des cicatrices de la blessure originelle, hein, qu'on connaît tous. Donc, elle est tentée. Mais comment est-ce qu'il l'accompagne par rapport à ces cicatrices en lui demandant de porter la vie jusqu'au bout? La vie qu'elle a reçue en étant amenée à dire aux frères, première fois qu'il s'agit des frères, ça veut dire que la résurrection les enfante, et c'est elle qui va en être le messager. C'est ça, être apôtre des apôtres. La femme qui, dans son rapport à la vie, peut intuitivement, à travers ce qu'elle est, porter cette vie autour d'Alain. Et d'ailleurs, c'est très beau parce que après, quand elle a annoncé, le texte nous est dit, elle a annoncé elle a dit ce qu'elle a vu et ce qu'elle a entendu. Que dit la première épître de Saint Jean? Quand Saint Jean fait mémoire de l'expérience, quand Saint Jean fait mémoire de l'expérience que les apôtres ont fait, hein, au commencement étaient les Verbes, puis alors il dit ce que nous avons vu, ce que nous avons entendu, ce que nos mains ont touché. D'accord? Dans l'évangile, vous avez ce qu'on a vu, ce qu'on a entendu. Là, on en est à Marie-Madeleine. Ensuite, Jésus va apparaître. Il va se donner. Qu'est-ce qu'il va dire à Thomas? Il va dire, tu vois mes plaies? Mets ta main. Donc, il va se donner à toucher. Donc, il va, à travers ses apparitions, progressivement, c'est toute notre humanité qui est intégrée, qui est comme réconciliée avec ce Verbe du commencement, qui a pris chair, qui est le Christ ressuscité et qui est là pour nous donner la vie là où il y a encore des traces de mort. Hein? Donc la résurrection se déploie petit à petit, mais là où elle est apôtre des apôtres, c'est que à travers sa féminité, elle discerne, elle reconnaît cette vie, elle l'accueille et elle est capable à travers son expression de la communiquer. Et alors, en fait, dans les Bibles, vous avez des titres. En fait, ce sont des manuscrits, donc ça continue. Et puis, après qu'elle est annoncée, vous avez l'apparition. Le soir même, Jésus apparaît aux disciples. Donc, c'est comme si son annonce avait préparé les cœurs à accueillir Jésus ressuscité. Je crois que ce vit-là dit quelque chose, non seulement de la grâce de la féminité, hein, de la grâce d'être fille, hein, de recevoir son humanité de Dieu, c'est ça la filiation. La grâce du vis-à-vis possible, chacun selon son état de vie, fidèle à sa vocation. Il y a une communion, hein, qu'on vit de manière originale selon les états de vie. Et puis de la maternité, hein, qui est cette fécondité qu'on fait jaillir quand elle devient apôtre des apôtres. Elle devient porteuse de vie en fait. Elle vit d'une autre manière ce que Marie avait vécu avec le disciple bien-aimé. Donc elle est figure de l'Église. Elle est figure de l'Église. Cette théologienne sud-américaine disait, moi j'aime beaucoup ça, la femme porte en elle un mystère d'inhabitation. Inhabitation, elle est. C'est vrai que corporellement, il y a ce mystère. On est fait pour être habité par un autre. Et ce que la Bible nous enseigne, c'est que, enfin, ce que l'Écriture et l'Évangile nous enseignent, c'est que cet autre, évidemment, c'est l'enfant, mais au principe de l'enfant, il y a le Christ. Il y a Dieu, et qu'au fond, on est amené, enfin, je crois qu'il y a une manière de mettre Dieu au monde. En fait, souvent, dans des lieux, la femme rend les espaces habitables, parce qu'elle est habitée. Une maison, moi, quand je vais voir les séminaristes de Paris, je peux vous dire, on voit très bien que dans leur maison, il n'y a pas de femme. Ça, c'est sûr. C'est pas des lieux qui sont habités. Vous voyez, il y a une manière d'habiter, de rendre des espaces habitables. Alors, ici, je parle de quelque chose de très banal, de vos maisons, etc. Mais c'est vrai que, je crois qu'elle a quelque chose en elle qui fait que l'espace de vie, elle peut le communiquer autour d'elle pour que l'homme, pour que les enfants puissent recueillir cette vie et la faire grandir. Donc il y a là une belle réciprocité qu'on est amené à faire nôtre et à creuser. Donc là, on a déjà commencé un peu à explorer le thème de cet après-midi, mais je pense que Marie-Madeleine est une vraie apôtre pour nous. Elle nous éduque à ce don de la vie éternelle. On peut étudier la théologie, mais c'est surtout le fruit de la contemplation, en fait. Enfin, la théologie, elle nous sert à grandir dans la relation au Christ. C'est ça le plus important.
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0: Bonsoir, bonsoir à tous. Dans l'actualité, ça n'a pas manqué. Alors que la journée était classée noire pour les départs en vacances, eh bien, Bison Futé a comptabilisé plus de 1000 km de bouchons ce samedi à la mi-journée pour le chassé-croisé entre Juilletiste et Aoussien. Les autoroutes A7 et A9 étaient particulièrement saturées et le trafic s'annonce encore difficile ce dimanche avec une journée classée rouge dans toute la moitié sud du pays pour les départs. Le feu est désormais fixé en Gironde. Plus de 208 000 personnes ont pu rentrer chez elles et le trafic ferroviaire a pu reprendre au sud de Bordeaux ce samedi. En revanche, la situation reste critique dans le Var. Les pompiers luttent toujours contre le feu du Gros Bessillon. Le département affronte eh bien, des conditions météo exceptionnelles avec du vent, une sécheresse extrême et des températures caniculaires. Ce samedi était une journée classée à très haut risque d'après le ministre de l'Intérieur, Laurent Nunez. Le maintien de la vigilance orange canicule par Météo France sur une vingtaine de départements dans l'Est et le Sud-Est pour ce dimanche. Ce samedi, le mercure a atteint par endroits jusqu'à 40 degrés dans le Var, par exemple. Le choc à Metz, dans l'Hérault, les corps sans vie d'une femme de 90 ans et de sa fille d'une cinquantaine d'années ont été retrouvés vendredi dans leur maison. Les deux victimes étaient mortes depuis plusieurs semaines, d'après les premiers éléments. Pour l'instant, aucune piste n'est privilégiée. Le parquet de Montpellier a ouvert une enquête. Après la crise migratoire à Ceuta, 22 pays de l'UE comme l'Allemagne, l'Italie et le Danemark demandent une visioconférence d'urgence avec les différents ministres de l'Intérieur européens. Ils exigent une réponse coordonnée pour empêcher que ça ne se reproduise. La France, elle, n'a pas signé l'appel mais a déjà annoncé renforcer ses contrôles à la frontière avec l'Espagne. Nombre record de frappes russes sur l'Ukraine en juillet. Selon une analyse de l'AFP, Moscou a tiré 376 missiles le mois dernier, soit plus du double qu'en juin. La majorité de ces attaques a visé Kiev, où des nouvelles frappes ont fait au moins 10 morts la nuit dernière. Face à l'escalade, l'Ukraine réclame à Washington plus de moyens pour se défendre. Et puis, en basket, coup de tonnerre dans le basket français. L'AS Monaco, champion de France en titre, est exclu de la Betclic Elite, mais aussi d'Elite 2. La fédération a confirmé la sanction ce samedi, et c'est en raison en fait, de gros problèmes financiers au niveau du club. La Roca Team n'a pas apporté les garanties nécessaires et prépare déjà un recours devant le Comité National Olympique pour tenter de sauver sa place. Voilà pour l'essentiel de l'actualité. C'est la fin de ce flash. Très bonne soirée à tous.
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3: Béné.
4: Béa.
3: En goguette.
4: En bicyclette.
3: Le long du chemin du
4: Halage.
3: Alors, petite pause à Laval, on vous conseille la cale, on vient de se poser, terrasse incroyable, il y avait peut-être plein, un menu du jour qui était extrêmement agréable à savourer et puis surtout une ambiance qui est particulière. Alors Béatrice, je te passe le relais.
4: Alors bonjour à toutes les deux, donc Victoria.
5: Oui, bonjour, enchantée.
4: Bonjour Eva.
6: Bonjour, enchantée aussi.
4: Ah oui, nous on est ravis de se poser là, parce que c'est tout près de la Mayenne. On a quitté la rue, on est à quoi, 40 mètres. Nos auditeurs connaissent bien l'espace Saint-Julien, où il y a cette résidence senior. Il y a le patronage, l'espace intergénérationnel, etc. Et puis la cale, donc ce café, resto, qui accueille pour déjeuner, parce que je ne sais pas ouvert le soir, hein, je crois.
6: Pour le midi, exactement.
4: Qui s'est ouvert, ça fait combien de temps que c'est ouvert, vous savez?
5: Ça fait un peu plus de 2 ans. On est en pleine... Enfin, on revoit un peu notre stratégie commerciale et nos offres. Et donc là, l'idée, c'est d'aller vers des producteurs locaux, de travailler vraiment avec, de mettre en avant les produits du terroir. Et donc là, actuellement, on est en train de revoir un peu les propositions. On a eu un nouveau chef récemment, Cyril Bermond, qui a travaillé dans des grands restaurants étoilés, qui nous apporte cette cuisine qui est à la fois traditionnelle, mais légèrement revisitée. Ce qui permet d'avoir des assiettes un peu gourmandes, mais à la fois saines, etc. Donc c'est vraiment une nouvelle proposition qu'on essaie d'apporter à la cale.
4: Il faut toujours un peu réserver, parce qu'il y a du monde. Hein. Il y avait du monde à midi, là. Nous, on est arrivés un peu au débotté en descendant de nos vélos, parce que Bénédicte était très, très fatiguée. Elle tenait plus, elle m'a fait un chantage pas possible. Donc, il fallait qu'on déjeune. Donc, on s'est dit, on va aller à la cale.
3: 2h15, c'était pas mal.
4: C'est sympa, vous nous avez accueillis quand même. Et en effet, des assiettes très bien présentées. J'ai vu qu'il y avait quelques résidents qui viennent là déjeuner avec leurs enfants, petits-enfants. Ou...
5: En fait, ça, la cale, ça les fait sortir aussi un peu de chez eux, entre guillemets. Ils ont toujours l'habitude de manger au restaurant, d'être servis par Eva. Et quand ils vont au bistrot avec leur famille, ils ont l'impression d'être dans un autre lieu. Et du coup, c'est aussi agréable pour eux de profiter de la terrasse, de la tranquillité, etc.
4: La terrasse est très sympa. Bénédicte.
3: Le cadre est magnifique. Et puis en plus d'avoir bien déjeuné, ce que j'aime beaucoup, cette espèce de perception de l'ambiance, c'est que cette conception du café inclusif, puisque nous avons des personnes en situation de handicap qui nous servent avec un grand sourire. Et ce n'est pas un café joyeux, mais c'est mieux qu'un café joyeux. C'est un café mayennais joyeux, la cale. Le handicap, d'ailleurs, n'est pas marqué sur les fronts. Mais en fait, voilà, c'est.
6: Et vous. Ça fait exactement 2 ans que je suis ici. Voilà, moi, je travaille. Plus particulièrement au niveau de la résidence senior, au niveau du restaurant de la résidence. Donc je sers principalement les personnes âgées, le midi. Très bonne ambiance, il y a un bel état d'esprit au sein du restaurant. Et bien sûr, la famille peut venir manger, comme des personnes extérieures aussi peuvent demander de venir manger au restaurant des résidents, sans problème.
3: Florence, vous donc, vous êtes la patronne du local.
7: Je suis la responsable de la cale.
3: Comment manager cette équipe qui est mixte avec handicap, pas handicap? Comment ça se passe au quotidien?
7: Ça se passe plutôt bien. Je suis même fière de mes personnes en situation de handicap parce qu'elles font des efforts incroyables. Elles arrivent à trouver leur marque au sein de la cale parce qu'on est vraiment une entreprise adaptée, j'ai envie de dire.
3: Et combien de personnes en situation de handicap travaillent avec vous?
7: Alors on a Bertie qui est salarié, qui est là le lundi, jeudi, vendredi. Et sinon j'accueille d'autres stagiaires donc de diverses structures. Ça peut être le lycée Robert Buron, ça peut être au niveau du geste, donc ça peut être enfin plein de structures différentes.
3: Est-ce qu'il y a des choses qu'il faudrait améliorer à la cale?
7: Améliorer à la cale, bon, y a toujours plein de choses à améliorer. Encore à accueillir encore plus de personnes en situation de handicap.
3: On passe un moment agréable, on a très bien déjeuné, c'est une vraie pause, un personnel extrêmement souriant. Donc on peut que recommander à nos auditeurs, ma chère Béatrice.
4: On pourrait dire que c'est la guinguette, la cale, sur la Mayenne. Merci de nous avoir accueillis un peu tard. Mais sinon, je pense que je perds des Bénédicte. Elle était quasiment mourue sur son vélo. Juste une précision, Florence, sur les horaires, vous êtes ouvert chaque midi?
7: Donc du lundi au vendredi, de midi à 17h30. Rien d'obligatoire pour la réservation, mais c'est préférable. Nous, on a une visibilité en fait pour les personnes en situation de handicap.
4: On repart sur nos vélos, donc on va continuer notre petite balade au fil de l'eau. Et c'est vrai qu'on fait des découvertes et quelques pépites très sympathiques, comme ici à la cale. Donc venez à la cale.
3: Ma chère Béa, après notre petite escale à la cale, on va rejoindre le chemin du halage, où là on va changer de rive. On passe par le vieux pont qui est toujours aussi mignon. On peut voir au passage le dernier bateau lavoir de Laval. Et puis on va arriver, pour reprendre le chemin du halage, à la basilique Notre-Dame des Vénières, qui est un édifice emblématique à la fois par son histoire et par son architecture, puisque cette église existe depuis le XIe siècle, mais c'est au XIIe, avec l'installation d'un prieuré par les bénédictines qui sont venues d'Angers, qu'elle prend son aspect actuel. Donc pendant la guerre de Cent Ans, les religieuses elles quittent la Vénière et l'église redevient une simple église paroissiale. Elle est élevée au rang de basilique mineure en 1898 par le pape Léon XIII. Donc c'est rigolo, petite anecdote avec notre Léon actuel. Il y a une légende locale qui raconte que Guy, premier de Laval, seigneur du XIe siècle, aurait été sauvé des eaux de la Mayenne et aurait fait construire une chapelle en l'honneur de la Vierge Marie, donc à l'origine de l'édifice actuel. Vraiment rentrer dans cette basilique qui est d'abord fraîche, c'est agréable en été. L'architecture qui est principalement de style roman, avec une structure qui est solide et robuste, des arcs arrondis et un chevet étagé ponctué de chapelles voûtées en cul de four. Son clocher mêle des styles gothiques et renaissance qui en fait un exemple remarquable de superposition d'époque architecturale. Le déambulatoire datant de la fin du XIe siècle est l'une des parties les plus anciennes, avec une voûte d'arête typique de l'architecture romane. Le portail, quant à lui, a été reconstruit au XIXe siècle et de style néo-roman et orné de bas-reliefs illustrant des miracles attribués à la Vierge d'Avenières. Donc ce monument, ce patrimoine est classé monument historique depuis 1840. La basilique abrite également des statues anciennes, des tableaux du XVIe et XVIIe siècle, un retable du XVIIIe siècle et des triptyques du XVe et XXe siècle, tous classés ou remarquables. En dehors de cet aspect patrimoine, la basilique reste un lieu de pèlerinage et de dévotion, notamment lors de la fête de l'Immaculée Conception, le 8 décembre, où une procession fluviale avec la statue de la Vierge Marie a lieu sur la Mayenne.

0: est plutôt joyeuse. Voilà, donc là, on va repartir sur le vélo. Petit tronçon parallèle à la route, on va passer devant la chaîne usine TDV qui malheureusement est fermée, et puis la station d'épuration, donc c'est pas la période la plus agréable, et puis après on va retrouver notre petit chemin. On va un petit peu coller la route jusqu'à Nuillet, et un petit peu avant, enfin jusqu'à l'huisserie, et après on va retrouver notre chemin du halage tranquille au milieu de la campagne. Voilà, c'était la petite note culturelle, ma chère Béatrice.
1: Oh là là, Bénédicte, là, on s'arrête. Regarde ce qu'il y a de l'autre côté de la Mayenne, là. Il y a la Vierge en haut, hauteur, la Notre-Dame du Port du Salut. Et maintenant, il y a la boutique de l'abbaye du Port du Salut qui a ouvert avec sa terrasse. Alors, on va y aller. Catherine, bonjour. Vous êtes dans la boutique. Oui. Quelles sont vos fonctions ici?
2: Je gère la boutique. Je suis au comptoir toute la journée. La buvette aussi, je sers à boire. Ah, des petites fraîcheurs, des glaces aussi quand il fait chaud, quand on passe à côté de la Mayenne, c'est intéressant.
1: Il y a beaucoup de monde qui passe comme ça en semaine.
2: Il y a du passage, ouais, pas mal de passages. Notamment
1: ce sont des touristes ou ce sont des gens qui sont intrigués par l'abbaye elle-même ou qui viennent parce qu'ils sont venus quand il y avait encore des moines? Quel genre de personnes viennent à la boutique?
2: C'est tout ce monde-là, c'est exactement ce que vous avez dit. Les touristes, ceux en balade, les gens du coin, ouais, c'est exactement ça.
1: Et alors, quelle est votre mission, au-delà de tenir la boutique et de vendre, des cacahuètes? Non, pas des cacahuètes, parce qu'il y a beaucoup de produits monastiques, etc. Mais est-ce que vous avez, au-delà de ça, une mission à faire découvrir cette abbaye, donc dont les moines viennent de partir, de faire découvrir? Il y a tout un chemin, peut-être spirituel, ou en tout cas un but...
2: J'ai une mission d'accueil, effectivement. Voilà, expliquer que le parc se visite, par exemple, l'église aussi. Et voilà, donc la mission d'accueil, elle est importante.
1: C'est ouvert depuis très peu de temps?
2: Depuis deux mois. Même pas, je crois. Deux mois.
1: C'est vraiment tout neuf et pourtant, vous avez déjà beaucoup de monde. Ouais. Ça tourne bien. Bon, Bénédicte, on monte à Notre-Dame du Port du Salut?
3: Oui, bien sûr. On va aller voir ça de haut.
0: Donc, je suis obéissante. Nous sommes montés voir cette Vierge avec Béatrice. Un petit peu essoufflée, mais bon, le panorama vaut le coup, donc situé sur ce dôme rocheux. Effectivement, Notre-Dame, qui s'appelle maintenant Notre-Dame du Port-Salut, avant s'appelait Notre-Dame du Triomphe, surplombe la Mayenne et donc on y voit un panorama extraordinaire. Et au pied de la Vierge, en fait, on trouve une rose épanouie qui est décrite comme, dans une source historique, comme la statue recouverte d'une couche de minium pour la protéger, porte au bras droit un gros chapelet et une rose épanouie à ses pieds. Et donc, l'abbaye de Port-Salut donc, n'accueille plus de moines depuis octobre 2025, mais a été reprise par des bénévoles, on en a parlé dans plusieurs émissions, et donc accueille un nombre du public, alors dans son bar dont on a parlé et dans la boutique, mais aussi il y accueille des pèlerins, des touristes, il y a un plan de formation de jeunes au métier de la main et du soin, et donc voilà, l'abbaye reste ouverte et continue d'accueillir du public, mais sans communauté monastique. Et petit rappel historique sur la abbaye du Port-Salut, qui est donc située en Trame, hein, en Mayenne. Donc, la Vierge de l'abbaye du Port-Salut est étroitement liée à l'histoire de l'abbaye elle-même, puisque l'église abbatiale, construite au XIIIe siècle par Thibaut de Matéfélon, est dédiée à la Vierge Marie et à Saint-Nicolas. Et en 1933, Thibaut de Matéfélon a fondé une chapelle en l'honneur de Dieu, de la bienheureuse Vierge Marie et de Saint-Nicolas, confesseur, et a donc installé 6 frères chanoines réguliers pour y prier perpétuellement. Et donc cette chapelle puis l'abbaye sont donc placées sous la protection et la dévotion de la Vierge Marie, ce qui explique l'importance de ce culte dans ce lieu monastique. Voilà. Et donc l'abbaye, initialement appelée Port-Ringard, a pris le nom de Notre-Dame du Port-Salut lors de sa restauration par des moines trappistes en 1815, renforçant ainsi le lien avec la Vierge Marie, symbole du salut et de protection pour les fidèles et les pèlerins. Voilà, suite de nos aventures, la semaine prochaine.
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5: Alors je vous propose aujourd'hui de découvrir ensemble comment visiter une église, c'est-à-dire quels sont les différents éléments d'architecture, leur nom, leur signification et comment ils s'articulent autour du culte que l'on y célèbre. Joël Poujade va nous guider dans cette démarche. Bonjour Joël.
6: Oui, bonjour Christelle.
5: Vous avez depuis des années contribué à la sauvegarde de la chapelle de Mariette, là où vous habitez, à Beaumont-Pied-de-Bœuf. Vous êtes membre de la Société d'archéologie et d'histoire de la Mayenne et vous avez réalisé le guide incontournable des chapelles de la Mayenne il y a une dizaine d'années. Alors nous avons choisi pour objet d'étude, en quelque sorte, l'église de Forcé, près de Laval, qui nous semblait assez représentative des églises que l'on peut rencontrer en Mayenne. Bon, alors ça y est, nous sommes sur le perron. Déjà, chose étonnante, le cimetière est encore autour de l'église.
6: Oui, déjà, quand on visite une église, il faut la situer dans son environnement. Ici, bon, déjà, il y a un cimetière autour. Contrairement à beaucoup d'endroits, le cimetière n'a pas déménagé. On n'a pas séparé les vivants et les morts. Nos anciens vivaient beaucoup plus avec leurs disparus. D'ailleurs, les réunions se faisaient dans le cimetière. On retrouve dans les textes, rassemblés au son de la cloche, dans le cimetière. Donc ça se faisait à l'issue de la grand-messe. Les réunions de gestion de la communauté se passaient là, autrefois. Alors ici, bon, il y a ce cimetière qui est un peu particulier parce que, en plus, domine une grande chapelle funéraire, celle de la famille de Varesquiel. Et puis, donc, au milieu, l'église orientée, est-ouest, tout à fait classique. Alors, celle-ci, si je me base sur les derniers travaux d'Alain Vallée, sur les églises du Maine, celle-ci a une nef, donc la partie dans laquelle vont être rassemblés les fidèles. Cette nef a été datée d'avant 1050.
7: Oula.
6: Donc 11e siècle, et on voit bien d'ailleurs, petit appareil, on voit encore à trois endroits, deux sur le mur nord et un sur le mur sud, on voit les anciennes ouvertures avec des claveaux, c'est-à-dire que la partie convexe de l'ouverture, très petite, est formée de pierres régulières disposées sur champs, et celles-ci sont récupérées dans des sarcophages calcaires. Alors, autre particularité de cette église, c'est que, bien visible sur la nef, il y a ce qu'on appelle une litre funéraire. Ah, oui. C'est-à-dire une bande qui faisait tout le tour extérieur, il y en avait peut-être à l'intérieur, bande donc que l'on voit parce que le grain est beaucoup plus fin, donc peinte en noir, qui est là pour commémorer la disparition du seigneur de paroisse, et elle était ornée de place en place d'armoiries. On voit encore des traces sur celle-ci. La litre est facilement visible et peut-être les restes d'une peinture à un endroit. Voilà.
5: Oui, c'est une bande d'une cinquantaine de centimètres de haut et qui fait le tour de l'église. Mais là, elle n'est pas noire, là.
6: Non, elle n'est pas noire. Là, on voit plus que l'enduit qui est beaucoup plus fin sur lequel était peint ce bandeau. Et il y avait le même, probablement, à l'intérieur, qui faisait tout le tour de l'église. Alors, le reste a disparu, bien que ce bandeau soit probablement 15-16e siècle. Par contre, le chœur et le transept sont une construction du 18e siècle. C'est d'ailleurs à cette époque, probablement, et ensuite refait au 19e, qu'ont été repercées et re-encadrées avec du granit les ouvertures de la nef, qui n'ont rien à voir avec les petites ouvertures d'origine.
5: Alors vous nous conseillez, quand on visite une église, on fait le tour d'abord de l'extérieur?
6: Je pense qu'il faut commencer par l'extérieur, ouais. La situer dans son environnement, et ensuite faire le tour. Il faut bien regarder, alors d'abord, la structure des murs. On voit bien les petites pierres ici, c'est caractéristique, hein. Ces petites pierres bien régulières, bien alignées. Bon, on voit des traces d'une ouverture. Alors, vous voyez, celle-ci, par exemple, qui est très masquée par des enduits beaucoup plus récents. Alors, les ouvertures, bon, on les voit sur le chœur. Elles sont assez caractéristiques du XVIIIe siècle. Hein. Là, ça n'a pas bougé. Et d'ailleurs, l'encadrement que l'on va voir ici...
5: Ah oui.
6: Sur celle-ci, on le voit bien, l'encadrement, il est fait en pierre calcaire, ça n'a rien à voir avec ce granit scié,
5: oui.
6: Franchement, 19e...
5: Et ça, c'est souvent les églises en Mayenne.
6: Alors, les Mayennes,
5: elles ont une base romane et puis 17.
6: Alors, justement, c'est un inventaire qu'avait fait Jacques Naveau quelques années pour prendre un peu l'église type de la Mayenne, qui était une église où on retrouvait une nef ancienne, 11e, 12e siècle, le chœur refait beaucoup plus grand, 13e, 14e, 15e siècle, des chapelles venant se greffer autour du 16e, voire jusqu'au 19e siècle. Donc cette évolution, avec des beaucoup d'églises 19e-isées, comme l'on dit, est carrément pratiquement démolie, reconstruite. Il y en a certaines qui ont tourné de X degrés, voire faire un tour complet, comme à Bourgon, elle a fait un tour complet sur elle-même. Vous avez même des églises comme à Sougé, par exemple, qui ont carrément été reconstruites à côté.
5: Et alors, pour tenir les murs, on voit ce qu'on appelle soit... Les contreforts ou les arcs-boutants, quand c'est plus tard.
6: C'est ça. Alors ici, les contreforts, ces énormes contreforts de part et d'autre de la façade, là, seraient plutôt 15e... c'était un rajout. Alors
5: les gros murs,
6: en général, ce sont les contreforts plaqués qui sont de part et d'autre sur la façade, qui sont de part et d'autre de la porte ouest, de la grande porte. Ça, c'est ce que l'on retrouve assez fréquemment.
5: Alors là, on va rentrer dans l'église ou on continue le tour ?
6: On va rentrer dans l'église. Alors bon, on peut regarder ici, il y a ce petit clocher qui est intéressant, hein, octogonal, qui est juste d'aplomb sur l'entrée, avec un coq. C'est un édifice qui est entretenu. Hein.
5: Et comment s'appellent ces bandes de granit qui montent en bas du clocher, et qui remontent sur la toiture pour aller jusqu'au clocher ?
6: Alors ça, ce sont des rampants. Qui sont effectivement en bordure de la couverture. C'est une couverture que l'on voit. On va reculer un petit peu. On verra la caractéristique à l'intérieur. Hein. C'est une toiture qui est à deux pans avec ce clocher placé juste en faîtage. Effectivement, on va retrouver la forme à l'intérieur.
5: Alors là, nous repartons donc après de nombreuses marches, hein, devant le portail d'entrée. Et Joël Poujade nous commente la façade. Qui n'est pas romane, là, du coup.
6: Ah non, pas du tout. Alors là, c'est plutôt d'un portail grec en tuffeau, où il y a marqué, donc, 1840, hein, c'est daté en latin, donc c'est grâce au don de Jaco, qui a fait le don pour la réalisation de ce portail, qui n'a rien à voir avec le reste de l'architecture de l'église. Alors, ce que l'on voit aussi intéressant, hein, c'est, sur le côté, il y a le monument aux morts qui est là, avec quelque chose d'assez qui devient un petit peu rare. Vous avez deux plaques de faïence de soldats qui ont été tués pendant la guerre de 14-18, avec leurs portraits, leurs décorations. Bon, c'est quand même un exemple un peu... on trouve des fois ces plaques beaucoup plus simplifiées sur des tombes, mais là, c'est vraiment vraiment caractéristique de cette époque-là. Ça, ça fait partie d'un patrimoine de l'histoire et de la mémoire.
5: Oui, juste à côté, la grande plaque en marbre aux enfants de la commune morts pour la France.
6: 14-18.
5: 14-18, voilà. Avec une dizaine de noms. Ouais.
6: Voilà. Ben maintenant, on va pouvoir rentrer.
5: Voilà, encore quelques marches.
6: Bon, lorsqu'on entre dans une église, il y a deux choses à voir tout de suite. C'est où on met les pieds. Là, ici, on a un sol en terre cuite, hein, qui n'a pas été cimenté comme dans beaucoup d'endroits. Et puis, si on regarde un petit peu, si le regard se porte vers la voûte, eh ben là, on retrouve la voûte telle qu'elle a été heureusement dégagé. Ce sont des travaux qui sont dus là, ici, à la Messager, parce qu'avant, c'était une voûte en plâtre. Il y a eu un dégagement de cette, je dirais, mode du 19e siècle. Et puis là, on a retrouvé donc cette voûte en berceau, lambrissée, avec les entrées bien dégagées et tout, qui redonne un peu sa consistance à la nef.
5: Qui redonne le sens en plus de la nef,
6: oui,
5: c'est-à-dire comme une nef de navire,
6: c'est
5: en
6: ça.
5: Carène renversée.
6: Alors,
5: ouais.
6: Alors il faut, quand on disait que c'était les charpentiers de marine qui faisaient ça, bon, non.
5: Non.
6: Non, non, non. Ça ressemble effectivement à une coque de bateau inversée.
5: Oui. Mais ce nom est bien significatif.
6: C'est le vaisseau. D'ailleurs, quand on décrit une église, on dit une église a une nef à X travées et vaisseaux. Alors, en avançant un peu plus, on arrive donc à la croisée de transept, à l'endroit où les deux chapelles latérales se croisent et avec le chœur donc en face. Ici, on remarque tout de suite des retables, donc le maître-autel, et puis les autels secondaires, deux retables.
5: Que veut dire le mot retable?
6: Oui. Alors retable, c'est en arrière de la table. Rétro-tableau, donc en arrière de la table. Alors en Mayenne, bien sûr, on va tout de suite penser l'école lavalloise des retabliers au XVIIe siècle. C'est vraiment une spécialité mayennaise. Mais le retable n'a pas été inventé au XVIIe siècle. On trouve en Mayenne des retables beaucoup plus anciens, comme à Sauges, 15e siècle, 1400, j'ai plus la date en tête. Il y en a d'autres à Ambert, plus récent. On retrouve un retable très ancien aussi à Saint-Berthevin-la-Tanière. Voilà.
5: Et quel était le but? C'était de
6: c'est en arrière. Alors les très anciens sont en pierre, avec des niches, avec des statues à l'intérieur. Alors ici, ce sont des retables du 19e siècle, 1839. Avec donc un retable dédié à la Vierge. Et puis, reconnaissable aux attributs, donc le lys. Et là, c'est Saint-Joseph.
5: Oui.
6: Parce que, bon, l'identification des statues, c'est très souvent l'attribut qui est avec, qui va permettre d'identifier, alors bien entendu, un évêque, ça va être une crosse, ça va être une mitre, ça va être... Bon, ici, bon, on voit tout de suite, sur le côté, des statues 19e aussi. Hein,
5: Mais qui parlent de la dévotion d'une certaine époque, en effet. Hein,
6: c'est
5: Sainte Thérèse de Lisieux,
6: ça.
5: Saint Antoine de Padoue,
6: oui, Jeanne d'Arc. La Jeanne d'Arc ici, elle a été donnée par la famille de Varesquiel. Le Saint Antoine de Padoue. Alors voilà. Alors ce sont des statues en plâtre, alors que l'on qualifie de polychromes parce que elles sont peintes. Alors deux statues anciennes, il y en a une et assez remarquable, c'est celle-ci. Faisant face à la chaire à prêcher, il y a un Christ en croix qui est inclus dans un cadre, dans une peinture. Là, on a un montage, parce que c'est un Christ du XVIe siècle qui a été inclus dans un décor qui est censé représenter Jérusalem,
5: oui,
6: qui est du XIXe.
5: Et la chaire, du coup, c'est impressionnant.
6: Alors, il y a un ensemble qui est tout à fait cohérent. Il y a la chaire à prêcher, avec donc sa cuve, l'escalier pour accéder à la cuve, le dorsal, et au-dessus, le dé, ce qu'on appelle l'abat-voie. Alors tout à l'heure, je ne l'ai pas dit quand on était à l'extérieur, mais sur les clochers, il y a les abats-sons, pour ramener le son de la cloche, pour le ramener vers le sol, de manière à ce qu'il ne se disperse pas, qu'il y ait une portée, l'orienter, et ici, on a un abat-voie.
5: Ah, c'est le dé qui est au-dessus
6: c'est
5: de la personne.
6: Voilà. Et le dé représente toujours le Saint-Esprit. Le décor qu'il y a sur le dé.
5: C'est la colombe du Saint-Esprit.
6: Voilà.
5: Ah oui.
6: Sculpté ou peint, mais voilà. Alors derrière, il y a une peinture. C'est Saint François Xavier prêchant aux infidèles. Ça symbolise bien, c'est là où le prêtre va faire son sermon.
5: Oui.

0: Vous êtes bien sûr Fidélité Mayenne en visite avec Joël Poujade de l'église Sainte-Marie-Madeleine de Forcé.
1: Alors ici, autre mobilier, autre décor, ce sont les tableaux. Alors ici, vous avez des séries de tableaux, beaucoup sont 19e, certains sont des dons donc des familles locales. Alors, Vierge à l'enfant, Adoration des mages que l'on trouve ici. Alors cette Adoration des mages, elle est classée comme objet monument historique. Elle provient de l'Hôtel Dieu de Laval. Alors ici, on a une Vierge à l'enfant, certainement 19e siècle. On a une Sainte-Marie-Madeleine dans l'axe, là, au-dessus de la porte de la sacristie. Alors la sacristie, c'est une construction qui est venue au 19e siècle.
0: Ouais.
1: Et puis sur le côté, là-bas à droite...
0: Un petit tableau, là, dans le cœur, toujours.
1: C'est une copie d'un tableau de Murillo. C'est une Vierge à l'enfant. C'est une œuvre qui a été donnée par la famille de Varesquel dans les années 1920.
0: Alors, ce qui est amusant aussi, c'est que dans certains chœurs,
1: oui,
0: il y a des stalles.
2: Oui.
0: Pas toujours.
1: Non, mais alors, les stalles, plus ou moins sculptées, plus ou moins travaillées, c'est ce qui permet aux ecclésiastiques de se mettre donc autour de l'autel pendant la célébration. Et avec une particularité de la stalle, c'est... la miséricorde. Donc la partie basse se relève et permet de s'appuyer quand on doit rester debout pendant longtemps, de reposer un peu les jambes, tout en ayant une attitude, je dirais, solennelle.
0: Oui.
1: Ça aide quand même à supporter certaines longueurs.
0: Oui. Ah, mais c'est en plus un mot merveilleux, la miséricorde.
1: Ah oui, miséricorde. Miséricorde. Ça, on voit tout de suite.
0: Donc, on relève le siège discrètement et on semble rester debout.
1: Le fait d'être ici, on voit tout de suite, il y a le banc seigneurial. Alors, celui-ci, c'est un banc du 18e siècle. Mmh. Celui-ci, c'était celui des Leclerc de la Jubardière, qui est donc été seigneur de Forcé au 18e siècle, avec une couronne comtale au-dessus, donc les armoiries. C'est un banc seigneurial qui est très très bien conservé.
0: Donc en fait, c'est un grand banc avec un grand dossier en bois de 2 mètres derrière, une petite porte pour rentrer sur le côté.
1: Voilà.
0: C'est étonnant de l'avoir gardé. Ça reflète toute une époque.
1: Voilà.
0: Oui.
1: Le banc seigneurial, ça a toujours été, on retrouve dans les textes des fois des anecdotes avec le banc seigneurial qui, après la Révolution, il y a le maire qui aurait bien voulu s'y installer.
0: Mais oui, mais bien sûr, c'est voilà, toute une histoire de l'Église.
1: Et puis, des fois, entre des familles de la paroisse, ouais, il y avait des querelles de préséance. Ouais.
0: Ça correspondait à un don, quand même.
1: Tout à fait.
0: Enfin, je veux dire, ceux qui avaient le droit de s'asseoir, ils alimentaient beaucoup les
1: Et puis, il ne faut pas oublier que les bancs non seigneuriaux étaient loués à l'année. Alors, on trouve ça énormément dans les comptes de la fabrique.
0: Oui.
1: Alors, la fabrique, c'est cette structure chargée de gérer les biens de l'Église, de veiller à son entretien, etc., etc. Et donc, il lui fallait des rentrées d'argent pour faire face donc au fonctionnement de l'Église.
0: Et ça, la fabrique, ça a existé après la Révolution ou ça a existé avant ?
1: Alors, ça a existé avant la Révolution et même après. Puisque on voit dans la reconstruction d'églises au 19e siècle que le conseil de fabrique et la commune,
0: oui, c'est ça,
1: qui participent, qui amènent des sommes d'argent, qui vendent du bois, qui vendent des terres pour pouvoir reconstruire l'église. C'est un document qui est toujours intéressant d'aller visiter aux archives, quand on le retrouve, les comptes de fabrique, parce que dedans, il y a des fois des mentions,
0: oui,
1: d'événements aussi, il y a la visite pastorale, et puis des fois des choses du quotidien, des événements climatiques, exactement comme on les retrouve dans les registres,
0: ah oui,
1: de baptême et autres. Il n'y a pas des fois que les actes de baptême, on retrouve des fois des événements,
0: ah oui,
1: des bénédictions de cloches.
0: Mmh.
1: Mais aussi la grêle qui a fait des dégâts, des troupes qui ont stationné sur la paroisse, qu'il a fallu héberger et nourrir.
0: Mmh.
1: Ça permet de remonter un petit peu et d'expliquer des fois des choses, de la petite histoire. Il faut toujours comparer avec la grande, mmh, mais qui des fois nous éclaire un petit peu sur la vie quotidienne des anciens, quoi.
0: Alors je rappelle que maintenant, depuis les lois de 1905, mmh, les églises de village sont propriétés de la commune.
1: Mmh. Avec leur mobilier.
0: Avec leur mobilier. Mmh. Et le prêtre étant affectataire.
1: Tout à fait. Mais les mouvements de mobilier d'un lieu à un autre ne peuvent se faire qu'avec l'accord du maire. Et si ce mobilier est protégé, ça doit se faire aussi avec accord du service de l'inventaire.
0: Et je voulais revenir à cette histoire de retables qui sont dans les transepts. À quoi servait-il alors ?
1: Ça fait partie du fonctionnement et de la vie de l'Église. D'abord, c'était un lieu de sépulture. Le prêtre, le linge, était inhumé au pied de l'autel de la... On trouve ces mentions.
0: Ah oui.
1: A été inhumé au pied de l'autel de la Vierge, au pied de l'autel de Saint-Sébastien. Voilà. Et c'était des lieux où étaient dites des messes.
0: Oui, aussi, oui.
1: Il y avait ce qu'on appelle les fondations. Les fondations de messe où une personne, pour le salut de son âme et de celle de ses pères et mères, c'est ce qu'on retrouve aussi dans les textes, qui fondent une messe, dont une messe par semaine à perpétuité, à l'autel de la Vierge.
0: Ah, c'est ça. C'est mentionné.
1: C'est mentionné dans les testaments.
0: Et dans les archives, j'imagine, de la paroisse.
1: Voilà, voilà. Alors ça, ce sont des documents que l'on retrouve aux archives départementales, aux archives diocésaines. Alors, il y a quelque chose dont il faut se méfier, c'est que la statuaire voyage. Quand on voit dans un descriptif qu'il y a l'autel de Saint-Sébastien et qu'à l'intérieur, il y a une statue du Sacré-Cœur, c'est qu'il s'est passé quelque chose.
0: Oui, oui.
1: Voilà. Parce qu'il y a des statues qui sont aussi qualifiées de... Alors, le mot est utilisé. Hein. Moi, j'ai rencontré ce mot qualifié d'obscène.
0: Ah oui.
1: Et tout simplement, elles ne sont plus présentables. Parce que le Christ a perdu ses bras, la tête de la Vierge est tombée, voilà. Alors, elle n'est plus... exposable, donc à partir de là, on va la retirer, oui. La remplacer par une autre, et on va la retirer, alors elle n'est pas détruite, elle est très souvent enterrée.
0: Oui.
1: Elle est enterrée, ou alors, et c'est le cas à Saint-James-le-Robert, où il y a un Christ qui a perdu ses bras, qui a été retrouvé dans les combles, dans la charpente. Bon, il a retrouvé une place dans l'église,
0: oui.
1: Mais voilà, parce qu'en général, la réalisation d'un Christ, c'est tête, corps, buste, jambes, et les bras sont rajoutés.
0: Oui.
1: Bon, donc c'est quand même une partie fragile.
0: Oui. Et alors là, je ne vois pas de... Dans le temps, il y avait des confessionnaux dans chaque église.
1: Oui. Alors on en trouve comme ça. Ce sont des confessionnaux qui sont rabattables. Ils sont montés sur une cloison. Ils se déploient.
0: Mmh.
1: On en trouve aussi dans les sacristies. Et comme ça.
0: On ouvre une porte et
1: voilà,
0: on la met entre le pénitent
1: voilà,
0: et
1: c'est
0: le,
1: ça, c'est ça. C'est juste une séparation.
0: Oui.
1: Voilà.
0: Et on n'a pas vu non plus les fonts baptismaux.
1: Alors les fonts baptismaux, ils sont là-bas, on va les voir en ressortant. Et ils sont entourés d'ailleurs, la grille de l'enclos baptismal fait partie de cette série très belle. Donc il y a la clôture de cœur, donc la table de communion. Il y a la chaire à prêcher. Et il y a la balustrade de la tribune,
0: qui sont du
1: et
0: même...
1: les fonts baptismaux, c'est tout à fait homogène. C'est une très très belle réalisation de fonderie, 19e. Alors dans les églises aussi, il y a des fois, et des fois elles sont un peu cachées, hein. Il y a des restes de plaques commémoratives ou de pierres tombales qui ont été enlevées de leur endroit originel et conservées dans le mur. Dans l'église.
0: D'accord.
1: Ici, il y en a une d'ailleurs à l'entrée, à gauche. C'est une pierre tombale qui est plaquée contre le mur.
0: D'accord. Pour mieux les conserver, en fait.
1: Pour les conserver, voilà. Donc ici, on a cette plaque posée par les soins de ses arrière-petits-enfants. Voilà.
0: C'était Leclerc de la Jubertière, premier maire de Forcé en 1780.
1: Et seigneur de Forcé au XVIIIe siècle. Alors ici, pareil, le sol ayant été intégralement refait, tout ce qu'il y a pu y avoir avant de sépultures, de pierres tombales, de... soit est dessous, soit disparu. Hein, voilà.
0: Ouais. Donc les gens étaient enterrés beaucoup dans les églises, ainsi qu'à l'extérieur alors?
1: Oui, alors dans les églises, on trouve des sépultures alors de personnes, les ecclésiastiques, à son décès, le curé, le vicaire, sont enterrés, souvent dans l'église, alors marqués aussi au pied de l'autel de... Et puis, à l'extérieur, contre les murs. C'est en terre consacrée, enfin, on essaie de se rapprocher. Voir en travers de la porte d'entrée, avec une pierre tombale sur laquelle on va marcher, en signe d'humilité. Et c'est tout un processus, mais qui a été interdit. Hein, voilà.
0: Pour des raisons hygiéniques.
1: Oui. Ben, c'est comme le déplacement qui est invoqué. On parle d'hygiène avec le déplacement des cimetières à l'extérieur. Mais ça recoupe aussi une pratique de ce que je disais au début. Les vivants et les morts étaient beaucoup plus associés, intégrés on se rassemblait au cimetière. Oui, on prenait des décisions au cimetière. Oui. Après, on éjecte les morts.
0: On a un peu peur. Voilà.
1: Bon. Alors, on invoque l'hygiène, oui.
0: Alors, quand on se retourne et qu'on ressort donc de l'église, ah bah oui, une magnifique grille là au-dessus.
1: Voilà, la tribune.
0: Ce qu'on appelle ce qui est l'étage au-dessus des.
1: Voilà. Alors, il y a des endroits où on sépare, on mettait les enfants, on mettait les hommes d'un côté, les femmes de l'autre, hein. Et très souvent, on mettait une association, une confrérie. Bon, ceux-là, ils étaient en tribune.
0: D'accord.
1: Je connais une église dans laquelle on mettait les garçons en haut et les filles en bas. Comme ça, ça permettait d'avoir un peu de calme pendant les offices. Voilà. Alors ici, on a aussi quelque chose de très particulier, qui est à côté des fonts baptismaux, plaqué au mur. C'est le coffre à bannières. Les bannières de procession sont en général regroupées à l'intérieur d'un coffre à bannières qui leur assure une position verticale pour éviter de froisser le tissu et les broderies. Donc ils sont accrochés dedans. Alors ça, c'est aussi quelque chose qui est extrêmement fragile, pour lesquels on a beaucoup de mal à trouver des gens qualifiés pour les restaurer.
0: Il y a des bonnes couturières maintenant.
1: Oh, il faut qu'on en reparle.
0: Oui. Donc là, nous ressortons, nous avons fait notre petit tour.
1: Oui, je crois qu'on a fait un peu le tour de cette église qui est un petit peu représentative des églises mayennaises, avec une évolution au fil des siècles, dont on voit des traces, que ce soit dans l'architecture ou que ce soit dans le mobilier.
0: Eh bien, merci beaucoup, Joël Poujade. Et je renvoie aussi nos auditeurs sur le site de la SAHM, où on peut trouver des tas de publications sur des églises différentes.
1: Dont Laval Agglomération, où il y a un descriptif architecture et histoire des 35 communes de l'agglomération lavalloise, donc de Sougé-sur-Ouette à l'est jusqu'à Bourgon à l'ouest, et jusqu'à Forcé au sud.
0: Ouais. Merci beaucoup, en tout cas, et à bientôt sur nos ondes.
1: Merci, au revoir.
0: Nous visitions, en compagnie de Joël Poujade, l'église Sainte-Marie-Madeleine de Forcé.
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2: Adrian McKenty, des promesses sous les balles. Fayard, 445 pages, 22 euros. En ces années 1980, celle des troubles, dit-on en Irlande. Entrée dans la RUC, la Royal Ulster Constabulary, la police britannique, garante du maintien de l'ordre, est un défi pour un catholique. C'est pourtant celui qu'a fait l'inspecteur Sean Duffy dans l'innocence de sa jeunesse, persuadé de pouvoir changer les choses. Mais 10 ans plus tard, force est d'admettre que rien n'a changé. Pour les protestants, il reste un catho, et pour les catholiques, un traître. Il végète dans un commissariat minable de la banlieue de Belfast, vérifie tous les matins qu'il n'y a pas de bombe sous sa voiture, boit trop, se drogue, et fait fuir les filles, se vend au célibat. Lorsqu'un matin d'octobre 1985, on lui signale le double assassinat d'un couple friqué dans un quartier chic, abattu à son domicile, la tentation est grande de ne pas disputer l'affaire aux flics locaux. Sauf que son adjoint voit là l'occasion d'attirer l'attention grâce à un cas facile. Tout laisse supposer en effet que les Kelly ont été victimes de leur propre fils, étudiant en rupture de banc qui aurait tué ses parents avant de se suicider. Trop facile, se dit Duffy. Et il a bien tort. Car en Irlande, le fait divers le plus banal risque de cacher une sale histoire politique. Duffy le sait pourtant, mais il ne lâche jamais le morceau à ses risques et périls. Gai comme un hiver en Irlande du Nord au temps de Margaret Thatcher. Sombre comme une pinte de bière brune, amer comme un whisky tourbé. Mais fichtrement habile, intelligent, lucide, désespéré. Sans illusion sur les hommes ni sur les femmes. Ni sur les idéaux politiques dévoyés, les rêves brisés, les amours désingués. Voilà un remarquable roman. Schlente, comme on dit là-bas. Adrian McKenty, des promesses sous les balles, Fayard.
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1: Vas-y, vas-y, Jean-Pierre.
0: Moteur.
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3: La grosse sortie de la semaine, c'est un nouveau Spider-Man. D'ailleurs, le titre est Spider-Man Brand New Day, après l'échec planétaire de Supergirl sorti il y a 3 semaines. Le Britannique Tom Holland, qui vient d'avoir 30 ans, est à nouveau Spider-Man, et ce pour la 4e fois en près de 10 ans, dans une production Spider-Man, plus une participation à Captain America et 2 Avengers. Également au casting, Zendaya, qui fait en ce moment aussi de la figuration dans l'Odyssée, et qui, pour la 3e fois dans Spider-Man, incarne Mary Jane, MJ Watson, principale histoire d'amour de Spider-Man. Elle est, pour faire simple, l'ex de Peter Parker. Ce 4e Spider-Man nouvelle génération est le 2e plus long, 2h25, jusqu'à la fin du générique. Spider-Man Brand New Day est le 38e film de l'univers cinématographique Marvel. C'est Destin Daniel Cretton, cinéaste né à Hawaï, choisi par la production, qui est aux commandes de cette grosse entreprise. Ses films précédents, pour lesquels il fut aussi un cinéaste engagé, sous-entendu engagé par les producteurs, furent plutôt bien accueillis par la critique et le public, parfois même engagés politiquement aussi pour La Voix de la Justice avec Michael B. Jordan et Jamie Foxx. Si nous faisons le total box-office mondial des précédents Spider-Man depuis 20 ans, nous passons les 5 milliards de dollars avec des budgets raisonnables pour ce genre de super-production n'excédant pas 250 millions. Après sa carrière de footballeur international, Eric Cantona s'est mis à chanter, c'est récent, mais beaucoup moins récent, il s'est mis à la comédie, il a même tourné avec le grand Ken Loach dans Looking for Eric en 2009. Le voici avec India Air et Raya Martini, icône de la visibilité transgenre, dans Les Matins Merveilleux d'Avril Besson, aucun lien avec Luc, en revanche Avril est la demi-sœur de Camille Cotin. De vieux vinyles disco dans le coffre de sa Twingo, à peine remise de la mort de sa grand-mère, Charlie India Air roule. Elle ne sait pas encore que ses disques ressusciteront les pas de danse de sa mère. Dans les yeux humides de Titou, Eric Cantona, caviste rêveur, ni qu'une plage méditerranéenne désertée sera le théâtre de sa rencontre avec Marina Raya Martini, qui rêve son idéal de liberté dans la pizzeria du village. Enfin, si je vous signale peu souvent les ressorties cinéma, il y en a chaque semaine, l'intégrale Jacques Tati tout récemment par exemple, s'il y en a bien une à revoir ou découvrir en salle, sur un très grand écran, c'est Laurence d'Arabie qui ressort cette semaine. David Lean à la réalisation, la musique de Maurice Jarre avec sur l'écran les jeunes Peter O'Toole et Omar Sharif ainsi qu'Anthony Quinn. Sorti pour la première fois en France le 15 mars 1963, récompensé de cet Oscar, tourné en 70 mm comme l'Odyssée de Christopher Nolan, 3h38 de bonheur. Le destin en 1916 du jeune officier britannique T.E. Lawrence est à ne pas manquer.
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3: Homer bat Superman sur la ligne d'arrivée du meilleur démarrage de l'année. Cela fait plutôt plaisir que Super Homer ou Super Ulysse soit en tête du podium. 1 840 000 entrées en première semaine pour Christopher Nolan. Si vous n'avez jamais lu l'Odyssée, une session de rattrapage ne sera pas inutile avant la projection. Et bien que se déroulant dans la Grèce antique, le message est très contemporain. C'est à ne pas manquer et en VO s'il vous plaît. Deuxième et troisième des productions Disney, Vaiana, la légende du bout du monde, totalise 1,2 million d'entrées en 2 semaines. Troisième, Toy Story 5 se maintient bien, 3,5 millions en 5 semaines, et c'est pas fini. Toy Story 5 devrait dépasser les 3 et 4 au box-office. Des Minions et des Monstres, et quatrième, les 2 millions d'entrées sont largement franchies. Premier, au pluriel, film français, La Bataille de Gaulle. Pas encore rentable, mais 3,5 millions d'entrées quand même pour les deux parties. L'appel du général est entendu. Bravo et bon cinéma à toutes et à tous. Une curiosité réussie à découvrir, The Last Viking avec John Lennon, réincarné dans la peau de Mads Mikkelsen.

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4: Bonjour, Catherine et moi-même sommes heureux de vous retrouver sur l'antenne de Radio Fidélité Mayenne pour notre émission mensuelle consacrée au plaisir de la lecture. Pour cette seconde saison, nous avons le plaisir d'accueillir chaque mois un invité qui nous fait partager un coup de cœur. C'est encore une voix familière que vous allez reconnaître dans ce quatrième rendez-vous 100% féminin. Membre de la Trédocte Académie du Maine, cette conférencière patentée nous fait profiter de son savoir dans des chroniques littéraires sur notre antenne. Nicole Viroux, bonjour.
5: Bonjour.
4: Catherine, bonjour.
6: Bonjour.
4: Alors, ces dames ont choisi deux livres historiques dont le point commun serait le début du XXe siècle. Nicole nous parlera de Bohème de d'Anne Frank, premier tome d'une trilogie consacrée aux aventuriers de l'art moderne, paru chez Grasset, puis en livre de poche. De votre côté, Catherine, vous nous conterez l'incroyable histoire de cet aventurier qui voulut devenir l'empereur du Sahara, racontée par Philippe Di Folco, aux éditions Galade et rééditée en poche dans la collection Histoire Lectio. Alors, honneur à l'académicienne. Tout de suite, nous parlons dans la vie de Bohème avec Nicole. Le moins que l'on puisse dire, c'est que d'Anne Frank a réalisé un travail d'ampleur sur cette époque pleine de frénésie artistique.
5: Oui, et on ne l'attendait pas sur ce terrain. Et finalement, il a fait un travail remarquable. Il est écrivain, bien sûr, et scénariste. Il a eu le prix Renaudot en 91 pour La Séparation. Et là, il nous offre une étude d'ensemble sur la littérature française extraordinaire. Ça s'appelle « Les aventuriers de l'art moderne ». Alors, il y a la littérature et les arts, parce qu'il a fait aussi une série, le roman des artistes. Alors, c'est une tétralogie. Les deux premiers sont parus, « Romantisme », et puis l'autre, c'est « Révolution ». Et là, avec cette trilogie, on a Bohème qui couvre la période 1900-1930, c'est celle dont on va parler, Libertad 31-39 et Minuit 40-45.
4: C'est ça, donc ça couvre...
5: Donc véritablement, le XXe siècle est couvert, et c'est extrêmement intéressant, parce qu'il couvre tous les domaines de l'art, la littérature, la peinture, la musique. On rencontre énormément de monde dans ces livres. On ne s'ennuie jamais. C'est écrit, c'est bien écrit, et véritablement, ça n'a rien de pédant, de docte. On apprend d'une façon très agréable. Et je recommande beaucoup la lecture de cet ensemble de livres aux gens qui aiment la littérature, qui aiment les arts, mais qui ont un peu peur de tomber sur des choses savantes, etc. Là, c'est de l'érudition, mais de la bonne érudition et bien écrite, à la portée de tous.
4: C'est ça, ça fourmille d'anecdotes.
5: Oui, ça, c'est très vivant.
6: Oui,
5: c'est très vivant. Et ça, c'est quand même bien agréable. Hein. Donc, je suis, par curiosité, j'ai eu l'idée d'aller voir la définition du beau bohème.
4: C'est un bon début.
5: Ben voilà, exactement, parce qu'on croit savoir et puis on entend tout et son contraire. Alors la définition, c'est celui qui mène une vie au jour le jour en marge du conformisme social. Et là, véritablement, on est tout à fait dans le sujet,
6: oui,
5: avec
6: fait,
5: ce,
6: oui,
5: volume. C'est vraiment des gens qui ont vécu le début de leur vie, on va dire, en marge, parce que quelqu'un comme Picasso va arriver assez vite à être installé, et on ne pourra plus parler de bohème. Mais il y en a d'autres qui vont connaître une bohème plus longue. Donc, je trouve véritablement cet ouvrage intéressant. Donc, il couvre cette période 1900-1930. Donc, on est après l'effondrement de la guerre de 1870, qui a eu un énorme retentissement dans le domaine des arts et des lettres. Et alors, avant la boucherie de 14 et après la boucherie de 14. Et il y a beaucoup de choses qui s'expliquent par ce passage terrible de 4 années.
4: C'est ça.
5: Plus rien ne pourrait être comme avant, en particulier dans les arts visuels, mais même en littérature. On va passer à autre chose. Et dans tous les domaines, tout a été pulvérisé par cette guerre de 4 années, cette guerre européenne, on pourrait dire une guerre civile, parce que franchement, les gens qui se battaient, c'était même une guerre familiale, compte tenu des liens entre certains chefs d'État, notamment l'Angleterre et l'Allemagne. Donc, véritablement, ce massacre aura eu des retentissements, et ça, il le rend très bien à travers la figure d'un certain nombre d'artistes, d'un certain nombre d'écrivains.
4: Oui, on y retrouve effectivement des figures qui dominent un peu le panorama de cette époque, comme Apollinaire, comme Picasso,
0: Sandrard.
4: Comme Sandrard,
0: oui.
4: Mac Jacob.
0: Soutine,
5: oui.
4: Il y a des...
5: Léger. Tous les peintres de cette époque, les écrivains.
0: Et tous ces mouvements nouveaux qui ont éclos pendant cette période.
5: Tout à fait.
0: Et qui continuent à nous.
5: À irriguer.
0: Voilà, oui. Je cherchais le terme.
5: Qui sont en germe avant la guerre et puis qui sortent après la guerre, puisque tout le vieux monde est cassé.
4: Oui. C'est ça.
5: Toutes les références sont pulvérisées. Donc il faut quelque chose de nouveau. Et c'est là que vont s'affirmer un certain nombre de tendances.
4: Alors ce qu'on voit effectivement, c'est l'évolution de ces figures, de la vie de bohème dans le sens que vous l'avez défini,
5: oui.
4: Avec la pauvreté même, hein, puisque le bateau Lavoir
5: tout à fait.
4: Le bateau de Lavoir, c'était l'arche de Noé, un petit peu des artistes, mais qui vivaient de
5: rien. Certains ne mangeaient pas toujours à leur faim.
0: Quand on voit les descriptions du bateau Lavoir, oui. Où ils sont comme des rats un peu coincés dans des...
5: Ah mais tout à fait, on est encore à Montmartre.
0: Ouais. Voilà. C'est ça
5: et
0: qui est intéressant
5: aussi.
0: Ouais.
5: On va migrer vers Montparnasse.
0: Et là, il y a une bascule
5: aussi. Et là,
0: ça
5: change.
0: Ouais.
5: Voilà.
0: Complètement.
4: C'est
5: voilà.
4: Ça.
5: Tout à fait.
4: Et donc on peut parler de certaines figures qui se détachent de ce livre, hein, notamment Max Jacob qui était un peu un lien bienveillant avec les artistes.
5: Oui, qui a fait le lien, qui était un artiste lui-même, parce qu'on connaît pas Max, on connaît Max Jacob le poète,
0: oui.
5: Mais on ne connaît pas Max Jacob le peintre.
4: Et oui.
5: Et il a une œuvre aussi qui existe, et il va faire le lien entre ce monde de la peinture, ce monde de la littérature, parce qu'il est un peu à cheval sur tout ça, et puis c'est un électron libre, donc il va, il vient. Mais on croise aussi Alfred Jarry.
4: Et oui.
5: Et le douanier Rousseau.
4: Et le douanier Rousseau.
5: Parce qu'il a fait, ils ont fait partie de ce monde.
4: Alors, il y a la fameuse scène où le douanier Rousseau est invité au bateau Lavoir, où il trône sur une chaise au-dessus du banquet.
5: Le banquet, le fameux banquet.
4: Alors, est-ce que victime ou est-ce qu'au contraire adulé
0: Ça mélange, non?
5: Je crois que c'est difficile à savoir, il y a un peu des deux.
0: Oui,
5: je pense que
0: c'était un personnage visiblement très gentil, un peu naïf. Enfin, c'est facile de dire ça.
5: Je pense une figure aussi de la bohème, même si lui, il avait un métier.
4: Oui.
5: Il travaillait à l'octroi, oui. À l'époque où l'octroi existait encore. Mais je pense qu'il tenait un peu des deux. Hein. Et les gens qui l'ont invité à ce repas organisé en son honneur, je pense qu'effectivement, il y avait de la reconnaissance, du jeu, de la moquerie. Mais
0: de façon gentille.
5: Oui, de façon gentille.
4: Alors évidemment... je crois qu'il avait des liens très particuliers avec Picasso. Il disait que tous les deux, c'était les meilleurs peintres du monde, quasiment. Hein. Il avait une autre image, quand même, de lui, le douanier Rousseau.
5: Ah ben, le douanier Rousseau, tout à fait. Oui, oui, oui, oui. Oui, oui, je pense que c'est quelqu'un qui était convaincu de sa valeur. Bon, autour de lui, c'était pas la même chose. Hein.
4: Et pourtant, il tirait le diable par la queue, parce qu'il avait des revenus.
5: Mais bien sûr.
4: Il mangeait très peu. Il se sacrifiait pour d'autres. Et il se retrouvait à finir la semaine avec un beefsteak qui faisait toute la semaine.
5: Tout
4: quoi.
5: À fait, tout à fait.
0: On voit aussi, pardon.
5: C'est cette époque-là. Hein. Je crois qu'on a du mal à se représenter ce monde aujourd'hui parce que.

0: C'est
1: oui.
0: un peu le problème de Picasso qui a trouvé, qui a fait, qui a trouvé par, dans bien des, chez bien des confrères de quoi nourrir son art.
2: Oui, c'est ça. Et à un moment, l'auteur dit qu'il y avait des artistes qui lui fermaient sa porte,
3: oui.
2: leur porte, parce qu'ils avaient peur que Picasso ne leur vole certains.
0: Mais bon, enfin, de mon point de vue, mais ça c'est très personnel, hein, c'est pas lui le plus intéressant. Il y a des gens comme Soutine, par exemple,
2: extraordinaire,
0: qui sont extraordinaires, de Rhin et d'autres.
2: Vlaminck.
0: Vlaminck, malheureusement, souffre aujourd'hui de mes aventures lors de la Seconde Guerre mondiale. Ça, c'est dommage de faire porter des chapeaux éternels à un certain nombre de personnes. Mais tous ces gens-là ont débuté à ce moment-là et étaient des artistes de valeur. Mais évidemment, certains ont éclipsé tous les autres. Ils ont une vie plus longue aussi.
3: Alors, il y avait une mode aussi qui était en train de se construire grâce à des galeristes.
2: Les marchands.
0: Alors
2: les
0: là, on commence à voir l'argent poindre son nez. L'argent qui est aujourd'hui la valeur... de l'art, c'est l'argent.
3: C'est ça.
0: Et donc, ça arrive, là. On commence à voir... alors, ça avait commencé un peu avec les impressionnistes.
3: Oui.
0: Mais là, ça va prendre toute la place.
3: C'est ça.
0: Ça va prendre toute la place.
3: Bon, il reste le génie créatif de tous ces gens-là, qui ont
0: Bien
3: envie de changer quelque chose dans la société, qui ont envie de faire oublier le traumatisme des guerres. Mais en même temps... Il y a ceux qui, au départ, vivaient... c'était l'épicier du coin qui leur achetait quelque chose pour leur payer un quill de rouge, par exemple. Et puis, il y a de l'autre côté, ces galeristes avertis qui, eux, déjà pressentaient sans doute...
0: Ah oui, tout à fait.
2: D'ailleurs, il y a une exposition à Paris, là, de Berthe Veil, qui était une des premières femmes galeristes et qui, justement, avait reconnu les talents d'un certain nombre, comme Matisse... qui au départ n'était pas du tout regardé, on ne trouvait pas intéressant.
3: Exact.
2: Et elle a eu l'œil de reconnaître les bonnes peintures et les bons peintres.
0: Mais tout à fait.
2: Et puis on voit aussi, effectivement, dans l'évolution et du quartier et des personnes, au départ, ils n'ont pas de voiture, rien du tout. Après, il y en a qui se baladent avec des superbes voitures.
0: Les femmes aussi. Le rôle des modèles.
3: Le rôle des modèles.
0: Donc, alors là aussi, ce sont des femmes qui sont en rupture de tout ce qui était la condition féminine à ce moment-là et sont des précurseurs, je ne sais pas si on dit ça, et qui vont jouer un grand rôle dans la vie de certains peintres.
3: Oui.
0: Énormément.
3: Oui.
0: Kiki de Montparnasse,
2: ouais, j'allais la citer.
0: Mais pas seulement de peintre, parce qu'il y a aussi Desnos, le poète.
3: Et oui.
0: C'est un milieu extrêmement ouvert.
3: Complètement.
0: Extrêmement ouvert, et donc tout ce monde-là se mêle, et donc on va trouver Marc Jacob, aussi Apollinaire, parce que Apollinaire va faire des critiques d'art.
2: Mais là, il a une importance incroyable. Je ne connaissais pas très bien Apollinaire. On connaît Alcool, enfin quelques noms comme ça. Et là, on voit le rôle vraiment primordial qu'il a pu jouer pendant toute cette période.
0: Et c'est un critique d'art.
3: C'est un critique d'art.
0: Il va faire énormément pour la peinture.
3: Qui lui aussi s'est fait avoir par Picasso, d'ailleurs, sur l'affaire du Louvre. Et le vol de la Joconde.
2: Alors ça, c'est très amusant.
0: Enfin, c'est pas la Joconde. Ça va. Ils vont la rechercher, mais... En fait, ce sont des statuettes qui avaient été volées et acquises par Picasso, et donc qui vont les mener devant le juge d'instruction.
2: Et puis ce qui est amusant aussi...
0: Et Apollinaire passera quelques jours, au moins une nuit en prison. Enfin, il va aller en prison, et ça sera pour lui la honte absolue.
3: Et oui.
0: Et il ne s'en remettra pas. Et Picasso s'en tirera bien.
3: Oui.
0: Et c'est lui mal.
2: Oui,
0: et très mal. Et il va traîner ça avec lui. Il fera des poèmes là-dessus. Il va traîner ça avec lui pendant très longtemps. Très, très longtemps.
2: Mais à propos du Louvre, ça m'a un petit peu amusé aussi avec le vol qu'il y a eu récemment. Ils ont l'air de dire que le Louvre n'était vraiment pas gardé et qu'il y avait même quelqu'un qui avait exposé une statue.
0: Oui.
2: Et puis à un moment, il y a je ne sais plus lequel qui dit. Est-ce que tu veux que j'aille te chercher quelque chose au Louvre? J'y vais cet après-midi.
3: Un self-service de Mozart. Et Apollinaire, d'ailleurs, qu'on imagine dans sa posture intellectuelle qui va au combat, lui, il va participer à la Première Guerre.
0: Mais sans

0: Sandra Arsouci.
1: Sandra Arsouci.
0: Sandra Arsouci. On ignore le nombre d'étrangers. Les petits-fils de Garibaldi se sont engagés. Du côté italien Malaparte,
1: oui.
0: Qui était mineur, qui a maquillé son âge. Et donc Sandrars, Apollinaire qui aussi était étranger. Et donc ces gens-là, ils ne vont pas tergiverser, ils et vont non. aller s'engager aux côtés de la France.
2: Alors que d'autres sont partis
0: ah
2: en
0: ben,
2: vitesse.
0: Oui, il y en a un certain nombre qui sont empêchés de franchir soit les Pyrénées, soit l'Atlantique, mais enfin ils avaient les moyens de le faire.
2: Voilà.
1: C'est ça.
0: Mais pas ceux-là. Et Sandrars va y laisser un bras. Et Apollinaire sera blessé. Mais il mourra de la grippe espagnole. Il n'est pas mort de
1: sa blessure.
0: Bon, il a sans doute été affaibli par sa blessure, mais il mourra de la grippe espagnole comme des millions de gens à la surface de la Terre. On en parle très peu, mais ça a été une épidémie terrible.
1: Oui.
0: Terrible, hein, et beaucoup de gens vont mourir de la grippe espagnole.
1: Qui a été importée d'ailleurs avec cette guerre.
0: Les troupes américaines.
1: C'est ça. Et alors, donc, effectivement, il y a la première partie à Montmartre, la vie de Bohème dans sa quintessence. Là. Et puis après, la richesse. Alors, comme dit l'auteur, d'Anne Frank, c'est pas lui qui le dit, mais il cite quelqu'un d'autre. Les artistes se sont embourgeoisés, mais ils n'ont pas vécu comme des petits bourgeois.
0: Non.
1: Ils sont restés généreux.
2: Créatifs.
1: Ouais.
0: Certains. Hein pas tous.
1: Il faut relativiser.
0: Il faut relativiser. Mais en tout cas, oui, bien sûr, parce que je pense que marqué par... Enfin, c'est un état d'esprit. C'est un état d'esprit. Maintenant, et ça fera toute l'autre partie, enfin, à suivre, ces gens qui avaient connu la bohème, etc., notamment, après, vont être repris, récupérés par tout un tas d'autres mouvements, et on verra plus tard le rôle que vont jouer des gens extrêmement riches, les Noailles par exemple, et d'autres, pour mettre en valeur un certain nombre de ces artistes, notamment tout ce qui est surréaliste.
1: Oui,
0: voilà.
2: Oui,
0: mais
2: Noailles,
0: ça, c'est une autre histoire. Oui. Oui, tout à fait.
1: Comme on disait, il y a beaucoup d'anecdotes dans ce livre.
0: Ah oui, il y a énormément d'anecdotes.
2: C'est ce que vous disiez, ça le rend très vivant, parce qu'il y a quand même une somme de choses qu'on apprend qui peut être un peu noyante, mais...
0: On s'ennuie jamais,
2: on s'ennuie
0: très
2: pas
0: vivant.
2: Du tout.
0: Et par exemple, l'art du faux. Montparnasse s'en va en guerre, donc tout d'un coup, il y a un certain nombre d'artistes qui vont proposer leurs services à l'État pour faire du camouflage.
1: Ah oui.
0: Alors ça, c'est une dimension
2: incroyable,
0: qu'on
2: ça.
0: Connaît mal.
2: C'est vrai.
0: Hein, voilà ce qu'il écrit. Les seuls tableaux à qui l'opinion publique eut obstinément reproché de ne ressembler à rien se trouvaient être au moment du danger les seuls qui puissent ressembler à tout.
2: Oui.
0: Ça, c'est quand même formidable. Et donc ces gens-là, un certain nombre, vont aller travailler pour l'État pour camoufler. Alors, on aura... des gens comme Dunoyer de Ségonzac qui va diriger l'atelier de camouflage d'Amiens, Forain, Roger de Lafrenay, le peintre, Marcoussi, André Marre. Alors, si vous voulez voir des œuvres d'André Marre, il faut aller à Argentan, parce que le musée Fernand Léger à Argentan, qui est dans la maison natale de Fernand Léger, est aussi un musée Léger Marre.
1: D'accord.
0: Donc, vous pouvez voir
2: d'accord,
0: des œuvres d'André Marre. Tout à fait. Et donc, il y a Jacques Villon qui va travailler, Braque, qui vont se joindre à cet effort de guerre à partir de 1916. Voilà. Mais Derain et Léger vont être refusés. Ça, on ne les accepte pas, cela. Voilà. Donc, c'est une dimension de ces artistes qu'il est bon de rappeler de temps en temps.
1: Oui. Alors après, effectivement, on part vers le cubisme, vers d'autres mouvements.
2: Surréalisme.
1: Le surréalisme. Alors, j'avoue que j'ai du mal à rentrer dans ces œuvres-là, moi, personnellement. Mais
2: alors, il y a des définitions en petit début de chapitre que je trouve vraiment très, très claires. Je les ai notées sur le cubisme, sur le surréalisme, et qui permettent de mieux comprendre. Sur le cubisme, c'est Max Jacob qui en a fait une définition que je trouve vraiment parfaite. je ne sais pas si je peux la lire, parce que c'est peut-être un petit peu long, mais c'est « Arriver devant le tableau sans parti pris de sarcasme facile, considérer la peinture comme on regarde une pierre taillée, apprécier les facettes, l'originalité de la taille, sa lutte avec la lumière, la disposition de la ligne des couleurs, se raccrocher à un détail qui donne la clé de l'ensemble, le fixer à un bon moment et le modèle surgira, et se laisser transporter vers les régions de l'allusion puissamment exquise. » C'est merveilleux, je trouve.
0: Ah oui, oui, oui.
2: Mac Jacob.
0: Il avait tout compris.
1: Mais
0: avant
1: tout,
0: tout le monde.
1: C'est
2: du
1: ce
2: coup,
1: que j'allais
2: je
1: dire.
2: Trouve que ça m'a éclairé aussi, parce qu'on se dit, c'est des trucs, voilà. Et là, ça permet de mieux comprendre.
0: Ah oui, tout
2: leur...
0: à fait. Oui, oui. Mais c'est une période très riche. Très, très, très, très riche.
2: Bon, enfin, ils n'étaient pas très sages. Hein. Ça
0: non.
2: buvait beaucoup.
0: Alors,
2: l'éther et Mac Jacob.
0: La drogue.
2: Waouh. Wow.
0: Oui. Alors, de toute façon, il ne faut, faut pas se leurrer. Quand ce n'est pas l'alcool, c'est la drogue.
2: Oui. Hein.
1: Oui.
0: Bon, c'est quelque chose qui entre
2: dans la création.
0: Dans la création. Mmh. Et ils vont en user et en abuser, mais aussi, je pense, effectivement, les scandales des surréalistes.
1: Oui. Qui recherchaient quand même
0: voilà.
1: la provocation.
0: Qui recherchaient la provocation, mais je crois que c'était aussi une réponse à cet ordre bourgeois. Soi-disant moral, soi-disant qui a mené à la guerre de 14.
2: Mmh. En même temps, Breton était quand même très strict.
0: Ah, mais Breton,
2: quand on voit qu'il rejetait des gens parce qu'il trouvait qu'ils se tenaient pas bien.
0: C'est le stalinien du surréalisme.
2: Exactement, communiste quand même.
0: C'est
2: oui, vraiment le stalinien.
0: C'est le moins sympathique.
2: Pas très
0: Breton.
2: Sympathique, il avait beau être très beau.
0: Breton est le moins sympathique ouais. de la bande, c'est oui. sûr. Bon, Aragon est à ses débuts là.
1: Oui. Oui.
0: C'est extraordinaire. Il n'a pas encore rencontré.
2: Elsa Triolet.
0: Elsa Triolet. Mais Soupeau, enfin, il y a tout un monde là qui se met en place. Et donc, effectivement, c'est aussi une réaction.
1: Mais on n'est plus au bateau Lavoir, on n'est plus dans
0: fini.
1: Les taudis, on est
0: dans
1: des belles villas, ils en ont même plusieurs.
0: C'est fini, pas tous.
2: Alors certains. Je me demandais si actuellement, il y a ce même foisonnement. Je ne connais pas suffisamment le marché de l'art. Comme non, vous dites, j'ai l'impression que c'est d'abord l'argent.
0: Ah ben c'est sûr.
2: Voilà.
0: Ah ben ça c'est certain. Et ça c'est certain.
2: Mais est-ce qu'il y a ce même... Bon, Paris, c'est plus la capitale de l'art comme ça l'était à ce moment-là.
0: Non, ça s'est déplacé, ça s'est déplacé. Mais je pense que c'est ça le problème qui s'est fait jour, c'est que c'est l'argent qui est le comment
2: c'est
0: dit-on
2: le c'est le premier
0: qui indique la qualité,
2: oui,
0: c'est-à-dire
2: voilà.
0: que votre tableau est acheté par des collectionneurs très riches, ils font monter la cote et à partir de là, vous êtes reconnu. Ça ne veut pas dire que vous avez du talent.
2: Oui, mmh. voilà.
1: C'est ça, c'est ça.
0: Et on nous vend ça.
2: Ouais.
0: Et donc forcément, le reste, je ne suis pas sûre qu'il ait beaucoup sa place. Ceci dit, il y a des artistes.
2: Oh bah bien sûr, j'espère.
0: Bien sûr, hein. Oui, oui, si, si, il y en a, c'est sûr. Oui, oui, bien sûr. Mais à une époque, vous avez la vitrine. Mmh. Alors, être dans la vitrine... C'est ça, hein, il faut être dans la vitrine. Donc c'est ça. Alors après, en littérature, c'est la même chose. Hein. Bon, puis alors aujourd'hui, ce qu'il n'y avait pas à l'époque, c'est l'amplification par les moyens, les médias.
2: Oui, oui. oui.
0: Pour qui voyait l'art ? Les gens de Paris, les expositions. Mais en province, c'était beaucoup plus difficile. Il n'y avait pas la circulation qu'il y a aujourd'hui. Donc, bon, vous pouviez lire certaines revues qui en parlaient, mais ça touchait pas quand même la majorité de la population. Même un journal qui m'est cher, comme les Nouvelles Littéraires, fondé par un Mayennais. Oui. Frédéric Lefebvre. Il avait des pages consacrées à l'art. D'ailleurs, c'était Georges Charansol qui s'en occupait.
1: Oui.
0: Voilà. Eh bien, c'était le seul journal qui pouvait parler d'art et de littérature.
1: Alors, on pourrait rester des heures à
0: oui,
1: vous
0: oui,
1: écouter
0: oui.
1: et puis à parler de cette époque, d'autant plus qu'il y a deux autres tomes derrière. Donc, on n'a pas fini de parler de ces artistes.
0: Mais on parlera des autres aussi.
1: On parlera des autres, promis.
2: Ah ben, bonne idée.
1: Vous reviendrez nous
2: voir. Très
1: bien.
0: Avec plaisir.
1: Eh bien, merci pour cette traversée de la vie de Bohème de Dan Franck. On rappelle que c'est édité dans le livre de poche.
0: Oui.
1: Et que c'est le premier d'une trilogie sur les contemporains, enfin le début du XXe siècle.
2: Mais on parle de littérature aussi après dans les autres, parce que là un tout petit peu.
0: La même chose. Mais
2: par contre,
0: beaucoup plus.
2: Juste Radiguet, il parle que de. Ils ont oublié le bal du comte d'Orgel dans ses.
0: Oui. Bah oui, mais il a une vie si brève.
1: Ouais. C'est ça.
0: Mais il parle de Cocteau.
2: De
1: beaucoup de monde. Et on en a encore oublié bien d'autres parce qu'on n'a pas parlé de Modigliani. On n'a pas parlé des poètes maudits. On a parlé de Soutine.
2: Ouais.
1: Mais Modigliani, c'était aussi un personnage. Ô combien
0: étonnant.
1: Eh bien, encore merci pour cette évocation.
2: Merci de nous avoir fait découvrir
1: Bohème.
0: Avec plaisir.
1: Ce livre. Et c'est vraiment un livre très agréable à lire.
2: Oui.
1: Eh bien, pour continuer cette évocation, vous nous avez suggéré une composition d'Éric Satie très bienvenue. On a choisi tout simplement la première Gymnopédie.

0: Et bien maintenant, après cette pause musicale, nous allons parler du second ouvrage. Alors comme ça, Catherine, vous avez découvert l'existence d'un empereur du Sahara. Un drôle de personnage que ce Jacques
1: Très bizarre ce monsieur. Donc c'est Philippe Di Falco qui s'est emparé de cette biographie. Ce personnage, donc Philippe Di Falco, a beaucoup écrit, j'ai vu. Alors je ne vais pas vous donner tous ses titres parce que c'est vraiment... Il est extrêmement prolifique. Mais j'ai noté quand même, il a écrit beaucoup d'essais. Et il y en a qui, je ne sais pas, j'avais peut-être envie de regarder les grandes impostures littéraires. Il y a eu un essai sur la boxe, les tatouages. Ou alors un autre, à table avec la mafia, 90 recettes italo-américaines. Bon, c'est pour citer que quelques petites choses. Et il a écrit, il était également scénariste. Et c'est lui qui a écrit avec Amalric le film Barbara. Voilà. C'est juste pour citer quelques
0: pour
1: petites
0: citer
1: choses.
0: D'auteur.
1: Donc, il s'est intéressé dans cette biographie à un certain Jacques Le Body, qui est né, ce monsieur, en 1868. Et Jacques Le Body, le livre commence par sa mort. C'est comme un roman policier. En fait, un shérif aux États-Unis, à Long Island, reçoit un appel. Maman a tué papa. Donc, il se dépêche d'aller dans le quartier huppé de Westbury où habitait ce monsieur et il constate sa mort par balle. Donc voilà, donc, le livre commence par déjà faire un petit portrait de Jacques Le Body et de sa jeunesse. Jacques Le Body est donc un millionnaire grâce à son père qui a fait fortune dans le sucre. Au moment du blocus continental, en fait, les Anglais ne pouvaient plus livrer leurs marchandises en France, donc manquaient de produits, notamment du sucre, et développement de la betterave. Et la famille Le Body s'est jetée sur ce créneau-là et a fait énormément de fortune. Et donc, Jules, le père de Jacques Le Body, était également un boursicoteur de génie, donc a accru sa fortune de façon extraordinaire. Et il a beaucoup investi dans la pierre, il était même propriétaire de quartiers entiers à Paris. La mère de Jacques Le Body, ce n'était pas tout à fait la même chose. Elle était un peu dégoûtée, en fait, par l'argent de son mari. Et ce qui fait que, quand il est mort et qu'elle a hérité de la fortune de son mari, alors ça c'est intéressant, elle a investi dans des immeubles destinés aux familles ouvrières pour loger à bas prix les plus démunis.
2: Elle a construit, logement social.
1: Exactement. Elle a construit 12 000 logements à Paris, mais aussi à Lille, à Lyon et aussi au Canada. Et donc Jacques était un peu coincé entre ce père qui avait dit un jour à son fils, en lui montrant une pièce d'or, « Voilà le Dieu, le seul, l'unique, tout le reste est foutaise ». Et à côté de ça, une mère qui était très pieuse, proche des milieux catholiques et
2: catholicisme social.
1: Voilà,
2: exactement. La doctrine sociale de l'Église.
1: Donc, donc Jacques, une jeunesse assez dorée. Il aimait bien partir en bateau, il aimait bien les chevaux, le monde du théâtre. Et puis, il va être marqué aussi par un procès qui aura été fait à son plus jeune frère, qui avait en fait s'était fait avoir par des escrocs. Et donc, il y a eu un procès. Et Jacques Le Body a pris la défense de son frère. Et voilà.
0: Bon. Ça, c'est pour la partie plutôt positive du bonhomme.
1: Et au moment, il a commencé à s'intéresser à d'autres choses que sa petite vie dorée. Et notamment au moment de la guerre des bourgs, il a vu qu'il y avait un peu de business à faire. Il avait déjà acheté des actions très basses qu'il a revendues. Au moment où les Anglais ont récupéré le territoire, ils l'ont vendu au plus haut. Et ça lui a donné une fascination, c'est ce qu'il dit, pour les États autonomes, les petites entités libres et indépendantes, les nations nées de la volonté de quelques aventuriers, comme ce qui s'était passé au Transvaal en Afrique du Sud. Et donc, il va également rencontrer un certain John Higginson, à peu près à la même époque, qui est à l'origine du développement de l'exploitation minière de nickel en Nouvelle-Calédonie. Donc tous ces éléments vont lui donner envie d'aller voir ailleurs et d'essayer de découvrir le monde à sa façon. Alors son projet démarre. Et dans un premier temps, en 1900, il va racheter une partie des actions de la ligne de chemin de fer d'Oran à Sigli en Algérie. Et son idée, c'était de contrôler le développement des voies de communication transsahariennes. Mais bon, l'État français va nationaliser ces lignes, donc son projet va tomber à l'eau. Après, il va déposer les statuts d'une société anonyme qui s'appelle les Nitrates du Cap Juby, qui est située en face des Canaries, au sud du Maroc. Mmh. Et là, en fait, il veut transformer le Cap Juby en centre portuaire pour compenser l'absence de lignes ferroviaires dans la région. Mais une fois encore, il n'est pas suivi et il décide de partir en solo. Donc, il va affréter un premier bateau qu'il appelle le Frasquita, qui va arriver aux Canaries. Et là, son bateau est équipé de canons. Il fait venir des fusiliers marins sur un autre bateau. Il fait du barouf sur le port. Donc, tout le monde s'inquiète un peu de ce qu'il va faire. Et finalement, il part avec son bateau et il arrive à un point nommé Tarfaya, où il décide de bâtir sa capitale qui s'appellera Troja.
2: Et Troie.
1: Exactement. Et son projet, c'est de construire un phare de 20 mètres de haut et des centaines de maisons sur pilotis qu'il avait déjà commandées. Donc il avait déjà un bon goût pour la démesure. Et il s'autoproclame empereur du Sahara et ordonne à ses employés de l'appeler Sa Majesté. Et il avait trouvé sa maison, son empire. Donc il doit retourner quand même aux Canaries. Son bateau arbore un pavillon qui ne représente aucune nation connue. Son pavillon, c'est un croissant, trois étoiles jaunes sur un fond bleu. Et quand on lui demande mais à quoi ça correspond, il dit c'est un état nouvellement créé, celui de l'Empire du Sahara. Donc il va y avoir aussi une autre petite histoire qui va le faire remarquer, c'est que dans tous ses voyages sur ses côtes, il va laisser à un endroit cinq matelots.
0: Ah oui.
1: Et au moment où on va vouloir aller les rechercher, les matelots auront disparu parce qu'en fait il y avait des autochtones.
0: Oui, des bandits un peu.
1: Voilà, des bandits. Mais il y avait un peu des bandes, j'ai l'impression,
2: oui,
1: des tribus.
2: Des pirates, oui.
1: Des tribus sur la côte et qui avaient enlevé les marins. Donc, ils ont demandé une rançon. Il n'a pas voulu payer. Le gouvernement français s'en est mêlé. Donc, a fini par envoyer un bateau pour les délivrer, ce qui a été fait. Et du coup, tout le monde a été au courant. La presse s'est déchaînée. Il a eu des caricatures. Enfin, voilà. Donc il a dû partir, et il est parti d'abord, enfin c'est quand même un personnage fou, et pour le suivre c'était pas évident. Hein. Donc il a même produit un journal, Le Sahara, dans lequel on apprend qu'il est maintenant à Londres, parce qu'il est parti, qu'il soutiendra désormais l'islam, et qu'il va organiser des courses de chevaux à Troja, avec un prix de 50 000 francs. Donc il continue à garder ce rêve.
0: Ce rêve.
1: À Londres, il se fait appeler Jacques Ier, empereur du Sahara, et le personnel de l'hôtel l'appelle Sa Majesté, et il arbore ses armes sur fond d'or, un énorme croissant, un immense croissant. Et en fait, il s'est senti complètement rejeté par l'État français, et du coup, il disait qu'il soutenait l'islam maintenant, et qu'il voulait s'occuper de tous les musulmans.
0: Et il se promenait avec sa garde privée, hein, je crois, qui était avec un costume d'apparat.
1: Et donc, il a été très dépité de ne pas pouvoir récupérer ce cap Juby qui était en fait le nœud de tout.
2: C'était un nœud très important pour l'aéropostale.
1: Voilà.
0: C'est ça, c'est de là que partait
2: Saint-Exupéry en parle.
1: Ah oui, ouais. Et donc, il avait même proposé 10 millions de francs en échange du cap Juby au sultan, qui n'a pas donné suite. Et pour réunir les fonds, parce qu'il n'avait pas 10 millions, il fait paraître une annonce dans la presse. Alors, il y a un encart avec Empire du Sahara, à vendre immeuble situé en France, appartenant à Sa Majesté Jacques Ier, adresser les offres à l'ambassade de l'Empire du Sahara. Je ne sais pas s'il a récupéré beaucoup de fonds. Bon, enfin, tous ses projets tombent à l'eau. Et il va finir par émigrer aux États-Unis avec sa compagne, Augustine, qui est une ancienne actrice qu'il avait rencontrée il y a déjà quelques temps. Et à ce moment-là, il ne s'est jamais marié avec Augustine, et il va avoir une petite fille prénommée Jacqueline, qui ne va pas être reconnue par lui. Mmh. Parce qu'en fait, il voulait un garçon pour pouvoir continuer la dynastie. Et donc, il est très, très triste. Donc, quand il arrive à New York avec femme et enfant, alors ça, j'ai noté, 47 valises, 18 malles, un important volume de pièces d'or, deux écrins contenant les couronnes impériales et un drapeau aux armes de l'Empire du Sahara. Alors, jusqu'ici, on se dit, bon, il est un peu original, mais aux États-Unis, on voit qu'il n'est pas si original que ça, il a vraiment le sens des affaires, il va continuer à jouer en bourse de façon incroyable.
0: Puis avec du succès à chaque fois.
1: Un succès incroyable, je crois qu'il quadruple sa fortune. Il a une façon de travailler qui est très bizarre. Je crois qu'il est dans un taxi avec des gens qui le suivent derrière en voiture. Parce que, hop, il donne un ordre et les autres doivent sauter dans un café pour passer l'ordre. Donc voilà, tout doit se faire rapidement. Et finalement, voilà, il va quitter New York, il va s'installer à Long Island, dans une énorme maison où il y a 50 pièces. Mais c'est là où on voit qu'il est devenu complètement fou. Il se balade avec des chevaux, à moitié en tenue de chasse à cour, avec des pistolets. Le voisinage...
0: Ne finit par plus le supporter. Quoi.
1: Exactement.
2: Non, donc parce que c'est un plaintes. Voisinage plutôt bon chic, bon genre.
1: Complètement. Oui. C'était très... Et donc, il est même arrêté plusieurs fois par la police. Il va être interné, je crois, 2 fois. Mais une dernière fois où sa femme avait porté plainte pour des coups et blessures, il est relaxé parce qu'en fait, on a dit comme il boursicote, enfin, il joue très bien à la bourse, il ne peut pas être fou. Mmh. Donc, il est relaxé.
0: Et oui. C'est aux États-Unis, le mythe de la
1: business.
0: Réussite.
1: Ouais, voilà.
0: On est élu de Dieu quand on a fait une fortune.
1: Et donc, voilà, bon, il devient de plus en plus violent. Il finit par, je ne sais pas, il se bat à coups de hache, il casse des meubles. Donc sa femme est affolée, elle se cache, sa fille se cache parce que il aurait envoyé un mot à sa femme en disant je vais violer Jacqueline pour pouvoir avoir un héritier. Non mais c'est devenu complètement fou. Donc oui. Évidemment, elle lui dit tu ne rentres pas. Mmh. Il rentre quand même et là elle avait un pistolet et elle tire quelques coups et c'est là où il meurt. Donc voilà le destin de ce
2: tragique.
1: De ce garçon.
2: L'argent ne fait pas le bonheur.
1: Comme pas du tout.
0: Et qu'est-ce qu'on peut dire de l'écriture de ce livre ?
1: Alors, c'est pas de la littérature.
0: C'est pas de la littérature.
1: Non, pas du tout, mais ça se lit facilement.
0: Ça se lit facilement.
1: Bon, je suis passée un petit peu. Il y a quand même... En fait, il n'était pas si fou que ça au départ, parce que, justement, le Cap Juby, c'était vraiment un endroit stratégique. Et quand il parle de nitrate, c'est du phosphate.
2: Oui.
1: Et en fait... il le dit dans le livre, qu'en 1950, des millions de tonnes seront extraites, au point qu'aujourd'hui, le Maroc possède la plus grosse réserve, soit 50 millions de tonnes.
0: Et oui.
1: Donc en fait, il aurait eu le monopfin, ce truc-là.
0: C'est ça, il avait quand même le sens des affaires et le nez de l'aventurier qui est capable de trouver...
1: Voilà, pourquoi à vouloir être empereur, je ne sais pas.
0: C'est ça, parce que l'État français ne l'a pas suivi et que...
2: Oui, mais enfin...
1: Pas que ça, je pense
2: pas. Non, je pense qu'il y avait quand même un déséquilibre, il avait la folie des grandeurs.
1: Oui, et puis on dit que jeune, à un moment, parce qu'en fait, l'auteur a recherché pas mal de petites bribes par-ci, par-là, il semblerait qu'il aurait été déjà interné, jeune... Parce qu'il avait des colères épouvantables. Mmh. Donc il y avait sûrement, c'est que vous avez raison, un déséquilibre.
0: Son rapport avec sa mère, en plus, était assez surprenant.
1: Bah, elle était quand même assez étrange.
0: Mmh. Oui.
1: Parce qu'elle disait qu'elle détestait son mari. Elle avait été, voilà, et finalement, elle avait quitté la maison familiale pour s'installer dans un petit truc toute seule avec une servante. Je crois qu'elle ne voyait plus trop son fils. Elle aimait beaucoup son dernier fils, était gâté, mais qui est mort jeune.
0: Qui est mort jeune, voilà.
1: Ouais.
0: Et c'est vrai que c'est un personnage complexe et quand même très perturbé, sans doute.
2: Je pense dans une famille perturbée.
1: Oui. Mmh. Mais quand il est mort, il y avait beaucoup d'argent. Donc là, c'est pareil. Il y a encore eu des batailles de savoir à qui revient l'argent. La famille en France voulait la récupérer. La concubine, entre guillemets, disait qu'elle avait des droits et sa fille aussi. Mais le droit américain, ceci, cela, enfin bon.
2: Elle n'était pas reconnue, la petite, donc
1: non.
2: C'est...
1: Voilà, donc...
2: c'est difficile.
1: Donc, personnage... Et alors, on n'a pas vraiment de photos. Il y a des caricatures.
0: Oui, celle qui fait la couverture.
1: Sur la couverture, il y a une caricature. Voilà, je ne sais pas si on monte son nez pour montrer qu'il a du nez pour les affaires.
0: Non, il y a très peu de photos de lui.
1: Oui.
0: On le voit sur des champs de course, je crois. Il me semble
1: Oui, c'est ça. Et puis, il y a un moment, parce qu'il s'est engagé, quand il était très jeune, un an dans l'armée. Et donc, son livre de l'armée le décrit un peu. Il n'est pas très grand, il mesure 1m66, il a des yeux foncés, enfin il est assez banal physiquement.
0: C'est ça.
1: Donc voilà, il n'y a même pas eu un amour vraiment profond qui aurait pu l'équilibrer.
0: Non. Non, parce qu'il allait chercher, les plaisirs
2: Oui, il les trouvait, oui.
0: Oui, des danseuses ou des choses comme ça.
1: Sa fille, pareil, ne l'a pas non plus équilibré, ça aurait pu être le cas, mais... pas vraiment, parce que il l'a pas reconnu. Il y avait cette espèce d'idée fixe. C'est fou, hein. C'est le cas de le dire.
0: Oui, c'est un successeur d'Henri de Monfred, mais version encore plus...
1: Ah oui, on va pas tout à fait le même personnage.
2: Oui, je pense quand même qu'Henri de Monfred a un peu plus réussi.
1: Alors bon,
2: enfin, au moins dans le domaine des lettres.
1: Bon, après, tous nos peintres, tout ça, c'est pas du tout le même genre, quoi. C'est un autre personnage, mais bon, qui a existé et qui a déchaîné les critiques, les journalistes pendant toute une période.
0: Hein. Mais oui.
2: Mais il aurait pu gêner l'État français.
0: Mais peut-être. Mais
1: je crois qu'il l'a gêné à un moment.
2: Je pense que c'est ça, le déchaînement des critiques, des caricatures et tout ça. Il fallait absolument éloigner cet homme-là de zones stratégiques.
1: Mais exactement.
2: Hein, il y avait aussi le sous-sol, comme on dit aujourd'hui. Je ne sais plus, là, le mot m'échappe, mais les terres rares.
0: Ah oui, les terres rares, oui.
2: Ah ben, chaque époque a ses terres rares, et je pense que des gens comme lui gênaient...
1: bien sûr.
2: Bon, alors en plus, il prêtait à la caricature, donc c'était d'autant plus facile.
1: Bah, c'est facile. C'est vrai que quand je lis certains passages avec un ton un peu ironique, mais en fait, c'est un pauvre...
0: Ah oui, complètement.
1: Un pauvre gars.
0: Oui, c'est un innocent bain plein, quoi.
1: C'est ça. Ouais, c'est ça.
2: Mais il est riche.
0: Il est riche.
1: Et son argent, c'était pour conquérir encore autre chose.
0: C'est ça.
1: Une chimère.
2: Mais effectivement, le Sahara, c'est quand même pas une zone non plus innocente, les pétroles du Sahara.
1: Ben bien sûr. Bon.
2: Donc, on ne savait pas trop qui se cachait derrière le bonhomme, après tout. Donc, le ridiculiser, c'était peut-être facile.
1: Et le Cap Juby, dont vous en parliez, oui. En fait, c'est devenu... c'est resté... Je ne sais même pas regarder, en fait. Maintenant...
2: Je pense que c'est au Maroc. Je pense que c'est au Maroc,
1: oui. Parce que c'est eux qui extraient.
2: Parce que le Maroc était un protectorat à ce moment-là.
1: Oui, oui. Hein,
2: mais enfin, on avait quand même...
1: Oui.
2: Beaucoup de choses. Le Maroc était un protectorat, mais on avait...
0: C'est ça, le fameux Sahara occidental, là, oui, voilà. En fait. Hein,
2: Parce que sinon, la partie algérienne du Sahara appartenait à la France à ce moment-là.
1: Oui. Et déjà, oui.
0: Bah, décidément, c'est une époque quand même pleine d'émergence de talents ou de personnages hors normes.
1: Et puis, il y avait vraiment des aventuriers, parce que bon, là, c'est un aventurier particulier, mais il y avait des aventuriers.
2: Ah, oui,
1: c'est pareil, est-ce qu'il y en a encore? Il y a des gens qui vont marcher à pied longtemps, loin, mais il n'y a pas de découverte de la même manière. Il n'y a plus les mêmes...
0: Je sais qu'il y a un comédien qui n'a plus trop droit de citer aujourd'hui, qui s'appelle Gérard Depardieu, qui faisait lui aussi, qui tentait l'aventure, notamment avec son ami Bourgoin d'Auxerre. Et ils étaient partis chercher du pétrole à Cuba. Il n'y en a pas du tout là-bas. Mais
1: peut-être également un esprit un peu...
2: Mais je pense que c'est plus difficile aujourd'hui parce que beaucoup de choses ont été découvertes. Alors, il y a encore des découvertes à faire, certainement, dans d'autres domaines. Mais oui, je pense que c'est plus compliqué. Maintenant, aujourd'hui, on ne peut pas savoir parce que là, tous les livres dont on a parlé, c'est écrit avec le recul.
0: Oui, c'est ça. Avec l'accès à des
2: archives.
0: Donc
2: le temps a fait aussi le tri.
1: Mais oui.
0: Mais c'est ça.
2: Mais je pense que oui, il y a eu beaucoup plus de gens que ça originaux. Alors de temps en temps, il y en a un qui émerge. Et nous, ce sera la même chose.
0: C'est ça. Oui. Ben, écoutez,
1: ce sera la Lune ou les océans.
0: Peut-être qu'on découvrira l'émission des mots pour le lire dans les archives dans 150 ans.
2: J'espère.
0: On va poursuivre cette aventure picaresque dans le Sahara sur les traces de Jacques Le Body avec la pause musicale et un morceau de musique Niawa de Maalem Hamid El Kasri.

0: Poursuivons notre émission avec, comme chaque mois, la parole à un libraire indépendant pour sa sélection du mois. Ce mois-ci, Céline Vielle, gérante de la librairie Quelle Histoire à Évron, nous fait part de ses coups de cœur.
1: Alors, je suis avec Céline à Évron, dans sa belle librairie. Et donc, Céline, dites-nous quels sont les livres que vous nous conseillez.
2: Alors, donc, mes derniers coups de cœur, je suis surtout sur des romans par des autrices, avec des époques différentes, mais surtout qui se veulent des portraits de femmes. Voilà, donc... Mon tout dernier coup de cœur, il se porte pour le livre d'Adélaïde de Clermont-Tonnerre, voilà, qui a été récompensé par le prix Renaudot, pour son texte « Je voulais vivre » aux éditions Grasset. Donc l'autrice, là, en fait, réinvente le personnage de Milady de Winter, voilà, une figure qu'on connaît tous forcément, qui avait été une fiction d'Alexandre Dumas. Voilà, et qui se voulait voilà, une femme plutôt détestable, intrigante. Et en fait, voilà, elle revisite le personnage et elle nous explique en fait, à sa façon à elle et comment elle le perçoit. Finalement, comment elle aurait pu devenir effectivement cette femme. Et elle nous invente son histoire voilà, de sa plus tendre enfance jusqu'à... finalement sa jeune vie parce que elle mourra à l'âge de 25 ans mais donc c'est voilà c'est le récit il est porté par D'Artagnan lui-même
1: ah oui
2: qui, voilà qui se veut voilà finalement un petit peu il contrebalance sur le fait de l'avoir lui-même donné des torts. Et donc voilà, il est à l'aube de sa fin. Il nous convie voilà à découvrir ce personnage.
1: Oh, mais c'est intéressant parce que on la voit surtout avec le film, avec des traits de la très méchante.
2: Oui. Et donc c'est vraiment une très belle écriture. Et c'est vrai qu'elle a cette facilité en fait de finalement de réinterroger les figures et finalement qu'est-ce qu'une femme devait être à l'époque d'Alexandre Dumas. Voilà, en fait elle ne pouvait pas être intelligente, belle, etc. sans qu'il y ait des défauts
1: Voilà,
2: donc c'est vraiment une très très belle lecture que je vous conseille. Donc ça c'était pour le premier roman. Si on reste dans des choses qui sont un peu historiques, là on va encore plus loin parce que là Milady, donc on était plutôt aux années 1600, là on est plutôt au moment des croisades. Et là, donc, c'est avec le texte de Laurine Roux aux éditions du Sonneur, avec son dernier livre, donc « Trois fois la colère ». Et là, donc, on est aussi sur une épopée familiale et vraiment pareil sur en fait, le destin de ces femmes à cette époque-là. Donc pareil, des détours, des manigances et le patriarcat, voilà, là aussi. Pareil, une écriture, là aussi, encore très différente, mais vraiment, pour l'avoir écoutée, elle s'attache vraiment ces mots sont choisis, vraiment pour que, comme le veut la maison d'édition, que ça sonne vraiment, même au niveau oral, que ça puisse percuter... c'est vraiment, vraiment très, très chouette. C'est une très jolie livrière.
1: Une jolie édition.
2: C'est bien présenté. Ouais. Donc ça, c'est aussi une très belle lecture que je conseille, dont on a moins entendu parler. Mm. Mais voilà, Laurine Roux, Trois fois la colère. Si on revient sur des choses qui sont un petit peu moins... un peu plus de notre époque, si on peut dire. Alors ça, c'est une autrice pour son premier roman, Nourrice, de Séverine Cressan. Donc là, on est aux éditions d'Alva. Donc un premier roman, c'est toujours la femme nourrice. Donc là c'est effectivement par rapport à la maternité et à l'époque justement on louait le service de ces femmes voilà pour allaiter les enfants des familles nobles. On découvre la vie de Sylvaine qui fait partie de ces femmes qui vont devoir finalement en fait s'attacher à un enfant pendant leurs premières années. Et on comprend en fait que le déchirement hein, pour ces enfants et pour ces femmes, forcément, hein, quand voilà, les enfants après étaient récupérés par leur géniteur. Et donc c'est un récit vraiment, il y a un côté très mystique aussi qui se greffe dans l'histoire. Parce qu'à l'époque, on comprend qu'il y a des choses qui étaient encore inexpliquées de par la science. Et donc encore on prêtait des choses, des croyances naturelles. Donc il y a un petit côté voilà assez comme un conte assez sombre. Et en même temps, à côté de ça, on découvre aussi l'allaitement, le côté très charnel, très sensuel, voilà. Et donc pour des femmes qui ont également peut-être allaité leur enfant, c'est des choses qui vont être encore plus bouleversantes, voilà, et qui vont parler forcément. Donc ça, c'est une écrivaine dont je suivrai les prochains textes parce que vraiment, pareil, une écriture vraiment, vraiment très sympathique. Ouais, voilà. Donc Séverine Cressant, Nourrice, aux éditions d'Elva.
1: Oui, c'est intéressant de voir surtout le revers de la médaille, parce qu'on ne parle jamais de ses nourrices, en fait.
2: Oui, ben non, c'est ça. C'est
1: et effectivement,
2: pas trop,
1: j'imagine que ça doit être compliqué pour elle, après, de laisser
2: le petit bébé. C'est ça, et puis en fait, elle ne choisissait pas.
1: Oui.
2: Le si peu qu'elle pouvait y gagner, en fait, c'était le mari, l'homme qui décidait. Voilà, donc c'était encore...
1: ça fait plein de belles choses, en tout cas. Alors...
2: Et puis, le tout dernier, en roman, donc, c'est Sophie de Baer, Le secret des mères, aux éditions La Tesse. Donc là, on est plutôt dans les années 1950-1960. Et en fait, on va suivre, je crois que c'est Colette. Oui, c'est ça, qui va revenir dans son Morvan natal, parce que c'est la fin de vie de sa maman. Et elle se dit qu'elle va profiter de cette occasion pour, en fait, elle sait qu'il y a des secrets de famille, des non-dits. Et elle veut justement en discuter avec son père et son frère. Et on retourne, grâce à cette petite enquête, on retourne en fait dans les années 60 et on va découvrir surtout la vie de la femme qu'elle pense être sa sœur. Voilà, mais voilà, il y a un secret de famille à révéler. Et là, en fait, on va découvrir par rapport à cette figure féminine, finalement, comment à l'époque, quand une femme était donc enceinte et qu'il n'y avait pas eu d'époux, de mariage, avant que ça soit su, comment on cachait ces secrets-là également. Et en fait, elle va devoir rejoindre une maison qui était dédiée justement à ses mères-filles. Donc elle va sympathiser avec certaines, mais surtout voilà, en fait, on va maquiller sa grossesse, et donc c'est ce secret qu'elle va devoir découvrir, Colette. Et c'est vraiment pareil, enfin c'est une autrice que je connaissais pas, donc elle a déjà été récompensée pour d'autres textes. Là, elle a reçu le prix des voyageurs, prix relais, et franchement pareil, c'est toujours dans un contexte historique, enfin. Et puis on a une superbe fin, donc ça peut aussi plaire, parce que des fois c'est des choses qui peuvent être un peu difficiles, mais là la fin est réjouissante, donc ça fait plaisir. Et c'est pareil, ouais, c'est encore une autre époque, toujours avec ce qu'ont pu vivre les femmes. Et donc c'est vraiment une lecture qui nous permet de nous évader, mais de comprendre aussi certaines choses,
1: oui,
2: la réalité,
1: époque,
2: voilà.
1: Époque,
2: c'est ça. Ouais. Tout à fait, voilà. Donc les quatre coups de cœur pour ces romans féminins.
1: Et je vois que vous avez un dernier livre. C'est une BD, ça, ou...
2: Oui, voilà, pour changer un petit peu de format. Ouais. Donc, la dernière BD, effectivement, de Francis Allais, donc chez Albin Michel, qui s'intitule « Le génie de la forêt ». Donc là, effectivement, on est sur une BD. Moi, j'ai beaucoup aimé. Pas forcément par rapport aux illustrations, vraiment le
1: thème.
2: Qu'est-ce qu'on veut en, voilà, qu'est-ce qu'on y apprend. Donc c'est vraiment une BD très pédagogique qui peut aussi bien se proposer à des enfants à partir de 10-12 ans.
1: D'accord.
2: Qu'à des adultes. En fait, on va accompagner Francis Allais qui se voit en fait correspondre avec Aristote, et notamment en fait commencer par ce qu'il avait lui... envisagé comme effectivement le classement avec le minéral, le végétal et l'homme. Et en fait, Francis Allais va lui démontrer que c'est totalement aberrant. Voilà. Et on va y découvrir plein de choses qui sont... Enfin, moi, j'en avais pas la connaissance par rapport au pouvoir végétal. Et en fait, par ce biais, forcément, il nous explique la nécessité de réhabiliter la forêt et tous les enjeux forcément de notre époque pour être un peu plus conciliant vis-à-vis de la nature, etc.
1: D'accord.
2: Voilà, donc c'est une très très chouette BD à découvrir, et vous y apprendrez plein plein de choses.
1: Mais Francis Allais, il est connu, non?
2: Oui, complètement.
1: scientifique.
2: Oui,
1: ou...
2: c'est ça, tout ouais, à fait. Hein, ouais, voilà. Ouais. Donc là, il est sous forme d'idée.
1: Plein de beaux livres et le thème des femmes aussi, c'est intéressant.
2: Ouais, ce fil rouge
1: entre tous vos coups de cœur.
2: Oui, c'est ça.
1: Bah, merci beaucoup.
2: Mais
1: une prochaine fois.
0: Voilà. Il est temps de se quitter. Nicole, merci de votre visite et de vos commentaires.
3: Merci révertis. À vous.
0: Et puis vous revenez quand vous voulez.
3: Oh, mais bien sûr.
4: Avec plaisir.
3: Rendez-vous est pris.
4: Oui.
0: Catherine, on se retrouve en février avec un nouvel invité.
4: Mais avec bonheur et joie.
0: Et puisqu'on est toujours en janvier, on vous présente, amis auditeurs bien de sûr. Radio Fidélité Mayenne, nos
4: Bonne année.
3: Bonne année et bonne lecture.
4: Oui.
0: Merci encore.
4: J'espère qu'on vous donne envie de lire.
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0: 20h.
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11: Mon métier de photographe voyageur m'amène à faire de sublimes rencontres. Il y a quelques temps, Laetitia m'a contacté pour me proposer d'exposer mon travail photo sur le prestigieux Nomad Festival à Cergy-Pontoise. Laetitia est une femme pleine d'énergie, de vie, de projets, animée par une âme vagabonde et voyageuse. Elle aime avant tout explorer le monde, ses cultures et ses habitants. Laetitia est journaliste de formation et elle a pour l'habitude de poser des questions. Mais dans cette émission Regarde ailleurs, les rôles se sont inversés. C'est elle qui va devoir prendre la parole pour partager avec nous un peu de son histoire de voyageuse et ce qui l'a amenée à créer le média Babel Voyage. Laetitia Santos avec moi. Donc en général, on disait juste hors micro à l'instant, c'est plutôt toi qui interview, qui donne la parole à des voyageurs. On verra un peu plus tard dans cette émission pourquoi. Mais avant de savoir ce que tu fais, j'ai envie de savoir qui tu es. Donc on va revenir aux origines et savoir ce que représente le voyage pour toi et à quel moment est-ce que tu as choisi de te mettre sur les routes ou est-ce que, voilà, qui es-tu et ton lien avec cette dynamique du mouvement et du voyage.
12: Si je résume en quelques mots, je suis journaliste, je suis communicante, je suis exploitante de cinéma. J'organise un festival, je suis cofondatrice d'un festival de voyage, je suis voyageuse, je suis maman, donc tout plein de choses, mais si je remonte un petit peu aux origines de mon lien avec le voyage, je dirais que c'est vraiment une attraction profonde qui remonte à il y a très longtemps. Je voyage depuis assez jeune et je pense que ça me vient d'une première passion qui est le cinéma. J'ai cette particularité d'avoir dans ma vie un lien très étroit entre cinéma et voyage qui m'a toujours beaucoup suivie en fait. Je crois que ouais, regarder des films, ça a été ma première passion depuis vraiment toute jeune. Et je crois que c'est ce qui m'a donné envie de voyager. Et beaucoup de films ont inspiré mes voyages en fait derrière. Mais je me rappelle que ma première intention de voyage, ça partait vraiment d'un film que j'avais vu à l'époque qui s'appelait « Toute la beauté du monde ». Alors c'est pas forcément un grand film pour le coup, mais c'est un film qui esthétiquement est très beau puisque ça se passe à Bali. Et ça sublime vraiment l'île. Et c'est un voyage à travers l'île à moto, dans les rizières, etc. Et ça m'avait... tout ce côté voyage et liberté à moto m'avait fasciné.
11: Donc ton premier voyage, c'est
12: ouais.
11: Bali.
12: Ouais.
11: Ton premier voyage solo, en tout cas, ou seul, sans ta famille.
12: Absolument, ouais. Je suis partie à Bali suite à ce film. Et j'ai fait ce voyage, comme dans le film, à moto, à travers l'île pendant pas loin d'un mois. Et ça a été super. Et ça m'a donné beaucoup le goût de l'Asie. Et dans les années qui ont suivi, j'ai beaucoup voyagé en Asie, du coup, suite à ça.
11: Tu as quel âge quand tu pars à Bali?
12: J'ai 20 ans.
11: Tu as quel âge aujourd'hui?
12: J'en ai 36.
11: Et entre-temps, tu as continué à voyager?
12: Ouais, toujours. J'ai beaucoup voyagé. Au fil des opportunités. Mais alors, toute jeune, ouais, j'ai poursuivi avec l'Asie, notamment pour des questions de budget, parce que c'est ce qui me coûtait pas très cher à l'époque. Et donc, je suis allée en Thaïlande assez longtemps, en Malaisie, à Singapour, en Chine. J'adorais l'Asie. J'ai eu une période où j'ai beaucoup voyagé en Asie. Et maintenant, j'étais plus happée par le hasard de la vie, hein, plutôt vers l'Afrique. Donc, ces dernières années, j'ai plutôt fait de l'Afrique noire. Mais ouais, dans ma vingtaine, j'ai fait beaucoup d'Asie.
11: Tu pars à Bali, souvent les premiers voyages, on peut parler de voyages initiatiques. Est-ce que tu l'as pris aussi de cette manière-là? Est-ce que ça t'a révélé quelque chose? Qu'est-ce que ça t'a apporté? Qu'est-ce que tu aurais envie de poser des années plus tard, donc 16 ans plus tard, de ce voyage? Qu'est-ce qu'il en reste?
12: Alors, je pense pas que ce soit ce voyage-là en particulier. Ça a été un cheminement sur quelques voyages au début de ma vingtaine. À 18 ans, j'avais fait un mois à l'île Maurice aussi, qui m'avait beaucoup marquée parce que j'ai trouvé que c'était une île absolument incroyable, très brassée, très métissée. Je logeais dans un petit village dans le cœur de l'île. Il y a une nature aussi assez folle sur cette île. Et c'est pas du tout l'image qu'on en a en fait ici en France. L'île Maurice, c'est la communication qui est faite sur l'île Maurice, c'est une destination voyage de noces en fait et luxe. Et la vraie île Maurice, c'est pas du tout ça en fait. Et donc ça, c'est un truc qui m'avait beaucoup marqué. Puis effectivement, j'étais restée un mois dans un village. Donc en un mois, on a quand même le temps de nouer des liens au quotidien. J'avais beaucoup plongé aussi. C'était un voyage où je m'étais initiée à la plongée. Ça m'est beaucoup resté après par la suite. Donc ça, je crois que c'était un des premiers voyages vraiment marquants. Ensuite, l'année d'après, je suis partie un mois avec des amis au Maroc. Pareil, j'étais au fin fond du Maroc, dans le nord du Maroc. Je suis restée un mois. Ça aussi, ça a été assez fort. Il s'est passé pas mal de trucs en plus pendant le voyage. Et du coup, j'ai toujours gardé un lien particulier avec le Maroc. Il y a eu effectivement Bali derrière, qui était ma première concrétisation vraiment seule. Et quelques autres voyages. La Thaïlande aussi m'a beaucoup... Moi-même a beaucoup remué et je crois que la bascule s'est faite l'année suivante. Je suis partie dans le Sahara tunisien faire une grande rando, une grande marche à pied. Et ces quelques voyages cumulés, ça m'a fait basculer en quelque sorte. J'étais dans une vie plutôt classique déjà en fait à l'époque. J'étais dans une relation qui a duré presque 10 ans. C'était ma première relation. J'avais fait mes études, je voulais être journaliste. J'ai fait des études de communication. Je voulais être journaliste ciné, donc ce que j'ai été pendant quelques années. Et ça m'a plu, hein. J'ai trouvé beaucoup de choses essentielles et qui m'ont vraiment marquée et qui ont vraiment constitué celle que je suis encore aujourd'hui. Mais j'étais dans une routine métro, boulot dodo, j'avais un job à Paris. Voilà, j'avais déjà acheté une maison à 23 ou 24 ans. Sans que je sache trop expliquer pourquoi, je crois que le voyage... m'a posé problème dans le sens où j'avais besoin de plus que ce que j'avais déjà commencé à construire, plus au niveau sens en fait. J'ai toujours eu ce besoin d'extraordinaire un peu, enfin que ma vie soit passionnante, profonde, avec beaucoup de sens. Et du coup, le Sahara, je crois que ça a été la bascule où je me suis dit ok, il faut que je fasse un truc qui me permette de réunir tous ces gens extraordinaires que je rencontre en voyage, avec qui j'ai envie de garder contact. Ma toute première idée, c'était de constituer une agence de voyage engagée, où vraiment on va rencontrer les vrais gens, entre guillemets. Et puis je me suis dit, en me documentant un peu, je me suis dit, en fait, ça existe déjà, il y a déjà des gens qui font ça. Et puis c'est pas mon métier, j'y connais rien. Et je me suis dit, mais pourquoi est-ce que je ne crée pas un média? Puisque voilà, j'étais journaliste, j'ai fait des études de com. Un de mes premiers savoir-faire, c'est l'écriture. Avant toute chose, j'adore écrire. Et je me suis dit, je vais communiquer sur tous ces gens extraordinaires que je rencontre. Je vais partager mes bonnes adresses, mes bons contacts. Je vais interviewer ces gens-là et je vais mettre en lumière leur personnalité, les destinations. Et la bascule, ça a vraiment été le Sahara. Et quand je suis rentrée, je me suis mis au boulot et je me suis dit ok, comment on fait pour créer un projet, comment ça se passe, j'y connaissais rien, je viens de banlieue parisienne, j'avais pas du tout d'entrepreneur autour de moi dans ma famille, je crois que je connaissais même pas le mot à l'époque. Et donc je me suis vraiment documentée, j'ai cherché à être aidée, à être entourée par des structures. Et donc ça m'a pris du temps, hein. Je pense que j'ai mis au moins une année à me renseigner, savoir comment je pouvais faire, ce que je pouvais faire, à ce que mon idée mûrisse. Et à ce moment-là, je travaillais dans le web aussi, mais je me suis dit que le web était une bonne stratégie pour diffuser largement, facilement, et puis j'avais déjà toutes les compétences. Donc j'ai lancé comme ça un petit blog, au début une page vraiment toute simple. Et il se trouve que à l'époque, je bossais pour un site qui était assez gros. Ça faisait 1 million de visiteurs et on était 2 à tout gérer. Et du coup, j'avais un peu toutes les ficelles à l'époque de Google, de comment faire marcher un site. Et je m'en suis servie pour Babel Voyage. Et j'ai lancé voilà, le projet comme ça, qui a pris en fait tout de suite. En tout cas, le média a vraiment fonctionné. On a tout de suite eu pas mal de visiteurs, pas mal de notoriété. Et voilà, c'est comme ça que l'aventure Babel Voyage a démarré.

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5: Alors, je t'ai laissé parler, je t'ai écouté. Ma belle voyage.

0: Ouais, un petit mois quand même à chaque fois. Bon, j'étais étudiante, hein, donc voilà, ça, j'arrivais toujours à trouver de la latitude pour partir en voyage. Je bossais, j'ai toujours beaucoup travaillé, j'ai toujours aimé travailler aussi, donc je bossais dans une boulangerie à l'époque. Et du coup, j'avais, voilà, dès 18 ans, j'avais déjà mon argent de poche, etc. Et je mettais de côté et je me payais des voyages. C'est ce que je te disais, c'est vrai que je partais pas mal en Afrique, en Asie, parce que j'arrivais à trouver des destinations où le billet d'avion était pas trop cher. Sur place, ça coûtait vraiment peu. Et finalement, je me déplaçais avec des bus, etc. Et j'arrivais à constituer des beaux voyages avec des budgets assez modestes.
1: Et tu utilisais déjà cette compétence de l'écriture ou du journalisme? Tu étais déjà tu écrivais, tu produisais quelque chose? Il y avait un retour sur tes voyages?
0: Ouais, mais qui était personnel pour le coup à l'époque. Je remplissais des carnets de notes, en fait. Je notais tout, quoi. Je notais aussi bien mes dépenses que toutes les rencontres, les contacts, et puis vraiment un journal vraiment de voyage. Et donc j'en ai noirci pas mal avant de me dire que je pouvais partager ça, même si finalement dans le projet Babel Voyage, j'ai jamais vraiment partagé des carnets de voyage. Ça a toujours été plus des adresses, des articles. J'ai vraiment voulu faire un média et non pas un blog. Donc, j'ai jamais parlé à la première personne sur Babel. J'ai toujours pris un peu plus de hauteur et je voulais vraiment que ce soit un média. J'avais envie de faire un média assez exigeant, entre guillemets, et qui regroupe plusieurs journalistes, plusieurs plumes et plusieurs expériences. Et ça, c'était assez clair dès le départ et j'ai toujours gardé cette ligne éditoriale.
1: Vivre du voyage, est-ce que tu as cherché à un moment donné te dire j'aime voyager, ça me plaît, j'essaie de générer un modèle économique qui me permet de passer de plus en plus de temps à l'étranger, à l'international pour pouvoir finalement vivre la vie que tu t'es choisi?
0: C'était pas du tout ma réflexion de départ. Ma réflexion de départ, c'était que je voulais faire quelque chose qui ait du sens pour moi. Et le voyage faisait beaucoup de sens parce que ça me remuait beaucoup à l'époque, ça me remue toujours. Mais à l'époque, c'était très fort parce que je pense que j'avais une remise en cause globale de ma vie perso. Et puis, j'avais besoin de sens. Il me manquait un truc que j'expliquais pas forcément à l'époque. Et donc, avant de pouvoir me dire, OK, je veux vivre du voyage, je réfléchissais pas forcément à la partie économique et je réfléchissais vraiment en termes de sens. Mais évidemment, au bout d'un moment, on se retrouve forcément confronté à devoir vivre. L'avantage que j'ai eu, c'est que quand j'ai quitté mon poste, j'ai négocié mon départ. Et j'ai négocié quand même, j'avais presque 50 boîtes derrière moi. Et j'ai réussi à très bien négocier mon départ. Donc je suis partie avec un chèque. Et puis j'avais 2 ans de chômage devant moi. Donc c'était quand même assez confortable pour démarrer le projet. Et puis après, derrière, il faut savoir que même encore aujourd'hui, Babel c'est un projet qui est quand même assez connu, assez reconnu, mais économiquement, c'est un média. Donc même des médias plus importants que celui-ci ont toujours un peu du... Le modèle économique est toujours compliqué. Et moi, c'est encore pas simple d'un point de vue financier. Mais c'est ce qui est aussi un petit peu atypique et... C'est le parcours atypique que je peux avoir aussi par la suite, c'est qu'à un moment donné, au bout de quelques années de Babel Voyage, à temps plein, financièrement, c'était compliqué. Je me suis séparée du papa de mon fils et donc je devais être en autonomie totale pour vivre. Et du coup, je me suis dit, OK, comment je gère? Je voulais pas évidemment lâcher ce média, mais c'était compliqué, encore une fois. Et je me suis retrouvée à chercher un petit job. Et à côté de chez moi s'ouvrait un ciné. Et je me suis dit, OK, cool, je vais revenir un peu à mes premiers amours et je vais prendre un petit job dans un ciné. Et c'est ce que j'ai fait. Et en fait, c'était plutôt chouette parce que je bossais le soir, un peu le week-end. Et du coup, j'avais toutes mes journées pour continuer le projet, etc. Donc, je travaillais beaucoup. Mais j'ai aimé aussi assez rapidement cette partie ciné parce que moi, j'ai toujours adoré les salles de cinéma. Je pouvais aller voir tous les films que je voulais à l'œil. Donc, ça me plaisait bien. Et assez rapidement, on m'a proposé d'évoluer, de prendre un poste de direction, ce que j'ai refusé pendant longtemps parce que c'était du temps complet. Et pour le coup, c'était un tout autre rythme où il fallait bosser en journée, etc. Donc j'ai longtemps refusé parce que j'avais pas d'ambition sur ce côté-là, quoi. Donc ça me plaisait bien comme ça, un petit job alimentaire, mais sans plus. Et de fil en aiguille, ce job alimentaire, je le faisais facilement parce que finalement, je me suis formée sur cette partie exploitation cinéma. Et au-delà de vendre des tickets et du pop-corn, je commençais à maîtriser toute la partie technique, projecteur, etc., programmation.

Et j'ai fini par accepter un poste d'assistante de direction au départ. Et ça me plaisait beaucoup. Et puis finalement, c'était assez complémentaire avec ce qui se passait à côté, parce que j'avais aussi tout un réseau avec les distributeurs cinéma qui a commencé à se nourrir. Et du coup, tous les films qui avaient trait au voyage ou à des destinations en particulier, je me servais de ce réseau-là pour obtenir des interviews, pour obtenir... j'organisais des soirées aussi en banlieue autour de projections de films avec... on faisait venir des acteurs, des réalisateurs, etc. Donc ça a aussi nourri un peu toute cette partie média. Et puis je me suis vraiment pris au jeu, et en fait initialement j'étais journaliste cinéma, je suis passée journaliste tourisme, et aujourd'hui je signe casquette d'exploitant de ciné, et depuis je gère tout un établissement de cinéma de cette salle, et je cumule toutes ces casquettes aujourd'hui.

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5: Cette notion de sens, tu as dit, tu as dans ton itinéraire personnel, essaye de remettre un petit peu de sens. Laetitia, quel est le sens que tu as trouvé ?
6: C'est une question que je me pose encore et sur laquelle j'ai pas forcément la réponse. Il y a encore beaucoup de trucs qui personnellement me troublent, m'animent encore tous les jours. Mais ce qui est sûr, c'est que il y a un pan de ma vie où je me sens très accomplie et très épanouie, et c'est la partie vraiment professionnelle. Vu mon parcours, je joue forcément aussi sur la partie personnelle, mais je me sens très accomplie professionnellement parce que l'entrepreneuriat m'a beaucoup épanouie, parce que voilà, je suis arrivée dans des sphères que j'aurais même pas imaginées, comme l'exploitation ciné ou même comme ce média voyage qui m'a emmenée très loin, qui m'a fait rencontrer des personnalités merveilleuses, qui me donne la sensation, quand je vais dans un pays, l'angle écotourisme, à mon sens, me fait rencontrer les plus belles personnes du pays, parce que c'est des gens qui ont des engagements particuliers, qui ont des valeurs, qui ont des projets incroyables, des gens qui aiment leur terre, leur territoire. Donc c'est vrai que toutes ces personnes-là, toutes ces rencontres m'ont énormément nourri et m'ont apporté beaucoup de sens, mais je cherche encore. Et vendredi soir, là, ici, au Grand Bivouac, j'ai vu le film de Cyril Dion, Animal. Et il y a un économiste qui parle dedans et qui a une réflexion magnifique, et d'autant plus pour un économiste. En fait, il disait qu'il fallait qu'on abandonne le fait d'être à la recherche de toujours plus de croissance, quelle qu'elle soit, qu'il fallait qu'on oublie ces idées-là et que finalement, le sens qui faisait sens pour tout le monde, tous les humains sur la Terre, c'était avant toute chose la santé, tout ce qui a trait à la santé, être en bonne santé, et le lien social. Et quand on le questionnait sur le sens et le moteur, il disait que c'était l'amour, tout simplement, que c'était aimer, être aimé. Et je crois que c'est très vrai. Quand on aime, quand on aime ce qu'on fait, on a une flamme qui nous anime et qui peut nous emmener hyper loin. Moi, je ressens énormément ça dans tout ce que je fais. Et si je cumule autant de choses et si j'arrive à cumuler autant de choses, c'est parce que tout ce que je fais, tu me demandais d'un point de vue économique tout à l'heure comment je m'en sortais à la base. Et c'est évidemment une question fondamentale parce qu'il faut réussir à vivre tous les jours. Mais avant toute chose, si je peux cumuler tout ça, si je suis capable de cumuler tout ça, malgré la fatigue, malgré les problèmes d'emploi du temps, etc., etc., c'est parce que tout ça m'anime profondément et me passionne et me nourrit vraiment au quotidien. Donc, le sens de la vie, je crois que c'est trouver sa flamme. Et je pense que quand on est aligné avec sa flamme, tout s'enchaîne, en fait, les rencontres se font toutes seules, de fil en aiguille, et tout se fait hyper naturellement. Je l'expérimente vraiment tous les jours, ça. Je suis fascinée de voir, et je crois que mon parcours en témoigne aussi, c'est-à-dire comment à partir d'une école de com, je me retrouve à faire de l'exploitation ciné, à faire un média de voyage, à faire un festival de voyage, et puis à ce que tout ça se nourrisse les uns avec les autres, et il y a plein de ponts, et c'est incroyable, quoi. Et c'est les beaux hasards de la vie qui ont mené là. Jamais j'aurais imaginé ça 10 ou 15 ans en arrière.
5: Et comme tu me l'expliquais, peuplé de très belles rencontres, toutes plus inspirantes les unes que les autres. Donc Laetitia, dans quelques années, quelle est la réalité que tu as envie de vivre, forte de toutes ces expériences, de toutes ces discussions, toutes ces rencontres, tous ces échanges? Quelle est la vie que tu rêverais d'avoir?
6: J'ai très envie, depuis plusieurs années déjà, de porter un lieu qui soit un lieu très, très attaché aux cultures du monde, un lieu avec où il se passe beaucoup de choses d'un point de vue culturel. En fait, voilà, ce que j'ai déjà créé sur le Nomade Festival, mais qui se passe une fois par an, qui est un rendez-vous annuel, j'aimerais que ça se passe au quotidien, dans un lieu un peu modèle en termes de qualité de vie, en termes d'idéologie aussi, d'état d'esprit. J'ai très envie de faire une création aussi en termes d'architecture. J'ai envie de d'imaginer un lieu, je sais pas, j'imagine quelque chose en bois, très végétalisé, en pleine nature, et à la fois pas trop loin de la ville, parce que j'ai envie que ça soit accessible et de pouvoir offrir ce lieu au plus grand nombre. Je viens de la banlieue et c'est aussi pour moi quelque chose de... sur Babel Voyage, c'est une identité qui m'importe beaucoup de témoigner et de conserver, parce que pour moi, je suis très attachée à la banlieue parisienne, parce que c'est aussi peut-être... une des premières ouvertures au voyage, finalement, c'est que j'ai grandi dans un milieu très brassé culturellement. Sergi Pontoise, je ne sais plus combien il y a de nationalités à Sergi Pontoise, mais c'est énorme. Et finalement, mes premières ouvertures au monde, c'est aussi les premiers amis que j'ai eus de là, de la banlieue. Et puis pour moi, il y a un côté engagement sur la banlieue qui est très fort, il y a un côté ouverture d'esprit qui est très fort, et toutes les images un peu négatives qu'on peut transmettre dans les médias sur la banlieue, moi j'ai pas du tout ce côté-là, et je suis très très attachée à ce côté banlieusard et à transmettre au contraire les belles valeurs de la banlieue, à ce côté multiculturel, etc. Donc voilà, c'est cet endroit que j'ai envie de faire. J'ai envie que ce soit très nature mais à la fois très attaché à la ville. Et j'ai envie qu'il s'y passe plein d'expos, plein de concerts, que plein de gens puissent venir s'y retrouver, pouvoir à la fois inviter monsieur et madame tout le monde pour que chacun puisse y trouver une ouverture sur le monde, et à la fois peut-être convier toutes ces personnalités merveilleuses que j'ai eu la chance de rencontrer au cours de ma vie, tous ces grands voyageurs. Que j'ai pu interviewer notamment pour Babel, avec qui j'ai pu voyager aussi souvent, et qui sont des très grandes personnalités voyageuses, des photographes, des reporters, tous ces gens qui m'ont beaucoup inspirée et que j'aime inviter aujourd'hui sur le Nomad Festival, et que j'aimerais voir dans ce lieu à l'avenir. Peut-être.
5: Donc vraiment cette envie de mettre en lien un maximum de personnes pour que les uns puissent inspirer les autres et que chacun puisse trouver sa voie.
6: Ouais, c'est ça, je trouve que les rencontres, les échanges avec les gens, c'est ce qu'il y a de plus fort, je crois, au quotidien. Et même dans les moments de doute, je sais que, ou les moments de moins bien dans la vie, pour moi, le voyage, c'est vraiment un pansement dans ces moments-là, en quelque sorte, parce qu'il me suffit de partir, de m'extraire, entre guillemets, de ce qui ne va pas, et d'être ouverte et captive aux autres pour tout de suite me sentir beaucoup mieux, tirer des idées, des philosophies de vie. Et ça, j'ai beaucoup fait ça au cours de ma vie, ça marche très très bien. Et je sais qu'il y a toujours... je tire tout le temps des nouvelles idées, en fait, des voyages, des rencontres. Il y a tellement de gens qui font des choses incroyables et qui transmettent des valeurs ou une positivité. Ça fait du bien de voir ça, et il y en a des tonnes, en fait. Il suffit de se mettre en marche, il suffit d'aller rencontrer les gens, et la vie prend son sens justement dans ces cas-là, quoi.
5: Une question que j'aime bien poser, le voyage, c'est quoi ? Quelle est ta définition du voyage et qu'est-ce que ça t'a apporté ?
6: Pour moi, le voyage, c'est vraiment synonyme de vivre en fait dans l'instant présent et d'être au meilleur de soi-même, en fait. Parce que j'ai l'impression que quand on est en voyage, on a tous ces sens qui sont vraiment au maximum. J'ai l'impression que tous les curseurs sont à fond. Et moi, en tout cas, j'adore être dans ce que la plupart des gens considèrent comme une zone d'inconfort, entre guillemets, à savoir l'inconnu. Moi, j'adore ça. Je trouve que c'est là où je me sens le plus moi-même, en fait. Et c'est presque ma zone de confort serait la zone, ce qu'on appelle communément zone d'inconfort. Moi, je trouve que dans ces cas-là, on se projette... plus dans le futur, on n'est plus en train de faire des projections comme on peut faire au quotidien en se disant « Putain, demain j'ai ci, ça à faire ». Non, on est dans l'instant présent, en train de se demander « Ok, comment je vais aller à tel endroit ? Comment je vais... qui je vais... » Voilà, on est toujours confronté à l'autre. Il y a cette dimension de vivre dans l'instant présent que je trouve hyper stimulante, qui permet de sortir de soi-même, en fait, et de se développer d'une manière qui n'a pas d'autre pareil, je trouve. Et puis, la découverte, le voyage, pour moi, c'est une ouverture, en fait. On apprend tellement de choses. On se rend compte aussi que À l'école, on nous apprend l'histoire de France, etc. Mais on n'a aucun apprentissage sur les cultures du monde. On ne sait pas du tout ce qui se passe en Asie, on ne sait pas du tout ce qui se passe en Afrique. On a absolument pas ça. Jamais. Et seul le voyage, je pense, et bon, peut-être aussi les films, la musique, la culture, de manière générale, peut apporter ça. Mais avec le voyage, on l'expérimente concrètement. Et c'est... voilà, je trouve que ça n'a... Je crois que les plus belles valeurs humaines, j'ai l'impression, se captent en voyage. Et c'est pour ça aussi que c'est très important pour moi de... Je travaille sur les thématiques de voyage engagé, etc., qui sont un petit peu malmenées aujourd'hui parce que on se pose la question de savoir si pour des raisons écologiques, c'est toujours bien de prendre l'avion, de voyager, etc. Et bien sûr qu'il y a cet aspect avion qui est très compliqué... Mais je pense qu'il faut réfléchir autrement, trouver des solutions, parce que je pense pas qu'arrêter de voyager soit la solution. Je pense que quand on voyage bien, correctement, intelligemment, entre guillemets, on tire tellement plus d'un point de vue humain. Je pense que les gens peuvent se développer comme jamais en voyageant bien. Donc moi, c'est ce que j'ai vraiment à cœur de défendre.

0: Laetitia, j'aime bien demander des fois à la fin des émissions. Bon, on l'a compris, pour toi, le voyage, c'est les rencontres. Quelle est une rencontre marquante ou inspirante? Quelqu'un qui t'a profondément inspiré et dont tu aimerais partager l'itinéraire et le travail?
1: Il y en a plein, il y en a vraiment beaucoup, aussi bien, encore une fois, monsieur et madame tout le monde que les grands voyageurs. Si je dois en citer, je pense à Roland et Sabrina Michaud que j'ai eu la chance d'exposer une année sur le Nomad Festival. Et j'ai eu la chance aussi de passer pas mal de temps avec eux, de beaucoup discuter avec eux. Et c'est des gens qui ont une très grande profondeur. Il y a des discussions avec eux qui m'ont beaucoup chamboulé, et notamment je me rappelle que Roland racontait justement, en parlant un petit peu du sens de la vie, il disait que la vie les avait rendus croyants. Ils étaient croyants religieusement, vraiment, mais que c'est la vie qui les avait rendus croyants. Ça m'avait toujours beaucoup interpellée, parce que Sabrina Michaud, notamment, est d'origine marocaine. Elle a plus de 80 ans maintenant, et elle disait qu'elle n'était pas du tout religieuse de par sa culture, mais vraiment parce que la vie l'avait rendue croyante. Et je trouvais ça très beau, parce que quand il donnait les exemples, et parce que aussi c'est quelque chose qui faisait écho à ma propre expérience de vie, je pense, c'est que j'ai la sensation qu'il n'y a pas forcément de hasard quand je vois toutes les rencontres, justement, tous les sauts de puce que peuvent amener les rencontres et les voyages. Je crois que ma vie me fait me dire qu'il n'y a pas de hasard. Je crois que je ne crois pas au hasard. Bon, j'expérimente encore, j'ai pas de réponse toute faite.
0: On restera là-dessus, il n'y a pas de hasard. Je ne sais plus qui c'est qui disait, le hasard, c'est Dieu qui se déguise pour voyager incognito. Laetitia, merci.
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0: Merci à tous pour votre écoute. L'émission que vous venez d'entendre s'appelle « Regarde d'ailleurs ». Ce podcast donne la parole à ceux que je rencontre sur les routes du monde dans le cadre de mon activité de photographe voyageur. Je pars de l'idée qu'une personne, le parcours de vie d'une personne peut en inspirer beaucoup d'autres, et j'aime pouvoir récupérer tous ces témoignages souvent très inspirants. Belle journée à tous.

Écoutons le Seigneur nous dire « Venez à moi, vous tous qui peinez, qui souffrez, et moi, je vous donnerai le repos. » Dans la confiance filiale, nous vous invitons à méditer le chapelet.

0: Mission Thérésienne est une association privée de fidèles qui rassemble les enfants et les jeunes, les parents et les éducateurs désirant, à la suite de Sainte Thérèse, aider les prêtres et les vocations. Le but de Mission Thérésienne est d'obtenir de Dieu, par la Vierge Marie, la sainteté des enfants et de leur famille par la prière et l'offrande de soi en faveur des vocations. L'association est reconnue depuis 1992 par l'évêque de Bayeux, Élisieux, et invite ses membres à réciter chaque jour la prière à Notre-Dame du Sacerdoce que nous entendrons en fin de chapelet. Sainte Thérèse est entrée au Carmel afin de prier pour les prêtres et disait à sa sœur « Céline, si tu veux, convertissons les âmes. Il faut que cette année nous fassions beaucoup de prêtres qui sachent aimer Jésus. » Les enfants qui prient pour les prêtres constituent un Carmel externe et les plus grands peuvent s'engager à parrainer un prêtre par la prière. À Laval, Mayenne, Château-Gontier et Cran, les enfants de 3 à 14 ans sont répartis en équipes pour des propositions adaptées à leur âge. Après cette présentation, récitons les mystères joyeux pour les vocations à venir et pour tous nos prêtres. Nous commençons par la prière des petits bergers.
1: Vierge Marie, Mère de Jésus, Mère de tous les hommes, demandez à Dieu qu'il nous donne beaucoup de prêtres, qu'il nous aide à connaître Jésus et à devenir ses amis. Amen.
0: Premier mystère, l'Annonciation. Fruit du mystère, l'humilité. Dieu envoie l'ange Gabriel à Nazareth chez la Vierge Marie. Je vous salue, pleine de grâce. Le Seigneur est avec vous. Vous allez avoir un fils, vous l'appellerez Jésus. Marie répond : Je suis la servante du Seigneur. Qu'il me soit fait selon votre parole. Vierge Marie, donnez-moi un cœur qui écoute et qui dit oui à Dieu.
2: Notre Père qui es aux cieux, que ton nom soit sanctifié, que ton règne vienne, que ta volonté soit faite sur la terre comme en ciel. Donne-nous aujourd'hui notre pain de ce jour. Pardonne-nous nos offenses, comme nous pardonnons aussi à ceux qui nous ont tous offensés. Et ne nous soumets pas à entrer en tentation, mais délivre-nous du mal. Amen.
3: Je vous salue Marie, pleine de grâce. Le Seigneur est avec vous. Vous êtes bénie entre toutes les femmes et Jésus, le fruit de vos entrailles, est béni.

0: toutes les femmes, et Jésus, le fruit de vos entrailles, est béni.
1: Sainte Marie, Mère de Dieu, priez pour nous pauvres pécheurs,
0: maintenant et à l'heure de notre mort. Amen. Je vous salue Marie, pleine de grâce, le Seigneur est avec vous. Vous êtes bénie entre toutes les femmes, et Jésus, le fruit de vos entrailles, est béni. Sainte Marie, Mère

0: Le Seigneur est avec vous. Vous êtes bénie entre toutes les femmes, et Jésus, le fruit de vos entrailles, est béni.
1: Sainte Marie, Mère de Dieu, priez pour nous pauvres pécheurs, maintenant et à l'heure de notre mort. Amen.
0: Je vous salue Marie, pleine de grâce. Le Seigneur est avec vous. Vous êtes bénie entre toutes les femmes, et Jésus, le fruit de vos entrailles, est béni.
1: Sainte Marie,

0: avec vous. Vous êtes bénie entre toutes les femmes, et Jésus, le fruit de vos entrailles, est béni. Sainte Marie, Mère de Dieu, priez pour nous pauvres pécheurs, maintenant et à l'heure de notre mort. Amen. Je vous salue Marie, pleine de grâce, le Seigneur est avec vous. Vous êtes bénie entre toutes les femmes, et Jésus, le fruit de vos entrailles, est béni. Sainte Marie, Mère de Dieu, priez pour nous pauvres pécheurs, maintenant et à l'heure de notre mort. Amen. Je vous salue Marie, pleine de grâce, le Seigneur est avec vous. Vous êtes bénie entre toutes les femmes, et Jésus, le fruit de vos entrailles, est béni. Sainte Marie, Mère de Dieu, priez pour nous pauvres pécheurs, maintenant et à l'heure de notre mort. Amen. Je vous salue Marie, pleine de grâce, le Seigneur est avec vous. Vous êtes bénie entre toutes les femmes, et Jésus, le fruit de vos entrailles, est béni. Sainte Marie, Mère de Dieu, priez pour nous pauvres pécheurs, maintenant et à l'heure de notre mort. Amen. Je vous salue Marie, pleine de grâce, le Seigneur est avec vous. Vous êtes bénie entre toutes les femmes, et Jésus, le fruit de vos entrailles, est béni.
1: Sainte Marie, Mère de Dieu, priez pour nous pauvres pécheurs, maintenant et à l'heure de notre mort. Amen.
2: Notre-Dame du Sacerdoce,
3: priez pour nous, priez pour les prêtres.

0: Deuxième mystère, la visitation. Fruit du mystère, l'amour du prochain. Marie se met en route rapidement pour aller voir sa cousine Élisabeth. L'enfant d'Élisabeth tressaille de joie en elle. Élisabeth dit à Marie, « Vous êtes bénie entre toutes les femmes, et Jésus, le fruit de vos entrailles, est béni. »
1: C'est fini ?
0: Marie répond, « Mon âme exulte de joie, car le Seigneur a fait en moi des merveilles. Vierge Marie, moi aussi je veux chanter les merveilles de Dieu. »
2: Notre Père qui es aux cieux, que ton nom soit sanctifié, que votre règne vienne, que votre volonté soit faite sur la terre comme au ciel.
3: Donne-nous aujourd'hui notre pain de ce jour. Pardonne-nous nos offenses, comme nous pardonnons aussi à ceux qui nous ont offensés. Et ne nous laisse pas entrer en tentation, mais délivre-nous du mal. Amen.
2: Je vous salue Marie, pleine de grâce, le Seigneur est avec vous. Vous êtes bénie entre toutes les femmes, et Jésus, le fruit de vos entrailles, est béni.
3: Sainte Marie, Mère de Dieu, priez pour nous, pauvres pécheurs, maintenant et à l'heure de notre mort. Amen.
2: Je vous salue, Marie, pleine de grâce, le Seigneur est avec vous. Vous êtes bénie entre toutes les femmes, et Jésus, le fruit de vos entrailles, est béni.
3: Sainte Marie, Mère de Dieu, priez pour nous, pauvres pécheurs, maintenant et à l'heure de notre mort. Amen.
2: Je vous salue, Marie, pleine de grâce, le Seigneur est avec vous. Vous êtes bénie entre toutes les femmes, et Jésus, le fruit de vos entrailles, est béni.
3: Sainte Marie, Mère de Dieu, priez pour nous, pauvres pécheurs, maintenant et à l'heure de notre mort. Amen.
2: Je vous salue, Marie, pleine de grâce, le Seigneur est avec vous. Vous êtes bénie entre toutes les femmes, et Jésus, le fruit de vos entrailles, est béni.
3: Sainte Marie, Mère de Dieu, priez pour nous, pauvres pécheurs, maintenant et à l'heure de notre mort. Amen.
2: Je vous salue, Marie, pleine de grâce, le Seigneur est avec vous. Vous êtes bénie entre toutes les femmes, et Jésus, le fruit de vos entrailles, est béni.
3: Sainte Marie, Mère de Dieu, priez pour nous, pauvres pécheurs, maintenant et à l'heure de notre mort. Amen.
2: Je vous salue, Marie, pleine de grâce, le Seigneur est avec vous. Vous êtes bénie entre toutes les femmes, et Jésus, le fruit de vos entrailles, est béni.
3: Sainte Marie, Mère de Dieu, priez pour nous pauvres pécheurs, maintenant et à l'heure de notre mort. Amen.
2: Je vous salue, Marie, pleine de grâce, le Seigneur est avec vous. Vous êtes bénie entre toutes les femmes, et Jésus, le fruit de vos entrailles, est béni.
3: Sainte Marie, Mère de Dieu, priez pour nous pauvres pécheurs, maintenant et à l'heure de notre mort. Amen.
2: Je vous salue, Marie, pleine de grâce, le Seigneur est avec vous. Vous êtes bénie entre toutes les femmes, et Jésus, le fruit de vos entrailles, est béni.
3: Sainte Marie, Mère de Dieu, priez pour nous pauvres pécheurs, maintenant et à l'heure de notre mort. Amen.
2: Je vous salue, Marie, pleine de grâce, le Seigneur est avec vous. Vous êtes bénie entre toutes les femmes, et Jésus, le fruit de vos entrailles, est béni.
3: Sainte Marie, Mère de Dieu, priez pour nous pauvres pécheurs, maintenant et à l'heure de notre mort. Amen.
2: Je vous salue, Marie, pleine de grâce, le Seigneur est avec vous. Vous êtes bénie entre toutes les femmes, et Jésus, le fruit de vos entrailles, est béni.
3: Sainte Marie, Mère de Dieu, priez pour nous pauvres pécheurs, maintenant et à l'heure de notre mort. Amen.
0: Notre-Dame du Sacerdoce, priez pour nous, priez pour les prêtres.

0: Troisième mystère joyeux, la nativité. Fruit du mystère, la pauvreté. Arrivé à Bethléem, Joseph et Marie cherchent une maison pour la naissance de Jésus. Mais il n'y a pas de place dans l'hôtellerie. Ils trouvent seulement une pauvre étable et c'est là que naît l'enfant de Dieu. Marie prend Jésus et le dépose dans une mangeoire. Vierge Marie, déposez doucement Jésus dans mon cœur.
1: Notre Père qui es aux cieux, que ton nom soit sanctifié, que ton règne vienne, que ta volonté soit faite sur la terre comme au ciel.
2: Donne-nous aujourd'hui notre pain de ce jour. Pardonne-nous nos offenses comme nous pardonnons aussi à ceux qui nous ont tous offensés.
1: Et ne nous soumets pas entrer en tentation, mais délivre-nous du mal. Amen. Je vous salue Marie, pleine de grâce, le Seigneur est avec vous. Vous êtes bénie entre toutes les femmes, et Jésus, le fruit de vos entrailles, est béni.
2: Sainte Marie, Mère de Dieu, priez pour nous pauvres pécheurs, maintenant et à l'heure de notre mort. Amen.
1: Je vous salue Marie, pleine de grâce, le Seigneur est avec vous. Vous êtes bénie entre toutes les femmes, et Jésus, le fruit de vos entrailles, est béni.
2: Sainte Marie, Mère de Dieu, priez pour nous pauvres pécheurs, maintenant et à l'heure de notre mort.
3: Amen.
1: Je vous salue Marie, pleine de grâce, le Seigneur est avec vous. Vous êtes bénie entre toutes les femmes, et Jésus, le fruit de vos entrailles, est béni.
2: Sainte Marie, Mère de Dieu, priez pour nos pauvres pécheurs, maintenant et à l'heure de notre mort. Amen.
1: Je vous salue Marie, pleine de grâce, le Seigneur est avec vous. Vous êtes bénie entre toutes les femmes, et Jésus, le fruit de vos entrailles, est béni.
2: Sainte Marie, Mère de Dieu, priez pour nous pauvres pécheurs, maintenant et à l'heure de notre mort. Amen.
1: Je vous salue Marie, pleine de grâce, le Seigneur est avec vous. Vous êtes bénie entre toutes les femmes, et Jésus, le fruit de vos entrailles, est béni.
2: Sainte Marie, Mère de Dieu, priez pour nous pauvres pécheurs, maintenant et à l'heure de notre mort. Amen.
1: Je vous salue Marie, pleine de grâce, le Seigneur est avec vous. Vous êtes bénie entre toutes les femmes, et Jésus, le fruit de vos entrailles, est béni.
2: Sainte Marie, Mère de Dieu, priez pour nous pauvres pécheurs, maintenant et à l'heure de notre mort. Amen.
1: Je vous salue Marie, pleine de grâce, le Seigneur est avec vous. Vous êtes bénie entre toutes les femmes, et Jésus, le fruit de vos entrailles, est béni.
2: Sainte Marie, Mère de Dieu, priez pour nous pauvres pécheurs, maintenant et à l'heure de notre mort. Amen.
1: Je vous salue Marie, pleine de grâce, le Seigneur est avec vous. Vous êtes bénie entre toutes les femmes, et Jésus, le fruit de vos entrailles, est béni.
2: Sainte Marie, Mère de Dieu, priez pour nous pauvres pécheurs, maintenant et à l'heure de notre mort. Amen.
1: Je vous salue Marie, pleine de grâce, le Seigneur est avec vous. Vous êtes bénie entre toutes les femmes, et Jésus, le fruit de vos entrailles, est béni.
2: Sainte Marie, Mère de Dieu, priez pour nous pauvres pécheurs, maintenant et à l'heure de notre mort. Amen.
1: Je vous salue Marie, pleine de grâce, le Seigneur est avec vous. Vous êtes bénie entre toutes les femmes, et Jésus, le fruit de vos entrailles, est béni.
2: Sainte Marie, Mère de Dieu, priez pour nous pauvres pécheurs, maintenant et à l'heure de notre mort. Amen.
3: Notre-Dame du Sacerdoce,
2: priez pour nous, priez pour les prêtres.

0: Quatrième mystère joyeux, la présentation de Jésus au temple. Fruit du mystère, se laisser présenter à Dieu par Marie. Au temps de Jésus, l'aîné des garçons est offert à Dieu après sa naissance. Pour obéir à Dieu, Joseph et Marie viennent au temple avec Jésus. Ils présentent à Dieu leur enfant et offrent deux colombes. Le vieillard Siméon prend l'enfant Jésus dans ses bras. Il dit que Jésus est la lumière du monde. Vierge Marie, moi aussi je suis votre enfant. Offrez mon cœur à Dieu.
1: Notre Père qui es aux cieux, que ton nom soit sanctifié, que ton règne vienne, que ta volonté soit faite sur la terre comme au ciel.
2: Donne-nous aujourd'hui notre pain de ce jour. Pardonne-nous nos offenses comme nous pardonnons aussi à ceux qui nous ont tous offensés. Et ne nous laisse pas entrer en tentation, mais délivre-nous du mal. Amen.
1: Je vous salue Marie, pleine de grâce, le Seigneur est avec vous. Vous êtes bénie entre toutes les femmes, et Jésus, le fruit de vos entrailles, est béni.
2: Sainte Marie, Mère de Dieu, priez pour nous pauvres pécheurs, maintenant et à l'heure de notre mort. Amen.
1: Je vous salue Marie, pleine de grâce, le Seigneur est avec vous. Vous êtes bénie entre toutes les femmes, et Jésus, le fruit de vos entrailles, est béni.
2: Sainte Marie, Mère de Dieu, priez pour nous pauvres pécheurs, maintenant et à l'heure de notre mort. Amen.
1: Je vous salue Marie, pleine de grâce, le Seigneur est avec vous. Vous êtes bénie entre toutes les femmes, et Jésus, le fruit de vos entrailles, est béni.
2: Sainte Marie, Mère de Dieu, priez pour nous pauvres pécheurs, maintenant et à l'heure de notre mort. Amen.
1: Je vous salue Marie, pleine de grâce. Le Seigneur est avec vous. Vous êtes bénie entre toutes les femmes. Et Jésus, le fruit de vos entrailles, est béni.
2: Sainte Marie, Mère de Dieu, priez pour nous pauvres pécheurs, maintenant et à l'heure de notre mort. Amen.
1: Je vous salue Marie, pleine de grâce. Le Seigneur est avec vous. Vous êtes bénie entre toutes les femmes. Et Jésus, le fruit de vos entrailles, est béni.
2: Sainte Marie, Mère de Dieu, priez pour nous pauvres pécheurs, maintenant et à l'heure de notre mort. Amen.
1: Je vous salue Marie, pleine de grâce. Le Seigneur est avec vous. Vous êtes bénie entre toutes les femmes. Et Jésus, le fruit de vos entrailles, est béni.
2: Sainte Marie, Mère de Dieu, priez pour nous pauvres pécheurs, maintenant et à l'heure de notre mort. Amen.
1: Je vous salue Marie, pleine de grâce. Le Seigneur est avec vous. Vous êtes bénie entre toutes les femmes, et Jésus, le fruit de vos entrailles, est béni.
2: Sainte Marie, Mère de Dieu, priez pour nous pauvres pécheurs, maintenant et à l'heure de notre mort. Amen.
1: Je vous salue Marie, pleine de grâce, le Seigneur est avec vous. Vous êtes bénie entre toutes les femmes, et Jésus, le fruit de vos entrailles, est béni.
2: Sainte Marie, Mère de Dieu, priez pour nous pauvres pécheurs, maintenant et à l'heure de notre mort. Amen.
1: Je vous salue Marie, pleine de grâce, le Seigneur est avec vous. Vous êtes bénie entre toutes les femmes, et Jésus, le fruit de vos entrailles, est béni.
2: Sainte Marie, Mère de Dieu, priez pour nous pauvres pécheurs, maintenant et à l'heure de notre mort. Amen.
1: Je vous salue Marie, pleine de grâce, le Seigneur est avec vous. Vous êtes bénie entre toutes les femmes, et Jésus, le fruit de vos entrailles, est béni.
2: Sainte Marie, Mère de Dieu, priez pour nous pauvres pécheurs, maintenant et à l'heure de notre mort. Amen.
0: Notre-Dame du sacerdoce, priez pour nous, priez pour les prêtres.

0: Cinquième mystère joyeux, Jésus retrouvé au temple. Fruit du mystère, la recherche de Jésus en tout. Chaque année, Joseph et Marie vont à Jérusalem en pèlerinage. Cette année-là, Jésus a 12 ans. Sur le chemin du retour, Joseph et Marie s'aperçoivent que Jésus n'est pas là. Ils le cherchent très inquiets. Au bout de 3 jours, ils retrouvent Jésus dans le temple en train de parler de Dieu avec les docteurs de la loi. Vierge Marie, moi aussi je veux chercher Jésus. Je sais que je le trouverai à l'église et dans mon cœur.
1: Notre Père qui es aux cieux, que votre nom soit sanctifié, que votre règne vienne, que votre volonté soit faite sur la terre comme au ciel.
2: Donne-nous aujourd'hui notre pain de ce jour. Pardonne-nous nos offenses, comme nous pardonnons aussi à ceux qui nous ont offensés. Et ne nous laisse pas entrer en tentation, mais délivre-nous du mal. Amen.
1: Je vous salue Marie, pleine de grâce, le Seigneur est avec vous. Vous êtes bénie entre toutes les femmes, et Jésus, le fruit de vos entrailles, est béni.
0: Sainte Marie, Mère de Dieu,
2: priez pour nous pauvres pécheurs, maintenant et à l'heure de notre mort. Amen.
1: Je vous salue Marie, pleine de grâce, le Seigneur est avec vous. Vous êtes bénie entre toutes les femmes, et Jésus, le fruit de vos entrailles, est béni.
2: Sainte Marie, Mère de Dieu, priez pour nous pauvres pécheurs, maintenant et à l'heure de notre mort. Amen.
1: Je vous salue Marie, pleine de grâce, le Seigneur est avec vous. Vous êtes bénie entre toutes les femmes, et Jésus, le fruit de vos entrailles, est béni.
2: Sainte Marie, Mère de Dieu, priez pour nous pauvres pécheurs, maintenant et à l'heure de notre mort. Amen.
1: Je vous salue Marie, pleine de grâce, le Seigneur est avec vous. Vous êtes bénie entre toutes les femmes, et Jésus, le fruit de vos entrailles, est béni.
2: Sainte Marie, Mère de Dieu, priez pour nous pauvres pécheurs, maintenant et à l'heure de notre mort. Amen.
1: Je vous salue Marie, pleine de grâce, le Seigneur est avec vous. Vous êtes bénie entre toutes les femmes, et Jésus, le fruit de vos entrailles, est béni.
2: Sainte Marie, Mère de Dieu, priez pour nous pauvres pécheurs, maintenant et à l'heure de notre mort. Amen.
1: Je vous salue Marie, pleine de grâce, le Seigneur est avec vous. Vous êtes bénie entre toutes les femmes, et Jésus, le fruit de vos entrailles, est béni.
0: Sainte Marie, Mère de Dieu, priez
2: pour nous pauvres pécheurs, maintenant et à l'heure de notre mort. Amen.
1: Je vous salue Marie, pleine de grâce, le Seigneur est avec vous. Vous êtes bénie entre toutes les femmes, et Jésus, le fruit de vos entrailles, est béni.
2: Sainte Marie, Mère de Dieu, priez pour nous pauvres pécheurs, maintenant et à l'heure de notre mort. Amen.
1: Je vous salue Marie, pleine de grâce, le Seigneur est avec vous. Vous êtes bénie entre toutes les femmes, et Jésus, le fruit de vos entrailles, est béni.
0: Sainte Marie, Mère de Dieu,
2: priez pour nous pauvres pécheurs, maintenant et à l'heure de notre mort. Amen.
1: Je vous salue Marie, pleine de grâce, le Seigneur est avec vous. Vous êtes bénie entre toutes les femmes, et Jésus, le fruit de vos entrailles, est béni.
2: Sainte Marie, Mère de Dieu, priez pour nous pauvres pécheurs, maintenant et à l'heure de notre mort. Amen.
1: Je vous salue Marie, pleine de grâce, le Seigneur est avec vous. Vous êtes bénie entre toutes les femmes, et Jésus, le fruit de vos entrailles, est béni.
2: Sainte Marie, Mère de Dieu, priez pour nous pauvres pécheurs, maintenant et à l'heure de notre mort. Amen.
0: Et nous terminons par la prière à Notre-Dame du sacerdoce. Vierge Marie, Mère du Christ prêtre,
2: Mère des prêtres du monde entier, vous aimez tout particulièrement les prêtres parce qu'ils sont les images vivantes de votre Fils unique. Vous avez aidé Jésus par toute votre vie terrestre et vous l'aidez encore dans le ciel. Nous vous en supplions, priez pour les prêtres. Priez le Père des cieux pour qu'il envoie des ouvriers à sa moisson. Priez pour que nous ayons toujours des prêtres qui nous donnent les sacrements, nous expliquent l'Évangile du Christ et nous enseignent à devenir de vrais enfants de Dieu. Vierge Marie, demandez vous-même à Dieu le Père les prêtres dont nous avons tant besoin. Et puisque votre cœur a tout pouvoir sur lui, obtenez-nous, ô Marie, des prêtres qui soient des saints. Amen.
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0: 21h.
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3: 1935. Le pensionnat de l'Ave Maria à la chapelle au Ribou s'agrandit sans cesse. Tout le récit, depuis 1925, est issu des témoignages oraux de certaines pensionnaires. La santé de Madame Blot se dégrade peu à peu. Il semble que dès le début de l'année 1936, elle commence à souffrir des premières atteintes de la congestion cérébrale qui devait l'emporter à la fin de l'année. Atteinte également de surdité, elle ne peut plus faire face à ses responsabilités de directrice et demande à rentrer dans sa famille religieuse à Évron. C'est là qu'elle meurt le 14 décembre. Déjà depuis la rentrée d'octobre, Madame Marie-Thérèse a été nommée à la direction de la maison. En 1937, 74 élèves sont inscrites. Elles supportent une discipline toujours stricte, mais certaines d'entre elles soufflent un léger vent de contestation. Il est par exemple très mal vu de se promener en bavardant seul à seul avec une amie. Cette peur des amitiés particulières. Alors on passe et repasse à deux devant la sœur de surveillance pour la narguer. L'heure du coucher au dortoir n'est pas toujours très calme. Profitant d'un manque d'autorité de la surveillante, les fous rires se multiplient. En allant un soir récupérer son vase de nuit dans le placard, une pensionnaire a la surprise de les tirer ensemble en chapelet, attachés par une compagne facétieuse. Le vacarme de ces instruments de métal émaillé se heurtant l'un contre l'autre et les ricanements qui en résultent horrifient la religieuse qui préfère quitter les lieux quelques instants en attendant le rétablissement de l'ordre. Les bérets, en semaine, ont remplacé les chapeaux. Des doigts habiles les assouplissent pour y former creux et plis élégants. Ils peuvent ombrer le visage en casquette ou s'incliner complètement sur le côté à la chasseur alpin. Cela surprend Mère Roimier, alors supérieure générale de la congrégation, en visite au pensionnat et qui interpelle sévèrement une jeune coquette, laquelle refuse obstinément de revenir à plus de simplicité. Elle sera sauvée du renvoi par un plaidoyer de Madame l'économe, indulgente pour une fillette dont elle connaît les qualités et la sincérité, mais avec peut-être trop de franc-parler. Madame Suzanne prépare les élèves au certificat et Madame Marie-Thérèse au brevet. En fin d'année, cette dernière accompagne les candidates à Laval pour l'examen. Le logement est fourni par les dames de l'institution Saint-Étienne. Des candidates bavardent tard le soir dans leur chambrette du dernier étage, en fumant des cigarettes interdites et d'autant plus délicieuses. On se fait inviter par des garçons à une promenade en bateau sur la Mayenne, mais sans oser sauter le pas, de peur qu'une trop longue absence intrigue Madame Marie-Thérèse. Quelle liberté, malgré l'angoisse des épreuves d'examen après l'étouffement de la pension. Moment de bonheur, voler à un rythme de vie trop bien réglé. Brutalement, dans cette vie protégée, arrive la guerre. En ce printemps d'année scolaire 1939, un groupe de pensionnaires attend dans le couloir, entre la classe du certificat et celle du brevet, la sortie du soir. La première élève ouvre la porte sur la cour et recule en un cri d'épouvante. Tout le monde se précipite aussitôt et admire le spectacle grandiose et effrayant d'un ciel rouge flamboyant. Une aurore boréale est offerte aux religieuses et à leurs pensionnaires. Comme la plupart de leurs compatriotes, elles y voient un mauvais présage. L'année 1939-1940 les élèves la vivront sans information sur les événements. Comme à l'habitude, coupée du monde et de toute actualité, elle partage surtout les angoisses familiales pour un père ou un frère mobilisé. La signature de l'armistice en juin 40 raccourcit l'année scolaire et ne permettra pas le déroulement normal des examens. L'invasion allemande vide la maison en catastrophe avant la fin de l'année scolaire. La place est libre pour des hôtes non invités. En un va-et-vient perpétuel, nuit et jour, l'armée allemande occupe les locaux. La commande en tour est installée dans la classe du brevet et un service de chirurgie dans le parloir. Pour dormir, les dames sont parquées à Sainte-Madeleine avec juste le nombre de lits nécessaires, pas un de plus. Respectueux de l'autorité, le chef du détachement laisse à Madame l'économe la libre disponibilité de sa chambre et autorise également l'infirmière à dormir tout près d'elle à l'infirmerie. Élément rassurant pour Madame Mathilde qui, sans quoi, prévoit d'aller avec les jeunes à Sainte-Madeleine. Les nuits sont courtes puisqu'il faut ouvrir la cuisine à 2h45. Les repas des occupants et des propriétaires des lieux sont préparés sur le même fourneau pour 180 personnes. Les sœurs peuvent travailler dans la classe de Madame Suzanne et au réfectoire où elles côtoient ces messieurs qui ont souvent besoin de ceci ou cela. Ils ont des problèmes avec le moteur de la pompe qui ne monte plus l'eau. Les émotions n'ont pas manqué depuis le 17 juin et elles ne manquent pas encore quand les avions sont au-dessus des têtes. Les exercices des soldats se font dehors quand il fait beau et sous la galerie lorsqu'il pleut. Madame Hélène, en raison de sa nationalité britannique, est convoquée à la mairie, puis à la commande en tour. Elle reconnaît être née en Angleterre, mais affirme avec entêtement son origine irlandaise. « Je ne serais pas un cheval si j'étais née dans une écurie. » Enfin, tout s'est bien passé. Le chef a été aimable et a dit « Restez ici. Merci à la petite Sainte-Thérèse. » Pas du tout effarouchée par ces événements, Madame Hélène et Madame Marie-Thérèse quittent de temps en temps le couvent pour aller dans une ferme amie écouter les nouvelles à la radio anglaise. Cela, jusqu'au jour où elles se rendent compte que leurs occupants ne se privent pas de cette même source d'information dans la salle de la commande en tour, et qu'en montant à la chapelle, à l'heure voulue, elles entendent très bien la radio et sont aisément informées. Ces dames gardent également le souci de leurs élèves qui n'ont pu passer l'examen du brevet. Une session est bien prévue à Mayenne pour le 5 août. Mais, pourvu que les candidates prêtent bien attention à la convocation du journal. Et comment Madame Marie-Thérèse pourra-t-elle s'y rendre sans moyen de communication? Mais la communauté tient le coup en ces jours difficiles. Enfin, l'armée d'occupation quitte les villages, dont la chapelle au Ribou, et libère ainsi le pensionnat. À la rentrée scolaire, les élèves retrouvent les maîtresses et les lieux inchangés. Juin 1940 voit la maison de Perrine Tullard se vider. Le pensionnat de l'Ave Maria est occupé par les Allemands jusqu'à la rentrée de septembre. Les supérieurs de l'Ave Maria. Le long règne de sœur Mathilde Grignon. Et toujours la même supérieure. Avant de devenir au pensionnat de l'Ave Maria sœur supérieure, sœur Mathilde Grignon est connue pour certaines d'entre nous comme Madame l'économe. C'est elle qui, sous ce titre, prend la direction du pensionnat avec son nouveau nom d'Ave Maria depuis 1922, lors de la réouverture après les problèmes causés par les lois de 1904. Née en 1872 à Surfond dans la Sarthe, elle a 23 ans lorsqu'elle fait profession en mai 1895. Après différents postes d'enseignement à Saint-Denis d'Anjou, Mayenne, Bazouges et Évron, elle participe avec quelques-unes de ses compagnes à la fondation de Soyer en Belgique. Instituée en 1903, après la fermeture de plusieurs maisons des Sœurs d'Évron de France, cette jolie propriété au bâtiment flanqué d'élégantes tourelles et entouré d'un parc n'est pas une maison d'enseignement. Si on y donne des cours de langues étrangères, de dessin, de musique, de travaux manuels et de ménage, les sœurs visitent aussi des malades. En 1911, un juniorat, préparation à la vie religieuse, s'y organise sous la direction de sœur Mathilde. Elle devient supérieure de la maison en mars 1921, juste avant sa fermeture en juillet de la même année, en même temps que les autres maisons de Belgique. C'est alors qu'après une année de cours,

ambiguïté dans ses rapports avec les pensionnaires et peut-être avec certains professeurs. Elle a déjà 50 ans lorsqu'elle arrive à la chapelle au Ribou. Calme, semblant d'humeur égale, dans un rôle estompé d'économe ou de supérieur, nous ne connaissons d'elle qu'un baiser sec, qui, après la reprise du costume, nous fait disparaître sous sa coiffe au départ ou retour de vacances. Elle évolue avec lenteur. Venant de sa chambre, elle descend précautionneusement l'étroit escalier de Sainte-Madeleine. Pour le déjeuner, quittant son bureau, elle traverse lentement le réfectoire, gagnant sa place au bout d'une table de religieuses et professeurs pour présider les repas. Après la soupe, elle distribue elle-même le courrier, passant entre les tables et nous tendant des lettres toujours ouvertes et lues. Nous nous levons à l'appel de notre nom en murmurant un rapide « Merci Madame l'économe » ou « Ma sœur supérieure » selon l'époque. Endurcie par un climat rude, nous ne souffrons guère que de rhume et de maux de gorge. Elle s'informe alors de nos santé auprès de sœur Julienne et nous tend une pastille Miraton, remède souverain auquel elle fait semblant de croire, mais qui n'est peut-être qu'une manière de nous réconforter. Elle nous donne la permission de parler pendant les repas, le jeudi, le dimanche et les jours de fête. Le jour où notre saint patron est honoré, nous nous levons pour aller lui demander cette permission de parler. Il faut reconnaître que cela augmente considérablement la fréquence des repas parlants. À part cela, nous n'avons pas de vrai contact avec elle. N'est-elle que cela ? Une religieuse isolée dans son bureau, faisant ses comptes, remplissant les factures pour nos parents, lisant notre courrier expédié et reçu, veillant au perfectionnement religieux des sœurs confiées à son supériorat. Il semble que ses responsabilités soient en veilleuse par rapport à celles des directrices en poste au pensionnat. Dans les papiers administratifs, elle vient en second rang, en tant qu'économe, après la directrice qui a en charge la responsabilité des études et qui, elle, se trouve en contact direct avec les élèves. Elle aimerait probablement donner les résultats scolaires avec un certain cérémonial, mais au début de son supériorat, les lois de l'époque l'obligent à une certaine réserve et laissent le rôle primordial à Madame Blot, qui l'assure avec autorité. La réserve naturelle de sœur Mathilde et sans doute une certaine timidité ne lui permettent pas d'aller à la rencontre de celle des élèves qui l'ignorent superbement. Elle en souffre probablement, puisque certaines élèves qui ont l'occasion de lui manifester de l'affection trouvent en elle le soutien le plus attentionné et le plus fidèle. C'est le cas d'une jeune élève tout émue de recevoir de ses mains son chapeau d'uniforme, symbole d'une vie de pensionnaire très désirée, et qui lui saute au cou pour la remercier. C'est l'époque des « dames » et il n'y a pas de coiffe pour gêner les effusions. Par la suite, cette jeune fille qui souffre d'une spontanéité pas assez réprimée pour un pensionnat religieux évitera, grâce à l'indulgence de sœur Mathilde, une sanction douloureuse, le renvoi, alors qu'elle aura eu l'impudence de bavarder avec les fils du menuisier du village. Touchée par la vivacité et la démarche sautillante d'une autre fillette, Madame l'économe la surnomme « sa petite biquette sartoise ». Les futures religieuses, de moins en moins nombreuses à mesure que les années avancent, témoignent toutes de sa bonté et de sa compréhension lorsqu'elle est réunie pour les préparer à un noviciat proche. Une lettre adressée à la très révérende et bonne mère, dans l'impersonnelle mais admirable écriture des sœurs d'Evron, nous la révèle comme une femme confiante, aimante, exprimant l'affectueux respect d'une petite protégée très attachée. Remplacée à 74 ans par Mère Leroy en novembre 1946, elle restera dans la maison comme conseillère et économe. Encore une situation fausse entre ses anciennes responsabilités et l'autorité de la nouvelle supérieure. Quel était le partage exact des responsabilités ?
rentré malade à Évron en mai 1948,

0: elle y mourra quelques mois après, en février 1949. L'avons-nous regretté? À mesure que les années passaient, les élèves demandaient de plus en plus d'attention et de compréhension. Nous avions besoin de moins de réserves, d'inexprimés. Pour toutes celles qui ne se destinaient pas à la vie religieuse, elle est restée lointaine. Nous avons été nombreuses à la laisser à sa réserve et à son effacement. Nous sommes passées à côté d'elle, mais nous ne l'avons pas rencontrée. La transition de Mère Leroy. Du même âge exactement que sœur Mathilde Grignon, Mère Leroy prend le supériorat de l'Ave Maria comme un point d'orgue à une longue carrière. Elle retrouve le pensionnat où elle fit elle-même ses études dans les années 1880 sous l'autorité de l'incontournable sœur Marie-Louise Bénard. Après quelques années d'enseignement à Évron, elle participe, comme sœur Mathilde, à la fondation de Soyer en Belgique, mais elle aura surtout la responsabilité en 1912 d'organiser le vieux manoir de Romilley près de Manchester, en Angleterre, pour le transformer en un établissement d'enseignement qui devient le couvent de la Nativité. Rentrée à Évron en 1918, elle est nommée mère assistante, spécialement chargée des sœurs enseignantes en France. C'est donc à la fin d'un long apostolat qu'elle obtient le poste plus en retrait de supérieure de l'Ave Maria. Nous connaissions déjà très bien la longue silhouette maigre de Mère Leroy, ses yeux enfoncés dans des orbites creusées, le nez accentué, les os du visage saillants, pour l'avoir vue souvent accompagnant la révérende mère en visite au pensionnat. Très droite, les mains sans cesse en mouvement, elle nous parle d'une voix légèrement rauque, en découvrant des dents impeccablement rangées et qui bougent parfois. En sécularisée, on lui aurait bien vu un raide ruban noir autour du cou. Sa distinction naturelle, qui avait dû ravir les Anglaises, nous impressionne et nous réjouit. Avec elle, nous montons d'un échelon dans l'échelle sociale. Nous sommes fiers d'une supérieure si représentative. Mais sa santé décline, elle s'amaigrit de plus en plus et doit rentrer malade à Évron fin juin 1949. Elle y meurt le 23 janvier 1950 en invoquant la Sainte Vierge pour laquelle elle eut toute sa vie une filiale dévotion.
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0: 1946. Les souvenirs des supérieurs du pensionnat L'Ave Maria de la Chapelle aux Riboux se succèdent. Mère Leroy, éminente supérieure, doit rentrer à Évron, malade, en juin 1946. Il était une femme. Et l'émotion nous étreint, nous toutes, qui l'évoquons. Mystère d'une vie dont nous côtoyons la clarté et dont nous aimerions comprendre les secrets. Quelle est-elle l'aventure de cette vie religieuse? Quel est-il ce don total d'une femme, avec sa beauté, son intelligence, sa sagesse, sa force, sa délicatesse? L'amour est sa vie et elle en sera consumée. Sœur Marie-Thérèse Grudet, nous allons aujourd'hui à votre rencontre, jusqu'aux jeunes années de l'enfance pour vous retrouver, vivante parmi nous. Née à La Suze, village sartois, le 27 août 1899, d'un père agriculteur, maquignon, et d'une mère occupée aux travaux de la ferme, elle reçoit à son baptême le prénom de Marie-Louise. Elle est une enfant attendue, espérée après l'accident d'une première naissance, provoquée prématurément par l'écrasement d'une charrette et où le bébé ne survivra pas. Cette petite fille, parée de dons, comble de joie une mère attentionnée et un père, plus secret, mais non moins ravi par le charme de son enfant. Un frère et une sœur viendront agrandir la famille. Vie austère et rude, où le travail ne manque pas, aussi bien pour les parents expérimentés que pour les frêles bras des enfants au retour de l'école. Dès qu'elle en a la force, la jeune Marie, c'est ainsi que sa famille l'appelle, aide souvent son père à pousser la charrue d'une terre qui ne rapporte jamais assez pour subvenir aux besoins de la famille. Elle garde les 3 vaches de la ferme en apprenant ses leçons. La seconde fille, Marguerite, va vivre quelques années chez une voisine, amie et veuve, pour lui tenir compagnie et recevoir nourriture et logement. Elle regrettera toujours d'avoir dû quitter pour un temps la chaleur familiale et enviera sa grande sœur. C'était le chouchou d'avoir eu la chance de rester près des parents. Un éloignement qui blesse le cœur de cet enfant. Les fillettes fréquentent l'école des sœurs, alors sécularisée. Marie apprend très vite à lire et dépasse par son travail et son intelligence le niveau des élèves de son âge. Sœur Marthe Girard, la mère Marthe qui n'était pas commode, dirige fermement l'école de la Suze. Elle aide son élève favorite à progresser et en fait très vite une adjointe, surveillante et répétitrice pour les leçons des plus jeunes ou des moins doués. Admise à son brevet en 1915, Marie continue à enseigner, non officiellement à l'école de la Suze, pour un très petit salaire, car le milieu n'est pas riche et cette période de guerre n'arrange pas les choses. Ce n'est qu'en 1918 que son poste d'adjointe est officiellement reconnu. Elle participe, avec sa sœur, des compagnes et plusieurs maîtresses, à des séances récréatives pour récolter plus d'argent et faire vivre l'école. Depuis son enfance, la vocation d'enseignante est donc là, présente et très tôt pratiquée. Elle la perfectionne tout au long de sa carrière avec intuition, intelligence et réflexion. À quel moment s'y ajoute et prime chez elle la vocation à la vie religieuse? C'est son secret. Mais dès 18 ans, elle en parle à ses parents. Elle sait que ce sera difficile, que si sa mère acceptera la voie choisie, son père, fréquentant peu l'église, refusera de donner sa fille admirée et aimée à un destin si difficile. Et c'est effectivement le refus d'un père qui veut garder son enfant. Enseignante, comme Perrine Brunet dans un village rural, obligée comme elle de renoncer pour un temps à un appel plus élevé, elle emprunte le chemin de la patience et de l'espoir. Que faire de mieux en attendant sa majorité qui la rendra libre de son choix qu'instruire les autres et que s'instruire elle-même ? Elle étudie encore et prépare son brevet supérieur. Les photos de l'époque nous la montrent rêveuse ou souriante. Cette belle jeune fille, aux yeux noisettes, si vifs, si pénétrants. Le nez droit et fin, les sourcils bien dessinés, le front haut toujours dégagé. Les cheveux ondulant légèrement autour du fin visage, au lumineux sourire, dégageant les dents impeccablement rangées, aux incisives séparées du bonheur. Le bonheur ? Elle l'attend dès son entrée au couvent. Mais pour l'instant, comme les jeunes gens de son village l'admirent. Bien plus tard, ses élèves, connaissant la date de son entrée au noviciat à 22 ans, alors que la plupart des religieuses postulaient vers 18 ans, après leurs études, lui inventeront une histoire d'amour. Parée de toutes les qualités, elle est si proche de nous qu'il nous semble impossible qu'elle n'ait pas connu ce dont nous rêvons pour la plupart, de belles amours humaines. Il est certain qu'elle eut des propositions de mariage, refusées, mais pas le chagrin d'amour qui nous aurait tant passionnés. La réalité est bien plus belle, plus profonde, plus noble. Elle est attirée vers Jésus, irrésistiblement, avec toute la force d'un premier amour. Elle aime cet être invisible et présent qui l'inonde d'un bonheur parfois extatique et parfois déchirant. Les années passent et le papa ne cède pas. Mais sentant la vocation de sa fille bien ancrée, sachant qu'elle partira pour ses 21 ans, il lui conseille de partir quelques jours avant son anniversaire, ajoutant « Je ne te reverrai jamais ». Patiente, espérant peut-être fléchir une volonté si farouche, elle attend encore. Et en octobre 1921, elle quitte son père et sa mère et entre à Évron. Elle répond enfin à l'appel « Emmène-moi vite à ta suite, nous courrons ensemble dans l'odeur des parfums. » Et son amour est là, tout proche. « Lève-toi, ma bien-aimée, ma toute belle, ma colombe qui te cache dans le creux du rocher. » À son arrivée au noviciat, elle impressionne l'une de ses compagnes qui remarque cette élégante jeune fille, vêtue d'un chemisier rose saumon sous un ensemble marine, agrémenté d'un charmant chapeau et de chaussures à bride. Intriguée par l'allure et la grâce du visage, cette autre postulante pense admirative « voilà quelqu'un qui sort de l'ordinaire. » Les règles du noviciat et la rigidité des lois communautaires de l'époque semblent très dures à une personnalité déjà formée et enrichie dans un contexte plus libre et indépendant. Mais à Évron, comme plus tard à la chapelle au Ribou, elle respecte la règle. « C'est difficile, très difficile, avoue-t-elle. » Mais la communauté est ma mère, et quels que soient ses défauts, je ne peux que l'aimer. Avide de perfection, elle s'applique au silence et garde l'Évangile comme livre d'instruction et d'élévation. Elle cultive ses dons artistiques, notamment le dessin. Elle pratique l'anglais avec ses compagnes anglaises, novices, dont Sister Hélène. Avant son entrée au noviciat, elle a longuement correspondu avec un Américain pour se perfectionner dans cette langue étrangère. Naturellement, cette correspondance est interrompue à son entrée à Évron et elle envoie une dernière lettre au jeune homme pour lui expliquer qu'elle doit renoncer à cet échange amical. Cette même année 1922, elle passe avec succès son brevet supérieur. Les anciennes du pensionnat de l'Ave Maria à la chapelle au Ribou se souviennent. Sœur Marie-Thérèse Grudet. Sœur Marie-Thérèse Grudet les a tant marquées. Belle, intelligente, forte, délicate, animée d'une authentique vocation, elle rentre au noviciat d'Évron en 1921. Quelques jours après sa profession, au début de juin 1924, elle arrive à l'Ave Maria, à la chapelle au Ribou, laissant à Évron son costume religieux pour être sécularisée. Elle ne quittera plus la maison de Mère Tullard, donnant toute sa mesure dans l'amour des autres, compagne et élève. Et nous voici sous l'influence de son charisme. Nous la regardons vivre, et c'est l'harmonie, un équilibre parfait entre sa vie personnelle, son aventure religieuse, son intimité avec Dieu et nous, ses enfants, dont par une attention constante, elle soigne l'éducation, l'instruction, nous aidant à épanouir une personnalité au sein de la rigidité du règlement. Elle nous quitte pour la prière, moment d'intimité où elle converse avec Dieu et où elle puise sa force, seule, à son banc à l'église, derrière ses élèves, dans un but de surveillance obligatoire et inutile. Qu'aurions-nous pu faire d'indisciplinés, serrés les unes contre les autres dans cette église campagnarde? Elle participe à la liturgie pour s'isoler en une ardente et mystérieuse union à Jésus au moment de la communion. Auparavant, à la consécration, ce sont ses filles qu'elle élève en sa prière. Et pour n'en oublier aucune, nous sommes toutes là, sur un mince feuillet, glissé à la bonne page. Retrouvons chacune, sur ce papier fané, avec notre nom, le message d'affection qu'elle nous transmet ainsi. Tout au long de la journée, elle se préserve des instants de rendez-vous, aux raisons obligatoires, imposées par la règle ou spontanées. Pour celles qui eurent la chance de dormir à l'ange gardien, son dortoir, ce que nous évoquons avec émotion, c'est sa prière solitaire, ou peut-être méditation, au petit lever du jour alors que nous émergions de nos rêves. L'hiver, à la lueur de la veilleuse, l'été, lorsque la lumière s'infiltre à travers les fentes de volets, nous l'observons, absente à l'environnement, uniquement présente à sa rencontre avec Dieu, glissant lentement et silencieusement entre les travées des lits. Sans doute cette calme marche matinale aiguise-t-elle sa pensée pour mieux l'élever. Son visage paisible révèle pourtant l'acuité de sa réflexion spirituelle. Par moments, son corps fléchit en une adoration fervente. Sans doute, en ces instants privilégiés, réussit-elle à dialoguer avec son Christ aimé, auquel elle demande « Aidez-moi à m'oublier entièrement pour m'établir en vous, ô mon Dieu, immobile et paisible, comme si déjà mon âme était dans l'éternité. » À l'exemple de sœur Élisabeth de la Trinité, jeune carmélite de Dijon, dont la prière ne quitte pas son missel, elle demande que rien ne puisse troubler ma paix, ni me faire sortir de vous, ô mon immuable, mais que chaque minute m'emporte plus loin dans la profondeur de votre mystère. Ô mon astre aimé, fascinez-moi pour que je ne puisse plus sortir de votre rayonnement. Il faut en sortir pourtant, puisqu'elle n'a pas choisi un ordre contemplatif, et retrouver les activités de son autre vocation, celle d'enseignante. Exigeante, précise, elle l'est pour nous, mais naturellement pour elle-même. Le pensionnat s'ouvrant au secondaire, le brevet supérieur ne suffisant plus pour le poste de directrice, elle passe son baccalauréat sans réduire ses horaires de cours. La rigueur du système ne lui permet pas de s'informer autant qu'elle le voudrait de la parution d'ouvrages, livres, films, qui pourraient instruire et intéresser ses élèves. Elle le pourra lorsqu'elle sera devenue supérieure et qu'elle profitera de réunions pédagogiques ou de congés d'enseignement pour aller au cinéma, quittant son costume religieux par réserve pour plus de liberté. Elle suit nos progrès scolaires ou évalue nos difficultés pour nous aider à y remédier. C'est évidemment facilité par le fait que n'existe pas, à l'époque, le sureffectif actuel. mais nous usons et abusons de son temps. Si nous avons un souci, une inquiétude, un problème personnel, familial, moral ou religieux, nous pouvons lui demander un rendez-vous particulier. C'est tout simple et si facile. Il suffit de lui dire « Ma sœur, s'il vous plaît, je voudrais vous parler. » Elle vient nous chercher, à une récréation pendant une étude, et seule avec elle, nous vidons notre cœur. Nous nous libérons d'un lourd souci, d'un trop plein de tristesse, d'un trop vide d'intérêt. Elle est à la fois notre mère, notre amie, notre psychologue, et trouve les mots pour nous soulager. Parfois, elle provoque elle-même ces rencontres, lorsqu'elle voit une moyenne baissée, ou nos esprits papillonner et s'égarer en rêvasserie prolongée. Elle donne plus à celle de ses enfants qui a plus besoin de son secours. Jésus avait Jean, celui qu'il aimait. À son exemple, elle trouve normal d'accompagner un bout de chemin d'une attention vigilante, celle qui demande le plus. C'est au cours d'une de ses conversations privées avec une élève, se sentant appelée à la vie religieuse, mais qui avoue son plaisir d'embrasser les garçons, qu'elle remarque « Ah, les baisers de Dieu sont bien plus merveilleux, mais bien plus douloureux. » Elle ne refuse jamais l'appui de sa présence. Elle est là, silencieuse, mais force chaleureuse lorsqu'une future religieuse veut annoncer à ses parents sa décision de répondre à l'appel de sa vocation et a ressenti le besoin de l'avoir à ses côtés. Dans notre campagne au climat favorable à nos santé, le manque de culture se fait cruellement sentir. Pas de musée, pas de conférences, pas d'exposition à visiter. Alors, elle nous offre la culture paysanne, celle qui est là présente et qui vaut bien l'autre. À travers champs, nous la suivons à la recherche des sources des ruisseaux. Nous allons visiter un élevage de poules du Sussex. Nous nous penchons sur les restes des fossés du château de la Chasse-Guerre. Elle nous offre un jour une merveilleuse journée dans la famille de l'une d'entre nous, cultivateur à Baie, village voisin. Nous nous souvenons toutes de l'accueil chaleureux, de la visite de la ferme, des étables et des champs. Heureuse, elle retrouve ses racines et, prétextant le côté éducatif, elle nous offre une vraie journée de vacances. Elle invente pour nous le tiers-temps, pas tout à fait le tiers, pédagogique, mais aussi l'information sexuelle. Dans notre trou perdu, nous sommes aussi curieuses que les filles de notre âge, et pour autant aussi mal informées que celles de notre génération. Mères et filles n'ont pas souvent de conversations libres. Les livres d'information sexuelle sont rares, et pas question qu'ils franchissent entre nos mains les portes du couvent. Répondant à notre demande, elle nous fait un cours scientifique, avec au tableau les schémas nécessaires à la bonne compréhension du sujet. Nous la regardons passer de cette approche terrienne et pratique de la vie à une spiritualité presque mystique. Nous la sentons parfois si proche et parfois si loin. Quelle compagne est-elle pour les religieuses qui partagent sa vie conventuelle ? Elle seule pourrait l'exprimer, mais elle est probablement amicale et discrète, avec un tout autre rôle de responsabilité lorsqu'elle devient supérieure. Cette autorité lui échoit en 1949, après le retour à Évron de Merleroy. Craignant de perdre le contact avec les élèves, elle conserve un temps certains cours, dont le latin en sixième. Elle garde un intérêt profond pour cet enseignement du latin et une élève évoque le souvenir des textes qu'elle devait lui réciter, seule avec elle, au réfectoire, et qui sont des instants d'échange affectueux, comme une mère avec son enfant.
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0: Nous poursuivons l'évocation de la vie de sœur Marie-Thérèse Grudet, qui a tant marqué les pensionnaires de l'Ave Maria à la chapelle au Ribou. Elle en devient la supérieure en 1949. Elle passe également dans la classe terminale pour un commentaire d'évangile. Passionnée, les élèves la suivent sur les chemins de Palestine. Elle s'arrête chez Marthe et Marie. Elles vivent la rencontre de Jésus et de la Samaritaine. Elles assistent à l'entrée de Jésus à Jérusalem sur une route jonchée de rameaux. Les rameaux, cette fête préférée de sœur Marie-Thérèse. Et il reste pourtant toute la passion à subir ensuite. Une année, des élèves l'accompagnent le long du chemin de croix en la chapelle du pensionnat et se souviennent qu'une telle émotion passait dans ses commentaires que sa voix soudain se brisa et qu'elle dut s'isoler quelques instants dans son recueillement avant de pouvoir continuer. Évidemment, tout au long de sa vie religieuse, son attachement à sa famille reste intact. Elle se manifeste pour les fêtes ou anniversaires en envoyant des vœux. Personne de sa famille n'a assisté à sa prise d'habit et à sa profession. Les déplacements étaient difficiles à l'époque et les blessures d'une séparation imposée probablement encore trop proches. Tout cela s'arrange ensuite entre un papa volontaire et une fille qu'il ne cesse de chérir dans le secret de son cœur. Elle revient à la ferme paternelle tous les 5 ans pour les vacances autorisées. Elle arpente les champs de son enfance, d'abord en dame, puis en religieuse, son livre de prière à la main ou égrenant son chapelet. La famille s'est agrandie. Le frère et la sœur mariés ont des enfants qu'elle se réjouit de connaître. Une certaine année, elle se retrouve à la Suze dans la maison familiale avec un petit garçon, son neveu, qui a fait des lieux son domaine et a investi le cœur de ses grands-parents. L'enfant est intrigué par cette belle jeune femme, solitaire et souriante, qu'il connaît si peu et qui l'impressionne. Après le départ de la religieuse, il court vers sa grand-mère qui s'active dans un champ de choux et, tout surpris, voit les larmes qui coulent sur les joues. Vite, il s'enfuit vers son grand-père et s'inquiète vraiment de lui trouver les mêmes larmes dans les yeux. Dure leçon de la vie pour un jeune enfant qui apprend ce jour-là qu'un grand-père peut pleurer et qu'une fille chérie peut manquer immensément. Plus tard, la famille viendra peu souvent, mais régulièrement, en visite à la chapelle au Ribou, dans la voiture du frère de sœur Marie-Thérèse. Ses neveux et nièces seront comme ses élèves, séduits par cette personnalité d'exception, et l'on verra régulièrement, pour de courts séjours au pensionnat, une nièce charmante, vive, directe, et dont l'indiscipline manifeste nous ravit secrètement. Elle aussi a besoin du secours et de l'attention de sa tante et il lui faut de temps à autre faire un bout de route à côté d'elle. Marguerite, la sœur de sœur Marie-Thérèse, séjourne aussi souvent au pensionnat après son veuvage. Toutes les deux retrouvent une certaine complicité familiale après de longues années de vie si différentes. Marguerite tricote, raccommode, exécute au crochet de magnifiques rideaux pour le bureau de sœur Marie-Thérèse qui s'en montre très fière. Dans les moments de loisirs, pendant la période des vacances, les religieuses et Marguerite se livrent à des parties de cartes acharnées. Les deux sœurs sont réunies lorsqu'en juillet 1954, leur maman âgée et retirée dans une maison de retraite depuis la mort de son mari tombe gravement malade. Marguerite la rejoint la première, laissant sœur Marie-Thérèse régler différents problèmes du pensionnat. Elle assiste la vieille dame qui, dans un murmure, répète « Marie, Marie, Marie ». Marie, sa chère enfant, arrive enfin, La maman peut alors s'endormir définitivement avec ses deux filles auprès d'elle. Quelques semaines encore d'une vie vouée au travail et à la prière, à prévoir des travaux d'amélioration dans la maison, à assumer une rentrée scolaire. Impossible de vous quitter là, chère sœur Marie-Thérèse. Il nous faut vous accompagner jusqu'au bout de ce qui fut votre calvaire et qui atteignit une intensité si douloureuse et si pathétique. Le 7 octobre 1954, elle accompagne des pensionnaires en pèlerinage à Pontmain. Les dévotions faites, le groupe se disperse dans les jardins. La religieuse accompagnatrice s'inquiète de l'absence de sa supérieure et retourne à la basilique. Elle la retrouve en prière et veut s'informer auprès d'elle du programme prévu pour les élèves. Sœur Marie-Thérèse l'arrête d'un mot. « Je prie ». Attachée à la maison de Mère Tullard, elle l'entretient avec amour, respectant l'intégrité et le style des vieux murs, mais rajeunissant et modernisant les équipements intérieurs. Une cuisinière neuve vient d'être installée avec allumage et veilleuse à alcool. Pour un réglage ou vérification du fonctionnement, elle descend de sa petite chambre, ce matin du 8 octobre 1954, à l'heure matinale du réveil des sœurs. La lueur bleutée de la veilleuse se distingue à peine. Elle ouvre le bidon d'alcool à brûler et c'est l'explosion. Le feu qui se communique aux vêtements, aux cheveux, une torche vivante qui se débat en hurlant. Sœur Marguerite, qui fut son élève et qui en fin de maladie couche juste au-dessus à l'infirmerie, se précipite. Elle oblige Sœur Marie-Thérèse à se rouler par terre et tape à main nue pour étouffer ces flammes dévorantes qui s'éteignent enfin. Il ne reste plus qu'un pauvre corps rongé, en lambeaux et souffrant, et parlant. « Comment ai-je fait ? Comment ai-je fait ?» et qui demande un peu d'huile pour adoucir ses plaies. Dérisoire et inefficace remède face à une telle douleur. Atterrés, les sœurs sont là, le médecin, monsieur le curé. On couvre le pauvre corps qui n'a plus de peau et très vite une ambulance l'emmène à l'hôpital de Mayenne pour repartir aussitôt, encore plus loin, à l'hôpital Foch à Paris, au service des grands brûlés. Ô feu consumant, esprit d'amour, survenez en moi, afin qu'il se fasse en mon âme comme une incarnation du Verbe. L'accompagne-t-elle encore cette prière qu'elle a tant récitée? Dans la chambre bleue de l'hôpital Foch, elle est étendue sous la blancheur des draps. Le visage est intact. Une religieuse d'Evron ne la quitte pratiquement pas. Elle a presque chaque jour la visite de sa nièce. Elle lui demande d'écarter le pansement de sa main pour gratter un peu une douleur intolérable. L'infirmière avoue qu'il ne reste presque plus rien de la main. Aucun espoir n'est possible. En même temps que son corps se liquéfie, la vie s'en va peu à peu. Mais l'esprit est là, toujours aussi présent, se souciant de sa famille, de ses compagnes et de ses enfants de la chapelle au Ribou. Juste avant de quitter l'hôpital Foch, elle charge sa nièce de téléphoner à l'Ave Maria pour faire part de son retour. Elle veut rentrer dans son couvent pour y mourir. Mais c'est à l'hôpital de Mayenne qu'on l'emmène. Marguerite, sa sœur, l'y rejoint pour l'accompagner dans les derniers instants. À une religieuse accourue du pensionnat pour la revoir une dernière fois, elle laisse avec encore la force de sourire un dernier message. Il ne faut jamais vous inquiéter. Son âme déjà commence le voyage. Au matin du 15 octobre, jour de Sainte Thérèse d'Avila, elle s'abandonne enfin. Ô mon tout, ma béatitude, solitude infinie, immensité où je me perds, je me livre à vous comme une proie, ensevelissez-vous en moi pour que je m'ensevelisse en vous. Ses compagnes, sa famille, ses élèves, priant la basilique d'Evron, la chapelle de la congrégation étant trop petite en raison de l'affluence, et l'escorte jusqu'au cimetière des sœurs où son corps repose près des rosiers. Toujours vivante dans notre souvenir, vous avez su nous instruire, nous éduquer, nous former. Vous possédiez les compétences intellectuelles, morales et spirituelles, et pour tout cela, nous vous admirions. Mais en plus, chère sœur Marie-Thérèse, nous vous aimions.
1: C'était Périne en sa maison, par Odette Tournier. Une lecture de Christelle de Limerville.
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0: 22h.
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0: 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Améliorer sa rémunération et sa qualité de vie, trouver un métier qui recrute, un métier adapté à ses contraintes personnelles, un métier qui plaît ou bien être son propre patron. Voilà autant de raisons qui peuvent amener certaines personnes à entamer une reconversion professionnelle. Cette semaine, Vie de famille a choisi de s'intéresser à ce sujet actuel et à ses retombées, parfois dramatiques au sein de la famille. Quand une personne change de voie professionnelle, sa famille est embarquée dans le même mouvement et peut traverser une période d'insécurité, voire de fragilité. Pour parler de ce sujet dont on ne parle pas assez malheureusement, nous avons choisi d'interviewer Jean-Michel Deguéyère. Bonjour Jean-Michel.
1: Bonjour.
0: Jean-Michel est responsable nantais d'une association qui accompagne et concrétise le projet professionnel de cadre en recherche d'emploi. Tout un programme. Cette association s'appelle ACTE, A-C-T-E, et se trouve dans plusieurs villes de France. Merci d'être avec nous, Jean-Michel. Vous m'aviez dit que vous étiez entré dans cette association en 2018. Est-ce que vous pourriez nous en dire un peu plus sur votre parcours pour commencer, Jean-Michel ?
1: Oui, bien sûr. Donc, d'abord, je m'appelle Jean-Michel Deguéyère, je suis marié, j'ai 3 enfants. Et j'ai fait une carrière, j'ai eu beaucoup de chance du côté de ma carrière, puisque j'ai fait des études supérieures de commerce, à la suite de quoi je suis rentré dans le monde industriel, particulièrement sur la dimension marketing et commerciale, et j'ai évolué au sein de grands groupes. Puis, dans mon parcours professionnel, j'ai eu des situations difficiles, des morsures, des échecs, et en ce moment-là, j'ai un échec. Et donc, je pars sur une recherche d'emploi, que je trouve une période compliquée. Et je retrouve quelque chose et je me rends dans la grande distribution, qui était un secteur que je n'avais pas du tout imaginé dans le passé.
0: Oui, c'était une véritable reconversion professionnelle, c'est ce que vous avez vécu.
1: Un vrai transfert sur un autre secteur, un changement radical de situation. Et j'ai adoré en fait cette partie-là. Et d'ailleurs, j'ai commencé en France, puis je suis parti à l'étranger, où j'ai vécu 16 ans, en Asie du Sud-Est, emmenant femmes, enfants et tutti quanti, pour continuer cette carrière, où j'ai eu la chance d'avoir des postes de management, de direction générale. Et puis, au cours de cette expérience-là, j'ai aussi vécu une deuxième situation difficile avec une entreprise qui a changé sa vision de l'encadrement, en tout cas sa relation avec les expatriés. Et donc, je suis rentré en France. Je suis reparti dans une recherche d'emploi compliquée aussi, encore toujours un peu difficile. Et puis, j'ai retrouvé autre chose et je suis reparti toujours dans la grande distribution.
0: Et vous disiez justement qu'être au chômage, c'est un véritable choc. Est-ce que vous l'aviez vécu comme ça, tel quel, à l'époque ?
1: Oui, c'est un véritable choc, et c'est un choc qui est un peu surprenant. Pourquoi ? Parce que généralement, quand on arrive à ces situations-là, c'est que les choses ne vont pas bien. Soit la situation de l'entreprise n'est pas bonne, donc il y a un stress dans l'entreprise, ou la situation relationnelle avec son encadrement n'est pas bonne non plus. Il y a beaucoup de tensions, et en fait, il y a un premier étape où c'est un peu une libération. On se dit, voilà, je sors de ce truc-là. Et puis très vite, on a un certain nombre de situations très difficiles à gérer, qui sont une partie émotionnelle.
0: Oui, je reviens juste sur ce petit point-là. Au départ, vous disiez, il y a presque un soulagement. Et ça, c'est vécu par beaucoup de gens. C'est-à-dire qu'on se dit, on va souffler, on va avoir un... Ouf, on va se sortir de cette situation un peu difficile, anxiogène, etc. Mais cette lune de miel, entre guillemets, dure pas longtemps, c'est ça ce que vous voulez dire ?
1: Oui, ça dure juste le jour, le lendemain, on se dit, ouf, je suis soulagé, puis on se dit, qu'est-ce que je vais faire ?
0: Oui, voilà, là, c'est très rapide. Hein. Ouais.
1: Et généralement aussi, ce qui se passe, pour répondre au sujet, c'est que même si les gens pressentent l'événement, eh bien finalement, ils sont embarqués, ils se battent pour essayer de résister. Et les burn-out, on a beaucoup de cas, en tous les cas, nous, on voit beaucoup de cas chez nous, avec des gens qui arrivent avec des burn-out plus ou moins avérés, mais une situation de tension très forte.
0: Oui, Oui. Donc, à propos des effets concrets du chômage, on parle souvent qu'il y a un changement de statut. On était salarié ou peut-être à son compte, et puis tout d'un coup, on est en recherche d'emploi. Donc ça, c'est quand même quelque chose d'important. Et puis, il y a d'autres stress qui implique la famille. Qu'est-ce que vous observez? Parce que tout à l'heure, on va parler de votre activité au sein d'ACT, bien sûr. Mais déjà, quelles sont vos premières observations, vous?
1: Alors, si on doit se centrer sur la partie familiale, il y a immédiatement une tension qui va se créer. Une tension qui peut être liée à des phénomènes comme financiers, par exemple, tout simplement. Du jour au lendemain, il y a une inconnue en disant comment ça va se passer, ça va être long, comment on va faire.
0: Il y a les emprunts,
1: votre loyer, votre maison, et donc là, qu'est-ce qui se passe? Et en plus, vos revenus baissent tout d'un coup, hein, ça va très très vite. Et généralement, on s'aperçoit que tout de suite, on freine sur la dépense, tout de suite. Les achats, par exemple, ce qui était prévu, un nouvel ordinateur, report d'achat.
0: Oui.
1: Et puis derrière, votre famille, elle vous regarde, dit bon, on fait quoi? Maintenant, on fait comment?
0: Exactement.
1: Et donc, ça crée une tension, et cette tension, dans certains cas, enfin dans les cas qu'on voit chez ACT, arrive à des situations qui sont parfois extrêmes. Hein. Ça peut créer une telle tension. Alors, ça viendra malheureusement à s'agréger à d'autres choses et ça peut aboutir à des situations très, très, très difficiles sur le plan familial.
0: Mmh.
1: Alors après, il y a un autre souci, c'est les enfants.
0: Bien sûr.
1: Comment gérer la situation avec les enfants? Est-ce que vous devez leur dire? Est-ce que vous ne devez pas leur dire? Ils vous regardent, ils vous disent comment ça se fait que papa là, ou maman, ils sont là, toute la journée. On remarque, c'est sympa, on peut en profiter, c'est très bien. Mais c'est bizarre, quoi.
0: Tout est différent.
1: Il y a un gros questionnement de la part des enfants sur la situation, et ça peut aussi... Donc là, il faut le gérer, c'est aussi pas facile.
0: Et puis, il y a un stress aussi autour de soi, un stress relationnel avec l'entourage au sens un peu plus large, les amis, tout ça, c'est quelque chose qui se produit à chaque fois, je pense.
1: Oui, parce que vos amis, vous les voyez dans un contexte où vous avez votre activité, et là, du jour au lendemain, ils ne savent pas comment vous aider. Alors, il y a plusieurs cas. Les gens sont très... D'abord, les gens sont extrêmement positifs et
0: les
1: très
0: gens
1: aidants.
0: Oui,
1: très
0: les
1: aidants.
0: Gens de l'entourage.
1: Les gens veulent aider, mais... Parfois, malheureusement, un peu maladroitement. Par contre, celui qui est au chômage, il est très gêné. Il n'est plus du tout dans une relation. Il se met dans une relation un peu de dépendance, alors qu'il n'avait pas auparavant. Et c'est très, très perturbant. Et on a deux cas. On a soit des gens qui reculent, qui se replient sur eux-mêmes, ou d'autres qui vont vers les autres. Mais là aussi, il faut l'organiser. Mais c'est un changement aussi, et vous perdez des amis aussi dans ces situations-là.
0: Ah, vous perdez des amis.
1: Oui. Les gens s'éloignent parce qu'ils savent. Les gens
0: ça fait peur.
1: Parce qu'ils savent. En fait, je pense qu'il n'y a pas de malveillance, mais les gens savent pas comment. Qu'est-ce que je dois faire? Est-ce qu'il faut que je me rapproche de lui? Il faut que je l'aide ou au contraire, ça va toucher à son orgueil, son honneur. Il va mal prendre le risque. C'est un peu malheureusement quand quelqu'un est blessé ou quelqu'un est malade, c'est un peu la même chose. Comment fait-on pour gérer cette relation avec cette personne?
0: Est-ce que je lui en parle de sa situation ou est-ce que je fais comme avant? Et vous dites aussi, en préparant l'émission, vous aviez dit, on a une perte d'estime de soi-même. C'est-à-dire qu'on n'est plus l'homme fier que l'on connaissait. Je vous cite. Dans la préparation de l'émission.
1: Oui, c'est juste aussi. Vous êtes dans une situation... nous, on s'adresse à des cadres, essentiellement, mais vous êtes dans une situation où vous avez un métier, vous avez des équipes qui vous reportent, qui travaillent avec vous. Il y a une habitude toute simple. Vous avez vos 100 SMS ou mails par jour à traiter. Et du jour au lendemain, vous êtes plus rien, quoi. Il n'y a plus de gens qui viennent vous poser des questions, vous demander des services, des renseignements.
0: On n'a plus ce cadre, en fait.
1: Isolé. Vous êtes du jour au lendemain, vous perdez ce côté grégaire qui est très, très humain, vous perdez cette dimension, vous vous retrouvez seul.
0: Vous n'intéressez plus personne, un peu.
1: Vous êtes seul. Et c'est vous qui sollicitez.
0: Ouais.
1: Vous n'êtes plus sollicité par les autres. Dans une relation normale, vous êtes une notion de dépendance, vous sollicitez les autres et vous êtes seul.
0: Ah oui. La solitude, vous insistez beaucoup, beaucoup, beaucoup, beaucoup là-dessus. Oui. Justement, ACT, vous êtes entré chez ACT en 2018, c'est ça?
1: C'est cela, oui.
0: Et Est-ce que vous pourriez nous dire ce qu'est cette association exactement?
1: Oui, je peux vous dire. Mais je voudrais quand même vous dire une chose avant. Je suis rentré chez ACT et je vous ai expliqué tout à l'heure pourquoi. Je suis rentré chez ACT parce que j'ai vécu cette situation.
0: Ah, ça, c'est important.
1: Et,
0: oui.
1: J'ai trouvé que c'était très difficile. J'ai eu la chance de faire une très belle carrière, je me suis dit, si je dois rentrer dans une association, si je peux aider des gens, c'est certainement là. Et donc, j'étais très content de retrouver cette équipe et de dire, je vais essayer d'aider les gens de cette situation à passer ce moment difficile.
0: Oui, parce que vous l'aviez vécu vous-même.
1: Voilà, et que j'avais trouvé ça particulièrement difficile.
0: Et vous aviez trouvé ça particulièrement difficile, oui. Oui, en effet. Donc, ça veut dire que vous êtes aussi très crédible auprès des gens que vous accompagnez, puisque vous avez vécu, vous ressentez un petit peu ce qu'ils ressentent aussi.
1: D'ailleurs, vous avez raison, quand on est consultant chez ACT, on voit un certain nombre de ce qu'on appelle des actistes, si vous voulez. Ce sont des gens qui viennent chez nous faire des bilans de compétences et pour rechercher un emploi. Et on va rencontrer ces gens assez régulièrement. Et je passe toujours, au début, je leur explique toujours que je suis là parce qu'effectivement, j'ai vécu cette période difficile, que à chaque fois, j'ai réussi à passer outre, on y arrive, et que je suis très conscient que c'est un moment délicat et qu'il faut, il faut prendre avec beaucoup de sérieux, beaucoup de rigueur et beaucoup d'attention.
0: Ah oui, vous leur dites à chaque fois, quasiment.
1: Ouais. Systématiquement, oui.
0: Ouais, d'accord. Donc, ACT, c'est pour les cadres en recherche d'emploi, hein, c'est ça,
1: cette association. Oui, c'est ça. Ouais. Ouais, c'est une

0: Oui.
1: C'est assez amusant.
0: Oui.
1: Et non pas des artistes.
0: Non, mais on joue un peu effectivement sur le côté aller en piste, les artistes. Là, donc il faut.
1: Ça dynamise un peu.
0: Il faut y aller, il faut monter sur la scène, il faut aller. Oui, exactement.
1: Oui, oui, oui. Alors, avant de continuer sur l'association ACT, on va faire une petite pause musicale et vous avez choisi une chanson assez dynamisante. C'est laquelle, Jean-Michel ?
0: C'est Tous les bonheurs du monde.
1: D'accord.
0: Je vous souhaite tous les bonheurs du monde.
1: Voilà, c'est plein, plein d'espoir. Donc, on va écouter cette chanson maintenant.

0: Vous êtes bien dans Vie de famille et nous nous intéressons aujourd'hui aux conséquences des reconversions professionnelles sur la vie de famille avec Jean-Michel Deguayer, responsable de ACT à Nantes. L'association ACT, on en était là, Jean-Michel. On se demandait ce que, enfin, pour les auditeurs qui ne connaissent pas, on a dit que c'était des gens, des cadres en recherche d'emploi. Ce sont des actistes, on les appelle des actistes, et ils sont encadrés. Par des bénévoles, c'est ça?
1: C'est ça, on a une équipe de bénévoles. Et dans ces bénévoles, on a trois types de bénévoles. Hein. On a donc les consultants, on les appelle ainsi. C'est généralement beaucoup de gens qui sont à la retraite ou pas, hein, mais qui vont accompagner pendant un certain nombre de mois ces fameux actistes. Et puis on a des graphologues qui sont aussi là. Et on utilise la graphologie.
0: Ah oui, alors ça, c'est assez étonnant, oui.
1: Étonnant est le mot. Tous les actistes qui sont passés par Nantes, sans exception, ont tous été fascinés par le résultat de la graphologie. Mmh. Et cette méthode qui était utilisée dans les années, je ne sais pas, 80
0: ou 70, je dirais, 80, oui.
1: Et aujourd'hui qui fait un peu défaut, semble-t-il, est toujours d'actualité chez ACT. Et honnêtement, c'est systématique. Tous les actistes qui le font, parce que c'est obligatoire de le faire, enfin c'est dans le parcours, j'entends, et ils vont en disant, bon alors qu'est-ce que c'est que ce truc-là la graphologie, mais plus personne n'utilise ça. Ils ressortent tous fascinés en disant, mais c'est impressionnant. Et de ce qu'on obtient avec ça, l'analyse en profondeur de l'individu. Ouais. Et c'est fait très sérieusement, parce que tous nos graphologues sont des gens qui sont certifiés, et qui ont une expérience professionnelle là-dessus. Et pour vous donner une idée de graphologie, c'est à peu près 8 à 10 heures de travail sur un texte.
0: Ah oui, c'est énorme.
1: Qui est fait sur plusieurs textes, d'ailleurs, de plusieurs façons d'écrire, et qui est fait par ces graphologues, et qui vont restituer oralement les résultats à l'actiste. Et ça, c'est avec une grande discussion, une explication de ce que ça veut dire. Et c'est quelque chose dont qu'on va prendre très au sérieux, nous, c'est constitutif de la compréhension de l'individu.
0: Oui, donc vous passez par la graphologie. Et vous-même avez fait une graphologie aussi ?
1: Eh bien oui.
0: Oui, c'est ça, parce que vous en parlez avec beaucoup de conviction, c'est que vous en avez certainement fait une.
1: Bien oui, ça fait partie de la sélection pour les consultants. On croit beaucoup à cette

0: proche, et on doit faire une graphologie qui va préciser si oui ou non vous avez l'envie, le talent et les capacités à faire ce métier d'encadrement pour des gens en recherche d'emploi.
1: Donc vous parliez de trois postes, donc des consultants, des graphologues, c'est ça, et des administratifs. Il y a aussi une partie administrative, forcément.
0: Oui, on a une partie administrative, et entre autres, on est Calliope, donc on a la certification, donc on a une personne dans notre équipe qui est en charge de s'assurer que on gère bien cette certification, on la suit bien, elle est très exigeante.
1: C'est très exigeant, oui.
0: Donc pour se mettre en conformité avec cette méthode qui apporte vraiment un plus et qui est très rassurante. Pour les gens qui vont suivre le parcours ACT, on fait très attention effectivement à ce que ça soit respecté.
1: Les bénévoles en question sont donc formés aussi ?
0: Exact, ils sont formés en deux temps. Le siège est à Paris, donc c'est...
1: Oui, parce que c'est dans plusieurs villes, ACT, c'est alors, pas voilà. Que à Nantes. Hein.
0: Oui, ACT est à Paris, Bordeaux, Lille, Nantes et Toulouse.
1: D'accord.
0: L'association, juste un petit mot, hein, c'est une association qui a été créée en 1993 à Paris. Et aujourd'hui, il y a 130 bénévoles qui travaillent dans l'association au niveau national.
1: Ouais.
0: Et on a accompagné plus de 5000 personnes. Donc 5000 personnes sont passées dans nos bureaux, dans nos locaux, et ont travaillé avec nous sur la méthode pour sortir avec un métier.
1: Et est-ce que je me trompe si je vous dis que les gens sont accompagnés du début jusqu'à la recherche, jusqu'à avoir trouvé un emploi, c'est ça ?
0: Non, c'est juste. On a, dans notre processus, si vous voulez, il y a plusieurs étapes. Hein, il y a deux grandes étapes. On a une période dite réflexive et une période dite active. La période réflexive va aboutir au bilan de compétences, ce qu'on appelle la synthèse, c'est-à-dire la définition du métier que vous voulez faire. Assez précise, qui va être aussi challengée dans le sein de nous-mêmes. L'actif, on ne va pas le laisser tout seul. Il va devoir expliquer pourquoi il veut ça, sur quoi il se base pour arriver à ce. Quels sont ses atouts, quels sont les points qu'il doit travailler.
1: Oui.
0: Et on va aussi travailler là-dessus. Et puis la deuxième partie, c'est la phase dite active, qui est une phase extrêmement importante, puisque c'est la phase où vous allez mettre en marche le système. Vous avez défini votre projet, mais il va falloir le communiquer, votre projet.
1: C'est l'action, là.
0: Exactement. Il va falloir travailler, et là, on travaille toutes les méthodes, entre autres, convaincre, comment convaincre. On a des ateliers et comment convaincre, comment utiliser les outils informatiques, comment faire une vidéo. Enfin, on va essayer de passer partout, et le pitch pour expliquer votre démarche, etc. Alors, tout ça, on le travaille énormément avec le consultant et avec des équipes dédiées.
1: Ah oui, donc la mise en situation est extrêmement importante et travailler chez ACT avec les actistes. Ah oui. Vous disiez également... Alors, ces actistes, vous les recrutez comment ?
0: Non, en fait... oui, on les recrute, oui et non. En fait, jusqu'à maintenant, on ne fait pas d'efforts. On a cette bouche à oreille qui fait que des gens viennent vers nous.
1: C'est formidable, ça.
0: Oui. Non, on a je ne voudrais pas être c'était humble, c'est dans la culture aussi de cette association, mais si vous voulez, il se passe des choses dans cette association, il se passe quelque chose et c'est extraordinaire.
1: J'aimerais justement qu'on en parle de il se passe des choses. Qu'est-ce que vous voulez dire par là ?
0: Parce que l'association, moi j'ai été très surpris de cette association quand je suis rentré dedans, par l'espèce de chaleur qui se dégage de l'association. Il y a un côté où vous êtes... un peu coucouné dans la phase où vous en avez besoin. C'est-à-dire que quand les gens se retrouvent dans cette situation un peu difficile, il va avoir un consultant, une personne donc, qui est là avec beaucoup de bienveillance, exigeante, mais aussi bienveillante, qui va l'aider à se recadrer. On va aller rechercher un peu tous ces points forts, on va faire ressurgir un peu tout ça, pour essayer d'obérer un peu un moment difficile de sa vie. On a un peu trop souvent tendance à regarder la dernière situation et voir l'échec ou le sentiment d'échec qu'il peut avoir. Donc là, on revient sur... on réexplique quels sont les fonctionnements de la personne. C'est la première étape. On va donc travailler sur qui il est, comment il fonctionne. Donc là, on a des tests, et la graphologie, entre autres, et qui aboutit à ce qu'il va écrire lui, l'autoportrait. Ce qui est un point important de notre démarche, nous, on accompagne. Les consultants, on accompagne. C'est l'actiste qui fait le travail. C'est l'actiste qui doit aller au bout de sa réflexion. Donc nous, on va l'accompagner, mais c'est lui qui doit faire ce travail. C'est très prenant.
1: Ça veut dire que l'autoportrait, c'est lui qui le rédige.
0: Exactement. Il doit le rédiger et Il va d'ailleurs, puisque c'était une des questions de cette réunion, il va aussi le présenter à sa famille. C'est-à-dire que on lui demande de partager ce qu'il est lui, c'est-à-dire ses fonctionnements. On a un test qui s'appelle le MBTI aussi, qui permet de qualifier un peu comment vous interagissez avec le monde, et qui va partager avec sa compagne ou son mari, ou enfin avec la personne avec qui il vit, ou voire avec ses enfants. Et l'autoportrait, on leur demande de le partager avec leur famille et de voir si oui ou non il y a un accord, quoi.
1: Et est-ce que vous vous rendez compte qu'il y a un avant et un après ce partage familial ?
0: Oui. On se rend compte que c'est peut-être un peu trop court là dans le temps. On se rend compte au moment où la personne arrive et à l'autoportrait, il s'est passé quelque chose. C'est-à-dire qu'à ce moment-là, on a redynamisé la personne, on lui a redonné une certaine confiance en lui et on lui a expliqué un peu qui il était. Donc on le sort un peu d'un contexte où il se sent un peu abaissé, si vous voulez, à une situation où il est lui, quoi.
1: Il est regonflé.
0: Il est regonflé sur lui, c'est-à-dire il reprend confiance en ses qualités, en lui.
1: Oui. Pas artificiellement.
0: Oui, on est sur le fond, là. Ouais. Et puis, il se comprend. C'est-à-dire, un point aussi très important pour nous, c'est qu'on va essayer de l'aider à faire son deuil de cette situation, donc à comprendre ce qui s'est produit.
1: Ah oui.
0: Pourquoi il est dans cette situation.
1: Une relecture de ce qui s'est passé.
0: Exactement.
1: Ouais. Ouais. Et vous, j'aimerais aussi qu'on parle de la chaleur de ce havre de paix dont vous avez utilisé cette expression pour parler d'actes. On peut y aller si, par exemple, à la maison, c'est difficile de travailler sur sa recherche d'emploi. On peut aller dans les locaux.
0: Oui, c'est quand vous cherchez un emploi, vous êtes chez vous, c'est pas forcément facile. Et puis vous êtes interpellé par l'un ou l'autre pour faire ceci, faire cela. Et
1: mettre en route la machine.
0: Machine à laver, ressortir le linge ou aller chercher, ou aller à l'administration.
1: Puisque tu as du temps.
0: C'est exactement ce qu'il y a. Et ça, c'est le drame, parce qu'une recherche d'emploi, c'est quelque chose qui prend énormément d'énergie. Je pense que d'une façon générale, on sous-estime que cette période est une période très dense où il faut que vous appreniez des choses que vous ne savez pas forcément faire. Apprendre à communiquer, apprendre à parler au téléphone, solliciter les gens, mais aussi à réfléchir sur ce que vous êtes. Vous êtes seul. Vous êtes tout seul à essayer de... C'est très difficile. Et, vous êtes très facilement sollicité. Donc nous, effectivement, on dit, si vous avez besoin, vous pouvez effectivement venir dans nos locaux. On a la chance d'être rue d'Aubray en plein centre de Nantes.
1: Ah bah oui.
0: Pour pouvoir... effectivement, réfléchir, travailler. Vous savez, quand ils sont dans notre cycle, on les voit deux fois par semaine. Ce qui est quand même important. Puis entre les deux fois, ils ont du travail. Parce qu'il y a la méthode qui est assez exigeante.
1: Oui, c'est ça, il faut travailler. Un petit mot avant que l'émission ne se termine, car le temps passe vite, malheureusement. La vie associative, c'est une vie associative. Vous les embarquez dans une vie associative.
0: Oui, je pense que ce que vous évoquez, c'est extrêmement important. La recherche, c'est quelque chose d'assez brutal quand même. Mais donc, on a beaucoup de cœur, on met beaucoup de relations, d'épaisseur dans cette relation. Et on fait beaucoup de choses autres que la phase pure bilan. Il y a beaucoup de réunions, il y a beaucoup de conférences. On a des pique-niques, on a à un moment des petits déjeuners en anglais, on a un certain nombre d'événements, plus des réunions, des conférences. On essaie de... Et puis, le grand mot, si vous voulez, c'est exigence et bienveillance. Le mot bienveillance qui est un peu galvaudé aujourd'hui, mais nous, je trouve que cette balance entre l'exigence et la bienveillance, c'est le mot. Et le point fort de tout, pour nous, c'est que l'homme est le sujet. C'est-à-dire que cette phrase qui vient de notre fondateur, il montre bien qu'en fait, l'essentiel pour nous, c'est pas de suivre le process, c'est que la personne, c'est l'actiste qui est important pour nous. C'est pas le process acte, c'est l'actiste. Donc c'est aider l'individu, faire qu'il trouve, lui, les ressources et les moyens d'aller jusqu'à développer son projet.
1: Oui, en effet, c'est passionnant et ça mérite effectivement de... On a presque envie d'aller vous rendre visite chez ACT.
0: Et venez.
1: Eh bien... Un grand merci à vous, Jean-Michel, d'avoir été notre invité et de nous avoir permis de, je dirais, mieux saisir la spécificité de l'approche d'ACT, cette grande famille. Nous avons compris qu'une reconversion professionnelle n'implique pas que la personne qui recherche du travail, mais bel et bien toute sa famille. Une famille qui, bien souvent, traverse une période de déstabilisation, voire d'insécurité. Mettre l'homme au centre, telle est la devise d'ACT. C'est par un accompagnement complet de la personne que celle-ci peut traverser cette période de grande fragilité sans faire couler tout l'édifice familial. 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Merci pour votre attention et à la semaine prochaine pour une nouvelle émission.
0: Merci.

0: Dans le cadre des semaines d'éducation contre les discriminations mises en place en Mayenne par le collectif Unissons nos différences, la Vigie Mémoriale a invité Franck Serret à présenter son film documentaire La fin des fous ce mardi 24 mars. Franck Serret, bonjour.
1: Bonjour.
0: Alors vous êtes journaliste.
1: Tout à fait.
0: Plutôt un peu spécialisé dans le social, enfin, ou en tout cas, on trouve beaucoup d'articles et de documentaires de vous sur le social, le handicap aussi.
1: Tout à fait, oui, je travaille beaucoup, avec le temps, je me suis spécialisé sur le handicap, la politique du handicap, pas de point de vue médical, mais vraiment d'un point de vue des droits des personnes, des politiques sociales qui sont menées, et ce qui m'a amené à tomber sur cet épisode de la Seconde Guerre mondiale, peu connu, à savoir la mort par la faim de 45 000 personnes dans les hôpitaux psychiatriques entre 1939 et 1945.
0: Voilà, effectivement, là, ça y est, vous nous plantez tout de suite le décor. Ce décor dont j'ai envie de dire, effectivement, il est peu connu et on n'a pas forcément envie, en fait, de le connaître. Alors, il y a une notion de devoir quand même.
1: Oui, alors, peu connu, pourquoi ? Donc, effectivement, les faits sont les suivants. 45 000 personnes qui étaient internées dans les hôpitaux psychiatriques durant la Seconde Guerre mondiale, sont morts de faim. Mais quand je dis morts de faim, c'est pas une expression. Ils sont littéralement morts de faim. On va revenir ensuite sur les circonstances. Mais pourquoi est-ce que cet épisode est peu connu? Je pense que la principale explication, c'est que ces lieux étaient des lieux un peu d'isolement, des lieux de relégation.
0: Déjà, au tout départ, effectivement, socialement, ces personnes étaient isolées de la société.
1: Tout à fait. Et donc, en fait, il y avait personne pour porter leur mémoire, en fait. Il y avait personne pour porter la mémoire de ces internés. Les familles, soit avaient coupé les liens avec ces personnes, ou soit ont pu certainement avoir une forme de sentiment de culpabilité lorsqu'elles ont appris la mort de leurs proches qui étaient internés, même si c'est pas du tout c'est pas pour jeter la pierre sur eux, on est dans la guerre, enfin voilà, c'est des circonstances particulières, mais voilà. Et donc, il y avait personne pour porter la mémoire de ces gens-là, et souvent, ça a été un sujet tabou, c'est ce qu'on voit dans le documentaire que j'ai fait et qui repose notamment sur des témoignages de proches que j'ai retrouvés, des descendants. Ses descendants ont appris un peu par hasard l'existence de ce grand-père, de ce frère qui était mort dans un hôpital psychiatrique de faim pendant la Seconde Guerre mondiale. Donc en fait, personne n'a porté leur mémoire et il a fallu différents travaux et puis pour aboutir à une reconnaissance par l'État français de ce drame. C'était sous la présidence de François Hollande, avec une cérémonie qui s'est déroulée au Trocadéro. Et puis aujourd'hui, si vous allez au Trocadéro, c'est-à-dire juste à côté en face de la Tour Eiffel, vous voyez une plaque commémorative, donc avec une reconnaissance effectivement de l'existence de ces 45 000 morts de faim. Mais voilà, je pense que ce qui explique ce silence, c'est avant tout le fait que personne n'a porté la mémoire de ce drame. Voilà.
0: Alors comment vous, Franck Serret, vous êtes rentré en contact avec ces enfants ou ces petits-enfants, enfin ses proches en tout cas, qui ont essayé de remonter le fil de leurs ancêtres?
1: Donc, je vais revenir un petit peu sur pourquoi j'ai fait ce film au tout début. C'est parce qu'effectivement, en travaillant beaucoup sur la politique sociale du handicap, j'entendais de temps en temps, assez rarement, mais suffisamment pour que ça m'interpelle, une, deux, trois personnes en situation de handicap que je rencontrais me parlant de cet épisode-là, comme la preuve que la société était vraiment extrêmement peu attentive au sort des personnes handicapées, puisqu'il y avait eu une extermination, c'était le mot qu'ils utilisaient lorsqu'on en parlait, une extermination durant la Seconde Guerre mondiale, ce qui m'étonnait parce que je n'en avais jamais entendu parler. Donc j'ai commencé à chercher, j'ai pas eu à chercher longtemps, parce que une universitaire, Isabelle von Welsingsleven, qui est à Lyon, venait de consacrer une somme à ce sujet qui s'appelle l'hécatombe des fous. Et donc, dans lequel elle a fait, elle, des recherches à hauteur d'universitaire, c'est-à-dire des années de travail, en aboutissant à la conclusion qu'effectivement, il y avait eu 45 000 morts de faim, elle les a chiffrés, c'est elle qui a mené à bien ce travail de chiffrage, mais qu'il n'y a pas eu de politique d'extermination. Et moi, c'est ce qui m'a intéressé. C'est-à-dire que, comment se fait-il que 45 000 personnes meurent de faim, ce qui est quand même pas rien? Grosso modo, la Seconde Guerre mondiale en France a fait 300 000 morts civiles. Il y en a 45 000 qui sont morts de faim parmi ceux-là. Donc, comment se fait-il que 45 000 personnes meurent de faim sans qu'il y ait une politique d'extermination qui soit menée? Et donc, c'est ça qui, pour moi, a été vraiment l'envie, ce qui m'a donné l'envie d'aller plus loin sur ce sujet-là. On reviendra là-dessus tout à l'heure sur comment est-ce que c'est possible. Sur donc, le cheminement, c'était ça. Et je me suis dit, j'ai envie de faire un documentaire, je veux raconter cette histoire-là. Et en fait, quand on veut faire un documentaire, il faut des images, il faut des histoires, et donc, comme 45 000, c'est un chiffre tellement abstrait que ça veut rien dire, je me suis dit, il faut partir de qui sont ces gens qui sont morts, et qui sont ces gens qui sont morts. Je me suis dit, ben, c'est bien si j'arrive à retrouver des proches qui vont me raconter qui était cet homme, cette femme, qui aujourd'hui ne sont qu'un chiffre parmi ces 45 000, alors qu'en fait, c'est une histoire, c'est quelqu'un qui a vécu et qui est mort comme ça. Et donc, j'ai fait des recherches sur Internet avec des gens qui cherchaient des traces. Je suis rentré en contact avec eux et ceux que j'ai contactés étaient vraiment partants. Donc, c'est comme ça qu'en fait, je les ai rencontrés et ces témoignages-là constituent des éléments qui permettent de voir la diversité des gens qui sont morts dans les hôpitaux psychiatriques à cette époque-là. Et puis, il y a un élément très important dans le film, c'est que avec ces recherches que j'ai menées, des appels au financement, parce que je n'ai pas trouvé de chaîne pour acheter le film, donc j'ai lancé un financement participatif, il y a une personne qui me contacte, Isabelle, et qui me dit « Je suis convaincu que ma grand-mère est morte de faim à l'hôpital de Clermont-de-l'Oise. J'en ai pas la preuve, mais... tout concorde dans ce que je connais. Il faudrait que j'aille plus loin, mais j'ai pas encore le courage pour l'instant. Elle m'a envoyé ce petit mot et moi, je l'ai contacté en disant ben, allons-y, faisons chemin ensemble. Ouais. C'est-à-dire que vous voulez, vous êtes prête à affronter ce que vous allez trouver. Et ben moi, je vous propose de vous accompagner et je vous filme pendant cette démarche que vous allez faire. Et donc, c'est elle qui constitue le fil rouge du documentaire puisque je la suis effectivement dans cette recherche qu'elle va faire. Donc, contacter l'hôpital de Clermont-de-l'Oise. On l'accompagne. Par chance, l'hôpital de Clermont-de-l'Oise a encore le dossier médical de sa grand-mère qui est décédée en 1941. J'ai un petit doute là, mais je crois que c'est 41 ou 42, je ne sais plus, 41. Elle prend connaissance du dossier médical. On le filme, ça. Voilà. Et voilà, la vérité éclate aux yeux. Elle est marquée dans un dossier médical de quelques pages. Toute le processus de lente destruction de cette femme par la faim jusqu'à le constat qui est marqué sur le diagnostic médical, hein, qui est noté sur le dossier médical, morte de cachexie, c'est-à-dire en fait de morte de faim. Alors, c'était le terme qu'on utilisait, la cachexie, c'était vraiment l'insuffisance de
0: nutrition.
1: De nutrition, enfin, voilà. Ouais. Donc voilà, comment est-ce que ce film, je l'ai construit. Donc sur la base, c'était vraiment cette volonté de donner vie à ces gens, de montrer qu'ils étaient, que c'était des hommes et des femmes, c'est pas juste des numéros, c'est des hommes et des femmes qui sont arrivés là par les hasards de la vie, hein, par il y a des femmes qui sont clairement victimes de violences de la part de leur mari, qui les fait interner. Il va y avoir des anciens, ça m'a particulièrement, oui, enfin, tous les témoignages m'ont marqué, mais des poilus.
0: On le voit, oui, dans
1: des votre poilus, film, et ça c'est, ouais, c'est un truc incroyable, c'est-à-dire qu'en fait ces poilus, ils sont partis au front de 14 à 18. Ils ont vécu des choses tellement horribles que leur santé mentale a été altérée. Ils se retrouvent dans les hôpitaux psychiatriques, conséquence de la Première Guerre mondiale. Et pendant la Seconde Guerre mondiale, ils n'ont pas suffisamment de nourriture et ils meurent de faim. Donc, c'est-à-dire qu'en fait, ils ont été une double victime, victime de la Première Guerre mondiale au niveau mental et victime de la psychique, enfin, mentale au niveau et physiquement, mort de faim par la Seconde Guerre mondiale. Il y a des personnes qui pouvaient avoir un déficit intellectuel. Je pense à l'un des témoins que j'ai retrouvé. Là, c'est son frère qui était voilà, déficient intellectuel. Et quand son petit frère est arrivé, en l'occurrence la personne que moi j'ai interviewée, un peu de jalousie certainement. Enfin bon, un comportement qui, en tout cas, a justifié pour les parents qu'on le sorte de la famille et qu'on le place dans un hôpital psychiatrique où il est mort de faim quelques mois après son arrivée. Enfin, voilà, des histoires. En fait, on voit bien qu'en fait, aujourd'hui, ces
0: des
1: gens-là,
0: toutes simples, voilà, finalement.
1: Et ces gens-là, aujourd'hui,
0: pas de méchanceté derrière. Enfin, juste parce qu'il faut un petit peu, oui, resituer, ah oui, quand même, oui, dans le contexte de la fait psychiatrie de l'époque, hein, qui déjà avait fait des progrès, ouais, suite à la Première Guerre mondiale, ouais, justement. Ouais. Et en fait, là, c'est vrai que les gens les mettaient dans des asiles.
1: Ouais.
0: Et puis, bah, y avait de temps en temps des électrochocs, ouais, de temps en temps des traitements qui étaient particulièrement rudes, dont vous ne parlez pas spécialement, ouais, non, parce non, que c'est, voilà, pas l'idée, effectivement. Mais donc, en fait, c'était un petit peu normal de les mettre à l'écart de les sociétés pour qu'on ne les voit pas, pour qu'ils ne dérangent personne.
1: Voilà, il y avait une volonté de... Alors, il pouvait y avoir vraiment des gens qui étaient en grande souffrance et on se disait qu'il fallait qu'ils aient l'hôpital pour être soignés. C'était le cas, par exemple, je pense, de la grand-mère d'Isabelle qui se retrouve à l'hôpital psychiatrique en proie à de vraies difficultés. D'autres personnes aujourd'hui ne se retrouveraient jamais dans un hôpital psychiatrique.
0: Parce
1: c'est
0: que,
1: pas possible.
0: Dieu merci, ça
1: aujourd'hui, il y avait à l'époque, il y avait quand même une forme d'éloignement. On ne savait, oui, pas faire, on ne savait pas gérer. C'était embêtant, c'était stigmatisant, c'était voilà.
0: Il y a déshonorant.
1: Donc il y avait une forme de mise à l'écart. Et puis il faut bien voir qu'à l'époque, un autre facteur, c'est que si vous rapportez à la... Alors, j'ai pas le chiffre en tête comme ça, mais je l'avais calculé. Si vous rapportez le nombre de personnes qui étaient internées par rapport à la population, vous avez un taux d'internement qui était plus important qu'aujourd'hui. C'est-à-dire qu'aujourd'hui, effectivement, l'internement n'est pas la règle. À l'époque, une personne qui avait des troubles suffisamment dérangeants pour elle, pour la famille, se retrouvait internée. À partir du moment où elle était internée, elle n'était pas destinée à sortir. Elle était là pour vivre sa vie. Je veux dire, l'exemple le plus célèbre et dont je ne parle pas, c'est Camille Claudel, qui passera de mémoire, encore une fois, excusez-moi, je prie les auditeurs de m'excuser parce que j'ai pas travaillé sur le cas Camille Claudel, mais je connais forcément pour avoir travaillé sur le sujet. Elle a passé, je crois, une vingtaine ou une trentaine d'années.
0: C'était épouvantable.
1: Les gens, quand ils rentraient, ils ne sortaient pas. Je veux dire, il y avait des gens qui pouvaient sortir. C'est une exception. Mais la norme, c'était vous rentriez, vous alliez terminer là. Et c'est d'ailleurs un des facteurs qui explique, mais on va y venir, pourquoi est-ce qu'autant de gens sont morts de faim. Voilà.
0: Et alors justement, effectivement, ça explique pourquoi, en fait, on n'avait pas ce souci particulier de ces personnes aussi, en fait, où on disait, on les juge, on les met à l'écart. Il n'y avait pas vraiment de traitement à l'époque, de toute façon.
1: Non, effectivement, c'était
0: le début des électrochocs, des choses comme ça qui étaient assez violentes.
1: On plongeait aussi des gens dans des bains d'eau froide. Ouais. C'était les débuts, on va dire, d'une prise en charge psychiatrique qui, aujourd'hui, peut nous paraître un peu sommaire, barbare, mais voilà, c'était le cas. Donc, pourquoi ces gens sont morts de faim ? Allons-y au cœur du truc.
0: Alors peut-être qu'il faut rappeler qu'en France, toute la population était rationnée.
1: Voilà, donc c'est par là que je vais démarrer. C'est-à-dire qu'effectivement, on est au début de la Seconde Guerre mondiale, la France est vaincue, et les Allemands imposent une politique de prélèvement sur une partie de la production. Production qui est déjà désorganisée, parce qu'il y a une partie des hommes qui sont prisonniers, donc moins de population active, des gens qui font tourner les fermes, les femmes notamment, les personnes âgées. Mais on peut penser que la production est un peu plus faible. Prélèvement important de la part de l'armée allemande.
0: Pour nourrir l'occupant, mais aussi pour emmener en Allemagne.
1: Pour être exporté en Allemagne. D'ailleurs, je conseille la lecture d'un livre qui vient de sortir, qui s'appelle « Les nazis à table », tout récent, et qui raconte toute cette politique de l'alimentation, la politique alimentaire en Allemagne, avec les prélèvements, mais avec aussi, enfin, qui dans un contexte historique, c'est un très bon bouquin, « Les nazis à table » d'Antoine Dreyfus. Donc voilà. Donc, on manque de calories. La décision de Vichy, c'est on va répartir ces calories dans l'ensemble de la population. Donc, c'est ce qu'on appelle la politique du rationnement alimentaire. On calcule le nombre de calories qu'on est capable de produire, qui nous reste une fois que les prélèvements ont été pris, et on divise ça dans la population. Important, on ne donne pas moins aux internés. On donne la même chose qu'aux autres, mais ces calories ne sont pas suffisantes pour
0: n'importe qui,
1: pour apporter ce qu'il faut pour survivre. Pétain le dit dans son allocution, l'a mis dans le documentaire, il dit « J'en appelle à l'ingéniosité des Français pour compléter leur ration alimentaire. » Ce que vont faire les gens qui sont à la campagne, pour eux c'est plus simple, ceux qui sont en ville, on connaît à la fois le fait qu'il va y avoir des gens qui vont aller à la campagne pour chercher de la nourriture, les envois, le marché noir bien évidemment qui va se mettre en place. Donc les gens se débrouillent. Mais les internés, qu'est-ce qu'ils font ?
0: Oui, personne ne se soucie d'eux.
1: Eux, les hôpitaux ne sont pas en mesure de procéder à un enrichissement des rations, parce qu'en fait, si vous devez aller trouver les rations pour 1000 personnes en plus, c'est pas pareil que de trouver des rations supplémentaires pour 2-3 personnes. Donc là, ce sont des grandes quantités qu'il faut. Vous direz, oui, mais ils peuvent dans les jardins et tout. Il y avait des fermes à l'époque dans les hôpitaux psychiatriques, mais ça fait partie du calcul global. Donc c'est déjà
0: intégré.
1: Voilà. Donc en fait, la production que vous faites, en fait, elle sauf à ne pas la déclarer,
0: elle ne sert pas
1: à compléter. Comme on l'a dit, ces personnes sont éloignées. C'est souvent un peu loin, et puis, enfin, loin physiquement, et puis loin dans les cœurs, on va dire. C'est-à-dire que ces gens sont isolés de leur famille, donc voilà.
0: D'autant que, pardon, effectivement, pendant ce temps-là, les gens étaient occupés, en guerre aussi, donc il y a aussi ça.
1: On va pas jeter la pierre, on est en temps de guerre, les déplacements, c'est pas comme aujourd'hui où vous pouvez vous déplacer facilement, là les déplacements sont déjà plus compliqués par la situation de guerre et puis par l'époque, il n'y a pas de voiture comme ça.
0: Il fallait des permis pour se déplacer.
1: Donc, on ne va pas compléter leur ration. Tout simplement. Et vu qu'on ne complète pas leur ration, ils meurent. Et pourquoi ils meurent très rapidement ? C'est parce que ce sont des gens qui sont là depuis longtemps, qui sont déjà dans un état sanitaire pas super, parce que les conditions d'internement à l'époque, c'est pas fantastique, quoi. Je veux dire, en termes alimentaires, en termes sanitaires, en termes d'infrastructures. Voilà, on est quand même sur des conditions assez rudes. Donc, ce sont des gens qui ne sont pas en bon état et qui, tout d'un coup, se retrouvent avec une ration qui ne suffit pas à nourrir qui que ce soit. Ça suffit pas. Donc, les gens ont faim et très rapidement meurent. Donc, c'est pour ça qu'on voit ça dans le documentaire, vous le verrez, il y a la courbe, on a fait des, pour bien montrer ça. Les premiers morts arrivent quelques mois après l'entrée en vigueur du rationnement. Donc, voilà ce qui explique la mort. Alors après, on peut aller un peu plus loin, c'est que on ne va pas, enfin, ça va alerter les médecins psychiatres. Voilà. Qui font des rapports en disant, au début, ils comprennent pas. Et puis rapidement, ils disent, bon, c'est bon, ils meurent de faim. Et donc, ils vont se mobiliser pour obtenir de la part de Vichy des rations supplémentaires.
0: Et on le voit effectivement sur votre courbe.
1: Oui.
0: Une courbe qui s'infléchit.
1: Tout à fait. Parce que, aussi étonnant que ça puisse paraître, fin 1942, donc 2 ans après l'entrée en vigueur du rationnement, donc on pourra trouver que c'est long pour des gens qui meurent de faim, mais ils ont obtenu gain de cause. Il y a une circulaire qui est sortie en décembre et qui augmente la ration pour les personnes internées. Ce qui là encore prouve bien qu'il n'y a pas de politique d'extermination, c'est-à-dire qu'en fait, on peut prouver encore une fois que le gouvernement met du temps à réagir, mais il réagit et il augmente les rations, et ce qui a tout de suite un effet, effectivement, c'est-à-dire que la mortalité diminue. Elle reste importante, parce que même en augmentant les rations, on reste dans des régimes qui sont très insuffisants, mais le gouvernement attribue des rations supplémentaires à ces personnes internées. Et ça, c'est très intéressant, alors même que cette période est une période de fort discours eugéniste. En France, mais pas qu'en France, ailleurs en Europe.
0: Et voilà. On voit effectivement, pardon Franck Serret, je vous interromps, on voit un moment dans votre documentaire un reportage en fait, ou de la propagande en fait, oui, nazie qui
1: fait.
0: Est faite effectivement pour dire mais voilà, pourquoi est-ce qu'on va s'embêter en gros à nourrir des bouches inutiles et de toute façon qui sont perdues pour la société. Il vaut mieux se concentrer sur les biens portants et là on a les images de la jeunesse hitlérienne.
1: Alors deux points importants. Un, ce qui se passe en Allemagne est une politique d'extermination, ça s'appelle l'action T4, ça c'est documenté.
0: On voit la différence, effectivement.
1: C'est documenté, c'est-à-dire que les historiens ont trouvé les ordres, voilà, je veux dire, tout est documenté, je veux dire, un crime de masse, ça laisse des traces, quoi. C'est ce qui s'est passé en Allemagne, extermination, qui sera arrêtée par Hitler sous la pression des familles et de relais dans la société civile qui vont obtenir l'arrêt de l'extermination, l'action qu'on appelle l'action T4. En France, c'est pas le cas. Voilà. En France, on n'est pas dans une politique d'extermination. On est dans une politique de négligence. Et ça, c'est un point qui m'importe et sur lequel je vais prendre quelques instants pour approfondir ce point-là parce que c'est ce qui m'a fondamentalement intéressé. Ce qui se passe durant la Seconde Guerre mondiale, c'est un drame de l'indifférence, de la non-prise en compte des besoins particuliers d'une population. Qu'est-ce que j'appelle des besoins particuliers? Ce sont des gens qui sont internés et qui, contrairement à l'ensemble de la population, ne peuvent pas compléter sa ration. Donc, si vous ne les prenez pas en compte, ce besoin-là, vous les condamnez à la mort sans en avoir conscience. C'est-à-dire qu'en fait, c'est une chose parmi d'autres, et puis voilà. Et c'est ça qui est intéressant dans ce qui s'est passé là. Et c'est pour ça que j'ai voulu faire ce documentaire. C'est parce que ce phénomène-là, il se reproduit tout le temps. Heureusement.
0: Voilà, on peut faire le parallèle avec d'autres.
1: Pas avec des conditions. Aujourd'hui, une politique d'indifférence ne va pas amener à la mort physique des gens, mais elle va amener à de moindres chances.
0: La mort sociale.
1: La mort sociale, par exemple, ou de moindres chances. Alors, je prends souvent cet exemple, mais il me semble assez pertinent. Si on décide, et je trouve que c'est une très bonne chose, de scolariser les enfants en situation de handicap. C'est-à-dire, de ne pas les laisser dans des établissements à l'écart, mais de les mettre dans l'école comme tout le monde.
0: L'inclusivité, ça s'appelle.
1: L'inclusion des enfants.
0: Oui.
1: Si dans le même temps, cette politique ne s'accompagne pas d'un certain nombre de moyens pour prendre en compte les besoins particuliers de ces enfants, qui, c'est très bien qu'ils soient là, mais ils vont avoir des besoins particuliers, ils ne vont pas avancer au même rythme, ou bien, si on ne prend pas les mesures pour accompagner ça, ben ça devient difficile pour les enfants qui vont bénéficier de cette inclusion parce que à côté, ils ne vont pas avoir des outils pédagogiques ou du temps supplémentaire ou bien, quand je dis du temps supplémentaire, c'est par exemple, ils ne vont pas être dans des classes à plus petits effectifs pour que le prof puisse mieux prendre en compte leurs propres besoins. Voilà. Donc en fait, c'est toujours ça, c'est-à-dire que si je ne prends pas en compte les besoins particuliers d'une population, cette population, elle va en souffrir. Là, elle en a souffert jusqu'à en mourir puisqu'en fait, on était sur l'alimentation. Mais voilà. Donc c'est vraiment ce point important pour moi, et c'est pour ça que le fait que ce ne soit pas une extermination est encore plus signifiant pour nous aujourd'hui comme leçon à tirer de l'histoire, même si on en tire rarement.
0: Oui, mais c'est intéressant, effectivement, parce qu'on pourrait se dire, bon, bah, pourquoi remuer, finalement, ce qui a été si moche, quelque part, cette déshumanisation de ces populations. Alors, et d'une, parce que ça existait, donc c'est bien, en fait, de le savoir. Et puis, effectivement, pour tirer les leçons pour aujourd'hui, même si vous êtes un peu, pas très optimiste sur les leçons.
1: Non, mais après, voilà, je veux dire, la situation des personnes handicapées a quand même bien progressé. Il y a eu des lois, Il y a, là-dessus, il y a eu de véritables progrès, il y a des véritables tours de véritables menaces qui vont peser sur la question des moyens, sur la question de l'accessibilité. Voilà, je n'ai vraiment pas du tout rose, mais il y a
0: On sent qu'il y a une prise de conscience, publics, et de la société en général.
1: Voilà. Mais par exemple, une histoire comme celle-ci, enfin, peut-être que ça a changé dans les 2-3 années qui ont suivi, qui viennent de s'écouler, mais. Quand les enfants à l'école étudient le rationnement, il n'y a pas une ligne dans les livres scolaires pour parler de la politique de rationnement sur les personnes qui étaient internées.
0: Voilà. Et c'est vrai qu'effectivement, dans le film, à un moment, il y a quelqu'un qui dit que ce n'est pas que dans les livres d'histoire, mais je pense que c'est justement Isabelle Gauthier, la petite fille, elle dit que ce n'est pas que dans les livres d'histoire. Mais en fait, quand elle disait ça, je me dis, mais on n'en parle même pas.
1: Non,
0: les
1: livres
0: d'histoire, en fait.
1: Hein. On n'en parle pas. Et ça, je trouve, ça illustre quand même un petit peu cette politique d'indifférence qui, oui, effectivement, elle est moins marquée qu'à l'époque, mais qui reste quand même un peu prégnante. C'est-à-dire qu'en fait, ces 45 000 morts de faim dans les hôpitaux psychiatriques qui n'existent pas dans les livres d'histoire, voyez, au même titre qu'aujourd'hui, quand on conçoit des politiques, qu'on ne prend pas en compte suffisamment la question des personnes en situation de handicap. Je vous donne un autre exemple qui me tient à cœur, la question des violences sexuelles. On l'a vu avec les violences sexuelles dont sont victimes les enfants et les femmes. Les personnes qui sont les plus victimes sont les enfants et les femmes en situation de handicap. Si une politique de prévention de ces violences n'intègre pas ces personnes-là, encore une fois, on ne prend pas en compte leurs besoins particuliers, c'est-à-dire comment mettre en place des outils de communication qui leur vont, comment mettre en place des politiques de prévention, si on n'intègre pas ces personnes-là dans une politique globale de prévention des violences sexuelles...
0: Cette dimension spécifique qu'elles ont, quoi.
1: Elles ne vont pas en bénéficier de cette politique de prévention. Mmh. Et voilà, donc ça, j'en parle parce que c'est mon dernier film qui s'appelle Casser debout, où je travaille sur cette question des violences sexuelles. Voilà, je veux dire, c'est un autre exemple, il y en a plein. On peut les multiplier à l'infini, ces exemples, en fait, d'une prise en compte insuffisante d'une population donnée. Et donc, cette population, elle ne va pas bénéficier des mesures dont elle devrait bénéficier pour pouvoir avoir le même traitement que les autres. Quoi,
0: Et c'est vrai, ces effets de l'indifférence.
1: Voilà, tout à fait.
0: Et comment, c'est même pas une politique de l'indifférence, c'est juste de l'indifférence.
1: C'est un état de fait.
0: Et en fait, à quoi ça peut aboutir aujourd'hui.
1: Tout à fait.
0: Mais merci beaucoup, Franck Sorey, parce que du coup, en mettant cet éclairage sur cet épisode très déshumanisant finalement, mais pour tout le monde, on n'était pas nés, mais je me sens quand même un peu coupable aussi, effectivement, de pas avoir, qu'on ait laissé faire ça. Sans volonté particulière, comme vous le soulignez. Mais ça nous permet de connaître ce fait et puis de se poser des questions pour aujourd'hui.
1: Et si vos auditeurs souhaitent voir La fin des fous, c'est très simple. Il est en accès libre sur YouTube. Ils ont juste à taper sur YouTube La fin des fous. Ils arrivent sur le documentaire.
0: La fin, F-A-I-M, forcément.
1: Oui, La fin, F-A-I-M.
0: Très logiquement.
1: Mais forcément, on joue un peu sur le double sens du mot La fin des fous sur YouTube. Et vous le trouvez, c'est en accès libre. Et je vous encourage à aller le voir pour aller plus loin que la discussion que nous avons eue. Mais je vous remercie beaucoup de m'avoir invité.
0: Eh bien, moi, je remercie la Vigie Mémoriale de vous avoir fait venir de votre sud de la France, de vous avoir fait monter jusqu'à Mayenne pour nous permettre d'avoir cette intéressante rencontre autour et puis cet éveil à ces questions de l'indifférence. Donc, merci beaucoup, François.
1: Merci.

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2: Bonjour aux auditrices et aux auditeurs de Radio Ecclésia, et nous voilà de nouveau ensemble pour une nouvelle émission de Parlons écologie. Alors, je suis aujourd'hui dans le pourtour de Nîmes, au sud-ouest de Nîmes. Alors, la ville s'est étendue, donc maintenant nous sommes dans un mas qui est un peu entouré par l'agglomération, au mas de Mayan, pour vous parler d'une histoire de blé, de patrimoine et d'avenir. Je suis aujourd'hui avec Henri Ferté, qui est un ancien agriculteur, ancien formateur, mais je vais tout de suite le laisser se présenter.
3: Voilà, pour me présenter, je suis né en 1946, donc j'ai quand même maintenant 79 ans. Mm-hmm. Voilà, dans une ferme, je suis né dans une ferme, dans une grande ferme, disons, de Picardie.
2: D'accord.
3: Déjà, où on cultivait des blés. Mon père nous a emmenés dans les blés dès qu'on a su marcher.
2: D'accord.
3: Donc, on peut dire que je suis né dans les blés, déjà.
2: D'accord.
3: Voilà. Et voilà, donc je suis venu ici, dans le Midi, par mon mariage avec ma femme, okay, qui avait une propriété au Mas de Mayan.
2: C'est une propriété ancienne, hein ? C'était un ancien mas.
3: C'est une vieille propriété qui remonte au XVIIe siècle.
2: D'accord.
3: J'ai fait une métairie qui appartenait aux seigneurs de Mayan. Donc c'est la métairie des seigneurs de Mayan.
2: D'accord, très bien.
3: Et donc j'ai fait aussi des études. J'ai eu la chance de faire des études et d'être ingénieur agronome. Et donc moi, j'ai bifurqué dès l'école et j'ai choisi la voie agricole en partant comme ouvrier agricole.
2: Et du coup, alors après, vous avez remis en activité ce mas. Vous avez fait quel type de culture ?
3: Ce mas était un peu endormi. Ici, au 19e siècle, ça a été un des plus beaux mas de la région. Ils ont gagné les concours régionales, mm-hmm, tout produit à l'exposition de Nîmes en 1883.
2: Alors il y avait quelle production sous ce mas ?
3: Il y a toujours eu des céréales. Il y a toujours eu des céréales de tout temps. Il y avait aussi, bien sûr, la traction animale. Et il y a eu un peu de vigne qui s'est développé au 19e siècle.
2: D'accord.
3: Mais avant le 19e siècle, très peu de vignes. La plus grande partie était en céréales, et avec la jachère. Et après, à la fin du 19e siècle, il y a eu l'abandon de la jachère et l'introduction des cultures fourragères. Et il y avait un troupeau de moutons. Tout le 17e, 18e siècle, il y a eu un troupeau de moutons pour la laine, de bêtes à laine.
2: Voilà. Donc on était plutôt dans un système de polyculture, élevage.
3: C'était les céréales.
2: Les céréales, d'accord.
3: Voilà, ça a toujours été un mas, il y a toujours eu des céréales. Et c'était déjà les touzelles à l'époque.
2: D'accord.
3: On cultivait la touzelle comme...
2: Alors là, ben, on parle de la touzelle. Alors qu'est-ce que la touzelle ? Alors, pour moi, c'est une variété ancienne de blé qui était cultivée il y a très longtemps.
3: Voilà, donc il y a les touzelles d'hier, hein, qui étaient cultivées justement au 17e, 18e, jusqu'au 19e. Et les historiens qualifiaient la touzelle comme le plus beau et le plus performant. Olivier Serre en parle et il dit qu'elle était... renommée pour la délicatesse de son pain.
2: Hein,
3: donc c'était le meilleur blé pour la panification, c'était les meilleurs blés. Mais voilà, il ne faut pas se faire l'idée, nous quand on parle de blé et de variété, on pense à des variétés pures. Non, ce n'était pas des variétés pures, et c'était un genre de blé qui était sélectionné par les paysans, pas comme aujourd'hui, ce n'était pas des variétés pures, c'était des populations qui évoluaient suivant les différents endroits où elle était cultivée.
2: D'accord.
3: Donc il y avait la touzelle de Nîmes, la touzelle de Saint-Gilles, la touzelle de Provence, la touzelle de... Il y avait différentes touzelles. C'était le mot par lequel on appelait les beaux blés. Alors ils avaient en commun qu'ils étaient tous non-barbus. Hein, dans les blés, il y a des blés barbus, des non-barbus.
2: Alors la barbe, qu'est-ce que c'est sur un blé? Parce que tous les auditeurs ne voient peut-être pas de quoi on parle.
3: La barbe, c'est les arêtes qui se trouvent sur les épis, voilà, qui donnent un aspect barbu. On voit souvent les blés durs actuellement qu'on voit, et qui sont assez rêches, qui piquent.
2: D'accord, alors moi j'avais compris que cette barbe, cette sorte de fil qui sort de l'épi, permettait aussi d'éviter que les oiseaux
3: naturellement
2: viennent manger les graines.
3: C'est une défense naturelle contre les prédateurs, contre les sangliers, ils n'aiment pas. Mais la sélection ancestrale avait aussi sélectionné des blés non barbus, qui étaient plus faciles, qui ne piquaient pas pour cultiver.
2: Pour la moisson
3: mais
2: aussi,
3: qui étaient plus sensibles aux oiseaux, etc.
2: Ouais. D'accord. Et quand on parle de sélection, on a entendu la sélection pure avec les blés d'aujourd'hui, qui sont hyper sélectionnés.
3: Oui.
2: Donc avant, comment ça se passait, puisqu'il y a une sorte d'hétérogénéité dans les blés, ils sont un peu tous différents. Comment est-ce que cette sélection était opérée par l'agriculteur? Déjà, est-ce que l'agriculteur achetait ses semences à quelqu'un? Ou est-ce qu'il les reproduisait dans ces années-là?
3: Alors, la sélection s'est faite dès le début. Quand on regarde les blés sauvages, les grains tombent tout seuls par terre, des petits grains. Petit à petit, on a réussi à sélectionner les épis avec les grains qui ne tombent pas, qui restent sur l'épi. Et puis, qui se moissonnent plus facilement, des gros grains, etc. Bon, ça s'est fait progressivement. Bon, à l'œil, les gens choisissaient pour semer les plus beaux épis.
2: D'accord.
3: Moi, j'ai vu dans des textes anciens où on expliquait qu'il fallait faire passer... Il y avait une rangée de moissonneurs qui avançaient dans le champ, qui moissonnaient. Et devant les moissonneurs, on faisait passer quelques femmes qui ramassaient les plus beaux épis, qui les mettaient de côté pour la semence.
2: D'accord. Et alors, est-ce que cette différence entre tous les épis, tous ces capitales génétiques qui ne sont pas tous identiques, ce ne sont pas des clones, ont tous une petite particularité, chaque épi est différent de l'autre, bien que ce soit tous de la touzelle, quel avantage cela a par rapport à la culture
3: Alors, bon, ce qui s'est passé, c'est que ces blés anciens n'ont pas résisté à l'agriculture moderne avec les engrais chimiques. Dès qu'on a mis des engrais chimiques, c'était des bléaux, ils se sont couchés, ils n'ont pas résisté, ils ont attrapé des maladies. Bon, ils n'étaient pas faits pour la chimie, quoi.
2: D'accord.
3: Et donc, ils ont été mis de côté. Bon, pendant ce temps-là, la chimie a développé des variétés beaucoup plus productives, mais beaucoup plus sensibles. La sélection en agriculture chimique, c'est une sélection avec des pesticides, avec des engrais chimiques, etc. Donc, si on retire tout ça, ces blés-là sont plus intéressants. C'est pour ça que pour l'agriculture biologique, on s'est retrouvé avec des blés sélectionnés pour l'agriculture chimique qui n'étaient pas adaptés à l'agriculture biologique.
2: D'accord, donc qui étaient dépendants de l'usage de tous ces produits.
3: Qui étaient dépendants de la chimie. Si on arrête la chimie, ces blés-là, ils n'étaient pas...
2: Alors, on va peut-être raconter cette histoire de cette remise en culture d'un blé qui avait été donc oublié, qui n'était plus cultivé vraiment d'une façon professionnelle, on va dire. Comment vous avez pu arriver à retrouver ces anciennes variétés?
3: Voilà, heureusement, bon, ces blés ont été éliminés, mais il y a eu quand même quelques conservateurs, quelques collectionneurs qui ont gardé certains blés. La plupart ont été éliminés, il y a eu peut-être 90% qui a été éliminé, mais il y a resté quand même quelques-uns dans les conservatoires. Donc je me suis intéressé à ces blés quand j'ai découvert, moi je ne suis pas du pays, la touzelle ça ne me disait rien du tout, mais j'ai fait des recherches historiques dans les livres anciens. Quand on parlait de blé, on parlait de touzelle, donc c'est là que je me suis quand même posé la question, est-ce qu'on ne pourrait pas retrouver des anciens blés et les remettre en culture pour au moins savoir si ça avait un intérêt, au moins qualitatif, quoi.
2: D'accord. Alors, à ce sujet, vous avez écrit un petit peu cette histoire aussi de la touzelle. Et moi, j'avais repéré une indication par rapport à l'origine de la touzelle dans le pourtour de Nîmes. Et donc, on retrouve donc, dans le cartulaire de Notre-Dame de Nîmes, donc dans les archives du Gard, le 21 novembre 1042, un petit texte qui indique « Moi, Giraldus, je veux donner aux chanoines quelques-uns de mes biens, dont une terre cultivée, dans ce lieu qu'on nomme Touzel. Aujourd'hui, masse du Sacré-Cœur, au nord de Marguerite. » Donc l'origine est vraiment très, très ancienne.
3: Oui, le mot Touzel vient du mot latin, je crois, Touzelus. Ça vient des latins, ça vient des romains. Quoi. Mm-hmm. C'est des blés qui ont été cultivés depuis les romains, et peut-être même... Voilà, donc c'est très ancien. Oui, donc j'ai réussi à contacter le conservatoire de l'INRA, qui m'ont aimablement donné quatre variétés de Touzel. Moi, je croyais qu'il n'y en avait qu'une, quoi, une cinquantaine de grains, peut-être.
2: D'accord.
3: C'était un peu plus, mais enfin bon, donc pas trop faire un champ.
2: C'était en quelle année, ça, à peu près?
3: C'était en 97. Je les ai mis au jardin, j'ai commencé à mettre au jardin, j'étais surpris un peu, au début c'est surprenant, parce qu'on a l'habitude de voir des petits blés, là, oui. On avait des blés qui faisaient presque 2 mètres de haut.
2: D'accord.
3: Ça a été un peu long parce que, bon, je n'ai pas vraiment soigné, il y a eu des aléas, etc. Mais alors, ça a été une catastrophe parce que ça a été envahi par la folle avoine. C'était trop serré et tout s'est couché. À la récolte, on n'a pas pu le récolter. Il fallait récolter à la main et c'était tout emmêlé avec la folle avoine, etc. Donc, je suis allé à la main, j'ai pris quelques épis. Bon, j'en ai récupéré peut-être une dizaine de kilos quoi, à la fin, mais tout était mélangé, comme c'était versé, etc.
2: D'accord.
3: C'est là que j'ai fait mon mélange. J'ai fait mon mélange à la récolte 2002, je l'ai ressemé, et pour la première récolte du mélange, c'était en 2003. Voilà.
2: D'accord, donc ça a été le vrai démarrage
3: Ça a été le démarrage du mélange. Alors maintenant, c'est plus une variété conservée à l'INRA, c'est un mélange.
2: D'accord.
3: De quatre variétés. Qui augmente encore, ce qui augmente la diversité.
2: Oui.
3: Il y a plus de diversité.
2: Alors, qui dit diversité, dit adaptabilité aussi.
3: Tout à fait.
2: Aux aléas climatiques, aux maladies éventuelles, aux insectes prédateurs.
3: Tout à fait. Dans une diversité, il y a possibilité de croisement. Il y a le blé est autogame, c'est-à-dire qu'il se marie lui-même, mais il y a quelques croisements quand même.
2: D'accord.
3: Donc, ces croisements peuvent donner... la possibilité donc d'évolution et d'adaptation.
2: D'accord. Et donc à cette époque-là,

0: Il y avait aussi le problème des OGM. Et donc, en opposition aux OGM, on pouvait avoir des semences paysannes. Il y a eu un grand rassemblement côté de Toulouse en 2003 qui a rassemblé tous les gens qui avaient fait des expériences de semences, pas forcément de blé ancien, mais qui faisaient leurs semences, etc. Et donc, on s'est retrouvés tous là et il y a eu une dynamique qui s'est mise en place, une dynamique très forte et qui nous a dynamisés.
1: D'accord, ça a mobilisé les énergies pour avancer.
0: Le réseau semences paysannes a été créé avec à l'intérieur un groupe blé, avec différents groupes, groupe blé, groupe potagère, groupe... voilà.
1: D'accord.
0: Et dans le groupe blé, il y avait des paysans boulangers déjà qui étaient installés, qui faisaient, qui cultivaient. Il y avait des collectionneurs déjà. Ça a permis tout de suite d'avoir un réseau.
1: D'accord. Voilà. Je crois que l'enjeu aussi pour les semences paysannes, c'est l'autonomie des agriculteurs. C'est-à-dire que contrairement au modèle industriel de l'agrochimie, où on est dans l'obligation de racheter chaque année ces semences à un industriel.
0: Oui, il y avait aussi un désir de liberté, de pouvoir se ressemer ces semences. Et on était contrariés. On avait des contrôles. Moi, j'ai eu des contrôles aussi du service des fraudes. Qui venaient contrôler si on vendait des semences ou pas, et qui nous ont menacés. On a été menacés par le service des fraudes. Donc il y avait le besoin de faire un syndicat, de se défendre.
1: D'accord.
0: Et donc on a réussi, grâce au réseau semences paysannes, au contact avec les ministères et tout, à faire cesser ces menaces du service des fraudes. Ça fait une dynamique, et donc les gens sont intéressés. Ça m'a stimulé pour développer. Et on a fait une association. On a créé une association, un syndicat de promotion Touzel, voilà, pour se défendre et pour aussi divulguer les semences et faire de la promotion un peu.
1: Alors voilà. Aujourd'hui, la Touzel dans le Gard, qu'est-ce que ça représente en termes de d'hectares peut-être de culture?
0: C'est difficile parce qu'on n'a pas suivi. Il y a pas mal d'agriculteurs qui ont essayé et qui ont arrêté, mais il y en a qui ont continué et d'autres qui sont intéressés. Bon, on n'a pas... on ne sait pas exactement, on ne peut pas savoir exactement.
1: On ne contrôle pas la diffusion, là.
0: Oui, on ne peut pas, mais...
1: c'est les lois de la nature.
0: Ça continue à cultiver. Il y a quelques temps même, j'avais vu le président de la Chambre d'agriculture, M. Granier, qui cultivait des touzelles.
1: Des touzelles, oui.
0: Voilà. Bon, ça, c'est dans le Gard et dans l'Hérault, j'ai vu dans le journal, il y a un technicien agricole de l'Hérault, de la Chambre d'agriculture, qui s'intéresse aux variétés anciennes et qui a fait des essais de touzelles et qui recommandait, enfin, qui était content de ces essais-là. Et ça semblait pas ridicule de cultiver le touzelle, quoi. C'était dans la diversification possible.
1: Alors, du coup, est-ce qu'on pourrait dire que depuis au départ, le petit sachet d'une cinquantaine de graines de touzelle, en 1997, eh bien, en 2024, on a plusieurs, peut-être dizaines, voire centaines d'hectares cultivés. Alors, peut-être, nous sommes également avec Paul, avec qui nous allons faire la prochaine émission de Parlons Écologie, qui est le fils de Henri et qui cultive sur le mas de Mayan la touzelle et qui la transforme en pain. Alors, par rapport, Paul, à cette expansion de la culture de la touzelle, qu'est-ce qu'on peut dire?
2: Après, c'est très dur à dire parce que finalement, on n'a pas de suivi, il n'y a pas de contrôle de la diffusion des semences. Mm-hmm. Mais je pense que dans le Gard, on doit être à une centaine d'hectares peut-être de touzelles.
1: D'accord.
2: Et après, c'est vrai qu'il s'en fait aussi donc, dans l'Hérault, dans d'autres départements. Même dans le Gers, et donc du coup, à l'échelle de la France, c'est assez difficile à quantifier, mais il y en a beaucoup, quoi. Disons que c'est vrai que depuis les 5 grammes, non, les 20 grammes, maintenant, ouais, c'est des...
1: C'est une belle histoire de renaissance.
2: Tout à fait, ouais.
1: Voilà, et donc, sur le plan de l'intérêt, on a compris qu'il était agro-écologique, l'intérêt, il est au niveau de l'adaptation de la plante aux aléas climatiques, peut-être aux sécheresses, etc. Donc, cette variété, la façon dont elle est aussi reproduite, lui donne un potentiel et une force exceptionnelle par rapport aux variétés qui sont hyper sélectionnées. D'un point de vue économique, qu'est-ce qu'on pourrait dire? Alors, ça sera le sujet d'une prochaine émission aussi, mais par rapport à la culture de ces variétés qui avaient été délaissées, est-ce qu'économiquement c'est viable?
2: Économiquement, oui, c'est viable. Alors, moi, c'est particulier parce que déjà, je le transforme moi-même, donc c'est vrai qu'une fois valorisé en pain,

0: c'est très rentable, quoi.
1: Oui.
0: Après, il y a un marché, en fait, pour les variétés anciennes qui est différent des variétés modernes. Donc, c'est sûr qu'on valorise beaucoup mieux le blé, quoi.
1: D'accord.
0: Là, la Touzelle, moi, je la vends. Elle se vend, on va dire, aux alentours de 700-800 euros la tonne.
1: D'accord.
0: Sur le marché, un petit peu...
1: Un peu local, gardois,
0: voilà. Voire ça va plus loin. Mais... alors que des blés récents, alors en bio, on va être dans les 400 euros la tonne, donc
1: d'accord,
0: moitié moins. Et puis après, en conventionnel, je crois qu'ils sont à 200 euros à peu près.
1: Oui. Ah oui.
0: Donc c'est ça qui fait que économiquement, voilà, c'est intéressant.
1: Et on peut cultiver du coup de plus petites surfaces en ayant.
2: S'il y a une plus-value d'argent, ça veut dire que le produit final, le pain, est aussi vendu plus cher et que les consommateurs.
0: Mais c'est un travail qui est encore à faire, je pense.
2: Ouais.
0: C'est-à-dire qu'il faut qu'on fasse là actuellement, les médecins, en fait, quand il y a quelqu'un qui vient chez eux pour des problèmes d'intolérance au gluten, qui a été développé notamment par l'hypersélection des blés modernes, et aussi le fait que dans les baguettes, par exemple, souvent on rajoute du gluten parce que les boulangers trouvent qu'il n'y en a pas assez. Finalement, les médecins, ils vont dire, il faudrait que vous preniez donc les blés où la pub a été faite, donc c'est-à-dire du petit épeautre ou du corazon. Voilà, c'est les deux blés qui viennent souvent, alors qu'il y a tout un tas de blés de pays, des blés anciens, qui étaient cultivés anciennement ici, qui n'ont pas été sélectionnés, comme la Touzelle.
1: D'accord.
0: Et une fois que la cliente connaît, ça marche très bien. Et d'un point de vue digestibilité, c'est très intéressant.
1: Voilà, nous arrivons déjà, c'est passé très vite au terme de cette émission. Alors, Henri, comment est-ce que vous voyez l'avenir par rapport à ces variétés et à l'agriculture en général?
2: L'avenir, le gros point d'interrogation, c'est le changement climatique. Alors, le problème qui va se poser, c'est Touzelle d'hier qui maintenant sont d'aujourd'hui. Est-ce qu'elles vont pouvoir s'adapter à ce changement? C'est vrai qu'hier, au XVIIe siècle, c'était un climat très rude. Hein. J'ai retrouvé des textes où on disait qu'en hiver, on traversait le Rhône sur des charrettes chargées, sur la glace, à Beaucaire. Hein.
1: Ah oui.
2: Hein, faut imaginer ça.
1: Oui.
2: Donc les Touzelles ont résisté à ces hivers très rudes.
1: D'accord.
2: Et maintenant, ça va être des chaleurs excessives. Bon, l'espoir qu'on peut avoir, c'est comme il y a une diversité, il y a une adaptabilité, est-ce que l'adaptation sera assez rapide pour s'adapter au changement climatique qui, on a l'impression qu'il s'accélère.
1: D'accord.
2: Voilà, c'est une question.
1: C'est une question.
2: Voilà. Alors donc face à ça, on continue la Touzelle, mais Paul, il fait des recherches aussi sur des blés qui viendraient des pays plus chauds.
1: Plus chauds, d'Afrique du Nord.
0: Oui, des blés qui viennent, j'en ai qui viennent d'Espagne, qui viennent d'Italie, qui viennent de l'île des Canaries, de Malte.
1: Pour Méditerranéen, plus au sud.
0: Voilà.
2: Et donc, tu as une dizaine de variétés, explique un peu. Tu as fait un gros travail aussi. Il a fait un gros.
1: Alors, ça va être l'occasion de la prochaine émission, parce que le temps est déjà clos. Et donc, l'idée, peut-être, c'est de dire aussi que c'est en créant ou en favorisant des espaces d'expérimentation qu'on pourra trouver des solutions. Et pas en attendant que les réponses nous soient données toutes ficelées par une administration ou un autre. Organisme, voilà. Merci pour cette découverte et pour cette passion qui vous a vraiment porté dans tout cet engagement de long terme, Henri, Paul. Et puis, une prochaine fois, peut-être. Et pour les auditrices et auditeurs de Radio Ecclesia, à la prochaine pour Parlons Écologie.
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0: Bonsoir à tous et bienvenue sur le plateau d'Un cœur qui écoute, votre émission de spiritualité. Ce soir, nous avons la chance de recevoir le père Paul Valadier qui vient nous présenter un nouveau livre, La paix, une épreuve, aux éditions Loyola, donc c'est sous le couvert des éditions du Cerf.
1: Voilà.
0: Merci beaucoup d'être présent. On va parler évidemment un peu de ce livre et surtout de votre parcours de foi. Vous qui êtes jésuite, professeur émérite de philosophie aux facultés Loyola et à l'Institut d'études politiques de Paris. Vous allez nous raconter un petit peu votre parcours avec ses joies et aussi ses temps peut-être de sécheresse ou de désert. Juste avant, je vous invite à nous lire un extrait de texte de votre choix.
1: Alors, j'ai choisi un texte de Kofi Annan, qui est l'ancien secrétaire de l'ONU, un texte déjà un peu ancien, qu'il a prononcé à Genève, et c'est à propos des droits de l'homme, donc ça nous conduit tout de suite au problème de la paix. Il met en avant l'universalisme des droits de l'homme. Il parle des Africains, mais vous verrez, ça concerne tout le monde. Alors je le cite. « Certains Africains continuent à considérer le souci des droits de l'homme comme un luxe de riches pour lequel l'Afrique n'est pas prête, comme un complot fomenté par les pays occidentaux industrialisés. Il s'agit là pour moi d'une conception dégradante qui fait injure à l'aspiration et à la dignité humaine qui existe dans le cœur de chaque Africain. Est-ce que les mères africaines ne pleurent pas lorsque leurs fils et leurs filles sont tués ou torturés par des agents d'oppression? Est-ce que les pères africains ne souffrent pas lorsque leurs enfants sont injustement emprisonnés? Est-ce que l'Afrique, dans son ensemble, ne souffre pas lorsque l'une de ses voix est étouffée? Les droits de l'homme sont les droits des Africains, ce sont les droits des Européens, ce sont les droits des Américains. Ces droits n'appartiennent à aucun gouvernement, ils ne se limitent à aucun continent, car ils sont inhérents à l'humanité elle-même. » C'est un très beau texte qui justifie tout à fait l'idée d'universalisme des droits de l'homme. Très beau texte.
0: – Droits de l'homme qui se fondent sur la loi naturelle pour vous ?–
1: L'idée d'une communauté de vie humaine qui accepte de devoir torturer son enfant ou de le voir mourir de faim. Que vous soyez chinois, athée, bouddhiste, musulman, palestinien, vous avez la même réaction. Donc je crois que c'est ça l'universalité des droits de l'homme. Le droit à la santé, c'est que tout homme a droit à être soigné et non pas négligé et jeté à la fosse commune. Donc je crois que c'est ça les droits de l'homme avant tout.
0: Alors vous avez sorti ce livre juste avant l'été, donc La paix, une épreuve, c'est un titre qui accroche un petit peu quand même. Après, on se régale en lisant ce livre et on se remet à réfléchir à ce qu'on vit au sein de la famille, au sein du travail et puis aussi quand on regarde dans notre pays et les relations avec les autres pays, on voit que c'est pas une sinécure, enfin en tout cas c'est difficile à atteindre cette paix, est-ce que c'est atteignable ?
1: Ce que je mets en cause dans le livre, c'est l'idée qu'on puisse atteindre à une paix perpétuelle. On est en conflit permanent. Il suffit de voir ce qui se passe en Ukraine, ce qui se passe à Gaza. Et puis, je dirais qu'aujourd'hui, la guerre ou les conflits ne sont pas simplement des conflits entre des armées, mais à travers le numérique, par exemple, on peut trafiquer des données d'hôpitaux, de banques, de ministères, d'armées, et donc on est dans une espèce de situation de conflit permanent. Le pape François parlait de guerre par morceaux, mais c'est moins des morceaux qu'une espèce de suspicion commune qui fait que devant n'importe quelle information, notamment avec les fake news, on doit s'interroger, est-ce que je ne suis pas manipulé? Est-ce que je ne suis pas trompé? Alors, c'est vrai pour les personnes individuelles, mais c'est vrai pour les États et les gouvernants. Donc, je crois que la paix est quelque chose de très précaire et qui doit toujours être cherché sans qu'on soit assuré de l'atteindre. Parce que veut dire la paix? À Kaboul, il y a la paix, c'est-à-dire on ne tue plus personne, mais les petites filles ne peuvent pas aller à l'école. Alors, est-ce que c'est vraiment la paix s'il n'y a pas un minimum de justice? Voilà le problème de la paix qui est énorme. Et c'est pourquoi je pense qu'on ne peut pas croire à une paix perpétuelle comme la pensée Kant et la philosophie des Lumières. Je crois que ça, c'est une illusion manifeste.
0: en termes d'illusion. Vous vous rappeliez dans le livre aussi qu'il y a des moments où on se croit en paix, mais en fait, c'est parce qu'on n'est pas au courant de ce qui se passe dans des pays qui ne sont pas mis en avant dans les médias.
1: Oui, tout à fait.
0: Simplement. Et on commence un petit peu en Europe à s'interroger quand on voit des choses qui se passent en Yougoslavie, où là, c'est vraiment proche, ou bien en Ukraine.
1: Oui, tout
0: mais
1: à
0: finalement,
1: fait.
0: Alors, vous pointez aussi nos pays dits démocratiques, où la paix, de quoi parle-t-on en fait quand on parle de paix? Parce que si ça veut dire que personne n'a d'idées différentes et qu'il n'y a pas de confrontation, par exemple, d'idées, et parfois ça peut aller un petit peu, être un peu plus vigoureux, c'est pas bon signe.
1: Non, c'est pas. C'est pourquoi les démocraties qui ont l'air d'être toujours en tumulte, où on se dispute, où il y a des points de vue opposés, sont en réalité des sociétés beaucoup plus fortes que les sociétés de l'unanimisme. Je pense, jadis, dans les pays communistes, tous les journaux disaient la même chose, il fallait penser de la même façon. C'est des régimes qui étaient en réalité d'une fragilité extrême. On les croyait forts parce qu'il y avait une police secrète, les gens étaient surveillés. En réalité, ça s'est effondré du jour au lendemain. Alors, les démocraties, on a toujours l'impression qu'elles sont sur le point de s'effondrer, mais en réalité, je crois que leur force, c'est précisément la divergence des points de vue, à condition évidemment qu'on ne se batte pas, qu'on soit fair play, comme diraient nos amis britanniques, dans la discussion. Mais la discussion est tout à fait fondamentale. On le voit bien pour les questions de fond, comme l'euthanasie ou l'avortement, mais aussi sur des questions plus formel, l'urbanisation, l'école, qu'est-ce qu'il faut enseigner aux enfants, qu'est-ce qu'il faut enseigner en matière religieuse. Voilà, on peut discuter, et je crois que là, il n'y a pas de solution définitive.
0: Alors, aidez-nous à vous connaître un petit peu mieux. D'où venez-vous ?
1: Alors, je suis originaire d'une ville en sinistrée, qui est Saint-Étienne, qui jadis était une ville, quand j'étais enfant, très prospère, qui aujourd'hui est, au fond du gouffre. J'ai été formé surtout par la JSC, la Jeunesse étudiante chrétienne. C'est elle qui m'a ouvert à la foi chrétienne et qui était une foi engagée dans la société, travaillait un peu avec tout le monde. À l'époque, le communisme était flamboyant, mais il fallait dialoguer et travailler avec eux. Mais en même temps, on avait une forte formation intellectuelle et spirituelle. C'est ce qui m'a beaucoup marqué aussi et beaucoup intéressé. Et c'est ce qui m'a conduit à rentrer dans la Compagnie de Jésus, parce que j'estimais qu'il était important pour l'Église qu'on le travail intellectuel ne soit pas minimisé. Et je redoutais à cette époque, comme je redoute encore aujourd'hui, que l'Église soit un peu méfiante à l'égard du travail intellectuel. Nous sommes quand même marqués par un certain fidéisme, on voit ça dans le charismatisme, mais nous sommes jamais tout à fait relevés de la crise du moderniste au début du XXe siècle. Donc je crois qu'il est très important que se développe une intelligence de la foi, même si c'est pas bien vu, parce que le travail intellectuel est un travail difficile et rigoureux, qui demande beaucoup de temps, beaucoup d'efforts, beaucoup d'incertitudes, parce qu'on n'est pas sûr d'aboutir. Voilà, et c'est ça qui m'a toujours intéressé.
0: Et vous êtes né dans un milieu qui était catholique ?
1: Mes parents étaient commerçants pâtissiers, donc c'est dire que le dimanche n'était pas favorable pour aller à la messe.
0: Pas le temps, fallait
1: non,
0: travailler.
1: Et les jours de fête, pour moi, Noël et Pâques étaient des, j'allais presque dire, infernaux, tellement il y avait de travail, etc. Donc je ne garde pas
0: vous
1: un
0: tabou. Vous étiez à la boutique ?
1: Pardon ?
0: Vous étiez à la boutique ?
1: J'ai aidé mon père, oui, à ce qu'on appelait le laboratoire, enfin à partir d'un certain âge. Mais les fêtes étaient pour moi quelque chose de tout à fait opposé à la joie. Voilà. Oui. Et mes parents n'étaient donc, pour cette raison, pas très pratiquants. Disons, c'était ce qu'on appelait à l'époque des catholiques sociologiques. C'est-à-dire, on m'envoyait dans une école privée, mais rien de plus.
0: Et la génération au-dessus, vos grands-parents ?
1: C'était un peu la même chose.
0: Pareil.
1: C'était un peu la même chose.
0: Et est-ce que vous avez le souvenir de quelque chose qui a été planté dans votre cœur? Est-ce que c'était à l'occasion d'une rencontre avec quelqu'un justement de la jeunesse étudiante chrétienne, ou c'était avant?
1: Non, c'était
0: dans les écoles.
1: C'est la JSC qui m'a beaucoup aidé, et là j'ai rencontré des hommes remarquables qui étaient des jésuites d'ailleurs, c'est ce qui m'a conduit un peu à les suivre. C'est eux qui m'ont marqué. L'engagement, c'est à sortir un peu du ronron de l'étude, et là-dessus j'ai eu des professeurs laïcs, un professeur de physique en particulier, qui engageait ses élèves à aller faire du patro dans les quartiers ouvriers de Saint-Étienne.
0: Oui.
1: Et là on rencontrait des enfants de mineurs qui, j'aime autant vous dire, c'était pas des casseurs, oui, mais c'était pas non plus des enfants faciles. Alors ça, c'était un choc, et notamment il y avait un prêtre d'un des quartiers qui m'a beaucoup marqué aussi, qui était un homme très simple, fils d'ouvrier, mais un homme de foi profonde, mais sans manifestation intempestive. Mm-hmm. Vraiment un véritable prêtre et un homme de foi et de contact.
0: Est-ce que vous sauriez nous raconter un moment de rencontre vraiment personnelle avec Jésus, daté ?
1: C'est difficile à dire parce que dans les questions de foi, on est toujours en face du mystère. Et donc, on a des moments d'interrogation. Mais je crois que c'est normal. Moi, j'aime pas trop parler de doute. Mm-hmm. Parce que le doute, c'est un peu Descartes, la table rase. On ne fait jamais la table rase. On a des interrogations. Mm-hmm. Qui dites-vous que je suis ? L'évangile est une interrogation. Mm-hmm. Est-ce qu'on sait, est-ce qu'on a cerné l'identité du Christ ? Évidemment non. Est-ce qu'on a cerné l'identité de Dieu ? Évidemment non. Mais ça, c'est une vérité non seulement chrétienne, mais profondément humaine. Dans un couple, est-ce que vous avez cerné votre épouse ?
0: Oh,
1: vous savez tout d'elle, de vos enfants ? Bien sûr que non. Mm-hmm. Donc vous êtes toujours à vous interroger. Pierre, m'aimes-tu ?
0: Mais est-ce que pour autant, vous avez eu l'impression à un moment, comme, alors ça relève moins du cérébral peut-être que du cœur, ou du sentiment, de sentir qu'il y avait une personne, vraiment, pas juste un postulat, mais une personne, et puis, puis que vous alliez suivre, quoi.
1: Oui, ah ben certainement. Moi, ce qui m'a toujours beaucoup motivé, c'est la beauté du message chrétien. Mm-hmm. Donc, du Christ, si vous voulez. Mais la beauté de cette parole. Le sermon sur la montagne, c'est quand même inimitable. Mmh. Matthieu 25, vous êtes venu me visiter quand j'étais en prison. C'est des textes absolument sublimes. Moi, c'est ça qui me fascine dans la foi chrétienne. Je dirais presque plus que la vérité, c'est sa beauté. Mmh. La beauté de la foi et la beauté du Christ lui-même.
0: Est-ce que vous avez le souvenir de passages un peu plus arides, de crises de foi ? Parfois lié à votre travail, à votre engagement dans la société, ou bien parfois aussi des nouvelles concernant l'Église, en se disant « Ouh là là !»
1: J'ai vécu un moment difficile à la fin du pontificat de Pie XII. C'était l'époque où les prêtres ouvriers étaient interdits, etc. C'est une période glaciaire dans l'Église. Mais en sous-main, j'étais à ce moment-là à Chantilly, au Philosophat, il y avait un travail intellectuel extraordinaire qui se faisait et qui a débouché dans le Concile Vatican II. Et puis la deuxième période difficile, c'est quand j'ai dû quitter la revue Études et je me suis trouvé dans une position délicate parce que beaucoup ont cru que j'étais vidé et condamné, alors que je crois que la question était beaucoup plus complexe. Enfin, les échos...
0: C'était en quelle année, ça, à peu près ?
1: C'était 89.
0: D'accord.
1: Les échos, les effets personnels sont toujours profonds et durables.
0: Oui.
1: Donc, c'est des coups d'épée qu'on soit dans le cœur, mm-hmm, qui sont difficiles à assumer.
0: Et votre vocation de prêtre, vous l'avez découverte à quelle occasion ?
1: Ben, je l'ai découverte dans la JSC. C'est-à-dire, je me suis rendu compte que... La foi nous appelait à nous engager, mmh, à nous engager surtout, évidemment, dans la vie sociale. Donc, c'était pas une foi identitaire, si vous voulez, c'est une foi d'engagement, et de découvrir aussi l'importance de l'intelligence de la foi. Ça, c'est une chose qui m'a toujours frappé, et qui m'a conduit à un travail intellectuel dans la compagnie. Sur la revue Études, où j'ai été quand même rédacteur en chef pendant 10 ans, mmh, soit à travers des livres, puisque j'aime beaucoup écrire, et que j'écris peut-être trop, mais enfin, c'est ce qui me plaît, et c'est ce que j'ai essayé de faire.
0: Votre passion pour Nietzsche, elle est née où, comment ?
1: Alors, la formation que j'ai eue était plutôt hegelienne. À Chantilly, on était plutôt du côté de Hegel. Mmh. Et justement, dans les années 67-68, on s'est mis à découvrir dans le monde universitaire la pensée de Nietzsche. Et on s'est dit, dans la compagnie, ce serait quand même important que l'un de nous se destine à s'affronter à Nietzsche, mmh, ce qui n'était pas évident,
0: oui,
1: parce que c'est un auteur âpre, difficile, excessif, mmh, et donc on a souvent envie de jeter les textes par-dessus la fenêtre.
0: Avec des côtés un peu séduisants.
1: Alors en même temps, voilà, ce qu'on découvre, c'est que derrière la violence de l'homme, mmh, c'est un homme déchiré, mmh, et c'est un homme assez pitoyable. Et donc, on peut avoir beaucoup de sympathie pour l'homme. Derrière la façade de violence, c'est un homme plein de tendresse, mais hypersensible, et c'est ce qui explique, je crois, un peu sa violence. Les sensibles sont souvent très violents, et notamment, il était très marqué par le christianisme protestant de son enfance, oui. Et il ne s'en est jamais remis. Ça l'a blessé à jamais, parce que c'était un piétisme qui mélangeait la rigueur morale, un peu excessive à la prussienne, et la piété, c'est-à-dire le cœur. Et donc, c'est une contradiction entre la rigidité et puis le sentimentalisme, et je crois que c'est ce qu'il a déchiré toute sa vie. Mais c'est un homme qui, justement, a toujours eu affaire au christianisme. Il s'en est jamais débarrassé, et ses derniers livres, c'est encore sur la foi chrétienne. Mmh. Ce qui est une grande différence avec un homme comme Marx, mmh. qui prétend avoir éliminé une fois pour toutes la question religieuse. Pour Nietzsche, qu'on croit athée, n'a jamais cessé de se poser la question du divin. Et c'est ça qui m'a beaucoup intéressé et surpris, parce que la plupart des commentateurs en faisaient un athée en bonne et due forme. Mmh. Et j'ai découvert que c'était un homme beaucoup plus sensible aux problèmes religieux qu'on ne pourrait penser. Donc il m'a beaucoup nourri, je dirais, et obligé à me situer dans ma foi par rapport à lui. On ne peut pas rester indifférent par rapport à Nietzsche. C'est sûr. Peut pas être nietzschéen, mais on ne peut pas rester indifférent et ne pas s'interroger sur ses propres convictions.
0: Les années ont passé, les années passent. Vous êtes rentré dans une phase de votre vie où, normalement, on se prépare un peu plus à peut-être rejoindre le Seigneur qu'on a côtoyé toute sa vie, en fait. Quand vous regardez un petit peu en arrière, est-ce que vous sauriez nous dire ce que vous avez toujours cherché, en fait, et peut-être pas trouvé dans votre vie ?
1: J'ai toujours cherché à illustrer la foi chrétienne. Je ne dirais pas à la défendre, mais à l'illustrer. Parce que je pense que toute notre civilisation européenne, quoi qu'on dise, a été marquée par le monde de la Bible. Mmh. Et nous le voyons bien encore aujourd'hui. Donc, par rapport à tous ceux qui disent « tout ça est dépassé, tout ça est fini », je crois qu'on peut montrer tout à fait de manière pertinente qu'il n'en est rien et que la foi chrétienne reste séduisante. Je dirais plutôt que de vérité, elle a quelque chose de séduisant. Et c'est ça qu'il faut faire apparaître, que ce n'est pas une mère fouettard qui vous oblige à des choses impossibles, c'est quelque chose de gracieux au sens de la grâce, c'est-à-dire qui vous attire parce que c'est beau. Ce n'est pas un système d'obligation qui vous met dans un corset de devoirs, c'est un chemin, la voie.
0: À la limite, c'est ça, c'était l'Église et le Dieu qu'on vous a présenté enfant.
1: Oui.
0: Les règles. Et puis, on était considérés à cette époque-là, quand vous étiez enfant, comme d'ignobles pêcheurs, et on pêchait tout le temps, on était en dehors des règles.
1: Moi, et le Seigneur n'allait pas se pencher. J'ai pas bien connu ça, parce que la JSC nous donnait une autre version du christianisme. Une version beaucoup plus engageante et engagée. Et donc, c'était moins des obligations à suivre qu'un investissement dans la société, dans ce qu'on faisait, dans ce qu'on était, le rapport à autrui. La vie de foi dans l'Église, je crois que ça, c'est ça qui était important. Moi, je n'ai pas connu ce monde réglé d'une foi enfermant l'homme dans un corset d'obligation. Mmh. Et je crois que le christianisme,
0: c'est pas ça.
1: C'est la liberté. Mmh. C'est la liberté. Mais liberté ne veut pas dire qu'on fait n'importe quoi. Mmh. Parce que l'idée d'aimer son prochain comme soi-même, le plus difficile, c'est de s'aimer soi-même, finalement. Le prochain, on ne le voit pas toujours, mais on est constamment 24 heures sur 24 avec soi-même. Et s'aimer en vérité, alors surtout quand on prend de l'âge, comme vous l'avez finement suggéré tout à l'heure, ça n'est jamais très drôle, parce qu'on a toute espèce de petits bobos qu'il faut supporter.
0: Oui, puis après, la lucidité sur soi, c'est important, mais la lucidité sans la charité, on va pas très loin non plus.
1: Oui, c'est pas évident, oui, c'est pas évident. Et plus on se connaît, je dirais, c'est un peu ce que nous enseigne Socrate, plus on découvre qu'on a des abîmes en soi qu'on n'a jamais vraiment maîtrisés. De quoi serait-on capable dans certaines situations?
0: Ah oui.
1: C'est la question qu'on peut se poser.
0: Oui, que vous soulevez aussi d'ailleurs dans le livre.
1: Voilà, quand tout va bien, on est gentil. Mais si on est attaqué, si on est méprisé, si on est...
0: Si nos proches sont menacés.
1: Torturés, oui. Qu'est-ce qui se passe?
0: Et alors, le Christ que vous avez rencontré, jeune homme, aujourd'hui, vous le percevez, vous le connaissez autrement? Qu'est-ce que vous avez découvert pendant toutes ces années de travail?
1: Ben, j'ai découvert un compagnon, si vous voulez, un compagnon de vie. Voilà. Quelqu'un qui est avec vous dans toutes les phases de votre vie. C'est ça que je trouve précieux. Parce que Dieu n'est pas lointain dans la foi chrétienne. Mm-hmm. Il est, comme dit saint Augustin, plus intérieur à nous-mêmes que nous-mêmes. Et le Christ est ça. C'est le compagnon de route, compagnie de Jésus. Voilà. Et c'est quelqu'un sur lequel on peut toujours compter.
0: Moi, alors, c'est ça des gens vous diraient un compagnon qui ne parle pas, c'est un compagnon, comment ça marche ?
1: Il ne parle pas, mais il vous encourage à vivre. Il vous donne de l'espérance. Moi, je crois qu'il y a un point fondamental dans la foi chrétienne, c'est l'espérance. Par-delà la mort, il y a toujours la résurrection. Alors, on peut traverser des épreuves, et on traverse, et la mort est quelque chose qu'on peut redouter, mais en même temps, c'est jamais le dernier mot. Et je crois que c'est ça la grandeur et la beauté, je reviens là-dessus, de la foi chrétienne, c'est qu'elle nous met devant la vérité de l'homme, le péché, la mort, et elle ne vous trompe pas, elle ne vous donne pas des illusions, elle vous parle de la mort, mais elle vous parle aussi de la résurrection. Et ça, je crois que c'est absolument essentiel. Les deux à la fois. Pas la résurrection où tout le monde il est beau, tout le monde il est gentil. Pas la mort ou la catastrophe, ce qui est aujourd'hui la tendance commune, le déclinisme et tout ça. On va à notre perte. Mmh. La perte, mais aussi le gain qui perd sa vie, la gagne.
0: Donc on peut dire aujourd'hui que la mort ne vous effraie pas tant que ça ? Le jugement dernier ?
1: Ce qui m'effraie, c'est avant la mort, d'être dépendant. De perdre la tête, d'être dépendant des autres. La mort, je pense, c'est un peu comme quand on s'endort, on ne s'en rend pas compte.
0: Et le jugement dernier ?
1: Mais on verra. On verra. Il faut faire confiance à Dieu, on verra. Et je pense que, comme dit d'ailleurs saint Jean, Dieu est plus grand que notre cœur. Alors même si nous condamnons, Dieu est plus grand que notre cœur.
0: Cette histoire de ne pas vouloir être dépendant des autres dans les dernières années, dans des conditions qu'on connaît tous un peu difficiles, est-ce que c'est pas empêcher les autres de pouvoir donner le meilleur d'eux-mêmes en aidant quelqu'un qui a besoin ?
1: Ben, peut-être, mais on n'est pas à la place des autres. Hein. Quand on perd la tête, c'est soi qui perd la tête.
0: Oui.
1: Et c'est soi-même qui a besoin des soins.
0: Oui.
1: Et c'est ça que je redoute, c'est ça qui fait peur. Parce que nous avons maintenant des vies longues, oui, grâce à l'hygiène, à la médecine, et on peut s'en féliciter. Mais le revers de la médaille, c'est qu'on devient dépendant.
0: Bon, on arrive déjà à la fin de cette émission, c'est le temps des questions. Questions courtes, réponses courtes. Pourriez-vous me dire par trois fois un chiffre entre 1 et 10, s'il vous plaît.
1: Ben, 6.
0: D'accord. 3, 4, 5, 6. Quel livre voudriez-vous conseiller à un non-croyant ?
1: Ben, l'Évangile. Qu'est-ce que vous voulez de mieux ? Seulement, le problème pour l'Évangile, c'est qu'il faut quand même être guidé. Parce qu'on peut comprendre, par exemple, le miracle de travers. Ben, c'est ce que dit les Actes des Apôtres, hein, c'est pas à propos du fameux eunuque de la reine de Saba. Il faut que quelqu'un vous explique le texte. D'où la place de l'Église et de la tradition. Mais l'Évangile, sûrement.
0: Une nouvelle fois, je vous écoute. Un nouveau chiffre, entre 1 et 10.
1: 7.
0: Si vous pouviez rencontrer un personnage de la Bible, qui serait-ce et que lui demanderiez-vous ?
1: Job, qui n'était pas un être réel. Mm-hmm. Job, parce que c'est quand même un homme qui a eu l'audace de s'en prendre à Dieu. Et ça, je trouve ça admirable. Et que la Bible contienne un texte aussi violent, contre Dieu, c'est quand même quelque chose d'extraordinaire. On aurait pu l'épurer.
0: Eh bien non.
1: Eh bien non.
0: Et d'ailleurs, il y a des moments où on se retrouve bien dans ce texte-là.
1: Hein. Oui.
0: Un dernier ?
1: Eh bien, 4.
0: Quel pèlerinage aimeriez-vous faire ?
1: Ben, j'aimerais bien retourner à Rome. Et Lourdes aussi.
0: À pied, bien sûr. Hein.
1: Mais Rome, oui, j'aimerais bien retourner à Rome.
0: Pourquoi ?
1: Parce qu'il y a tellement de monuments extraordinaires, d'églises magnifiques, Saint-Pierre, Marie Majeure, etc., et bien d'autres documents. Donc c'est une ville qu'on appelle éternelle, et je crois qu'il y a quelque chose de vrai, parce que c'est aussi nos racines romaines, latines, et nos racines chrétiennes. Donc c'est une ville que j'aimerais bien retrouver.
0: Merci beaucoup, Père.
1: C'est moi qui vous remercie.
0: Merci d'être venu jusqu'à nous. Merci pour ce livre, hein, je me suis vraiment régalé. Je rappelle le titre, La paix, une épreuve, aux éditions Loyola, par le Père Paul Valadier. Merci beaucoup, merci à vous tous pour votre fidélité. N'hésitez pas à retrouver cette émission sur notre site www.ktotv.com. Un petit coucou à ceux qui nous écoutent en podcast, et moi je vous dis à la semaine prochaine.

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1: Bienvenue à vous, chers amis, auditrices, auditeurs. Eh bien, dans notre première chronique, nous avons contemplé Saint Dominique de Guzman à l'école de Marie, mère de la parole méditée. Aujourd'hui, nous avançons d'un pas, car si Dominique est un homme de vérité, il est aussi un homme de larmes. On raconte qu'il passait des nuits entières à prier en répétant « Seigneur, que vont devenir les pécheurs ?» Voilà le paradoxe dominicain, une intelligence lumineuse et un cœur brûlant. Et c'est ici que Marie éclaire sa mission. Eh bien, dans cette deuxième partie de notre chronique, après la première, nous allons aborder Marie à l'école des saints, Saint Dominique, Marie, femme de la vérité et de la compassion. Dans une première partie, nous allons contempler Marie, femme de la vérité, habitée par la miséricorde, avec Saint Dominique, bien sûr. Et dans la deuxième partie, eh bien, nous aurons notre invitée, c'est la sœur Edwige, dominicaine, religieuse dominicaine de l'Annonciata. Et dans une troisième partie, comment entrer dans la vérité comme dans une relation à l'école de Marie, à l'école de Saint Dominique. Eh bien, c'est Enzo qui va nous accompagner à la technique pour ce rendez-vous. Nous allons faire une pause musicale et nous retrouver tout à l'heure. Eh bien, Marie, femme de la vérité habitée par la miséricorde, pour comprendre Saint Dominique, il faut contempler Marie à Cana. Ils n'ont plus de vin. Évangile selon Saint Jean, chapitre 2, verset 3. Marie voit avant que les autres ne voient. Elle perçoit le manque, elle intercède. Puis elle dit, « Faites tout ce qu'il vous dira. » Nous en avons parlé dans la première chronique. Eh bien, deux dimensions inséparables. Elle voit la détresse, c'est la compassion. Elle renvoie à la vérité du Christ, c'est l'obéissance. Jésus affirme, « La vérité vous rendra libre. » Jean chapitre 8, verset 32. Mais saint Paul précise, « Dire la vérité dans la charité. » Éphésiens chapitre 4, verset 15. Et saint Augustin va dire, « Aime. » et fais ce que tu veux. Cela ne signifie pas relativisme, non. Cela signifie que la vérité n'est authentique que si elle sauve. Saint Dominique a compris que l'hérésie ne se combat pas par la violence, mais par la lumière. Saint Thomas d'Aquin enseigne que la vérité est une participation à la lumière divine. Mais il précise que la charité est la forme de toutes les vertus. Sans charité, la vérité devient froide. Sans vérité, la charité devient floue. Marie unit les deux. Saint Grégoire le Grand avertissait, je cite, « Le pasteur doit compatir intérieurement aux infirmités de ses frères. » Dominique pleure pour ceux qui se trompent. Marie, au pied de la croix, incarne cette compassion ultime. Dans Lumen Gentium, au numéro 58, on voit que Marie est présentée comme celle qui fait le pèlerinage de la foi et s'est associée au sacrifice du Christ. La vérité passe par la croix. La compassion passe par l'offrande. Eh bien, comment cette union de vérité et de miséricorde se vit-elle aujourd'hui? C'est ce qui va nous introduire dans la deuxième partie de notre entretien, de notre chronique. Eh bien, nous allons retrouver notre invitée, la sœur Edwige. Eh bien, comment la tradition dominicaine unit intelligence et compassion? Et en quoi Marie est-elle modèle d'accompagnement? Et comment un autre dominicain, Saint François Coll, fondateur des sœurs dominicaines de l'Annonciata, comment il a incarné cette pédagogie? Eh bien, voilà, nous allons faire une pause musicale et retrouver notre invité du jour.

0: Bienvenue à vous dans cette deuxième partie de notre émission, de notre chronique Stella Maris, l'invité du jour. L'invité du jour, c'est la sœur Edwige que nous avons déjà reçue il y a quelques jours et qui nous revient encore aujourd'hui. Sœur Edwige, bonjour.
1: Bonjour, Père Clément.
0: Alors, Edwige, nous sommes en train de parcourir un chemin de découverte de la Vierge Marie à l'école des saints. Et nous parlons de Saint Dominique. Et il y a un autre saint dominicain, Saint François Coll, et qui a fondé l'Institut, l'Ordre, la Congrégation des Sœurs Dominicaines de l'Annonciata, dont vous faites partie. Sœur Edwige, aujourd'hui, nous allons parler de l'originalité du charisme de François Coll au sein de l'ordre dominicain, prêché par l'éducation à la manière de Marie. Alors, sœur Edwige, et qu'est-ce qui distingue Saint François Coll des autres grands saints dominicains ?
1: Eh bien, beaucoup de dominicains et dominicaines ont incarné la grâce du charisme dominicain à travers leurs dons particuliers et leurs traits de personnalité. En s'ouvrant à l'action de l'esprit, ils ont su répondre selon les besoins de leur époque en tant que serviteurs de la parole de Dieu, la parole de vérité, veritas qui est très particulier, très particulier à tout l'ordre dominicain. Donc ce qui distingue Saint François Coll, à mon avis, des grands saints dominicains en général et des saints dominicains en particulier, c'est le fait qu'ils reçoivent son appel à la vie dominicaine de la part d'un inconnu. C'est dans la rue qu'il a reçu l'appel à se faire dominicain. Un inconnu s'approche de lui et lui dit « Toi, Coll, tu dois te faire dominicain. » Et à partir de là, il s'approche de la famille dominicaine. Un autre aspect, c'est le fait qu'il ait passé 5 années seulement dans l'ordre dominicain. Nous savons très bien que pour être dominicain aujourd'hui, c'est beaucoup plus que 5 ans. Même avant, c'est beaucoup plus que 5 ans. Mmh. Sa vie dans l'ordre dominicain a dû être écourtée à cause de la situation politique que traversait son pays. Il est parti de l'ordre en étant un frère avec seulement la première profession. Mais cela ne l'a pas empêché, hors de son cloître et très loin de la famille dominicaine, de continuer à garder en lui toutes les valeurs qu'il a reçues de la famille dominicaine. Et c'est ce qui a fait de lui ce prédicateur itinérant, infatigable, qu'il a toujours été. Une autre chose qui le distingue des autres saints dominicains, c'est son audace évangélique, ce zèle de prédicateur infatigable, jusqu'à ce que Saint Antoine-Marie Claret dise que lorsque François Coll passait dans un village pour prêcher, il n'y avait plus aucune autre âme à gagner.
0: Ah oui.
1: Voilà ce qui, je pourrais dire, le distingue des autres saints dominicains.
0: Nous allons parler rapidement aussi de son intuition prophétique, l'éducation des filles comme urgence évangélique. C'est vrai ?
1: Effectivement, il prêchait de village en village. Cela lui permettait de voir de plus près la situation des enfants.

0: étant ignorant des lettres, de ne pas savoir écrire ni lire. Et donc, c'est de là que cette intuition est partie, de pouvoir former certaines jeunes filles qui, à leur tour, se chargeront d'être une présence continue dans les villages pour que, tout en annonçant la parole de Dieu, elles puissent aussi aider les jeunes filles en particulier à pouvoir se prendre en charge, à pouvoir affronter la vie en sachant lire et écrire.
1: Alors, Sylvie, quel est le lien avec la fête de l'Annonciation que nous célébrons le 25 mars et dominicaine de l'Annonciata, l'Annonciation comme modèle spirituel?
0: Effectivement, l'Annonciation comme modèle spirituel, parce que notre charisme est d'annoncer le message évangélique à travers l'éducation dans les populations grandes et petites. Donc, pour nous, tout comme notre père fondateur, nous avons comme premier objectif d'annoncer la parole de Dieu dans toutes les classes de la population, mais particulièrement à l'enfance et à la jeunesse. Et dans cette annonce, pas seulement la parole de Dieu, mais aussi toute autre parole qui pourrait éclairer les ténèbres de l'ignorance. Et cela passe par l'éducation.
1: Voilà. Donc, le combat de Saint-François Coll, c'est d'éloigner le plus possible l'ignorance et de relever les cœurs. Et en prenant Marie comme modèle, celle qui accueille la parole et la transmet, c'est cela?
0: Effectivement.
1: Alors, l'Annonciata est l'œuvre de Dieu. Et alors, qu'est-ce que Saint-François Coll et les sœurs dominicaines de l'Annonciata prennent comme vertu de la vie de la Vierge Marie, déjà à partir de cette fête de l'Annonciation? Et est-ce que vous vivez quelque chose de particulier dans l'ordre dominicain de l'Annonciata?
0: Quelque chose de particulier, et je ne sais pas si ça nous est vraiment particulier, parce que toute vie religieuse est une vie d'abandon. Ce que nous vivons, c'est l'abandon à la providence.
1: Ah oui.
0: L'abandon à Dieu qui nous appelle. Et nous vivons la charité, la patience, l'humilité. C'est ce qui fait de nous les filles de notre Père François Coll. C'est ce qu'il a vécu, c'est ce qu'il nous a transmis et c'est ce que nous approfondissons aussi encore aujourd'hui. L'Annonciata est l'œuvre de Dieu parce que rien ne promettait un avenir radieux à ce petit groupe de femmes que notre Père Coll avait réunies pour qu'elles soient ses phares dans tous ces villages qu'il parcourait. Rien ne prévoyait que ce serait une congrégation à part entière. Quelques années plus tard, il voulait répondre à un besoin urgent et cela est devenu aujourd'hui l'Annonciata et c'est par pure grâce de Dieu.
1: Voilà, donc vous vivez, sœur Edwige, vous vivez un charisme dominicain profondément marial.
0: Profondément marial. C'est Marie qui, à travers son modèle de vie, son simple modèle de vie, laisse transparaître la parole de Dieu dans sa vie et s'ouvre aux autres pour qu'ils la reçoivent, cette parole. Voilà.
1: Voilà, cette vie, je vais vous laisser aujourd'hui, mais avant cela, une dernière question. Et en tant que dominicaine, religieuse dominicaine, africaine, ivoirienne, aujourd'hui, qu'est-ce que ce charisme change concrètement dans votre manière de vivre et d'annoncer l'Évangile?
0: Notre charisme étant d'annoncer aux hommes et aux femmes de notre temps la bonne nouvelle du Christ à travers l'éducation, c'est tout mon être qui s'est laissé transformer depuis que je me suis approprié cet idéal de vie. Le charisme que le Père Coll a transmis à l'Annonciata m'aide personnellement à me configurer au Christ, pauvre, chaste et obéissant. Et pour moi, il n'existe pas de frontière. Partout où la bonne nouvelle du salut a besoin d'être annoncée, je me porterai volontaire pour y aller. Tout comme le Père Coll au sein des populations grandes et petites.

0: et pas forcément, j'ai pas forcément besoin d'aller très loin. Autour de moi, ma vie en elle-même reste une annonce de l'Évangile. C'est notre effort quotidien et notre témoignage quotidien de vie.
1: Merci beaucoup, chère Edwige. Eh bien, nous allons nous retrouver pour un dernier rendez-vous, si vous le voulez bien, et pour parler du rayonnement de la congrégation des sœurs dominicaines de l'Annonciata dans le monde. Eh bien, connaître cette présence mariale dominicaine aujourd'hui qui continue son œuvre. Sœur Edwige, merci.
0: Merci, mon père.

Eh bien, merci à notre sœur Edwige pour cette présentation. Eh bien, chers frères et sœurs, chers amis, vous savez, la vérité chrétienne n'est pas une idée. Elle est une présence. Saint Thomas d'Aquin nous rappelle que la vérité suprême n'est pas un concept, mais Dieu lui-même. Jésus ne dit pas « j'enseigne la vérité », il dit « je suis la vérité », Jean chapitre 14, verset 6. Eh bien, cela change tout. Car si la vérité est une personne, alors elle ne s'impose pas par la force, elle s'accueille dans la relation. Marie est le modèle. Elle n'a pas compris immédiatement tous les mystères, mais elle a adhéré. Saint Jean de la Croix dira que la foi est une nuit lumineuse. La vérité n'est pas toujours confortable, vous savez. Elle nous dépouille, elle nous déplace. Saint Dominique savait cela. Il ne cherchait pas à avoir raison, il cherchait à sauver. La vérité chrétienne n'est pas triomphante, elle est humble. Oui, on raconte, je l'ai dit dans l'introduction, que Saint Dominique priait ainsi, « Seigneur, que vont devenir les pécheurs ?» Ce cri est mystique. Il ne juge pas, il porte. Sainte Catherine de Sienne, fille spirituelle de Saint Dominique, dira « Plonge-toi dans le côté ouvert du Christ et tu découvriras l'amour infini. Plonge-toi dans le côté ouvert du Christ et tu découvriras l'amour infini. » Eh bien, la compassion chrétienne n'est pas sentimentalisme, elle naît de la croix. Marie, au pied de la croix, ne parle pas, mais son silence est plus fort que tous les discours. Dans le buisson ardent, Moïse voit un feu qui brûle sans détruire. La vérité de Dieu est comme cela, elle éclaire. Elle purifie, mais elle ne détruit pas. Saint Basile disait, « La lumière divine n'éblouit pas, elle illumine progressivement. » Sommes-nous capables d'annoncer ainsi, avec patience, avec douceur, avec espérance? Notre monde est divisé, polarisé, blessé. Certains brandissent la vérité comme une arme. D'autres dissolvent la vérité dans l'émotion. Marie nous montre une troisième voie, celle de l'intercession. Elle ne polémique pas. Elle présente les besoins au Christ. Peut-être que notre première prédication aujourd'hui devrait être l'adoration. Peut-être que notre première mission est de pleurer pour ceux qui s'éloignent. La mystique que nous découvrons chez Saint Dominique, les spécialistes, les dominicains eux-mêmes peuvent en parler. Eh bien, la mystique que nous découvrons chez Saint Dominique à l'école de Marie commence là. Oui. Saint Thomas d'Aquin écrivait que la contemplation est un avant-goût de la vision béatifique. Mais il ajoutait que la vérité rend cette contemplation féconde. Sans amour, la vérité est stérile. Sans vérité, l'amour est aveugle. Marie unit l'intelligence illuminée et le cœur compatissant. Voilà l'idéal que nous découvrons dans la mystique de Saint Dominique à l'école de Marie. Voilà l'idéal chrétien. Eh bien, cette semaine,
Peut-être nous pouvons nous orienter avec trois gestes simples à l'école de Marie et à l'école des saints qui ont contemplé la figure de Marie. Peut-être lire un passage de l'Évangile lentement et l'intérioriser. Peut-être demander la grâce d'aimer une personne avec laquelle vous êtes en désaccord. Offrir une prière pour quelqu'un qui s'est éloigné de la foi. La prédication commence dans le cœur. Eh bien, je vais finir par cette prière. Marie, Mère de la vérité incarnée, apprends-nous à aimer la lumière sans blesser, à parler sans condamner, à corriger sans écraser. Fais de nous des témoins habités, des intelligences lumineuses et des cœurs brûlants. Amen. Merci à Enzo pour sa collaboration technique. Que Dieu vous garde et vous bénisse.

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1: Ô Dame de Lourdes, Sainte Bernadette, merci pour toutes les grâces apportées pour toute ma famille. Merci beaucoup, ma bonne maman du ciel, mon doux Jésus. Je serai en union de prière avec vous cet après-midi au chapelet et tous les pèlerins qui ont prié pour nous. Merci beaucoup.
2: Lourdes, je te confie Bruno et sa belle-sœur Christiane, s'il te plaît. Fais quelque chose pour eux deux et pour toute la famille. Donne leur force, courage, volonté et morale, s'il te plaît. Je t'en remercie beaucoup.
3: Marie, intercédez auprès de votre fils Jésus et ensemble agissez pour ma sœur Nathalie. Elle souffre énormément après l'opération contre son cancer. Aidez-la à surmonter toutes les douleurs et surtout aidez-la à guérir. Merci aux pèlerins qui prieront avec moi. Merci.
4: Au nom du Père, et du Fils, et du Saint-Esprit.
5: Amen.
4: Chers frères et sœurs, soyez les bienvenus à Lourdes, dans cette grotte de Massabielle, où la Vierge Marie, l'Immaculée Conception, est apparue à Bernadette. Avec elle, nous méditerons les mystères joyeux du rosaire. Nous prions avec tous les pèlerins présents à Lourdes, particulièrement nos frères et sœurs du diocèse de Arras. Nous prions aussi avec tous ceux et celles qui, de par le monde, nous sont unis, par l'écoute de leur radio chrétienne francophone, par l'écoute de la télévision catholique Catéo et par leur connexion au site internet du sanctuaire de Lourdes. Nos prières et nos pensées vont vers nos frères et sœurs victimes des incendies qui ont lieu en France et dans d'autres pays en Europe. Que le Seigneur soit leur consolateur. Nous prions aussi avec tous ces malades et les prisonniers qui prient avec nous à partir de leurs maisons, les hôpitaux, les EHPAD et les prisons. Je crois en Dieu le Père Tout-Puissant,
6: Créateur du ciel et de la terre, et en Jésus-Christ, son Fils unique, notre Seigneur,
4: qui a été conçu du Saint-Esprit,
6: et né de la Vierge Marie, a souffert sous Ponce Pilate, a été crucifié et mort, a été enseveli et descendu aux enfers. Le troisième jour est ressuscité des morts et monté aux cieux, est assis à la droite de Dieu le Père Tout-Puissant, d'où il viendra juger les vivants et les morts. Je crois en l'Esprit Saint,
4: à la Sainte Église catholique, à la communion des saints, à la rémission des péchés, à la résurrection de la chair,
6: à la vie éternelle. Amen.
4: Prions aux intentions du Saint-Père en rendant grâce pour sa visite future en France et ici à Lourdes. Notre Père qui es aux cieux, que ton nom soit sanctifié, que ton règne vienne, que ta volonté soit faite sur la terre comme au ciel.
6: Donne-nous aujourd'hui notre pain de ce jour. Pardonne-nous nos offenses, comme nous pardonnons aussi à ceux qui nous ont offensés, et ne nous laisse pas entrer en tentation, mais délivre-nous du mal.
4: Je vous salue Marie, pleine de grâce, le Seigneur est avec vous. Vous êtes bénie entre toutes les femmes, et Jésus, le fruit de vos entrailles, est béni.
6: Sainte Marie, Mère de Dieu, priez pour nous pauvres pécheurs, maintenant et à l'heure de notre mort. Amen.
4: Je vous salue Marie, pleine de grâce, le Seigneur est avec vous. Vous êtes bénie entre toutes les femmes, et Jésus, le fruit de vos entrailles, est béni.
6: Sainte Marie, Mère de Dieu, priez pour nous pauvres pécheurs, maintenant et à l'heure de notre mort. Amen.
4: Je vous salue Marie, pleine de grâce, le Seigneur est avec vous. Vous êtes bénie entre toutes les femmes, et Jésus, le fruit de vos entrailles, est béni.
6: Sainte Marie, Mère de Dieu, priez pour nous pauvres pécheurs, maintenant et à l'heure de notre mort.

0: Ô Marie, conçue sans péché,
1: priez pour nous qui avons recours.
0: Premier mystère joyeux, l'Annonciation. L'ange entra chez elle et dit, « Je te salue, comblée de grâce, le Seigneur est avec toi. » Cœur immaculé de Marie, donne-nous de savoir accueillir la volonté de Dieu dans nos vies, même quand celle-ci est inattendue. Notre-Dame de l'Annonciation, priez pour nous.
2: Notre Père qui es aux cieux, que ton nom soit sanctifié, que ton règne vienne, que ta volonté soit faite sur la terre comme au ciel. Donne-nous aujourd'hui notre pain de ce jour. Pardonne-nous nos offenses, comme nous pardonnons aussi à ceux qui nous ont offensés. Et ne nous laisse pas entrer en tentation, mais délivre-nous du mal. Amen.
3: Je vous salue, Marie, pleine de grâce. Le Seigneur est avec vous. Vous êtes bénie entre toutes les femmes, et Jésus, le fruit de vos entrailles, est béni.
1: Sainte Marie, Mère de Dieu, priez pour nous pauvres pécheurs, maintenant et à l'heure de notre mort. Amen.
3: Je vous salue, Marie, pleine de grâce. Le Seigneur est avec vous. Vous êtes bénie entre toutes les femmes, et Jésus, le fruit de vos entrailles, est béni.
1: Sainte Marie, Mère de Dieu, priez pour nous pauvres pécheurs, maintenant et à l'heure de notre mort. Amen.
3: Je vous salue, Marie, pleine de grâce. Le Seigneur est avec vous. Vous êtes bénie entre toutes les femmes, et Jésus, le fruit de vos entrailles, est béni.
1: Sainte Marie, Mère de Dieu, priez pour nous pauvres pécheurs, maintenant et à l'heure de notre mort. Amen.
3: Je vous salue, Marie, pleine de grâce. Le Seigneur est avec vous. Vous êtes bénie entre toutes les femmes, et Jésus, le fruit de vos entrailles, est béni.
1: Sainte Marie, Mère de Dieu, priez pour nous pauvres pécheurs, maintenant et à l'heure de notre mort. Amen.
3: Je vous salue, Marie, pleine de grâce. Le Seigneur est avec vous. Vous êtes bénie entre toutes les femmes, et Jésus, le fruit de vos entrailles, est béni.
1: Sainte Marie, Mère de Dieu, priez pour nous pauvres pécheurs, maintenant et à l'heure de notre mort. Amen.
4: Je vous salue, Marie, pleine de grâce. Le Seigneur est avec vous. Vous êtes bénie entre toutes les femmes, et Jésus, le fruit de vos entrailles, est béni.
1: Sainte Marie, Mère de Dieu, priez pour nous pauvres pécheurs, maintenant et à l'heure de notre mort. Amen.
4: Je vous salue, Marie, pleine de grâce. Le Seigneur est avec vous. Vous êtes bénie entre toutes les femmes, et Jésus, le fruit de vos entrailles, est béni.
1: Sainte Marie, Mère de Dieu, priez pour nous pauvres pécheurs, maintenant et à l'heure de notre mort. Amen.
4: Je vous salue, Marie, pleine de grâce. Le Seigneur est avec vous. Vous êtes bénie entre toutes les femmes, et Jésus, le fruit de vos entrailles, est béni.
1: Sainte Marie, Mère de Dieu, priez pour nous pauvres pécheurs, maintenant et à l'heure de notre mort. Amen.
4: Je vous salue, Marie, pleine de grâce. Le Seigneur est avec vous. Vous êtes bénie entre toutes les femmes, et Jésus, le fruit de vos entrailles, est béni.
1: Sainte Marie, Mère de Dieu, priez pour nous pauvres pécheurs, maintenant et à l'heure de notre mort. Amen.
4: Je vous salue, Marie, pleine de grâce. Le Seigneur est avec vous. Vous êtes bénie entre toutes les femmes, et Jésus, le fruit de vos entrailles, est béni.
1: Sainte Marie, Mère de Dieu, priez pour nous pauvres pécheurs, maintenant et à l'heure de notre mort. Amen.
0: Gloire.

0: Amen.
1: Ô Marie, conçue sans péché,
2: priez pour nous qui avons recours à vous.
1: Deuxième mystère joyeux, la visitation. Marie se mit en route et se rendit avec empressement vers la région montagneuse dans une ville de Judée. Elle entra dans la maison de Zacharie et salua Élisabeth. Cœur immaculé de Marie, obtiens-nous de savoir aller avec empressement vers ceux qui ont besoin de nous. Mère de la Visitation, priez pour nous.
3: Notre Père qui es aux cieux, que ton nom soit sanctifié, que ton règne vienne, que ta volonté soit faite sur la terre comme au ciel. Donne-nous aujourd'hui notre pain de ce jour. Pardonne-nous nos offenses, comme nous pardonnons aussi à ceux qui nous ont offensés. Et ne nous laisse pas entrer en tentation, mais délivre-nous du mal.
4: Je vous salue, Marie, pleine de grâce. Le Seigneur est avec vous. Vous êtes bénie entre toutes les femmes. Et Jésus, le fruit de vos entrailles, est béni.
5: Sainte Marie, Mère de Dieu, priez pour nous pauvres pécheurs, maintenant et à l'heure de notre mort. Amen.
4: Je vous salue, Marie, pleine de grâce. Le Seigneur est avec vous. Vous êtes bénie entre toutes les femmes. Et Jésus, le fruit de vos entrailles, est béni.
5: Sainte Marie, Mère de Dieu, priez pour nous pauvres pécheurs, maintenant et à l'heure de notre mort. Amen.
4: Je vous salue, Marie, pleine de grâce. Le Seigneur est avec vous. Vous êtes bénie entre toutes les femmes. Et Jésus, le fruit de vos entrailles, est béni.
5: Sainte Marie, Mère de Dieu, priez pour nous pauvres pécheurs, maintenant et à l'heure de notre mort. Amen.
4: Je vous salue, Marie, pleine de grâce. Le Seigneur est avec vous. Vous êtes bénie entre toutes les femmes. Et Jésus, le fruit de vos entrailles, est béni.
5: Sainte Marie, Mère de Dieu, priez pour nous pauvres pécheurs, maintenant et à l'heure de notre mort. Amen.
4: Je vous salue, Marie, pleine de grâce. Le Seigneur est avec vous. Vous êtes bénie entre toutes les femmes. Et Jésus, le fruit de vos entrailles, est béni.
5: Sainte Marie, Mère de Dieu, priez pour nous pauvres pécheurs, maintenant et à l'heure de notre mort. Amen.
6: Je vous salue, Marie, pleine de grâce. Le Seigneur est avec vous. Vous êtes bénie entre toutes les femmes. Et Jésus, le fruit de vos entrailles, est béni.
5: Sainte Marie, Mère de Dieu, priez pour nous pauvres pécheurs, maintenant et à l'heure de notre mort. Amen.
6: Je vous salue, Marie, pleine de grâce. Le Seigneur est avec vous. Vous êtes bénie entre toutes les femmes. Et Jésus, le fruit de vos entrailles, est béni.
5: Sainte Marie, Mère de Dieu, priez pour nous pauvres pécheurs, maintenant et à l'heure de notre mort. Amen.
6: Je vous salue, Marie, pleine de grâce. Le Seigneur est avec vous. Vous êtes bénie entre toutes les femmes. Et Jésus, le fruit de vos entrailles, est béni.
5: Sainte Marie, Mère de Dieu, priez pour nous pauvres pécheurs, maintenant et à l'heure de notre mort. Amen.
6: Je vous salue, Marie, pleine de grâce. Le Seigneur est avec vous. Vous êtes bénie entre toutes les femmes. Et Jésus, le fruit de vos entrailles, est béni.
5: Sainte Marie, Mère de Dieu, priez pour nous pauvres pécheurs, maintenant et à l'heure de notre mort. Amen.
6: Je vous salue, Marie, pleine de grâce. Le Seigneur est avec vous. Vous êtes bénie entre toutes les femmes. Et Jésus, le fruit de vos entrailles, est béni.
5: Sainte Marie, Mère de Dieu, priez pour nous pauvres pécheurs, maintenant et à l'heure de notre mort. Amen.

0: Ô Marie, conçue sans péché,
1: priez pour nous qui avons recours à vous.
0: Troisième mystère joyeux, la nativité. L'ange leur dit, ne craignez pas, voici que je vous annonce une bonne nouvelle. Aujourd'hui, dans la ville de David, vous est né un sauveur qui est le Christ, le Seigneur. Notre-Dame de Lourdes, obtiens-nous d'accueillir la bonne nouvelle de la présence de Dieu, malgré les vents contraires du monde. Cœur immaculé de Marie, priez pour nous.
2: Notre Père qui es aux cieux, que ton nom soit sanctifié, que ton règne vienne, que ta volonté soit faite sur la terre comme au ciel. Donne-nous aujourd'hui notre pain de ce jour. Pardonne-nous nos offenses, comme nous pardonnons aussi à ceux qui nous ont offensés. Et ne nous laisse pas entrer en tentation, mais délivre-nous du mal.
3: Amen. Je vous salue, Marie, pleine de grâce. Le Seigneur est avec vous. Vous êtes bénie entre toutes les femmes. Et Jésus, le fruit de vos entrailles, est béni.
1: Sainte Marie, Mère de Dieu, priez pour nous pauvres pécheurs, maintenant et à l'heure de notre mort.
4: Amen.
3: Je vous salue, Marie, pleine de grâce. Le Seigneur est avec vous. Vous êtes bénie entre toutes les femmes. Et Jésus, le fruit de vos entrailles, est béni.
1: Sainte Marie, Mère de Dieu, priez pour nous pauvres pécheurs, maintenant et à l'heure de notre mort.
4: Amen.
3: Je vous salue, Marie, pleine de grâce. Le Seigneur est avec vous. Vous êtes bénie entre toutes les femmes. Et Jésus, le fruit de vos entrailles, est béni.
1: Sainte Marie, Mère de Dieu, priez pour nous pauvres pécheurs, maintenant et à l'heure de notre mort.
4: Amen.
3: Je vous salue, Marie, pleine de grâce. Le Seigneur est avec vous. Vous êtes bénie entre toutes les femmes. Et Jésus, le fruit de vos entrailles, est béni.
1: Sainte Marie, Mère de Dieu, priez pour nous pauvres pécheurs, maintenant et à l'heure de notre mort.
4: Amen.
3: Je vous salue, Marie, pleine de grâce. Le Seigneur est avec vous. Vous êtes bénie entre toutes les femmes. Et Jésus, le fruit de vos entrailles, est béni.
1: Sainte Marie, Mère de Dieu, priez pour nous pauvres pécheurs, maintenant et à l'heure de notre mort.
4: Amen.
5: Je vous salue, Marie, pleine de grâce. Le Seigneur est avec vous. Vous êtes bénie entre toutes les femmes, et Jésus, le fruit de vos entrailles, est béni.
1: Sainte Marie, Mère de Dieu, priez pour nous pauvres pécheurs, maintenant et à l'heure de notre mort.
4: Amen.
5: Je vous salue, Marie, pleine de grâce. Le Seigneur est avec vous. Vous êtes bénie entre toutes les femmes, et Jésus, le fruit de vos entrailles, est béni.
1: Sainte Marie, Mère de Dieu, priez pour nous pauvres pécheurs, maintenant et à l'heure de notre mort.
4: Amen.
5: Je vous salue, Marie, pleine de grâce. Le Seigneur est avec vous. Vous êtes bénie entre toutes les femmes, et Jésus, le fruit de vos entrailles, est béni.
1: Sainte Marie, Mère de Dieu, priez pour nous pauvres pécheurs, maintenant et à l'heure de notre mort.
4: Amen.
5: Je vous salue, Marie, pleine de grâce. Le Seigneur est avec vous. Vous êtes bénie entre toutes les femmes, et Jésus, le fruit de vos entrailles, est béni.
1: Sainte Marie, Mère de Dieu, priez pour nous pauvres pécheurs, maintenant et à l'heure de notre mort.
4: Amen.
5: Je vous salue, Marie, pleine de grâce. Le Seigneur est avec vous. Vous êtes bénie entre toutes les femmes, et Jésus, le fruit de vos entrailles, est béni.
1: Sainte Marie, Mère de Dieu, priez pour nous pauvres pécheurs, maintenant et à l'heure de notre mort.
4: Amen.

0: Ô Marie, conçue sans péché,
1: priez pour nous qui avons recours à nous.
0: Quatrième mystère joyeux, la présentation de Jésus au temple. Siméon l'est béni et dit à sa mère, « Et toi, ton âme sera traversée d'un glaive. » Ainsi seront dévoilées les pensées qui viennent du cœur d'un grand nombre. Cœur immaculé de Marie, obtiens-nous en ce moment de repos l'amour, la joie, la paix et l'espérance dans nos familles. Reine des familles, priez pour nous.
2: Notre Père qui es aux cieux, que ton nom soit sanctifié, que ton règne vienne, que ta volonté soit faite sur la terre comme au ciel. Donne-nous aujourd'hui notre pain de ce jour. Pardonne-nous nos offenses, comme nous pardonnons aussi à ceux qui nous ont offensés. Et ne nous laisse pas entrer en tentation, mais délivre-nous du mal. Amen.
3: Je vous salue, Marie, pleine de grâce. Le Seigneur est avec vous. Vous êtes bénie entre toutes les femmes, et Jésus, le fruit de vos entrailles, est béni.
1: Sainte Marie, Mère de Dieu, priez pour nous pauvres pécheurs, maintenant et à l'heure de notre mort. Amen.
3: Je vous salue, Marie, pleine de grâce. Le Seigneur est avec vous. Vous êtes bénie entre toutes les femmes, et Jésus, le fruit de vos entrailles, est béni.
1: Sainte Marie, Mère de Dieu, priez pour nous pauvres pécheurs, maintenant et à l'heure de notre mort. Amen.
3: Je vous salue, Marie, pleine de grâce. Le Seigneur est avec vous. Vous êtes bénie entre toutes les femmes, et Jésus, le fruit de vos entrailles, est béni.
1: Sainte Marie, Mère de Dieu, priez pour nous pauvres pécheurs, maintenant et à l'heure de notre mort. Amen.
3: Je vous salue, Marie, pleine de grâce. Le Seigneur est avec vous. Vous êtes bénie entre toutes les femmes, et Jésus, le fruit de vos entrailles, est béni.
1: Sainte Marie, Mère de Dieu, priez pour nous pauvres pécheurs, maintenant et à l'heure de notre mort. Amen.
3: Je vous salue, Marie, pleine de grâce. Le Seigneur est avec vous. Vous êtes bénie entre toutes les femmes, et Jésus, le fruit de vos entrailles, est béni.
1: Sainte Marie, Mère de Dieu, priez pour nous pauvres pécheurs, maintenant et à l'heure de notre mort. Amen.
4: Je vous salue, Marie, pleine de grâce. Le Seigneur est avec vous. Vous êtes bénie entre toutes les femmes, et Jésus, le fruit de vos entrailles, est béni.
1: Sainte Marie, Mère de Dieu, priez pour nous pauvres pécheurs, maintenant et à l'heure de notre mort. Amen.
4: Je vous salue, Marie, pleine de grâce. Le Seigneur est avec vous. Vous êtes bénie entre toutes les femmes, et Jésus, le fruit de vos entrailles, est béni.
1: Sainte Marie, Mère de Dieu, priez pour nous pauvres pécheurs, maintenant et à l'heure de notre mort. Amen.
4: Je vous salue, Marie, pleine de grâce. Le Seigneur est avec vous. Vous êtes bénie entre toutes les femmes, et Jésus, le fruit de vos entrailles, est béni.
1: Sainte Marie, Mère de Dieu, priez pour nous pauvres pécheurs, maintenant et à l'heure de notre mort. Amen.
4: Je vous salue, Marie, pleine de grâce. Le Seigneur est avec vous. Vous êtes bénie entre toutes les femmes. Et Jésus, le fruit de vos entrailles, est béni.
1: Sainte Marie, Mère de Dieu, priez pour nous pauvres pécheurs, maintenant et à l'heure de notre mort. Amen.
4: Je vous salue, Marie, pleine de grâce. Le Seigneur est avec vous. Vous êtes bénie entre toutes les femmes. Et Jésus, le fruit de vos entrailles, est béni.
1: Sainte Marie, Mère de Dieu, priez pour nous pauvres pécheurs,
2: maintenant et à l'heure de notre mort. Amen.

0: Ô Marie conçue sans péché,
1: priez pour nous qui avons recours à vous.
0: Cinquième mystère joyeux, le recouvrement de Jésus au temple. Ils le trouvèrent Jésus dans le temple, assis au milieu des docteurs de la loi. Il les écoutait et les interrogeait. Et tous ceux qui l'entendaient s'extasiaient sur son intelligence et sur ses réponses. Cœur immaculé de Marie, nous te confions toutes les victimes et les familles déplacées à cause des incendies ici en France et ailleurs en Europe. Que le Seigneur soit lui-même leur consolation. Mère de l'Église, priez pour nous.
2: Notre Père qui es aux cieux, que ton nom soit sanctifié, que ton règne vienne, que ta volonté soit faite sur la terre comme au ciel. Donne-nous aujourd'hui notre pain de ce jour. Pardonne-nous nos offenses, comme nous pardonnons aussi à ceux qui nous ont offensés. Et ne nous laisse pas entrer en tentation, mais délivre-nous du mal.
3: Je vous salue, Marie, pleine de grâce. Le Seigneur est avec vous. Vous êtes bénie entre toutes les femmes. Et Jésus, le fruit de vos entrailles, est béni.
1: Sainte Marie, Mère de Dieu, priez pour nous pauvres pécheurs, maintenant et à l'heure de notre mort. Amen.
3: Je vous salue, Marie, pleine de grâce. Le Seigneur est avec vous. Vous êtes bénie entre toutes les femmes. Et Jésus, le fruit de vos entrailles, est béni.
1: Sainte Marie, Mère de Dieu, priez pour nous pauvres pécheurs, maintenant et à l'heure de notre mort. Amen.
3: Je vous salue, Marie, pleine de grâce. Le Seigneur est avec vous. Vous êtes bénie entre toutes les femmes. Et Jésus, le fruit de vos entrailles, est béni.
1: Sainte Marie, Mère de Dieu, priez pour nous pauvres pécheurs, maintenant et à l'heure de notre mort. Amen.
3: Je vous salue, Marie, pleine de grâce. Le Seigneur est avec vous. Vous êtes bénie entre toutes les femmes, et Jésus, le fruit de vos entrailles, est béni.
1: Sainte Marie, Mère de Dieu, priez pour nous pauvres pécheurs, maintenant et à l'heure de notre mort. Amen.
3: Je vous salue, Marie, pleine de grâce. Le Seigneur est avec vous. Vous êtes bénie entre toutes les femmes, et Jésus, le fruit de vos entrailles, est béni.
1: Sainte Marie, Mère de Dieu, priez pour nous pauvres pécheurs, maintenant et à l'heure de notre mort. Amen.
0: Je vous salue, Marie, pleine de grâce, le Seigneur est avec vous. Vous êtes bénie entre toutes les femmes, et Jésus, le fruit de vos entrailles, est béni.
1: Sainte Marie, Mère de Dieu, priez pour nous pauvres pécheurs, maintenant et à l'heure de notre mort. Amen.
0: Je vous salue, Marie, pleine de grâce. Le Seigneur est avec vous. Vous êtes bénie entre toutes les femmes, et Jésus, le fruit de vos entrailles, est béni.
1: Sainte Marie, Mère de Dieu, priez pour nous pauvres pécheurs, maintenant et à l'heure de notre mort. Amen.
0: Je vous salue, Marie, pleine de grâce. Le Seigneur est avec vous. Vous êtes bénie entre toutes les femmes, et Jésus, le fruit de vos entrailles, est béni.
1: Sainte Marie, Mère de Dieu, priez pour nous pauvres pécheurs, maintenant et à l'heure de notre mort.
0: Je vous salue, Marie, pleine de grâce, le Seigneur est avec vous. Vous êtes bénie entre toutes les femmes, et Jésus, le fruit de vos entrailles, est béni.
1: Sainte Marie, Mère de Dieu, priez pour nous pauvres pécheurs, maintenant et à l'heure de notre mort.
0: Je vous salue, Marie, pleine de grâce, le Seigneur est avec vous. Vous êtes bénie entre toutes les femmes, et Jésus, le fruit de vos entrailles, est béni.
1: Sainte Marie, Mère de Dieu, priez pour nous pauvres pécheurs, maintenant et à l'heure de notre mort. Amen.
0: Gloire au Père, et au Fils, et au Saint-Esprit.
1: Comme il était au commencement, maintenant et toujours, et dans les siècles des siècles. Amen.
0: Ô Marie conçue sans péché,
1: priez pour nous qui avons recours à vous.
0: Prions. Ô cœur immaculé de Marie, débordant de bonté, montre-nous ton amour pour nous, que la flamme de ton cœur, ô Marie, descende sur tous les peuples. Nous t'aimons immensément. Imprime en nos cœurs un véritable amour. Que notre cœur languisse de toi. Ô Marie, douce et humble de cœur, souviens-toi de nous quand nous péchons. Tu sais que nous, les hommes, nous sommes pécheurs. Par ton cœur maternel, guéris-nous de toute maladie spirituelle. Rends-nous capables de regarder.
4: Il est une heure.
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6: Monseigneur Jean Cadillac, extrait de Fortifier en vous l'homme intérieur. Il n'y a pas de vie spirituelle sans le renoncement évangélique à sa volonté propre. Le désir de se laisser guider par l'Esprit commande et détermine ce renoncement. Il revêt la forme d'une crucifixion puisqu'il s'agit de porter sa croix chaque jour. Ceux qui sont au Christ ont crucifié la chair avec ses passions et ses désirs. Si nous vivons par l'Esprit, marchons aussi sous l'impulsion de l'Esprit, dit saint Paul aux Galates. Dans nos vies, le renoncement peut prendre des formes diverses, mais il ne saurait être superficiel et doit s'attaquer à la racine de nos pulsions instinctives. C'est tout simplement le chemin et le moyen de vivre la charité qui est inséparablement amour de Dieu et du prochain. Il faut marcher à la suite du Christ, dans l'humilité et l'oubli de soi. Puissions-nous pouvoir dire avec saint Paul, « Pour moi, non, jamais d'autre titre de gloire que la croix de notre Seigneur Jésus-Christ. Par elle, le monde est crucifié pour moi, comme moi pour le monde. » Cela peut nous conduire à sacrifier bien des choses, y compris des valeurs positives et des biens temporels, relatifs, pour des valeurs plus hautes. Certes, nous ne sommes pas tous appelés à ce sacrifice sous la forme d'un état de vie comportant la profession de pauvreté, chasteté et obéissance, mais nous sommes tous appelés à rechercher ici et maintenant les réalités d'en haut, en vivant l'apprentissage de la mort avec le Christ, qui est la remise totale de soi à la disposition d'un autre.

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1: Amis auditeurs, bienvenue et merci d'être à l'écoute de ce programme. Le pape Léon XIV encourage les jeunes du Pérou à devenir des témoins de l'espérance dans un message vidéo adressé aux participants des Journées nationales de la jeunesse réunies à Silucana. Le Saint-Père les invite à ouvrir leur cœur au don de Dieu et à partager leur foi dans la vie quotidienne. Les précisions dans la page consacrée à la semaine du pape. Et au Nigeria, le diocèse d'Otukpo a lancé un appel à la libération rapide et sans danger du séminariste Kevin Okai, enlevé cette semaine à la résidence de l'évêque dans l'état de Benoué. Les précisions dans quelques instants. L'actualité sociale et politique sur le continent nous conduira au Niger, en Éthiopie, en RD Congo, entre autres. Et en fin d'édition, nous écouterons la méditation du 18e dimanche du temps ordinaire. À tous et à chacun, bonne condition d'écoute.
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1: Comme annoncé dans les titres, le pape a envoyé ce samedi un message vidéo aux jeunes participants à la Journée nationale de la jeunesse qui se déroule à Silucana dans l'est du Pérou du 30 juillet au 2 août. Ouvrez grand vos cœurs pour accueillir les dons du Seigneur. Ne gardez pas pour vous seuls ce que vous vivrez. Ne le laissez pas seulement dans les photos et vidéos sur les réseaux sociaux, mais partagez-le et reflétez-le dans votre vie. A exhorté Léon XIV, encourageant les jeunes à devenir des témoins de l'espérance. Dans son message vidéo, le Saint-Père les invite également à ouvrir leur cœur au don de Dieu et à partager leur foi dans la vie quotidienne. Toujours ce samedi, le pape Léon XIV a affirmé qu'aucune prison ne peut séparer l'homme de l'amour de Dieu. Dans un message adressé au cardinal Ernest Simoni, qui a présidé l'Eucharistie dans le camp de prisonniers de Spaque en Albanie, le Saint-Père a rendu hommage aux personnes qui ont perdu la vie dans cette prison, symbole des persécutions sous le régime communiste. Il a salué le courage et la fidélité de ceux qui ont souffert pour leur foi, rappelant que l'espérance et la lumière du Christ triomphent toujours de l'injustice et de l'oppression. Et la suite de la semaine du pape avec Françoise Niamian.
2: Et pour cette semaine du pape, sachez que Léon XIV a promulgué vendredi une loi fondamentale qui remplace celle de 2023 afin de répondre à la nécessité de tenir compte des nouveaux besoins en matière de gouvernance et de certaines modifications réglementaires importantes intervenues ces dernières années. Elle entre en vigueur immédiatement et intègre la modification déjà introduite dans le motu proprio de novembre 2025 concernant la présidence de la Commission pontificale de l'État de la Cité du Vatican, qui n'est plus réservée aux seuls cardinaux. Pour son intention de prière pour le mois d'août rendu public vendredi 31 juillet, le Saint-Père invite les catholiques à prier pour l'évangélisation de la ville afin que le Seigneur accompagne les millions de personnes qui cherchent un sens à leur vie au milieu du bruit et de l'agitation. Léon XIV, qui exhorte également les fidèles à la créativité pour bâtir des foyers ouverts et accueillants. Le Bureau des célébrations liturgiques pontificales a publié jeudi le calendrier des célébrations qui seront présidées par le Saint-Père au cours du mois d'août. Parmi celles-ci, la célébration de l'Assomption de la Vierge Marie dans la paroisse Saint-Thomas de Villanova à Castel Gandolfo et sa visite pastorale à Rimini. Et puis le Saint-Père a assisté mercredi dans la soirée à la rencontre de prière et de fraternité Cantico di Pace, un cantique pour la paix à Borgo Laudato Si, dans les jardins pontificaux de Castel Gandolfo, aux côtés d'Andrea Bocelli, grand ténor italien, et de la chorale IBF Voice, composée d'enfants chanteurs venus d'Ouganda, de Terre Sainte et d'Italie. Le monde entier ne suffit pas à étancher votre soif de sens et de bonheur, leur a dit le Saint-Père Saint-Père, le rassurant de sa prière constante afin que l'harmonie puisse régner dans les milieux marqués par la guerre. Dans une interview accordée aux chaînes NBC et Telemundo à l'issue de ce concert, le pape Léon XIV a exhorté les migrants à ne pas perdre espoir, soulignant la beauté qui naît du dépassement des différences et de la reconnaissance de la richesse de chaque être humain. Il a également exprimé son désir de se rendre aux États-Unis et réaffirmé son rôle de pasteur de l'Église universelle au service des personnes du monde entier. Mardi, dans un message signé par le cardinal Pietro Parolin, secrétaire d'État du Saint-Siège, et adressé aux participants du 7e séminaire international sur la communication de l'Église qui s'est tenu du 27 au 28 juillet à l'Université pontificale de Santiago du Chili, Léon XIV a encouragé à promouvoir une communication qui, face aux nouvelles possibilités offertes par le développement technologique, sache préserver la dignité de la personne humaine.
1: Merci Françoise. Et la suite de l'actualité de l'Église, nous parvenons du continent. Le diocèse d'Otukpo, Nigeria, a lancé un appel à la prière pour la libération rapide et sans danger du séminariste Kevin Okai, enlevé à la résidence de l'évêque dans l'état du Benue. Dans un communiqué publié le vendredi 31 juillet, le chancelier de ce siège épiscopal nigérian, le père Joseph Oboyi Itodo, a annoncé que le séminariste avait été kidnappé le mercredi 29 juillet à la résidence épiscopale d'Assa Troa dans l'état du Benue. Le chancelier du diocèse a indiqué que l'ordinaire du lieu est profondément attristé par cet incident et a invité les fidèles à s'unir dans la prière, tandis que les efforts se poursuivent pour obtenir la libération du séminariste. Le représentant du Saint-Siège au Mozambique a exprimé l'espoir que l'assassinat de Monseigneur Osério Sitora Afonso, évêque du diocèse de Quelimane, devienne un catalyseur du renouveau de l'Église et de la société. Dans son homélie prononcée le 28 juillet lors de la messe célébrée à la cathédrale Saint-Joseph du diocèse de Lisinga, Monseigneur Louis Miguel Munoz Kadaba a exhorté les chrétiens à ne pas laisser le meurtre de l'évêque les plonger dans le désespoir, mais à accueillir la conversion, l'espérance et la réconciliation.
3: Dans quelques instants, l'actualité sociopolitique.
1: Au Niger, une dizaine de soldats ont été tués vendredi lors d'une attaque du groupe djihadiste Boko Haram contre une position militaire près de Gimmi, dans le sud du Niger, a-t-on appris samedi des sources locales et d'un média d'État. La ville située dans la région de Diffa s'est transformée depuis 2009 en bastion djihadiste, abritant à la fois des combattants de Boko Haram et de l'État islamique en Afrique de l'Ouest. Direction l'Éthiopie où les combats opposent ce samedi des forces fédérales éthiopiennes aux rebelles du Front de libération du peuple du Tigré dans le nord du pays. Une escalade qui fait craindre une nouvelle guerre, a affirmé un membre de l'autorité rebelle. Le gouvernement fédéral a lancé une attaque dans la matinée de ce samedi contre les forces tigréennes à Sererina, près de la frontière avec le Soudan, a affirmé le numéro 2 du TPLF, Emmanuel Sefa, affirmant que les combats qui ont commencé vers 6 heures sont toujours en cours. Au moins 67 migrants sont morts en essayant d'entrer à Ceuta, enclave espagnole dans le nord du Maroc, a annoncé samedi le ministre espagnol de l'Intérieur, évoquant les événements tristes, dramatiques. À moins de 48 heures, la situation à Ceuta n'a rien à voir et un retour à la normale est en cours, a par ailleurs indiqué Fernando Grande Malasca lors d'un point de presse à l'issue d'une réunion d'urgence sur cette crise d'ampleur inédite. Les islamistes radicaux Sebab, qui ensanglantent la Somalie depuis près de 20 ans, sont en déclin, a affirmé samedi le président Hassan Cheikh Mahmoud, alors que l'avenir d'une mission de l'Union africaine contre cette insurrection est en suspens. Les Sebab liés à Al-Qaïda traversent actuellement l'une des périodes les plus difficiles de son histoire, son influence militaire, économique et sociale étant en déclin constant, a affirmé le chef de l'État somalien devant le Parlement. Plus de 3 500 cas d'Ebola ont été recensés en quelques mois en République démocratique du Congo, soit davantage que lors de l'épidémie la plus meurtrière.

0: de prison ferme consécutive à une condamnation pour atteinte au crédit de l'État et opposition à l'autorité légitime, a-t-on appris auprès de son parti et de sources judiciaires. Et le père jésuite Antoine Kerouel nous introduit à la méditation avec les textes du 18e dimanche du temps ordinaire, année liturgique A.
1: Le Seigneur nourrit son peuple. La prophétie d'Isaïe que nous entendons ce dimanche ouvre des perspectives grandioses. Elle nous dit « Vous qui avez soif, venez, voici de l'eau. Même si vous n'avez pas d'argent, venez acheter et consommer. Venez acheter du vin et du lait sans argent, sans rien payer. Vous mangerez de bonnes choses. Vous vous régalerez de viande savoureuse. » Cependant, cette prophétie va plus loin. Elle ne se limite pas à la nourriture et à la boisson qui, après tout, ne rassasie pas définitivement. Le Seigneur comble son peuple d'abord par une relation. La prophétie d'Isaïe poursuit « Je m'engagerai envers vous par une alliance éternelle. Ce sont les bienfaits garantis à David. » Pour accueillir une telle promesse et comprendre qu'elle ouvre un chemin de vie, une conversion est nécessaire. Des années plus tard, l'évangéliste Matthieu transmet un message semblable. Jésus se trouve dans un endroit désert et une foule nombreuse la rejoint. Il leur enseigne et il guérit les malades. Mais où trouver à manger pour tous ces gens qui se sont mis eux-mêmes dans une situation impossible en partant au désert sans provision? Jésus prend les 5 pains et les 2 poissons qui se trouvent disponibles, les bénit et les donne à ses disciples pour qu'ils les distribuent. Une foule de 5000 personnes, sans compter les femmes et les enfants, nous dit l'Évangile, est rassasiée. Mais attention, avant de nourrir leur corps, Jésus a nourri leur cœur par son enseignement et il s'est fait proche de leurs souffrances. Il guérit les malades et il appelle ceux qui l'écoutent à se tourner vers la vie véritable, celle dont il témoigne au long de son ministère public. En d'autres termes, il ne fait pas que donner le pain et les boissons dont les foules ont besoin, il leur donne une autre nourriture. Pour les Juifs auxquels s'adressait Isaïe, ou pour les contemporains de Jésus attirés par son enseignement et son ministère de compassion, et encore pour nous aujourd'hui, la tentation est grande de réduire notre relation au Seigneur à la seule satisfaction de nos besoins. Nos besoins sont réels. Nous avons faim, nous avons soif, nous cherchons la guérison lorsque nous sommes malades. Nous ne pouvons ignorer ces besoins. Mais ces besoins ne doivent pas masquer l'essentiel, la promesse d'entrer dans une relation toujours plus profonde avec le Seigneur. Pour le peuple d'Israël, cette relation s'exprime par l'alliance. Pour les disciples de Jésus et les baptisés que nous sommes, cette alliance prend la forme de notre découverte du crucifié ressuscité et du témoignage que nous lui rendons jour après jour. Nous connaissons peut-être les uns et les autres des personnes dont les besoins sont comblés à un niveau plus que raisonnable. Et ces mêmes personnes vivent de grandes insatisfactions dans leurs existences. Nous connaissons aussi peut-être les uns et les autres des personnes dont les besoins primordiaux ne sont pas satisfaits et qui se tiennent néanmoins dans une profonde paix intérieure. Ne nous égarons donc pas. À bon droit, nous cherchons à satisfaire nos besoins primordiaux, mais leur satisfaction n'est pas le but ultime de la vie à laquelle Jésus nous éveille. Rien ne pourra nous séparer de l'amour de Dieu qui est dans le Christ Jésus notre Seigneur. Avec ces mots, l'apôtre Paul encourage ses interlocuteurs romains. Toutes les vicissitudes qui peuvent nous arriver, et elles étaient nombreuses, celles qui menaçaient les premières communautés chrétiennes, ne sauraient éloigner de l'amour du Christ. Cet amour est comme le nord d'une boussole. Il oriente notre vie chaque jour. Nul doute, il est des moments où cela est plus facile à dire qu'à vivre. Et pourtant, c'est bien cela que nous appelons de nos voeux. Puissions-nous vivre de cet amour du Christ et emporter témoignage autour de nous. Le monde est en attente d'hommes, de femmes et d'enfants qui vivent cette expérience. Puisse le Seigneur nous aider à emprunter fidèlement ce chemin.
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0: C'est donc par ici que nous mettons un point final à notre programme aujourd'hui. Merci de l'avoir suivi et à la prochaine.

Ô Dieu fort, dès le premier rayon du jour, dès que je m'éveille, viens à moi. Demeure avec moi, gouverne mes pensées, mes paroles et mes actes. Sois le gardien de tout mon corps, de tous mes sens. Sois le gardien de mes mains. Qu'elle soit pure et s'élève vers toi. Sois le gardien de mes pieds, qu'ils n'aillent pas ça et là dans l'oisiveté. Tout au long du jour, dans le travail ou la prière, sois le gardien de mes lèvres.

0: Éric Picard, le génie du christianisme. Le génie du christianisme vous propose aujourd'hui le tombeau des ducs de Bretagne. Et pour évoquer ce monument emblématique de la Loire-Atlantique, peut-être de la Bretagne, nous recevons aujourd'hui Sophie de Gourcy. Bonjour Sophie.
1: Bonjour Emeline.
0: Alors vous êtes historienne de l'art, vous êtes enseignante, vous êtes conférencière et vous êtes surtout l'autrice d'un ouvrage, Le tombeau des ducs de Bretagne, un miroir des princes sculptés, avec une préface de Martin Aurel qui nous permet peut-être de voir et de comprendre un tout petit peu mieux ces tombeaux qui n'ont finalement rien à voir avec, j'allais dire, nos pierres tombales actuelles.
1: Effectivement, elles sont l'objet d'une, enfin, ils sont l'objet d'une très belle commande. Et ici, avec le tombeau des ducs qui a été commandé par Anne de Bretagne en 1499, la reine Anne veut faire passer un message politique et religieux. Donc il y a une intention qui est très précise et que l'on va pouvoir suivre grâce aux allégories qui flanquent le tombeau, donc les vertus cardinales. Et puis il y a de très nombreux détails qui sont charmants, un peu disséminés partout et qui permettent une lecture suivie, un enseignement.
0: Donc ce qui signifie qu'un tombeau, ce n'est pas uniquement, ou c'est une manière de se souvenir du défunt, en tout cas quand on est duchesse ou reine, et c'est une sorte de manifeste politique ?
1: Mais ça peut l'être, enfin c'est très rare, mais dans le cas de ce tombeau des ducs, il a une dimension exceptionnelle. Donc généralement, un tombeau, cela permet de faire songer à, de se souvenir d'eux, et donc en fait là, Anne de Bretagne veut honorer ses parents. Donc François II et Marguerite de Foix qui sont sur la dalle supérieure en tant que gisant, et elle veut honorer ses parents, mais cela rentre en même temps dans une série de commandes, puisque au même moment, elle va commander le tombeau de son premier mari, Charles VIII, et elle veut aussi en 1507 honorer ses enfants. Elle a eu de nombreux enfants avec Charles VIII, avec Louis XII, et les héritiers de la couronne sont morts en bas âge. Donc les deux petits garçons, Charles Orland et puis son petit frère Charles, sont honorés dans un tombeau qui se trouve à Tours. Donc cela rentre vraiment dans une commande qui est très spécialisée dans ce domaine finalement du tombeau et honorer la mémoire.
0: Alors ce tombeau des ducs de Bretagne ne se trouve pas à Tours par contre?
1: Non, il se trouve dans la cathédrale de Nantes. Mais ce n'était pas sa première destination. La première destination, c'était la chapelle des Carmes, qui était un lieu de piété pour les ducs de Bretagne, lieu aussi de mariage.
0: Alors comment se fait-il que finalement ce tombeau ait été placé dans cette cathédrale de Nantes ?
1: Eh bien c'est la Révolution française, donc la chapelle des Carmes a été détruite et un architecte s'est douté que le monument était en péril et l'a fait démonter de nuit pour le cacher dans les murs d'un couvent voisin, et il n'a été ressorti qu'en 1817 pour être disposé dans la cathédrale.
0: Ah oui, donc vous avez là presque matière à un film d'aventure sur ce tombeau perdu, retrouvé,
1: démonté nuitamment et donc est caché dans de nombreuses années.
0: Si on entre dans la cathédrale de Nantes, qu'est-ce que l'on voit exactement ?
1: Eh bien, en fait, pour trouver ce tombeau, il faut aller dans le bras sud de la cathédrale, c'est-à-dire dans le transept. Et là, on voit un tombeau qui est cerné de figures féminines qui sont grandeur nature. Et on arrive devant le tombeau en étant presque accosté, dévisagé par la vertu de Prudence. Et donc, elle est mise en scène avec des attributs. Elle porte dans la main un miroir, elle écrase au pied un cerf. Elle a la taille ceinturée d'une ceinture qui est faite de trois nœuds. Et tout cela, finalement, a de nombreuses significations. Et surtout, il faut rentrer dans le mode de pensée médiéval, c'est-à-dire dans les arts de la mémoire. On regarde un élément qui déclenche un raisonnement et une lecture qui est tout à fait continue et logique. Alors en plus, cette vertu de prudence, quand on la regarde sur son revers, il y a de face un visage féminin et jeune, et de dos, un visage d'enfant. Ancien. C'est-à-dire simplement la lecture est que pour être prudent, il faut être suffisamment humble pour connaître la mémoire du passé et se référer à l'expérience. Donc en fait, la prudence regarde vers l'avenir, mais elle est mûrie par l'enseignement du passé.
0: Donc d'une certaine manière, la prudence s'inscrit dans une forme de tradition et il faut accueillir tout l'héritage de l'Église, la sagesse de l'Église pour pouvoir se projeter vers l'avenir.
1: Oui, et puis en fait, la connaissance de l'histoire, parce que ce message est destiné bien sûr aux fidèles qui va passer, mais aussi à une réflexion pour les gouvernants. C'est-à-dire, d'abord, il y a prudence, et puis juste derrière, une autre vertu, tempérance. Et Anne de Bretagne a suivi le programme de près avec ses artistes, et on sent bien sa volonté de diriger cette réflexion. Et elle dit que d'abord, un gouvernant doit être capable de se maîtriser lui-même, de bien se gouverner, pour ensuite gouverner l'État. Donc c'est pour ça que prudence et tempérance font réfléchir, et quand on regarde tempérance, juste derrière, donc elle est très belle, c'est peut-être la plus belle, elle a un visage d'une grande pureté, et cela veut dire qu'il faut savoir maîtriser ses sens, ses pensées. Alors comment est-ce que cette lecture est-elle indiquée? Dans la vertu de tempérance, dans ses mains, il y a les rênes d'un cheval et le mort. Donc les rênes, eh bien, c'est une allégorie tout à fait connue, c'est-à-dire qu'il faut savoir mettre un frein à son tempérament. Et donc, c'est le frein moral, mais pour un homme politique, eh bien, c'est le frein aussi que bien les lois ou bien la tradition lui impose. Et le mort, donc, que se met dans la bouche du cheval, c'est une indication sur la maîtrise de ses paroles, ne pas dire n'importe quoi, et puis surtout être, avoir un fond profond qui provient de la Bible. Alors, ici, eh bien, cette lecture est très belle et puis est suivie. Et l'on comprend que la tempérance est un très beau visage, puisqu'elle se maîtrise parfaitement. Et bien cela se révèle sur les traits de son visage qui devient harmonieux.
0: Alors, on a déjà fait deux vertus. Qu'est-ce qu'Anne de Bretagne essaye de dire à ses successeurs avec les autres statues que l'on peut voir en faisant le tour du tombeau ?
1: Nous faisons le tour et il y a un sens. Il faut commencer un sens de lecture par prudence, tempérance. Alors ensuite, nous arrivons au pied du duc et de la duchesse, François II et Marguerite deux fois. Et au pied du duc, eh bien là, changement de programme, c'est un programme plus masculin. Puisque les vertus ont beau être féminines, mais elles expriment la force et la justice, qui sont des vertus nécessaire au bon gouvernement de l'État. Et donc force sous les traits d'une très belle femme, mais cette femme, elle le porte des armures. Donc ici, c'est une représentation chevaleresque et elle tient dans sa main une tour. La tour est fendillée et de cette tour, elle extirpe un dragon. Alors, il y a dans cette pensée médiévale plusieurs niveaux de sens. Que représente le dragon? D'abord, le mauvais ver qui est dans le cœur, c'est-à-dire les mauvaises pensées, les mauvaises action que l'on pourrait préméditer. Et il faut maîtriser donc son cœur. Et puis le dragon exprime aussi donc l'ennemi qui est aux portes de l'État. Et c'est une indication pour le prince savoir défendre l'État de le royaume, donc de ses ennemis, pour que le bon prince, en fait, pense intensément à la paix. Et s'il protège donc son royaume, il protège ses sujets. Alors pourquoi la tour est-elle fendillée? Parce que une tour, c'est tout à fait étonnant. Alors dans ce tombeau, il faut regarder ce qui se faisait dans l'habitude et ce qui est nouveau. Alors la nouveauté, c'est cette tour fendillée. Eh bien, cela indique que le mauvais gouvernement, donc une ville ruinée, et le bon prince doit veiller justement à la paix dans les villes, par exemple. Donc ici, il y a deux niveaux de sens, un niveau privé puis un niveau plus public. Alors ensuite, si on continue le parcours, voilà, nous arrivons à la vertu de justice, qui elle, bien sûr, c'est très connu, a une balance avec des plateaux qui sont sur le même niveau, pour indiquer que la justice doit être égale pour tous. Mais ici, dans ce tombeau, la vertu de justice est armée d'une épée tenue verticalement, que l'on appelle épée tenue en pale. Et la nouveauté, qui ne s'impose pas dans les allégories de justice ordinaires, c'est que la pointe de l'épée soit recouverte d'un drapé. Donc cela attire notre regard, cela veut dire quelque chose. Il faut chercher. Et dans la pensée d'Anne de Bretagne, puisque c'est une reine et une femme qui commande ce tombeau, c'est que la justice doit être quelquefois amendée ou bien modérée pour certains cas. Et qu'il faut, en fait, alors ce drapé évoque la justice aveugle, c'est-à-dire d'abord le drapé qui pourrait cacher les yeux du juge, mais il faut savoir l'enlever. Et puis, elle vient donc cacher la pointe acérée de l'épée pour montrer l'idée que le prince doit être capable de savoir écouter lui-même et d'être donc plein de bonté. Et justement, le Moyen-Âge a une passion, un grand amour pour les princes qui jugent eux-mêmes, mais en écoutant les parties. Par exemple, on sait que Saint Louis jugeait sous un chêne à Vincennes, mais Louis XII a aimé aussi réformer la justice et montrer qu'il était important que l'on écoute les différents partis pour avoir une justice vraiment honnête.
0: Est-ce que le modèle serait le jugement de Salomon, où on écoute réellement, finalement, là, ces deux femmes et essayer de comprendre de manière extrêmement humaine, en proposant une solution assez étonnante, mais qui paraît logique une fois qu'on l'a entendu?
1: Donc des solutions humaines et adaptées. Mais surtout, alors, le côté génial du sculpteur, alors rappelons-le, c'est Michel Colombe, c'est l'un des plus grands sculpteurs de son temps, du temps d'Anne de Bretagne. Anne de Bretagne a choisi les artistes les plus éminents de son temps pour réaliser ce tombeau. Donc ici, eh bien, Michel Colombe va nous montrer des détails inédits.

0: politique de circonstance, dans la mesure où nous sommes en train d'évoquer le tombeau des ducs de Bretagne avec Sophie de Gourcy, qui a synthétisé toutes ses observations dans son ouvrage « Le tombeau des ducs de Bretagne, un miroir des princes sculptés ». Ce qui est intéressant, c'est que effectivement, le tombeau, c'est un memento mori, c'est évidemment rendre mémoire et rendre hommage, en l'occurrence, aux parents d'Anne de Bretagne, mais qu'en même temps, on le découvre avec vous, c'est qu'il y a tout un message politique extrêmement fort qui se niche, vous le disiez en préparant l'émission, dans les détails. Et des détails qui relèvent finalement d'une forme de nouveauté, même si ça nous paraît très classique aujourd'hui, si vous permettez l'expression.
1: Oui, c'est vrai. Alors, les détails, en fait, sont quelquefois récurrents. Par exemple, mettre dans la main de justice un livre, c'est fréquent. Mais quand on regarde le détail, et là, on est avec cette pensée aussi médiévale qui nous oblige à bien regarder l'image, à la détailler. Eh bien, la vertu de justice tient dans ses mains non seulement une épée, mais de l'autre côté, elle tient un livre ouvert. Alors, on pourrait penser qu'il s'agit, bien sûr, des actes de loi, en fait, du code de loi qui va réglementer toute cette justice. Mais en regardant d'une façon plus précise, on voit que Michel Colomb y a introduit un détail certainement voulu par la reine, c'est que le livre est légèrement plié. Donc, il y a une ombre qui s'installe au milieu du livre, et les plateaux de la balance, eh bien, vont avoir eux aussi leur ombre. Et quand on prend un peu de recul, l'ombre forme une croix. Donc, il faut se mettre dans la pensée médiévale qui lisait en quelque sorte tout et qui comprenait que toute bonne justice s'exerçait à l'ombre de la croix. Et d'ailleurs, dans les tribunaux autrefois et jusqu'à la Révolution, il y avait un jugement dernier où il y avait un crucifix pour bien rappeler au juge qu'il devait juger comme le Christ jugeait les hommes, ou bien comme dans la Bible, Salomon l'avait fait avec beaucoup, en même temps, de connaissances, de rigueur, mais d'humanité.
0: On voit à quel point, en vous écoutant, le christianisme imprègne l'intégralité du message, de la vie politique comme de la vie religieuse, comme finalement le rapport à la mort et le quotidien.
1: Oui, et le quotidien.
0: Je me demande si aujourd'hui, avec nos yeux contemporains, sans avoir votre livre entre les mains, on serait capable de repérer tous ces détails en circulant autour du tombeau.
1: Alors en fait, il faut, ce que l'on oublie de faire à notre époque, c'est prendre le temps de regarder et se poser des questions. Donc tout a une raison, et puis cette vertu de justice est la seule à être couronnée. Donc on a dit que cela pourrait être éventuellement le portrait d'Anne de Bretagne. Ah. Parce que Anne de Bretagne, au moment de son veuvage, eh bien, avait été représentée sur une monnaie que l'on appelle la cadière. Elle était assise en tenue en habit de sacre, et elle était couronnée. Elle tenait une épée aussi en pal, et donc l'épée était avec ce drapé qui en émoussait finalement le côté dangereux. Mais en fait, si justice est couronnée, c'est parce qu'elle est reine sur toutes les autres vertus pour le prince, donc elle enseigne. Et je ne pense pas que là se trouve un portrait d'Anne de Bretagne, mais il existe bien. Parce que dans la vertu de justice, c'est un visage idéalisé et presque inexpressif. Donc, en fait, qui a beaucoup de solennité. Mais si nous continuons notre parcours, alors tout d'abord, il faut s'arrêter. Sous la tête des ducs, il y a deux personnages qui sont importants et qui sont en petit format. Mais logiquement, au pied de la vertu de justice, il y a un modèle pour les ducs et pour tous ceux qui règnent. C'est le modèle de Saint-Louis. Donc Saint-Louis se trouve dans une niche au pied de la vertu de justice, et l'on comprend qu'il y a un ordre extraordinaire dans ce tombeau et que tout a un sens. Donc Saint-Louis étant modèle de justice, il faut qu'il soit un exemple pour les juges. Mais il y a encore une chose étonnante quand on regarde avec attention le Saint-Louis au pied de la vertu de justice, c'est qu'il a, lui, des traits contemporains, et on peut le comparer aux traits de Louis XII. Donc Anne de Bretagne, au moment de son remariage avec Louis XII, donne plusieurs allusions au gouvernement de l'époque. C'est un tombeau lié à l'actualité. Et puis en plus, c'est un tombeau qui témoigne de l'amour d'Anne pour son mari, pour Louis XII.
0: Alors, j'ai une photo sous les yeux, et j'engage ceux qui auraient la chance d'aller à Nantes, évidemment, d'aller visiter la cathédrale et de prendre le temps de parcourir attentivement le tour du tombeau. Il y a quand même au-delà de Saint-Louis, un certain nombre d'autres petites statues tout autour,
1: oui.
0: dans des niches, alors avec cette pierre blanche assez extraordinaire.
1: Ce beau marbre de Carrare, donc un marbre de qualité qui a été choisi là par celui qui a dessiné le tombeau et qui s'appelle Jean Péréal, qui était le portraitiste officiel d'Anne de Bretagne. Donc lui va donner le plan et puis Michel Colombe et son atelier vont le sculpter. Et dans l'atelier Michel Colombe, il y a des Italiens. Donc encore une allusion à l'actualité. L'actualité, c'est l'entreprise italienne, la conquête, la reconquête de Naples par Charles VIII, mais qui n'a pas duré longtemps, et la reconquête du Milanais par Louis XII. Donc l'actualité italienne est tout à fait visible à travers ce tombeau.
0: Et inversement, la conquête par les Italiens du cœur des Français qui finalement s'imprègne de tout cet art extraordinaire.
1: Oui, extraordinaire.
0: Alors que représentent ces différentes petites statues?
1: Alors, si l'on regarde vers le haut, eh bien logiquement, il y a un ordre, cet ordre médiéval. Donc sur la dalle du tombeau qui représente la terre et puis le passage par la mort, mais ces morts, ces défunts sont maintenus par trois anges. Alors ici, eh bien, les anges sont ce qu'on appelle les psychopompes, c'est-à-dire ceux qui vont accompagner les âmes au paradis. Mais là, de façon exceptionnelle, dans ce tombeau, c'était une surprise de s'en rendre compte finalement, c'est de voir que les anges ont un rôle actif, bien sûr, ils sont accompagnateurs, mais ils soulèvent les coussins de la duchesse et du duc. Alors pourquoi soulever les coussins sur lesquels repose leur tête? Eh bien simplement parce que c'est une indication de la résurrection. Relevez-vous, vous allez être parmi les élus. Et donc ce message est compréhensible aussi quand on voit que le duc est mort à l'âge de 55 ans, mais il est représenté dans un âge idéal, celui des 30 ans.
0: Donc, Marguerite, qui est l'âge du Christ, d'une certaine
1: manière. Qui est l'âge du Christ, c'est l'âge idéal de la résurrection des hommes dans ce corps parfait. Donc, allusion à la résurrection, parce que les marbres sont blancs, parce que les anges ont un rôle actif, parce que les gisants sont représentés jeunes, et puis parce qu'au pied du duc, il y a aussi le lion. Et le lion, bien sûr, est l'image de la force, mais dans les textes médiévaux, le lion est l'image de la résurrection. C'était fondé sur une histoire qui était tirée de Pline, de l'histoire naturelle. On pensait que les jeunes lionceaux à la naissance n'étaient pas actifs, ils semblaient morts-nés. Et au cri du lion, donc à son rugissement, le troisième jour, les lionceaux se mettaient à s'animer, s'agiter et donc à gagner la vie. Et c'était donc tiré de la nature, cette idée que dans la nature, il y a plein d'exemples qui illustrent la résurrection, notamment justement ce lion.
0: Donc il y a aussi un message, j'allais dire religieux derrière ce tombeau, c'est pas simplement une logique politique, il y a l'espérance chrétienne de la résurrection.
1: Exactement.
0: Qui fait que il n'y a rien de morbide en fait quand on regarde ce tombeau, c'est au contraire d'une beauté formelle qui relève aussi de la beauté du message d'espoir et d'espérance délivré par le christianisme.
1: Exactement, donc le tombeau n'est jamais un lieu de tristesse, c'est un lieu où l'on se recueille, mais dans le tombeau ici voulu par Anne de Bretagne, il y a une multitude de petits messages d'espérance, donc les anges bien sûr, mais il y a, quand on regarde dans les pilastres, des représentations de coupes de fruits, des représentations d'oiseaux qui s'envolent, de griffons ou bien d'animaux qui se métamorphosent. Mais tout cela derrière, eh bien, c'est l'image de la renaissance, de la résurrection et d'un nouveau printemps. Donc quand on regarde bien, surtout du côté féminin, des hampes florales, donc on a l'impression que le tombeau est végétal. Et du côté masculin, sous le duc, en revanche, il y a des éléments qui évoquent les monnaies de l'époque. Pour rappeler aussi que si le gouvernement est un bon gouvernement, le royaume est prospère et la monnaie circule. Donc tous ces détails ont beaucoup de valeur.
0: Alors, on parlait tout à l'heure du lion, mais ce n'est pas le seul animal qui est représenté quasi en taille réelle.
1: Oui, et donc au pied de la duchesse, vous avez le lévrier, et qui est là un lévrier vraiment étudié d'après nature, puisqu'il semble respirer quand on le regarde.
0: Oui, c'est vrai.
1: La peau adhère à ses côtes et révèle ses côtes. Donc c'est vraiment un animal qui est traité à la mode italienne, c'est-à-dire avec beaucoup de naturalisme, avec beaucoup de réalisme, et il a une sorte de fierté, il élève la tête, il est le porteur des armoiries donc de Marguerite de Foix, et il nous montre que ces animaux pouvaient être étudiés puisque les princes de l'époque avaient des ménageries. On sait que dans la ménagerie de François II, il y avait des lions, il y avait autour d'Anne de Bretagne des lévriers de très grande élégance, donc les artistes pouvaient voir en réalité ces véritables animaux.
0: Alors, Ma question va être celle d'une béotienne, mais à vous entendre, tout fait sens. J'imagine que ce lévrier n'est pas simplement le lévrier préféré de la reine dont elle a voulu garder un souvenir sur son tombeau. Il doit y avoir un sens derrière
1: tout
0: ça.
1: Oui, alors bien sûr, Anne avait ses lévriers dans sa ménagerie ou autour d'elle. Le chien est l'image de la fidélité, donc c'est un animal qu'on retrouve au pied des femmes dans les tombeaux. Et donc, c'est l'image de l'élégance, et en fait, il y a un lien avec cette image de la fidélité sur la dernière image de vertu, celle que l'on avait accostée en premier, qui est Prudence. Quand on fait le tour du tombeau, on revient à Prudence et l'on voit qu'elle est ceinturée d'une cordelière. Et cette cordelière, eh bien, c'est la cordelière de Saint François d'Assise. Et donc, les nœuds qui sont autour de la taille de cette vertu féminine, eh bien, évoquent la fidélité. Donc, dans la vie, même si on n'a pas fait de vœux religieux, on peut être fidèle au mariage, à une certaine chasteté, à un certain désintéressement, donc ne pas être capté uniquement par les biens de ce monde. Donc là, on peut transposer les vœux de Saint François d'Assise dans une vie quotidienne. Donc des vœux de fidélité à la prière, à la chasteté, et puis aussi au détachement des biens de ce monde.
0: Donc on a l'impression que dans le marbre blanc de Carrare, il y a une sorte de résumé de toute la vie, toute la mort et toute la résurrection, une sorte de mode d'emploi du parfait chrétien.
1: Exactement, et c'est pour cela que finalement on pourrait dire qu'Anne de Bretagne a voulu sculpter un miroir des princes. Un miroir, c'était un ouvrage qui servait à éduquer les princes. Donc elle nous éduque quand on regarde, elle éduque donc les contemporains justement à la fidélité, à la tempérance. Et où a-t-elle trouvé ce programme? Eh bien, tout simplement dans la Bible, dans le livre de la sagesse. La devise d'Anne de Bretagne, c'est « à ma vie ».« À ma vie », c'est une devise de fidélité. Mais si on le lit en latin, « à ma vie », c'est « j'ai aimé ». Et si l'on regarde dans la Bible où on trouve ces mots, eh bien, « j'ai aimé » commence le chapitre du livre de la sagesse, et « j'ai aimé la justice ». Et « j'ai aimé » aussi, donc, celle qui enseigne, donc, force, tempérance, prudence et justice. Donc le programme vient directement de la devise d'Anne de Bretagne et en même temps de la Bible. Donc, et c'est un véritable miroir des princes, donc un livre d'éducation.
0: Alors un miroir des princes qui finalement ne s'applique pas simplement aux princes et est une leçon pour nous aujourd'hui.
1: Oui, bien sûr, chacun peut s'y retrouver, mais c'est une leçon encore d'actualité. Et ici, eh bien, finalement, on voit que Anne de Bretagne était une très grande reine, qu'elle avait des idées sur le gouvernement et qu'elle essayait, en restant à sa place, d'infuser ses idées dans la société. Et
0: là aussi, en vous écoutant, je retrouve un certain nombre de nos émissions sur l'idée que le catholicisme a quand même permis l'apparition de belles figures de femmes qui n'étaient pas cantonnées à un rôle finalement subalterne. Et là, non seulement elle se fait reine, mais elle se fait éducatrice.
1: Exactement. Et elle reprend finalement le programme qui est dans son prénom, Anne, sa sainte patronne, c'est Sainte Anne, éducatrice. Donc Anne voulait être digne de cette sainte patronne.
0: Absolument extraordinaire. Merci beaucoup Sophie de Gourcy pour ceux qui veulent retrouver cette déambulation autour du tombeau des Ducs de Bretagne et toute la leçon. Lisez le tombeau des Ducs de Bretagne, miroir des princes sculptés. Merci encore, merci à notre technicien et à la semaine prochaine.

prière d'Anselme, archevêque de Cantorbéry, au XIe siècle. Puisque tu m'as créé, Seigneur, c'est à ton amour que je me dois tout entier. Et puisque tu m'as racheté, oui, je me dois tout entier à toi. Attire-moi dans ton amour, attire-moi et tout ce que je suis. Tout ce que je suis, Seigneur Jésus, tu le possèdes par condition. Fais que tout soit tien par dilection. Voici que mon cœur est devant toi. Il s'efforce de se donner, mais ne le peut. Fais ce qu'il ne peut faire lui-même. Ô Dieu qui scrute les reins et les cœurs, tu pénètres les secrets de ma pensée. Devant toi est à découvert ce que tu as semé dans mon âme et qui peut être offert. Tu connais aussi ce que moi-même ou l'homme ennemi avons répandu. Ce que tu as semé, nourris-le, fais-le croître jusqu'à son achèvement. De même que je n'ai rien pu commencer de bon sans toi, de même, je ne puis l'achever loin de toi. Ne me juge pas, ô Dieu, d'après ce qui te déplaît de moi, mais ôte de moi ce que tu n'y as pas mis. Car je ne puis me corriger moi-même sans toi.

0: Il est 2h.
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3: Chers amis auditeurs, nous sommes toujours à Castanet-Tolosan. Se tenait la 17e édition de l'Université chrétienne d'été de Castanet, dont le thème « La vérité pour rendre libre » est bien sûr inspiré de l'Évangile de Jean. Dans ce cadre, Jean-Marc Moschetta, ingénieur et théologien, abordait les questions de la vérité scientifique et de la vérité de foi. Comment ces vérités se croisent-elles et dans quelle mesure nous rendent-elles libres ?
4: Voilà, avant de me présenter, je voudrais, en guise d'introduction et de résumé à ce qui va suivre, commenter brièvement ce petit passage assez connu du procès de Jésus, rapporté dans l'Évangile de Jean, chapitre 18, verset 37, dans le contexte du débat sur la royauté de ce monde, pas de ce monde, et du pouvoir. Et dans ce dialogue, enfin dans cet interrogatoire, Pilate demande « Alors tu es roi ?» Et Jésus, c'est toi-même qui le dis. Et il déclare cette phrase que je commande particulièrement, ceci « Je suis venu dans le monde, en grec « cosmos », je suis venu dans le cosmos, pour ceci rendre témoignage à la vérité. » Et c'est suivi de la fameuse question « Qu'est-ce que la vérité ?» Pour rendre témoignage, c'est « martureso », c'est la même racine que « martyr ». Plusieurs remarques. Je suis venu dans le cosmos, pas dans l'histoire, pas dans ce lieu. Je suis venu dans l'univers, en quelque sorte. Il y a de la part du Christ une perspective qui est déjà foncièrement universelle dans cette déclaration. Deuxième remarque, rendre témoignage d'une manière qui engage la vie. On parle de martyr de la vérité, presque. On est dans cette racine. La racine de la vérité par une certaine forme de vie. Je ne suis pas seulement venu expliquer la vérité, dévoiler la vérité. Énoncer la vérité, mais faire de ma vie un témoignage de vérité. Troisième remarque, on pourrait s'attendre à d'autres réponses ou d'autres évocations du but de la venue du Seigneur. Je suis venu pour sauver les hommes du péché. Je suis venu pour réconcilier l'humanité avec Dieu, qui par ailleurs est un peu en... Il y a une petite fâcherie entre l'humanité et Dieu. Je suis venu me sacrifier pour effacer la faute originelle. Non, non. Je suis venu rendre un témoignage à la vérité. Voilà pourquoi Jésus est venu dans ce monde. Et quatrième remarque, c'est la réponse de Pilate. Ironique ou désabusée, qu'est-ce que la vérité ? Typique finalement d'une réponse de puissance.